0: sur un projet qui s'appelle le projet Ciel Canada.
1: Okay.
0: Et la question était, que doit-on faire avec les observations d'OVNI? Est-ce qu'on laisse ça entre les mains du public ou est-ce que le gouvernement canadien fédéral devrait créer un organisme un peu à l'équivalent du GEPAN en France pour colliger les observations d'OVNI?
1: Ton opinion à toi sur cette question-là, c'est quoi?
0: À mon avis, on devrait faire un organisme comme celui-là. On pense, okay. Évidemment, ce ne sera pas un organisme indépendant, ce sera plutôt un organisme qui sera un service à l'intérieur d'un organisme déjà existant. On pense, entre autres, à l'Agence spatiale canadienne, un organisme respecté, et qui pourra avoir un bureau où on colligerait les observations d'OVNI.
1: Okay.
0: Et pourquoi le faire, à mon avis, et là, ça n'implique que moi, là, mais mon opinion, c'est que dans un premier temps, les gens auraient des intervenants responsables et qualifiés. Hein, ça veut dire, si tu vois un OVNI, puis t'appelles, puis tu dis, bon, ben voilà, tu parles avec un technicien ou un ingénieur en aéronautique à l'Agence spatiale canadienne. C'est quand même plus crédible que l'ufologue de Quaticook avec ses bottes de caoutchouc.
1: Oui,
0: c'est bon.
1: Okay.
0: Tu comprends? Donc, oui, au départ, on a ça. Et dans un deuxième temps, les médias aussi auraient des intervenants de qualité. Donc, au lieu d'avoir un ufologue qui vient nous faire un peu la promotion de ses opinions sur les extraterrestres, ben, vous avez un ingénieur de l'agence spatiale qui vient parler et dit, bon, ben voilà, on a enquêté sur telle ou telle observation d'OVNI. Donc, dans un premier temps, c'est d'avoir un intervenant responsable et de qualité. Et dans un deuxième temps, c'est aussi pour lutter contre la désinformation.
1: Mmh.
0: Parce que quand on est dans l'univers des ovnis, il y a beaucoup de désinformation. On nommera pas de nom, vous en connaissez, c'est certain, des gens qui, les extraterrestres, ils nous visitent, puis on les voit, puis ils sont là, puis le gouvernement nous cache tout, puis bon, etc., etc.
1: Mais je suis content que tu dises désinformation, parce que quand le président américain a dit les gens vont pouvoir se faire leurs propres opinions et tirer leurs propres conclusions,
0: oui.
1: Moi, quand je lis ça, je me dis, je veux pas me faire une opinion, je veux de l'information, je veux du savoir, je veux de la connaissance. Puis à la lueur des images que j'ai vues, je suis pas capable de me faire une opinion, Christian, c'est des points flous.
0: Voilà, et tu marques un point. Je vais revenir sur ces dossiers-là, mais tu as tout à fait raison. À un moment donné, tu sais, c'est beau te dire, ta voiture part pas, ben gars, je vais te donner la clé pour que tu ouvres le capot pour que tu te fasses une opinion. Même si tu ouvres le capot, si tu connais rien en mécanique, tu feras pas une opinion, là.
1: Non, c'est ça.
0: Tu ouvres ton capot, puis s'il y a des gens qui te regardent un peu, tu vas gosser avec une coupe de fil pour montrer que tu connais ça, mais tu vas refermer le capot puis tu vas appeler ton mécanicien. Tu comprends?
1: Mm-hmm.
0: À un moment donné, il faut aller au-delà de ça. Il faut avoir une opinion éclairée qui donne une information. Et donc, à partir du moment où tu donnes en vrac des dossiers, puis que les gens sont chez eux, ils ouvrent Internet, puis ils lisent des rapports d'OVNI, ben là, ils peuvent se faire l'opinion qu'ils veulent. C'est pas forcément des opinions éclairées. Donc, c'est justement là où il est le problème. Donc, parlons de ces dossiers. Donc, le président Trump dit, on va rendre public ces dossiers sur les ovnis. Ça répond à un besoin à la fois public, mais également un besoin politique. On l'a bien compris, là. Je veux dire, il est inutile de se mettre la tête dans le sable. Depuis vendredi, on parle de ces dossiers-là. Et pendant qu'on parle de ces dossiers-là, on ne parle pas de la guerre en Iran. Mm-hmm. On ne parle pas de la flambée des prix. Puis on ne parle surtout pas des dossiers Epstein.
1: Voilà.
0: Il faut pas se le cacher, là. À moins d'être un extraterrestre et vivre sur une autre planète. On connaît quelles sont les préoccupations immédiates pour ce qui est de l'administration du président Trump. Mais également, c'est une demande du public parce que on fera pas tout un procès là-dessus parce que on resterait en onde pendant des heures. Mais la question des ovnis a été ravivée en 2017. Hein? De 1947 à 1969, le gouvernement américain avait mis en place une commission d'enquête sur les ovnis, appelons ça comme ça. C'était pas tout à fait une commission d'enquête, mais pour le besoin de notre conversation, appelons ça de cette manière-là.
1: Mm-hmm.
0: Donc, au début, ça s'appelait le projet Sign. C'est devenu, à un moment donné, le projet Grudge. Et ensuite, c'est devenu le projet Blue Book. On le connaît surtout sous le nom de projet Blue Book. Et ce projet-là s'est terminé en 1969. Donc, pendant 22 ans, de manière à peu près continue, l'armée de l'air américaine s'est intéressé à cette question des ovnis. Et en 1969, ils ont fermé les livres. Leur conclusion a été publiée au début de l'année suivante, en 1970, en disant, ben voici, au cours de ces 22 ans, on a enquêté sur 12 614 observations d'ovnis. De ces 12 614 observations d'ovnis, il y en a 701 pour lesquelles on n'a pas pu trouver d'explication, ce qui ne veut pas dire qu'on est visité par des extraterrestres. Un cas non identifié, ça peut être un cas ou bien qui défie l'explication, ou ça peut être aussi un cas qui est suffisamment détaillé mm-hmm. ou qui contient des erreurs. Hein. Par exemple, quelqu'un dit j'étais sur la route, je revenais de mon travail, c'était mardi soir à 22h. Ben, l'enquêteur va travailler à partir de l'information que tu lui donnes, mardi soir à 22h. Mais en réalité, tu t'es trompé. C'est le mercredi à 22h. Ben, entre le mardi et le mercredi, il peut y avoir bien des choses dans le ciel qui ont changé. Hein. La présence d'avions, la présence d'aéronefs, la présence d'une étoile, bon, etc. Ouais. Et donc, à partir de ce moment-là, l'enquête est faussée dès le départ. Néanmoins, 701 cas non identifiés, ce qui représente moins de 5%, c'est-à-dire un taux qui est tout à fait... Tu sais, quand on dit la marge d'erreur, ben, ouais. on est dans la marge d'erreur, on est à moins de 5%, on est à peu près à 3%. Donc, rien de... Il n'y a pas de quoi fouetter un chat, là, disons ça comme ça. Okay. Et le gouvernement américain a fermé ses livres. Il y avait plein d'autres raisons pour lesquelles on a gardé en vie ces projets-là pendant si longtemps, pendant 22 ans. Il faut se rappeler que c'était la guerre froide. Les Américains avaient découvert qu'on pouvait utiliser la croyance des soucoupes volantes pour procéder à des vols d'essai avec des avions espions, comme le SR-71 Blackbird ou l'avion U-2 dans les années 50. Puis quand les gens voyaient ça, puis qu'ils appelaient l'armée, ils disaient hey, « il me semble que j'ai vu quelque chose de bizarre dans le ciel. » Mais plutôt que l'armée lui dise « Vous avez vu un de nos avions espions? » On lui disait bah, « vous devez avoir vu une soucoupe volante, monsieur. Okay. » Bon, ça finissait. Donc tu vois, donc c'était en même temps un bon outil pour pouvoir dissimuler des projets secrets. Mais bref, en 1970, à la publication des conclusions du projet Blue Book, l'armée américaine s'est complètement retirée de la question des ovnis. Et puis en 2017, ben, là, il y a un article qui paraît dans le New York Times qui dit « Ah ouais, mais le gouvernement qui disait ne pas s'intéresser à la question des ovnis a quand même financé au cours, quelque part entre 2008 et 2014 à peu près, entre 2008 et 2012, il a financé pendant 4 ans, presque 5, un projet qui s'appelait le projet d'identification des menaces aérospatiales avancées, AATIP, hein, ça c'était l'acronyme en anglais, okay. au coût de 20 millions. » Là, les gens, évidemment, pour toi, pour moi, 20 millions de dollars, c'est beaucoup d'argent. Mais 20 millions, quand on sait que le budget annuel du département de la Défense, c'est 700 milliards. Puis là, maintenant, c'est un petit peu plus. On est rendu à 800 milliards. Tu comprends que 20 millions sur 4 ans, presque 5, c'est de la menue monnaie dans le fond d'une poche. Mm-hmm. Et ce que l'on doit savoir à propos de ce projet-là, c'est important de le mentionner. Ce projet-là, parce qu'il y a un type là, que on voit souvent dans les médias sociaux.
1: C'est Bob Lazar.
0: Ces dernières années. Non, pas Bob Lazar. Un type qui s'appelle Luis Elizondo.
1: Ah, okay.
0: Et Luis Elizondo se présente comme un agent du renseignement qui est en charge de ce fameux projet AATIP, qui était un projet, dit-il, du gouvernement. C'est pas tout à fait vrai, là. Il améliore un peu son CV, là, ici.
1: Okay, ah oui.
0: En réalité, le projet AATIP était une sous-traitance. Hein. Le gouvernement américain s'était laissé convaincre que s'il donnait, il donnait une certaine somme d'argent, du financement, il y avait un milliardaire américain qui s'appelait Robert Bigelow. Et Robert Bigelow, à cette époque, était propriétaire d'un ranch dans l'Utah qui s'appelle le Skinwalker Ranch. Et Robert Bigelow disait qu'il y avait des phénomènes de type OVNI qui se produisaient au-dessus de son ranch. Il y a des gens proches de Robert Bigelow, hein, on est de milliardaire à milliardaire. Donc Robert Bigelow parle à un type qui s'appelle Harry Reid, qui est un représentant du Congrès. Tout ça, c'est de la poutine politique. Là. Mmh. Mais Harry Reid a réussi à convaincre le département de la Défense de donner à Robert Bigelow des subventions pour enquêter sur ces mystérieux phénomènes qui se produisent au-dessus du Skinwalker Ranch, parce que, disait-il, on pourrait développer des projets sur des mécanismes de propulsion inhabituels ou exotiques. L'armée américaine s'est laissée convaincre. Après 4 ans, ils ont appris. Puis on l'a vu, là, par exemple. C'est pas propre aux Américains, là. On l'a vu avec sa clique et tout
1: ouais,
0: ça,
1: c'est
0: une commission d'enquête. Ça prend du temps avant que quelqu'un au gouvernement se réveille puis s'aperçoit que, passe-moi l'expression, qu'on s'est fait fourrer.
1: Oui.
0: Ben, c'est exactement ce qui s'est passé au gouvernement américain. Après 4 ans à financer ces projets-là, il y a quelqu'un en haut lieu qui disait, hey, le programme est type, là. C'est supposé d'un programme qui viserait à développer des systèmes de propulsion exotiques. Et au lieu de ça, ce que l'on constate quand on fouille des papiers, c'est qu'ils enquêtent sur des poltergeists, des mutilations de bétail, des loups-garous, des créatures polymorphes. Finalement, quelqu'un en haut a dit, ben là, on va fermer le robinet. On a fermé le robinet. Donc, quand Luis Elizondo parle de ce projet-là, il en parle comme d'un projet du gouvernement américain, alors qu'en réalité, c'est un sous-contractant c'est même pas un projet, c'est un objectif, une visée, okay. hein, un hobby qu'on avait financé. Donc, faut faire attention avec ça parce que, évidemment, on s'y perd assez rapidement dans les méandres de l'administration. Mais donc, et tout ça, ben, a créé un engouement pour le public américain. Puis d'autant plus qu'avec cet article en 2017 du New York Times, on a mis en ligne 3 vidéos qui avaient été tournées par des pilotes d'avions de l'armée américaine, où on voyait des objets qui avaient été captés par les systèmes de guidage et les systèmes de film, les caméras qui sont montées à bord des avions. Et là, ben, évidemment, on s'est dit, ben, si les pilotes voient des ovnis, ça doit être sérieux. Encore une fois, ici, on trompe un peu les gens, parce que toutes les études, je le dis bien, là, je sais qu'il y a des gens qui nous écoutent qui vont être en maudit, mais qui entendent ça. Mais toutes les études, 100%, pas 99, là, 100% de toutes les études qui ont été menées à ce sujet-là montrent que si on ne sait pas ce que l'on observe, que l'on soit un pilote d'avion ou qu'on travaille chez McDonald's, nos évaluations en termes de distance, de vitesse et de déplacement risquent d'être erronées.
1: Okay.
0: Quand tu es dans un avion, que tu sois un pilote d'F-18 ou que tu sois monsieur et madame tout le monde, là, un chauffeur de taxi, là, quand tu regardes dans le ciel puis tu vois une lumière, c'est impossible. Si tu sais pas ce que c'est, là, tu peux pas savoir si cette lumière-là est à 2 km ou est à 50 km. Mm-hmm. Et comme tu sais pas à quelle distance qu'elle est, ben, tu comprends que traverser une lumière qui traverse l'horizon, ça se trouve à 2 km de distance, elle aura pas la même vitesse que ça se trouve à 50 km.
1: Je peux comprendre, entre guillemets, les gens d'être fâchés ou désappointés, justement, du fait qu'il y a pas grand chose. Parce que à chaque fois qu'on nous a teasé ça dans le passé, on nous a quasiment vendu, hey, attendez encore un peu, la vérité s'en vient. Comme si, tu sais, juste les dernières campagnes électorales de Trump, là, on va les relâcher, les documents, vous allez voir.
0: Et quand on parle de pilotes, on a beaucoup joué sur cette carte-là. Parce que pour le public en général, qui nous écoute, les gens ont tendance à se dire, si ce sont des pilotes, ils savent, ce sont des gens compétents, etc. Et donc, c'est ce qu'on appelle, en didactique, c'est le préjugé favorable. Mm-hmm. Quand on lit des articles sur les ovnis, souvent on commençait, je me rappelle, moi, dans les années 70 ou 80, l'article commençait, oui, le témoin était un médecin. Comme si le fait qu'il était médecin était un meilleur observateur qu'un citoyen lambda. Non, mais ça donnait de la crédibilité. Et quand on insiste là-dessus en disant, ce sont des observations qui ont été faites par des pilotes, ça donne au public l'impression que c'est plus sérieux. Mais dans les faits, 100% des études montrent que si l'observateur ne sait pas ce qu'il observe, il risque d'être tout aussi trompé, quelle que soit sa formation. Donc, à partir de là, il y avait eu ces vidéos qui avaient été publiées. Le public s'est dit, wow, des pilotes de l'armée américaine ont vu des ovnis, c'est intéressant. Le gouvernement a financé un projet secret, mais qui en fait était une sous-traitance, comme je l'ai expliqué. Mais tout ça a créé une espèce de montée, là. Hein. Ça a été, on a grimpé ça en épingle et tout d'un coup, la question des ovnis est devenu un sujet d'intérêt. Mmh. Et là, donc, le président Trump dit, voilà, je vais rendre public les dossiers. Dossiers qui ont commencé à être rendus publics ce vendredi, d'abord, par le département de la guerre, l'ancien département de la défense. Oui. Et maintenant, on peut retrouver ces dossiers sur 2 noms de domaine de la Maison-Blanche, en fait, du gouvernement américain, qui est aliens au pluriel et aliens au singulier .gov. Donc, on peut télécharger ces documents.
1: Quelle a été ton appréciation, ton analyse des documents?
0: J'ai bien aimé ce que vous avez mentionné quand vous dites on veut avoir une opinion. Ben là, on ne l'a pas. On nous envoie d'abord, dans un premier temps, ce qui m'a frappé, c'est que au moins 70% des documents qui ont été rendus publics étaient des documents connus et déjà publiés.
1: Okay.
0: Donc, quand on nous met en ligne, par exemple, des échanges entre des astronautes et le centre de Capcom, hein, par exemple, Buzz Aldrin qui dit « Oh, je vois une lumière au loin », ben, il faut savoir que tous les transcripts des missions Apollo sont disponibles depuis 50 ans. Donc, il n'y a pas rien de secret là-dedans. Là. Donc, je vois, il y a toutes sortes de « Hey, wow, Buzz Aldrin a vu un OVNI ». Buzz Aldrin a raconté son histoire d'OVNI au cours des au moins des 30 dernières années. Moi, je dois l'avoir vu 50 fois raconter ça. Et récemment, il y a quand même quelques années, il s'est fait poser cette question-là alors qu'il était de passage à l'émission Larry King. Et il a clairement expliqué, il dit « Écoutez, je voyais une lumière qui clignotait au loin et après vérification, c'était très certainement un des panneaux du 4e étage de la fusée Apollo. » Là. Il dit « Écoute. Okay. » Et là, il dit à Larry King, il dit « Évidemment, dans l'absolu, tu le sais pas, là, mais tu sais, si on me posait la question, là, je dirais à 99.99999, c'est un morceau du 4e étage. » Donc, qu'on nous mette cet extrait-là d'une conversation entre les astronautes d'Apollo 11, qui est en 1969, en juillet 69, c'était Mike Collins, Buzz Aldrin et Neil Armstrong. Aldrin et Armstrong étant ceux qui ont marché sur la Lune pour la première fois. Donc, qu'on nous mette le transcript de ça, puis on essaie de nous faire à croire que c'est confidentiel et c'est nouveau. Ben, pouet, pouet, pouet, ça fait 50 ans que c'est connu, ça. Puis Buzz Aldrin a souvent raconté son histoire d'OVNI, là. Je veux dire, il n'y a rien de nouveau là.
1: C'est comme une déclassification dirigée, quasiment, là.
0: Voilà, tout à fait. Et on nous met des documents du FBI. Et quand on commence à regarder ça, on se dit, wow, document du FBI, un agent du FBI en 1948 qui prend un coup de téléphone d'un gars qui dit, oh, Heaven Sarah Volante, puis deux bonhommes qui ont débarqué. Fait que là, on a, même si le document est à l'entête du FBI, c'est rien de plus qu'un gars qui a pris un appel téléphonique de quelqu'un qui disait qu'il avait vu deux bonhommes débarquer d'une soucoupe volante. Tu comprends? Là, tu dis, voyons, la littérature est pleine d'histoires comme ça, là. C'est des milliers d'histoires comme ça. Donc, minimalement, le 60 à 70% de ces documents-là étaient déjà connus. Et ensuite de ça, là où c'est encore plus trompant, puis là, vous allez bien comprendre, j'ai un exemple en tête très précis. On nous rend public, par exemple, une photographie d'Apollo 17. Et là, c'est, je ne sais pas si j'ai encore beaucoup de temps devant moi, messieurs, mais je vais prendre une minute.
1: Oui, allez-y. Oui, vas-y, Christian. Okay. Oui.
0: Donc, on nous met une photo d'Apollo 17. Et on nous met la photo comme ça en vrac. Hein, puis c'est, on ne nous donne pas beaucoup d'informations. On dit, voici une photo d'Apollo 17. Et là, on nous dit que dans le coin supérieur, dans le coin inférieur gauche, on voit trois petites lumières au loin, dans l'espace. Alors là, évidemment, on comprend que le public non informé voit cette image-là. C'est voir une photo prise sur la Lune par des astronautes d'Apollo 17. C'était en décembre 1972. Et là, voilà, on voit au loin les montagnes lunaires et au loin ces trois petites lumières-là. Mais il n'y a pas d'information. Hein, il n'y a pas de numéro de photo, pas de numéro de portfolio, il n'y a rien du tout. Il n'y a que la photo. Et là, ce petit encadré qui nous a regardé, il y a trois lumières au loin dans l'espace.
1: Oui.
0: Il faut savoir que pour les photos lunaires, là, c'est des milliers de photographies qui ont été prises sur la Lune. Sans le numéro de la photo, vous êtes un peu perdu. Hein? C'est-à-dire, c'est une photo parmi des milliers d'autres. Comment pouvez-vous retrouver l'original pour essayer de déterminer si ces trois petits points sont bel et bien sur la photo originale et c'est pas un artefact qui est apparu plus tardivement dans le développement.
1: Oui, oui, oui.
0: Mais j'ai fait l'exercice. J'ai retrouvé la photo en question d'Apollo 17. Et là, j'ai le numéro, tout. Mais quand on regarde ça, quand tu vas sur le site de la NASA et tu trouves la photo originale, il y a une fiche de description qui l'accompagne, qui n'est pas sur le site du gouvernement. Tu comprends? Le gouvernement, lui, te met la photo, il te donne aucune information. Quand tu vas sur le site de la NASA puis tu vérifies la photo originale et tu regardes la fiche de description, elle dit « Photographie prise juste avant la sortie des astronautes du LEM lunaire. Photographie prise depuis l'intérieur du LEM à travers le hublot du LEM. »
1: Fait que c'est un reflet?
0: Voilà. Les trois petites lumières qu'on voit, c'est en fait trois lumières qui sont sur le tableau de bord qui se reflètent sur le hublot du LEM. Encore une fois, on n'est pas dans l'absolu. On peut toujours dire, ben, c'est peut-être pas ça. Mais à partir du moment où on te dit que la photo a été prise à travers une fenêtre, puis que t'as trois petites lumières, puis tu sais que les gars sont dans un environnement où il y a plein de voyants lumineux autour d'eux.
1: Ben oui.
0: T'as bien des chances que ce que tu vois là, c'est des reflets simplement dans le hublot. Mais évidemment, cette fiche technique, ils ne te la mettent pas sur le site du gouvernement. Ils te mettent simplement la photo en vrac, en attirant ton attention, en disant « Ah, regardez dans le coin, il y a trois petites lumières bizarres, c'est un peu étrange, tu sais. » On nous montre une photo d'Apollo 12. J'ai même pas fait l'exercice de retrouver la photo originale parce que c'est ridicule. On nous met une photo d'Apollo 12, donc les astronautes sont sur la Lune. On est à la fin de 1969 pour Apollo 12. Et là, t'as l'environnement lunaire et t'as le ciel noir de l'espace. Et là, ben évidemment, sur le site du gouvernement, on te montre cette photo-là. Puis on a pris un petit endroit, on l'a agrandi, puis on l'a surexposé. Et dans ce petit cadre-là, tu vois un petit point lumineux. Et moi, je me dis, attends une minute. Je sais pas. Peut-être c'est ma façon de réfléchir qui n'est pas la même que tout le monde, mais les gars sont sur la Lune, ils regardent dans l'espace, tu prends un petit coin de la photo, tu l'agrandis puis tu vois un point lumineux. Ma première réaction n'est pas de penser qu'on voit un vaisseau extraterrestre. Ma première réaction, c'est...
1: Une étoile?
0: Pourrait pas s'agir. Ben ouais.
1: Ouais, c'est ça, ouais.
0: La planète Vénus, Jupiter, hein. Ouais. C'est pas parce qu'il y a des astronautes sur la Lune que les planètes ont soudainement disparu du système solaire. Tu sais, ils sont quand même là.
1: Ça fait simple un peu de s'imaginer comme, OK, là, des extraterrestres possibles ont vu des humains sur la Lune à l'assaut, à l'attaque.
0: Voilà, voilà, c'est ça. Et en même temps, tu te dis, c'est normal, si on agrandit les photographies, puis on va augmenter la luminosité, ben on risque de voir apparaître des objets qu'on ne voit pas au premier coup d'œil, parce que les photographies qui ont été prises sur la Lune, les astronautes avaient des appareils Hasselblad, et les appareils Hasselblad, c'est un peu souvent dans les théories du complot, hein, pourquoi on ne voit pas d'étoiles dans le ciel lunaire? Ben parce que les Hasselblad sont, pour ceux qui connaissent un peu la photographie, les Hasselblad avaient une ouverture, un temps d'exposition, une ouverture, qui était conçue pour donner des belles photos sur la Lune, en plein jour lunaire. Ce qu'on voulait, c'est voir le LEM, on voulait voir les astronautes, on voulait voir l'environnement. Si on avait augmenté le temps d'exposition ou l'ouverture de la caméra, on aurait probablement vu sur les photos lunaires des étoiles, mais les astronautes auraient eu de l'air des grosses taches blanches. Ouais. Ils auraient été surexposés. C'est pas ça qu'on voulait. Donc, tu comprends, c'est ce qu'on dit, on a ménagé la chèvre et le chou. Mm-hmm. Est-ce qu'on veut des belles photos des astronautes sur la Lune ou est-ce qu'on veut des photos où on va voir les étoiles au loin, mais qu'on verra plus rien sur la Lune parce que tout va être surexposé? Et c'est sûr que si tu prends des photos qui ont été prises sur la Lune, tu les surexposes et tu fouilles dans le noir du céleste, ben, tu vas trouver des points. Et ces points-là, je vais vous faire une confidence, ça s'appelle des planètes. C'est des planètes.
1: C'est ça?
0: Bon. C'est d'une absurdité. Mais voyons donc, qu'est-ce que c'est? Et c'est ça, ad nauseam, des documents comme ça, qu'on nous lance, qu'on nous met. C'est sûr, et je lance pas la pierre à ceux qui vont voir ces images-là, ils vont être surpris et étonnés et même émerveillés. Là où je lance la pierre, c'est qu'on n'a pas d'explication. Si
1: qu'on entretienne ça, à la limite.
0: Voilà, donc qu'on mette une photo d'Apollo 12 où on voit un petit point lumineux au loin, c'est une chose, mais ça devrait être accompagné du commentaire d'un photographe ou d'un spécialiste en photographie lunaire qui dirait, ben ouais, il y a un petit point que vous voyez là, mais il correspond en date, en heure et en position à la présence de la planète Jupiter ou Vénus ou Saturne ou etc. Il y a rien de ça qui est mis. C'est simplement des documents qui sont lancés en vrac et qui sont donnés à des gens qui souvent sont alimentés par leurs croyances. Ils vont regarder ça, puis ils vont fouiller à travers ça, puis ils vont dire « Wow, c'est fantastique ». Il y a aussi des vidéos, c'est un peu amusant, parce qu'il y a une vidéo qui est connue depuis 2024, qui a été expliquée. Et c'est une vidéo qui est spectaculaire. Entendons-nous, c'est spectaculaire. Okay. C'est une vidéo en noir et blanc, donc c'est filmé en vision thermique, donc c'est-à-dire que en infrarouge. Donc ça, c'est encore là, quand on présente des images comme ça, il faut le dire aux gens, mais les gens le savent pas, puis je le reproche pas de pas le savoir, c'est pas leur travail de le savoir. Mais quand on met des images comme ça, il faut bien expliquer aux gens que ce qu'ils voient, ce n'est pas l'objet. Ce qu'ils voient, c'est sa source de chaleur. Mm-hmm. Et pas l'objet. Et donc, cette image-là, on la connaît depuis au moins 2024, on l'appelle le chandelier. C'est comme un objet qui ressemble un peu à un hexagone. C'est un peu étrange. Ça a l'air un peu d'une étoile placée à l'intérieur d'un hexagone, puis elle se déplace dans l'écran. Et là, évidemment, quelqu'un regarde ça et dit, wow, c'est fantastique, ça a l'air d'une étoile, etc. Mais on sait ce que c'est. En fait, c'est un parachute flare, hein. C'est une fusée éclairante après un parachute. D'ailleurs, si on prend cette image-là et on la regarde très lentement, là, il y a une courte séquence pendant 3 ou 4 secondes où on voit le parachute.
1: Okay.
0: Parce que la chaleur, visiblement, de la fusée éclairante réchauffe un peu l'air du parachute et on voit un peu l'ombrage du parachute qui apparaît sur quelques images. Mais c'est très, très, c'est très léger. Il faut vraiment regarder l'image, image par image pour voir apparaître le parachute. Mais néanmoins, ce qui impressionne les gens, c'est la forme. Mais cette forme-là, elle est liée à l'optique de à l'iris de la caméra. Disons okay. ça comme ça. La caméra a lorsqu'elle s'ouvre, hein, c'est un peu comme une fleur qui ouvre ses pétales. Ben, la façon dont les pétales s'ouvrent, ils sont comme recourbés. Et quand la chaleur ou la lumière de la chaleur se reflète dans la caméra, ça donne cet aspect un peu d'étoile lumineuse. Mmh. C'est pas l'objet qu'on voit, c'est simplement la source de chaleur qui est mal réfléchie à l'intérieur de l'iris de la caméra qui donne cette impression d'étoile. Mais si on ne connaît pas l'optique, hein, et moi je le connais pas non plus, hein, j'ai regardé des spécialistes qui ont expliqué comment l'iris est fait puis comment on le voit, mais la plupart des gens, si on n'est pas un spécialiste, on regarde ça puis on est très étonné, puis on se dit wow, on filmait un ovni en forme d'étoile. Non, on appelle ça un artefact qui apparaît, qui est lié à la sensibilité, à la façon dont la caméra fonctionne,
1: mais au côté technique de la photo. Ben oui,
0: voilà, donc toutes ces images là sont lancées en vrac. Et là, les gens vont voir là-dedans à peu près n'importe quoi.
1: Mais au-delà de fasciner le commun des mortels, quelle est la réaction du monde ufologique? Moi, je suis zéro là-dedans. T'sais, tout ce que je connais de ça, c'est toi, en toute franchise. Ouais. J'ai l'impression qu'il y a un peu deux mondes. Il y a les gens comme toi qui veulent les confirmations scientifiques puis challenger leur idée. Et l'autre côté, les believers qui vont être tout le temps comme... Qui veulent croire, là.
0: Et malheureusement, autant pour les gens comme moi que pour les super believers, il y a un believers qui me dit « J'avais pas d'attente et j'ai été déçu. Okay. » Hein? Ça te montre bien. Hein? « J'avais pas d'attente, mais j'ai été déçu. » Et la raison, elle est simple. D'abord, les gens comme moi qui ont une vision plus posée, parce que je crois, et ça fait 50 ans que je suis dans ce domaine-là, c'est parce que je trouve que ce sujet-là, il est fascinant. Le phénomène des ovnis, c'est un sujet que je trouve fascinant. Je ne crois pas que nous soyons visités par des extraterrestres, mais je pense qu'il y a, à la fois sur le plan politique ou militaire, il y a des trucs très intéressant sur les ovnis. Ne serait-ce que, comme je l'ai mentionné un peu plus tôt, le fait qu'on ait utilisé la question des ovnis pour dissimuler des vols d'avions espions dans les années 50 et 60. Pour ceux qui s'intéressent à l'histoire du militaire, c'est un pan de l'histoire militaire qui est intéressant.
1: Oui.
0: Mais cela étant dit, les gens, et de l'autre côté, t'as les super believers, mais les gens comme moi ne trouvent pas ce qu'ils auraient souhaité dans ces documents-là, parce que ce sont des documents qui sont lancés en vrac. Rien que la fameuse photo d'Apollo 17, j'ai dû mettre 3 heures pour retrouver dans les archives de la NASA la photo originale et trouver la fiche descriptive qui allait avec la photo. Donc, la mettre en vrac comme ça, c'est absolument inutile et ridicule. Mais donc, je trouve pas matière à me satisfaire. Et de l'autre côté, pour les gens qui croient les super believers, ils ne trouvent rien non plus là-dedans. Parce qu'il faut le dire, au cours des dernières années, puis peut-être l'avez-vous lu dans les journaux, peut-être en avez-vous discuté entre vous, mais au cours des 2-3 dernières années, il y a eu, par exemple, des auditions au Congrès américain et on a reçu ce qu'on appelle des sonneurs d'alerte. Et ces sonneurs d'alerte ont tous raconté des histoires fantastiques. Oui, j'ai été dans une base militaire et j'ai vu des extraterrestres qui étaient gardés dans des containers en verre. Puis là, un autre qui raconte que lui, il y avait un portail qui donnait sur une autre dimension.
1: Wow.
0: Donc, on a des histoires qui sont fantastiques. Loin de moi de juger si ces histoires-là sont vraies ou non. Ces gens-là racontent des histoires fantastiques. Aucun d'entre eux, quand même, n'a apporté la moindre preuve. Ce sont des histoires qu'ils racontent. Et aucun d'eux n'avait une photo, rien du tout. Ils ont raconté ces histoires-là. Donc, tu comprends que les super believers qui croient à ces histoires-là, que le gouvernement américain a des soucoupes volantes puis des extraterrestres, etc., ben, tu comprends qu'ils ne trouvent pas leur profit lorsqu'on leur montre des photos des missions Apollo avec 3 petits points dans un coin d'une photo puis des vieux rapports du FBI de 1948 où un agriculteur dit avoir vu 2 extraterrestres sortir d'une soucoupe volante.
1: Eux autres, ils veulent E.T. d'une cage, là.
0: Ben ouais, mais là, ces histoires-là, je veux dire, il y en a plein dans la littérature, ces ovnis. C'est pas ça qu'on veut. On veut la vraie patente. Ouais. Puis la vraie patente, pour eux, c'est on a des soucoupes volantes, c'est l'histoire de Bob Lazar. On a des soucoupes volantes dans Zone 51, puis on fait de la rétro-ingénierie, puis on est en contact avec des extraterrestres. Mais si c'est ça leur attente, évidemment, ils sont déçus, parce qu'il y a rien de semblable dans les documents qui ont été rendus publics. Et les gens plus posés, ben, ne trouve rien non plus là-dedans d'intéressant parce que c'est tellement mis en vrac, sans référence, que ça devient inutile de fouiller à travers ça. C'est une boîte de Pandore qu'on ouvre, on n'en sortira jamais.
1: Hey, avant de te laisser, Christian, je suis curieux parce que tu as glissé que tu ne crois pas qu'on est visité par des présences extraterrestres. Est-ce que tu crois qu'on n'ait jamais été visité?
0: Je crois qu'on n'a jamais été visité.
1: Ah oui, OK.
0: Je crois qu'on n'a jamais été visité. Puis, c'est un point de vue purement personnel. Parce que dans un premier temps, quand les distances entre les étoiles sont tellement grandes que ce sera à peu près invraisemblable la possibilité d'être visité, quand on sait que l'étoile la plus proche de nous est à 4 années-lumière de la Terre, ça prend donc à la vitesse de la lumière, 300 000 km à la seconde, ça nous prendrait 4 ans s'y rendre, puis 4 ans à revenir. Et donc la vitesse de la lumière est à peu près une vitesse dans l'absolu. Je comprends qu'il y a
1: En présumant qu'ils utilisent de la technologie comme on a nous, je veux pas te challenger,
0: en fait, peu importe la technologie, hein, la vitesse de la lumière, partout où on regarde dans l'univers, la vitesse de la lumière, elle est toujours la même. La vitesse, et rien ne va plus vite que la lumière. La lumière, c'est vrai dans des accélérateurs de particules, des gens disent, on a vu des quarks qui pouvaient se déplacer peut-être plus vite que la lumière, mais c'est non fondé.
1: Okay.
0: Ce sont des observations qui sont non fondées. Là, pour le moment où on se parle, rien ne peut aller plus vite que la lumière. lumière. Et selon le théorème d'Einstein, d'ailleurs, si on va plus vite que la lumière, on perd notre masse. Donc, la masse et la lumière sont liées. Donc, on peut, techniquement parlant, là, et c'est pas une question de technologie, c'est une question de physique. La vitesse de la lumière, c'est la vitesse absolue dans l'univers et elle est à 300 000 km secondes. Et à cette vitesse-là, la vitesse entre les distances entre les étoiles est incommensurable. Donc, l'idée, là, qu'on puisse être visité par... On peut pas imaginer une civilisation ou des extraterrestres, même en voyageant à la vitesse de la lumière, mettrait 50 ans à venir ici, viendrait rentrer une probe dans le derrière de Madame Urtibiz à Quatico pour repartir sur leur planète. Ça a comme pas de sens. Oui. Il y a comme, réveillez-vous. Là.
1: C'est beaucoup d'investissement. Bon, pour.
0: C'est beaucoup d'investissement. Donc, techniquement parlant, je ne vois pas comment on pourrait être visité par des extraterrestres. Et je ne crois pas qu'on l'ait été dans l'histoire. Parce qu'il faudrait un coup du hasard quand même incroyable. Il faut quand même penser là, que la Terre existe, là, on s'en fargera pas dans quelques millions d'années, là, mais la Terre existe depuis 4 milliards d'années, grosso modo, là, 4 milliards d'années. Mmh. Et la civilisation humaine n'existe que depuis 2 millions d'années. Puis quand je dis civilisation humaine, là, je parle de l'être humain, parce que la civilisation humaine est encore plus récente. Les premières traces de civilisation humaine, grosso modo, c'est à peu près 10 000 ans avant Jésus-Christ, là, 10 000 ans vers avant l'ère commune. On parle des ruines, par exemple, de Göbekli Tepe en Turquie. Là. Okay. Donc, on est 10 ou 15 000 ans avant Jésus-Christ. Là. Donc, ça, c'est le début de la civilisation. Et les êtres humains, là, les homo sapiens, là, puis même avant les homo sapiens, là, on recule plus en plus, encore plus loin, les Australopithèques et tout ça, nos ancêtres, bon, on existe depuis 3, 4 millions d'années au maximum. Il faudrait vraiment un coup incroyable que des extraterrestres aient voyagé pendant des milliers d'années à des vitesses proches de la lumière et soient tombés dans la petite fourchette où nous sommes ici. Parce que les extraterrestres, si les extraterrestres sont venus sur Terre, il y a plus de 4 millions d'années, il n'y avait que des dinosaures. Puis s'ils sont arrivés ici, il y a plus de, grosso modo, là, 1 milliard d'années, il n'y avait rien.
1: Ouais.
0: Mmh. Ils ont trouvé une planète vide. Ici, ils reviennent sur Terre d'ici... Et là, les gens peuvent dire, ouais, mais c'est 1 milliard d'années ou 1 million ou 100 millions. À l'échelle géologique, c'est une fraction de seconde. Si on devait regarder là, l'aventure humaine sur une horloge de 24 heures, on arrive à 11h59 et 50 secondes. Mmh. Ça nous montre à quel point l'aventure humaine, elle est courte. Donc, que penser que des extraterrestres soient arrivés sur Terre durant la période où l'aventure humaine a débuté, c'est vraiment un coup, ce serait un coup incroyable. Mais surtout, et c'est pas une porte fermée, mais surtout, c'est où sont les preuves? Et ces preuves-là, on ne les a pas. Aucune.
1: Christian, fascinant. Un gros merci encore une fois d'avoir accepté de nous jaser. Je parlais avec Daniel Carosella qui te passe les salutations d'ailleurs. Je lui parlais en fin de semaine. Il te salue. Je retiens de notre conversation que tu retiens pas ton souffle parce que le Pentagone va continuer de relâcher des documents au public au fur et à mesure. J'ai pas l'impression que tu retiens ton souffle trop.
0: Disons que la première mouture, la première cuvée est pas très bonne.
1: Y a-tu un cas en particulier, avant de te laisser en quelques phrases, oui. Y a-tu un cas qui, pas t'obsède là, parce qu'il faut dormir, là, mais y a-tu un cas qui t'aimerais avoir des réponses? Y a-tu un cas en particulier qui te fascine dans le monde ufologique?
0: Oui, dans l'histoire des ovnis, il y a plusieurs bonnes histoires d'ovnis pour lesquelles on peut à peu près éliminer la fraude. Parce que c'est toujours ça un peu, est-ce qu'on peut éliminer la fraude? Mais parmi l'un des cas les plus spectaculaires et pour lequel on n'a pas d'explication, on doit reculer, ça s'est passé au Canada. On doit reculer en 1967, on est en mai 1967.
1: Okay.
0: Et à ce moment-là, on a un prospecteur minier, un type qui s'appelle Stéphane Michalak. C'est un type qui habite Winnipeg et il aime bien passer ses week-ends à faire de la prospection. Il travaille comme il est mécanicien industriel, mais sa grande passion, c'est la prospection minière. Donc, il quitte, on est le week-end du 20 mai 1967, il quitte sa résidence de Winnipeg, il se rend tout près de la frontière avec l'Ontario, un endroit qui s'appelle Falcon Lake. Et là, il décide de passer le week-end à faire de la prospection. Donc, on est donc le samedi 20 mai 67, pardon. Et là, il se retrouve dans un parc national, le parc de Whiteshell. Et à un moment donné, on est en pleine journée, là. C'est pas un truc, le soir, une petite lumière éloignée, là. On est en plein milieu de la journée, il est en train de faire de la prospection. Il voit, et là, on a son témoignage, il dit, il y a deux objets qui arrivent, qui ressemblent à des disques. L'un reste en vol, l'autre se pose assez près de lui. lui, à peut-être une trentaine de mètres de lui, et le second objet reste dans le ciel un moment avant de s'éloigner. Donc, Michalak, rappelez-vous, là, on est en plein jour, donc il voit bien l'objet, il se cache derrière un rocher, il a le temps d'en faire un très, très bon dessin, à quoi ça ressemble, cet objet.
1: Okay.
0: Et à un moment donné, et à ce moment-là, c'est important de mentionner que jamais, à aucun moment, Michalak ne va penser à un engin extraterrestre. Il pense pas à ça. Il a vu dans la presse des engins, on se prépare à aller sur la Lune, on est en 1967, et là, il se dit, ça doit être un truc des Américains, ça, une affaire pour aller sur la Lune, une affaire à un Spoutnik ou quelque chose. Donc, c'est un peu l'idée qu'il a. Et à un moment donné, de cet objet qui ressemble à deux bols l'un sur l'autre, il y a comme une porte qui s'ouvre qui ressemble un peu à l'iris d'une caméra. Là. C'est comme des espèces de lamelles d'acier qui s'ouvrent. Et là, il peut voir à l'intérieur de l'objet, il y a une espèce de lumière un peu violacée qui sort de l'objet. Il s'approche. Et là, comme ce type-là, il est d'origine polonaise, mais il est polyglotte, hein, il parle plusieurs langues. Il commence par dire en anglais « Hey, Yankee Boy, vous avez des problèmes ?» S'attendant à ce que des Américains répondent.
1: Uh-huh.
0: Pas de réponse. Il pose la même question en russe, rien du tout. Il la repose en ukrainien, en polonais, en français, toujours pas de réponse. Michalak s'approche de l'objet, se glisse la tête à l'intérieur de l'objet, mais la lumière est tellement vive qu'il ne voit strictement rien. Il se recule, et là, il voit que l'épaisseur de l'objet doit faire à peu près, là, grosso modo, un 15 cm d'épaisseur, les murs.
1: Okay.
0: Et là, il place sa main contre l'objet. Comme il faisait de la prospection, il y a des gants avec des embouts en caoutchouc. Et quand il place la main contre l'objet, l'embout de caoutchouc de ses gants fond au contact de l'objet. Et à ce moment-là, la base de l'objet va pivoter sur elle-même. Il y a comme une grille sur le côté de l'objet. Cette grille se place devant lui. Est-ce que c'est à dessein ou est-ce que c'est par hasard? Mais bref, la grille se place devant lui. Et là, il y a un souffle d'air chaud qui est lancé, qui sort de cette grille et qui met littéralement le feu aux vêtements de Michalak.
1: Okay.
0: Donc, Michalak se tapote là, sur lui pour éteindre les flammes. Le temps qu'il fasse ça, l'objet a commencé à s'élever, il s'élève dans le ciel, s'éloigne et là, disparaît. Michalak retourne à son motel et là, il est très malade. Il va vomir en chemin, il a des maux de tête, il va appeler sa famille en disant « Je reprends l'autobus en direction de Winnipeg, je me sens pas bien. » D'ailleurs, à la direction du motel, il va demander « Est-ce qu'il y a un hôpital qui est proche? » On lui dit « Oui, mais de l'autre côté de la frontière avec l'Ontario. » Et là, il dit « Non, je veux rester au Manitoba. » Donc, il appelle sa famille, il prend l'autobus, rentre à Winnipeg et quand il arrive à Winnipeg, il est tellement malade que ses enfants l'amènent à l'hôpital.
1: Okay.
0: Et au médecin de garde, il dit « J'ai été brûlé par le souffle d'un avion. » C'est ce qu'il dit. Et là, on voit sur sa poitrine, photo assez célèbre, on voit Michalak étendu dans son lit d'hôpital,
1: oui,
0: avec des brûlures sur l'abdomen qui représentent la grille. Hein. Il était brûlé par la sortie de la grille, l'air chaud de la grille. Et on voit la grille sur son abdomen.
1: Très bien. Tout est, ça peut pas être une brûlure naturelle. Là, c'est non. Trop égal.
0: Et sans entrer dans les détails, messieurs, parce que je sais que le temps nous manque, mais toutes les enquêtes qui ont été menées jusqu'à maintenant ne vont que dans le sens d'une observation authentique. Rien ne permet de croire que Michalak a inventé cette histoire-là et le gouvernement canadien a mené deux enquêtes, une par le département de la Défense, le ministère de la Défense, et une autre par la gendarmerie royale. Et dans les deux cas, ils ont conclu à l'authenticité du témoignage. Maintenant, cet objet-là, quelle était sa nature, on ne sait pas. Mais au moment où on se parle, on est en 2026, l'affaire Michalak n'a jamais été expliquée. Et il y a quelques années, la monnaie royale canadienne ont frappé une pièce de monnaie commémorative à l'image de cette observation qu'on appelle l'observation de Falcon Lake. Mmh. Et j'avoue, messieurs, que je n'ai pas la moindre idée de ce qui s'est passé ce jour du 20 mai 1967.
1: As-tu pu rencontrer M. Michalak?
0: Non, je suis allé à plusieurs reprises sur le site de l'atterrissage. J'ai même été sur le site en compagnie d'un des fils de Stéphane Michalak, Stan Michalak, qui est un peu le porte-parole de la famille. Comme cette histoire-là suscite beaucoup d'intérêt, la famille a nommé Stan comme étant celui qui va répondre aux médias, tout ça. Il est très volubile, il partage tout. D'ailleurs, tous les documents de la famille, les enregistrements, les vêtements que portait Michalak, les photographies qui ont été prises, les rapports médicaux, tout ça a été déposé aux archives, à la bibliothèque de l'Université de Winnipeg. Donc, les gens qui nous écoutent, qui voudraient en savoir davantage, vous pouvez aller à l'Université de Winnipeg. Vous vous demander à consulter les collections spéciales. Il y a la collection Micalac, et dans, là-dedans, vous allez trouver, ils ont même dans des enveloppes les vêtements que portait Micalac le jour de la rencontre, tout ça. Donc, j'ai pu m'entretenir avec les membres de la famille Micalac, j'ai pu retourner sur place, j'ai vu tous les documents, consulté tous les rapports, j'ai rencontré des gens qui avaient connu Micalac à l'époque où il était vivant. Il est décédé de mémoire en 1993.
1: Okay.
0: Et pour moi, c'est l'une des très, très bonnes histoires d'OVNI. Et pour moi, c'est un grand point d'interrogation. Même si je me refuse personnellement à dire « nous sommes visités par des extraterrestres », j'avoue que cette histoire-là, je la trouve très intrigante.
1: Effectivement. Ben Christian, encore une fois, un gros, gros merci du temps que tu nous as accordé ce soir. Très apprécié.
0: Merci. Non, bonne soirée à tous.
1: Bonne soirée. Bye-bye. On t'écoute vendredi à compter de 18h dans Radio X-Files. Quel homme!
2: Toujours.
1: c'est incroyable. Connaître un sujet de même, là.
2: Ben, c'est une encyclopédie humaine. Là.
1: Ah, vraiment. C'est fou.
2: Carrément.
1: C'est fou. All right. Hey, on fait une courte pause. Le Spacecast est avec vous jusqu'à 22h. Vous, y croyez-vous? Je le mentionne souvent, là, que j'aime vous lire dans les pauses. Je vous bourre pas, là. J'adore vous lire, mais particulièrement pour un sujet de même. À la question suivante, croyez-vous que nous sommes visités par des extraterrestres?
2: Ben, moi, je pense qu'on a plus de chances de notre vivant que nous. On voit des extraterrestres, comme qu'on aille les chercher, tu sais, qu'on fasse, ils sont là-bas, on les a vus, qu'ils viennent à nous. C'est comme Christian disait, quand on regarde sur l'échelle de l'univers, tu sais, juste sur l'échelle de la planète Terre, fait fucking pas longtemps qu'on est là, c'est fucking pas longtemps le bout où nous, on est là. Fait que de penser, tu sais, je trouve ça un peu égoïste, là, de penser que c'est pendant ton 80 ans de vie
1: de
2: qu'ils
1: vie que
2: vont
1: là.
2: Venir.
1: Ouais.
2: Mais, technologiquement, c'est pas si égoïste que ça de penser que nous, dans les 50 prochaines années, on va être assez bons pour les trouver.
1: Ouais, peut-être, effectivement.
2: Savoir son haut, pas aller pas longtemps, le bout où nous, on est là. Fait que de penser, tu sais, je trouve ça un peu égoïste là, de penser que c'est pendant ton 80 ans de vie
1: de
2: qu'ils
1: vie que
2: vont
1: là.
2: Venir.
1: Ouais.
2: Mais technologiquement, c'est pas si égoïste que ça de penser que nous, dans les 50 prochaines années, on va être assez bons pour les trouver.
1: Ouais, peut-être, effectivement.
2: Savoir son haut, pas aller voir, mais les trouver, je pense que oui.

0: te pose le Space Cast avec vous jusqu'à 22h.
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0: Wow.
1: Je vous avais dit que je voulais vous lire. C'est ce que j'ai fait pendant la pause. Et parle-moi de ça, des sujets... Oui, non, pas de peut-être ou non, de hein? Je le sais pas.
2: C'est soit 100% d'accord avec Christian, soit Christian peut aller au bûcher.
1: Ils se perdent dans la forêt, puis on le reverra jamais, puis c'est une bonne affaire. Non, non, c'est vraiment... Wow! Moi, je pensais pas que Christian était si controversé.
2: Polarisant.
1: Ouais, polarisant.
2: Je pense que c'est le mot, puis ouais. C'est pas juste ici dans le Spacecast, c'est ça dans son show, c'est ça quand il vient de faire un tour dans le retour. Ça, le monde vient choquer.
1: Ben oui, je vois ça.
2: D'entendre la vérité, carrément.
1: Parce que moi, je le vois comme du divertissement. Là, je vois ça comme du divertissement, genre avec Christian. Là,
2: ben oui, puis Christian n'a pas forcé personne à croire quoi que ce soit.
1: Non, là. Non.
2: Laisse croire vos folies. Mais...
1: Eh ben, moi, je serais curieux d'en avoir davantage. Si tu as le temps de nous écrire, là, ça serait bien apprécié. J'ai vu un ovni 7 mètres au-dessus de moi, donc fin du débat. Merci, bonsoir.
2: À voir ça, on n'aurait pas fait la chronique. Hein? On aurait laissé faire Christian pour t'aurait appelé direct pour que tu nous racontes ça.
1: Ah, il dit hein? Tu devrais le challenger bien plus que ça. Ben, je veux dire, le challenger, c'est quoi?
2: Ouais. Donne-nous les points de challenge. Là. On va voir s'ils sont pertinents ou si c'est. Ben là, c'est des
1: moi,
2: ovnis. Là.
1: Puis moi, je mets ma main sur la Bible. Je ne suis pas un expert en ovnis. Je ne suis pas un expert en. Non, non. Je ne sais pas si je l'avais bien fait comprendre avant l'entretien, mais moi, je suis zéro un expert. Là.
2: Vous n'êtes pas un expert.
1: Non, je ne suis pas un expert.
2: Ah,
1: même,
2: dommage.
1: Il y a des bonnes chances que même Régine Laurent sache plus les ovnis que moi. Là.
2: Ben oui, elle a lancé sur tout.
1: Elle
2: a besoin de jaser d'ovnis. Qui t'appelle? Régine Laurent.
1: Régine Laurent, tu as besoin. Comment manœuvrer un javelin en territoire ukrainien?
2: Régine Laurent.
1: Régler un conflit syndical. Régine Laurent.
2: Belle manicure.
1: Régine Laurent, man.
2: Et meilleure recette de tourtière.
1: Régine Laurent. Tu as besoin de savoir comment écrire un bon récit érotique comme on a fait tantôt en ouverture d'émission.
2: Régine Laurent, man.
1: Je sais pas.
2: Ouais.
1: Non, je laisserai Régine tranquille.
2: Toujours pas des limites, là.
1: Ouais, je laisserai Régine tranquille
2: sur
1: celui-là.
2: S'il y a pas de coup qui est pas très érotique.
1: Ouais. Hey, écoute, dans les affaires que je voulais discuter avec toi avant qu'on jase avec notre prochain invité tantôt, moi, un des beaux moments, c'était dans la dernière campagne électorale américaine, un moment qui m'a marqué puis qui a donné naissance aussi quand même à une de mes tunes préférées de l'histoire mimétique politique, c'est ça.
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0: J'adore cette tune-là. Je m'en retiens pour pas aller ça au grand complet. mais j'adore cette tune-là. On a un peu un ça. They're eating the dogs, they're eating the cats. Je vous rappelle grosso modo l'histoire, là, c'est qu'à Springfield, il y avait eu des... Springfield ne fait pas exception à ici, mettons. Je passais l'autre jour à côté de l'aréna des deux glaces de Sainte-Foy, là, dans le secteur de la grosse bonbonne d'eau. Là.
1: Ouais.
0: Total remplacé, ce coin-là. Là. On va se parler franchement. Là.
1: Mais c'est ça de plus en plus à Québec, man.
0: Ben oui, ouais, vraiment.
1: C'est vraiment ça.
0: Et, Springfield, il y avait eu des appels aux policiers comme de quoi des chiens, des chats disparaissaient puis qu'il y avait des soupçons par rapport à des nouveaux arrivants qui avaient mangé des animaux de compagnie, parce que c'était comme ça dans leur culture ailleurs. Puis on avait fait jouer à l'époque, là, je l'ai pas retrouvé là, live ou demain sur le spot, mais on avait fait jouer un extrait de Danny Laferrière qui expliquait que lui, en Haïti, il mangeait du corbeau. Tu sais, je veux dire, c'est un grand intellectuel, tu sais. Fait que, mais là, on a un peu ça, parce qu'on n'a pas l'identité de la personne, mais moi, je vais mettre un petit 2 sur They're eating the dogs, OK?
1: On
0: s'en va à Val-d'Or. Un peu après 7h à matin, il y a un couteau et une mort de sang sur la 3e avenue, ce qu'on nous dit être une rue particulièrement achalandée à Val-d'Or. Les patrouilleurs arrivent sur les lieux et décident de suivre la trace de sang qui les amène à peu près sur 500 mètres dans une résidence de la rue Curé-Roy. Les policiers parcourent un trajet tellement de sang qu'ils se disent « On va trouver quelqu'un qui s'est fait stabber. »
1: Ben oui, t'sais,
0: on va trouver une scène de crime. Ils arrivent dans cette résidence de la rue Curé-Roy pour réaliser qu'en réalité, la victime était un pauvre castor.
1: Castor?
0: Un castor. They're eating the beaver. They're eating the cats. Cats. La bête aurait été attrapée au centre-ville par un résident des lieux qui a vu une bonne opportunité qu'on nous dit de repas. La bête aurait été égorgée par l'individu live sur le trottoir. Là, le couteau, l'arme, a été laissé sur place et le castor a été ramené à la maison en laissant une mare de sang derrière.
1: Ah, mais ça, moi, je pense que c'est peut-être quelqu'un qui vit ancré dans ses traditions.
0: Ah, tu penses que c'est le patriote avec sa pipe, là?
1: Non, moi, je vais plus loin que ça, encore plus ancré dans ses traditions. Moi, je pense que le gars, il était peut-être bien un descendant d'Oka, là.
0: Oh!
1: Ah non! Oui. Parce que le castor est considéré dans plusieurs cultures amérindiennes et autochtones. Autochtones, on dit plus ça amérindienne. De Première Nation.
0: On dit plus autochtone?
1: Non, je pense qu'on dit plus amérindien.
0: OK. On dit plus ça?
1: Bon, je sais pas, là. Yann, mène-moi à un moment donné, là.
0: Quoi, vous tous, OK, pour nous excuser pour la mauvaise prononciation.
1: Si je me trompe pas, je pense que le castor, c'est comme un délice, là.
0: Ben, c'est tout.
1: C'est fucking bon, un castor, parce que c'est très, très gras.
0: Dans les différents articles.
1: C'est un genre de wagyu, là.
0: Dans les différents articles que j'ai lus sur cette histoire-là, on nous dit que ça a un goût proche du bison, viande sauvage, et qu'il est préférable de mettre en saumure un bon bout de temps pour enlever un peu de côté féreux.
1: Ah, OK.
0: Ouais.
1: Mais
0: fait qu'écoute, là, actuellement, il n'y a pas eu d'accusation portée vers notre wannabe trappeur Isis Style.
1: Le trappeur urbain.
0: Ouais, le trappeur, ouais, le trappeur urbain. C'est le trappeur urbain.
1: On l'a trouvé, mais.
0: Motherfucker Beaver. Motherfucking Beaver. C'est peut-être ça, mais on va y écrire à Max Gervais pour savoir si c'est lui. Mais il y a une accusation de cruauté animale, parce que c'est pas comme ça qu'on fait ça.
1: Moi, j'aurais peut-être une accusation de braconnage.
0: De braconnage aussi, peut-être, hein, ouais.
1: Je sais pas, là.
0: Tant qu'être dans ces histoires-là, j'ai une histoire, tu sais, tant qu'être dans le broche à foin, là, puis dans la culture exogène, tu fais comme, ben, qu'est-ce que c'est de cette chose? Je te parle de Kali Boyongo Nguda, 47 ans, qui, lui, est accusé d'agression sexuelle grave et armée, ainsi que de voies de fait grave et armée. L'histoire est complètement fuckée, OK? C'est une première histoire fucked up qui s'ajoute sur une autre affaire fucked up qui s'ajoute sur une autre affaire power fucked up.
1: OK.
0: Première affaire fucked up, il y a une fille ici qui est enceinte et n'a pas de papier, elle n'est pas traquée, elle ne peut pas travailler nulle part. C'est une sans-papier.
1: OK.
0: Migrante illégale. Première affaire
1: enceinte.
0: Fucked up. Ouais. En plus, elle tombe enceinte. Bang! Première affaire fucked up. Deuxième affaire fucked up dans l'histoire, elle a un conjoint. Son conjoint veut pas qu'elle garde le bébé, parce que là, c'est trop compliqué par rapport à la situation des réguliers.
1: Ce qui est C'est une décision de personne.
0: Qui
1: est saine d'esprit, je pense.
0: Fait que là, deuxième affaire fucked up. Troisième affaire fucked up, ce gars-là, lui connaît quelqu'un qui est un wannabe médecin en la personne de Kali Boinongo Nunguda, 47 ans.
1: C'est là que le bout de saint d'esprit décroche.
0: Ouais, complètement. Tu n'es pas prêt. C'est un homme qui se serait présenté comme un ami de son conjoint et un wannabe médecin, ça c'est moi qui le rajoute, qui aurait procédé à une intervention dans leur appartement montréalais.
1: Pas qu'un sens.
0: La femme qui avait immigré en avril 2023 n'avait pas le statut légal au Canada. Lui, dans le fond, il s'est présenté comme étant médecin et disait « Hey, moi, vous le réglez votre problème de bébé. Moi, vous faire un avortement à la maison. » Il a...
1: Ça finit jamais bien, ça.
0: Ah non, man.
1: Ben, il y a un cintre, lequel il a pris?
0: Pince à barbecue,
1: sacrifice.
0: Non, man. Pince à barbecue pour Kali Bogongo.
1: Ça va mieux, là.
0: Il a installé une serviette sur le lit. Il lui a demandé de se mettre sur le dos, de retirer ses sous-vêtements, d'écarter les jambes. Il lui a inséré un bâton en bois de type brochette enroulée de coton dans le vagin. Désolé, mais c'est par là que ça passe le bobouille. Lorsqu'il s'est rendu plus tard sur place, le sergent détective Frédéric Brisebois-Lacoste a découvert plusieurs boîtes de médicaments sans prescription, un sac rempli de petites ouates blanches, des gants bleus chirurgicaux et un paquet de brochettes en bois de style barbecue. Une des brochettes a été retrouvée dans la chambre de la victime. Trois serviettes blanches trempées dans de l'eau de Javel. Fait qu'on a tout nettoyé à la zone avec de l'eau de Javel également. Une seringue se trouvait dans la salle de bain, selon ce que la victime a indiqué aux autorités. Parce que tout ça, il faut rappeler aussi que la victime, elle parle pas français ni anglais, ni... Tout ça est en langage des signes, OK? De ce qu'on nous explique quasiment, là. Le médecin lui avait inséré une seringue dans le vagin pour la nettoyer avec de l'eau. À l'intérieur. Fait qu'il y a eu pré-nettoyement, eau de Javel et pince à barbecue du Dolorama pour retirer...
1: Mais il semblait quand même savoir à peu près ce qu'il fait, bataille, c'est ça.
0: Carly!
1: J'ai pas le choix de se donner, moi, j'aurais pas mis de skewer à barbecue avec des
0: À date, je ferais rien de différent.
1: Sais pas quoi, il y a de l'air de savoir ce qu'il fait.
0: À date, Carly!
1: Si c'était madame-là, oui, vous êtes un médecin, monsieur.
0: Là. Ah oui, ben, moi, vous m'avez tout démontré que vous êtes un médecin.
1: Dans mon pays, c'est comme ça, la médecine.
0: Puis le fait que, quand j'essaie de vous regarder dans les yeux, vous déviez du regard, c'est ce que font les médecins.
1: Exactement. Ah oui.
0: Moi, c'est comme ça que je repère les médecins.
1: Vous avez un sarrau.
0: Oui, oui.
1: Vous êtes un médecin.
0: Hey, vous avez un sarrau, là.
1: Les gens qui ne sont pas médecins ne peuvent se procurer de sarrau.
0: Tout le monde que je connais qui se déplace avec son sarrau, des gants médicaux, de la ouate puis une seringue, c'est les médecins. Puis en plus, le mien, c'est un power médecin. Il est venu avec ses broches à barbecue.
1: Il y a tout.
0: Écoute, là, il y a eu un genre de 48 heures. Et même pauvre madame, pareil, là. Pauvre. Puis ça montre, tu sais, c'est des situations de même que ça montre, là, justement, l'immigration non contrôlée, puis c'est vraiment au sens large, là. Parce que la pauvre madame est restée dans son loyer pendant 24-48 heures. Puis là, elle dit, écoute, j'ai pas, non seulement je chaigne non-stop, mais j'ai des espèces de viscosités noires qui sortent de moi. J'ai Venom, man, qui sort.
1: C'est le bébé qui s'en va.
0: C'est la symbiose, man. C'est la symbiote.
1: C'est les restants.
0: Ouais. Oh. Écoute.
1: Ah non, man. Puis le pire dans toute cette histoire-là, c'est que si elle avait fait ses recherches comme il faut, elle aurait probablement réalisé qu'elle est au Québec. Fait que soit papier ou sans papier, pointe à l'hôpital, puis on va te l'arracher de là, le bébé.
0: Ouais, va chigner.
1: Plaisir.
0: Va chigner. Dis que t'es une demandeur d'asile.
1: Ouais, on va même te donner un chèque en plus.
0: On va te
1: le
0: donner. le conjoint de la victime a été condamné l'an dernier, lui, à 8 ans de détention pour avoir aidé le faux médecin à pratiquer des avortements chez lui. Comme il est sans statut légal, surprise, au Canada. Le texte dit qu'il y a de fortes chances qu'il soit expulsé après sa période d'incarcération. Moi, je changerais ça pour... Il y a de fortes chances que le gars soit votre prochain député libéral.
1: Un peu, là. 8 ans pour avoir aidé... Le gars, c'est même pas lui qui a fait le faux avortement, là. C'est le chum, là.
0: Ouais.
1: 8 ans pour ça?
0: Ouais.
1: Puis t'es en train de me dire qu'il y a des pédos qui violent des enfants qui mangent genre 18 mois?
0: Absolument.
1: What the f... C'est de la justice au Québec, là. C'est quoi ça, man?
0: Au Canada. Ah oui, écoute, moi, cette histoire-là, parce que le 8 ans, je trouve qu'il est approprié. C'est le montant qui est donné aux pédos qui n'a pas de sens.
1: Oui. Mais oui. Oh, oui.
0: Tu sais, parce que 8 ans, c'est... 8 ans pour. Tu sais, c'est pas le tiers-monde, ici, là. Tu peux pas te faker comme. Bon, moi, je fais des avortements, là. En dessous de la table, là. Hey, hein, faut bien payer, hein.
1: Non, puis tu peux pas violer de monde non plus. Puis tant qu'à moi, tu peux encore moins violer de monde que faire des faux avortements.
0: C'est un gros, gros danger de santé publique. Cali, Boyongo, Nguda. Mais pour le moment, il est plus trop un problème.
1: Bye-bye!
0: Bye-bye, Boyongo, Nguda. You go back home, baby boy. On fait une petite pause. Le Space Cast est avec vous jusqu'à 22h.
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0: 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Elle a fait ça, puis elle a subventionné
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0: J'ai vraiment pas l'intention de m'étendre longtemps là-dessus, là, mais les Canadiens qui sont pognés sur un bateau de croisière en isolement parce qu'il y a du monde malade dans le bateau, là.
1: Ouais.
0: T'as un hostie drive, ça?
1: Pogner
0: un bateau, tout le monde ferme sa gueule. Waouh!
1: Mais quand tu sais c'est quoi le virus, puis t'entends Mark Hamilton en parler, puis qui dit qu'une personne sur deux qui pogne ce virus-là crève, peu importe, genre.
0: Les soins?
1: Son système immunitaire ou pas, là. C'est juste comme si t'es pas chanceux que tu crèves.
0: On va tous mourir un jour,
1: mais. Ça man. Donne pas le goût.
0: On va tous mourir un jour. Tant qu'à mourir, j'aime mieux mourir dans le silence sur un bateau.
1: J'ai ben d'autres options d'autres. De mort plus cool que
0: ouais.
1: ça.
0: OK. Bon, écoute, je m'essayais. Je pitchais de quoi, voir si ça collait.
1: Je te le laisse.
0: Ouais. Et c'est dit d'un gars qui contemple vraiment l'idée. Il y a des retraites là, dans des monastères là,
1: ouais.
0: qui existent. Je contemple l'idée vraiment de faire ça.
1: Hey, moi, l'idée de fermer ma gueule pendant plus de 15 minutes m'effraie absolument.
0: Ah, moi, l'idée de moi de me la fermer,
1: mais aussi que les autres soient contraints de fermer le gueule.
0: Oh. C'est un vrai rêve, tout ça.
1: Terrible.
0: Ouais, fait que, je vais voir. Ouais, je vous le dirai si je m'en vais fixer le vide avec des curés.
1: Avec GSP puis les moines tibétains.
0: Ça, hey, man, je resterais-tu bête? Je me reviens de bon. Are you crazy in your head, man? Hey, veux du silence?
1: As-tu déjà vu ça, un T-Rex?
0: Tu serais malade. All right. Hey, parlant de GSP, jasons un peu de UFC. Puis je suis content parce que, crime, pour vrai, il y a des gens qui s'essayent. Tu sais, qui plantent une graine, qui lancent une bouteille à la mer. Puis des fois, il se passe rien. Des fois, il y a des candidatures qui sont moins intéressantes que d'autres. Mais dans le lot, il y en a qui sont particulièrement intéressantes. Puis c'est pas parce qu'on vous book pas 10 minutes après que vous nous ayez écrit que c'est mort. Au contraire, vous plantez une graine, puis elle germe, et à un moment donné, arrive le bon moment. Et c'est aujourd'hui notre bon moment. Il nous a écrit, en plus, il travaille dans le monde des arts martiaux. Il est entraîneur au Nordic Fight Club, ici, à Québec. On a Mishka Boivin qui est en studio avec nous autres. Salut, Mishka.
2: Enchanté, les boys.
0: Enchanté.
2: Un plaisir d'être avec vous autres ce soir.
0: Ben, plaisir partagé. Merci de nous avoir écrit, parce que nous autres, on est des tripeux de ça. Moi, je suis juste un tripeux. Je suis loin d'être un connaisseur. T'sais, je m'intéresse à ça beaucoup, beaucoup. Même que quand le Canadien joue, je l'oublie pour écouter des galas. En fait, non, c'est pas vrai. Pas écouter des galas. Écouter des analyses d'après gala. T'sais, ça te donne une idée. Là.
1: Le lendemain.
0: Ouais, le lendemain. Fait que ça, c'est un sport que j'aime beaucoup. Mais un gros merci de nous avoir écrit. Qu'est-ce que tu enseignes au Nordic Fight Club?
2: Moi, je suis coach de Muay Thai, kickboxing, fait que striking plus.
0: OK.
2: Je donne beaucoup de cours qui sont accessibles à tous, là, que ce soit c'est accès mise en forme et technique, mais autant qu'il y a des gens qui sont de calibre de compétition que des monsieur, madame, tout le monde qui viennent se mettre en forme, avoir du fun. Je donne des cours un petit peu plus techniques aussi dans le lot des cours privés.
0: OK.
2: Puis j'ai bien du fun à faire ça. Ça fait déjà une dizaine d'années. Fait que,
0: t'as-tu déjà fait des combats? Parce que
2: ouais,
0: t'as l'air zéro séquelle.
2: J'ai arrêté avant, non?
0: Ouais, OK. Avant de te raser les sourcils d'une centrale de police.
2: Non, j'ai fait 3 fights en 2015-2019, deux en kickboxing, un en MMA.
0: OK.
2: Je vais en faire un quatrième, mais turns out qu'il y a un événement assez mémorable qui s'appelle la COVID. Fait que j'ai comme annulé tous les plans.
0: OK.
2: Puis entre-temps, ben, j'ai pris d'autres branches, d'autres intérêts qui se développent, etc. Tu sais, j'aime encore le sport, je le pratique de temps en temps, mais j'ai pas dans l'optique de me battre, de compétitionner là, dans le futur proche.
0: C'est comment manger un vrai kick dans un ring alors que la personne, elle niaise pas, là. Elle veut gagner autant que toi.
2: Mais pour voir, tu sais, sur le coup, tu le sens pas tant avec l'adrénaline.
0: Ah ouais? OK.
2: Mon premier fight, j'ai mangé un solide un peu à la Anderson Silva, le front kick. Là,
0: ouais.
2: Sauté là, en dessous de la babine.
0: T'es-tu sérieux?
2: Ah ouais, ben tu sais, j'ai vu plein de fractions de secondes, ma tête a redescendu, puis on a continué. Là, c'est plus après, quand le combat est terminé, que là, c'est de la misère à manger, puis c'est comme, là, okay. Ça commence à faire mal. Mais sur le coup, pour de vrai, là, c'est... Tu sens pas grand-chose.
0: OK. C'est après, j'imagine, que t'es comme wow, j'ai
2: moi,
0: tu sais,
2: les low kicks, les coups au corps, souvent, ça s'accumule, ça va faire mal déjà sur le coup. Là, mon visage, c'est moins pire un petit peu, je trouve. Sur le coup, du moins. Là.
0: OK.
2: Ah ouais, t'as des grosses cotes, des coups de coude dans la face, ça doit être différent, j'imagine.
0: Ouais, ben, au calibre que tu faisais, est-ce que t'avais un casque?
2: Ouais, okay. J'avais un casque. Là.
0: OK.
2: En MMA, non, mais en kick, oui.
0: Ah, oh, pas de casque en MMA?
2: Non.
0: Oh, shit, man! Ah, oh, ouais, quand même. All right. Hey, en début de UFC 328, en fin de semaine, en fait, moi, j'avais lu sur les réseaux sociaux, via le compte de Charles Jourdain, qui était supposé avoir une annonce concernant son prochain adversaire. Puis moi, Charles Jourdain, c'est mon préféré. Peut-être parce que j'étais embarqué là-dedans avec un petit peu de retard. Quoique j'aimais ça dans le temps de Georges St-Pierre, mais c'est juste pas trop ma vibe d'athlète. Je sais pas, tu sais, autant que je reconnais la grandiosité du sportif qu'il est. Je sais pas, Charles Jourdain, il y a de quoi qui me plaît. Là. Je le trouve cool. Finalement, on n'a pas la nature de son adversaire.
2: Ben non, moi tout, j'étais curieux. Je suis même retourné voir ses médias sociaux. C'était tout ce matin ou hier, je sais plus. J'attends ça avec impatience. Puis j'en discutais avec un ami aussi. Ben, on a des idées de qui ça pourrait être, qui a fait les call-out. On s'entend principalement à Marlon Chito Vera, qui est peut-être, je ne sais plus, 7 ou 9 dans le classement. Mm-hmm. Whatever, là. Mais c'est lui qui a callé, puis ça serait un super bon match-up, là, pour une fois, voir Charles contre un autre striker, pas un dude qui veut essayer de l'amener au sol, puis de le maintenir là.
0: Ça serait explosif en
2: innocent.
3: Ah ouais.
2: Fou, là, ça serait un banger, puis il n'y aurait pas besoin de se soucier de son takedown defense, de se faire contrôler. Il s'en sort bien, par exemple, à 135 livres, depuis qu'il a fait la drop, là, parce qu'il ne veut pas, il est contre des gars qui sont moins physiques, qui est moins gros. Fait que oui, il peut se faire amener au sol, mais il y a un bon get-up game. C'est la guillotine qu'on l'a vu. Tu
3: peux pas sortir de ça, là?
2: Non, si tu pognes, ça va être difficile. Uh-huh. Fait que, écoute, j'espère que ça va être Chito. J'espère vraiment. Après la grosse win qu'il y a eu, il était à la porte du top 15. Fait que ça serait vraiment superbe d'avoir un autre Québécois qui rentre. Là,
0: tu vois quoi comme plafond pour Charles?
2: Charles, je pense qu'il peut se rendre dans le top 10. Clairement, après ça, je dis pas qu'il est incapable d'aller dans le top 5, voire plus, mais c'est des gros défis. Là.
3: Ouais.
2: Ça prend de la grosse préparation.
0: Titre un jour, selon toi, c'est pas impossible.
2: Tout dépendamment comment qu'il performe pour les combats suivants.
0: Ça peut monter vite. Là,
2: ben oui, ça peut aller vite. Le pense justement à Joshua Van en fin de semaine. Mm. Ça fait même pas 3 ans qu'il est au UFC, puis il a le gold autour de sa taille. Là, fait que, ça prend juste les bonnes circonstances, le bon timing, les bonnes wins, puis tout est possible.
0: C'est ça. Il y a l'aspect aussi, faut pas l'oublier, l'aspect chaud que tu donnes. Parce que tu gagnes, mais plate, ça t'aide pas tant que ça au point où Charles est dans sa carrière. Mm. Hein.
2: Ben non, Charles, il a un style spectaculaire, puis il a combien, je sais pas, il a combien de bonus de performance, mais tu sais, win or lose. il a tout le temps des fights de fou, fight of the night, des fight of the year contender parfois. Fait que, le UFC, ils veulent le garder all around, là, peu importe ce qui se passe, c'est sûr et certain. Mais je pense qu'il y a le potentiel pour aller cogner un petit peu plus haut là, dans la division. Là.
0: Yes. UFC 328, comment t'as trouvé ton gars-là, ta soirée de samedi?
2: Cool, pour de vrai. C'est sûr que certains fights ont été moins pas à l'image qu'on avait en tête.
0: Dont l'événement principal.
2: C'est tombons
0: là-dedans directement, puis après ça, on break down le reste. Là, mais tu sais, je pense qu'il y avait quasiment une... Pour moi, du moins, je sais pas si vous l'avez filé pareil, les gars, mais il y avait quasiment une vibe Team USA, Team Canada aux Olympiques.
2: Mm-hmm.
0: Mais là, Team USA contre, les musulmans du monde.
2: Les différentes équipes.
0: Ouais, c'est ça. Ça sonnait quasiment de même parce que les gars, ils ont buildé une animosité pendant des semaines et des semaines. Ta mère, c'est une Chechen whore. Des enfants de même, t'es comme, man, tu peux pas. Tu sais, la dernière fois qu'on avait eu quelque chose de ce genre-là, c'était Khabib contre McGregor. On en a parlé une couple de fois, Louis. Mm-hmm. Mais finalement, rendu dans l'octogone, c'est plus ce que c'était dans
3: les temps. Oui!
0: Moi, je sais pas ça a été quoi, si t'as été surpris autant que nous autres, là, mais le double handshake au début là, de gars qui sont chums.
2: Ben oui, puis fun fact, je suis des paris sportifs beaucoup sur le UFC principalement, puis il y avait un market, tu pouvais parier, est-ce qu'ils vont se toucher la main avant le combat ou non? Puis je pense que c'était 10% les odds qui se touchent, le gant avant de commencer le fight. Puis turns out que il y a du monde qui ont dû faire du pognon avec ça, en tout cas. Mais oui, c'est bizarre avec tout le bad blood, le build-up. Il y a Sean Strickland qui continue de s'ostiner sur X, sur les réseaux sociaux, que c'était vrai, mais qu'il a gagné le respect dans le sang et l'adversité. Who knows à quel point, je sais pas.
0: C'est-tu quelque chose qui te déplaît, ça? Parce que lui, il dit que c'est vrai, mais là, ça sonne fake pas mal. Moi, j'aime ça quand c'est vrai. J'aime ça quand, dans l'UFC, on sent qu'il y a une vraie hargne, une vraie haine. T'sais.
2: Ben oui, vraiment. Puis, tu sais, pas toujours. Tu peux avoir un très bon fight, même s'il n'y a pas de fire build-up, puis ça n'est pas, clairement.
0: Dans le respect, tu sais, deux adversaires qui se respectent profondément, ça peut donner un très bon show aussi.
2: Vraiment,
0: là.
2: Mais ça ajoute des fois un petit quelque chose, justement. Mm-hmm. Puis, ce combat-là, il a attiré l'attention de beaucoup, beaucoup, beaucoup de monde, je pense, avec le build-up. Peut-être du monde un petit peu plus casual, justement.
0: Ouais.
2: Mais là, le fait que ça la poussière soit tombée aussi vite de cette façon-là, ben je pense que ça ferme probablement aussi la porte à un potentiel rematch, who knows, parce que tu veux pas. Le build-up il sera clairement pas pareil. D'autres facteurs au travers de ça, mais je suis pas le plus grand fan là, des gros trash talkers de la sorte.
3: Okay.
2: Y en a qui sont vraiment obvious que ça me dérange moins. Là, ils jouent des personnages, c'est fake, là, tu le vois. Là,
0: ouais.
2: Mais des fois, il y en a qui sont vraiment mauvais pour faire le trash talk. Puis tu vois qu'ils se forcent, mais ça marche pas. Fait.
0: T'as-tu l'impression que Chimaev était soit pas dans son assiette? Moi, c'est l'impression que j'ai eu tout le long du combat. C'est comme on dirait qu'il manque le petit step qu'il est capable d'aller chercher d'habitude.
2: Ouais, ben personnellement, même dans mon breakdown, mon analyse pré-fight, J'ai dit, je pensais qu'il allait mopper le plancher avec Sean Strickland. Et il l'a fait un peu au premier round. Puis, tu sais, j'envisageais la possibilité qu'il fatigue, mais pas au deuxième round. Mm-hmm. 3, 4, 5 peut-être, parce que Sean, son grappling, il n'était pas trop testé depuis quand même une couple d'années. Il y a Dricus qui l'a amené au sol, mais c'est pas un lutteur, c'est pas un gars de joue. Vraiment, ça remontait à loin, là, Kamaru Usman, là, plusieurs années. Fait que, tu sais, de quoi il allait avoir l'air sur son dos, il allait être capable de faire travailler Hamzat. Le fatiguer, justement, même si tu te ramènes au sol, tu te relèves, il essaie de te ramener au sol. On le voit à la fin du premier round, je pense, un gros takedown, il le soulève, il le slam au sol. Fait que ça prend beaucoup de gaz, mais je pensais pas qu'il allait gaz out de la sorte au deuxième. Mm-hmm. Je pense vraiment qu'il y a un facteur coupe de poids aussi.
0: C'est ta théorie aussi, toi. Ouais.
2: Ben, j'écoute la Weigh-In live le vendredi. Puis, tu sais, c'est une fenêtre de peut-être 2 heures, 3 heures qu'ils ont pour se peser. Là. Ils ont quand même un bon jeu. Tu sais, il restait 15 minutes à la fenêtre de la Weigh-In, puis il manquait juste Hamzat qui n'était pas encore là. Fait que, tu sais, il y avait beaucoup de monde qui s'inquiétait pour le poids.
0: OK.
2: Puis, turns out qu'il arrive, il embarque sa pesée, puis c'est pas une pesée électronique. Là. C'est comme
0: une vraie balance.
2: Ouais, une vraie balance que c'est. Puis, il embarque sa balance, ça prend 1 seconde et demie. Il ne sait même pas settle, puis 185 livres. Puis, il s'en va, il se pousse. C'est comme, je sais pas, je suis pas un spécialiste de la balance, là, mais...
0: Non, mais c'est allé très, très vite. Moi, c'est pour l'avoir regardé, clairement, avec la balance, tu sais, chez le médecin, il prend pas ton poids aussi vite que ça.
3: Non, non, mon médecin, il s'applique plus que ça.
2: Non, puis je dis pas pour regarder la pesée toutes les semaines. Tu sais, si c'était vraiment récurrent, qu'il y avait du monde, que ça settle vraiment rapidement, puis qu'il annonce le poids vite, déjà, je serais peut-être un petit peu moins dans le doute, mais là, ça a tellement été rapide, puis on voit jamais ça dans d'autres occasions.
0: On la balance, là,
2: exact,
0: c'est pas le même
2: on la connaît,
0: marche,
2: là. C'était vraiment spécial comme situation. Puis ça me laisse à croire justement qu'il y a une coupe de poids vraiment hard. Je sais pas s'il y avait une blessure ou quelque chose derrière.
0: Fait que son niveau d'énergie aurait peut-être pas été full pin comme il aurait voulu.
2: Déjà qu'il n'y a pas le cardio ultime de prime à bord. Là, on l'a déjà vu dans le passé. Mais honnêtement, je douterais qu'on le revoie chez les 185.
0: Il va monter. Hein?
2: Ouais, d'après moi, oui, parce que ça a l'air vraiment hard. Là, il coupait le poids à 170 avant, ça marchait pas. À la fin, là, 185, c'est dur. Puis il y a aussi des rumeurs qu'il devait se battre à la dernière grosse carte, qui est aussi 327. Qui aurait peut-être eu un fight contre Prochaska pour le titre intérimaire. Fait que, tu sais, s'il se préparait à se battre à 205 livres, puis il bulle, puis après ça, finalement, on change les plans, tu recoupes plus bas. C'est sûr que ça peut affecter un petit peu la game, mais ça reste des spéculations en quelque sorte. On n'a pas toutes les certitudes derrière ça. Mais c'est
0: tant qu'être d'un spéculation, est-ce que tu crois à un rematch? Mais là, dans la lignée de ce que tu viens de dire, est-ce que Strickland peut monter?
2: Ça me surprendrait que Strickland il monte. Je pense qu'il est bien à 185 livres. Il vient de regagner son title pour la deuxième fois. La première fois à Adesanya, c'était spectaculaire. Un des strikers les plus élites des 185 livres. Puis là, il vient de battre un des grappers les plus élites des 185 livres. Fait que, d'après moi, il va rester là puis il va essayer de défendre son titre.
0: Il faut-tu commencer à mettre un certain respect sur le nom de Sean Strickland? Parce que même moi qui connais ça quand même, je lui donnais aucune chance. Personne n'y donnait aucune chance contre Chimaev. Tout le monde le voyait un peu comme un agneau sacrifié. Mais à un moment donné, il va falloir y donner ce qu'il vaut.
3: Pour vrai, je me sens compte pas avoir mis un 10 sur Strickland. Juste 10$. Ben, parce qu'on aurait fait un petit moton le fun.
0: Un genre de 40$.
2: Un gros underdog quand même. Là. Mais oui, Strickland, il est là depuis longtemps. Il refuse jamais de fight. Il a pas le style le plus spectaculaire nécessairement. Il est très linéaire dans son pace. Il jab, il tape. Le Philly Shell, c'est peu commun. Mais il a son style à lui, puis tu sais, il est tout en train de se battre contre n'importe qui, c'est un dog. Puis il a quand même fait ses preuves, là. Il a battu des gros noms dans la division, des fois short notice, puis même le potentiel prochain contender, c'est Nassourdine Imavov, puis il me semble que Sean l'avait battu en short notice. Fait que,
0: okay.
2: Je pense qu'il faut donner son crédit là, après ce qu'il a fait hier, c'est sûr et certain.
0: Un autre à qui je veux qu'on donne du crédit, parce que là, hier, il est rentré dans ma légende, Tatsuro Taira.
2: Tatsuro Taira.
0: Hey man, le power japonais qui ne veut pas mourir, man.
2: Incroyable.
0: Mais quel homme!
2: Combat. Quel combat.
0: C'est contre Joshua Van. Oui, Joshua Van, toute une performance. Mm-hmm. Je pense que c'est le premier athlète du Myanmar à l'emporter puis à devenir champion dans l'UFC. Très hot. Mais man, est-ce que l'arbitre a arrêté trop tôt selon toi ou c'est juste un humain du respect de la dignité humaine?
3: Trop tôt ou genre 3 rounds trop tard?
0: Ouais, c'est ça, c'est où l'autre? Hein?
2: Mais je comprends le stoppage, mais c'était quasiment un stoppage de... Pas pitié, mais c'est t'en as trop mangé, là, that's enough, parce que lui, il voulait continuer, clairement.
0: Complètement, il était fâché après l'arbitre.
2: Vraiment, mais la seule chose que je trouvais par rapport à ça, c'est. Tu sais, quand j'ai vu le combat live, faudrait peut-être que je le réécoute, là, mais tu sais, au troisième round, Taira, il s'est fait dropper quand même assez solide, il s'est fait piece up du ground and pound, etc. Puis Optiquement, je trouvais qu'il était plus en danger quasiment à ce moment-là.
1: Ça aurait dû être là que le combat s'arrêtait. Ouais.
2: Exactement. Mais turns out, je pensais qu'il était fini. Puis il est revenu, il gagne le quatrième round. Puis, tu sais, il a quand même. Faut le faire, là, avec la volée qu'il a mangée. Il s'est fait dropper deux fois, revenir au quatrième, emporter le round. Là, c'est un vrai guerrier.
3: C'est fou, moi.
2: Capoté.
3: Je suis convaincu que son environnement, son entourage, on dit, man, t'étais à ça de mourir, là. Mais, juste, t'es part de ça, là. J'en revenais pas. D'un point de vue technique, là, quand un athlète en prend un autre, le soulève, puis le drop, tu sais, lui fait quasiment une pause de lutte, là, quasiment une descente du coude, si on veut. L'idée de ça, c'est quoi? C'est d'en venir où? C'est-tu d'ébranler l'adversaire, d'y faire mal ou de le placer dans une position pour le soumettre plus tard?
2: Ben, un peu de tout ça, parce que pas si tu lèves quelqu'un vraiment haut, tu le slams, ça peut couper le souffle. On a déjà vu
1: la gravité de ton bord.
2: Ben oui, on a déjà vu des KO, TKO avec ça, là, le monde qui drop sa tête ou sur l'épaule, ça disloque. Ou même ça peut donner des positions avantageuses straight up. Mais aussi pour les yeux des jeux. Je veux dire, si je fais un petit single leg puis je te drag au sol vraiment lentement, c'est smooth, c'est technique, fine. Mais si je te prends puis je te slam au sol avec beaucoup de puissance, ben là, pour les juges, ça paraît mieux.
3: C'est de l'or en bord, ouais.
2: Beaucoup plus de points. Puis de plus en plus, on voit justement les juges que quand t'as un takedown puis tu fais rien avec, tu réussis un single leg, mais t'as pas de ground and pound, pas de contrôle, l'autre se relève, ils vont donner de moins en moins de points. Pour ça, puis on l'a vu justement dans la finale, là, Strickland-Chimaev. Tu sais, le dernier round, Chimaev, il a fait 6 takedowns, je pense, mais il a rien fait avec. Il a eu un peu de contrôle, pas de ground and pound, puis il y a deux juges qui ont donné le cinquième à Strickland. Fait que d'avoir des takedowns vraiment spectaculaires, c'est sûr que ça peut peser un petit peu plus là, dans la balance. Faire du dégât, créer des opportunités. Fait que...
3: Les Japonais sont-ils tous de même en UFC?
2: Bonne question. Ouais, écoute, en tout cas, Tyra, lui, c'est un vrai guerrier.
3: Moi, j'ai pogné de quoi. Je trouvais qu'il avait l'air d'un sage à bois. Je sais pas si t'es familier avec les chasseresses de la K-pop. Là. Moi, j'ai deux petites filles. Là, fait que je trouvais qu'il avait l'air d'un gars dans le band de K-pop, mais il est ressorti de là, boursouflé de partout.
2: Ben oui, il a l'air du bonhomme Michelin rouge. Là, fait qu'il en a mangé toute qu'une.
1: En tant que coach, là, tu vois ton combattant qui est en train de manger une volée de même, qui a la gueule ensanglantée comme il y avait... Tu le drapeau blanc, mais ça, on voit jamais ça, des coachs qui tirent le drapeau blanc dans l'UFC.
2: C'est rare. Oui, ils peuvent. C'est déjà arrivé qu'ils jettent la serviette, mais quand c'est un fight d'un enjeu aussi énorme, je pense qu'ils sont pas prêts à le faire, à moins que ce soit vraiment comme le double est inconscient puis il mange des shots, je sais pas trop.
1: Mais le ref va l'arrêter avant.
2: Ouais, le ref, il va l'arrêter avant, je pense, en général. Là, c'est vraiment des cas exceptionnels. Là.
3: Règle générale, dans l'UFC, trouves-tu que les refs sont trop tolérants sur à quel point un gars peut se faire martyriser ou bien sont juste sur le point?
2: C'est inconstant, ça dépend du ref.
3: Ouais, puis pour vrai, je peux comprendre le grand public d'être un comme « Wow, c'est quoi cette affaire-là, tu sauvage qui est l'UFC? » Quand, tu sais, le gars est un peu comme évanoui, puis il reçoit 3-4 coups de hammer fist, là, bang, bang. Je peux comprendre le grand public faire comme, hey, je vais en rester à la boxe.
2: T'sais? Non, ouais, c'est sûr que ça augmente le niveau de brutalité d'un certain cran quand tu vois ça. Mais tu sais, c'est tellement d'un ref à l'autre, qu'est-ce qui se passe dans l'action, des fois, langue qui ont, il y en a qui sont plus tolérants déjà, d'autres qui le sont moins. Des fois, ils ont juste pas le temps de se rendre au dos, puis il a déjà reçu deux coups de trop dans le visage. Il y a plein de circonstances autour de ça, mais c'est clair que ça manque un peu de ligne directrice de temps en temps. Là. T'as un qui va tolérer beaucoup, beaucoup de coups, il arrête, puis d'autres que des fois c'est un petit peu short, puis tu te poses des questions.
3: T'as-tu toujours arbitré? Ça doit pas être évident.
2: Ça doit être tout qu'une job quand même. Justement, tu dois recevoir beaucoup de critiques, puis no matter what, il va toujours avoir du monde pas content, j'ai l'impression.
3: T'as les meilleurs sièges dans l'aréna, là, mais.
2: Ça doit être épique.
3: Ouais, effectivement. Sinon, écoute, moi j'ai bien aimé aussi le combat de Waldo contre Volkov. Waldo Cortez Acosta, mais je sais pas si tu es d'accord avec moi, je trouve que Waldo se l'est peut-être un peu fait voler, entre guillemets. Moi, en partant, je suis pas très fan de Volkov, là, en toute façon.
2: Ouais, des fois, on peut être biaisé un peu de la sorte. Moi, j'avais un bet sur Volkov, fait que j'étais quand même content. mais écoute, je comprends ton point, c'était quand même serré. Premier round, honnêtement, ça aurait pu aller pratiquement d'un côté comme de l'autre, j'ai l'impression. Volkov, peut-être plus de coups portés, à distance de kick. Waldo touche moins, peut-être des coups un peu plus d'impact. Deuxième, je pense, c'est le plus clair pour Volkov. C'était serré, mais le wobble un peu vers la fin. Là, t'as vu Waldo faire un mini chicken dance. Là, il était pas solide sur ses jambes. J'aurais aimé voir plus d'urgency de Volkov à ce moment-là. Ouais. Pousser un peu le pace.
3: Je l'ai trouvé apathique, là, un peu comme nonchalant. Mm-hmm. Volkov, j'ai trouvé.
2: Ben, comparé à ses performances passées, oui. Puis même au troisième round, on l'a vu, là, il a vraiment ralenti d'un gros cran. Fait que, autant c'est un vet qui a des victoires vraiment de qualité qui est dans le top de la division, que tu veux-tu vraiment le récompenser avec une méga opportunité après un fight comme ça, ben, je suis pas certain.
1: C'est l'âge qui le rattrape un peu aussi en même temps.
2: C'est clair. Là. Ben, souvent, les heavyweights, ils peuvent performer un peu plus vieux. Mais on a vraiment vu un ralentissement, je pense, flagrant de Volkov. Là,
0: C'est quoi le... En fait, est-ce que, tu sais, dans ton analyse de la carte du 328, as-tu un autre combat qui a retenu ton attention? Ou, tu sais, je t'allais avec les plus gros, là, mais
2: Ben, clairement, la demi-finale, ça a été mon fight préféré. Pis c'est lui que j'anticipais le plus. Puis tu sais, sur papier, mettons, j'ai pas vu le combat. Puis tu me dis que Tatsuro Taira, il a eu 8 takedowns, il était en full mount 5 fois, puis 10 minutes de contrôle. Jamais j'aurais cru qu'il aurait perdu ce fight-là. Fait que c'est quand même...
0: C'est fou, ça.
2: Ah, Joshua Van m'a vraiment impressionné. Là. Je m'attendais pas à ce qu'il y ait une autant bonne défense responsable au sol, qui donne pas son dos, qui réussisse à se relever. Fait que ça, ça a été vraiment là, un de mes highlights.
0: Okay.
2: Sinon, de mes performances, ça aurait été Yaroslav Amosov. Je sais pas si vous êtes familier avec le duo.
0: Non, non.
2: C'était vers la fin des prélims contre Yoel Alvarez. Amosov, qui est un Ukrainien, il était champion Bellator dans le temps. Ben là, il est rendu 30 victoires, une défaite après la performance de samedi, ce qui est quand même
0: respectable.
2: Ouais, c'est assez respectable. Puis tu sais, le gars, il l'a pas eu facile. Là. Il était vraiment actif, il a perdu son titre, mais c'était pendant quand la guerre en Ukraine a éclaté, puis tout. Là. Fait que un combat tough, il est allé prendre les armes là-bas. Il est revenu. Il y a des vidéos de lui qui déterre sa ceinture
1: oui,
2: en
1: c'est
2: ligne.
1: C'est lui qui sort la ceinture. Aïe,
2: il y a Yaroslav Amosov. C'est quand même badass.
1: Oui, j'ai vu cette vidéo-là.
2: Là, il est entré au UFC il n'y a pas si longtemps. Il a combattu Neil Magny, que vous connaissez peut-être, qui n'est pas nécessairement le combattant le plus élite, mais pour le soumettre en 3 minutes, il faut quand même être bon, je pense. Puis là, il y avait quand même un bon test là, samedi. Yoel Alvarez, qui a aussi une très bonne fiche. Je pense qu'il a 17 victoires par soumission, puis il s'est fait jamais soumettre. Fait que justement, il y a eu un gros slam au deuxième round, puis il est tombé direct ou presque dans un arm triangle. Il choke, fait que de toute beauté, à mon avis. Ça a été pas mal ma performance, une qui m'a marqué. Là.
0: Tu disais que tu étais pas mal dans le pari sportif. Mm-hmm. T'as-tu mis des bets sur ce gars-là en fin de semaine?
2: Ah ouais, ben j'ai des actions sur toutes les cartes. Là. Ben, tu sais, je passe environ... 25 heures en moyenne de recherche pour chaque carte.
0: Shit!
2: Ouais, c'est quand même du stock.
1: Tu réussis-tu à faire, à les avoir la grande majorité du temps?
2: Ouais, sur le long terme, ça va bien. Ça fait à peu près 3 ans que je track tout ce que je fais. Fait que,
1: t'es positif?
2: J'ai des chiffriers Excel, je rentre toutes mes données.
0: T'es sérieux?
2: Sinon, je ferais pas ça tout le temps.
1: Puis, tu y vas-tu? Tu sais, parce qu'on a déjà jasé avec des gens là, qui font ça un peu professionnellement à cette heure-là. Puis eux autres, ils disent tout le temps que les parlers, là, de faire des paris combinés, d'en mettre plein, c'est stupide parce que tu vas tout le temps perdre. Même si ça paraît des gros montants, t'es mieux d'y aller par tous les paris séparés.
2: Ouais.
1: Toi, tu y vas-tu en mode big shot, on enligne tout le monde?
2: Non, la majorité de mes plays, c'est vraiment des single shots, comme ils disent. Là, ce qui est le moins risqué, parce que c'est pas... plus tu combines de choses, même si sont probables, à un moment donné, tu mets 5 trucs ensemble qui ont... 80% de probabilité, ben, si tu roules un dé à 5 faces, à un moment donné, il y en a un qui va chier, tu comprends. Là.
0: Mm-hmm.
2: Puis les books qui font probablement la majorité de leur profit avec justement tout le monde qui font une chier de parler sans arrêt. Là.
1: Hey, c'est j'ai ça. Mis 2 piastres, ça va payer 8 millions!
2: Mais tu sais, j'aime ça, la majorité de mes plays, c'est tout le temps des singles, mais de temps en temps, des combinés, mettons 2-3 legs max, que je juge quand même safe, ça va, tu sais, mais je vais pas... c'est pas ce qui va comporter la majorité là, de mes actions. Là.
0: T'as-tu une plateforme que tu privilégies plus que les autres?
2: J'en utilise 6-7 différentes.
1: Mes autres jeux, bien sûr.
2: Ouais, on va dire.
0: Ouais, non, mais c'est intéressant, par exemple, tu sais, parce que c'est comme le premier réflexe de bain du monde, tu sais, t'es au Québec ici, mais non, c'est pas intéressant.
2: Non, j'utilise pas mes autres jeux personnellement.
0: Pour quelle raison?
2: Peut-être les odds qui sont moins avantageuses ou l'offre aussi des différents types de lignes. T'sais, dépendamment des books, il y en a qui vont donner plus de choix. Il y en a que tu peux parier sur le gagnant perdant, le temps, mais il y en a d'autres que tu peux parier sur les takedowns, les coûts significatifs, qui sont un peu plus nichés pour le MMA. Puis pour moi, c'est important d'avoir quand même une bonne diversité parce que je magasine ma cote.
0: Mais tant qu'à mettre 25 heures là-dessus.
2: C'est ça, ou des fois des plus gros montants. Fait que justement, tu peux trouver une plateforme qui va avoir un certain combattant, je sais pas, à moins 150, mais partout sur le market ailleurs est à moins 190. Fait que
1: plus
2: qu'un autre, je vais prendre le moins 150. Fait que tu magasines un peu qu'est-ce que tu veux, puis tu trouves les bons spots. Là.
0: Tu sais, on avait parlé, je pense, à William, le gars qui faisait du pari sportif de hockey.
1: Ouais.
0: Lui tenait une page. Puis il documentait ses affaires, puis il interagissait avec une communauté. T'es-tu là-dedans ou toi, t'es vraiment en mode autistique solo?
2: Non, j'ai quasiment un an, en fait. Là, j'ai commencé à faire des breakdowns. Fait qu'à chaque semaine, chaque carte, je sors mon breakdown de chaque combat. Tu sais, je peux parler de, entre 5 et 12, 15 minutes sur un fight si je m'emballe comme faut. Fait que tranquillement, je build up une communauté. J'ai mon podcast avec un autre passionné, Max Carabine. Ça s'appelle Décision Partagée. À chaque semaine, on se rencontre puis on jase de MMA. Ma page Instagram, puis là, je suis rendu, j'ai mon Patreon. Fait que tu sais, les autres dégénérés comme moi qui veulent un peu voir qu'est-ce que je fais. Mais oui, il y a les paris, mais aussi la réflexion derrière chacun d'eux. J'ai peut-être une dissertation sur chaque bet que je fais, là, que le monde comprenne un peu vers où je m'en vais. Y a-t-il de la value sur le bet, pourquoi je le fais, etc.
0: Fait que la meilleure façon d'entrer dans ton univers, c'est vraiment sur, mettons, t'en rejoins sur Facebook, Mishka Boivin?
2: Non, j'ai Guts MMA sur Instagram. Guts. Ouais, okay. Guts, G-U-T-S MMA. Fait que c'est là que je suis le plus actif, je dirais. Pour Patreon. Ma page YouTube également, c'est comme ça, le Guts MMA.
0: All right. Hey, en terminant, parce que je vois que le temps est en train de runner quand même pas pire. Ben oui. La merde a pogné pour la présentation aux médias du gala de la Maison-Blanche. Ta perception globale de cette patente-là, là, le gala à la Maison-Blanche. Moi qui est un fan de politique puis de symbolique, il y a un bout de je suis comme, ouais. Mais en même temps, j'aime ça, ce sport-là. Fait que je suis comme.
2: J'étais un peu comme toi, je trouve ça spécial, là, ouais. UFC à Maison-Blanche, mais en même temps, je tripe sur l'UFC, qu'est-ce qu'ils font, fait que ça m'a donné une grosse plateforme.
0: Je trouve
2: évidemment
0: que la noblesse, entre guillemets, là, de la boxe prête mieux au contexte de la Maison-Blanche, mais j'aime fucking mieux le UFC que la boxe, tu sais.
2: Ouais, je suis de ton avis pour ça, fait que, écoute, je trouve ça bien pour le MMA, pour le UFC, c'est clair. Les circonstances sont spéciales un peu, on va pas se le cacher, mais je vais pas me plaindre pour ça.
0: Trouves-tu que la carte est de niveau pour l'ampleur de l'événement?
2: Ben honnêtement, j'avais pas tant d'attentes parce qu'il y avait comme Dana White puis Trump, ils disaient il va y avoir 8 title fights.
4: On est habitué de se faire un peu fourrer.
2: Mais tu sais, c'est impossible, tu mets 10 title fights sur ta carte, tu vas faire quoi pour le reste de l'année? Tes pay-per-view, je veux dire.
0: Non, c'est ça.
2: Des 2-3 mois à venir. Ouais. Ça marche. Fait que j'avais pas vraiment des hautes attentes. Fait que pour moi, c'est une bonne carte quand même, là. Ce serait l'équivalent d'un très gros pay-per-view. Mais c'est sûr que tu dis une carte à la Maison-Blanche, je peux avoir des attentes un petit peu plus élevées par rapport à ça.
0: Hey, c'est sûr que je vais aller te suivre. Rappelle les gens comment est-ce qu'ils peuvent te rejoindre.
2: Guts MMA, G-U-T-S MMA, Instagram, YouTube, Patreon, c'est des dégénérés qui veulent pousser un petit peu plus. Juste encourager là, les breakdowns, etc. que je fais, c'est là que ça se passe.
0: Mishka Boivin, un gros merci.
2: Un plaisir, merci à vous.
0: Gros merci de t'être déplacé. Tu as le goût une fois de temps en temps de jaser de MMA. T'es-tu dans boxe aussi un peu là-dedans?
2: Boxe moins, pour non? De vrai. Okay. Là, des fois, je suis un petit peu qu'est-ce qui se passe, les gros fights, mais je suis vraiment un gros geek de MMA. Là.
0: All right, ben écoute, si t'as de temps à m'emmener, tu repasseras faire ton tour, nous jaser ça. Pis,
2: avec plaisir.
0: On suit ça en à côté, anyway, fait qu'on n'a pas fini de jaser, mon vieux.
2: Superbe.
0: On fait une courte pause, le Spacecast est avec vous jusqu'à 22h.
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0: Oh, excusez, je suis là, je suis en train de lire vos gags d'Adonis Stevenson sur le texto. Et ça me rappelle qu'on a une crowd bien à nous. Bon. OK. Hey, d'un sujet que tu nous avais préparé, mon vieux, j'ai hâte de voir qu'est-ce que tu as à nous dire. Ça, parce que, à date, toutes les bases sont placées pour que ça me parle. Un gars qui réalise son grand fantasme et s'implique une fille d'OnlyFans. Fait qu'un peu de girl next door là-dedans, de fantasme et de caméra.
1: Fille d'OnlyFans qui se ramasse dans la merde à la fin de toute cette histoire-là. Et c'est ça vraiment le clou de ça. C'est pourquoi je te le raconte, parce que sans le bout où elle se ramasse en cours et devant la justice, j'ai pas de raison de te parler de cette histoire-là.
0: OK.
1: C'est l'histoire de Michaela Rillersdam. Michaela comme Michael, mais avec un A. R-Y-L-A-A-R-S-D-A-M.
0: OK, ouais.
1: Elle a 32 ans, mère de 3 enfants et accessoirement actrice OnlyFans.
0: Ouais.
1: Elle.
0: ouais, excusez mon. Ouais, il est sorti comme DH un peu.
1: Ouais,
0: ouais. C'est chocolat au lait. Pour les gens qui se posent la question, chocolat au lait avec la possibilité de traîner deux bons berlingots de lait. C'est dégueulasse. Je m'excuse, je me suis dégoûté moi-même.
1: Come on. Elle a rencontré... En fait, l'autre gars impliqué dans l'histoire, le gars qui a vécu son fantasme, s'appelle Michael Dale. Michael Dale, 56 ans, originaire d'Escondido, en Californie, jasait avec la dite madame sur OnlyFans et lui a demandé une demande particulière contre de l'argent.
0: Jasait du genre, je t'envoie une photo de ma graine, puis peux-tu la noter sur 10?
1: Exactement!
0: Wow! Puis, 9,5, j'ai jamais rien vu d'aussi beau.
1: Et là, il faut reculer en 2023, parce qu'il est en cours présentement pour une histoire qui est arrivée en avril 2023. Monsieur Dale demande à madame Rillersdam de... lors de leur rencontre, qui sera payé 11 000 $
0: Seigneur!
1: OK, fait que quand même un monsieur riche, le monsieur Dell, ou un monsieur qui prend pas des bonnes décisions financières.
0: Hé, c'est l'enfer, hein? Hey, imagines-tu s'il s'est endetté pour ça?
1: Ouais, ben finalement, il est endetté ou pas, le problème est pas très grave.
0: Le problème avec le cash, puis ça, son problème.
1: Non, ben, il y a plus vraiment de problème, là. Genre, plus de problème.
0: Ouais, Michaela a réglé tout ses problèmes.
1: Lui, son trip, c'était de se faire embobiner, envelopper dans du saran wrap. Un peu comme une momie, un fétiche qu'on appelle la momification.
0: Ah, un genre de bandage d'entrepôt.
1: Oui, et c'est ce qui se passe. Donc, ils arrivent, ils sont contents, elle commence à l'emballer, mais là, elle l'emballe, puis là, elle l'a...
2: Je crois que je ne respire plus. Je sais que c'est tôt dans l'expérience, je vais le dire à la maman. À la maman.
1: C'est ça, il y avait pas vraiment de... The safe word, là, selon ce qu'on a compris dans cette histoire-là, OK? On comprend même en cherchant un peu puis en lisant dans les conversations entre les deux que notre dit bonhomme avait demandé que peu importe, elle aille jusqu'au bout. Il a même rajouté du pognon parce qu'elle se sentait parler, elle s'est dit dans ta gueule. Shut up. Here's the money. Do what I ask, OK?
0: OK.
1: Tu fais ce que je te demande.
0: Mais c'est quoi
1: voilà
0: jusqu'au
1: le cash.
0: Bout? Venir bout?
1: Ben, je sais pas. C'est ça qui est pas clair dans cette histoire-là. Le problème, c'est qu'après un certain moment, ben, à force d'être enveloppé dans du papier saran wrap de la tête aux pieds, on manque d'air.
0: C'est ça, ça fait chier que l'air. Quand t'en as plus, tu meurs.
1: L'air, est-ce vraiment utile? Ouais. L'oxygène, blablabla. Dans son cas, ça l'était, il est mort.
0: Tu fais cheap des poumons pareil?
1: Ben oui, c'est un peu. Lui, il avait des poumons de femme.
0: Ouais, les poumons, hein, c'est ça, là. C'est pas Tatsuro Taira qui aurait choqué dans le saran wrap. Il aurait déchiré le saran wrap, man.
1: Absolument, mais elle l'a enveloppé tellement comme du monde qui est décédé. Après avoir réalisé probablement le déballant qui était comme mort, elle a elle-même appelé la police. Ce qui a été quand même là en sa faveur pour son jugement prochain, ce qui va jouer en sa faveur, mais de l'autre côté le coloc de Dale qui parce qu'il y avait un coloc même si il avait 56 ans
0: gay excusez
1: ben oui avec qui il vivait depuis 5 jours fait qu'un coloc récent
0: what the fuck
1: okay, gay deux lui il a déclaré à la cour qu'il avait entendu la victime crier là à plusieurs reprises d'arrêter.
0: Tout ça se passe pendant que le coloc est à côté en train de remplir son bang. What the fuck
1: ça a l'air qu'il est...

0: était là, qui était dans l'appart. Fac, avec les preuves qu'on a, d'un côté, on sait que c'est lui qui a demandé, c'est lui qui a demandé de pas arrêter. De l'autre côté, tu fais pas ça, là, comme envelopper la étiopée. Punch un trou, la
1: laisse
0: gueule,
1: tout le temps, même si. Ah, va jusqu'au bout. Oui, oui. Clin d'œil, on va jusqu'au bout. Clin d'œil, clin d'œil.
0: C'est Mel qui nous l'a dit l'autre fois, là, que tu. Même si t'es consentant, il n'y a personne qui peut être consentant de manger des. Tu sais, de se faire violenter.
1: Ben, c'est Vicky aussi, l'avocate à qui on a parlé.
0: Qui dit ça,
1: tu peux pas consentir à recevoir des voies de fait.
0: Voilà.
1: Fait que tu peux pas consentir à te faire étrangler puis te faire manquer d'air volontairement. Là.
0: Même si c'est ton trip d'être momifié. Fait que c'est pas clair cette histoire-là. Elle a passé devant la cour aujourd'hui. Elle a plaidé coupable.
1: C'est pas la première fois qu'une histoire de BDSM prend le bord de même. Il y a une histoire qui est arrivée à Québec. Dans le temps, je commençais en radio. Là, c'était dans le show du matin qu'on avait jasé de ça. C'est un pompier de la ville de Québec ou de Lévis, en tout cas, grande région de Québec, qui était d'une patente BDSM, strappe la personne, puis à un moment donné, hey, fuck, quand je mangerai des Pringles. S'en va chercher des chips au dépanneur, il revient, puis mon, t'as dit merde, je l'avais attaché trop tête, la personne est décédée pendant qu'elle est partie faire des. C'était vraiment ça, là, des commissions, genre une pécadille. Puis ça montre aussi le jeu dangereux qu'est le BDSM.
0: Ah, les gens sont pas tous bien. Hein,
1: dans... Non, hein?
0: Dans leur petit coco. Fait que sentence le 8 juin prochain, je vous dirai si elle fait de la tôle ou pas. Mais on dit qu'elle risque jusqu'à 4 ans de prison.
1: 4 ans de prison pour ça? Amen. Mais qu'elle sorte de là, elle va pouvoir faire encore plus de OnlyFans. Genre, ça va être la prisonnière OnlyFans.
0: Ben, écoute, elle peut même tourner des scènes en dedans.
1: Oui, ben oui.
0: Il y a des gars qui ont écrit des articles puis dominé, dirigé des journaux pendant leur temps en dedans. Fait que...
1: Pourquoi pas elle? Hey, sur ce, au courant des prochaines minutes, le
0: sur
1: chum.
0: Ce.
1: Ouais, sur ce.
0: C'est ça.
1: Maintenant que vous êtes informés, mes chers amis, oui, effectivement, il l'a emballé sous vide. C'est aussi ce que j'ai pensé dans l'histoire. Là. Je sais pas pourquoi elle l'a déballé parce qu'il était prêt à être chippé, là, clairement. Là. Elle aurait pu juste l'envoyer comme hey, je vous passe mon problème.
0: Faites débarrasser d'un corps, il est déjà fait. Là.
1: Ben voilà. Hey, sur ce, le chum Max Lacasse va s'installer au courant des prochaines minutes. 418-670-9098. C'est le numéro pour le rejoindre. Ramamaoulé à vous. C'est un rendez-vous demain. Bye bye.
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12: Le maire Bruno Marchand s'est envolé hier matin pour une mission économique à Détroit, la ville de l'automobile, avec l'intention de revenir avec des contrats en défense, aérospatiale, mobilité intelligente et manufacture de pointe. Accompagné de représentants de 7 entreprises québécoises, le maire Bruno Marchand souhaite par sa présence optimiser les échanges commerciaux entre le Michigan et Québec, qui sont actuellement évalués à 6,5 milliards de dollars par année. Le projet de TGV entre Toronto et Québec, proposé par Alto, ne fait vraiment pas l'unanimité auprès des fermiers de Portneuf qui craignent que la valeur de leurs terres agricoles s'effondre, mais qui redoutent aussi que l'accessibilité à leurs pâturages et champs de culture soit modifiée. Selon le corridor proposé, plusieurs agriculteurs dans Portneuf devront faire des dizaines de kilomètres pour simplement accéder à leurs champs. Un contournement jugé destructeur pour l'économie agricole de Portneuf.
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0: Bonsoir à tous mes camarades. Bon lundi, 22h04, en direct de la République du Québec. Max Lacasse, c'est bien moi, et je vous souhaite la bienvenue dans votre Lascal. Comment ça va, ma gang de vous autres? Le week-end a-t-il été fourni en activité ou bien vous vous êtes poigné à la poche sur le divan? 88-670-9098. Je veux le savoir. C'est le temps de me rejoindre dans le studio. 2-3 lignes de libre à l'heure actuelle. Il reste la place. Le show commence. Vous pouvez réserver votre spot. SMS texto. Le numéro est le même. Same number. 88-670-9098.
1: Eh oui!
0: Le carnaval est ouvert. Qu'est-ce que vous faites live? Vous m'envoyez une photo, puis vous me catapultez ça sur le texto.
1: C'est quoi le numéro déjà, Maxime?
0: Je viens de le dire.
1: Oui, mais je l'ai pas entendu, là. J'étais en train d'enlever mon dentier.
0: Ah, OK. Ben, je vais le réitérer, mon Gaétan. C'est le 88-670-9098. Vous prenez une photo, vous m'envoyez ça, puis je la commande par la suite.
1: C'est notre petit rituel de début d'émission. Bonjour. Y a-t-il des gens au bout de l'espeaker?

0: Météo, il fait-tu encore assez frais à votre goût? Minimum de 1 pour cette nuit. J'étais à manche courte tantôt, tout à l'heure, dans le maxi, dans la rangée des jus ethniques. Puis je me gelais le jus de goyave. Ah non, j'avais le chenol qui filait pas grosse. Il faut se protéger quand même. Et puis c'est pas des jokes, by the way. Hein. Maxi en Basseville, c'est une aventure aller là, là. Tu rentres là, puis t'es à la découverte de nouveaux mondes. Ils ont vraiment une rangée de jus ethniques. C'est sûr qu'elle dit de même. Là. J'ai regardé ma blonde rendue dans la rangée, puis j'ai dit « Bois rien! Bois rien, tu vas tomber enceinte! » Puis je veux pas ça, parce qu'il y a personne qui va croire que c'est moi le père. C'est bizarre, du jus ethnique. Avez-vous ça dans vos maxis, vous autres, dans le bout de votre arrondissement, dans le bout de votre secteur, où vous allez faire l'épicerie? C'est la première fois que je voyais ça, moi. Puis pourtant, j'habitais à Montréal, à un escousse, j'avais jamais vu de rangée de jus ethnique. Il y avait aussi la version riz ethnique. C'était la section saveur du monde, finalement. Que de trouvailles, mais je me suis contenté des canettes de brisque. C'est mon jus ethnique à moi. Anyway, présentement, c'est 5 degrés. Downtown Québec, et je vous rappelle... Pas vrai, on est rendu à 8. 8 degrés. Et je vous rappelle qu'on est le 11 mai. Ben oui. Il fait fret. T'as-tu sorti tes shorts?
1: Je les avais sortis, oui.
0: Alors ça, elle est. On va mettre des pantalons cargo. Comme ça, la prochaine fois, mais qu'il fasse chaud, tu vas pouvoir te dézipper les culottes à moitié. Et tadam, ça fera des shorts. C'est-tu la bonne vieille époque, ça? On devrait ramener ça, les pantalons cargo. Par contre, si vous avez porté des pantalons cargo au secondaire, je suis désolé pour vous, mais c'est clair que vous vous êtes fait intimider. Le carnaval est ouvert. Bonsoir! Bon, ben écoute, en débutant, on m'envoie une photo d'un verre avec un dentier à l'intérieur. Salut Gaëtan! Content de faire ta connaissance. C'est bien bon, ça. Fais un gag complètement absurde en début de show, puis je reçois la photo du gag. Le verre est bleu, ça doit être du Pepsodent. Ceux qui ont des dentiers, vous devez être une coupe à m'écouter à soir. C'est pas un jugement que je fais, mais j'imagine, c'est de plus en plus à mode, se faire enlever les dents. Ils se font tout enlever les dents, puis on a des dentiers à la place de nos dents tout croche. Le Pepsodent, c'est ce dans quoi on nettoie ça habituellement. Enfin, ça a l'air de du Pepsodent. Puis tes dents, ils ont de l'air semi-propre. Va falloir tes brosses en sortant des verres. En sortant du verre. Éric m'envoie une photo de ce qui semble être des ailes d'avion. Ou non, j'ai un plan ici. C'est un catamaran. Je me souviens de lui d'un début du show. On en remonte à septembre, octobre. Il m'avait appelé pour me dire qu'il construisait un catamaran de toutes pièces de ses propres mains dans un abri tempo qu'il avait monté pas loin de chez eux. Abri tempo chauffé. Capoté, je suis en train de voir ça. C'est immense. Construit en bois avec ce qui semble être de la fibre de verre peut-être sur les structures en bois. Ben salut, man! Salut! Le catamaran! Éric, est-ce que tu vas aller voguer sur l'océan bien vite? Si oui, rapporte-nous du homard. Rapporte-nous du homard. Montagne. Montagne de canne dans le pot d'accident. C'est ce qu'on me dit présentement. Fait que notre dernier auditeur, avant qu'on tombe dans notre sujet, est en direct de quelque part. On me dit Moncton, mais je peux pas l'assurer. Puis moi, tant que c'est pas factuel, j'assure absolument rien. Il prend une photo de son ombre sur le bitume. C'est très poétique. On dirait presque une chanson de Patrick Bruel. Il avait le droit! Too soon. C'est vraiment too soon. Mais notre homme... L'ombre est en train de charrier de la poudre de ciment. Fait que tant qu'il ne se met pas une narine dedans, tout devrait bien aller pour le reste du trajet. Ben merci d'être là. Bon lundi. J'espère que votre fin de semaine a bien été. On va mettre les pieds dans notre cour. Suffit le délire et les jokes pas cernables. Hier soir, je vous propose qu'on parle de pourboire. Ça a défrayé à manchette, voilà deux semaines. À peu près toutes les émissions en ont parlé, justement, voilà deux semaines. À ce moment-là, on parlait des centaines de plaintes qui ont été placées à l'Office de la protection du consommateur parce que, ben là, ça a l'air que les restaurants, puis les bars, puis tous les endroits où ils ont des employés à pourboire respectent pas la nouvelle loi, en tout cas. On parle de 200 ou 300 plaintes au total. Plus d'emojis sur les demandeurs de type, sur les petites machines. C'est ce que la nouvelle loi prévoit, mais surtout, le calcul doit être fait avant les taxes. Tout le monde parlait de ça il y a deux semaines, mais c'est pas vraiment ça qui m'intéresse à soir, puis c'est pour ça que j'avais envie de laisser la nouvelle évoluer pour ne pas dire s'estomper tranquillement, ben, j'ai envie qu'on parle de pourboire, mais plus au sens large à soir. La question, je vous la pose, elle est courte, puis elle va être directe au but, net, fret sec. Est-ce qu'on devrait abolir le pourboire?
2: Tu crois pas au pourboire?
3: Tu sais ce qu'elle gagne, ces filles? Des clopinettes.
4: Déconne pas, si elle gagne pas assez de pognon, qu'elle se barre.
5: Même un putain de juif, il aurait pas les couilles de dire ça. Attends que je pisse ce que tu dis. Tu dis que tu donnes jamais de pourliche?
4: J'en ai rien à branler que la société dise que ça se fait. D'accord pour donner un pourboire si on fait quelque chose qu'il mérite, si on m'offre un service en plus. Je perds un extra, mais le pourliche qu'on paye automatiquement, ça c'est bidon. Et puis d'ailleurs, ces pétasses, elles font juste leur job.
3: Mais elle est gentille, celle-là.
4: Ah ouais, elle est très bien, mais elle a rien fait de spécial.
3: Mais c'est quoi le spécial? C'est quand la fille te fait une turlue?
0: J'aime tellement la traduction française de ces années-là. Évidemment, pour ceux qui l'auront reconnu, c'est un extrait de Reservoir Dogs, dans lequel M. Pink nous détaille sa théorie sur le pourboire. Puis honnêtement, il a raison. Le pourboire, c'est un construit social. Sauf qu'aujourd'hui, l'entièreté du domaine du service est basée là-dessus. Cependant, si on remonte un peu dans le temps, si on détaille les racines du pourboire, on peut remonter jusqu'au 15e siècle. Je vous ferai pas toute l'histoire parce qu'on va être encore ici la semaine prochaine, mais au 15e siècle environ, en Europe, les seigneurs, ceux qui possédaient des royaumes, des terres, donnaient ce qu'ils appelaient des vels, l'ancêtre du pourboire, aux serviteurs qui donnaient un effort de plus sur leurs terres, dans leur royaume. Vels, c'est le latin du mot valeo, ce qui veut dire valoir. Donc, ceux qui travaillaient plus fort que les autres valaient, valoir, un extra. Une couple d'années passent, pour ne pas dire des centaines d'années, et au tournant des années 1850, ici en Amérique, l'aristocratie américaine puis la bourgeoisie canadienne se mettent à voyager. C'est l'élite, là, à ce moment-là. Ils font des voyages, s'en vont en Europe, et ils tombent sur ce concept-là, qui a trouvé racine au 15e siècle, mais qui a continué à se développer, puis s'était instauré un peu partout dans la société où il y avait du service. Puis les Américains, puis les Canadiens, mais surtout les Américains, ils trouvent que le concept est assez intéressant. Fait qu'ils se disent, ben écoute, ben, on va ramener ça en nos terres. Et le système qu'on connaît aujourd'hui découle de ça, du 15e siècle, des années qui ont précédé, des voyages des Américains, qui finalement a germé après la guerre de sécession aux States, et ça s'est mis à se répandre comme une traînée de poudre partout en Amérique. Pourquoi? Parce que après la guerre de sécession, il y a beaucoup de restaurants, d'établissements licenciés qui se mettent à proliférer un peu partout, surtout aux States. Puis ben, les restaurateurs, les compagnies de restauration ont besoin de main-d'œuvre. Et quoi de mieux que les esclaves? Wow! Dans ce temps-là, là, ça y allait au taux, ces esclaves. Fait ils se sont dit, ben, on va engager des esclaves, puis on les payera pas. Certains les payaient, là, mais c'était des miettes de pain, littéralement. Puis on va se fier sur le pourboire que les gens vont donner pour leur assurer un salaire. Fait que c'était littéralement un moyen d'exploiter une main-d'œuvre qui était pauvre et vulnérable, en gardant aussi une espèce de contrôle social. Donc, on gardait la dynamique maître-serviteur dans ce temps-là. Fait que quand on regarde ça aujourd'hui, là, le système du pourboire, tel qu'on le connaît, c'est un vestige de l'esclavage. C'est capoté quand on pense à ça. Hein? Mesdames les serveuses, messieurs les serveurs, avez-vous l'impression d'être un esclave? On est complètement ailleurs aujourd'hui. Là. Je trouve ça le fun d'avoir un peu d'histoire pour mettre les choses en contexte, mais il y a une économie au complet qui est basée là-dessus, comme je disais d'entrée de jeu. Est-ce qu'on devrait abolir le pourboire? 418-670-9098, je m'en viens vers vous dans un instant. Il me reste deux circuits de libre. H&R Block a mené un sondage, sa question, justement en mars. Ça n'a pas fait écho au Québec, un peu au Canada, mais j'ai pas lu beaucoup d'articles là-dessus. J'étais allé à la source, j'étais allé voir le sondage, littéralement, sur le site de H&R Block. Puis le sondage est fascinant, notamment sur la première donnée. Les autres ont établi qu'un Canadien sur trois, au cours de leur vie, a déjà exercé un métier à pourboire. Quand même pas mal. C'est-à-dire qu'il y a du monde, en Saint-Sauplet, au Canada, qui ont profité de cette industrie-là. Et malgré ça, en dépit de ça, la, peu importe. 67 %, puis là, t'as peu, c'est 1565 répondants. 67 % de ces 1565 répondants-là, quand même un bon échantillon, pensent qu'il serait le temps de mettre la hache dans l'industrie du pourboire. Grosso modo, c'est 2 Canadiens sur 3, finalement, qui pensent que le pourboire n'a plus sa place. Pourquoi, Maxime? Ben, si vous vivez en société, vous vous en rendez compte autant de moi, là, autant que moi. Là. Je pense que notre patience est arrivée à un point. Un point de rupture, on est irrité. Vous avez abusé, gang. Quand je dis vous, vous vous reconnaissez. Là. Ça a plus de sacrament de bon sens à certains endroits. Hier, exemple, ben banal, que je suis persuadé que vous avez tout vécu à votre échelle. Fête des mères. Gros scam. Je m'en vais dans un fleuriste. Yep. Hey, 150$, je vous le jure, ça me fait mal de le dire, mais je vais le dire, je suis transparent avec vous autres. 150$ pour 2 bouquets de fleurs. J'aime ma main. Qu'est-ce que tu veux? Je suis le fleuriste avec ma blonde. On arrive à la caisse. C'est ma blonde qui paye. Une femme indépendante. Non, mais on spit le bill. Puis elle a acheté un bouquet pour sa mère en même temps aussi. Là, fait que bon, ça revient au même. C'était des bouquets déjà faits, là. Fait qu'il n'y a pas de service, on rentre pas, puis on ne demande pas. Puis tu mets une tulipe avec une fleur du flamant rose, puis toute la patente. Non, c'est des bouquets qui sont déjà préfabriqués, mis dans des pots d'eau, en vente pour tous et chacun. Fait qu'elle arrive en caisse. Puis sur le terminal, quand vient le temps de payer, c'est marqué 15, 18, 20 % un pourboire, s'il vous plaît. Ça se passe vite, là. Là, je vois ma blonde. Elle paye sur 15 % puis elle paye. Qu'est-ce que tu fais là? Qu'est-ce que tu fais là? Je la regarde, je capote, je me déconfie. En dedans, je pleure. Mais je me maintiens, je suis un homme en public. Pas question que je fasse une scène. Par exemple, on passe le bas de porte, la porte du fleuriste se ferme. La première fois que je dis à sortir, je fais « Viens-tu vraiment te donner du type à fleuriste? » Elle fait « Ben oui, il me l'offrait, tu sais, je trouve qu'elle a été gentille, la caissière. » Je fais « Babe! Babe! » Elle t'a pas donné du service, elle t'a fait payer. On a acheté un bouquet de fleurs déjà fait. Ouais, mais tu sais, ces gens-là, ils travaillent fort. Hey! Ben c'est ça le problème. C'est exactement ça le problème. C'est zéro normal qu'on donne du pourboire aux fleuristes. Elle n'a pas un salaire à pourboire, la fleuriste. Elle fait des bouquets. Oui, mais c'est pas payant. Ben, regarde, pas mon problème. Salaire à pourboire, c'est pour les jobs de serveur, serveuse, job de service. Même affaire, quand je vais à commande à l'auto me chercher une poutre parce que je mange comme un crotté une fois par semaine, on a toutes des vices. J'arrive à commande à l'auto, à te prendre poutine, extra fromage, de la sauce, tu mets tout dedans, là, puis mets-moi dans un gros coke diète, pas de trouble. Arrive payé, il me demande du tip. Écoute, il parle, le type, là, j'arrive en char, là. J'ai parlé dans le speaker, pourquoi tu... T'as un salaire de cuisinier, toi, là? Ou t'as un salaire de caissier, je veux dire. On est dans un resto de fast-food, là, tu vas toujours bien pas porter le burger pis la poutine aux tables? Êtes-vous fou? À ceux qui font ça, dans des restaurants que j'aime, je vais quand même vous poser la question... Y a-tu une note que vous avez perdue, là, dans les dernières années? Oui, mais ils gagnent pas cher, là. Tu sais, nos employés, faut les aider, l'inflation. Mais regarde, va à l'école. Change de job. Ça va arnaquer le pauvre monde. Les boulangeries, même affaire. En effet, ta baguette de pain, la boulangère. Pis! C'est pas une job à service? Les cafés, même affaire. Écoute, hey, on pourrait faire une liste, là, longue de 3 km. Au garage. J'ai déjà vu ça au garage. No joke. No joke, au garage. Ça s'est passé des deux dernières années. Je chauffe mal, là. J'avais fait un accident, puis bon. Moi, je pense que la personne, elle devait pas être là, mais l'autre personne pense que moi, je devais pas être là. Fait que c'est compliqué, là. Anyway, ça a fini que j'ai rentré dans le char. Puis, ben, il a fallu que j'aille faire réparer mon char. Et... les assurances qui payent, toute la patente, change une porte, bidding, badang. Les opérations, pas les opérations, mais les reconstructions sont faites. les Renault, ça va bien. J'arrive au garage chercher mon char, ils me mettent les clés sur le comptoir. Puis là, ben j'avais juste la franchise à payer. Puis ils me demandent du tip. De quoi tu parles, du tip?
2: En fait, ben, si vous avez aimé votre service, ce serait peut-être une façon de nous dire merci.
0: C'est comme ton service était bien correct jusque-là. Du type au garage. C'est quoi, vous avez fait l'amour à l'exhaust avant de le poser? Là? C'est quoi, vous avez fait? Je comprends pas. Puis je pense que je suis pas tout seul là-dedans. Je pense qu'il y a beaucoup de monde qui trouve que ces demandes de pourboire incongrues-là, ça commence à ressembler à des insultes. Justement, toujours le sondage, toujours selon le sondage à Sherbrooke, je vais vous le lire textuel, là, 93% des répondants estiment que la culture du pourboire est devenue excessive et qu'elle s'applique désormais à des biens et services qui ne le justifient pas. Ben c'est ça! C'est exactement ça que je disais. Il y a même un rapport d'Options consommateurs qui est sorti en décembre qui disait que, en gros, là, sur une période donnée d'un mois, 30 jours, des fois 31, des fois 28, ça dépend de l'année, on se fait demander entre 20 et 30 fois du pourboire. C'est maniaque, ça. Là. C'est complètement détraqué. N'allez pas me dire que vous allez 20 fois au resto par mois. Là. Fait qu'on fait quoi? C'est ça la question que je vous pose ce soir. On fait quoi avec ce modèle qui ne fonctionne plus, là? Modèle Vétus. On fait quoi? Modèle français? On s'inspire de ça? 15% déjà inclus dans le service quand tu vas au resto. C'est inclus dans la facture. Il y a le prix de l'assiette, 15% pour le service, tu payes ça. C'est peut-être une option. Parce qu'on ne peut pas juste abolir le pourboire de même sans augmenter la facture des repas. Là. Les deux vont un avec l'autre. Là. C'est impossible. Le salaire de base présentement des serveurs est à 13,30. Soit 3 piastres de moins que le salaire minimum, qui lui est à 16,60. Fait que 3,30 de moins. C'est les consommateurs là, qui payent la facture. Et c'est les consommateurs qui payent le salaire des serveurs. Comme après la guerre de sécession. Le modèle esclavagiste. Ça, c'est capoté. Puis il y en a qui font de l'argent dans les serveurs. Là. Hey, j'ai déjà eu des chums qui travaillaient dans la restauration, dans le service. Ils faisaient pas loin de 60-70 000 par année. À que quoi? 254 000 employés à pourboire au Québec, selon l'ARQ, en 2024. C'est une industrie énorme. Fait que je suis conscient que ça permet à des gens qui ont peut-être pas eu accès à des études pour avoir un meilleur salaire de bien gagner leur vie ou même à des gens d'aller aux études puis de faire ça pour avoir un salaire décent, pour pouvoir ben, se payer un appart, payer l'hydro, payer les assurances, un char, tout ça. Là, je comprends que la vie, ça coûte cher. Mais c'est-tu le bon modèle encore? Puis by the way, comment vous m'expliquez que celui qui passe les assiettes dans le restaurant fait moins que celui qui fait les assiettes? Ça n'avait pas de sens pour moi, là. Moi, c'est peut-être juste moi. L'enjeu est intéressant. Qu'est-ce que vous en pensez? Les lignes sont pleines. La question ce soir, devrait-on abolir le pourboire? Bonsoir, à qui je parle?
6: Oui, salut, Max, ça va?
0: Salut, ça va bien, merci, toi aussi?
6: Oui, merci.
0: C'est quoi ton nom?
6: Steve.
0: Alors, ce soir, Steve, la question, je te la repose pour être bien sûr qu'on est en même page en débutant. C'est toi le premier appelant. Devrait-on abolir le pourboire? Qu'est-ce que t'en penses?
6: Ah, moi, j'en pense, dans le fond, ça fait 20 ans que je travaille dans ça.
0: Solide.
6: Ben, dans toutes sortes de domaines, dans le fond. Puis, c'est ça. Moi, dans le fond, je suis livreur. Je t'ai envoyé la photo de mon char des raisons une couple de semaines. On s'était parlé déjà d'une couple de semaines que je faisais du DoorDash puis de la livraison.
0: OK.
6: Puis, premier point, ben, ton dernier point là, que tu viens de dire, que lui qui fait l'assiette en mériterait plus que lui qui la porte, là, je suis totalement d'accord avec toi. Parce que, dans le fond, tu sais, si le gars qui sert l'assiette, là, si. Ben même le plongeur, là, si le plongeur n'est pas là pour laver les assiettes, ben le cuisinier, lui, il n'est pas là pour faire l'assiette, puis le serveur, il n'est pas là pour donner l'assiette qu'il aurait donné.
0: Ben c'est ça, c'est un écosystème qui ne fonctionne pas l'un sans l'autre.
6: Oui, puis ma fille, dans le fond, elle a travaillé dans une microbrasserie, puis il change les rôles, dans le fond. Fait que un soir, une est serveuse, le lendemain, cuisinière. Là. Fait que puis à la fin de la soirée, ils mettent ça dans un pot, puis ça part ça à la gang.
7: Ah ouais, OK, bon, ouais. Ça, c'est intéressant, les cuisiniers en profitent à tout le moins, mais toi, tu as travaillé pendant, ou tu travailles encore, là, peut-être là, 20 ans dans le domaine du service, donc dans une job à pourvoir. Tu peux être livreur, tu peux être serveur, ça englobe toutes sortes d'affaires. Aujourd'hui, quand je te demande, devrait-on abolir le type, ta réponse à ça, Claire, c'est quoi? C'est-tu non, c'est-tu oui, puis pourquoi tu choisis l'un ou l'autre?
6: Ben non, pour ceux qui sont à pourboire, parce que lui qui t'apporte ton assiette, il est imposé sur ses rangs. Mm-hmm. Fait que s'il te vend pour 100 piastres, il va être imposé sur 15 piastres. Fait que si tu lui donnes 10% de type, lui, dans le fond, il va payer pour être servi.
7: Ah, ça, c'est absurde. Depuis 1983 au Québec, on a mis cette loi-là en vigueur, là, où on impose le pourboire, mais est-ce que ce serait pas plus logique, puis on discute, là, de donner un salaire plus élevé au serveur, peut-être d'adopter le modèle français, d'inclure les frais de service dans la facture du repas. Comme ça, eux autres, ils s'assurent que ce soit plus équitable. Ils ont un travail qui est un peu mieux rémunéré. Bon, de base, là, à long terme, c'est clair que c'est un peu moins payant, mais on offre quand même la possibilité aux clients, s'ils ont un service exceptionnel, de donner davantage d'argent. Pour toi, ça fait-tu du sens?
6: Ben oui, puis non, parce que lui, dans le fond, qui donne un très bon service, là, il va faire son salaire pareil. Mais c'est lui, dans le fond, il y en a une bonne partie qui n'ont pas à faire en restauration, dans le fond, puis qui sont là, puis qui feraient le cash pareil sans donner un bon service, c'est pour boire, etc.
7: Fait que tu penses qu'on encouragerait les gens qui se pognent le cul?
6: C'est vrai, ça. Parce que moi, dans le fond, j'ai livré pendant 18 ans de temps pour une pharmacie. Puis, tu sais, moi, dans le fond, j'avais mon salaire qui était, tu sais, j'étais quand même très bien payé. Fait que le monde avait pas affaire à un autre type. Puis, quand j'ai commencé, ben lui qui était avant moi, il en avait pratiquement pas. Fait que j'ai commencé, dans le fond, je gagnais de bien 5-10 pièces de type par semaine. Mais à force de jaser avec ma clientèle, tu sais, là, que j'étais le seul visite de la semaine, fait que j'étais rendu presque un psychologue pour eux autres, puis tout, là. Fait qu'à la fin, quand ça faisait 10, 15 ans, tu sais, que je passais des mêmes semaines chez les mêmes clients, ben, c'était rendu que je me faisais entre 200 et 250 piastres de type par semaine, tu sais, même si j'étais pas supposé en avoir, là, dans le fond. Là.
7: OK, fait que t'avais développé une espèce de tactique humaine, un réflexe, une façon d'aborder les gens qui te permettaient d'avoir du type, c'est un peu ça?
6: Oui, ben moi c'était pas pour ça, mais dans le fond, tu sais, ben, puis vu que c'est une place qu'on se connaît toutes pis toutes, là, dans le fond, là. Fait que tu sais, le monde me donnait un, deux, pis tu sais, il en a. Puis ça, c'est drôle, hein. C'est pareil, ben tu sais, c'est je livre pour un restaurant. Puis plus la maison est grosse, moins tu vas en avoir. C'est là qu'ils se sentent mal de te donner 2 piastres. T'as envie de prendre son 2 piastres, puis il en donnait 5, le temps que t'as pitié 2 autres, là.
7: Ouais, ça doit être pour ceux qui sont riches, hein. Les plus riches sont toujours les plus cheap, on dirait.
6: C'est en plein ça, t'as tout compris, tu sais, ils en ont pas pour rien, ce monde-là, là. Mm-hmm.
7: Est-ce que ce serait viable pour un restaurant, tu penses, de monter les salaires des serveurs, parce que c'est bon pour les restos aussi, là, quand on pense à ça. C'est-à-dire que l'employeur, le restaurant, il paye le serveur moins cher, puis c'est au client, au consommateur, de payer ben le serveur à la hauteur du service que lui, il accomplit. Fait que le restaurant, il est gagnant aussi, considérant que les marges de profit en restauration sont très minces.
6: Ben oui, parce que j'ai mon collègue avec moi ici, là, au resto, que lui, il a déjà géré une place. C'est un resto quand même connu. Puis lui, dans le fond, il a comme installé une prime aux ventes. S'il vendait pour 10 000 piastres dans la soirée, dans le fond, ils font le cash normal. Puis passer ça, dans le fond, c'était je pense que c'était 30-35% en prime aux cuisiniers dans la cuisine. Fait que peux-tu dire que dans la cuisine, la bouffe sortait parce que les autres, ils voulaient que le monde rentre puis sorte pour.
7: Ouais, ça, c'est bon. C'est un incitatif.
6: Ouais, c'était quand même pas pire, ça, comme méthode que j'ai trouvé, là. Mais c'est ça, là. C'est pas mal mon point de vue pour ça, là.
7: Okay. Save toi, t'es livreur aujourd'hui?
6: Ouais, je dans mon char de livraison, c'est normal.
7: Ok, t'es à job direct. Comment ça va, le type aujourd'hui, dans le domaine de la livraison, surtout avec les applications, là, Skip, Uber, tout ça?
6: Ben, moi, je fais les deux en plus.
7: Ok. Un homme polyvalent.
6: Oui, ben, même DoorDash, ben, je fais ça pour ses chiens, DoorDash avec mon chien, là. Je me promène avec elle jour.
7: T'es-tu sérieux?
6: Oui, ben, moi, dans le fond, je fais mon petit 25 heures semaine au Normandin, puis c'est ça, que ça se passe, je me lève à 10h, puis que je travaille à 5h le soir, ben je vais embarquer le chien dans le char, puis je peux faire un petit 4h, là, mais, puis ça
7: change. Avec la bouffe?
6: Ouais, ben c'est ça.
7: Ah, c'est le fun, ça?
6: Ouais, c'est bien plaisant, puis... Puis avec DoorDash qu'il y a dans le fond, avec la carte rouge là, qu'il appelle, là, ben ça, c'est pas mal plus payant parce que t'as comme une carte de crédit DoorDash, puis le monde qui sont trop large pour aller faire deux épiceries, ben tu fais deux épiceries à deux places, puis l'épicerie te paye, puis le monde nous donne du type pour aller...
7: No shit. C'est-tu l'épicerie qui fait l'épicerie ou c'est toi qui vas à l'épicerie puis qui fait l'épicerie pour le client?
6: Je fais l'épicerie pour le client, ben c'est les deux. T'as des commandes à ramasser, tu sais, chez Walmart, genre.
7: Ben ouais.
6: Mais ça, c'est moins payant un peu parce que tu la ramasses, tu t'en vas. Mais si tu fais de l'épicerie pour eux autres, ben, ils n'auront pas affaire à payer le monde. Fait que dans le fond, ils te payent pour faire l'épicerie du gars, puis le gars te paye pour que tu ailles du porter.
7: Aïe, hein? On est-tu rendu une moyenne société de mollassons, hein? De mollusques? Ouais. On est rendu des mollusques. Ceci étant, sur une journée typique, tu dirais que tu fais combien?
6: Ben, au resto ou au DoorDash?
7: Les deux, combinés, mettons.
6: Ben, c'est jamais pareil, tu sais, comme le DoorDash, là, lundi, mardi, c'est bien tranquille, fait que, ça, mais plus que la semaine avance, là, jeudi, là, c'est débile, là, tout le monde
7: en pourboire, ça ressemble à quoi?
6: Ben, pourboire, regarde, j'ai fait une commande la semaine passée, ça a pris, je l'ai fait avec ma blonde, là, ça nous a pris 20 minutes à la ramasser, puis 15 minutes à la porter, puis on a eu 48$ de titre.
7: Wow, mais ça, c'est-tu rare ou c'est-tu un cas isolé?
6: Ouais, c'est un cas isolé, parce que, en moyenne, tu sais, ben, dans le début du mois, moi, c'est que ça me tente moins d'en faire parce qu'il y en a plein qui commandent des épiceries de fou. Il y a des autres qui ont le chèque qui sont arrivés deux jours dans le mois. Là. Mm-hmm. Fait que l'épicerie te donne, disons, 20$, mais eux autres ne te donnent pas une scène. Fait que ça tente moins de ramasser, puis là il foule ton char. Fait que ça, c'est moins bon. Là.
7: Ah, oui.
6: Mais comme jeudi, là, c'est parfait parce que tu peux en faire genre 5-6 heures, puis tu peux t'en ramasser un petit 200$ pareil. Là.
7: OK, quand même. C'est-tu assez payant au niveau de ce que tu dépenses pour voyager avec ton char, les assurances, le gaz? Tu rentres-tu dans tes frais en terminant?
6: Ben, moi, dans le fond, ben, là, je t'ai pas donné mon nom. Ben oui, je t'ai donné mon nom. Ouais, parce que, tu sais, comme eux autres, ils t'envoient des papiers à la fin de l'année, là, mais il n'y a pas personne qui déclare ça. Là.
7: Non.
6: Donc, ben,
7: non. Tu payes
6: ton... Non, en tout cas. Non.
7: Mais attends un peu, le pourboire qui est donné via l'application, tu le déclares pas?
6: Non, non, eux autres, ils t'envoient des papiers légaux à la fin de l'année, mais tu laisses ça aller et tu souhaites qu'ils te poignent pas, là.
7: Ah, ouais!
6: Ouais, mais...
7: Ah, c'est fait au nom. Y a-tu beaucoup de monde qui font ça?
6: Ben, tout le monde que je connais, parce qu'il y a trois quarts du monde qui font du DoorDash et du Uber que je croise, ils viennent pas du site, là, comme on peut dire, là.
7: Non, fait ouais, fait qu'ils déclarent pas ça.
6: C'est sûr qu'ils ne déclarent pas ça. Là.
7: Ben voyons
6: donc. Fait que moi, dans le fond, je déclare mon gaz. Puis mon gaz, c'est environ, je peux dire, à peu près 15% de l'argent que je fais. Fait que sur 100$, à peu près, ben, sur 200$, c'est 30$ de gaz. Ouais.
7: C'est quand même pas si pire. Je m'attendais à plus.
6: Ouais?
7: Je m'attendais à plus. C'est quand même pas si pire. Ben écoute, Steve, merci d'avoir pris le temps de répondre à mes questions sur ton métier. Puis j'en conclus que toi, c'est non. À la question, devrait-on abolir le type? Un gros non, N-O-N. Merci d'avoir ouvert le bal.
6: Ben moi, en plus, tu sais, comme au type, eux autres, c'est un des seuls qui ne l'ont pas. Les choses, c'est pour le type, là.
7: Ouais.
6: Puis, ben, moi, j'en donne, tu sais, vu qu'ils ne le demandent pas, ben, je sais qu'ils n'en font pas bien. Ben. Fait que, disons que mon café coûte 2,5$, moi, je lui donne un 5. Puis, je m'en vais avec ça. C'est ça que tu es habitué de travailler au public, là. Tu sais, c'est quand même que ça fait une journée d'avoir, tu sais, comme tantôt, je suis allé sur un gars, puis j'ai répondu vite, puis sa bouffe est arrivée en dedans de 20 minutes. Là.
7: Ouais.
6: Là, il dit, t'es trop hot aussi. Là, il m'a donné 30$ sur une facture de 66. il dit, t'es sûr? Il dit, oui. Il dit, t'es une machine. Fait qu'il m'a donné 30. Là, il dit 30. Là, il dit 30%. Il dit, non, il dit 30$. C'est un
7: échange,
6: là. Mais ça, c'est rare que ça arrive.
7: Ouais, c'est ça. C'est des cas isolés. Mais merci d'avoir participé au show à soir, Steve. Bonne fin de soirée.
6: Max. Yes.
7: Salut, man. Take care. Bon. Ah ouais, donner du type au team, ça, je fais beau. Ben, c'est pas pour planter Steve, là, loin de là, mais je comprends aussi là, que ce monde-là travaille fort puis que les autres, ils le demandent pas sur leur terminal ou sont pas comme « Ah, mais t'es pas le type, s'il vous plaît? » Non, merci. Je sais pas. Ils sont payés pour ça, là. Ils sont payés pour mettre ta café dans le filtre, te faire un verre. cappuccino, ils vont aller le faire dans la machine. Ils ont un salaire pour ça, là. C'est pas cher. Évidemment, c'est un job d'entrée de gamme. Il y en a qui font leur vie là, puis c'est bien correct. Grand bien leur fasse, mais on s'entend que c'est un job d'entrée de gamme. Pourquoi je donnerais un type à un salaire qui n'est pas majoré en fonction du type? Ça me rentre pas dans la tête. Le coiffeur, peut-être. Là, je connais des filles qui donnent... un blonde, notamment, là, qui donne du type à sa coiffeuse parce que, je sais pas, il y a une relation. Moi-même, à mon barbier, là, moi, je suis un gars qui va souvent chez le barbier, il me tient propre. J'en donne une fois de temps en temps. Mais là, tu sais, ça fait longtemps qu'on travaille ensemble, que je vais le voir, fait qu'on est comme devenu chum, master, plus là, là, mais dans les débuts, oui. Ça, je peux comprendre jusqu'à une certaine extension, mais au-delà de ça, donner du type au gars qui fait ton café, ça me fait mal en dedans. Je me sens sale juste à y penser. Je suis tout seul là-dedans. Anyway. Je sais pas. Ça fait cocu content un peu. Puis, je parle pas de toi spécifiquement, Steve. Je parle de toi puis tout le monde qui le font. Merci d'avoir appelé, mon vieux. On va prendre un deuxième appelant. Bonsoir, à qui je parle?
8: Bonsoir, Max. C'est René à l'appareil.
7: Bonsoir, René. Comment ça va?
8: Ah, enrhumé, mais ça va passer.
7: Bon, ben, je te le souhaite. Devrait-on abolir le type, René?
8: Je me dis une affaire. Moi, je te parle en tant qu'ex-emballeur dans un supermarché. Je me dire, il y a des bouts là que l'entreprise, là, des fois, là, ils veulent être politically correct, là. Ils veulent faire de la belle publicité comme quoi que nous autres, les employés, on partage le pourboire, etc. Ça, là, je trouve ça vraiment là. Je trouve ça triste. Pourquoi? Parce que moi, quand ils nous ont présenté cette politique-là, quand je travaillais, je vais parler à l'imparfait, là, quand je travaillais pour eux autres, là, à l'épicerie, j'ai été le seul qui s'est montré en désaccord. Parce que c'est pas moi qui ai choisi d'être... être caissier emballeur. Parce que
7: c'est pas toi qui a choisi ça. Fait que toi, t'es rentré à l'épicerie puis ils ont fait « Viens t'en ici. On va te forcer à emballer du stock de force. »
8: Oui. Mais ce que je vous dis, Max...
7: Ouais, je sais pas, il y a un problème dans ton histoire, Big.
8: Ce que je veux dire, Max, là, ouais, c'est que ceux qui travaillent à la boucherie, on va dire, là,
7: ouais,
8: c'est pas moi qui... Eux autres, là, ils gagnent un salaire quand même assez plus important que ceux qui travaillaient, que ceux qui travaillent comme emballeurs.
7: Ouais.
8: Mais par exemple, il faut qu'on sépare les pourboires avec eux autres. Je sais pas si tu comprends ce que je veux dire.
7: Ça fait pas de sens si je te suis parce qu'ils ont pas une job qui demande un pourboire.
8: Ben.
7: Ou, excuse-moi, juste. Pour revenir dans ton contexte, dans l'épicerie, tu parles, les bouchers?
8: Ben, dans l'épicerie, les bouchers, eux autres, ils ont un salaire quand même assez important.
7: OK, puis toi, en tant qu'emballeur, si tu te faisais donner du type, fallait que tu partages ton type avec les bouchers de l'épicerie.
8: Exactement.
7: Ah, OK, bon, je te suis, là, je te suis. Ouais, mais là, ça fait pas de sens. Là. D'ailleurs, emballeur, moi, j'ai jamais donné de type à un emballeur. Là. Faut-tu faire ça? Tu te faisais donner beaucoup de types?
8: Ben, quand même, avant qu'ils instaurent cette politique-là, excuse-moi.
7: Lâche pas, man. As-tu eu ton vaccin? As-tu pris ton vaccin?
8: Ben oui.
7: Ouais.
8: Non, mais avant qu'ils instaurent cette politique-là,
7: ouais,
8: moi, j'étais un des premiers. Moi, je me suis dit qu'un client, qu'une cliente me donne une pièce, deux pièces, je vais leur donner le même service exceptionnel comme que j'ai toujours donné.
7: Ouais.
8: Mais cependant, ils ont décidé du jour au lendemain d'instaurer cette politique-là qu'il va falloir qu'on sépare avec tous les employés du magasin parce qu'ils accumulent tous les pourboires. On les met dans une petite caisse.
7: Ah, je comprends bien, mais c'est qui le Michelinat qui a pensé à ça, là? Ça marche pas pantoute.
8: Les propriétaires, Max.
7: Ben pourquoi? Par souci d'équité? Mais c'est toi qui emballes, c'est pas le boucher, là.
8: Non, par souci de politically correct, comme je te dis. Ah, nous autres, là, tous nos employés sont égaux. C'est dans ce sens-là que je veux dire.
7: OK. Ouais, c'est de la merde, ça.
8: Ah, écoute, j'étais quasiment un des seuls à m'être opposé à ça. Puis, j'étais tellement furieux, là, puis... J'étais furieux, puis je leur ai dit, les livreurs, ceux qui livrent avant que ça soit une filiale qui prenne la livraison des commandes, je leur ai dit. Puis eux autres, ils m'ont arrivé, ben les livreurs, on peut pas leur dire de vider leur poche quand ils partent du magasin. Ben voyons donc.
7: Ben non, c'est bien correct. Écoute, man, t'as de l'air enrhumé bord en bord. T'as-tu pris du NyQuil?
8: Ma tante Adil.
7: OK, oui, quand même un bon sens de la répartie malgré ton rhume. Écoute, ben, merci pour ton propos. Ça amène une lumière sur le milieu de l'alimentation. L'épicerie, j'avais pas pantoute pensé à ça dans le show... dans mon édito, c'était pas un élément que j'avais pris en compte. C'est vrai qu'il y a certains emballeurs qui reçoivent du type. Quand on demande aux emballeurs de séparer leur type avec le boucher, la boulangère, le tout croche des fruits et légumes, pour moi, ça fait aucun sens. Fait que merci d'avoir apporté ça dans la converse.
8: Max, en terminant, comme je te dis, c'est pour faire politically correct, ouais. nous autres, les propriétaires, on fait attention à nos employés. Qu'on est tous, on les met tous égales.
7: Il n'y a pas d'affaire de tout le monde égal, là, je veux dire. Tout le monde est égaux. Non, mais c'est-tu le gars qui met les affaires dans le sac, quel type? C'est quoi le rapport? Là? Pourquoi le boulanger, il y a ça? Puis Kevin qui met des pommes dans le rayon des pommes, il devrait avoir ça aussi, ça n'a aucun sens. Bref, je comprends là, leur logique, mais je la comprends pas en même temps. On s'entend pour ne pas s'entendre. Hey, bonne fin de soirée, mon Ron.
8: Max, c'est toujours un plaisir de t'écouter.
7: Moi aussi, va prendre un gros beau grand verre d'eau avec de la moutarde dans tes bas.
8: Merci, Max.
7: Salut, man. Bonne fin de soirée. Lâche pas.
8: Bye-bye.
7: Oh, ça avait de l'air tough, ça. Il y a un dude qui fait du Uber ou du DoorDash ou peut-être un mélange des deux qui me dit « Hey, à cette heure, Revenu Canada, on fait une entente avec DoorDash et les autres plateformes pour que ils donnent leurs chiffres à Revenu Canada. » Donc, avis à Steve. Fais attention, man. Ça se peut que t'as eu une mauvaise surprise en fin de l'année, là, parce que Revenu Canada, l'ARC, eux autres vont avoir tes chiffres. Et crée-moi pas, eux autres, ils vont t'attendre dans le détour. La moutarde d'un bas, ça marche-tu, ça? Je pense pas. Je pense que... C'est une légende urbaine. En même temps, t'as de l'air collé raide, là, enrhumé jusqu'à dans les genoux. Quand t'es tout seul à la maison, puis ta blonde a reçu, puis là, t'as le pot de moutarde sur la table du salon, t'as un pied qui est fait, puis t'es en train d'en mettre dans l'autre bas avant de te l'enfiler, puis ta blonde rentre juste au moment dans l'appart, dans la maison. Mais l'appart, pour les gens qui n'ont pas encore réussi à s'acheter une maison. Elle te regarde, elle fait, ce que tu fais là?
9: Je sais pas. Là.
7: En cas de gifort, là, mettre de la moutarde dans ses bas quand on pense à ça. Là. c'est vraiment absurde. On va mettre de la moutarde dans mes bas pour chasser mon rhume. On s'en fait y croire, pareil, des affaires des fois. Hein? Aïe, aïe, aïe. C'est fou, raide. 418-670-9098, les lignes sont pleines, je réitère la question. Ce soir, on parle de pourboire. Devrait-on abolir le pourboire? Est-ce qu'on met la hache là-dedans? On réinvente le concept? Quand on pense à toutes les entreprises qui demandent des pourboires aujourd'hui qui n'ont aucun sens. Le garage. Oui, la boulangerie, oui. Le café, le fleuriste hier. Je l'ai compté tantôt, ça m'est arrivé hier. Le fleuriste. God damn. Qu'est-ce que vous en pensez? Bonsoir, à qui je parle?
10: Je parle à Michel.
7: Salut, Michel. Comment ça va?
10: Ça va bien. Et toi?
7: Ça va bien. Merci de demander. C'est super chouette. Qu'est-ce que tu faisais bon à soir?
10: Ah, écoute, je suis en train de chiller avec une petite draft tranquille. Ooh. Je faisais de l'ordinateur pendant que j'attendais mon tour. Est-ce que tu m'entends bien? Parce que je suis en main libre, c'est pas toujours top en main libre.
7: Ben, tu peux prendre ton combiné, je t'entendrai encore mieux. Le temps de te demander, quand tu dis « je faisais de l'ordinateur », ça me donne un indice sur ton âge, mais on n'ira pas là. Mais sur ton ordinateur, tu faisais quoi? Est-ce que tu jouais sur miniclip.com?
10: Non.
7: Non?
10: Non.
7: Je t'ai tué.
10: Je scrollais mon Facebook tout bonnement. En okay. écoutant René et les appelleurs précédents, qui sont tous intéressants.
7: Ben toi, non, je pense que tu vas l'être tout autant. Je te pose la question. Est-ce qu'on devrait abolir le type, Michel?
10: Pas de façon unilatérale. Je serais pas d'accord d'aller aussi drastique que ça. Moi, j'aimerais ça faire un petit retour dans l'histoire récente de la pré-pandémie, puis l'après-pandémie.
7: Type Michel.
10: Pas de façon unilatérale. Je serais pas d'accord d'aller aussi drastique que ça. Moi, j'aimerais ça faire un petit retour dans l'histoire récente de la pré-pandémie puis l'après-pandémie.
7: Vas-y, je t'écoute.
10: Quand nos valeurs

0: tout et tout et tout. Ben là, les gens, nommément Ashton et compagnie, qui avaient le petit pot d'argent là que tu peux laisser du pourboire directement au comptoir quand tu commandes, qui n'offrent pas de service et qui ne sont pas payants pour boire, mais ils poussent le loc en mettant le petit plat. C'est correct, car ils l'ont tout fait un petit peu. Là, ils perdaient ça. Fait que au terminal, avant, c'était pas présent. Avant la pandémie, on pouvait pas mettre de pourboire au service à l'auto, ni au comptoir.
1: Moi, je pense que t'as raison, c'est vraiment là que c'est arrivé.
0: Non, ils sont pas payés à pourboire.
1: Effectivement.
0: Parce que c'est là que le point de bascule est vraiment arrivé là. Puis ça, le monde s'en rappelle pas, et c'est là que ça a dégénéré. C'est allé jusqu'à quasiment le gars qui étend son fumier dans le champ que tu peux quasiment laisser du pourboire.
1: Ben oui, mais peux-tu aider de l'odeur? Faut l'aider, c'est un nom.
0: Tu te mets un épingle à linge du nez.
1: Non, mais t'as raison, effectivement.
0: Notamment.
1: La transition s'est opérée là, parce que j'ai pas souvenir avant la pandémie, peut-être dans quelques restos gérés par des hurluberlus, là, on pouvait voir ça, mais après la pandémie, c'est vraiment là qu'on a vu l'arrivée de ce type-là dans des institutions qui auparavant ne demandaient pas, à part pour peut-être à l'occasion le petit pot de change qu'ils donnaient. Si vous êtes gentil, vous pouvez en donner.
0: Donc, que l'ouverture des et fermeture en imbécile des salles que le gouvernement a faites, mais ça a fait que les employés qui opéraient qui servaient dans la salle, ben pas qui servaient, qui passaient ton plat au comptoir, ben il y avait plus le petit plat. Fait que là, ils se sont mis à changer le terminal, puis toute la gang l'ont fait. Ils l'ont tout fait, toute la gang un après l'autre. Fait que là, à partir de là, ça a dégénéré, là, le pourboire s'est embarqué sur toutes les terminales. Moi, quand je vais chez Pizza XY, chercher ma pizza que j'ai faite préparer par téléphone, que je dis je vais être là dans une demi-heure pour aller la chercher, la fille, elle la prend sur des lumières, puis elle me la donne. Je donne pas de pourboire. Puis elle sait très bien que je suis pas obligé d'en donner. Elle m'a pas offert de service.
1: Non, mais c'est là qu'on... C'est un excessivement raison, mais c'est que maintenant, on a accepté le fait que ça brusque les employés, dans le sens où, à cette heure, tu remarqueras, là, dans ces événements-là, dans ces interactions-là, où tu vas chercher, par exemple, comme tu le décris, un plat, une pide sur place, puis qu'on t'offre de mettre du tip, si t'en donnes pas, bien souvent, le rapport devient froid extrêmement rapidement avec la personne à l'accueil. Ça m'est arrivé hier, là. Hier, j'ai fait exactement ça. Je me suis commandé une poutine dans un resto. J'ai appelé. Je vais venir la chercher dans 15 minutes. J'arrive sur place. Il me demande de mettre du tip. Je dis non. La serveuse a changé du tout au tout. Du tout au tout! Elle a fait aucun service, mais elle est devenue bête, froide, alors qu'elle souriait puis elle riait à mes jokes pas clairs au début.
0: Ben, c'est plate. C'est une jeune sans expérience qui connaît pas son métier très bien.
1: On va te la driller.
0: Comment?
1: On va te la driller.
0: Ben, écoute, qui apprennent leur métier, tu sais, je veux dire, ça demande pas d'études d'être serveuse, là, puis je dénigre pas ce métier-là, il n'y a pas de saut métier. Sauf que, apprends à tracer la ligne là où elle est. Parce que, des fois, le client, il doit pas toujours du pourboire. Tu sais, moi, j'ai un side-light, là, j'installe des thermopompes de temps en temps dans la vie, puis je demande jamais de pourboire à personne.
1: Ben là, ça serait bien le bout de la main, Michel. Là.
0: Ben là,
1: je viens de poser ta thermopompe, t'as-tu un petit 15% de plus à me donner, parce que j'ai fait une job extraordinaire, ben c'est pas big. T'étais censé faire une job extraordinaire à la base, pour ça que je t'ai appelé.
0: Je m'organise pour la faire de façon extraordinaire, justement. Puis les ça devrait... Quand ça déborde les salariés qui sont pas à pourboire, je vais essayer d'être compréhensible, là. Quand tu as le goût de donner du pourboire à quelqu'un qui n'est pas un salarié à pourboire, ben c'est un extra parce que la personne t'a donné un service extraordinaire. Puis ça arrive. Ça arrive que la personne, mettons une famille de deux enfants, deux parents, ils arrivent, ils sont quatre. Puis là, les enfants, des fois, la serveuse, elle vient t'accommoder. Mais non, pas la serveuse. Ben non, mettons ailleurs, là. Tu sais, dans un magasin de linge. Puis là, t'essayes du linge, puis t'es avec tes enfants. Puis ils sont pas fins, ils sont mal commodes. Mais la serveuse, la commis, elle est patiente, puis elle t'accommode. Puis là, une autre même qui vient.
1: Exact,
0: ah,
1: parce que ça crée des largesses.
0: C'est ça. Exact, c'est de l'extra, ça. Elle n'est pas obligée de faire ça.
1: Puis j'irais même à dire que maintenant, c'est devenu presque une forme d'extorsion chez certains commerces. Je te donne un exemple bien rapide, là. Je suis allé à une commande à l'auto il y a à peu près un an de ça. Je vais toujours m'en rappeler. Puis on arrive.

0: commande à l'auto, puis quand vient le moment pour payer, on me tend la machine, le récepteur, puis on me demande de mettre du tip. Je suis comme, non, je t'en commande à l'auto, de quoi tu parles? Je donne pas de tip, si je fais non. Non,
1: puis là, je mon snack.
0: Ben, c'est ça, exact. Là, je rends la machine au gars qui était à la caisse, là, l'autre bord de la window. Il me donne mes sacs, puis là, on check dans le sac, comme bien souvent, parce qu'à cette heure, une fois sur deux, on dirait que tout le monde se trompe. Il manque une sauce. Là, je reste là, je le regarde. Il tasse la fenêtre, il attire, puis il y avait de l'air, là, tanné. Non seulement de sa job de marde, mais de moi aussi, qu'il faisait chier. Je fais excuse parce qu'il manque notre sauce dans le sac. Ce serait-il possible de l'avoir? Il fait, tu m'as pas donné de tip. Je fais pardon? Il fait, non, tu m'as pas donné de tip. Puis là, il se tend, puis il a la sauce dans les mains, puis il me la donne pas. Je fais, ben écoute, parce qu'il y a pas besoin, j'ai pas besoin de te donner de tip site, là, il n'y a pas de service, ben fait, je t'ai donné mes sacs. Je te jure, le vrai comme je suis là, là. Je fais, écoute, ben toi, mon mangeur de poulet frit de joueur de GameCube de tout croche, qu'est-ce que tu fais là, là? Donne-moi ma sauce, Saint-Sulpice, j'ai payé pour ça. J'y ai pas dit ça, je l'ai pensé en dedans, je suis un homme poli. Mais quand même, le gars, il m'a fait une sorte d'extorsion au niveau de ma sauce. Il a fait ça consciemment, là. J'y ai pas donné de tip, puis il m'a pas donné ma sauce en conséquence. C'est complètement loufoque, là. Ça doit être un cas isolé. Là. J'imagine que c'est pas tout le monde qui fait ça, mais ça m'avait, là, jeté à terre, puis j'étais assis dans mon char, imagine.
1: Ben non, c'est un imbécile. On revire ça de bord. Mettons que tu aurais donné du tip, t'aurais avancé de 40 pieds pour voir s'il te manque de quoi dans ton sac, t'aurais vu qu'il n'y a pas donné de sauce.
0: Ben, j'en ai encore plus en beau ciseau.
1: Tu n'auras pas eu plus. C'est si cave, innocent.
0: Ben oui, fait qu'est-ce qu'on abolit le tip pour toi, Michel?
1: Non, je l'abolirais pas. Mais je remettrais. Excuse-moi, ma draft a débordé. Je ne peux pas faire un dégât.
0: C'est pas facile, la vie.
1: Non, c'est. Je souffre. Je remettrais les pendules à l'heure. Faudrait remettre les règles comme elles étaient et comme elles devraient être, ou on arrête les salaires à pourboire, puis on n'en donne plus nulle part. Parce que c'est vrai qu'ils ont 3 piastres à l'heure de moins. Parce qu'ils donnent un service. Exact. Quand la fille, elle vient. Les pires serveurs là qui souffrent le plus de faire des pas en malade puis donner du service en fou là, c'est ceux qui font les déjeuners parce qu'il n'y a pas un traître catholique qui prend ça de la même manière un estifi de déjeuner. 2 œufs tournés, pas crevés, bacon bien cuit, saucisse papillon, papillon, nanani nanana. Il y a à peu près 60 000 options par déjeuner. Eux autres ils en méritent en tabarouette. Puis en plus ils se font des refils de café. C'est comme au McDo, là, 60 000 refils, là, les tamalous là, qui vont se raconter le bobo.
0: Ouais, mais dans
1: McDo
0: des jobs pendant... où le service incombe ça, ou dans des restaurants haut de gamme où le serveur vient à table, il te parle de la bouteille, voilà. Où tu viens une expérience, ça, je peux concevoir là, qu'on poursuit le type. Mais dans toutes les autres sphères, honnêtement, moi, je mettrais un salaire plus élevé, puis je mettrais le 15% inclus dans toutes les factures.
1: On arrête ça.
0: Fini là, final bâton. Là.
1: Exact.
0: Ça n'a plus de sens là, maintenant. Puis ça me fascine que ce soit pas. Je suis vraiment pas un fan de normes, de lois pis de règles. Là. Au contraire, là, j'en voudrais le moins possible, mais ça me fascine qu'on permette ça. Là. Qu'il y ait personne qui se dise au niveau de l'establishment, là, au niveau du politique, ça n'a pas de maudit bon sens que quand t'arrives à une commande à l'auto, on te demande 15, 18 ou 20% de type. Il y a même des places qui demandent 25. Êtes-vous fou, 25? Ça va, man! Je veux dire,
1: non, moi,
0: si vous êtes pas eux, faites d'autres choses.
1: 18. Parce que, ben là, ça te fascine, mais comprends bien qu'à ce temps, le gouvernement prend de l'impôt sur le pourboire, sont obligés de déclarer.
0: Ouais, depuis longtemps, depuis les années 80 au Québec, c'est le même, mais ouais, ça, c'est capoté, là.
1: Fait que plus que les gens
0: ça, déjà, moi, je l'imposerais pas à base, là. Si c'est tellement, je trouve que ça n'a pas de bon sens qu'on impose ça. Parce qu'on l'impose encore, deux fois, là. C'est de l'argent imposé deux fois, là.
1: Non, c'est encore la grosse message du gouvernement dans nos culottes. J'étais écœuré, je suis plus capable. Si ils sont aveugles, en tout cas.
0: Arrête,
1: ça finit
0: t'aimes
1: pas.
0: T'aimes ça que le gouvernement t'a mis dans tes
1: culottes. Ça finit pas. Non, pas lui.
0: Ben, c'est correct. Hey, Michel, je te laisse à ta draft. Merci d'avoir participé. Bonne fin de soirée, mon vieux.
1: Mais sérieusement, Max, rappelons-nous tous, le moment charnière, c'est la fermeture des salles. Le monde a commencé à demander du pourboire au service à l'auto.
0: C'est un excellent point.
1: Ça l'a basculé là. Puis là, tout le monde a emboîté jusqu'à justement des plombiers. Parce qu'un garagiste, mettons, je vais au garage, puis il y a beaucoup de mécaniques que je fais moi-même, mais il y en a que je suis pas équipé pour le faire. Je vais au garage, puis le garagiste, il dit, ah, j'ai vu, il y avait telle affaire, il y avait un petit bout de fil, il était avec de péter, je te l'ai retapé comme faux, puis je t'ai fait ça dans les règles de l'art, bref, j'ai mis une coche comme faux. Puis tu sais, il m'a fait une couple de petites fleurs là, de surplus qui me demandent même rien pour, mais ça se peut, je pousse un petit 15-20 pièces de plus pour dire, regarde, merci, t'as été correct.
0: Pis ouais, je suis comme toi là-dessus, quand il y a quelque chose qui a été fait.
1: Mais il est pas pour boire, le gars, je le paye 120 pièces de l'heure, bâtard. Mais sauf que tabarouette,
0: il en a donné plus.
1: Il est bienveillant.
0: Il en a fait plus que le client de bande, t'as tout à fait raison.
1: T'as raison, là-dessus. Exactement.
0: Bonne draft.
1: Exactement. Yes, avec plaisir.
0: Bonsoir.
1: À ta santé.
0: Bonsoir! Bonsoir! À la tienne, pareillement. C'était Michel. Ça apportait un bon point. Mis un peu d'histoire là-dedans. L'apparition du type dans des endroits où il n'y en avait pas sur les terminaux avant. Définitivement, l'avant et après pandémie. C'est un bon point qu'il apportait. Avant, il y avait des petits pots dans lesquels on jetait des 2 piastres qui nous revenaient à ce temps. On a de moins en moins d'argent. Il y a aussi ça là-dedans, à ne pas oublier. Mais ça qu'un 2 là-dedans. 1,5, tout dépendamment du montant de la facture. Avec la pandémie, tout ça, pam, pam, pam, final bâton. D'ailleurs, hey, je t'allais demander du change tantôt au dépanneur. Là, j'ai de la monnaie dans les poches depuis un matin. Fallait que je mette de l'air dans mes pneus, en tout cas, parenthèse. Là. Puis honnêtement, je me souvenais plus du feeling d'avoir de la monnaie dans mes poches. Je sais ce que ça fait avoir des cartes. Mais de la monnaie? Je peux pas croire que je dis ça. 11 mai 2026, j'avais oublié ce que ça faisait d'avoir de la monnaie dans les poches. On en entraîne plus de cash. C'est même rendu que si t'as du cash sur toi, à cette heure, t'es bizarre. Ça te prend une bonne raison, là. Tu fais que 300 sur toi, ça va? Et quoi tu fais tantôt, là? Tu t'en vas-tu enquérir les services d'une femme de la nuit?
2: Non, là, c'est juste je m'en vais acheter une télé sur Marketplace.
0: OK, c'est beau, on le croit. Comment qu'elle s'appelle? Sauf aux danseuses, Nick me dit. Ah oui, aux danseuses, ça prend du cash. Les danses à 20. Avez-vous vu ça? Hey, faut que je vous parle de ça. Rapidement, là. Hors sujet. Reportage de Yves Poirier à LCN, tantôt. Les danseuses de chez Paris et de quelques autres bars de danseuses à Montréal sont sortis des médias parce qu'ils souhaitent avoir de meilleures conditions de travail. No shit. Je vous niaise pas. On dirait que je suis pas capable d'être sérieux, là. Ils sont sortis des médias en disant qu'il n'y avait pas de congé de maladie, première des choses, que les propriétaires de bars s'en mettaient toujours plus dans les poches qu'eux autres faisaient d'argent et que leur horaire de travail pendant la F1, là, ça avait pas de maudit bon sens. Ils sont sur le bord de faire entrer un syndicat. Un syndicat aux danseuses, ça va? Le monde est rendu fucked up. Les danseuses sortent des médias pour dire qu'ils n'ont pas des bonnes conditions de travail. Cynthia, rien que nous autres un peu, là. Je veux dire, c'est bien correct, là, ce que tu fais, là. Mente-moi pis toi, là. Tu danses à poil sur une scène. Je veux dire, ça se peut que t'aies pas de fonds de pension, là. J'en connais pas beaucoup, moi, des fonctionnaires qui se mettent à poil pis qui ont des fonds de pension. Ça existe pas. Fait que t'es, je sais pas, réorienter ta carrière, c'est ça que tu veux, avoir des conditions. Le monde est à l'envers. Le monde est à l'envers. 88-670-9098, fin de la parenthèse. La question ce soir, devrait-on abolir le pourboire? Bonsoir, oui. À qui je parle?
3: Jocelyn,
0: je t'ai entendu répondre oui.
3: Oui, je suis là.
0: OK, devrait-on abolir le pourboire?
3: Oui, on devrait abolir le pourboire parce que ça n'a plus de bon sens.
0: Pourquoi?
3: Et parce que le pourboire, au début, là, c'était quand quelqu'un te servait et tu avais un service pour toi. À ce moment-là, tu es obligé de donner le montant qui est marqué sur la facture. Tu es déjà taxé sur la facture, puis faut que tu donnes le pourboire sur la taxe pour l'autre. Tu n'as même plus le choix de donner un montant que tu veux, c'est des montants prédestinés là-bas. Puis en plus, tu me dis tantôt qu'on les sépare entre ceux-là qui sont là et ceux-là. C'est eux, donc c'est pas eux qui vont donner le service. Quand ils sont payés pour le job qu'ils font, quand le service est bon, ben, tu veux donner un pouvoir de dire, mais abolis ça, là, des appels de taxi par taxi, puis non, je suis contre l'idée.
0: OK, hey, je t'entends pas super bien. J'ai compris ton propos, je vais te laisser aller. Je te souhaite une bonne soirée.
3: OK, bye,
0: à la prochaine. Merci, Jocelyn, prends soin de toi. Pardonne-moi, je t'entendais pas super bien, mais j'ai compris que t'étais non pour toi et ça faisait aucun sens. 88-670-9098, je vais aller prendre le prochain appel. Bonsoir, à qui je parle?
4: Oui, Frank the Tank.
0: Bonsoir, Frank the Tank. Comment ça va, toi?
4: Ça va, toi?
0: Ben oui, ça va bien. Merci de prendre le temps d'appeler. La question, oui. Je te la repose. Devrait-on abolir le pourboire? Qu'est-ce que tu en penses?
4: Ben moi, c'est non. Mais dans un certain sens, où ce que Michel, si je me souviens bien de ton nom, il avait un excellent point, c'est que après la pandémie, le monde se sont mis à des places bizarres où ce qu'il n'aurait pas dû, puis ça va avec le reste. Mais c'est pas ça le point, c'est que mon point principal, c'est que la fonction initiale pour avoir du titre ne doit pas être liée avec la fonction initiale de travailler. C'est-à-dire, un chauffeur de taxi, on va prendre ça. Eux, là, leur fonction, c'est de transporter les gens. Fait que si ils veulent avoir du pourboire, il faut qu'ils posent un geste exceptionnel, puis c'est toi qui décides combien le pourboire que tu donnes. Donc, je te donne un exemple. Tu t'en vas à l'aéroport, il sort du char, puis il vient chercher tes valises. Moi, les 4 dernières fois que j'ai pris le taxi, c'est pas arrivé. Puis il met les valises dans le coffre. Ben moi, il fait juste ouvrir le coffre, puis c'est moi-même qui mets mes valises, puis j'embarque dans le char pour l'aéroport. Bon, si un chauffeur de taxi le fait, ben là, moi, je peux juger par le poids de mes valises. OK, lui, c'est 5$ parce qu'il va vraiment au-delà du service. Il ouvre ta portière. Ça fait combien de temps qu'un chauffeur de taxi n'a pas ouvert ma portière? Ça fait des éternités. Fait que là, il ouvre ma portière, ben là, moi, je peux juger que bah, c'est un 2 de plus, tu sais, puis ce matin, c'est 3, sinon c'est 1. Puis c'est en dehors de ses fonctions initiales. Bon, dans le cadre d'un comptoir à emporter, ça, c'est la zone la plus embêtante. Puis moi, ce que je te suggère, ça va rejoindre un de tes points que tu as soulevé, Max, c'est que je te suggère d'avoir de la monnaie cash. C'est là que ça se passe, parce que tu peux juger mieux combien est le pourcentage vraiment réel que tu investis. Parce que pour moi, un comptoir à emporter, oui, c'est vrai, si tu rentres à ton Saint-Hubert, tu vas chercher ton repas, c'est différent de si tu le commandes à l'auto. À l'auto, il n'y a rien. Il n'y a rien qui se passe. Par contre, au comptoir, tu rentres en dedans, tu croises la personne qui te donne les repas, il y a plein de monde, là, tout le monde te sert, puis là, tu as choisi d'aller en dedans. Tu as choisi de ne pas sortir de ton char. Là, tu as sorti de choisir de ton char, fait que tu as un certain service qui t'amène à toi. Tu aurais dû rester dans l'auto tant qu'à ça.
0: Ouais, mais c'est quoi la différence entre ça, par exemple, puis rentrer payer mon gaz après avoir tanké, me prendre une O'Henry, la mettre sur le comptoir, payer mon bill de gaz avec la barre de chocolat, puis m'en aller. C'est le même niveau de service que j'ai en rentrant au Saint-Hubert, par exemple, pour aller chercher mon caucus. Là.
4: Là, je comprends ce que tu dis, c'est que là, c'est vrai qu'au comptoir à emporter, c'est quand même une zone grise, je dois t'avouer, mais moi...
0: Ben moi, je vois pas de zone grise, moi, je vois une zone noire. Je vois une zone noire, ça veut dire, ne type pas... Ben, je suis curieux de t'entendre ton propos, puis je vais te laisser le développer, mais pour moi, il n'y a pas d'ambiguïté, il n'y a pas de service. Il y a une fille qui est à la caisse, qui prend ta commande, qui la poinçante dans la caisse, ça s'en va dans la cuisine, le cook fait ton repas, il met sur le réchaud, elle prend le caisse sur le réchaud, elle te le donne, tu t'en vas. Il y a où le service là-dedans?
4: Ben, garde, ça dépend ce que tu vois. Si, admettons, tu vas au Laurie Raphaël ou une place comme la Bête, puis t'arrives que tu donnes un tip à l'équipe, finalement, parce que c'est un restaurant plus prestigieux. C'est comme différent de si tu vas, admettons, au McDonald's ou une place de même, tu rentres en dedans, puis t'as ta commande prépayée sur ton sel, puis tu vas le chercher en dedans.
0: Ouais.
4: On s'entend, ça va dépendre de la classe du restaurant, parce qu'il y a une équipe derrière, puis c'est pas la même chose, c'est tout dépendant. Saint-Hubert, je suis comme dans l'entre-deux. Mais dans ces places-là, c'est mieux d'avoir de l'argent en cash, un peu comme un casse-croûte. Tu sais, admettons, tu as un casse-croûte du coin. Tu donnes, tu dis, tu t'en donnes pas. Moi, j'en donne. Mais c'est 10 % 10 % parce que je me fais pas servir. 15 % quand je me fais servir. Puis ça, c'est la norme de l'éthique en type dans la restauration normalement.
0: Mais pourquoi tu en donnes? Pardonne-moi, je veux pas te couper, mais pourquoi tu en donnes quand tu vas dans une cantine, dans un petit snack bar? Je comprends pas. T'as pas de service. Pourquoi tu en donnes? C'est-tu parce que t'as tellement été habitué à en donner, puis tu penses que ces gens-là gagnent pas bien leur vie, alors qu'un snack bar l'été, man, ça avait du cash comme de l'eau, là, tu sais, en tout cas, peut-être de moins en moins aujourd'hui à cause de la marge de rentabilité puis de l'inflation des produits, on s'entend, là, mais fut un temps où ils faisaient du cash comme de l'eau, là, on s'entend là-dessus. Ceci étant, est-ce que c'est parce que t'as été habitué à donner du tip toute ta vie que maintenant tu te poses plus ces questions-là puis c'est comme un réflexe? Comment t'expliques que tu tipes dans une cantine?
4: OK. Dans une cantine, pourquoi j'ai acheté? C'est que premièrement, souvent, je vais appeler à l'avance pour que mon repas soit prêt 15 minutes avant parce que je suis très prévoyant, là, on va se le dire. Fait que je veux que ma commande soit prête quand j'arrive. S'il y a une rapidité d'exécution, puis tout se passe bien, puis qu'en plus, tu sais, c'est un peu plus retiré dans un petit village, oui, c'est vrai que je vais encourager plus, mais au-delà de ça, c'est que, tu sais, ils vont répondre bien aux autres exécutions, là, comme, mettons, ils vont me donner tous les condiments que je veux, nanana. Puis, tu sais, ils vont avoir comme un extra, ils vont me saluer, ils vont me connaître personnellement. Et, tu sais, ils vont avoir comme une interaction un peu plus sociale. Puis moi, je trouve ça correct d'encourager ça, surtout quand c'est comme pas une bannière comme des restaurants rapides.
0: Mais ça va pas de facto, ça, dans le sens où si ces gens-là te traitent comme un chiffre, comme un numéro, ils te traitent de façon médiocre, peut-être que toi, tu seras pas amené à retourner à cet endroit-là, donc ils vont perdre un client. Donc, ils sont obligés de bien te traiter. Tu sais, ce qu'ils font autrement, là, outre la bouffe qu'ils te servent, c'est du service à la clientèle. Là. Avoir un resto, c'est 80% de service à la clientèle, là, si on oublie la bouffe. Fait que, ben, tu sais, on peut débattre du pourcentage, là, mais c'est beaucoup de service à la clientèle. Fait que si tu traites mal, ils vont te perdre en tant que client. Fait que pourquoi les remercier pour ça si c'est à la base qu'il faut qu'ils fassent en leur donnant un pourboire?
4: T'as raison. Écoute, moi, je vais l'établir comme dans les règles d'éthique de typage. Et comme je te dis, pour le chauffeur de taxi puis la coiffeuse, normalement, t'es pas supposé donner de type. Il y a bien des affaires parce que c'est leur fonction première. Mm-hmm. Fait que, moi, je suis pas très pour type, mais j'exclus le secteur alimentaire parce que souvent, c'est des heures que personne veut travailler. En plus de ça, que, tu sais, admettons, là, quelqu'un qui est barmaid, là. Oui, c'est vrai que c'est sa fonction première dans ce cas-là, mais c'est une entreprise à service. Il y a un salaire réduit parce qu'ils sont établis comme des entreprises, des travailleurs à salaire plus bas que minimum. Puis aussi, ils font des chiffres que personne veut faire. Écoute, toi, tu traites ça en plein été, travailler là, tout le temps à 5 heures le soir. Tu imagines quelqu'un qui a un enfant. Mais tu sais, oui, je comprends qu'ils l'ont choisi à un certain point, mais moi, je pense que ça se paye. Puis tu sais, c'est un équilibre là-dedans. Je pense que les entreprises qui ont des travailleurs à pourboire dans la restauration puis le service de bord, ça, c'est correct.
0: Mais ben, écoute, mettons, prenons l'exemple que tu me décris là, dans un restaurant en soirée, resto bar. Prenons cet exemple-là. Le serveur ou la serveuse, dans plusieurs cas, va faire plus d'argent que le cook qui fait l'assiette en arrière. En quoi c'est raisonnable tout ça? Comment t'expliques ça, toi?
4: Écoute, normalement, c'est sûr que je prendrais plus un partage équilibré entre tout le monde dans le service de la restauration. Ça, je te l'accorde à 100%. J'ai toujours été pour ça. C'est sûr que ça dépend de la forme aussi de l'entreprise. Et je te donne un exemple. Il y a certaines places comme, mettons, Château-Frontenac, que les cuisiniers, tu sais, c'est des hauts de gamme, fait qu'ils ont comme une classe plus prestige, si on veut.
0: Oui, mais là, on parle d'un resto au bar, Château-Frontenac, c'est deux mondes différents.
4: Oui, ça, je sais, tu sais, je suis pas ça à l'extrême, tu sais. Il y a bien des places que moi, je pense, qui ont des fonds de pension qui sont bonifiés par l'employeur, fait que, tu sais, ça, c'est différent, tu sais, ça se calcule autrement. Fait que, si en plus ils ont des fonds de pension, des assurances collectives, puis toutes les serveuses sont payées pour boire avec le moins que le salaire minimum, mais tu sais, à quelque part, ça se rééquilibre. Puis tu sais, si tu fais tes classes comme cuisinier, souvent, ils font une bonne épingle du jeu, là. S'ils font des heures en débile, puis qu'ils veulent pas de famille, puis qu'ils veulent pas de qualité de vie, puis de qualité d'horreur, puis pas voir leur été, tu sais, c'est le choix, là.
0: Est-ce que tu serais d'accord à monter le salaire horaire, le salaire à l'heure des serveurs, serveuses, mettons, un peu plus que le salaire minimum, tout dépendamment de l'établissement, ça peut être 18, 19, 20, jusqu'à 22, là, mettons ça de même, puis abolir le type, quitte à l'inclure, le frais de service, on met ça de base à 15% dans la facture, évidemment, ça va faire monter le prix des assiettes, mais ça revient au même que ce que tu donnes déjà quand tu y vas. Pour toi, c'est-tu quelque chose qui ferait du sens? Pour un peu éviter... Pour un peu éviter de donner du type à tous les endroits autour aussi où on est amené à en donner et où il y a beaucoup de monde qui se font avoir à donner du cash dans des endroits où il n'y aurait pas besoin d'en donner.
4: Là. Ben là, les endroits où ils n'ont pas besoin d'en donner, premièrement, c'est à eux avoir les règles d'éthique du pourboire. Là. Si vous recherchez ça juste avec les AI, vous allez comprendre c'est quoi. Là. Mm-hmm. Puis premièrement, ça, c'est mon point. Puis pour ce qui est des personnes à abolir le CIP, puis mettre des niveaux égaux, ça, vraiment pas non plus, parce que premièrement, les consommateurs sont plus capables d'en prendre. Ils vont avoir du monde encore longtemps pour payer leurs affaires. Puis en plus de ça, avec le prix qui augmente, oubliez ça. C'est, moi, j'envisage pas ça. Puis aussi, encore une fois, je considère le point, c'est que ceux qui veulent faire ces chiffres-là de serveurs, les dernières finures, puis qui servent les clients jusqu'à la fin qui collent, puis qui ont le plus de pression aussi, les cuisiniers dans la cuisine, là, ils font le patente, là. Mais servir de la clientèle, c'est un autre affaire. Puis ceux qui vont faire ces heures-là, ça va être souvent des étudiants. Et pourquoi pas payer un peu plus les étudiants pour qu'ils fassent moins d'heures un peu, mais ils en fassent des gros intenses shifts là, aussi dans des places que personne ne veut faire parce qu'eux, ils sont disponibles. Fait que moi, non, je maintiendrai ça clairement tel quel. Puis clairement, il faut pas que les assiettes augmentent là, pour que tout le monde gagne. Là, puis on maintient l'équilibre, mais l'équilibre intelligent. Ça.
0: Que des bons points, que des bons points. J'ai bien aimé tes arguments. Puis ce que je dénote le plus dans ce que tu m'amènes, c'est l'altruisme. Ce que j'entends dans ton discours, c'est pourquoi on n'aiderait pas ceux qui gagnent un peu moins, ceux qui sont peut-être dans des situations économiques précaires, par exemple, ceux qui sont aux études, comme tu l'as mentionné. Pourquoi on ne ferait pas notre part pour les aider à la base? Pour toi, quand je te dis ça comme ça, c'est-tu ce que tu voulais dire? Ça fait-tu du sens?
4: Oui, effectivement. C'est comme tout le monde qui faisait leurs études dans le temps aussi, quand on, en, mettons, en 90-2000, le monde, c'était tout le temps le même. Ça a toujours été le même. Puis moi, je maintiendrais ça le même. Puis juste un point en terminant.
0: Vas-y donc.
4: C'est que aussi, le monde calcule mal le titre. C'est que quand c'est 15%, c'est sur le montant...
0: avant taxe.
4: Oui, exactement, avant taxe. Fait que tu sais... C'est pour ça que l'argent cash est très intelligent. C'est que moi, je dis souvent montant exact, mais type en argent. Fait que là, ils sont contents, ils ont du type en argent. Puis eux autres, tu sais, pour faire le point aussi, puis le pont avec Steve, là, qui dit « Ah ouais, ça passe, oh, oui, mais jusqu'à un jour où ce que l'intelligence artificielle ne viendra pas te chercher rétrodate. » Puis là, tu vas être content d'avoir eu de l'argent cash et non tous des débits Interac, là, tu sais.
0: C'est un excellent point, ça, man. On devrait tous s'habituer à ravoir de la monnaie dans nos poches.
4: Oui, mais aussi, ça coûte moins cher parce que tu calcules bien. Puis eux autres, ils font quoi? Ils calculent plus. Ils savent plus c'est quoi. Ils font juste le DMI de l'argent dans un paquet de monnaie dans mon chose. Mais tu donnes le montant exact avant taxe, puis tu calcules tes pourcentages, c'est bien plus économique, là.
0: OK, ben écoute, je te remercie pour tes arguments. C'était super plaisant de discuter avec toi. Puis ben, je te souhaite une bonne fin de soirée. Merci d'avoir participé au show.
4: Toi aussi, Max.
0: Yeah.
4: Bye bye.
0: Take care, man. Bonsoir. Il n'y a pas de bonne ou de mauvaise réponse à soir. Moi, je cherche pas à avoir raison absolument. En réalité, je suis divisé sur la question. Je tends pas plus vers le oui que vers le non. Si j'avais à répondre à « devrait-on abolir le pourboire? », c'est une question qui est complexe, là, parce que si on enlève le pourboire, nécessairement, il faut que le salaire des serveurs et serveuses monte. Prenons l'exemple du domaine de la restauration, puis ça va se répercuter sur la facture. Mais en même temps, tu sais, comment de fois on se sent forcé de tiper pour une job de marde? Le service à cette heure, c'est plus ce que c'était. C'est plus ce que c'était. C'est rendu... Puis qui en parlait l'autre jour? Je pense que on avait cette discussion-là avec JC Pipap dans le show du midi. Puis JC disait, tu sais, à cette heure, moi, je remarque les moments où je me fais bien servir. Puis il avait raison, là. Je suis pareil. Quand j'ai un bon service, je sors du resto, je me dis, ben, coudonc, il était solide, lui ou elle, peu importe. Mais 9 fois sur 10, hey, c'est arrivé, il ne voulait pas long. J'étais allé manger avec Jord, sa blonde, ma blonde, puis moi. Moi, j'étais dans l'équation. J'étais dans les 4. On va dans un resto, puis je vous mens pas, la serveuse s'infiltre dans notre conversation, puis se met à nous dire que ce qu'on parle, ça marche pas, puis qu'elle, on parlait des 1-800 bonjour, des podcasts de coups de téléphone qu'on fait. On parlait de ça, on était à table entre nous autres, puis on jasait de ça. La serveuse vient dans notre converse, puis elle dit « Moi, j'aurais jamais fait ça. Moi, là, je vous trouve vraiment cave puis ordinaire de faire ça. Qu'est-ce que tu fais, Stéphanie? Décorbip! On veut pas t'avoir dans notre conversation. Ça, service de marde. Puis ça arrive way trop souvent. L'autre jour, je m'en vais m'acheter une chemise au H&M. La fille à la caisse, pas un mot de toute l'interaction. Jusqu'à un moment où je dis... Elle regardait dans le vide. Elle est en train d'enlever l'espèce de pinouche là, pour pas que je vole la chemise à 20$. Anyway. Elle regardait dans le vide. Je me demande comment mes parents vont au Congo. Hey, reviens avec moi, là. Reviens avec moi. Je dis, qu'est-ce qu'on attend, là? Elle fait, j'attends un code du superviseur. Je fais, OK, tentez pas de me le dire. Je suis peut-être trop demandant. Peut-être moi qui ai rendu maniaque en vieillissant, un peu moins de patience. J'en ai, c'est ça le pire, mais tu sais, je veux dire, elle est là, elle me parle pas, elle attend le code de la superviseur. Des exemples comme ça, j'en ai des centaines. Peu importe où est-ce que vous êtes en ce moment, je suis sûr que ça vous fait allumer sur des exemples de même aussi. C'est coutume maintenant. Au moins, les H&M m'ont pas demandé de titre. Ça, c'est une bonne affaire. On retourne en ligne. Bonsoir, qui je parle?
5: C'est Myriam.
0: Salut Myriam, comment ça va?
5: Ça va bien, merci. Puis, dans le fond, par rapport au titre, je pense que ça devrait pas être imposé au client, dans le fond. Ça devrait aller avec le service que tu as reçu, puis tout le monde devrait avoir un meilleur salaire un peu au niveau du service, là. Mais en même temps, ça devrait pas être non plus négligé, là, parce que c'est pas évident à travailler dans la restauration. C'est le service au client, c'est touché, là. T'en pognes des méchants spéciaux, là.
0: T'as déjà travaillé dans ce domaine-là?
5: Oui, mais pas pour, mettons, comme serveuse avec un salaire à titre, là. C'est plus, mettons, chez Tim Hortons, quand j'étais jeune. Okay. J'ai commencé à travailler là-dedans, fait que... C'est pas évident. Vraiment pas facile. Puis c'est vraiment beaucoup de pression. Là. C'est pas. Ceux qui donnent des tips, c'est super apprécié parce que c'est difficile de répondre aux clients. Mm-hmm. Au final, là, c'est. Honnêtement, c'est. Wow. Je sais pas comment expliquer ça, mais c'est vraiment dur.
0: Okay.
5: C'est pas un travail que tu peux faire là, sur du long terme, mais en même temps, on apprécie d'avoir un bon service avec des personnes qui sont là et qui sont habituées. Qui savent ce qui s'en ligne. Quand tu vas chez Tim Hortons, bon, c'est pas un gros restaurant, on s'entend. Là. Même si quelqu'un est perdu et ne sait pas trop comment faire un café, ben, coudonc, c'est triste, mais c'est comme ça. Mais en tout cas, je pense que ça vaut la peine de pas non plus négliger et oublier que c'est des personnes qui n'ont pas un bon salaire, oui, puis ils font tout leur maximum pour quand même donner un service rapide. Là. Si c'est pas ça prend pas beaucoup de temps. T'attends pas des heures et des heures, puis ça. T'épuises au travail, là. Finalement, c'est de la pression. Des fois, tu vas avoir des clients qui vont être fâchés pour une raison que tu comprends pas tout le temps, parce qu'ils sont juste frustrés, parce que pour Y raison. Mettons, son café est trop chaud. Bon, ben, tu veux que je fasse, là. Tu comprends? C'est comme. Tu peux avoir toutes sortes de monde, il faut que tu gères ça en même temps, puis en même temps, il faut que tu penses à tout ce qu'il faut que tu sors comme stock, puis que tu mettes en préparation. Parce que même si tu es à la caisse, des fois, tu fais aussi tu penses à la préparation en arrière, tu penses aussi à faire tes cafés, il faut que tu vérifies comment le temps que ça fait ton café est lié là. Parce que bref, c'est quand même beaucoup d'affaires qui sont pas évidentes non plus. Là.
0: Ben là, je sais pas, là, honnêtement. Entre moi et toi, Myriam, là, beaucoup d'affaires qui sont pas évidentes. Checker la température du café puis servir des muffins.
5: Non, mais quand t'es dans le rush, là, je parle. Là,
0: ben, quand t'es dans le rush, t'es toujours pas en train de faire décoller des fusées chez SpaceX. Là, pas évident, je suis pas d'accord avec ça.
5: Ah, OK, ça c'est ton point de vue, c'est certain. Mais pour un jeune qui commence dans la vie, je pense que c'est pas facile non plus. Là. C'est intense. Là.
0: Mais c'est formateur.
5: Oui, ça forme aussi. Là, ouais. Oh, oui, c'est certain. C'était une bonne formation puis ça donne... Ça te donne une bonne base au niveau de pour le futur, c'est certain.
0: Ça t'a appris, c'est toi? Certain. Ça t'a appris beaucoup?
5: Hein? Oui. Mais à vivre avec la pression, oui, c'est officiel. Puis,
0: est-ce que t'en recevais du type à l'occasion, Tim Horton?
5: Oh oui, au départ. Ben, ça date d'au moins 15 ans de ça. Là, fait que oui, à l'époque, le monde, il typait beaucoup quand même, mais pas comme si, mettons, j'ai arrêté une serveuse chez, je sais pas où, moi, la broubouffe, on va dire, là, je sais pas.
0: T'aurais-tu fait?
5: Hein?
0: L'aurais-tu faite, serveuse à broubouffe?
5: Absolument pas.
0: Ils sont pas beaucoup habillés, hein?
5: Non, c'est ça, l'affaire, là, c'est pas trop mon style. Je suis pas du genre... Non.
0: Non?
5: Ben, ça, non, absolument pas. Je préférais rester habillée en Tim Hortons, mettons.
0: Servir du café.
5: Mais anyway, je pense que, tu sais, dans le fond, les types, c'est pas... Parce que je me souviens une fois, j'avais été au dépanneur, je m'étais fait demander du tip sur le quand j'avais payé avec ma carte de débit là. Parce que dans le dépanneur, il y avait une section où tu peux avoir des sandwichs. Puis à ce moment-là, je réfléchissais pas. Puis j'ai mis 15%, mais pourtant, je m'étais acheté une pinte de lait. Là. On s'entend que j'avais pas eu.
0: T'as donné du type au dépanneur quand t'es allé acheter une pinte de lait?
5: Ben oui, mais j'étais fait. Hey, écoute,
0: mais ils sont fous, ce monde-là. Comment ça, ils donnent l'option?
5: Une nuit dans ce temps-là. Là,
0: comment ça, ils donnent l'option de mettre du type au dépanneur? Je comprends pas. Tu travaillais une nuit, tu disais?
5: Oui, je travaillais une nuit. Je revenais de travailler. J'avais été chercher ma pinte de lait. Puis là, sur le terminal de paiement, là, c'était indiqué, mettons, type 10, 15, 20 ou 22%. Là. T'avais comme des choix, là, puis j'ai marqué 15%. Mais par après, quand je suis sortie, je me suis dit, voyons, qu'est-ce que je viens de faire là, Colin? Mais c'est parce que t'avais une section aussi où qui faisait des sous-marins. Comme une section restaurant, si on veut, là, mais vraiment pas évidente à.
0: Ouais, mais là, ouais, je veux dire.
5: C'est pas mon cas, je sais.
0: Même si tu me dis qu'il y a une section dans le même si tu me dis qu'il y a une section dans le dépanneur, ils font des sandwichs, là, une fois dans la semaine, une fois aux trois jours, mettons, puis ils les mettent dans le rack à sandwich, puis ils te demandent du type pour ça, je trouve ça encore plus fourraide. C'est Coco Bongo. Il y a de quoi se romper la tête dans un mur de briques.
5: T'as au pire, laisse-moi la chance de t'offrir mon type, mais pas que tu me le demandes sur un terminal.
0: Offrir ton type pourquoi? Offrir ton type pourquoi au dépanneur? Voyons là, on est en train de perdre la tête, là, au couche-tard, donner du type. Les bons de chocolat sont 7 piastres.
5: Oui, je suis entièrement d'accord. Là. Je suis entièrement d'accord, mais je pense que.
0: Hey, t'es comme, tu donnes du type, t'as fait enculer, c'est ça que tu fais, là. Fistez-moi.
5: Oui.
0: J'adore ça, dans tous les orifices, j'en redemande.
5: Tant qu'ils fournissent au moins la gelée de pétrole, là, je me souviens plus, mais non.
0: La gelée de pétrole?
5: Oui, la gelée. Ben oui. Comment on appelle ça, Colin?
0: Le gaz?
5: Ah.
0: Le gaz?
5: Absolument pas.
0: Ah, la vaseline.
5: Oui, exactement.
0: T'appelles ça de la gelée de pétrole?
5: Ben, de base, c'est comme ça que ça s'appelait.
0: Ah oui, toi, t'aurais pas pu travailler à Broubouf.
5: Moi, l'envie, là, je me complique tellement la vie que j'oublie tous les mots. On dirait bien, c'est comme un jeu de cartes que tu garoches dans les airs puis que tu sais plus trop où ce que t'es rendu avec ta suite que t'avais faite.
0: Hein?
5: Ça me verra. En tout cas, ça.
0: T'avais perdu ce mot-là aussi?
5: Oui, en tout cas, ouais, c'est ça. L'affaire, je suis trop stressée de la vie. Okay?
0: Mais c'est bien
5: que je voulais aussi dire que dans le fond, là, ce serait le fun aussi que des fois, dans certains travails aussi, qu'il y ait du monde qui soit payé au type seulement. On s'entend, là, parce que mettons, aujourd'hui, ouais. Parce que, tu sais, mettons, t'as vu, tu ne travailles pas tout simplement, là, qui font rien, qui n'ont absolument rien. Là, mettons, aujourd'hui, j'ai été témoin de ça. C'est derrière chez nous, il y a un parc, là, j'ai vu comme une équipe de. Nettoyeurs de terrain, de parc au privé qui sont venus faire une job en 15 minutes. Ils sont partis puis ils n'ont rien fait, dans le fond. Ils étaient 5, ils n'ont rien ramassé. Ils n'ont même pas ramassé les cochonneries qu'il y avait dans le petit mini-parc. Mmh. Puis ils ont juste poussé les feuilles en dehors.
0: Les gars de la ville, tu parles?
5: Non, même pas les gars de la ville, c'est une compagnie au privé là, que okay. La ville a payé pour faire ça. Là,
0: fait que là, attends un peu, juste pour être sûr de tuer, Myriam, toi, tu penses que la ville devrait payer ces gens-là au pourboire?
5: Quasiment, parce que des fois, là, parce que ouais. Non, mais ça m'érend, là, tu vois, le monde, ils font rien, mais ils ont aussi été payés avec nos taxes pour rien faire. Genre.
0: Ben, ouais, c'est un point que t'apportes, effectivement. C'est sûr qu'il y en a beaucoup qui se pognent le cul, quand on parle de... Il y en a qui travaillent pas beaucoup, puis ça, c'est dans toutes les sphères de métier, je comprends. Mais là, de là à les payer au type, dans le fond, tout ce que tu proposes, c'est plus de les payer au travail
5: selon
0: qui est accompli.
5: Selon leur service, plutôt. OK, on devrait dire ça plutôt comme
0: ouais,
5: ça.
0: Ouais, ouais. OK.
5: Selon un peu comme, mettons, les serveurs, ils vont être payés au type, mais parce que c'est selon le service qu'ils vont faire, mais les autres, ils n'ont pas servi. Bref.
0: Tu penses que le monde irait mieux de même?
5: Non, je sais pas. J'espère que oui. T'es payé selon le travail que tu vas offrir, probablement que tu vas avoir un meilleur salaire dans ta tête, puis là, tu vas donner ton 110%. Hein.
0: Mmh. Hey, en terminant, c'est quand la dernière fois que tu as utilisé de la vaseline?
5: Je sais pas, là, écoute, ben, il faudrait que je repense à ça. Quand mon fils était bébé.
0: Ouais, hein. Ça va pas dans les orifices, ça, la vaseline?
5: Ben, ça dépend pour qui, là.
0: Pour toi?
5: Pas conseillé, par exemple, c'est une base de la... Hein?
0: Pour toi, ça va-tu dans les orifices? C'est une question vraiment indiscrète, là, je m'excuse. Là. En la disant, je me suis rendu compte que ça ne veut pas
5: de bon. C'est de savoir ça, je sais. Là, c'est non.
0: Oui, parce que ça a l'air, c'est pas bon de mettre ça dans les orifices, hein?
5: Non. Vraiment pas. À part dans les narines, c'est les narines vraiment secs, là, quand tu saignes du nez souvent.
0: Oui, c'est comme du lipsil à la narine, là, finalement.
5: Oui, c'est ouais. Ça, mais ça l'aide à hydrater ça. Saigne-moi souvent du nez.
0: Mais il n'y en a pas qui se mettent ça dans le trou de pète, là.
5: Ah, ben non. Voyons donc.
0: Non.
5: Hey, voyons. De qui ferait ça, voyons?
0: Ben, je sais pas, voyons. Non, ouais, c'est, je sais pas.
5: J'ai jamais entendu parler de ça, moi.
0: OK. Hey, je te laisse aller, Myriam. Merci d'avoir pris le temps d'appeler.
5: Ouais, OK, c'est bon. Hey, bonne soirée.
0: Ben, bonsoir.
5: Bye.
0: Salut. C'était Myriam qui nous parlait de tout ce qu'elle pensait sur le milieu du pourboire. Est-ce qu'on devrait payer les ramasseurs de feuilles d'un parc l'été au pourboire? Ça serait malade si la société au complet marchait au pourboire. Et ça irait pas bien, là. On pognerait des nœuds une fois de temps en temps pour ne pas dire 7 fois sur 10, là. Je l'ai fait, mon travail. Je l'ai changé, ta toiture. Ouais, mais... M'emmener, je t'ai pas trouvé poli. T'en donnes 20$. Ben oui, mais ça rembourse même pas mes matériaux, hein, mais je regarde. J'ai pas aimé ton attitude. 25. On va arrondir à 25. Ce serait le chaos. OK, 88-670-9098. Les lignes sont pleines. Soyez patients si vous avez envie de converser. Le meilleur moyen d'avoir une ligne, c'est d'appeler immédiatement quand quelqu'un raccroche. Et puis, ben, de tenter de votre chance. Si vous êtes en attente présentement, soyez patient. Je vais venir vers vous éventuellement. Merci d'être là. Également, vous pouvez rentrer en contact avec moi sur la messagerie au 88-670-9098. Ça se fait assez bien. Avec les pouces, avec le clavier de iPad et ou avec votre nez. Ah, j'aurais pas dû me mettre le nez dans la bouche. OK, bonsoir. À qui je parle?
6: Non, salut.
0: Salut, ça va?
6: Oui, toi?
0: Ben oui, c'est quoi ton nom?
6: Sabrina.
0: Qui?
6: Sabrina.
0: Adria. Est-ce que tu peux prendre...
6: Ben non. Sabrina.
0: Sabrina. Hey, je t'entends pas super bien, Sabrina.
6: Ah, ben là, je suis avec mes écouteurs. Là, tu m'entends bien?
0: Non, est-ce que tu pourrais prendre ton téléphone dans tes mains, s'il te plaît? Pardonne-moi de te demander ça, mais autrement, on pourra pas avoir une conversation sur le sens du monde. Fait que, ben, tes écouteurs, j'imagine qu'ils doivent avoir un super son, mais au niveau du micro, on n'est pas tout à fait là. T'as-tu acheté ça au Costco, cette histoire-là?
6: Tu m'entends-tu mieux?
0: Oui, je t'entends un peu mieux.
6: Attends un peu, je suis encore sur le speaker, mais plus mes... Oh mon Dieu, c'est gênant, là.
0: Ben,
6: là, j'étais dans mon oreille, c'est correct?
0: Ben, je suis gêné, mais c'est correct.
6: Ouais, vu de même. OK. Bon,
0: je pensais que ça allait mieux là, en début d'appel, mais là, on est passé au travail.
6: tu m'entends?
0: Oui, je t'entends. Toi, tu m'as entendu?
6: Très bien.
0: OK, répète après moi. 2.
6: 2.
0: 6.
6: Pourquoi je ferais ça?
0: Est-ce que tu m'entends?
6: Oui, très bien.
0: Allô, Sabrina?
6: Oui, je suis là.
0: OK, moi aussi.
6: En fait, là, je suis très partagée.
0: Vas-y donc.
6: Parce que j'ai travaillé, quand j'étais jeune, un peu, pas mais, comme Myriam, non, pas dans un Tim Hortons, malheureusement, là, mais heureusement, excuse-moi. Ça, ça en est un qui fait partie de ma vie. Bon, OK, fini. En fait, moi, j'ai travaillé dans un lavoto.
0: OK.
6: Quand je finissais l'école, le pourboire était séparé. Et là, pour boire, en fait, nous autres, on, je me souviens bien, moi, j'étais payé en dessous de la table à 6$. On recule, on veut longtemps. Okay. Et il y avait un pote, justement, dans le bureau de où est-ce que la transaction des clients, des ceux qui venaient faire laver leurs autos, mettaient ça avec leur facture. En fait, ça coûtait tant pour un lavage complet ou quoi que ce soit, peu importe ce qu'ils faisaient faire. Ils mettaient un type, s'ils voulaient, là-dedans. Mais il y avait... pas d'obligation. Fait que ce type-là, il était séparé sur le corps de travail avec les gens qui y travaillaient. J'ai travaillé dans les bars aussi.
0: OK.
6: Puis, dans les bars, j'ai travaillé plus... Plus dans... Bon, d'ailleurs, ça, c'est un vieux sénile.
0: Donne-y de la mélatonine.
6: Oui. Il y a déjà de la glucosamine. Il est équipé.
0: Donne-y du Seroquel.
6: Non. Pas à ce point-là.
0: Il va dormir.
6: Ouais, non, fait qu'au final, j'ai plus travaillé dans des tavernes. Fait que des petits bars avec un accès de proximité. Mm-hmm. Je vais le rentrer, excuse-moi. Allez. Allez, rentre. Babe, peux-tu l'appeler, s'il te plaît? OK, parfait. Merci. Bon,
0: on a envie des affaires.
6: Dans l'autre petit chien, mon Dieu, hein?
0: On a envie.
6: Hein? On a envie. Oui, 15 ans. Pas trop que ça arrive. Fait que bon, le salaire à pourboire à proximité comme ça dans une taverne, là, je te dirais que ça avait comme pas une grande superficie, mais assez pour faire le service, la vaisselle, comptabiliser, tu sais, en fait, t'es là pour tout. Fait que, tu sais, ça aussi, ton salaire, même s'il n'est pas vraiment gros, t'es comme, il y a quelqu'un tantôt qui a dit des bons arguments, en fait, que s'il n'y a pas de serveur, il n'y a pas de laveur, il n'y a pas de plongeur, tu sais, c'est une chaîne aussi, tu sais, fait que c'est bien sûr que si la serveuse, elle veut faire son possible, mais qu'en arrière, ça fonctionne pas, ça se peut que le service soit pas bon, mais c'est pas de sa faute non plus.
0: Ouais, je comprends
6: ça. Et non pas que le cuisinier gagne plus cher, OK, mais s'il n'y a pas les bonnes informations non plus, tout ça fait que ça peut nuire un peu à la... comment je pourrais dire ça? Mettons, une bonne, tu sais, mettons, on est une table de 12, on s'attend à ce que les 12 reçoivent, en général, une bonne partie de leur assiette, pratiquement, mais tu sais, on s'entend si on mange toutes des affaires qui n'ont pas la même durée de cuisson, mais le cuisinier ou la serveuse, surtout, est supposé l'avoir probablement mangé. Moi, j'ai jamais été serveuse, par contre, dans un restaurant.
0: À ce compte-là, ce que tu dis, finalement, c'est que c'est un travail d'équipe.
6: Ben oui.
0: Bon, ça, alors pourquoi on distribue pas le pourboire de façon égale à toute l'équipe?
6: Exactement, mais en même temps, ça serait injuste pour la personne seulement qui a pas fait sa job. C'est là l'affaire. Il y a toujours quelqu'un qui nuit à la chaîne. Dans une shop, ça arrive, mais t'es pas payé au titre. C'est un peu que ce que les gens...
0: Fait que c'est quoi la différence entre les deux?
6: Ben, en fait, c'est comme si tu viendrais faire tes fenêtres chez vous. Tu payes pour faire tes fenêtres. Tu sais, comme la personne qui venait faire laver son auto, la boîte de type est là, mais il est pas obligé. Là. Même si nous, on donne le service, le char se lave pas tout seul, là. En dedans, on lave les fenêtres, on fait la balayeuse et tout et tout.
0: Ouais.
6: C'est quand même un service. Mais tu sais, il y en a tellement
0: à ce moment-là. Tu payes pour le service? Je veux dire, je comprends pas.
6: Ben, exemple, mettons, toi, tu vas faire laver ton auto, je sais pas, tu rentres dans le lavato, il y a quelqu'un qui lave les fenêtres intérieures, ils font laver l'extérieur, balayeuse, coup d'armoire, ben, pas d'armoire, ouais, c'était mieux, mais je veux dire du, un produit sur ton vinyle, comment que je me souviens plus du nom, en fait, tout pour faire un petit clean-up sur ton, exact, puis les fenêtres en dedans. Fait que quand tu ressors, le type, toi, tu demandes rien, moi, je paye. Mais c'est, dans le fond, c'est un véhicule à la fois. Fait qu'en fait, c'est toujours le client qui, à sa façon à lui, je crois, prend ça à sa... C'est relatif, le type, dans le fond. Comme il y en a plusieurs qui ont dit tantôt, c'est souvent ceux qui sont déjà payés, qui sont pas typés, qu'on a le goût de typer.
0: Ben c'est ça. C'est pour ça que, d'entrée de jeu, je disais que c'est une construction sociale. Puis là, j'ai remonté le fil du temps en revenant sur la période post-guerre de sécession au States où on engageait des esclaves pour ben pas les payer du tout, puis se fier sur les consommateurs, les clients réguliers des restaurants ou non, là, qui étaient de passage par là, qui finalement payaient le serveur parce qu'il leur donnait du pourboire. Mais là, fast-forward à aujourd'hui, ce que tu me donnes comme exemple, là, prenons celle-là, là, dans un lavoto, c'est marqué lavoto sur la bâtisse. Là, moi, je rentre mon char, puis là, il lave mon auto. Là, à la fin, mon auto est lavé. Pourquoi je donnerais du type pour ce dont j'ai payé à base?
6: Ouais, c'est ça. Fait que, as-tu déjà été dans un lave-auto comme ça à la main?
0: Ben oui, absolument.
6: OK. Ben pas que toi, tu fais, en fait.
0: Dans non, le fond, avec quelqu'un qui lavait mon char. Mais je
6: ouais,
0: comprends,
6: ouais, c'est ça, mais
0: j'en
6: y a pas
0: connais
6: juste
0: des bons.
6: Dans le fond, mais là, nous, on n'est pas juste une personne. Il y a deux personnes avec deux guns chaque côté.
0: Oui, oui, je comprends, mais le job, c'est ça. C'est de laver le char. Je m'en vais le porter là pour qu'il soit lavé. Là, le char est lavé une heure plus tard. Puis là, il faudrait que je donne
6: en plus
0: d'argent.
6: Non, pas une heure plus tard. On parle d'un rentrée-sortie. Moi, pendant ce temps-là, ça prend 10 minutes. Il y en a deux qui sont chaque bord avec le gun. Ils lavent à l'extérieur. Moi, je rentre dans ton auto pendant le temps qu'eux lavent l'extérieur. Je lave les vitres. Rendu en avant, il y en a deux autres qui lavent ton plancher avec une balayeuse et qui font le dash avec un chamois là, et avec un petit produit pour faire lustrer ça puis enlever tout ce qu'il y a de poussiéreux, dans le fond. Donc, il y a plusieurs personnes qui lavent ton char pour 10 minutes d'attente.
0: OK, c'est encore pire, finalement. Là. Il y a moins d'efforts qui sont mis, c'est fait rapidement. C'est bien correct, là, c'est ça le job, selon l'exemple que tu me donnes. Mais pourquoi je donnerais du type pour ça si je paye pour ça à la base? C'est pas un service. Là. Moi, en fait, j'achète le service. J'achète ça. J'achète pas l'expérience. Là. Je pars dans le char puis je me fais pas siphonner le fion.
6: En plus, pendant ce temps-là, tu as fait un petit café puis tu attends à côté puis tu me vois travailler. Mais de là où je vais en venir, que personne n'a abordé.
0: Ben, je comprends pas pourquoi je donnerais du type pour ça.
6: Le
0: syndicat.
6: Tantôt, j'ai entendu quelqu'un qui a dit qu'il se faisait, mendier du type dans une franchise.
0: Ouais.
6: Ce qui est impossible, en fait. C'est pas la loi, là, ça, là. McDonald's n'est pas syndiqué. En tout cas, la majorité, donc, ils sont même pas censés avoir du type.
0: Alors, je te garantis qu'il y a beaucoup de restos de fast-food qui sont issus de grandes chaînes qui demandent du type à Québec.
6: Ben moi, c'est sûr. Moi, par exemple, ce que j'ai entendu, j'avoue que quand on arrive au comptoir, comme ça s'est arrivé, j'avoue que des fois, je me pose la question. Je vais te donner un exemple. Moi, cette semaine, je finis de travailler 11 heures à l'hôpital. Il n'y a pas grand-chose d'ouvert à Trois-Rivières. Ça me tente pas d'aller sur le bord des forges, mais bon, je trouve une pizzeria. J'aime bien la pizza. Fait que je trouve une pizzeria. Pizza battante. Puis moi, ça fait je sais pas combien de temps je suis pas allée sur le bord des forges. Et là, j'appelle. Il est 11h20. 11h20, puis dans le site, ça ferme à minuit. Puis tu sais, moi, je suis assez logique. Je me dis, ben là, de 20 à minuit, ça se pourrait qu'ils répondent peut-être pas. Parce que, tu sais, moi, je me dis, bon, oui, ils ferment à minuit, mais s'il faudrait qu'ils répondent tout le temps jusqu'à minuit, ils finiront jamais à minuit leur pizza. En tout cas, moi, c'était la réflexion que j'avais. Fait qu'au final, ça répond, puis elle me dit non. Elle me dit non, je suis désolée. Elle dit, je viens de discuter avec le cuisinier, puis on n'a pas eu une grosse soirée. Fait que, j'ai dit, garde, moi, j'étais à Sainte-Marie. J'étais même pas 6 minutes, mais j'ai dit, peux-tu juste me la faire? Je vais la faire réchauffer chez moi. Elle dit, garde, t'es sûre que tu vas être là dans 5 minutes? Ben, j'ai dit oui. Fait que je suis partie de Sainte-Marie, je suis allée sur Botanque, puis écoute, c'était genre 10 minutes, même pas, là. Puis il y avait des travaux sur des forges. Fait que j'ai parqué mon char vraiment plus loin, puis en espérant que c'était là, sur le bord, puis là, j'avais plus connaissance de mon GPS, qu'est-ce qu'il me disait. Mais bon, j'ai fait le reste en Google tout le long. J'ai cherché ma pizza, puis crée-moi, elle m'attendait. Elle était prête. J'ai donné un tip, pas parce que elle m'a fait un service. Dans le fond, moi, j'ai appelé, j'aurais pu pas en avoir de pizza, dans le fond. C'est un peu ça.
0: Mm-hmm.
6: Elle a été très gentille. Elle m'a même demandé quelle sorte je voulais. Je me suis dit, ben là, j'exagère, tu sais, de la... Moi, je voulais genre option bacon-oignon, tu sais.
0: Ouais.
6: Moi, je me suis dit, ça va être long, tu sais. Elle dit, non, si vous me dites vraiment que je suis arrivée, elle m'attendait. Puis, on dirait que juste ça, par bienfaisance ou par peut-être service du fait qu'elle a osé me dire oui... Ben, je l'ai apprécié, donc je l'ai typé.
0: Ben, ça, je comprends. C'est faire preuve, comme dirait Poilievre, de gros bon sens. T'arrives là, il y a quelque chose qui sort du cadre, qui t'est offert. Tu t'attends pas à recevoir ce dont tu voulais à la base. Fait que tu types en guise de remerciement. Ouais. Le restaurant est sorti de sa route pour te faire plaisir. Ça, je comprends. Mais je veux quand même qu'on prenne le temps d'en revenir à l'exemple de la Voto parce que tu m'as pas répondu. T'es parti avec l'exemple du restaurant de Pidule que tu viens de me raconter là.
6: Ça m'arrive.
0: Explique-moi juste pourquoi. Juste pour qu'on comprenne, là, pourquoi je devrais tiper quelqu'un qui lave mon char alors que je paye pour ce service-là?
6: Ben là, ça, c'est une bonne question. C'est pareil comme pourquoi tu payes pour la serveuse qui vient t'amener ta bière à ta table?
0: Non, c'est pas pantoute la même affaire. La serveuse qui vient prendre ma commande, qui vient me porter ma bière, qui jase avec moi, qui m'explique quels sont les meilleurs breuvages, qui prend le temps de m'offrir un service dédié, qui vient remplir mon verre d'eau, qui vient me demander si tout est correct. Ça, c'est du service. T'sais, c'est un service de serveur. Mais la personne qui lave mon char, ou les deux, là, dans l'exemple que tu me racontes,
6: qui
0: m'offre un service pour lequel je paye de façon intégrale, alors que je suis pas inclus dedans, je suis dans le backstore, ou je suis dans la salle d'attente, en train de boire un petit café qui goûte l'eau, ou une bouteille d'eau, en attendant que mon char soit propre. Je comprends pas pourquoi je devrais être typé, mais j'essaie juste de comprendre ta logique. Là. Comment tu m'expliques ça?
6: Ben, en fait, la logique, c'est pas moi qui l'ai inventée. Moi, en fait, je suis juste contente d'avoir du titre, on s'entend.
0: Ouais.
6: Mais en fait, je pense que là-dedans, il faut juste réaliser, si on donne du titre, faut, je pense qu'on pense qu'en partant la personne qui a du titre ou qui est payée au titre, ou pour boire, pardon, si elle mérite ou elle mérite pas, ou on pense en considération qu'est-ce qu'on paye, vaut le salaire de la personne sans donner de type, évidemment, comme tu dis, oui, je suis d'accord. Mais il faudrait s'informer de savoir quel est le salaire de ces gens-là.
0: Ben non, pas mon problème. Ben, je suis désolé de te dire
6: non,
0: ça,
6: non,
0: là,
6: non, mais, non,
0: mais
6: non,
0: c'est pas mon problème, le salaire de la personne. Ben si non, c'est pas un salaire à type dans un établissement de restaurant, comme on le sait tous, là, ben là, je comprends pas pourquoi j'en donnerais.
6: Ben moi,
0: qu'elle fasse 16, 17 ou 18, ça ne m'importe peu. Si je paye pour un service, je paye pour un service. That's it, that's all.
6: Bon, fait que là, moi, mon autre exemple. Mm-hmm. C'est rare maintenant qu'il y ait du service à l'auto quand on va mettre du gaz, hein?
0: Ouais.
6: Est-ce que tu vas typer s'il y a un jeune homme qui vient mettre du gaz dans ton char?
0: Ben, un pompiste, tu parles?
6: Oui. C'est rare maintenant. Est-ce que tu vas le faire si quelqu'un vient de le mettre? Est-ce que ça fait qu'on. Est-ce que c'est compris dans ton prix?
0: Mais généralement, on type un pompiste, là, parce qu'on a des salaires très élevés.
6: Oh, il y en a plus de pompistes, là. Le gaz est cher.
0: Ouais. C'est quoi ton argument?
6: Ça t'est déjà arrivé d'avoir un pompiste qui met du gaz présentement, v'là pas long, puis tu l'as typé un peu?
0: Ben non. C'est comme tu le dis, il y en a plus. Si je fais le choix d'aller dans un établissement où il y a un pompiste, je suis conscient que cette personne-là gagne peut-être un petit peu moins, puis c'est ça qu'elle fait dans la vie, fait que je vais y en donner, mais c'est un choix conscient que je fais d'aller là pour avoir un service. Je te reste le cul assis dans mon char, puis le pompiste met du gaz dans mon char.
6: Exact. Fait que moi, je suis d'accord avec ça, mais pas d'accord avec le gars ou la fille qui donne du type à sa coiffeur ou sa coiffeuse. Parce qu'à longue, quand c'est rendu ta coiffeur, elle sait que tu y retournes. Fait qu'elle mérite plus de service. Elle mérite plus ça, là. Mm. Elle mérite déjà ta fidélité, tandis que là, c'est rendu qu'elle profite de toi. Dans le fond, tu y redonnes du type à chaque fois, mais tu y retournes à toutes les fois. Tandis que le service, ça se peut que cette fois-là, elle soit un petit peu moins comme top shape et qu'elle te fasse une coupe un petit peu plus.
0: Ouais, on s'entend aussi. J'ai jamais compris pourquoi on donnait ça du type pour coiffeur. Mais pour le pompiste, là.
6: Ben, tantôt, ça a sorti, c'est pour ça.
0: Mais juste pour revenir sur le pompiste avant qu'on se laisse aller, là. Le pompiste, là, de mémoire, ce sera jamais 15% de la facture, là. Tu donnes tout le temps un petit 2 ou un petit 3 de façon symbolique.
6: Premièrement, moi, j'en ai un ici, là, puis jamais ils m'ont mis ça. Premièrement, c'est même pas sa facture.
0: Mais non, c'est ça. C'est plus
6: symbolique. Il donne dans ses poches. Puis si tu veux y donner, tu peux par revirement, mais rendu là, c'est dans l'interne, je crois, là. Ça, c'est du bon vouloir envers ses propres employés, je pense. Mm. Parce que tout employé ou tout employeur a le droit de laisser. Je crois que ça devrait être comme ça, mais on n'a pas parlé de ça tantôt, les syndicats. Les syndicats empêchent beaucoup d'avoir du type, comme d'autres en ont mérité, mais qui ne puissent pas en avoir. Tu sais, tu comprends? Mm. Au McDonald's, si t'as eu un bon service, tu sais, je veux dire, ça fait pas partie. Mais moi, j'ai une amie qui type pour tout et rien, là. Mais il y a des gens qui en méritent pas. Elle va aller dans une vente de garage, puis elle va typer plus cher que qu'est-ce que l'article est à vendre, tu sais.
0: Ah, mais elle va pas bien, cette madame-là, là. Faut que tu la ramènes sur
6: terre. Non, mais, ben non, c'est un peu, faudrait changer le mot pourboire pour reconnaissance.
0: Reconnaissance?
6: Comment je pourrais dire
0: ça? Pourquoi? On vit dans un système capitaliste. Reconnaissance de quoi?
6: Ouais, mais c'est ça qui est malheureux.
0: Mais non, mais pour vrai, là.
6: Faut être conscient au moins de ce qu'on est capable d'avoir sans que ça coûte pas grand-chose, d'être capable de valoriser les gens qui sont là pour tendre la main puis donner un peu. C'est ça, c'est même je veux ça.
0: Ouais.
6: Tu sais, je veux dire, on peut
0: quelqu'un
6: pas
0: quelqu'un qui tout travaille, je comprends
6: ben,
0: pas.
6: On travaille tout, ben, on n'est pas tout pour boire, puis ça me tente pas toujours d'en donner du pourboire, évidemment, même s'il faut que j'en donne par principe. Et c'est ça l'affaire, la personne, elle le mérite pas tout le temps, là. T'es pas partout, même. Tu sais, c'est ça qui est malheureux, parce que là, aujourd'hui, on a beaucoup de gens qui savent même pas vivre dans notre société, puis qui sont en train de nous servir. Donc, soit par taxi, par livreur, ou whatever, pis on a de la misère à se comprendre, fait que ça nous tente pas des typés. Fait qu'on me dirait qu'on a, ben, moi, je trouve qu'on a perdu un petit peu. Tu sais, on ne sait plus c'est quoi ça vaut, mettons, une pizza à 13$, t'as fait livrer, mais c'est-tu le livreur qui vaut le type? C'est-tu le cuisinier? C'est-tu le temps d'attente? C'est comment qu'il faut qu'on gère ça?
0: Exact. Hey, je te remercie pour ton appel, Sab. Ça a été super le fun de s'obstiner avec toi.
6: Ah! Oh! OK, bye.
0: Hey, salut, bye.
6: Salut.
0: Bonsoir. Voilà, c'était Sabrina. Elle avait beaucoup de chiens. Elle les a fait rentrer à l'intérieur et on a pu avoir une bonne conversation comme je les aime. C'était cool. Des bons points. Quelqu'un m'écrit, « Hey Max, j'ai déjà été pompiste pendant 4 ans, puis le type, c'était direct dans mes poches. » Et le un tiers me donnait 1 piastre. Et ça va de soi. Le pompiste, tu lui donnes un petit 2, un petit 1, un petit 5, symbolique, parce que bien souvent, puis c'est bien rare à cette heure-là, il y en a un site à côté de la station. Je suis allé le ballon. Je le trouvais nice. J'avais déjà parlé, là. Il avait réparé de quoi sur mon char, fait que je suis retourné par après. Anyway. Puis lave ton windshield, check ton huile. Ça, t'es comme, ah ben voilà, j'ai pas ça quand je vais mettre mon gaz tout seul au Petro-Canada. Fait que c'est une plus-value, tu sais. Mais l'affaire du lavato, je l'ai encore de travers dans le gorgoton, là. Je sais pas ce que vous autres vous en pensez. 88-670-9098 sur la messagerie. Les lignes sont pleines. Un dernier appel avant la pause. Soyez patients ceux qui sont là. Bonsoir, à qui je parle?
7: Mike.
0: Salut Mike, ça va?
7: Ça va, toi?
0: Ah oui, ça va bien. Hey, comment ça va ce soir, là, pour vrai? Parle-moi de toi, là.
7: Ah, mais ça va super bien. Je te dérange pas longtemps, j'ai une petite question pour toi, monsieur.
0: 88-670-9098 sur la messagerie. Les lignes sont pleines. Un dernier appel avant la pause. Soyez patients ceux qui sont là. Bonsoir, à qui je parle?
7: Mike.
0: Salut Mike, ça va?
7: Ça va, toi?
0: Ah oui, ça va bien. Hey, comment ça va ce soir, là, pour vrai? Parle-moi de toi, là.
7: Ah, mais ça va super bien. Je te dérange pas longtemps, j'ai une petite question pour toi, monsieur.
0: Ah, ben vas-y, écoute, j'ai peut-être une réponse.

0: Vraiment, comment que le monde ne saurait pas répondre? Je te pose la question parce que j'étudie là-bas, puis pour vrai, ça me fait capoter.
1: Qu'est-ce qui te fait capoter?
0: Que le monde n'ait aucune connaissance, aucune connaissance générale. C'est supposé être à l'université, puis d'être un minimum, on dirait, éduqué ou informé, puis ça, c'est rien. J'ai pas l'exemple en tête, là, mais toutes les vox pop que tu fais à l'université, c'est capoté.
1: Hey, ça me fait capoter moi aussi. À chaque fois, honnêtement, je m'attends à mieux, mais c'est sidérant à quel point non seulement, ben, c'est normal, là, dans toutes les universités, le biais idéologique est beaucoup plus à gauche qu'à droite. C'est bien rare, je suis tombé sur du monde de droite à l'université. Ceci étant, ça me fascine à quel point les gens n'ont pas de culture générale au sens propre, tu sais, parce que bien souvent, quand tu étudies un domaine, tu fais un deep down dans une branche bien précise, d'un domaine bien précis. Fait que quand t'es chercheur ou tu fais des études là-dedans, t'es peut-être plus porté, à moins porter attention au monde autour de toi. C'est ce que j'ai comme cru comprendre en parlant aux gens là-bas. Ce qui me fascine, là, mais je pense que ça résume assez bien la situation.
0: Mais voilà, on pourrait. J'étais juste curieux si tu te promenais partout, si tu focussais un pavillon particulier,
1: Non,
0: parce
1: je
0: que
1: rentre jamais à
0: c'est.
1: l'intérieur. Je reste dehors puis je jase au monde sur le trottoir, là. Ni plus ni moins.
0: OK. Donc, moi, j'étais juste ça. J'étais juste curieux de savoir tes faisais.
1: Ben, t'es
0: Fait
1: bien smart. T'es-tu déçu de la vie?
0: non, pas tant.
1: T'es-tu...
0: Rendu là, qu'est-ce que tu veux faire? T'as bien beau essayer de vouloir. Tu peux bien vouloir, mais si les autres, ils savent pas, tu peux pas les aider non plus. Fait que.
1: Ouais, t'as bien raison. T'as-tu dit en quoi, toi, Mike? En
0: En
1: admin.
0: administration. Ouais.
1: Alright. Salut, t'aimes-tu ça?
0: Oh, ouais, ça fait un job.
1: Ouais. T'as-tu une opinion sur la question de la soirée?
0: J'ai pogné l'émission à genre 11h15. Fait que non, j'ai pas suivi. Fait que je me prononcerai pas dessus.
1: Ben, j'aime ça. C'est de la sagesse qu'on appelle. T'es un
0: Yes.
1: universitaire avec de la sagesse. T'as bien su répondre à ma question.
0: On va dire ça. Merci, là.
1: Hey, merci, là. Bye bye.
0: Salut, bonne soirée.
1: Salut, man. Take care. Attention aux machines. Un circuit de libre. Merci à ceux qui sont en attente. On fait une petite pause. On en revient dans 2 minutes. Vous êtes dans le Last Call. Mon nom est Max Lacasse. Bonsoir.
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0: 23:54. Vous êtes toujours dans le Last Call. Comment ça va à soir? Peut-être que vous arrivez de la job. Peut-être que vous êtes dans le char ou dans votre lit, la tête sur l'oreiller, en train de vous dire « Là, je suis pas capable de dormir, là. Je peux-tu avoir un break de la vie, s'il vous plaît? » Ceux qui veulent un break de la vie, c'est peut-être les serveurs et les serveuses, en ayant plus de types. Le salaire est bas, 13,30. Un serveur, c'est ce que ça gagne à l'heure. Le type, ça compose environ 60 à 70 % de leur revenu annuel. Il y a des serveurs là, et des serveuses qui gagnent pas loin de 60, 70, 80 000 par année s'ils font bien leur job. Le problème, comme nous l'a si bien décrit Michel, c'est que maintenant, depuis la pandémie, il y a des endroits qui se mettent à demander du tip, puis ça n'a aucun sens. Le fleuriste, le garage, la boulangerie, le petit café, du tip, pourquoi? Alors la question sur laquelle on se prononce ce soir, c'est « Devrait-on abolir le pourboire? » En général, adopter le modèle français, peut-être. Monter le salaire des serveurs et des serveuses, inclure le 15% dans le frais fixe de la facture, repas plus service, c'est quelque chose qui fait du sens pour vous? Comment vous voyez le pourboire? Avez-vous l'impression qu'on se fait entuber de tous les bords, dans tous les orifices, de tous bords, de tous côtés? Comment vous voyez ça? L'Option du consommateur récemment a fait une étude publiée en mars, l'Option consommateur, et l'étude révélait que le client moyen, le consommateur moyen, sur une période de un mois, pouvait se faire solliciter de 20 à 30 fois pour donner du tip. Puis il n'y en a aucun de vous autres, à moins que vous soyez millionnaire, qui va me faire accraire à soir que vous allez au restaurant de 20 à 30 fois par mois. Impossible. Donc, ça met l'emphase encore plus sur le fait qu'il y a plein d'endroits qui demandent du tip à cette heure et ça n'a pas rapport qu'ils en demandent. Qu'est-ce que vous pensez de ça? Devrait-on abolir le pourboire? 88-670-9098. Les lignes sont pleines. Je vais tenter de passer le plus d'agents avant que l'émission tire sa référence. Bonsoir, à qui je parle?
1: Oui, allô?
0: Allô?
1: Salut.
0: Salut.
1: Ça va?
0: Ça va, toi?
1: Oui, c'est Sven.
0: Qui?
1: Sven.
0: Sven, tu faisais de bon, man?
1: Ah, pas grand-chose. J'écoutais ton show, puis je vais aller manger un club tantôt, puis je vais laisser du site.
0: OK. Donc, j'en conclus que toi, t'es pas pour ça, abolir le type.
1: Non. Ben, moi, j'en laisse juste aux serveuses d'un bar puis au resto. Hein, serveuse, mais au resto, je vais plus. Fait que.
0: T'écoutes trop cher?
1: Le club que je vais aller manger dans un bar.
0: OK. Est-ce que tu donnes du type ailleurs?
1: Non. Puis, je m'en fais jamais demander. Jamais, jamais, jamais.
0: Ah, non?
1: Non. Sais-tu pourquoi? Je paye toujours cash, avec de l'argent en cash.
0: Ah! Fait que t'as pas l'option.
1: Ouais. Fait que okay. Si ça coûte 15$ ou peu importe, je donne un 20, je me redonne mon change exact.
0: Ah, voilà, fait t'as trouvé toujours, le cheat code.
1: J'utilise jamais ça, le plastique.
0: T'as gagné jamais. Le jeu, man.
1: Hein?
0: T'as c'est... gagné le jeu.
1: Ouais, ben j'ai toujours été le même.
0: Comment ça, tu n'utilises pas de plastique?
1: Parce que je suis old school, moi je paye cash, toujours. Tout ce que j'ai eu dans ma vie, je l'ai payé cash.
0: Je respecte ça, Steven, man. Quelle bonne façon de vivre ta vie.
1: Si, mettons, je peux en laisser des fois, là, comme l'autre fois, j'ai laissé un vin au garagiste, je m'en allais faire changer mon catalyseur, il me disait, hey man, je vais faire une soudure, je vais t'arranger ça. Ça m'a coûté 30$ au lieu d'un catalyseur. J'ai donné un vin, là, tu sais.
0: Ben oui, mais ça, c'est bien correct. C'est une façon ça, de le remercier. Correct.
1: Les barmaids, j'ai dit, ben, on ne devrait pas arrêter ça parce que même, tu sais, si on monte leur salaire, ils ne font jamais autant d'argent. Je travaille dans un bar, tu sais. La barmaid, dans une bonne soirée, elle peut faire 250-300, des fois plus, le type, là.
0: Exact, pour toi, fait que ça fait aucun sens d'abolir le type.
1: Ben ouais, ils vont lui donner quoi? Ils ne pourront pas lui donner 40$ de l'heure, c'est impossible, tu sais.
0: Ben, c'est sûr qu'elle va gagner un peu moins si on l'abolit.
1: Bon, ben c'est ça. Puis ils méritent ça, là, eux autres, là, les barmaids, il faut quand même qu'ils disent toute la soirée avec du monde chaud, puis eux font des jokes de cul, puis tu sais, je veux dire, ouais. M'amener...
0: Ça se paye, ça, pour toi?
1: Faut que ça se paye, c'est ça.
0: Tu payes toujours en cash? Ça
1: toujours,
0: veut dire que
1: ma vie, man. Tout...
0: tu vas retirer de l'argent de façon systématique?
1: Ouais, moi, je vais au guichet, je retire 500 ou 1000, je le mets dans mes poches. Quand il n'y en a plus, ben, je retourne au guichet. Ah, toujours, ouais. Toujours, tout mon loyer, l'épicerie. J'ai acheté un char, au fouet, le gars, au garage, justement, qui m'a arrangé mon catalyseur. Il a 3005 pour. Je suis parti chez nous, je suis allé chercher 2005, j'ai mis cash sur le comptoir, je dis, tiens, je te donne 2005, on te passe à 1000. Qu'est-ce que tu penses qu'il a fait, le gars? Tu sais. Oui.
0: As-tu deux téléphones cellulaires?
1: Non, j'ai juste un flip.
0: C'est encore meilleur.
1: Ça, on a déjà parlé. Moi, j'ai un flip, pas d'Internet, pas de câble, pas rien.
0: T'es magique, toi, man. Cool. J'aime ça. T'es pas sur les réseaux sociaux non aussi, je me
1: jamais, j'ai jamais été là.
0: Ah ouais?
1: Jamais.
0: Hey,
1: jamais
0: toi, jamais. Si jamais tu disparais,
1: j'ai pas de Facebook,
0: tu disparais
1: j'ai pas
0: pour
1: d'email,
0: vrai.
1: J'ai fait enlever le voicemail sur mon flip pour pas qu'on m'achale.
0: OK. Pourquoi tu tiens à mener ta vie comme ça? Parce que t'es vraiment en porte-à-faux en comparaison à tous les gens qui vivent une vie dans l'ère moderne, dans la modernité. Pourquoi toi, tu tiens à vivre ta vie comme ça?
1: Pas que je tiens à vivre ma vie de même, c'est que je suis mieux de même. Bien de même. Quand ça a tout commencé, ça, l'Internet pis tout, j'étais comme pas là-dedans. Pis j'ai pas. Regarde, ça. Des fois, je pèse le pot pis le compte pis regarde, ça vaut pas la peine. J'ai rien à foutre avec ça. Qu'est-ce que je ferais avec ça?
0: Non, ouais, je te fais.
1: Y'a rien qui m'intéresse là-dedans.
0: Ben, j'ai beaucoup de respect pour ça. Y a un bout de ma vie où je vivais de même aussi pis là, ben, j'ai eu envie de plus faire de la radio que entretenir mon autre style de vie. Fait, c'est ça que je fais aujourd'hui pis c'est.
1: Comme, ben, regarde, comme
0: c'est rendu
1: moi,
0: un mal nécessaire, là.
1: Quand j'ai commencé à être DJ où je travaille là, j'avais jamais eu d'ordinateur ou de portable ou peu importe, là, une limite là, de tablette. Puis j'ai acheté un portable pour travailler. C'était mon premier de toute ma vie. Mm-hmm. Mais j'ai même pas l'Internet. Je suis sur le Wi-Fi du bord. Tu sais, puis, je l'utilise rien que là. Quand je finis de travailler, je le mets sur une tablette là, dans l'étagère puis il reste là jusqu'à l'autre semaine que je le reprends pour revenir travailler.
0: Tu as l'impression d'être plus serein?
1: C'est quoi, je vais te dire de quoi, j'ai 58 ans, là, dans toute ma vie, là, j'ai jamais été dépressif, j'ai jamais fait de dépression, j'ai jamais fait d'anxiété, j'ai jamais fait de stress. Puis ça, c'est pas des menteries, là, je te le jure. Fait que...
0: Ça en dit long sur peut-être...
1: Je sais pas si t'as un lien, là...
0: Ben, peut-être, honnêtement, parce que ces petites bébites-là, là, ces petits objets du démon-là qu'on traîne dans nos poches, moi, je pense que, premièrement, on est déjà des cyborgs, d'une certaine façon, dans le sens où on a des ordinateurs qui sont comme l'extension de nous-mêmes qu'on traîne dans nos poches, et on est overstimulé. Les notifications rentrent, les messages, toujours être dans répondre à des gens, bien souvent, qu'on connaît pas, ou des amis qu'on voit une fois de temps en temps, puis là, on se met la pression de devoir leur répondre rapidement, puis là, va sur Facebook, tu te compares aux autres, ça crée de l'anxiété. Tout ça, c'est un beau bordel numérique. Fait que je pense que ça peut avoir un lien avec le fait, justement, que t'as jamais vécu de symptômes dépressifs, que t'aies plus ou moins vécu
1: de stress. Je suis toujours zen. Le monde l'a dit au bar, là, quand je travaille, t'es tout le temps zen, man, tout le temps de bonne humeur, tout va bien. On est autour de toi, puis ça pèse le monde tellement que t'es zen. C'est les clients qui disent ça, là, sérieux.
0: Honnêtement, tu dois être un extraterrestre.
1: Non, je suis bien terrestre, je suis très terre-à-terre. Moi,
0: non, ce que je veux dire, c'est que dans le sens où tu dois pas rencontrer beaucoup de monde qui sont comme toi.
1: Non, c'est bien, bien rare.
0: C'est ce que je veux dire.
1: Non, ça arrive jamais. Moi, je dis ben, franchement, ça arrive jamais.
0: C'est tu tough, vivre là-même?
1: Ben, non. Non, moi, je te dis, je vis bien de même. Ça m'intéresse pas, les affaires. Là, tout le monde sont sur le téléphone, même au bar. Le monde sont au bar, c'est pas d'un bar, puis tu passes la soirée sur ton téléphone. J'ai comme un petit côté voyage. J'aime ça regarder qu'est-ce que le monde regarde, tu sais. Mm-hmm. Puis ça m'est jamais arrivé de dire, « Hein, ça, fallait que je voie ça. » C'est toujours des conneries.
0: Ouais, ben oui, c'est toujours de la merde.
1: Dans le fond, là.
0: On le voit un petit gars du Punjab en train de se péter à gueule en moto dans son village. Je veux dire, ça nous apporte rien, là.
1: Genre, tu sais, tout le temps les affaires de même, fait que, regarde, j'ai pas besoin de ça dans la vie. Mm.
0: Muchos respectos, mon homme. Merci d'avoir pris le temps d'appeler.
1: Merci, salut, bonne soirée.
0: Prends soin de toi, take care. Voilà. Il a raccroché et il est retourné dans son silence. Il doit écouter le show, là, fait que c'est pas tant silencieux, mais outre l'émission, silence. Pas de notification. Des fois, le téléphone vibre. C'est Revenu Québec, il répond. Je vous ai payé! Il raccroche. Steven, c'est un homme à son affaire. Mais j'aime ça. C'est le chemin OG pour moi. Vous irez googler, si vous savez pas ce que ça veut dire. Bonsoir, qui je parle?
2: Bonsoir, Max. C'est Modèle.
0: Bonsoir, Modèle. Comment ça va?
2: Comment vas-tu?
0: Ça va bien, merci, toi.
2: Très bien.
0: On va regarder plus loin. J'aimerais savoir si t'as envie de me raconter une histoire, une courte histoire.
2: Non, je sais, ça va être correct. Je vais te parler de ton sujet, par exemple, qui est...
0: Ça me tente plus. Reste là, ce sera pas bien long. Ce sera pas bien long. Reste en ligne, modèle. Bonsoir, avez-vous envie de me raconter une courte histoire?
3: Ah oui, des courses du soir, tout le temps.
0: Vas-y, raconte-moi en une, t'as 30 secondes.
3: C'est un Max, un jour, qui travaillait vraiment fort. Puis il dépassait tout le temps le chronomètre. Puis il défonçait. Puis son boss le reconnaissait pas. Alors, moi, je te reconnais puis je te remercie.
0: Ah, ben c'est gentil. Je pense que les boss le reconnaissent quand même. Mais je te remercie pour cette fabuleuse courte nouvelle. Je te reviens. Voilà, il répond pas. On va aller voir modèle. Bonsoir, à qui je parle?
2: Salut.
0: Ah, c'est encore toi, modèle.
2: Oui.
0: Bon, t'as-tu vu, là? Il me racontait une histoire. Comment tu te sens par rapport à son histoire?
2: Oh, c'était court, mais c'était bon.
0: T'aurais-tu pu faire mieux?
2: Non. Je suis pas très bon dans les histoires.
0: Ah, t'es pas un dramaturge.
2: Non.
0: Mmh. OK. Est-ce mais que t'aurais aimé être un dramaturge?
2: Non, pas en tout. Pourquoi? Moi, je suis pas un gars qui aime les arts pis ces affaires-là.
0: T'aimes pas les arts?
2: Non, pas vraiment.
0: Ben, disons, qui n'aime pas les arts dans la vie?
2: J'aime certains arts, des fois des peintures de faire de même. Là.
0: Ouais. C'est qui ton peintre préféré?
2: Pas, il y en a beaucoup, c'est des peintres québécois, mais des peintres qu'on connaît pas aussi. Tu sais, il y en a un paquet. Là,
0: comme qui?
2: Je peux pas toutes les numérer, j'en sais même pas dans la mémoire. T'sais.
0: T'en sais pas dans la mémoire?
2: Mais.
0: Juste un, ça me prend juste un peintre.
2: Je vais t'en dire un que je connais, c'est Van Gogh. C'est Van Gogh, c'est bizarre, mais c'est...
0: Van Gogh? Van Gogh, le peintre québécois?
2: Ben, parce que c'est lui que j'ai dans la tête, là.
0: Ouais.
2: Fait que... Puis, ton sujet à soir m'a
0: allons-y, c'est ça le sujet.
2: Puis, comme je te dis, le pourboire à soir, moi, tu me poses la question au sujet du pourboire. Moi, c'est quand il y a le mot « service ».
0: Oui.
2: Là, tu peux donner du pourboire, puis moi, je le donne pas. Par carte électronique, je donne tout le temps cash.
0: Cash, pourquoi?
2: Parce que, je vais te dire, ça va dépendre du service que j'ai eu. Mmh. Si j'ai eu un excellent service, un exemple, je m'en vais dans un restaurant, comme tu dis, la demoiselle me sert, elle me parle des affaires qu'elle a, ou elle peut m'apporter tout de suite, ou quelque chose de même, t'sais, elle s'occupe de ses clients, puis tu manques de rien, là, je vais tiper, tu sais, j'aurais pas peur, là. Tu sais, un pompiste qui va venir, comme tu dis, il s'occuper de la voiture, tout ça, il va checker tout. Il me dit, il manque de l'air, va à telle place, je vais te gonfler ton tailleur. Oui, je vais tiper tout de suite. Tu sais, il n'y a pas de trouble là-dessus. Mais je pense que le boblesse, le monde ne parle pas, tu disais tout à l'heure.
0: C'est qui ça, boblesse? C'est pas
2: le boblesse, c'est le salaire.
0: Hein?
2: J'ai l'impression que le salaire minimum...
0: Mais c'est qui?
2: Ben, le salaire minimum de base au Québec, là.
0: Mais Bobless, c'est qui?
2: Ah, c'est une expression.
0: OK.
2: Puis, le salaire minimum au Québec, présentement, il est pas assez haut comparé à, excuse-moi, nos voisins, soit du Nouveau-Brunswick.
0: Le salaire minimum est pas assez haut?
2: Ben, c'est pas assez haut.
0: Pourquoi?
2: Pour ça que tu as eu en fin de semaine, tu disais que tu avais eu on appelle ça, là.
0: Une épiphanie.
2: C'est ça, une demande de presque 20% sur ta facture de
0: Je me suis fait scammer. Je me suis fait entourlouper.
2: Ben, c'est ça. C'est que les salaires sont pas là déjà à base, puis surtout que présentement, on dirait que le monde, même si on est surtaxé ou tout ça, c'est qu'ils veulent aller chercher le salaire qui était avant, qui était plus élevé dans leur poche. Puis là, présentement, ils sont, faut te dire, les gens, là, ils demandent du pourboire. Il y a des places, comme tu dis, des places ridicules qu'on ne donne pas de pourboire habituellement, puis ils demandent du pourboire, là.
0: Oui.
2: Ça fait que... Non, c'est la base, c'est le salaire. Puis le salaire n'est pas là au Québec, présentement.
0: Bien, le salaire n'est pas là. Je veux dire, le salaire est là pour les gens qui travaillent fort, qui réussissent à monter les échelons d'une entreprise, qui font des études. Le salaire minimum va toujours rester le salaire minimum. On peut pas s'attendre du salaire minimum que ce soit un salaire à 20$ de l'heure. Ça fait ni queue ni tête. D'ailleurs, la FCEI s'est prononcée là-dessus. Là. Si jamais on monte le salaire à 20$ de l'heure comme le propose QS, puis je prends cet exemple-là, ça pourrait être 18-19 aussi, là, mais prenons 20 là, pour donner un chiffre puis un ordre d'horizon. Eux autres, ils disent que ça pourrait mettre en péril, voire amener à la fermeture près de 600 000 PME au Canada. C'est fou, là. On se rend pas compte des impacts que ça a de monter le salaire minimum de juste 50 cents.
2: Moi, c'est pas de le monter, c'est d'équivaloir au marché canadien. Ça veut dire que je veux équivaloir le même salaire minimum qu'en Ontario ou ailleurs. Tu comprends-tu? Je veux juste équivaloir la même ligne. Puis là, la même ligne n'est pas là. C'est ça que je veux amener le point, là, qui est peut-être. Puis je vais finir avec un petit sujet rapide. As-tu pogné le reportage de Radio-Canada au sujet des travailleuses du sexe?
0: Oui, j'ai pogné ça un peu plus tôt aujourd'hui.
2: Hey, ils veulent avoir touché de la CNSST puis de ça. Ça veut dire qu'ils veulent être déclarés.
0: C'est capoté, hein?
2: Ben, c'est que, s'il y a des bars qui, surtout des gros bars de luxe qui vont être capables de toffer, ben, s'il y a des petits bars comme le bar de danseur chez Roger à cette île, t'offre pas, là. C'est une expression que j'envoie, là.
0: Non, mais c'est n'importe quoi, ça. On fait des reportages là, pour faire des reportages. Là. Je fais ça. Pourquoi? C'est le fun là, qu'on donne la parole à tout le monde. Là, mais ça, honnêtement, là, les danseuses qui veulent des meilleures conditions, ben, c'est ça. Finissez vos études puis trouvez-vous de meilleurs jobs.
2: Exact. Mais j'ai trouvé ça ridicule. Ouais, avec, là, tu sais, je t'en plains comme toi. Là. J'ai trouvé ça ridicule, là, tu sais. Tu sais, quand j'ai vu ça, j'ai fait comme je disais ça. Quoi?
0: Mm-hmm.
2: Tu sais, il y a bien d'autres choses à faire, tu sais. Vous avez choisi ce métier-là, c'est... Vous auriez pu faire d'autres choses pour retourner à l'école, tu sais.
0: C'est intéressant ton point quand même sur le salaire minimum qui est plus bas au Québec comparativement en Ontario. C'est une pièce à peu près de moins au Québec qu'en Ontario. Pourquoi tu penses que ça devrait être à peu près comme en Ontario ici?
2: Parce que nos salaires quand tu arrives sur le marché du travail... Un exemple, quand tu as tes augmentations, tu as les mêmes augmentations qu'un exemple, une shop, un exemple, on va prendre un exemple. C'est une shop d'abattage de porc.
0: Mm-hmm.
2: Bon, mais là, une shop d'abattage de porc, ils sont payés, comme tu dis, avec le salaire minimum. Là, tu arrives en Ontario, la même shop qui fait la même opération est payée plus cher. T'as même en trois mois, si tu fais l'affaire, puis tu es compétent, tu as trois fois l'augmentation de salaire. Si tu fais l'affaire puis t'es bon, là.
0: Mm-hmm.
2: Ils veulent te garder, là. C'est la différence. Puis tu t'entends pas parler le mot qui est très fort, c'est le mot syndicalisation. Ah, ben là, le syndicat a voté ça, telle affaire. Là-bas, tu n'entends pas parler.
0: Pourquoi tu penses?
2: Parce que les salaires sont bons. Puis les employés qui engagent, qui leur donnent le salaire, ils sont bons aussi.
0: Mm-hmm. Là où le bas blesse, par contre, c'est que en Ontario... Prenons la région métropolitaine, Toronto, le coût de la vie est beaucoup plus élevé. Le coût pour se loger est beaucoup plus élevé. Donc, ça fait du sens que le salaire minimum soit légèrement plus élevé qu'ici, non?
2: Oui, mais ils sont moins taxés. Ils sont moins taxés comparés au Québec.
0: Non, mais le coût de la vie, c'est pas comparable.
2: Non, je sais, mais ils sont moins taxés pareil, là. Tu calcules les taxes sur le carburant, il y en a, comme tu dirais, notre fameuse taxe carbone à 5 sous, qu'on paye encore.
0: Ben, moi, c'est un argument qui va contre ce que tu proposes, finalement. S'ils sont moins taxés, pourquoi on le montrait plus?
2: Pour leur donner, comment dire ça, tu n'aurais pas l'effet de pourboire dans les entreprises comme tu as eu en fin de semaine.
0: Moi, je suis dans le salaire minimum. Je ne suis pas dans le pourboire, là, présentement.
2: Mais comme je te dis, salaire minimum... c'est que ça n'encourage pas le monde à partir vers l'extérieur.
0: Mmh.
2: Tu sais, un exemple, t'en as combien d'employés de main-d'œuvre aujourd'hui, que main-d'œuvre qualifiée ou quelque chose comme ça, qui partent, qui s'en vont travailler à l'extérieur, qui s'en vont travailler en Ontario, qui s'en vont travailler en Alberta?
0: Ben là, on mélange les affaires un peu, là, mais je te comprends. Hey, je te remercie pour ton appel, M76.
2: Hey, je te remercie à toi aussi, je te souhaite une bonne fin de soirée.
0: Es-tu capable de me faire une histoire en terminant ou non?
2: Ben, je vais te faire dire « Attention aux machines ».
0: Ah, ben, c'est une phrase, pas une histoire, mais je l'apprends. Bonne soirée.
2: Hey, bonne fin de soirée, thanks.
0: Bonne soirée. Attention aux machines à toi aussi. OK. Bonsoir, qui je parle?
4: Salut.
0: Salut, ça va?
4: Oui, ça va, toi?
0: Ben oui, ça va. Qui je parle?
4: Nina.
0: Nina?
4: Oui.
0: Nina, quel bon vent t'amène ce soir, Nina.
4: Ben, j'écoutais, je sais pas, j'ai manqué un petit bout tantôt. Il y a un monsieur qui a appelé, là, qui dit qu'il n'y a pas Internet puis les réseaux sociaux.
0: Ouais.
4: Ben, qui désespère pas parce que moi, j'ai pas les réseaux sociaux.
0: Ah non, t'as quel âge, Nina, si c'est pas trop indiscret?
4: Ben, j'ai un certain âge.
0: Oh oui, ça se dit pas, ça se demande pas, demander l'âge à une femme.
4: Non, mais ça n'a pas rapport avec l'âge, Max. J'ai déjà des jeunes en trentaine qui m'ont dit qu'il n'y avait pas de réseaux sociaux.
0: Ouais, il y a une forte tendance à la déconnexion chez les plus jeunes. J'ai même dans mon entourage des jeunes début vingtaine qui n'ont pas de cellulaire, vivent très bien avec ça. Il y a une mode à la déconnexion pour ramener un peu d'équilibre, par exemple, là, dans l'esprit puis dans le mode de vie des jeunes qui est très alimenté par les écrans. Mais l'âge, pour moi, a tout à voir avec le fait d'avoir des réseaux sociaux ou non. C'est pour ça que ça m'intrigue. Parce que j'imagine, parce que, écoute, tout le monde a des réseaux sociaux. 95% des Canadiens ont des réseaux sociaux. Et plus tu avances en âge, effectivement, moins il y en a. Passer 70 ans, c'est plutôt rare, là. On a toutes des grands-mères qui ont des comptes, mais qu'ils n'utilisent pas trop souvent. Entre 40 et 60, à peu près tout le monde en a, puis 40 en descendant aussi. Fait que c'est pour ça que ça m'intrigue.
4: OK, je comprends. Non, ben c'est sûr, moi je vois des fois des gens même de 70 ans, en fait, qui ont l'air d'avoir 70 ans, puis qui sont sur leur sel, puis bon. Même moi, je suis surprise, là, mais pour moi, ça part avec l'âge, ça part à part, mais chacun son opinion. Mais en tout cas, moi, c'est sûr que pour rencontrer quelqu'un, je veux pas que la personne mette toute notre vie privée sur les réseaux sociaux. Moi, c'est un choix que j'ai fait il y a longtemps, quand ça a commencé, dans le fond, les réseaux sociaux, puis je regrette pas. Par contre, je suis pas mal sur Internet, ça, c'est sûr, autant pour mon travail que pour mes recherches personnelles. Si j'avais pas Internet, j'aurais de la difficulté, je pensais à survivre, là. C'est pas ma vie. Moi, j'ai autre chose à faire, dans le fond, que scroller ces réseaux sociaux.
0: Les personnes dans ta tranche d'âge autour de toi, est-ce qu'ils ont des réseaux sociaux?
4: Dans la même tranche d'âge que moi, tu veux dire? Oui, la plupart, oui.
0: Ça, mais pas régulièrement.
4: Pas régulièrement, ils sont pas accrochés comme les jeunes. Puis ce qu'on appelle les dumb phones, là, tu sais, les anciens, les jeunes reviennent à des anciens téléphones, genre, peut-être pas des flips, là, mais ce genre-là, justement pour...
0: pas des téléphones intelligents.
4: Pour essayer de décrocher, là. Moi, j'ai un téléphone intelligent, mais j'ai pas de réseaux sociaux dessus, tu sais, en tout cas. Mais
0: pourquoi t'as fait ce choix-là?
4: Parce que... Je sais pas, j'ai pas cru à, au début Facebook là, que c'était pour supposément pour rejoindre des gens de, que tu voulais rejoindre, que t'avais pas, dont t'avais pas eu de nouvelles depuis longtemps. J'ai jamais cru à ça. Mm-hmm. Puis là, de la façon que ça fonctionne, puis tout ça, puis surtout TikTok, là, cette cochonnerie chinoise là. tu sais, je regrette pas parce que dans le sens où ça va, c'est pas très, très joli la plupart du temps. Je dis pas qu'il n'y a pas des bons côtés, mais pour moi, il n'y a rien qui vaut le fait de parler en vrai face à face avec une personne ou au pire au téléphone, là, mais non, ça m'intéresse pas. J'ai d'autres choses à faire. Je fais beaucoup de choses dans ma vie, puis moi, je m'en portais bien, mais en tout cas, ce monsieur-là, j'ai pas vendu son nom, là, mais il est pas tout seul.
0: Steven.
4: Comment il s'appelle?
0: Steven.
4: Ça, je sais pas si ça rapporte ce qu'il disait, là, le fait de pas être dépressif ou quoi que ce soit, mais...
0: Peut-être. On tergiversait sur la question, puis pour moi, ça peut avoir un lien. Là. Ce serait extrêmement possible. Ben écoute, Mina, je te remercie d'avoir appelé. On va clore l'émission sur ton appel. Je t'annonce en primeur, pour la première fois, que c'est toi le last call de ce soir. Donc, la tradition veut que je laisse les ondes au last call pour que la personne puisse clore le show à sa façon. Tu peux dire absolument ce que ça te tente, sauf... Okay. Essaye de ne pas être raciste, s'il vous plaît.
4: En lien avec ton sujet, ben moi, je dis à tout le monde, écoutez, faites ce que votre corps vous dit, puis pas ce que la machine vous montre. C'est tout.
0: C'est tout?
4: Oui.
0: Ben j'aime ça.
4: OK, good.
0: Comment tu te sens?
4: Correct. Toi?
0: Ben moi, je me sens bien. Trouves-tu que tu as fait une bonne job avec le last call?
4: C'est un super bon show que tu as eu.
0: Ah, ben merci. Comme écoute, ça, c'est gentil. Puis toi... ta partie dans le show, tu l'as-tu aimé?
4: Ben, je sais pas à moi de me juger, là. Ça me tente pas.
0: Pourquoi pas?
4: Non, non, les autres me jugeront.
0: OK, je vais aller voir les jugements, puis je te reviens là-dessus.
4: Bye-bye.
0: Salut, Nina, merci d'avoir pris le temps d'appeler. Nina, sans réseaux sociaux, essayez pas de la trouver sur Facebook, ma gang de Vlimeux, pour tenter de l'aider et lui dire « Bonsoir, Nina. Je suis célibataire, est-ce que ça vous tenterait d'aller boire un café ou manger une pizza chez Nina? » Pouce en l'air pour Nina. Bravo, Nina, me dit-on. Très d'accord avec Nina. au 88-670-9098. Merci à tous d'avoir participé, que ce soit par l'écoute, dans votre char, dans votre salon, dans votre chambre à coucher, n'importe, via la messagerie. 9.4, Nina, ça continue de rentrer, bravo. Ou en ligne, à tous ceux avec qui j'ai parlé, ça fait un réel plaisir. Nous autres, on en remet ça demain, 22h, même heure, même poste, minuit 19. On a défoncé, puis pas rien qu'un peu, comme on a, malheureusement ou heureusement, l'habitude de le faire. Là, ça dépend de quel angle on en regarde ça. Mais demain, ce sera un autre sujet. Le temps de vous dire que si vous avez des sujets à me transmettre, vous pouvez le faire via la page Last Call de Radio X ou sur ma page personnelle, Max Lacasse. C'est aussi une possibilité pour me transmettre des messages. Je réponds pas vite ces temps-ci, mais je vais finir par vous répondre tous éventuellement. Donc, soyez patients, s'il vous plaît. Faites attention aux machines. C'est comme ça que je conclue l'émission. Si vous êtes sur la route, faites aussi attention sur le chemin. On se pointe demain. Ciao! Bonne fin de soirée. Merci.

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2: Éric Jim, salut, comment ça va?
3: Bonjour Dominique, ça va très bien.
2: Plongeons d'entrée de jeu. Aimerais-tu ça, des épiceries québécoises? Il me semble que faut nourrir notre monde, Éric. Un peu de cœur un matin, la droite, allô?
3: C'est incroyable, hein? Québec solidaire qui est en train d'importer l'idée la plus folle du maire de New York. Ça, c'est les mêmes gens là, qui nous disent que s'ils parlent de l'américanisation du Québec puis qu'ils essaient de diaboliser les États-Unis. Puis à chaque fois qu'ils proposent une idée, c'est toujours une importation américaine qui essaie d'implanter au Québec. Une implantation qui marche même pas aux États-Unis, mais qui essaierait de mettre au Québec. C'est complètement fou. Puis ce qui est grave, là, c'est que ça, c'est Québec solidaire qui dit ça. Mais je veux juste vous rappeler que Paul Saint-Pierre Plamondon, il y a quelques mois, il disait essentiellement la même chose en disant que le problème, c'est les prix montaient, il pensait que c'était à cause des propriétaires de supermarchés, là. Fait que ces gens-là, le QS et le Parti québécois, ont une méconnaissance totale de c'est quoi une économie de marché. Les épiciers, là, ils gagnent 2-3% le maximum sur ce qu'ils vous vendent, là. C'est pas vrai qu'ils se remplissent les poches à vitesse grand V puis ils sont les seuls qui se font dans le commerce de détail comme ça, qui se font du 40% puis du 50% de profit, là, c'est la SAQ, puis c'est un monopole public en passant, là.
2: Et l'inflation alimentaire, répétons-le, Éric, c'est le transport. Il faut soulager, c'est ça, les truckers avec une baisse du prix.
3: Ils aiment pas ça parler de ça, eux autres. Ils aiment pas ça parler de ça. Puis, tu sais, ça n'a jamais fonctionné une économie centralisée, planifiée, communiste, là. Si ça fonctionnait, on le saurait, puis l'URSS existerait encore, là. Puis, c'est, je pense que c'est Adrien Pouliot, hier, qui mettait sur sa page, ça me rappelait effectivement le même souvenir quand j'ai vu ça. On disait qu'une des raisons pourquoi le communisme est tombé dans l'ex-URSS, c'était parce que, notamment, une fois, Boris Eltsine s'était rendu aux États-Unis et avait demandé de visiter une épicerie sans que ça soit stagé. Il est arrivé dans une épicerie au Texas et il est rentré puis il pensait que ça avait été tout fait par des fonctionnaires puis des gens du cabinet politique pour montrer, pour l'impressionner. Il croyait pas ça. Fait qu'il a demandé à son chauffeur de l'amener à un autre supermarché pour voir s'il y avait autant de diversité puis de concurrence. Puis là, ils sont allés dans un autre quartier, puis il est arrivé là. Puis il a dit, tabarnouche, comment ça que nous autres, l'URSS, qu'on est une des plus grandes puissances au monde, on a des richesses extraordinaires, comment ça se fait qu'on n'est même pas capable d'avoir rien sur nos tablettes? Puis comment ça se fait qu'on n'a pas, il n'y a pas de cette concurrence-là, il n'y a pas cette diversité-là, puis que les gens attendent en file dehors, alors qu'ici, personne n'attend. Et c'est une des raisons qu'il l'avait fait changer, puis qu'il avait décidé qu'il voulait combattre le communisme. Fait que c'est intéressant qu'aujourd'hui, nous autres, on a du monde qui veulent régresser puis aller dans le sens contraire. Ça en dit beaucoup sur l'idéologie fondamentale de QS, mais même aussi un peu du Parti québécois.
2: Absolument, absolument. Puis regarde, on va voir. Eux autres ont parlé quand même en vase clos à leur crowd, là. 50 000 logements sociaux en 4 ans. T'sais, tu lances ça, c'est du populisme, mais on t'accuse d'être populiste. T'sais, la droite, populiste. Hey, ça, c'est du populisme turbo, là.
3: Mais oui, mais puis comment... T'sais, c'est toujours l'argent va toujours pousser dans les arbres dans ce modèle-là. Hein? Comment? Ah, c'est pas grave, on va taxer les riches. T'sais, c'était ça en fin de semaine.
2: Qu'est-ce que t'as pensé de ça, d'ailleurs, l'attaque tous azimuts contre les riches, alors que, répétons-le, ceux qui gagnent 200 000 et plus au Québec... Il y en a 162 000 personnes, OK? C'est 2 % mais ils payent presque 35 % de tout l'impôt. Donc, ce que vous appelez les riches, ben c'est ça. Ils payent leur part, à mon avis, mais pas selon Tigus et Timus.
3: Non, puis c'est autant les épiceries que l'idée de taxer les riches. C'est toujours le même problème, c'est que c'est des gens qui ne comprennent pas le fonctionnement de l'économie de marché. Ils comprennent pas l'impact de leur politique désastreuse. Ils regardent pas ce qui s'est passé dans le monde quand on a employé, qu'on a essayé d'utiliser ces méthodes-là. C'est pas vrai que ça va créer plus de richesse. Hein? Trop de taxes tue la taxe. Ce qu'on se rendrait compte, là, si on faisait ce que Québec solidaire propose aujourd'hui, c'est qu'il y aurait moins de revenus qui vont rentrer dans les coffres de l'État parce que les gens qui ont de l'argent ou bien même engager des bons fiscalistes pour être sûr de te payer moins d'impôts et d'essayer de trouver une façon de mettre leur argent à l'abri de l'impôt ou ils vont aller le placer ailleurs. Et ils vont donc... Parce qu'à chaque fois qu'une personne qui gagne plus que 200 000 quitte le Québec, là, vous comprenez que c'est un drame. Là, parce que ça fait en sorte que... Ceux qui restent, là, mettons le 2 % il y en a 1 % qui s'en va, là, mais le 1 % il peut pas supporter 37 % des impôts à lui tout seul, là, à moins que tu doubles ses impôts, fait qu'ils vont avoir une pression pour qu'ils quittent encore plus rapidement. Et oui. toutes ces conditions-là font qu'on n'a plus intérêt à travailler puis à investir au Québec.
2: C'est ça.
3: Ça décourage le travail puis l'investissement, ce qui tue l'économie. Il faudrait qu'un jour, ils prennent un cours d'économie 101 puis qu'ils se mettent ça dans la tête, qu'ils essayent de comprendre ça, là. Parce que tous leurs autres projets, oui, il faut maintenir un filet social au Québec. Oui, on veut que le système de santé soit accessible à tous. Oui, on veut un meilleur système d'éducation. Mais pour ça, il faut créer de la richesse, il faut exploiter nos ressources, il faut arrêter de s'attaquer à celles et ceux qui réussissent puis qui travaillent fort.
2: 40 % ne versent pas d'impôts. En passant, peut-être le dire. Et il y a quand même beaucoup de fonctionnaires, de hauts fonctionnaires qui gagnent 100 000 et plus. Ceux qui gagnent 100 000 et plus, ils payent 72 % de l'impôt payé. À leurs yeux, quelqu'un qui gagne 100 000 et plus est riche. Donc, ils s'attaquent à beaucoup de fonctionnaires. Ça m'étonne que les syndicats soient pas sortis contre ça.
3: C'est
2: un peu spécial, là. Il y a beaucoup de fonctionnaires, des hauts fonctionnaires, je parle pas de la secrétaire aux affaires municipales, là, qui gagnent 100 000 et plus. Il y en a énormément. Ouais. Les syndicats sont hauts pour défendre ces gens-là face aux attaques sauvages de QS, les communistes qui veulent augmenter leurs impôts. Je trouve ça le fun. Il y a un genre de guerre civile qui s'en vient au sein de la gauche, là.
3: Oui, puis j'ai remarqué aussi que hier, il y a eu une propriétaire d'un petit immeuble à la madame à un duplex, là, puis elle est allée dire, là, écoutez, là, vous me pensez que je suis une multinationale, puis je suis une riche, puis vous voulez me taxer.
2: Il y en a beaucoup.
3: J'ai déjà des problèmes. Puis écoute, ça, là, c'est des gens, là. Il y en a qui nous écoutent, là. Les propriétaires, là, du monde qui ont des petits jobs, là, mais qui ont choisi pour arrondir leur fin de mois, pour améliorer leur sort. Ils ont acheté un duplex. C'est eux autres, la fin de semaine, qui vont réparer le lavabo qui coule. Alors, c'est eux autres qui sont pognés pour nettoyer l'appartement quand il y a un changement de locataire, pour essayer de louer à quelqu'un d'autre. Ces gens-là, ils travaillent extraordinairement fort pour se construire un capital. Puis au lieu de les encourager, Québec solidaire veut les taper sur la tête. C'est vraiment, là, c'est toujours la même chose, hein. C'est toujours de prendre l'argent du monde qui travaille fort pour le donner à ceux et celles qui chialent. Puis ce modèle-là, on le sait, ça conduit à la faillite. Faut arrêter ça. Au Québec, on a trop écouté ces lobbies-là. Il faut aller à sens contraire. Il faut revoir notre modèle.
2: Les lobbies, mais les journalistes aussi, qui poussent beaucoup pour le paillage sur les routes. Ce matin, la presse, les villes n'ont pas assez imposé le monde. Les taxes sont pas assez élevées. Il faut arriver avec une taxe kilométrique, c'est-à-dire plus tu fais de kilomètres, plus on va aller t'en chercher sur ton rapport d'impôt. Ils sont malades, ces gens-là. Des journalistes qui trouvent des experts, comme moi, je pourrais trouver des experts pour dire le contraire, et pour mousser un narratif. Tu l'as vu, ça, dans la presse plus. T'en dis quoi?
3: Ben oui, j'ai vu ça un matin. Je te fais remarquer qu'il y a deux semaines, c'était l'idée d'un payage. Ils ont changé le mot, là, mais ça, regarde comment il y a un fil conducteur. C'est n'importe quoi pour aller vous siphonner toujours plus d'argent dans vos poches. C'est les mêmes aussi qui se battent pour pas qu'on abolisse la taxe carbone et que vous continuez à payer votre essence plus cher que partout en Amérique du Nord. C'est toujours la même mentalité. Ça fonctionnait, ce modèle-là. On le saurait au Québec. On est les champions pour taxer le monde et pour imposer nos citoyens. Ça ne fonctionne pas. Regardez, dans la dernière année, là, au Québec, c'est combien d'emplois s'est perdu par rapport à combien d'emplois s'est créé, par exemple, en Alberta. Parce que j'étais en Alberta la semaine passée. Là,
2: oui, on se filait avec ça. Oui, oui.
3: C'était peur, hein, de voir. Les seuls emplois qui se créent au Québec, là, c'est le gouvernement qui les crée. Le secteur privé au Québec, là, il est jamais bien raide.
2: Non, c'était peur, ça.
3: On crée des jobs de fonctionnaires, mais c'est pas ça, là, c'est des jobs qui sont payés avec l'argent de vos taxes. Fait que tout ce que ça fait, c'est que ça nous appauvrit collectivement.
2: Non, mais plus, faut que tu parles de la réalité aussi, là. Les chiffres de perte d'emploi, la semaine passée publiés par le Québec, là.
3: Oui.
2: Ça, c'est très grave. Pendant ce temps-là, aux États-Unis, si tu enlèves les quelques 300 000 emplois dans fonction publique fédérale qui ont été perdus, aux États-Unis, c'est un record de gains d'emploi le mois dernier. C'est au-dessus de 100 000 de plus d'emplois au réel. Et ici, c'est une perte record d'emplois. C'est très épeurant ce qui se passe au Québec. C'est au-dessus de 70 000 emplois perdus, hein, Éric?
3: Oui, c'est exactement ça. Puis on voit que dans les autres provinces, il se crée de l'emploi, particulièrement en Alberta.
2: Ça va donc pas bien au Québec, là, pour vrai, là.
3: Non. Puis on est en train de frapper le mur. Puis il faut que les gens réalisent que c'est pas en créant plus de jobs dans la fonction publique qu'on va régler le problème. On fait juste creuser le trou encore plus profond. Donc, il faut changer ça. Il faut qu'à un moment donné, on dise c'est assez. Puis malheureusement, c'est pour ça que je me bats en politique. J'ai la perception que les autres partis, que ce soit le PQ ou les libéraux...
2: Ils n'en parlent pas.
3: Sinon, c'est pour aller dans le même sens que la CAQ puis que Québec solidaire.
2: Oui.
3: Ils sont quatre partis avec essentiellement le même modèle pour le Québec. Le même modèle bureaucratique, le même modèle étatiste qui ne marche plus. Puis là, il y a de plus en plus de Québécois qui le réalisent. Puis malheureusement, il y a juste un parti oui. présentement avec une députée à l'Assemblée nationale qui parle pour vous.
2: Dernière question, l'Alberta, t'en dis quoi? Oui. Moi, je voterai oui pour la séparation de l'Alberta. Juste pour donner du leverage à l'Alberta pour négocier avec Carney, parce que ça avance à rien. Mais Daniel, c'est bizarre, elle va l'avant avec un référendum, mais voterait contre. Je comprends pas trop sa stratégie.
3: D'abord, raconte-moi. En Alberta, il va y avoir 9 référendums. Là.
2: Ouais. Il n'y aura pas juste 9 questions. Là. Sur l'immigration, entre autres. Ouais.
3: Notamment sur l'immigration. Donc, elle veut donner un rapport de force sur les pouvoirs. Maintenant, ce que tu dis, là, je l'ai entendu beaucoup à Calgary, puis à Edmonton, puis même en Saskatchewan, puis même en Colombie-Britannique. Il y a de plus en plus de gens au Canada anglais qui se disent « On va voter oui à la souveraineté oui. pour envoyer un message à Ottawa. » Sauf que tu comprends que si tout le monde se dit ça, là, ce sera pas un message qu'ils vont envoyer, sa séparation qu'ils vont adopter. Là. Mais je comprends. Oui. Puis on a quand même intérêt à rester dans un marché canadien, dans le sens où on n'a pas intérêt à avoir des passeports pour se promener d'une province à l'autre, à mettre des embûches puis encore plus de barrières entre différent. Les provinces canadiennes. Non, mais c'est ça, mais il faut respecter. On a une constitution au Canada là qui prévoit que les provinces sont souveraines dans leur juridiction.
2: Oui, mais le fédéral ne respecte pas ça depuis des années.
3: Le fédéral se mêle pas de ses affaires. Il faut se donner un pouvoir de force comme conservateur pour faire des alliances avec les autres conservateurs. Il faut parler d'une seule voix. Écoute, j'ai fait des conférences partout au Canada dans les deux dernières semaines. J'ai rencontré à peu près tout le monde partout. Écoute, ça a été bien au-delà de mes espérances, là, Dominique. Là, juste te donner un exemple, là, au caucus en Colombie-Britannique, à Victoria, il y a 44 députés conservateurs. Ils m'ont invité à leur caucus. J'étais assis avec eux autres. Comme je suis un député conservateur, je leur ai parlé, j'ai fait un discours. Ils m'ont posé des questions. Je faisais partie de la famille. À Toronto, j'ai rencontré Caroline Mulroney. Elle m'a pris, elle m'a amené à la période des questions avec elle. Elle m'a présenté en français à Queen's Park. J'ai été ovationné par les députés et les ministres conservateurs de l'Ontario.
2: Ah oui?
3: Non, c'était super le fun. J'ai lancé mon livre Destination Autonomie en anglais au Albany's Club à Toronto avec Peter Van Loan, l'ancien président du Parti conservateur du Canada, qui était le leader en chambre.
2: Ça, j'ai pas vu ça. Tu l'as pas mis sur Facebook. Il me semble que tu as mis la photo avec Caroline.
3: J'ai mis la photo de Caroline, mais tu sais, genre, je prenais en mythe, je voulais pas que ça l'aide un album de voyage, non.
2: C'est impressionnant, quand même, bravo. C'est bien arrangé, bien organisé.
3: Ça a très, très bien été, puis c'est important de faire ça. Si on veut être sincère dans notre démarche.
2: Tout le monde que tu connais pas mal, Éric, on va se le dire.
3: Oui, ça prend. Tu sais, j'ai rencontré Jason Kenney, l'ancien premier ministre de l'Alberta aussi, pas juste Daniel Smith. Jason, présentement, il fait campagne justement pour dire qu'il faut changer le Canada si on veut pas que la souveraineté gagne en Alberta.
2: Ouais, mon prêche dans le désert, Kenney, il est là pendant 3 ans encore.
3: Ben, il est là. C'est-à-dire que le jour où il y a des provinces qui commencent à se séparer, il sera plus là pour personne. Là. Je veux dire, le...
2: Souverain la tannée de ce gars-là, là.
3: Les gens réalisent pas que le plus souverainiste de la gang, là, c'est eux autres. C'est ça qui est le paradoxe au Canada. C'est l'hypocrisie du Parti libéral du Canada qui se drape dans le drapeau canadien, qui s'auto-proclame capitaine Canada, alors qu'en réalité, ils alimentent le séparatisme partout. Comment? Par deux façons. Un, en s'ingérant d'incompétence des provinces, ils n'ont pas d'affaires selon notre constitution. Puis deux, en nous endettant, capoter, puis en étant en condition de payer à faillite avec des 50-60 milliards de déficit par année, deux fois pire que Trudeau. Ce gars-là, il voudrait travailler pour le PSPP qui n'agirait pas de différemment.
2: Ouais, exact.
3: Ils sont en train de détruire le Canada.
2: Exact. Merci beaucoup, Éric. On s'en reparle.
3: Bonne journée, Dominique. Bye.
2: Salut, bye.
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2: Diza, ben pile, bienvenue à Couture dans le mid. Pour les deux prochaines heures. Et je peux vous rassurer, là, il va faire beau. Les prochaines journées. Jeudi, la flotte, Nick, ça va?
17: Ça va très bien.
2: Hey, le Québec est canadien, là.
17: Ben là.
2: Là, c'est plus un phénomène isolé, là, je te le jure.
17: Je pense que les cendres hier, ils trouvaient que ça allait vite, là.
2: Mais le phénomène canadien, c'est quel? Pour le marketing de cette équipe-là...
17: Ah, écoute, c'est fou.
2: Là, il y a du monde autour de moi qui était aucunement intéressé. C'était au zéro, là. Quand tu dis intérêt hockey, mon fils... C'était zéro, là. C'est, lui, c'est un musicien, puis canadien. Ça l'emmerde. Ben écoute, vendredi soir, il est allé voir la game avec ses chums.
17: Ah, ben oui.
2: Dans un pub à Limoilou. Hier, ma blonde, complètement délurée. Je vous dis, non, qu'est-ce qui se passe? Il y a une semaine.
17: Écoute, c'est la fièvre des séries.
2: Il y a une semaine, voilà. Tu jouais chez le grand Tonio.
17: Oui, Del Tonio.
2: Puis aucun intérêt, bloqué.
17: Puis là, ça, tout a changé.
2: Ben là, trois fois que le Canadien marquait, complètement.
17: Ah oui, c'est... C'est le happening.
2: Ah, il se passe de quoi, c'est sûr. Puis au niveau marketing, pour eux autres, là,
17: oui, c'est complètement...
2: Là, eux autres, ils embarquent dans une couche nouvelle de fans. Tout va coûter plus cher. Ils sont capables de générer plus de revenus. Donc, tous les bars, les restaurants, tout ce qui est canadien, oui, là, de près, de loin, c'est du marketing incroyable. Puis l'équipe gagne.
17: Ben, hier, quelle leçon de hockey, là. Les sabres n'ont pas de charondelle, presque.
2: Je sais pas ce qui se passe avec Buffalo, hein. C'est quand même une grosse équipe, mais jeune,
17: ouais, mais
2: inexpérimentée en série. Eux autres, ils n'ont pas de millage dans les séries. Les Canadiens, l'année passée, oui, autres, ils ont fait une ronde au moins. Là, eux autres, ils arrivent à Montréal. C'est fou, le monde est complètement débile.
17: Oui, effectivement. Puis ouais. Tout fonctionnait hier pour le Canadien.
2: Voilà. Fait que Canadien, ben ça repart demain, la machine.
17: Exact.
2: C'est un rouleau compresseur.
17: Écoute, si ils réussissent à gagner le match demain à Montréal... Oublie ça, les sabres.
2: Ah non, c'est ça. À 3-1, c'est fini. Mais demain, Buffalo va être un petit peu plus, je pense... tu sais, ils vont avoir l'atmosphère du Centre Bell qui est très intimidant.
17: Mm-hmm.
2: Ben là, vont avoir acclimaté ça, là.
17: Oui, je comprends. Mais il va falloir qu'ils relèvent leur jeu parce qu'hier, ça faisait pitié, là.
2: Ouais, puis essayer de blesser Dobesch aussi, c'était
17: ouais,
2: clairement...
17: c'est ordinaire.
2: Là. Mais moi, il y a eu 2 minutes, le gars. J'aurais donné un 5, là.
17: Je l'aurais sorti du match, moi aussi.
2: Moi tout. Je l'aurais sorti. Regarde, il a rentré dedans. Il n'a même pas arrêté.
17: Non.
2: Tentative
17: mais
2: de blessure, là.
17: Mais Bolduc était là.
2: Ouais, je comprends, mais c'est parce que si Dobesch sort du match, la game change.
17: Oui.
2: Tu sais, quand... Te souviens-tu quand le Canadien jouait contre les Rangers, c'était Grider?
17: Oui, avec Carey Price.
11: Il avait rentré dans Price. Price était blessé.
17: Il a défait le genou.
11: Ben ouais. Oui. Puis après ça, Price n'a jamais eu une carrière. Mais ce matin, il blesse Dobesh. Ah, c'est pas intentionnel. Oui, mais c'est parce que tu l'as sorti de la game. C'est ça qu'ils veulent. Ils veulent sortir Dobesh du match. Là. C'est ça.
17: Ben là, il arrête tout. Ça.
11: Fait que, regarde, ça va être... Non, écoute, c'est le fun. Les séries. Une Canadien, moi, je te dis, s'il passe... Moi, j'ai dit Buffalo en 6. Mais si Canadien passe Buffalo, là, the Hurricanes après, oui. Grosse équipe loadée, mais oui. Toute l'année, ils les ont battus.
17: Ouais.
11: Ça peut arriver, là. Ça peut changer de bord. On verra. Regarde, c'est juste... Il y a juste 3 matchs dans la série, là. 2-1 Canadien.
17: Ouais.
11: Beaucoup, beaucoup d'actualités. 10h20, on va voir Nicolas Gagnon. On va jaser de toutes ces folies-là là, de Québec solidaire. Québec solidaire, vont-ils apprendre un jour que si tu taxes toujours les mêmes qui payent des impôts, bien, ça se peut que le monde décide de moins travailler, de moins payer d'impôts, puis de dire, moi, je chaque mon candidat. Là, l'idée de taxer, ils ont sorti ça là, pendant leur congrès en fin de semaine. Les autres, c'est taxer les riches. Puis là, les riches, je vais vous le dire, là, 12 % des gens qui gagnent 100 000 $ ou plus payent 70 % des impôts au Québec.
17: C'est 100 000, c'est pas...
11: 100 000, c'est pas la fin du monde.
17: Non.
11: Tu gagnes 200 000 par année, tu payes 43-44% d'impôts. Si tu gagnes 250 000, tu payes 53% d'impôts. Ce monde-là paye déjà beaucoup d'impôts. Puis là, toi, tu dis, tout ce que tu as accumulé, tu as payé des impôts là à 50%, ouais. À peu près 45-50% de ton salaire. Puis là, après ça, si tu as une fortune de 25 à 100 millions, on va venir chercher un 1%. On va venir t'écœurer avec ça, tu sais. Fait qu'est-ce qui va arriver? Le monde va s'en créer le camp.
17: Ben, assurément.
11: Puis ils vont aller mettre leur argent.
17: Je vais aller mettre mon argent ailleurs.
11: Ben oui, voilà. C'est sûr. Ben oui, c'est sûr. C'est sûr. Je vais me créer une structure, oui. Quelque chose à quelque part. Là, on va créer de l'évasion fiscale. C'est ce qui va arriver, là. Et là, on dit 2% sur tout montant dépassant 100 millions. Donc, toi, t'as monté une business, t'as fait employer du monde, t'as donné de l'ouvrage à plein de gens, comme, mettons, je pense aux gens de Couche-Tard. Là. Ça, c'est des vrais pleins, là. Ils ont des milliards, eux autres. Mais les autres, écoute, la business Couche-Tard, ils génèrent le siège social au Québec. Ils vont sacrer le camp. Ils vont dire, on s'en va d'ici. On déménage le siège social, regarde, l'autre bord, à Ottawa. Puis justement, la fiscalité est plus intéressante.
17: Non, mais eux autres pensent pas de même. Eux autres, ils disent, non, faut que tu... Faut l'équité. Faut que tu payes plus.
11: C'est fou, raide, hein, pareil. C'est fou comment eux autres... Tout ce qu'ils voient, c'est taxer, taxer. Si ça bouge encore, taxe-le encore, il est encore vivant. Ah ouais, un coup de barre de fer dans le front, puis envoyer, on va le taxer jusqu'au bout.
17: Ouais, jusqu'à la dernière scène.
11: Alors que la situation au Québec, c'est pas compliqué, on paye trop de taxes puis d'impôts. Je veux dire, enlève-en, donne du break.
17: Mais non, mais
11: crée un environnement fiscal intéressant, puis ils vont venir les entreprises.
17: Ils veulent que t'en payes plus.
11: Non, mais c'est fou, tu vois-tu comment c'est malade? C'est complètement débile, regarde l'histoire aussi. Ça a sorti en fin de semaine, je pense qu'on va ouvrir les lignes là-dessus. Les électroménagers.
17: Ben...
11: Là, c'est rendu que les électroménagers jusqu'à 30% plus cher à cause des nouvelles règles sur les garanties. Oh. Enlève-en, donne du break.
17: Mais non, mais
11: crée un environnement fiscal intéressant, puis ils vont venir les entreprises.
17: Ils veulent que tu en payes plus.
11: Non, mais c'est fou. Tu vois-tu comment c'est malade? C'est complètement débile. Regarde l'histoire aussi. Ça a sorti en fin de semaine, je pense qu'on va ouvrir les lignes là-dessus. Les électroménagers.
17: Ben.
11: Là, c'est rendu que les électroménagers jusqu'à 30% plus cher à cause des nouvelles règles sur les garanties.
17: Ouais, c'est que là, ils ont obligé

0: arriver, c'est que tous les petits modèles pas chers, ça va tout disparaître. Les prix vont monter. En plus de ça, ce qu'on s'aperçoit qu'il n'y a pas assez de techniciens pour réparer ben, tout ça.
1: C'est l'autre affaire.
0: Un bordel.
1: Tu sais, tu vas payer... Le Québec va s'isoler là, avec le fait que ça va coûter 30 % plus cher. Et en plus de ça, toute l'histoire du français aussi. Là. Ah, à un moment donné, les Américains vont dire, hey, sais-tu quoi? Je vendrai pas là, moi.
0: Ben non, mais je vois ailleurs. La loi 96 là, sur exact. Les étiquettes en français, tout ça. Fait que là, t'as des détaillants, t'as des gens de l'industrie qui là, ils réclament un moratoire parce que là, ils voient ça venir. Eux autres, c'est un mur qui s'en vient. Là. Puis tu le sais déjà, avec les éco-frais, on paye des fois 30-40 piastres de plus. Alors regardez chez Costco, là, quand vous regardez, vous voulez acheter, mettons, un frigidaire chez Costco à 500 piastres, 500-600 piastres, t'as prix Québec, prix Ontario.
1: À cause des éco-frais.
0: Exact.
1: En ce moment.
0: Mais ouais. Là, tu vas avoir une différence de prix parce qu'eux autres, les garanties prolongées, ça va être un coût qu'on va être obligé d'ajouter dans l'équation. Donc, tous ces gros détaillants-là vont disent, là, ça va jusqu'à 30 % de hausse au Québec. Je veux dire, y a-tu quelque chose? Et là, on s'en va où avec ça, là? Les autres, ils avaient pas pensé à ça avant ou je sais pas. C'était comme, ah, oh, ça arrive. Là, les détaillants capotent parce que là, ce qu'ils disent, eux autres, on ne pourra pas honorer les garanties.
1: Ben, c'est ça. C'est que là, tu sais, normalement, je sais pas, un frigo, c'est quoi, mettons, garantie 3 ans, 2 ans, je sais pas.
0: Ben, des fois, c'est 1 an.
1: Des fois, c'est 1 an. Là, ils vont le garantir quoi? 5, 6, 7 ans?
0: Ben, c'est à cause de l'obsolescence.
1: Oui, je comprends, mais.
0: Mais. Parce que là, oui, tu vas le payer dans le prix.
1: C'est parce que normalement, tu peux t'acheter une garantie prolongée. Tu sais, oui. T'as le choix
0: ben,
1: de.
0: C'est ce qu'ils faisaient. C'est ce qu'ils faisaient, puis là, ben là, ils veulent comme...
1: Mais là, tu vas être obligé de la payer.
0: Ben, elle va être inclue, ta garantie prolongée, tu vas la payer.
1: Ça, c'est une méchante patente, là.
0: Fait que ton frigo qui va être à 500$ en Ontario va être rendu à 700$ ici.
1: Exactement. Mais tu sais, quand t'es rendu au point, mettons, de tout changer. Frigo, poêle, lave-vaisselle, laveuse, sécheuse, t'as 5 articles qui vont te coûter 30% plus cher.
0: Tu fais quoi, toi?
1: Ça se peut que tu prennes un trailer puis que t'ailles faire un tour du côté d'Ontario, là.
0: Si l'Ontario livre gratuit chez vous?
1: Ben, encore, c'est encore mieux.
0: Hein?
1: Ils ont-tu le droit? Ça, c'est l'autre point. Là.
0: Ben oui.
1: Ouais?
0: Ben voyons, du commerce interprovincial. Là, je veux dire, je peux acheter un genre que je veux, moi, là. En tout cas, c'est une liberté de restriction. Les barrières interprovinciales devaient tomber.
1: Nick. Ah oui, mais elles ne sont pas tombées encore. Ouais.
0: C'est ça. C'est complètement débile. Hey, puis c'est des affaires. Tu parles avec des gens de QS, ça, là. Ils trippaient là-dessus, eux autres, là. Même, je suis sûr qu'ils voudraient que l'État produise des électroménagers pour tout le monde ici. On pourrait donner ça, c'est une bonne idée, ça, aux élections. Promettez des poêles et des frigidaires au monde. Tu votes pour moi, je te donne un poêle et un frigidaire.
1: Ah oui, hein, ça va être rendu là.
0: Tu sais qu'en Alberta, ils ont déjà fait ça à un moment donné. Il y avait
1: tu
0: un.
1: Tu donnes des électros?
0: Non, ben, en fait, il y a un fonds, eux autres, ils ont un fonds souverain du pétrole, de redevance. Puis à un moment donné, il y a quelques années, ils ont donné un poêle et un frigidaire à tout le monde. En Alberta.
1: Ah, ben, ouais, mais oui. Les autres, ils ont un vrai fonds souverain.
0: Oui, oui. Ben, nous autres, on a un fonds des générations, là. Là-dedans, il y a quoi? Il y a une couple de milliards. Mais les autres, en Alberta, ils ont un fonds souverain là, avec les redevances du pétrole. Puis, écoute, ma mère, il y avait une de ses amies qui restait là-bas. Puis, ils ont dit, écoute, ils nous ont donné un poêle et un frigidaire. Partout, à tout le monde.
1: Hey.
0: Le gouvernement ferait ça parce qu'il y avait de l'argent dans le fond. Capoté.
1: Mais là, tu sais, si, mettons, t'es pour sauver entre 500 et 1000 $ de frais, là, tu vas aller l'acheter en Ontario.
0: Ben, c'est sûr, c'est sûr. Le monde va aller ailleurs. Puis, peut-être même aux États-Unis ou ailleurs. Je ne sais pas, à Nouveau-Brunswick. Limitrophes. Moi, je suis un gars du Nouveau-Brunswick. Je m'ouvre un commerce sur le bord des lignes. Puis je fais...
1: Des gens qui disent sur la messagerie, on pourrait faire comme le panier bleu, mais ça s'appellerait Électro-Québec.
0: Oui, mais si.
1: Puis là, ben, c'est des électros qui sont vendus et moins chers par le gouvernement.
0: Moi, je pense que Fitz pourrait faire une pub là-dessus. Moi, j'engage Fitz.
1: Ah, j'ai un frigidaire.
0: Puis il y a aussi Québec solidaire. Ils parlent des Costco. Ils veulent un Costco québécois. Ils veulent des épiceries 100% québécois.
1: Arrête, là.
0: Non, ils ont voté ça. Québec solidaire veut des Costco québécois publics.
1: La Société du manger du Québec, après ça, la Société des électros du Québec.
0: Mais là, si vous avez pas, là, le déclic doit se faire. On s'en va dans du communisme. Là, on rentre dans quelque chose d'assez... on s'en va là.
1: De plus en plus, oui.
0: On rentre là, avec eux autres. Eux autres, c'est complètement déluré, là. Ils sont à 8 % des intentions de vote.
1: Oublie ça.
0: Oui, mais c'est ça l'affaire, c'est que là, les Québécois sont tellement en manque d'idées. Parce que les Québécois sont pauvres. Là. Quand tu regardes collectivement, on n'est pas riches. On fait 57 000, 60 000 là, salaire moyen. Là, tu le vois, le monde donne l'URR à François Legault puis à Mike Carney sur Internet, puis ils se font laver l'URR.
1: Oui. Ça, c'est la sapristi de fraude en ligne. Là.
0: Oui. Mais là, le monde n'a plus d'argent. Ils se font accroître sur la patente de Ponzi.

0: Mais Québec solidaire, ce qu'ils veulent, c'est des épiceries gérées par le Québec bleu, là. Je sais pas. Épicerie bleue Québec, là.
1: Vous ne posséderez rien, mais vous serez heureux.
0: Ben, finalement, le panier bleu, c'était une bonne idée.
1: Ah,
0: c'était
1: oui.
0: Le début, là.
1: Ramenons l'épicerie bleue aussi.
0: Ça aurait eu toutes les, tu sais, les électroménagers bleus, les épiceries bleues, les maisons des aînés bleus.
1: Ouais.
0: Regarde, il n'y a pas de limite, là. On va y aller.
1: Faites-en.
0: Même ton fonds de pension, la RRQ bleue, là.
1: Tout est bleu.
0: Tu donnes 8 000 par année, puis tu vas retrouver à peu près quoi, là, 15 000 piastres par année. Aïe, aïe, aïe, ben c'est ça. Québec solidaire, ben on a... Je sais pas.
1: Ben, c'est des idées qui, malheureusement, ne feront pas tant de chemin que
0: ben,
1: ça.
0: Ben, c'est encore drôle, regarde, Mandani à New York, il est rentré.
1: Oui.
0: Moi, c'est ça, le laboratoire, il est là. Regardez New York, là, les riches sont en train de sacrer le camp. Il est écœuré. Hey, c'est comme si... chef de parti, là, Ruba Gazal, allait devant les maisons des millionnaires, puis elle taguait avec son cellulaire, puis elle disait, regardez, on eat the rich, on va vous taxer. Ouais. Là, à un moment donné, le gars, il a dit, le gars de Citadel, Ken Griffin, il a dit, non, moi, je m'en vais d'ici. Il y avait un projet de 6 milliards d'investissement à New York, il a dit, moi, je m'en vais,
1: ouais,
0: on s'en va
1: ça.
0: À Miami. Vous voulez rire de nous autres, parfois, on va rire de vous autres, nous autres, ici. Bang! C'est ça qui va arriver. Au Québec, les riches, ce qui reste, là. D'ailleurs, François Lambert.
1: Pas beaucoup, là.
0: Lambert a pété un quart, puis je suis pas sûr que Lambert, c'est un. Un gars riche, riche, riche. Il a de l'argent. Là. Il,
1: ouais.
0: Il a une couple de millions. Mais lui, il a encore une business puis tout. Puis là, il dit, vous êtes complètement débile. Vous avez toute l'autonomie, toute l'entrepreneurship. Puis là, tu le vois, les entrepreneurs au Québec, les chiffres sont alarmants. Hein. Ça tombe, ça tombe, ça tombe.
1: Absolument. Puis le taux de chômage qui augmente. Puis après ça, la rentabilité qui n'est pas là.
0: Les salaires sont pas là non plus.
1: Non.
0: Là, après ça, tu te demandes pourquoi le monde sacle le camp. Ben c'est ça. Il y a des policiers même qui écœurent le monde. Aïe, aïe, aïe. Autre chose qui a fait jaser en fin de semaine, ça a passé. Écoute, c'est le TGV. Tu sais, le fameux TGV qu'ils veulent construire. Là, il y a deux choses là-dedans. TGV pourrait dépasser, écoute ça, dépasser 200 milliards de dollars.
1: Ça se fera jamais, ça.
0: Mais d'après moi, il va
1: voyons
0: y aller.
1: Donc.
0: Non, non, il va le faire. Là, d'après moi, il va faire une première phase, là, Ottawa, Montréal, mettons, ou Toronto, Ottawa. Là, ils vont commencer comme ça parce que tu sais que...
1: 200 milliards, Pierre.
0: 200 milliards, là, c'est Jean-Denis Garon du Bloc québécois. Jean-Denis Garon, moi, j'ai déjà travaillé avec.
1: Ouais.
0: C'est un économiste. C'est un prof d'université. Puis, à l'époque, quand j'étais chez Québécois, il venait faire des budgets avec nous autres, puis on s'assoyait avec, puis il nous expliquait, regarde, il y a telle affaire, telle crosse-là, telle affaire. Quand même, le gars est assez calant en économie, là. Et lui, il dit, écoute, ça va... Ils savent, non seulement ils savent pas ce qu'ils s'en vont, mais en empilant, en pile, là, ils font des consultations publiques, ils se promènent un peu partout au Québec, partout au Canada, où le TGV va être, surtout en Ontario, au Québec. Et là, on parle quand même de hausse de coûts, de prix. On parle de 200 milliards.
1: Mais non, je peux pas croire que ça va être possible. Puis tu sais, il y a une autre histoire avec ce TGV-là, c'est qu'il y a beaucoup de propriétaires de terrain qui sont pas d'accord.
0: Les agriculteurs?
1: Oui, exact.
0: La moitié des agriculteurs demandent que ce projet-là soit abandonné. Dans Portneuf, notamment ici, là, on va couper des terres agricoles en deux. Des érablières vont être scindées en deux. Il me semble que tu as une érablière... On va passer un TGV ici, on va scraper ton érablière, tu pourras plus faire ton sirop. Il y a beaucoup de ça aussi, là, très improvisé. La grogne commence à monter, puis ça, c'est l'aigle de Justin Trudeau, hein, n'oubliez pas.
1: Oui.
0: Ce projet de TGV-là, là, c'est Justin Trudeau, juste avant qu'il parte, il a donné de l'argent en malade pour qu'il y ait des consultations. On est rendu à quoi, là? 100 millions? On en parlait avec Gabriel Hardy récemment, il nous a dit le montant, il y a un montant. Écoute, on consulte avec l'argent qu'on n'a pas. Parce que la dette, vous voyez, là, c'est 60 milliards de déficit pour les 5-6 prochaines années. Ça, c'est au moins minimum. Et là, on s'en va vers un projet de 200 milliards sur le TGV. Mais complètement débile.
1: Ça va coûter combien prendre ça, ce train-là? Là? Si ça coûte 200 milliards à construire.
0: Un, ça va être lourdement déficitaire. Puis le prix, ils ne l'ont pas donné non plus. Hein? Ils ne donnent
1: non,
0: pas.
1: Non, c'est
0: ils
1: ça.
0: Ils ne donneront pas. Hein? Ils ne donneront pas. C'est des licornes. C'est build it and they will come.
1: Oui.
0: C'est que ça, c'est construisez-le, puis après ça, on parlera des vraies affaires. Mais pendant ce temps-là, il y a du monde qui regarde le compte de taxes.
1: Tu sais, si ça coûte aussi cher que prendre l'avion, par exemple, faire Québec-Toronto...
0: Ah, mais ils veulent couper l'avion.
1: Pas de monde là-dedans, là.
0: Ils veulent plus d'avion.
1: Ah, c'est ça.
0: Ben, t'as un des consortiums là-dedans, là. T'as Air Canada qui est là, Nick. Fait que lui, il dit, moi, je vais faire voler mon lunch, parce qu'éventuellement, des Québec-Toronto en avion, il n'y aura plus. Tu vas être obligé de prendre le TGV, puis Air Canada.
1: Okay, à gros prix.
0: Air Canada est un des consortiums.
1: Oui, je le sais, ils sont là-dedans.
0: Eux autres, ils vont-tu payer de leur poche? Ou ça va être le fédéral? Eux autres, le consortium, c'est pour opérer le TGV.
1: Oui, c'est ça.
0: Mais pour mais le construire.
1: Pas nécessairement pour, investir dans, la construction.
0: Après ça, ils vont se faire payer. Là, ils vont avoir des déficits un peu comme le tramway Québec. La Caisse de dépôt a négocié un rendement moyen de 10 % sur tout ce qui va être le tramway Québec. Que ça soit 7 milliards, 15 milliards, ils vont avoir 10 % de ça, de placement de retour. Elle est payante, la business, hein? À qui profite le crime? Ouais. Mais là, on commence à comprendre où ça s'en va. Autre affaire, crise des infrastructures. Vous l'avez vu, les municipalités, ça a pu aller chercher de l'argent. Là. Et là, c'est un rapport, encore, c'est tout un même chercheur. Hein? Là, c'est les fiscalistes de l'Université de Sherbrooke, Luc Godbout, Tommy Gagné-Dubé.
1: Ben c'est ça. Il n'y a pas assez de taxes, Pierre.
0: Ben, eux autres disent que, tu vois, les taxations puis les niveaux d'imposition de gouvernement du Québec et de Ottawa, ça a grimpé dans les dernières années, mais les municipalités n'ont pas suivi en termes de comment ils viennent chercher dans nos poches. Et là, on dit qu'il y aurait un déficit et c'est là qu'ils doivent aller chercher l'argent au niveau des taxations. Donc, au lieu de demander de l'argent tout le temps à Ottawa, à Québec pour avoir de l'argent, ben lui, ce qu'il dit, c'est aller taxer directement les propriétaires de maisons, puis de condos, puis d'immeubles dans les municipalités. Puis c'est comme ça que vous allez être capable d'aller chercher plus d'argent. Donc, notamment, il y a toutes sortes d'affaires, hein? Ils disent, notamment, mensualité. On pourrait payer nos taxes municipales au mois. Actuellement, il y a des municipalités, tu payes aux quatre fois par année. Hein. T'as, mettons, mois de mars, après ça, le mois de mai, après ça, le mois de juin, juillet, puis peut-être septembre. Puis là, tu payes tes taxes comme ça, quatre paiements faciles. Là, ils disent, ils pourraient faire comme Hydro-Québec. À chaque mois, tu reçois un relevé de compte.
1: OK.
0: Donc, ça permettrait d'aller chercher plus de taxes comme ça, puis le monde pourrait l'étaler, hein, des petits paiements faciles. Donc, carrément, ils disent ça.
1: C'est ça, on réduit la bouchée, mais plus souvent.
0: Après ça, ils disent les compteurs d'eau. Ouais, les compteurs d'eau pourraient amener beaucoup plus de revenus pour les municipalités. Autre aussi, suggestion, c'est que, mettons, toi, tu as une maison de 500 000, 600 000, puis tu as de la misère à payer tes taxes. Ce qu'ils vont faire, c'est qu'ils vont lever une hypothèque sur ta maison. Puis ils vont dire, ben, t'as droit jusqu'à 100 000 piastres. Paye pas tes taxes pendant, je sais pas moi, 10-15 ans. Puis le montant qu'on va avoir, que tu vas devoir à la municipalité avec intérêt, ben, mec, tu vends ta maison, on va venir le chercher, nous autres. On va s'accoter dessus. Fait que ça va être comme un compte ouvert.
1: Fait que dans le fond, c'est ça, ta maison t'appartient plus. Là.
0: Ben, tu peux faire ça, là. Il appelle ça une hypothèque inversée. Maintenant, tu peux, mettons, t'as une maison de 500 000, elle est payée. L'hypothèque inversée, c'est qu'il te verse 500 000, mais ta maison t'appartient plus.
1: Ouais.
0: Puis tout ce que tu as à faire, c'est des paiements par mois. Puis ils t'ont donné 500 000 piastres tout de suite en partant. Mais eux autres, la valeur de la maison continue à croître. Puis toi, tu verses des paiements sur ta maison. Puis ils vont se payer comme ça. Donc, c'est un peu une hypothèque inversée, mais avec la municipalité. On donne ça, hein, comme exemple en passant. Là, c'est vraiment, j'invente rien. Et bien, l'autre chose aussi, c'est les taxes kilométriques. C'est-à-dire que les municipalités pourraient imposer des paiements pour les gens qui rentrent sur le territoire. Genre, on rentre dans la ville de Québec, sur le pont Pierre-Laporte, ben, il y a des caméras qui prennent la licence de la personne, comme toi, tu rentres à tous les jours. Là.
1: Oui.
0: Là, tu aurais payé un frais.
1: Ah non, ben là, moi, je paye déjà assez, Pierre.
0: Non, non, mais tu aurais payé un frais. Non, mais c'est pour la ville de Québec.
1: OK.
0: Tu viens travailler à Québec.
1: Droit de passage.
0: Ben, tu viens profiter de l'asphalte de Québec. Tu viens profiter des infrastructures.
1: Ouais.
0: Ben, tu vas payer.
1: Je viens travailler ici. Là.
0: Non, non, mais tu vas travailler. Non, non. Tu n'as pas compris. C'est la municipalité.
1: Ben non, ouais,
0: là, tu profites des installations, tu profites de l'asphalte. T'attends fait que les
1: autres vont me charger.
0: Ben oui, ils vont te charger. C'est-à-dire que, mec, tu rentres à Québec, tu vas avoir une... ils vont photographier ta plaque. Tu vas t'emmener travailler à Choix Radio X sur Grande Allée. Tu vas repartir sur le pont de Québec.
1: Ouais, ils vont dire, OK, Cloutier, lui, a circulé tant de kilomètres sur le boulevard Laurier.
0: C'est ça.
1: Charge.
0: Charge. Fait que, puis il va y avoir des caméras un peu partout. Ils ont fait ça à Londres, hein? Ils ont commencé à implanter ça à Londres. D'ailleurs, ça va très bien en Angleterre. Le premier ministre, ils viennent de le foutre dehors, là. Starmer,
1: ça va
0: là.
1: Très bien.
0: Ils viennent de voter. Starmer va se faire mettre dehors par sa gang, là. Il dit qu'il s'accroche au pouvoir, Starmer, là. Ils travaillissent, mais ils vont le foutre dehors. Allez-y, proposez des idées de même. Vous allez voir, regarde la CAQ, on le sait, là. Les autres, ils vont se faire mettre dehors dans pas long. Les autres, ils gardent encore, là, le gars, ton chum, là, Gucci, là. Benoît Charrette avec ses lunettes Gucci.
1: Il dit, oui, mon chum,
0: au niveau
1: oui.
0: du payage, lui, il dit qu'on a atteint la limite, là. Il n'y a plus d'argent nulle part. Il n'y a plus
1: de sais, ça s'en vient. Ils sont en train de nous le rentrer tranquillement. Là.
0: Ben, puis là, tu as des profs d'université qui, eux autres, travaillent en silo. Là. Ils regardent pas comment tu gagnes, puis ils regardent pas comment lui, il va-tu arriver. Je m'en fous. Là. Ils regardent juste l'idée. Les municipalités ont pas d'argent. Ben, de la manière. La seule façon qu'on peut faire, c'est d'aller chercher des taxes.
1: Pomper. Toujours taxes. Plus.
0: Taxman. D'ailleurs, Taxman, il est au bout du fil.
1: Il est là.
0: Nicolas Gagnon de la Fédération canadienne des contribuables. Ça va, Nicolas?
2: Très bien, vous autres.
0: Ben oui, ça va, ça va. Écoute, c'est capoté pareil. T'as-tu lu ça, le rapport de Luc Godbout ce matin, crise des infrastructures vers une hausse des taxes municipales? Là, on dit que les municipalités, dans le fond, manquent à gagner. Le Canada est allé chercher beaucoup plus de taxes et d'impôts dans les dernières années. Le Québec, mais les municipalités n'ont pas suivi. Fait qu'il va falloir aller direct à la source, les taxes. Capoté pareil.
2: Ah oui, c'est toujours la même solution qui revient. On s'intéresse pas à la colonne des de dépenses, on s'intéresse juste à la colonne des revenus. Puis encore une fois, ben malheureusement, j'ai pas eu le temps de lire le rapport de Luc Godbout ce matin, mais on s'entend que la solution est à peu près la même. C'est pas la première fois que je pense que c'est la chaire de recherche en finance et en fiscalité de l'Université de Sherbrooke qui proposait il y a pas si longtemps d'augmenter la taxe provinciale sur l'essence parce qu'elle avait pas été ajustée. Tout ça bien sûr sous le couvert des déficits d'infrastructures au Québec pour l'ensemble des routes. Donc à chaque fois on se tourne vers des ponctions fiscales supplémentaires.
0: Ouais.
2: On s'intéresse pas aux dépenses et malgré tout, faut quand même le reconnaître que dans plusieurs municipalités, moi je suis plus de la région de Montréal, mais j'imagine que dans le coin de Québec, c'est pas tant différent, mais quand on regarde par exemple les dépenses puis la croissance des dépenses de la municipalité, ça a augmenté généralement à un rythme même plus élevé que l'inflation. Donc, tu sais, de prétendre que les villes ont pas, justement, sont pas ajustées en conséquence, ben c'est faux. Puis même inversement, ils ont été chercher parfois des taxes, des comptes de taxes qui ont augmenté à un rythme plus élevé que l'inflation également. Et malgré tout, on manque encore d'argent. On est à la même place qu'on était hier. Puis on s'intéresse encore davantage à comment est-ce qu'on va taxer les contribuables plutôt que de regarder qu'est-ce qui pèse le plus sur les dépenses.
0: Tu vois, lui, il dit que c'est assis avec les maires, les municipalités. Puis, il dit qu'il y a eu beaucoup de baisses de taxes dans les dernières années. J'ai pas vu ça nulle part, là. C'est juste des hausses de taxes qu'on a. Je sais pas où il prend son info. Puis, d'après moi, c'est une étude commandée par les municipalités, là. C'est pas clairement expliqué. Puis, il dit qu'ils ont fait beaucoup de ménages dans leurs dépenses. Puis que là, ils ont plus le choix de taxer davantage. Mais beaucoup plus qu'à l'inflation, là. Plus que ça, là. Puis, comme par exemple, il suggère notamment de hausser l'impôt foncier en protégeant les plus vulnérables. Notamment, si tu n'es pas capable de payer tes taxes, ben on va prendre une hypothèque inversée sur ta maison. Tu vas ouvrir un compte à la municipalité. Puis si tu ne payes pas tes taxes pendant 10 ans, ben on va venir chercher, mais que tu vendes ta maison éventuellement.
2: Écoutez, déjà, entendons-nous, les baisses de taxes, c'est farfelu. Je veux parler à peu près, là. Il y a eu la baisse d'impôts de 1 point de pourcentage en 2023, puis c'est pas mal tout. Là. Sinon, qu'on regarde peut-être.
0: Oui, mais ils ont augmenté à côté, la CAQ a augmenté plein d'affaires. Là. Au bout de ligne, la baisse d'impôts, ils sont venus chercher l'argent à une autre place. Là.
2: Ben, c'est ça, puis c'est pas mal la seule baisse de taxes réelle que je peux me dire qu'on a ressenti. Sinon, dans les municipalités, à la limite, bon, je sais qu'il y a peut-être quelques municipalités qui ont été en mesure d'ajuster leur compte de taxes à la baisse, mais en même temps, c'est parce qu'il y avait des surplus. Sinon, il y a eu des gels de compte de taxes, je pense à Saint-Augustin-de-Desmaures.
0: Ben, puis lui, il a payé sa dette. Ben, lui, il est en train de payer sa dette au complet, là.
2: Exact. Donc, ils n'ont pas de problème de revenus de leur côté. En fait, c'est plutôt l'inverse. Ils ont des solutions grâce à une bonne gestion de leurs finances publiques, de leurs finances municipales. Puis, c'est le genre d'exemple qui devrait inspirer. Donc, quand on regarde les baisses de taxes, on n'a pas vraiment eu au cours des dernières années. Même, écoutez, j'ai reçu mon avis de paiement pour mon immatriculation. Moi, j'étais dans le coin de Montréal, encore une fois. Là, j'étais à 400 $ pour l'immatriculation de mon véhicule. Puis, on s'entend. Moi, j'ai un dossier de conduite totalement vierge, j'ai aucun point de démérite.
0: Ouais.
2: Et quand je regarde ça, écoutez, 183,45 $, ça là, c'est le montant de mon paiement d'immatriculation qui s'en va dans le transport en commun. Puis ça, c'est un montant là qui était beaucoup plus boxé au cours des dernières années, mais sous la CAQ, il y a eu le projet de loi 39 qui permet aux municipalités de taxer les gens sur notamment sur le transport en commun via leur immatriculation. Dans le coin de Québec aussi, ça avait été fait, le même marchand a fait passer cette taxe-là de 30 à 90 $.
0: Ouais, ouais, ouais.
2: Donc, au final, tu sais, tout le monde paye beaucoup plus cher de taxes pour des services, pour des infrastructures de transport en commun. Puis, apparemment, on ose prétendre que les villes en ont pas assez. C'est tiré par les cheveux. Je vais quand même prendre le temps de lire le rapport plus en profondeur pour avoir une idée de où ça vient, là.
0: Oui, mais il y a d'autres mesures, là. Ce qu'on dit, c'est que les gens pourraient payer au mois des mensualités comme Hydro-Québec, mais pour tes taxes municipales. Donc, ça pourrait faire avaler la pilule d'une façon beaucoup plus douce, je dirais. Après ça, on dit les compteurs d'eau. On installe les compteurs d'eau, donc on peut aller chercher de l'argent là. Et les taxes kilométriques, évidemment. Donc, avec des caméras, un peu comme on le veut à Londres, dans les grandes métropoles. New York l'a essayé. Tu rentres à Québec par le pont Pierre-Laporte, on prend ta plaque. Tu viens faire une présentation à Québec, Nicolas. 24 heures, 12 heures, puis quand tu ressors, ben, tu reçois une facture de 20$ pour avoir utilisé les routes de la municipalité.
2: C'est complètement ridicule. Je veux dire, rendu là, à la limite, ils pourraient prendre la solution inverse. Et si on privatisait l'ensemble des infrastructures routières et l'ensemble des ponts,
0: je veux dire, j'entends le ministre Benoît Charest, ministre des Transports, dire qu'on a atteint la limite puis qu'il n'y a plus d'argent. Puis que là, il parle du payage. Là. C'est carrément là où on s'en va, là.
2: Mais on a des milliards pour un tramway que les gens veulent pas, par exemple. Puis on avait des milliards aussi pour la filière électrique. Puis on avait des milliards à donner aux syndicats pour les conventions les conventions collectives qui ont été négociées puis qui vont être sûrement renégociées à la hausse en 2028. On a des milliards pour ça. Mais quand c'est le temps de parler, par exemple, d'infrastructures, puis il faut rappeler une chose. Quand on parle des routes, là, on est parmi les contribuables qui payent le plus de taxes par litre d'essence, oui. Justement pour que ça serve à l'entretien des routes. Je reviens tout juste de Calgary, là, où est-ce qu'il y a les hivers sont à peu près les mêmes que ce qu'on a au Québec, voire parfois même pire, parce que des fois, les vents dans le Chinook et tout ça, ça peut être pas mal plus dur à endurer. Écoutez, je comprends que Calgary puis Montréal, c'est pas la même ville. C'est pas, puis même, je suis comparé à Québec, c'est pas les mêmes infrastructures, puis on s'entend que c'est pas aussi vieux. Mais j'ai pas vu autant de nids de poules, là. Ben vraiment pas. On est comme dans un autre pays rendu là. Et pourtant, on paye beaucoup moins de taxes par litre d'essence pour à peu près les mêmes services. Même chose pour l'Ontario. Même chose pour à peu près toutes les autres provinces, en fait, où est-ce qu'on va généralement payer moins de taxes qu'au Québec et avoir des meilleures routes.
0: Mais y a-t-il une pogne?
2: On va pouvoir arrêter de penser que c'est en augmentant les taxes que ça va changer de quoi, là.
0: Mais y a-t-il une pogne pour nous autres, les contribuables? C'est-à-dire que si tu veux aller dans le payage, il va falloir que tu ouvres les livres de tout l'argent qu'on recueille. Puis l'argent des immatriculations. Moi, on m'a dit que l'immatriculation, c'était pour payer le déficit du RTC. Je veux dire, là, on est rendu qu'avec l'argent qu'on soutire aux automobilistes, on paye des déficits d'infrastructures puis de structures de transport en commun. L'argent ne va pas ses routes avec ça, là.
2: Ben déjà, si on est pour parler de payage, puis moi j'ai toujours été très clair là-dessus, je suis très ouvert à cette idée-là, à condition qu'on supprime toutes les taxes sur l'essence, qu'on supprime la taxe carbone, et qu'en plus de ça, ben qu'on s'assure aussi là, de réduire carrément la facture de l'immatriculation comme du permis de conduire. Là. Je veux dire, faudrait qu'il y ait en contrepartie qu'on élimine un maximum de ponctions fiscales pour justifier l'ajout des payages sur les routes. Maintenant que c'est dit, la solution que tu as mentionné tantôt, c'est la fameuse taxe kilométrique qui avait déjà été... c'est drôle parce que la Québec solidaire ainsi que d'autres partis municipaux la Valérie Plante à Montréal avaient déjà proposé cette idée-là. Je pense que c'est la communauté métropolitaine de Montréal s'était entendue pour dire « OK, on va faire une étude pour voir si c'est applicable. » Tout ça sous le principe que on se dit « ben plus ça va aller, plus les gens vont s'acheter des voitures électriques, donc moins ils vont payer de taxes sur l'essence. Donc, il faut qu'on aille chercher cet argent-là autrement. Mm-hmm. » Mais l'affaire, c'est que une taxe kilométrique, là, ça, selon le scientifique en chef du Québec, c'est soit très intrusif, parce que tu dois mettre en place essentiellement, tu dois faire quasiment du tracing, essentiellement,
0: tous
2: les véhicules doivent avoir...
0: Ah oui, c'est des caméras installées partout, là.
2: Ben c'est ça, c'est soit tu mets de quoi dans les véhicules, donc les véhicules littéralement vont avoir une puce qui suit et qui indique clairement c'est quel kilométrage il parcourt. Donc déjà, ça c'est pas mal intrusif. Sinon, l'inverse, comme je l'ai mentionné, c'est d'avoir des caméras à grandeur de la province. Ça, de un, on rentre carrément en 1984, mais également, c'est le coût qui vient avec ça. Puis tout ça pour dire que non seulement c'est intrusif, non seulement c'est coûteux, mais on change le mal de place. On s'attaque pas à la racine du problème lui-même. On essaie de s'attaquer aux symptômes qui est essentiellement une mauvaise gestion des finances publiques. Puis à chaque fois, on essaie de trouver de quoi qui va être tristement de plus en plus, on va le dire, intrusif et coûteux pour les contribuables.
0: Et détournement de mission, là. Moi, je veux dire, si tu me dis que mes plaques servent à entretenir le réseau, c'est une chose. Mais si tu me dis que l'argent de mes plaques sert à entretenir un déficit d'infrastructures puis de réseau de transport en commun, c'est une autre affaire, là. Je veux dire, à un moment donné, y a-t-il des recours possibles? On peut-tu faire des recours collectifs pour dire que l'argent ne va pas à bonne place?
2: Je pense qu'il va falloir éventuellement qu'on ait une grosse discussion par rapport justement à la gestion de nos infrastructures, au PQI lui-même. Cette année, là, dans le dernier budget qui a été déposé par le gouvernement du Québec, pour une première fois, on réalisait à quel point peut-être qu'il faudrait qu'on mette l'accent sur l'entretien davantage que les nouvelles infrastructures. Je dis pas qu'il faudrait pas acheter une voie sur l'autoroute de la 50 qui est en Outaouais, qui est une autoroute qui, on va se dire, est assez meurtrière. Il y a des projets qui doivent être prioritaires. Je pense que le troisième lit de Québec aussi doit rester sur la table. Mais sinon, pour le reste, il va falloir qu'on une bonne partie de ce plan décennal, qui est quand même de pas loin de 170 milliards, sert davantage à l'entretien des routes pour nouvelles infrastructures, surtout qu'en plus, il y a des dépenses là-dedans qui s'en vont pour des infrastructures qui n'ont pas été demandées ou qui n'amènent pas vraiment une valeur plus pour les contribuables.
0: Ouais.
2: C'est bien beau de financer des tramways ou des REM ou des
0: Oui, mais c'est avec l'argent des routes, on détourne l'argent.
2: Exact. C'est peu et simplement ça. Puis comme je le disais tantôt en parlant de mon immatriculation, la moitié de ma facture, ça s'en va pour le transport en commun que je ne prends pas. Je suis plus souvent qu'autrement soit en télétravail ou sinon je me déplace à mon bureau à Ottawa. Sinon, ben je prends ma voiture. Donc, comment ça se fait que je paye autant aussi cher pour des services que j'utilise pas? Ça, il va falloir quand même qu'il y ait une discussion sérieuse à ce niveau-là. Parce que si on n'est pas parlé de la notion d'utilisateur-payeur, ben présentement, les automobilistes québécois, ils payent pour tout le monde.
0: Ouais, exactement. Bon, en fin de semaine, congrès de QS, Québec solidaire, là, quand même, là, les riches, on va te les mettre au pas. C'est quand même fascinant hein, de voir comment ces gens-là comprennent pas l'économie de base. On dit qu'on va taxer les grandes fortunes, 1% sur 25 à 100 millions de patrimoine. Tu as déjà payé tes impôts puis tes taxes toute ta vie, puis ils vont venir te rechercher de l'argent comme ça. On va faire fuir les capitaux.
2: Effectivement, on s'entend que Québec solidaire qui propose de taxer les ultra-riches dans un autre ordre d'idée, aujourd'hui le ciel est bleu, il y a rien de vraiment de nouveau là-dessus, à chaque congrès c'est une idée qui revient, mais encore une fois on s'attaque au mauvais problème un peu comme le fait Godbout, on s'attaque juste à la question des revenus en disant on en a pas assez, vous regardez on a des déficits, puis en plus on manque de financement pour l'ensemble des missions du gouvernement, mais le problème c'est que ces gens-là regardent justement, comme tu l'as mentionné, ils regardent pas...
0: Ils sont en silo, hein, ils sont vraiment, ils sont en silo, là.
2: Oui, puis je pense que le meilleur exemple, mettons, on prend juste les dépenses totales du gouvernement du Québec. Là. En 2018-2019, le gouvernement dépensait environ 108 milliards de dollars par année. C'est dans ce dernier budget, pour l'année en cours, on va dépenser 170 milliards. Là. C'est une augmentation d'environ 62 milliards de dollars de plus par année qu'on dépense. Maintenant qu'on regarde les impôts, l'impôt sur les particuliers, là, je parlais pas des entreprises ou des sociétés d'État, en 2018, le gouvernement allait chercher dans nos poches collectivement ou directement sur nos slips de paye 31 milliards. Là, cette année, on est rendu à 51 milliards ou 50,8 milliards. Donc, de prétendre qu'on manquerait de revenus...
0: Non, l'argent est là. Ils sont pas capables de la gérer comme du monde.
2: Exactement. Puis donc, les dépenses ont augmenté drastiquement, les revenus ont augmenté drastiquement et malgré tout, on manque d'argent. Mais c'est parce qu'on a des déficits structurels auxquels on a jamais essayé d'amener de solutions crédibles. On n'a jamais fait de révision des programmes comme ça aurait dû être fait. La dernière fois qu'il y en a eu une véritable commission de révision des programmes de dépenses du gouvernement, ça y a environ 10-11 ans sous la commission Robillard. Mais sinon, une affaire qu'il faut quand même marteler, c'est que les riches au Québec, ben regardez, moi je représente tous les contribuables pour notre organisation, que vous soyez les plus nantis ou les moins nantis, ça fait aucune différence. On est là parce que essentiellement tous les contribuables payent trop d'impôts au Québec. Mais mettons qu'on va juste décortiquer l'état des contribuables présentement.
0: Oui.
2: Si vous gagnez 100 000 $ ou plus présentement, vous faites partie des 12,8% des déclarants au Québec qui assument 72% de l'impôt net qui est collecté par le gouvernement.
0: 100 000 et plus, c'est 72% des impôts.
2: Exactement. Puis si on va un peu plus nicher cette fois-ci, les gens qui gagnent 200 000 $ et plus, ils représentent environ 2,2% de l'ensemble des déclarants au Québec, mais ils payent 35% de l'impôt net total. Donc, tu sais,
0: c'est quoi la braguette? La braguette d'imposition à 100 000 puis à 250 000, tu dis, c'est quoi les niveaux d'imposition?
2: Ben à 100 000, on est environ là. Je pense qu'on est dans les affaires. J'ai les chiffres ici pour 200 000.
0: Ouais.
2: À 200 000, on paye environ le 48% d'impôt marginal fédéral et provincial. À 253 000, on est rendu à un taux marginal de 53,3%.
0: C'est plus élevé en Amérique du Nord. Toi, tu gagnes 250 000. T'as une entreprise, tu fais travailler du monde, tu prends des risques. Tu payes 250. T'as un salaire de 250 000. Tu payes 53% d'impôt. Puis en plus de ça, tu réussis à te coller un peu une fortune. Bon, on va venir chercher en plus de l'argent là-dessus.
2: Exact. Mais à la fin, le 53,3% est quand même un rabattement du fédéral. Donc, c'est un petit peu moins. C'est quand même un peu moins.
0: C'est la moitié de ton salaire, pareil.
2: Exact. On fout quand même le 50%. Puis ça, bien sûr, si jamais vous avez des gains capitaux ou autre chose, attendez-vous à payer de l'impôt supplémentaire là-dessus parce que ça va jouer sur votre déclaration fiscale. Mais à la fin de la journée, tu sais... entendons-nous, là, les entrepreneurs au Québec, on en a besoin. Là. On devrait, puis on a déjà une productivité qui est dans le tapis présentement. La dernière des choses qu'on a besoin, c'est de s'attaquer à leurs avoirs en espérant qu'ils vont payer davantage. Le véritable risque à ce niveau-là, c'est qu'il y a une exode de capital, qu'éventuellement les investisseurs fassent. Ben écoutez, si on augmente davantage les impôts comme on essaie de le faire, rappelez-vous, il y a pas si longtemps, là, je pense en 2025, le gouvernement du Québec et du Canada voulait augmenter l'impôt sur le gain en capital. Là, augmenter ce simple gain-là, ce taux d'inclusion-là, a vraiment créé, je vous dis, tout un branle-bas de combat là, parmi l'ensemble des entreprises et PME qui disaient, ben, écoutez, est-ce que je dois vendre mes actifs maintenant ou plus tard? Est-ce que je dois rester au Québec ou au Canada, considérant que ça va me coûter plus cher dans un contexte où est-ce que c'est beaucoup plus intéressant d'investir aux États-Unis? Donc, imaginez si après ça, on dit qu'on veut augmenter l'impôt sur les 25 millions et plus. Attendez-vous à ce que ça ait un impact non négligeable?
0: Ouais, ils vont s'en aller.
2: Dans un contexte où est-ce que...
0: Ouais, ils vont s'en aller.
2: Dans un contexte... Dans un contexte où on a une population qui est déclinante et vieillissante, avec malheureusement au cours des prochaines années, on va avoir un groupe de contribuables de plus en plus restreint sur lequel on peut reposer pour les impôts. Ben si on augmente l'impôt davantage, puis ce groupe-là se restreint, ben écoutez, éventuellement, on comme on dit, l'impôt tue l'impôt. Ouais. Ça nous met dans une position qui est insoutenable.
0: Voilà. Non, ça. Je sais pas où ils vivent ces gens-là. Ils sont en train de se marginaliser, Québec solidaire. Puis là, le danger, ben c'est ça. C'est qu'ils arrivent avec des espèces de solutions bazooka. Et ben ça va faire quoi? Ça va faire comme à New York avec Mandani. Les gens, les riches vont sacrer le camp. Nicolas Gagnon, Fédération canadienne des contribuables. Toujours un plaisir. Merci beaucoup.
2: Toujours un plaisir. À bientôt.
0: Bye-bye. Bye. Voilà. C'est ça que ça fait, Nick.
1: Payons.
0: Trop d'impôts, tue l'impôt. Pas mal ça. Après la pause, on jase avec un médecin. Hey, moi, je veux l'entendre. J'ai des sujets. Des petits sujets bien, bien faciles. Tu vois, les longues siestes augmenteraient le risque de décès de 30 %. T'as-tu vu ça passer?
1: Non.
0: Marcher 35 minutes par jour réduit la gravité des AVC.
1: Bon.
0: Pas pire, ça?
1: Oui.
0: On va jaser du dossier santé numérique. On revient après la pause.
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0: C'est un beau lundi, ça. Midi, 3 minutes, bienvenue dans Ouellet en direct. On dégaze notre fin de semaine. On entre au boulot. C'est lundi, c'est de même, let's go. Quoique, ça jase pas mal des semaines de 3 jours, là. J'ai entendu ça en fin de semaine, mais j'y reviens, parce qu'il y a une priorité. Salutations à mes deux collègues. Bonjour, Patricia.
1: Bonjour, non?
0: Bonjour, Maxime.
2: Salut.
0: Bonjour, bonjour, bonjour. Une grosse fin de semaine, tout le monde?
1: Ouais.
0: C'est bon.
1: Ben ouais, on s'est occupé. Ben non, mais il faut, là.
0: Ah, ouais, ouais, ouais. J'ai encore passé la fin de semaine sur mon Massey Ferguson. Toi, t'as eu du Pinot.
1: Au Grizzly Fuzz. Puis, il y a quelqu'un qui me disait que, là, qu'il était rendu dans. Ben, Paul, pour pas le nommer.
0: Paul.
1: Paul, j'ai un blanc sur son nom de famille, mais Paul qui prend des photos, qui était parti dans un band de musique.
0: Paul d'Adjiacomo.
1: Merci. Ouais. J'ai rencontré Paul, puis Paul est dans la quarantaine aujourd'hui, puis il dit hey, moi je sors plus.
0: Ah.
1: Puis je me disais ah, moi je pense j'ai encore le goût d'être actif. Non, mais c'est vrai qu'il y a deux tangentes. Il y en a que ça leur tente plus parce qu'ils ont tellement fêté dans leur trentaine. Puis d'ailleurs, je fais partie de ces gens qui ont beaucoup fêté dans la trentaine.
0: Moi, on dirait que personne m'a envoyé le mémo.
1: J'ai encore envie de faire des sorties.
0: J'ai slacké là, pour pas mourir, mais j'ai pas personne m'a envoyé le mémo. Moi,
1: ben sinon, on fait plus de social, puis ça se passe juste sur les internets.
0: Je pense que. Puis là, je veux pas partir là-dessus, OK? Je t'avertis, je vous avertis, je veux pas partir là-dessus. Okay. La pandémie a changé bien des affaires.
1: OK.
0: C'est
1: fini.
0: C'est tout.
1: Mais t'as raison, c'est fini. C'était mon seul commentaire.
0: Parce que moi, non, je nommerai même pas là, le prochain gogos qui essaie de vous rentrer. Là, c'est...
1: Non,
0: parlez-en pas, OK?
1: Non.
0: Si on n'en parle pas, ça n'existe pas.
1: Non.
0: Comme mon enfant. Il avoue vaisselle, il passe à côté, il somme les yeux. Ça n'existe pas.
1: Je sais.
0: Dans son univers, il ne voit pas ça. Ça n'existe pas. Ça n'existe pas.
1: Je dirais pas mal tous les hommes d'une maison.
0: Moi compris.
1: Ça n'existe
0: J'applique
1: pas.
0: Ce que je dis. Regarde, ça n'existe pas.
1: Le lave quoi?
0: Par contre, le tas de compost que je voulais aller retourner brasser avec mon diesel, ça, je l'ai vu. Ça je l'ai vu. Tu sais, il y a de la job à faire.
2: Ouais, mais c'est de l'art.
0: Hey, d'ailleurs, j'étais sur mon incroyable 1GC Massey Ferguson. Merci à SA Service Agricole. Ça change une vie. OK, si vous avez intérêt, ça change une vie. Je vous en reparle tantôt. J'ai un live qui s'en vient. Mais j'étais sur mon Massey. Puis là, tu passais au diesel. Puis là, je brassais mon compost. Parce qu'il faut brasser ça. Des fois, il faut lui donner de l'air. Puis là, je l'avais dans la tête. Tu sais, je vous ai dit quand on a parlé de ces artistes qui s'inspirent du compost pour nous faire des œuvres anti-capitalistes. Là, je l'avais dans la tête. Tu sais, avant, je l'avais pas dans la tête. Puis j'ai fait la réflexion. Jamais, en brassant du compost, j'ai vu ça. Tu sais, j'ai vu le monde antiféministe. J'ai jamais vu le patriarcat dans le compost.
1: J'espère bien.
0: Le capital. Tu sais, j'avais jamais vu ça. Mais là, en l'ayant dans la tête, je me suis dit, je vais répéter l'exercice d'aller brasser mon compost avec mon petit tracteur diesel, un petit tank. Une machine extraordinaire. Je l'aime d'amour. Quand je le rentre, quand je le sers, j'y dis à bientôt, tu sais.
1: Oh.
0: Tu vois le genre. Fait que là, je l'avais en tête. Puis j'y disais à Massey, je l'appelle Massey ou Fergie, un des deux. Je disais à Massey, j'ai tu le vois-tu, la beauté là-dedans? Là? Tu comprends-tu la vie, puis l'art, puis toutes les émotions qu'on peut ressentir? Puis moi, puis Fergie, on était d'accord, ça n'a pas rapport.
1: Non, ben, t'as bien fait d'y demander, mais je pense que.
0: Ben, quand j'y ai demandé, en fait. Je dis, d'abord, il n'est pas d'accord.
1: Est-ce que tu l'as enregistré?
0: Je parle le Massey. Okay. Non, je ne l'ai pas enregistré.
1: Ben,
0: j'ai enregistré la semaine passée, là. Je l'ai fait entendre. En tout cas, s'il y a quelque chose de pertinent à dire, je vous ramène ça.
2: Il s'en passe des drôles d'affaires à Bellechasse.
0: Ah, moi. Hein?
2: Parle avec le tracteur, l'enfant ne peut pas descendre pendant que la game joue.
0: Hey, pousser des champignons. Hey, c'est ça, d'ailleurs. C'est réglé. Hier, le Canadien est là.
1: Hey, quelle grosse victoire!
0: Max, t'as pas écouté la game?
2: Je ne l'ai pas écouté.
0: Yeah! On a tout aligné l'univers, là. Mmh. Hey, moi, là, vous avez remarqué, c'est de retour, là, le pinch des séries. OK? C'est mon pinch mou, lette et bien gradu qui est de retour. La dernière fois que j'ai porté le pinch des séries, le Canadien est allé en finale.
1: OK, ça, c'est la fois qu'on n'a pas le droit de le dire, mais.
0: Oh, excusez. Le Max, il l'a dit. Là, t'es au maximum. Tu peux pas en parler de la semaine.
1: Non.
2: J'avais le droit une fois.
0: T'as ton quota.
2: Oh my God. Ça va être tough.
1: Plus le droit. Cette année-là où.
0: L'année où il jouait qu'il n'y avait pas de monde. Tu sais, t'aurais pu juste dire ça de façon détournée.
1: Ouais,
0: là.
1: Mais qu'ailleurs, c'était plein d'arena.
0: Ouais, okay. Ben oui.
2: Mais nous autres, c'est quand on portait des.
1: Non.
2: Ah, je peux pas y aller non plus.
0: Non.
2: OK.
0: Non.
1: Puis qu'à deux, on avait.
0: Non. parlez-moi des ondes de couleur.
1: Si t'avais ton carnet, tu peux aller manger au resto.
0: Puis dites-moi pas que vous avez aimé ça promener votre chien. Je veux pas le savoir. Pas de mes affaires, ça. Pas de mes affaires, ça.
1: C'est là que ça a commencé, Guillaume Lemaitivier.
0: Il dit qu'on va pas là. On va pas dire qu'on va pas là.
2: Il savait pas le boulot.
0: On focus, Canadien.
1: Oui.
0: Fait que mon pinch que j'ai après laissé tomber parce que le Canadien n'a pas fait les séries pendant 2-3 ans.
1: Oui, c'était la reconstruction.
0: Puis l'an passé, j'avais oublié. Ce vieux truc-là pour l'univers, le pinch ou la barbe ou les favoris des séries ou whatever. Là, tout le monde a,
2: séries.
0: Tout le monde a son petit truc. Là.
2: Personne ne fait ça.
0: Regarde, Lane, c'est son petit pinch qu'on voit pas.
2: Oui,
0: il le porte.
1: Il est là.
0: Ça marche.
1: Flav, sais-tu...
0: Arrêtez de s'assiner avec les affaires qui marchent. Là.
1: C'est carré, sa barbe. Hein?
0: Flav, il a la taille, comme.
1: Ouais, mais il a la taille.
0: Ouais.
1: Carré.
0: Ouais.
1: Tu sais...
0: On a l'air d'une machine.
1: Un peu genre russe.
0: Ouais, oui. Ben, c'est un slave.
1: Ouais, mais lui, il est quoi? Il est pas russe, lui?
0: Non,
1: tchèque,
0: non,
1: pense,
0: non. Il est tchèque ou il est slovaque, je pense?
1: Ah, il est slovaque.
0: Slovaque.
1: Non, il est
0: c'est
1: slovaque.
0: C'est Dobesh, le tchèque.
1: Ouais, mais moi, pour moi, c'est tout pareil. Là. C'est tout des Russes, là. Fait que...
0: Il était ensemble avant. C'est comme quand on va voir notre pays, je vais pardonner un certain temps des gens qui vont dire, ah, t'es Canadien. Ben non, c'est pas ça.
1: Non, mais. Mais c'est ça, je trouve que ça me fait penser à Poutine.
2: Ouais, c'est vrai. C'est la taille communiste.
0: Ouais, exact.
1: Ouais,
0: la taille carrée. Là.
2: Ouais,
0: la taille ça. Camarade.
1: Bon, personne n'en parle, juste nous autres. Mais bon, en tout cas, anyway.
0: Ça pour dire que, regarde, hier, là, toutes les conditions étaient parfaites. J'ai été assis du bon bord du divan.
1: Ah! Puis j'avais le fils, mis mon... pas descendu.
0: Non, il n'est pas descendu. Max n'a pas écouté la game. J'avais mis mon chandail chanceux, qui, by the way, est mon T-shirt de Radio X. Un peu déchirant dessous des bras. Non, mais j'ai tout fait ce qu'il fallait, là. Tout était à bonne place. Garde la performance. Fait qu'en troisième période...
1: Attends un peu, j'aimerais quand même préciser que je fais partie de l'équation.
0: Oui.
1: Parce que je l'ai écouté, la game.
0: Puis qu'est-ce que t'as fait de...
1: Ben, non, mais la dernière fois, je l'avais pas écouté. Ah, en troisième période, on a perdu.
0: Tu fais partie des porte-bonheur.
1: Non, c'est...
0: Ça, c'est comme ma blonde.
1: Non, c'est
0: ma blonde, hier, écoutait en haut. OK, elle était en haut.
1: Ouais.
0: Qu'est-ce qu'elle faisait?
1: Non.
0: Elle voyait les affaires que moi, je voyais pas. Elle faisait la vaisselle.
1: OK.
0: Puis là, j'entendais la game. Et là, il y a quelque chose de très dérangeant chez nous. La télé d'en haut, elle a comme un 5-6 secondes d'avance.
1: Ah!
0: Fait que là, j'écoute la game tranquille, tout est beau. Je tiens mes affaires avec lesquelles il faut que je tienne. Je flatte mon pinch, c'est beau, il est là. J'ai la bonne calotte, le bon t-shirt, je suis assis du bon bord du divan. Mon gars est là, le plus jeune, lui, a le droit. Ma fille aussi. L'autre est en haut, parfait. Tout est beau, tout est placé, OK?
1: Oui.
0: J'entends ma blonde en haut. Ah non! Oh. Là, je sais que les sabres viennent de scorer. Là, je dis à ma blonde, qu'est-ce que tu fabriques?
1: Oui, parce que là, c'est à cause d'elle, le premier but.
0: Ben, je suis obligé de vous dire qu'elle est descendue. Qu'est-ce qui est arrivé?
1: Il y a eu un but des Canadiens.
0: Deuxième période. Pa.
1: Exact.
0: Tu sais, regarde. Là, on tombe à 6-2 en troisième.
1: Oui.
0: Là, je pense que c'est le bon moment pour réhabiliter un curse. Parce que tu peux le modifier. Là. Hey, il y a ceux qui disent hey, de quoi tu parles? T'es dans ton univers. Essayez de suivre. Là. Ça marche. OK? Quand ça marche. On se pose pas de questions. Au Québec, ça marche pas. On se pose plein de questions. Quand ça marche, ça marche. Là, j'ai dit, c'est un bon moment pour réhabiliter mon fils.
2: Ouais.
0: Le porte-malheur.
2: Ah oui, hein?
0: Ouais. Là, on mène 6-2. C'est l'univers ouvre la porte.
1: Okay, oui.
0: Fait que là, je l'ai calé.
1: C'est le portail.
0: Hey, viens-t'en ici. Il descend. Il dit, peux-tu écouter la game? Je dis, oui.
1: Mais
0: je veux deux go abs go. Bien senti.
1: Oui.
0: Puis je veux que tu me nommes 5 anciens joueurs des Canadiens.
2: Il y a un test.
1: Wow! Okay,
0: non, c'est une profession de foi.
1: Ben non, mais c'est ça, traverser le portail, c'est pas gratuit. Là.
0: Non, c'est ça. Tu peux pas juste dire, je porte plus malade. Non. Ça prend des excuses, ça prend une profession de foi.
2: Y a-tu réussi?
0: Il a passé à 100%. Il s'est assis. Les Buffalo ont pas scoré un but. Là. Fait que là, je dis, la prochaine game, tu peux venir. Pis on va l'avoir. À coupe, Max. Quand on va gagner à coupe, tu riras plus.
2: Mm. Ben non, j'aurais pas écouté les games.
1: Ben là, t'as-tu demandé à ta blonde de retourner la vaisselle?
0: Non.
1: Là, mais si tu veux que la vaisselle soit faite au prochain match, elle aussi, le portail est ouvert. Là. Tu peux le tester comme vas-y, femme, relaver la vaisselle.
0: Ben, elle est retournée entre les périodes.
1: Ah, ouais.
2: Une vraie famille de 2026. Le gars écoute le hockey. La femme fait la vaisselle.
0: Ah, non, mais là.
2: Après ça, balayeuse.
0: Ah oui, OK. Là. OK, quelqu'un doit faire la vaisselle, là, Max.
2: Ben oui.
0: Toi, ta femme ne fait jamais la vaisselle.
2: Ben, le deal à la maison, elle, la cuisine, moi, je fais la vaisselle.
0: Ah!
2: Je suis un homme moderne.
0: Ben, je repose la question. Fait que toi, ta blonde cuisine jamais?
2: Elle cuisine tout le temps.
0: Ben, voyons. OK, c'est ça. Elle a fait la cuisine. Okay.
3: C'est ça.
0: Donc, toi, tu cuisines jamais?
2: Non.
0: Arc, parle-moi d'un homme d'une autre époque.
2: Ben, la femme a cuisiné.
0: Franchement, l'homme, ça cuisine aujourd'hui, là, 2026.
2: Oui, OK. Je comprends ton point.
0: Bon.
2: Okay. Je suis pas d'accord, mais je comprends ton point.
0: Ça prend quelqu'un qui le fait, là. Ça prend, c'est pas, tu peux pas juste dire on fait pas la vaisselle personne.
2: Toi, t'as fait-tu des fois la vaisselle?
0: Ben, des fois. Mais c'est rare. Mais des fois.
2: Oui.
0: Ben oui. Ben oui.
2: C'est quand la dernière fois?
0: Semaine passée.
2: OK.
1: Quand la dernière fois j'ai fait de la vaisselle?
2: Ouais, vu que c'est toi la femme.
0: Et puis en plus, notre lave-vaisselle est brisé. On le fait à mi-temps.
2: Ah non, ça, c'est une tragédie.
0: Ça, c'est dollar à 5. C'est dollar. Excuse-moi, t'as.
1: Ah non,
0: matin,
1: c'est juste à matin.
0: OK, bon. Ah. Ouais, c'est clair, ça.
1: Après ça, je vais la faire à soir. Puis okay. Je vais la faire demain matin.
2: Ah, ben voilà.
1: Demain soir.
2: Une femme de ton époque.
0: On parle de vaisselle, là. On parlait du Canadien tout à l'heure.
1: Hey, Cocofil a marqué.
0: Cocofil a marqué.
1: Bon.
0: Non, tout est à bonne place, là. Tout marche.
1: New Hook.
0: Là, tout le monde. Tout le monde. OK, là, si vous voulez aider, là.
1: New Hook.
0: New Hook.
1: Deux buts.
0: New Hook, c'est le joueur des séries à date.
1: C'est le joueur des séries. On voit même plus Anderson.
0: Dak.
1: Ben,
0: moi, je lève la main, là. Hein, oui, je voulais le kick-out.
1: Ça fallait juste être patient. Parfois, ça prend un peu de patience. Oh,
0: mais
1: et
0: une
1: moi,
0: erreur, c'est une erreur impardonnable. Mais garde, il se fait pardonner.
1: Non, mais c'est un très bon joueur des séries
0: là,
1: présentement. Là.
0: Tout le monde, là. Tout le monde, prenez ça à cœur, s'il vous plaît. S'il vous plaît, là. OK? Ouais. Vos affaires de religion, je trouve ça farfelu, mais ça, c'est sérieux, là. OK? Là, tout ce que vous avez mis hier, la calotte, le T-shirt, j'espère que vous avez pris des notes, là.
1: Ouais, ben oui.
0: Où vous étiez assis? Comment? Quelle position? Qui était là? On recrée l'énergie pour l'univers. C'est tout.
2: Moi j'étais tout nu.
0: Toi, t'étais tout nu?
2: Ouais.
0: Ben, t'as pas écouté la game, toi. Okay. On s'en fout. Écoute juste pas la game. Tu fais tout nu dehors au parc, tu t'arrangerais avec la police. OK?
2: Comme Joël.
0: Fais ce que tu veux. Bon, hey, il y a eu des affaires importantes en fin de semaine. À part des vraies affaires importantes dont on vient de traiter, là. Il y a eu d'autres affaires importantes, comme c'était le congrès de QS. Hey, Colin, ils l'ont fait. Ils l'ont fait, Pat. Ils vont vraiment en campagne au mois d'octobre.
1: Oui.
0: Ils vont au mois de septembre, quand on va tomber en campagne électorale, ils vont vraiment proposer des épiceries QS.
1: Ah, ben c'est l'avenir.
0: Des Costco étatiques.
1: Ben oui, ça marche. C'est pour ça qu'on reprend pas le concept nulle part.
0: C'est
1: exact. Parce qu'ils l'ont fait, ça foirait.
0: Quelque
1: mais
0: chose
1: nous,
0: que personne copie.
1: Nous, on ferait ça les choses différemment. Nous, on le sait comment bien le faire.
0: Ben, visiblement.
1: Oui, c'est sûr.
0: Parce qu'on est le modèle original. Puis là, on se fait devancer par d'autres, puis ça nous insulte.
1: Ben,
0: hey, wow, les épiceries communautaires, c'est nous autres. Ça. Qu'est-ce que tu fais là? Ville de New York. Qu'est-ce que tu fais? Qu'est-ce que tu fabriques? Hey, by the way, il y a beaucoup d'États démocrates aux États-Unis, les États plus à gauche, qui, il y a quelques années, proposent aujourd'hui des choses qu'il y a quelques années, on aurait trouvé complètement farfelues aux États-Unis. Tu sais, une affaire d'épicerie communautaire en 1999 aux States, tu parles de ça, tout le monde part à rire, puis tu rentres pas au party. Puis probablement qu'ils te volent ta caisse de 12. Ils prennent ta 12, ils te jettent dehors, puis genre, toi, tu peux pas rentrer ici. Là, c'est dans ces États-là où on s'inspire de qui? De nous autres. Il y a beaucoup de démocrates qui voient le Canada comme une espèce d'Eldorado de la belle vie, là. Hey, la santé est gratis. Hey, t'imagines, ils ont une gestion de l'offre. Ils s'inspirent de nous tout en sachant probablement pas que nous, on est en train de caler dans le marécage tranquillement. T'sais, on descend. Eux autres nous regardent, ils nous envient. Et mine de rien, là, j'ai pas le papier, j'ai beaucoup d'affaires, là, mais c'est parce que je voulais pas parler de ça, mais je trouve que c'est une bonne affaire à brancher là. Mine de rien, les États bleus aux États-Unis dans les 10 dernières années ont vu un exode des capitaux épouvantable. 2 000 milliards de dollars de gens qui ont retiré leur cash, entre autres, mettons, de l'État de New York, parce que là, présentement, c'est le gros point de rupture. Il y a des milliardaires et des multimillionnaires qui sont en train de flyer vers la Floride puis vers les Carolines. Un exode d'argent, un exode de capitaux. Les riches quittent les États bleus. Ils vont vraiment réussir à devenir des petits États canadiens.
2: C'est rendu
0: ils vont le faire.
2: Où ils veulent imposer ceux qui quittent. Ils veulent les taxer.
0: Oui, ben comme quitter. Nous autres. C'est qui notre monsieur là, qui a dit ça là, au congrès du PLC?
2: À vie.
0: Non, ça c'est l'NPD.
2: Oh,
0: le président de la fondation PET. Là.
2: Patrick Pichette.
0: Patrick Pichette, c'est ça?
1: Mon Dieu, vous êtes bon de retenir ces noms-là.
0: Non, mais moi quelqu'un me dit une affaire de même, Pat, c'est sûr que, je vais retenir ce qu'il a dit.
2: Patrick Pichette.
1: Ah oui, c'est le gars qui s'est présenté.
0: C'est le gars qui a dit, dans sa phrase, dans son élan, parce qu'ils sont entre eux autres, hein, puis ils jasent, puis ils se trouvent bons, puis ils se font des clins d'œil. Dans son élan, il allait dire, puis si les riches veulent quitter, bon, on va les garder de force. Mais là, il y a, si les riches veulent quitter, on va les garder, on va les taxer. Là, c'était rendu 500 000 piastres, tu voulais quitter le Canada avec ton argent. Ça va? Ben, ils sont en train de le faire aux States. Ils nous trouvent bons. Personne les a avisés que c'était une catastrophe et qu'on était en train de s'en aller vers une faillite de l'État, carrément. Eux autres prennent des notes et ils embarquent. Ils nous disent toujours, on va être comme les Canadiens. Bonne chance avec ça. En tout cas, il y a des États heureux, là. Le Texas, la Caroline du Nord, la Floride, eux autres reçoivent des nouveaux milliardaires. Ils n'avaient pas demandé tant que ça, là. Ils remercient énormément les maires et les gouverneurs communistes. C'est extraordinaire. Tu sais, quand on nous dit l'État va gérer une épicerie, il y a déjà l'État qui gère plein d'affaires, là. Avez-vous vu? C'est toi et Pat qui m'a envoyé ça, la nouvelle sur les punaises de lit.
1: Ah oui! Ouais.
0: Non, mais attends, non, là. C'est drôle, mais c'est pas drôle.
1: Mais non, c'est pas drôle.
0: Moi, mais c'est constamment ça. En passant au Québec, c'est pas drôle, mais c'est tellement cave que c'est drôle.
1: C'est parce que c'est ce qu'on a prétend, les liens qu'on a faits, là, mais en tout cas.
0: Comme les drôles de vidéos. C'est pas drôle voir le gars se démancher avec la véhicule en tombant de son bateau, là.
1: Non.
0: Mais maudit que c'est drôle. Tu sais, c'est pas drôle, mais c'est drôle. C'est, on regarde le gars planté. C'est pas drôle, mais c'est un peu calme d'avoir fait ça. Hein, fait que c'est ça, nous autres. Là, on veut rentrer des épiceries, là, gestion de produits frais. Là. Ça prend du roulement, des rotations de produits, des dates de péremption. Je vous rappelle, ils sont pas capables de gérer des boîtes de stylos. Fait qu'on va leur donner des salades à gérer. Comment ça va virer? Seul l'avenir nous le dira, si ça arrive. Je sais pas si ça va pogner. Le QS a vraiment l'impression que les gens tripent sur Mme Dany. Donc, ils ont copié à peu près toutes ses affaires. Puis, ils se disent, là, ça va passer, ça vient d'ailleurs. On est inspiré, les gens vont embarquer. La ville de Montréal gère des bâtisses.
1: Ouais.
0: OK, la ville. La ville, pas la province. La ville de Montréal gère des bâtisses via la Société d'habitation et de développement de Montréal. Ces fameuses bâtisses pour ne laisser personne derrière, où on est propriétaire, la ville est propriétaire d'une grosse bâtisse, puis ça, c'est une des bâtisses, il y en a plusieurs. Là. Une bâtisse où il y a 114 logements. Et on ne veut laisser personne dans la pauvreté, puis ça, je peux bien comprendre, je pense juste qu'on n'a pas les bonnes solutions au problème. Mais on se dit, on va gérer ça, nous autres. On va acheter une grosse, grosse bâtisse à logement, 114 portes, puis on va gérer ça, nous autres. Là-dedans, je vous avertis, c'est rempli de monde magané.
1: Oui, c'est pour faible revenu. Là.
0: C'est des gens qui souvent vont transiter entre la rue et un appart. Là.
1: Exact.
0: Donc, va t'installer là. Oui. Nous autres, on gère ça. Puis là, vous allez me dire, ben oui, mais là, c'est des tout croches puis de la drogue. Non, c'est pas ça l'histoire. Là. Le monsieur, ça allait sensiblement bien. Il s'était pris en main. Il était sous médication. Ça roulait. Il rencontrait un médecin. Il y avait des intervenants qui venaient le voir. Ça allait bien, le monsieur. Jusqu'au jour où que c'est ça, ce bébite-là sur le comptoir, puis que c'est ça, ce bébite-là dans le cadre de fenêtre, puis que c'est ça, ce bébite-là sa télé, c'est une punaise de lit. Là, vous allez me dire, c'est quoi le problème? Ben, le problème, c'est que le monsieur, au mois d'août, l'an passé, il est assez là. Il voit qu'il y a des punaises de lit, appelle à son gestionnaire. « Hey, j'ai des punaises de lit. Je pense qu'il faudrait intervenir. »
1: Il est infesté, là.
0: Ouais, mais là, c'est parce qu'au début, non. Mais ça a pris un mois.
1: Ouais.
0: Avant qu'on lui envoie un exterminateur, puis il s'est suicidé avant.
2: La population double en 16 jours.
0: En un mois, là, la population a quadruplé.
1: Non, mais c'est ça. C'est pour ça que je dis, quand t'en as, c'est fini, là. T'es infesté. Ben, faut que t'agisses. Là. Tu peux pas attendre que t'aies du temps. Faut que t'agisses là.
0: Puis là, vous allez me dire, ben voyons donc, c'est suicidé à cause de bébite. Non, mais c'est pas le premier puis c'est pas le dernier. On dit que les punaises de lit, c'est totalement aliénant. Tu viens fou parce qu'il y en a partout, parce que ça te grimpe dans le cou. Puis là, t'en as même pas dans le cou, mais tu penses que t'en as une dans le cou. C'est comme quand tu rentres dans un nuage de bébite, là, puis que tu sors, puis ça fait une demi-heure, puis t'as encore l'impression que t'en as une dans l'oreille. Hein, puis c'est comme un genre de psychologie. Tu viens complètement en crackpot. Là. Et je vous rappelle que c'est des gens qui ont de la misère là, à gérer la vie de tous les jours. Fait que rajoute-y ça, le monsieur. Et le monsieur, il a pas appelé une fois. Là. Il a appelé deux, puis trois fois. La dernière fois, on lui a dit, oui, quelqu'un y est revenu. Au début, aucune réponse. Hey, j'ai des punaises de lit, pas de réponse. Qu'est-ce qu'on dit? Le gestionnaire, rattaché à la ville, dit il n'y avait pas de personnel. Là. On n'avait personne qui gérait ça. Fait qu'un monsieur a appelé dans le vide. Il est retourné chez eux se faire infester. Là, le monsieur ne voulait plus rester chez eux. Sortait dehors. On est rendu au mois de septembre. Là, commence à faire froid. Au mois de septembre, il y a eu des froids quand même. Là, le monsieur, probablement, qui se disait, genre, je suis en train de retourner dans la rue, ça n'a pas de bon sens, je veux pas retourner chez nous, je suis infesté de bébites. Ben, là, quelqu'un dit, ça me gratte déjà, là, juste d'en parler. Là.
1: Oui.
0: Ben, le monsieur, le m'a donné le troisième appel. OK, on va y aller, on va y aller. Parfait, là, on vous donne un rendez-vous, là, dans 10 jours. Mm. Le monsieur s'est suicidé avant. Mais je me rends pas là.
1: Ben, mm.
0: Fait que ça, c'est la ville qui gère un immeuble.
1: Ben, en fait, c'est là le problème. Là. Je pense qu'il y a un problème de santé mentale là, qui était vraiment possiblement plus sévère qu'on pensait, prima barbe. Mais j'enlève la personne qui s'enlève la vie là, pour des punaises de lit, mais j'y vais juste avec justement une gestion déficiente qui est proposée par la ville.
0: Ben oui.
1: C'est la ville qui a la main mise sur cet édifice-là, qui dit, ben moi, je vais proposer des services parce qu'on a une population en besoin, puis il n'y a personne qui répond. Possiblement que notre réglementation ne fait pas l'affaire des entrepreneurs. Fait que moi, je vais prendre en charge ça. Fait qu'elle prend en charge ça, mais tu sais, c'est une soute à vidange. Fait que là, t'as des punaises de lit, t'appelles pour qu'ils viennent nettoyer, puis il n'y a rien qui se passe. C'est dégueulasse.
0: Oui, mais... Je comprends que c'est un milieu particulier. Là. D'ailleurs, il y a un des locataires qui dit « Ben oui, mais il dit en passant, ça sortira jamais parce que là, on rentre des sans-abri. Le sans-abri, le jour où il sort, il va fouiller dans les poubelles puis il rentre plein de cochonneries dans son logement. »
1: Ouais.
0: Il y aura des punaises de lit tout le temps. Là.
1: Oui, mais si la ville de Montréal veut devenir un gestionnaire et qu'elle pense qu'elle a l'expertise...
0: Faut qu'elle opère.
1: Faut qu'elle gère ça.
0: Puis ça prend un gars dans l'entrée. Quand un citoyen rentre avec sa cochonnerie, non, Bob, tu peux pas rentrer ça. T'sais, tu comprends?
1: Ben oui, c'est ça. Ça prend une supervision.
0: Ben non, on peut pas, là. T'sais, faut... Oui, et mettons que, bon, manque de personnel ou whatever. OK, mettons qu'il y a eu une lacune. T'sais, tu peux avoir plusieurs étapes, là. Mais là, tu as un appel d'un monsieur qui te dit, là, moi, je vais pas bien, j'ai des problèmes de santé mentale, je suis sous médication, je suis un peu anxieux, puis là, il y a des punaises de lit chez nous. Ben, faut pas que ça prenne un mois, là. Puis de toute façon, faut pas que ça prenne un mois. Mettons que t'es dans un bloc de plein de monde, c'est tous des avocats, OK? Je te prends un exemple. Tous des gens qui font 125 000 et plus. Ouais, que ça va prendre un mois à l'exterminateur de débarquer, là. Tu sais, je veux dire, un mois, tu perds le contrôle complètement, là. Des punaises de lit, ils devaient en avoir partout sur l'étage, là.
1: Ben, c'est parce que ça fait la une des journaux bien avant, parce qu'on va identifier le propriétaire, puis on va dire...
0: Ouais, le maudit riche de plein de merde.
1: Ouais.
0: Ah oui.
1: Mais
0: la ville, bon.
1: La ville.
0: Hey, ça s'est passé l'année passée. C'est la première fois que j'entends parler de ça. T'sais, c'est parce que là, il y a un rapport de coroner. Là, oups, c'est public, on en parle. Sinon, c'était loup, zipper, pas un mot sur la game. Là.
2: C'est une double défaillance parce que ces gens-là sont censés être suivis par des travailleurs sociaux quand ils sont sur une ligne de premier front.
0: Ouais, pendant un mois, son travailleur social, lui, il n'a pas vu ça, punaise.
2: Ben, c'est sûr qu'il en a parlé. Puis s'il le fait, comment ça, le travailleur social ou le travailleur social, il n'a pas alerté les autorités encore plus. Fait que c'est une double défaillance. Il y a plusieurs strates qui ont été alertées.
0: Mieux que ça, Max. À mi-chemin dans l'histoire, il a fait une tentative de suicide.
2: C'est capoté, ça.
0: Il s'est ramassé à l'hôpital.
1: Mm.
2: Puis personne n'a agi à ce moment-là.
0: Le monsieur, c'était pas comme s'il cachait, là. C'est pas. Ah, j'en parlerai pas des punaises, c'est mes amis, c'est pas ça, là. Ça fait 2-3 fois qu'il dit. J'étais en train de virer fou. J'ai des punaises partout, ça me pique la nuit. Je peux plus dormir là. Faut que je dorme dehors. Fait que, tu sais, au-delà du drame humain, voulez-vous vraiment que ce monde-là gère votre pomme de salade?
1: Ben, je pense pas, non. Hey, je vais t'en rajouter. Il y a un auditeur qui dit, moi, ma sœur, elle reste exactement dans un logement de même à Montréal. Fait que j'imagine que sa sœur a des besoins particuliers ou vit un moment plus difficile. Mais il dit, bref, il y a eu une porte de défoncée. Les ambulanciers sont arrivés puis ont défoncé une porte il y a 8 mois.
0: Okay.
1: Est-ce que vous pensez à Montréal?
0: Dans une affaire de même?
1: Une affaire de même, là. Okay. Sa sœur habite là.
0: Gérée par la ville.
1: C'est ça que je dis. Peut-être une passe plus difficile pour sa sœur, mais anyway. Fait que les ambulanciers, là, 8 mois, ont défoncé une porte. OK, j'ai un quiz. Est-ce que la porte a été réparée depuis?
0: Arrête. J'imagine que non.
1: Non, la porte ne se barre plus. Elle est toujours un peu défoncée.
2: Et puis surtout dans des endroits de même.
0: Mois, des portes, là.
1: La porte.
0: Oui. Ouais, des portes, là, juste pour faire le lien, là. Pas périssable, une porte.
2: Yeah.
0: Imagine le rack à salade, ça fait une semaine, ils n'ont pas de chasse.
1: Oublie ça.
0: Ah là, manque de personnel, là. Ah, je la vois déjà, la ligne. Ben là, ça prendrait plus de financement. Faudrait taxer les riches.
2: Oui. Les riches.
1: Ben François Lambert, faudrait juste taxer François Lambert.
0: Non, mais tu sais, le chemin, c'est tout le temps le même au Québec. C'est ça. Faudrait taxer François Lambert.
1: Puis l'autre,
0: sa gang, là.
1: Luc.
0: Luc puis François.
1: C'est nos deux seuls riches.
0: C'est nos deux riches où, sur lesquels on peut cracher dessus, là. C'est pas sans problème, sans backlash. Tout est beau. Tu sais, c'est tout le temps le même chemin. Fait que quand l'épicerie marchera plus puis que les salades vont être pourries dans les étalages, ben, ils vont nous dire, on manque de personnel, comme ils ont dit au monsieur. By the way, les exterminateurs qui nous écoutent puis ceux qui gèrent des affaires de même, on me dit que il y a une, quand t'entends, là, quand le téléphone rentre, puis que t'entends punaise de lit, il y a des flashs, là. Quand l'épicerie marchera plus puis que les salades vont être pourries dans les étalages, ben, ils vont nous dire, on manque de personnel, comme ils ont dit au monsieur. By the way, les exterminateurs qui nous écoutent puis ceux qui gèrent des affaires de même, on me dit que il y a une, quand t'entends, là, quand le téléphone rentre, puis que t'entends punaise de lit, il y a des flashs, là. T'as 10 jours.
2: Faut que ça se fasse vite.
0: T'as 10 jours.

0: pas de monde pour travailler, puis qu'il manquait de monde, parce qu'on lui a dit ça au monsieur quand il a appelé la première fois. Pourquoi j'ai pas eu de retour d'appel? Oh, là, vous savez, monsieur, le manque de personnel, là, on peut pas tout faire. Là. Fait qu'on va nous dire ça. Ouais, là, c'est pas de notre faute, là, y a plus de personnel. Là, fait, on a besoin d'argent, faut taxer les riches. Jamais on va dire c'est une maudite idée de cave, ça. Faire gérer une rotation de fruits et légumes par un gouvernement.
1: Hey, taxer les riches, d'ailleurs, là, je me suis renseigné là-dessus. Savais-tu que selon Statistique Canada, ils ont fait une étude sur la sécurité financière, puis les fortunes en haut de 25 millions au Québec, ça représente 0,1% de la population. C'est environ 4 000 ménages.
0: 4 000 ménages qui quoi, là?
1: Qui fait qu'il y a une fortune de plus de 25 millions.
0: Ah non, il n'y a personne.
1: Parce que QS veut taxer. Donc, déjà là, il y a un problème. Puis,
0: ça Max, c'est la porte d'entrée. Là, on commence en faisant des images tellement grosses que tout le monde dit, oh, moi, ça me touchera pas. Là.
1: Ah, mais ça nique une tête. Là, 4 000 personnes, OK, tu vas peut-être aller récolter 5 milliards, comme ils disent.
0: Ouais.
1: Au-delà de ça, 4 000 personnes, ces gens-là vont partir.
0: Ben, c'est parce que tu pensais qu'ils vont accepter ça à chaque année. Tu sais, là, on me dit souvent là, la nouvelle phrase là, de QS, là, c'est leur petit change. C'est leur argent de poche. Ouais, moi, j'avoue mon argent de poche. Là. Si j'ai réussi à gérer mes patentes pour qu'il me reste de l'argent de poche, c'est mon argent de poche. Ça, c'est une première affaire. Là. Comme si de l'argent de poche, c'était pas grave. Oh, de l'argent de poche, là, c'est... Puis deuxièmement, moi, j'aime ça donner directement. Si c'est le plus proche possible. Tu sais, on fait notre récolte là, pour la fondation du CHU là, dans le temps des fêtes. Là. Moi, ce que j'aime beaucoup, là, c'est qu'ici, on n'est pas un entremetteur. T'sais, c'est pas donner votre argent à quelqu'un à Radio X qui va le gérer, qui va garder 10-15% puis qui va redonner le reste à un autre organisme qui va le gérer. Qui va... Nous autres, ici, on vous envoie un lien, puis c'est le lien de la fondation.
2: Mm-hmm.
0: C'est le plus proche possible. OK? Gardez ça quand vous donnez quelque chose. J'aime mieux donner 5 piastres à un squeegee à Montréal, dans ses mains, en sachant qu'il va aller s'acheter de la drogue, là, que de le donner à un organisme qui chapeaute 28 000 organismes, qui chapeaute d'autres organismes, qui va descendre de l'argent. À la fin, ta pièce, t'as donné une pièce, à la fin, il reste 32 cents. Pour faire payer des bons salaires, puis du monde, puis une chaîne d'approvisionnement. Puis moi, j'aime mieux être plus proche. Mais imagine un instant, je reprends mon exemple de squeegee, là, Pat. C'est du change. C'est mon argent de poche.
2: Mm-hmm.
0: Bon. Squeegee, hey, dude, t'as un peu de cash, ça va pas bien. Puis là, malgré que je sais qu'il va s'acheter de la pinotte pas chère, bah, oh, regarde, moi, il m'a donné d'un coup que sur mon 5$, il en prend deux, puis ça, c'est un sandwich. Regarde, on va faire un bout. Là. Puis là, je lui donne 5$. C'est mon argent de poche. Mm. C'est juste de l'argent de poche. Mm. Bon.
2: Ouais, je veux juste dire qu'à 2$, un sandwich, c'est plutôt rare, mais bon. Ouais. Okay. Je voulais juste le préciser parce que ça coûte cher de ma rouette.
0: Ouais, 2$. Okay.
2: Mais
0: un ramen.
2: Un ramen. C'est bon. C'est encore bon, ça.
0: Un ramen, c'est rendu quand même 1$ et quelques. C'est cher en tabarnouche des nouilles secs.
2: 50 cents dans le temps.
0: Ben, c'est ce que ça vaut. Là.
2: C'est incroyable.
0: Des nouilles secs.
2: Anyway.
0: Fait que je donne 5$. En disant, il va peut-être s'acheter au moins un ramen. Le reste, il va le mettre d'une peanut cheap. Là, le gars, il prend mon 5$. C'est de l'argent de poche. Il prend mon 5$, il le chiffonne. Il crisse au bout de ses bras.
2: Mmh.
0: Excusez, j'ai eu sacré.
2: Oui.
0: Je m'excuse. Puis là, il se retourne, il dit, t'as-tu 5$, man? Ben, là, il n'aura pas deuxième.
2: Ben non.
0: C'est comme, ben...
2: Ben non,
0: tu là, non, ça va, là. T'sais, je t'en ai donné un, tu viens de l'acheter aux poubelles.
2: Ben oui.
0: Fait que moi, c'est comme ça que je vous vois QS. Comme des squeegee, je sais qu'il va dépenser mon argent tout croche, à tout vent. Mais en plus, tu le dépenses même pas, il pitch à terre. Il dépense, il perd. Et c'est ça. Sur 5$, il reste 1$. Et où le reste? Je sais pas. Mais là, toi, il t'en reste, toi? Ben, ouais, je viens de t'en donner 5. Là. Ouais, mais là, c'est juste de l'argent de poche. Non, non, man. Quand tu seras capable de gérer le 5$ que je t'ai donné, je t'en redonnerai peut-être un autre. Là, on est fou comme de la merde. On gère l'argent comme le squid, on pitche ça à terre, on perd la moitié du cash, on sait pas où ça va. On met ça dans le panier est percé, ça coule à terre. Mais là, il y en manque dans le panier. Mais oui, mais répare ton panier, gère tes shit.
2: Ben oui.
0: Mais pourquoi il y a personne qui amène ça à part à Radio X? À part dans quelques médias indépendants, quelques podcasts. Les gens qui ont un sens du devoir, un sens commun, un sens d'organisation. Comment ça se fait que je vois encore des économistes comme Luc Godbout venir me dire « Ah là, c'est parce qu'il en manque, là. »
2: C'est parce qu'il en manque. Les taxes municipales.
0: Faudrait monter les taxes municipales.
2: Ben oui.
0: T'as peu, il nous dit ça, là. Sérieux, sans rire, là. Luc Godbout et Tommy Gagné Dubé, que j'estime, là. C'est des gens qui ont fait des études, ça. C'est des gens qui ont une tête sur les épaules, là. Là, bon, c'est sûr que vous allez me dire, c'est une étude commandée par l'Union des municipalités, là.
1: Ceci explique cela.
0: Hein? Hein? Oups, là, la couverte a levé de vite. Oups, tabarnouche. Ça n'a pas été long. On ne s'est pas posé la question longtemps. Là.

0: ça soit dans le titre. Là.
1: Dans le cas, ben, ils le disent dans le texte. Là.
0: Non. Je veux qu'il soit dans le titre.
1: Ben, il faut.
0: L'Union des municipalités commande un
1: sondage.
0: Une étude.
1: Surprise, ils veulent plus d'argent.
0: Oui. Ben là.
1: Ouais. Bon, on ne l'a pas viré de même, Pat, t'inquiète-toi pas. Là.
0: Ben non, on fait comme si c'était une bonne idée de départ.
1: Donc, dans la gestion, conclut l'enquête remise à l'Union des municipalités du Québec dans le cadre du chantier sur la fiscalité municipale. Inquiétez-vous pas, là, ils veulent pas faire le ménage. Ils veulent pas serrer la ceinture puis ils veulent pas regarder leur propre échec. Ils veulent votre argent comme elle squidge. Ouais, mais là, je t'en ai donné, tu l'as tout perdu. T'as tout perdu ça en administration, puis en dépenses qu'on sait pas trop, puis en petit contrat à tes chums, puis...
2: Ben ouais, mais là, c'est juste l'argent de poche, là. T'en restes, là.
1: Ben, non. Tant que tu me prouveras pas que t'es capable de gérer ça, je t'en donne pas de 5 piastres. C'est terminé, là. Donc, c'est pas grave. On y va. M. Godbout et Gagné Dubé affirme que l'impôt a été sous-utilisé par les élus. Ça en prend plus. Et là, on fait un calcul où on réalise que la part d'augmentation des impôts provinciaux et fédéraux ont augmenté plus que les impôts municipaux. Puis on voit ça comme une explication puis comme quelque chose de logique, un filon logique pour s'agripper. Regardez, le fédéral, là, je lis ici, le revenu du gouvernement fédéral via ses impôts a augmenté de 36,2 %, puis au provincial, 32 %. Et ça, c'est un méga problème, là. Mm-hmm. C'est pas une voie de sortie, ça, là. T'as un peu, là. Entre 2019 et 2024, en 5 ans, les revenus du gouvernement fédéral ont augmenté de 36,2 % et du provincial de 32 %. Vous, votre paye en 5 ans a monté de combien? 38 %? I don't think so.
0: Ben non, mais en même temps, les élus municipaux se sont aussi accordés des augmentations de salaire très importantes.
1: Et quoi d'autre?
0: Puis, ben en fait, le budget en passant de la Ville de Québec est rendu, c'est un budget de près de 2 milliards. Non, c'est
1: plus de 2 milliards. Oui, j'ai les chiffres, j'arrive avec ça.
0: Puis, tu sais, le maire est payé 200 000. Ben après ça, ben évidemment, à chaque fois que tu engages, tu as une masse salariale qui prend un bon pourcentage de ton budget.
1: Puis, t'en rajoutes tout le temps.
0: Puis juste prendre Renault à chaque... Parce que ça marche pas, c'est plate. Parce que le processus, dans le fond, il est pas sérieux. Puis dans le fond, on a voulu enligner la nouvelle. C'est ça qui est comme... Après ça, on se demande pourquoi les gens sont choqués. C'est parce que si t'es pas allumé, tu bois ça, puis tu fais comme... Oh, ouais,
1: mon Dieu, on en donne pas assez. Ben, hey, il y a ça, du monde, j'entends du monde dire ça. Hey, on ça a l'air qu'on en donne pas assez. Hey, t'en donnes trop.
0: Chaque semaine, Renault, là, il nous dit là où on peut couper. Tu sais, je vais dire comme on le dit plus, cette expression-là, là, mais moi, longtemps, ma mère, elle nous disait, là, parce qu'on n'a plus de scène noire, mais c'est avec des scènes
1: qu'on fait des pièces.
0: Tu sais, des fois, là, c'est pas
1: ramener nécessaire. Ramener l'argent, juste pour ramener ça.
0: Tu sais, des fois, là, on pourrait peut-être, je sais pas, ça peut être des fois ridicule, dérisoire à la limite. Des fois, tu dis oui, mais on aurait sauvé juste 500. Ouais, mais si tu fais 500 plus 500, 500, un 5000, peut-être un 20 000, ça commence à faire de l'argent que tu peux sauver.
1: Oui.
0: Puis à un moment donné, il y a aussi le devoir des municipalités de revoir leur administration.
1: Ben, sais-tu qu'est-ce qu'ils font? Ils regardent le plus crosseur, ils regardent en haut, puis ils disent moi aussi, je veux ça.
0: Ouais.
1: Parce que là, je vous rappelle que dans le rapport, on nous le cite, là, entre 2019 et 2024, en 5 ans. Oh, la pandémie. OK, mais maintenant, là, pandémie moule derrière. Là. Tu sais, je veux dire, il n'y a pas 32%, il n'y a pas eu ça là, d'inflation. Là. C'est pas ça, là. C'est du 8, 9, 10. Là, écoutez ça, là. Entre 2019 et 2024, les recettes liées à l'impôt foncier ont cru de 15,3 %. Mmh. Ça, c'est pour les villes. Mais au provincial, c'est 32, puis au fédéral, c'est 36. Fait qu'eux autres, plutôt que se dire, mon Dieu, tout le monde l'échappe, on est en train de faire un crash de char, parce que là, malgré ces augmentations-là qui frôlent le 40% au fédéral, ben, je vois pas les services. Il y a rien qui marche. Et on nous dit, il y en manquerait encore, là.
0: Il y a une crosse dans ces affaires, parce qu'en passant, là, des fois, une année, là, le monde va dire hey, « Moi, mes taxes n'ont pas augmenté de 2 %, c'est 15 % par rapport à ce que je payais. »
1: Oui, à cause de la valeur des maisons.
0: Exactement. Fait que tu sais, si tu prends le taux de taxation des villes qui
1: c'est plus que 15.
0: Ben, qui vont dire « Ah non, mais nous, c'est 2 %, 4 %, ben là, tu fais le calcul. »
1: Oui, mais eux autres, Pat, ils parlent des recettes liées à l'impôt. Donc, ça doit être l'argent total reçu. Là. Les recettes liées à l'impôt, c'est le montant qui est déposé dans le compte.
0: Ouais.
1: Ils disent pas 15% d'augmentation d'impôts, 15% d'augmentation des recettes liées à l'impôt. Non, moi, Pat, la vraie affaire, c'est le gouvernement fédéral et le gouvernement provincial, c'est des pourris, là. Ouais. Ça, c'est mais, plus.
0: Mais on en donne aussi. Là. C'est parce qu'il veut qu'on en donne plus, mais c'est parce qu'on en donne en masse.
1: Parce que c'est ça l'affaire. Il y en manque. Il n'y en a pas assez.
0: Il y a même des permis. Il en manque. Non, mais on est rendu avec des permis.
1: Les municipalités doivent prélever des revenus à la hauteur des dépenses qu'elles assument. Bon, on s'en met ça là-dedans. OK. Maintenant, quand est-ce qu'on pose la question, quels sont les services que prennent les municipalités depuis à peu près ça, là, 2017-2018, où on s'est mis à remettre la responsabilité des pouvoirs de taxation dans les mains des municipalités, ils se sont mis à faire exactement la même affaire que le provincial puis le fédéral, c'est-à-dire investir dans n'importe quoi puis toujours broyer qu'il manque d'argent. Toujours. Fait qu'on investit dans des nouvelles gogosses, Pat, dans de la culture, dans ci, dans ça. On se trouve une branche environnementale. On fait ci, on fait ça. Puis là, on dilapide le cash. Quand c'est le temps de réparer les routes, on attend. Ah ben non, mais là, on a une nouvelle affaire à investir, là. Notre nouveau programme environnemental, là, pour les arbres, puis ici, puis ça. Ouais, mais les routes, ah ben là, on manque d'argent. Non, t'en manquais pas d'argent. Tu t'es mis à dépenser comme un cave. Tu t'es mis à loader ta carte de crédit.
0: On a dupliqué.
1: Tu l'as échappé.
0: On a dupliqué des dossiers, comme le dossier de l'environnement. C'est quasiment si on n'est pas rendu avec un conseiller municipal de l'environnement.
1: Bien, là, il y aura des compteurs d'eau.
0: Ça appartient au provincial.
1: Je vous dis, il y aura des compteurs d'eau là, partout. Si vous en avez déjà un, bien, habituez-vous, là, ça s'en ira pas. Il y en aura partout. Il y aura des compteurs de parking. T'as-tu deux espaces de stationnement? Je sais que vous allez me dire, bah oui, ça se fait déjà. Pas partout. Ça va être bientôt partout. OK, si vous êtes dans une ville de, je sais pas, 10, 15, 20 000, habituez-vous. Vous allez avoir des paiements pour le nombre de places d'asphalte que vous avez dans votre cour. Puis vous allez avoir des punitions si vous n'avez pas assez d'arbres. Puis vous allez avoir un paiement sur la grosseur de votre piscine au pied cube. Puis vous allez avoir un nouveau thermostat intelligent qui va vous facturer ci, puis ça, puis qui va tout faire passer le contrôle de vos thermostats par le gouvernement. C'est pas Nostradamus boule de cristal, c'est écrit. C'est écrit, ils nous le disent sans arrêt. Ils n'arrêtent pas de vous faire passer ça comme un peu des idées semi-farfelues. Mais c'est vrai, tout ça, ils vont le faire, là. Tu sais, la Ville de Québec. On est à Québec ici, là, physiquement. La Ville de Québec, tu l'as dit, Pat, t'as pété le 2 milliards. Moi, j'ai commencé à faire de la radio. La Radio de Québec était. La Ville de Québec avait un budget en bas d'un milliard. Ça fait 18 ans. La Ville de Québec a 400. En 2008, 418 ans. C'est ça?
0: 410. OK, oui, oui, OK.
1: 418 ans.
0: Tu voulais me dire le nombre de plus la population, je voulais dire ça. Non, ouais, okay. Ça doit être ça, là.
1: Ça a pris 400 ans à passer de 0 à 1 milliard. Ça a pris 20 ans à passer de 1 à 2 milliards. Parlez-moi pas d'inflation, là. C'est pas ça la discussion. L'inflation, on aurait monté ça de 4 %, 3 %, 5, 6 dans les grosses années.
0: Parce qu'on a un gros exemple d'en face de pourquoi... À chaque fois, tu peux pas utiliser ces arguments-là.
1: C'est quoi?
0: Ben, c'est Saint-Augustin.
1: Ben, Saint-Augustin a décidé de faire le ménage puis de couper ses niaiseries.
0: Ben, c'est pour ça qu'à chaque fois que quelqu'un dit, trouve des justifications...
1: On a un, c'est le voisin.
0: Ben, c'est parce que le limitrophe. Voisin était endetté, puis...
1: C'est le voisin.
0: Il a fait le travail. C'est pas le fun.
1: Oh, pensez-vous que c'est pareil? J'aurais la Ville de Québec qu'une binerie. Non, je comprends. Mais la marge est pas mini. Là. C'est pas une petite marge.
0: Non, mais ça...
1: C'est quelqu'un qui fait de l'argent versus quelqu'un qui fait des dettes, des déficits à l'infini et qui continue d'expansionner le pouvoir de son argent puis de sa ville. Hey, là, on parle beaucoup d'infrastructure. Là, encore un article très mollasson là, pour nous dire que c'est plus le gel-dégel, là, les ornières. Les nids de poules, c'est le gel-dégel. Les ornières, c'est les pneus à clous.
0: Ah, ben oui.
1: Tu sais, quand tu dis « j'ai un article à écrire », ça va être « problème-réponse ». Tu sais, on va faire ça simple, là. Les ornières se multiplient. Oui, on comprend, c'est vrai, c'est documenté. Les ornières, il n'y en a plus. C'est les roulières là, dans le milieu du chemin, comme si tu avais une traque de chemin de fer là, qui se remplit d'eau, ça devient des bassins à poissons quand il pleut. Là. Puis que tu es pris là-dedans, puis que tu perds le contrôle. Puis quand tu veux te tasser, ça fait comme des coups de meuble. Ben là, ça, c'est les pneus à clous, ça. Le ministère vous le dit un matin, c'est les pneus à clous. Maudit pneus à clous. Maudit riche. Maudit dégel. C'est jamais nous autres. C'est tout le temps un problème obscur à quelque part. La Ville de Québec, j'y reviens, je vais y arriver. Là. 2 milliards 100 millions le budget cette année, c'est écrit dans le budget 2026. Pour les infrastructures durables, hey, ça c'est drôle. c'est vraiment devenu une ville avec des ministères. Ils ont copié, ils sont allés jusqu'à copier le phrasé du ministère des Transports et des Développements Durables. À la ville, ceux qui s'occupent des routes, attention, ils travaillent pour l'unité infrastructure durable. Mm. M'a annoncé qu'il n'y a pas grand-chose de durable dans les infrastructures à Québec. Et plus friable. Il aurait pu mettre ça. Unité des infrastructures friables. Ça aurait été plus proche de la vérité. On met combien là-dedans en dépenses? 297,4 millions. Hausse de 10 millions. Puis ça, Bruno va vous le dire ad vitam, là, sans arrêt. On a aussi, ce qu'on a aussi de 10 millions? Les investissements en infrastructure, on l'a fait. Ça prend du courage. Ça prend du courage. Donc, c'est en moyenne 3,8. C'est le poste principal pour la gestion d'entretien des réseaux. OK? 300 millions, même pas, un petit peu en bas. Et on le sait, important déficit d'actifs, blablabla, blablabla. Bla, bla. En culture.
0: Parce qu'on a un ministre de la culture, là, au municipal.
1: Oui, il y a un ministère de la culture à la Ville de Québec. Vous le savez pas, vous le savez maintenant. Ça s'appelle la Direction citoyen et vitalité urbaine. Regarde le titre, comment il est trompeur, là. Vitalité urbaine. Qu'est-ce que c'est ça? C'est quoi ça? Je prends n'importe quel fonctionnaire un matin, là. C'est quoi la vitalité urbaine? Je vais avoir, si j'ai 10 personnes, j'ai 10 définitions différentes. Il y en a qui vont me parler d'activité puis de vitalité urbaine. Ben c'est faire de la course.
0: Le dynamisme.
1: Quelqu'un va me dire la beauté de la ville, les décorations de Noël. Quelqu'un va me dire, ben c'est le vivre ensemble, c'est l'accueil. Quelqu'un va me dire, ben c'est l'environnement, hein, la vitalité. C'est le... Je vais avoir 12 réponses différentes, 12 personnes. Mais eux autres, ça, c'est leur titre. De quoi s'occupe la Direction citoyen et vitalité urbaine? Bon, mais ça inclut la vie communautaire, les loisirs et la culture. Le budget de la Direction citoyen vitalité urbaine, c'est 270,5 millions.
0: Wow!
1: C'est quasiment autant que les infrastructures. Couturier, toi?
3: Ah, c'est d'une absurdité sans nom.
1: Fait qu'on met quasiment autant d'argent pour la culture et le vivre ensemble et les loisirs qu'on met d'argent sur les routes. Demandez-vous pas où est l'argent. L'argent n'est pas dans vos poches, gang. Arrêtez. Si vous êtes sur le bord d'être convaincu parce qu'on vous le martèle à tous les jours, là, c'est de ta faute, tu peux y passer le cave. Hold on. Tiens ton bout. L'argent, il est déjà là. L'argent est dépensé comme si c'était du foin au printemps. Là. N'a plus besoin de l'herbe fraîche et pousser le foin. Ah ouais, mets-en partout. Mets-en dans les murs, on va isoler avec ça. Mets-en à terre, mets-en le fumier. Tu gardes l'argent, ça rentre. Pourquoi je dépenserais ça? Parce qu'il y en a d'autres qui arrivent. Pas besoin. Puis si on en manque, on va faire sentir cheap le monde. Tu payes pas assez, toi, le cave. Les riches, les maudits riches, hein? Ayons un ennemi commun. Le gars qui fait 25 millions, parce qu'ils sont 8 au Québec. Quand on va les avoir mangés, il n'y aura plus rien, là. Tu disais?
3: La vitalité en culture, là. Moi, je trouve ça malade parce que quand tu demandes aux gens qu'est-ce que ça rapporte, ils vont te dire, ben voyons, ben, ça rapporte
1: du bonheur,
3: du bien-être. Quand tu parles de vitalité économique, par contre, pas besoin de ça, là. Faut être heureux dans notre ville, les commerces qui ferment à cause des travaux. Pas grave. La vitalité économique, c'est souvent secondaire, hein, dans l'approche au municipal et dans tous les paliers de gouvernement.
1: Là, vous allez me dire, tu exagères, parce que là-dedans, il y a plein d'affaires, là. Il y a le patrimoine, il faut rénover des églises, faut ci, faut ça. Donc, je vais être bien, bien honnête, OK? Donc, en infrastructure, je répète, le montant à la ville, 297 millions, en hausse de 10 millions, 11 millions, quasiment 10,9 millions. Bravo, Bruno. Bel effort. Maintenant, en culture et vitalité, je vous répète, 270,5. On est quasiment des mêmes eaux, là. Mais si je veux être très franc, bon, là-dedans, t'enlèves les bouts vie communautaire, bibliothèque. Tu sais, t'enlèves des affaires qu'on veut. Là. Moi, je pense qu'une ville peut opérer des bibliothèques. Mais là, c'est plus ça. Là. Hey, les bibliothèques, j'ai lu le chiffre. Les bibliothèques, là, sur 270 millions, ça coûte même pas 5 millions. Mm. On est parti de ça. Là. La ville gérait bibliothèque à la base, c'était ça. Là. Puis des fois, donnait des petits breaks de taxes à des compagnies de théâtre. Des affaires de... Là, on est rendu à des bibliothèques qui coûtent moins de 5 millions de dollars à opérer avec un budget de 270 millions. Où va le reste de l'argent? Bien, il y a 199,8 millions, hausse de 12 millions, by the way. Donc, c'est la hausse là-dedans est plus haute que la hausse pour les infrastructures. Just saying. Donc, 199 millions s'en vont en contribution aux organismes. La Ville de Québec soutient financièrement 149 organismes culturels et artistiques professionnels et 123 organismes amateurs. Elle gère, ou soutient, elle gère, là, l'épicerie bleue, là. Elle gère ou soutient 37 festivals et événements majeurs, 10 musées, 35 théâtres, 26 établissements du réseau des bibliothèques. Enlève les réseaux des bibliothèques, le reste, what the hell is going on? C'est-tu le ministère de la Culture ou c'est la Ville de Québec, ça? Mm. Fait que quand M. Chouclac débarque pour vous dire vous payez pas assez, vous pouvez dire, ouais, je pense que toi, t'en donnes un peu trop, là. Hey, c'est une ville! 149 organismes culturels subventionnés par la ville.
0: Ouais, ben.
1: Professionnels, 123 de plus amateurs.
0: Ben, il y a juste vous rappeler qu'il y a une adresse qui existe et qui est subventionnée par,
1: ben
0: la,
1: oui.
0: Par la ville. Et l'autre fois, on a fait la nomination de toutes ces entreprises qui étaient à cette dite adresse. C'est Renault qui l'a fait.
1: Sur Salaberry.
0: Oui.
1: Cette fameuse adresse où tous les QS se reposent. Ouais.
0: Puis ce sont tous des gens qui n'ont jamais levé la main pour dire jamais une fois, là. Il n'y a pas une fois où, dans le passage, la construction, dans le projet tramway, pas une fois, là. C'est parfait, c'est la perfection. On n'a jamais vu un projet aussi parfait où un de ces organismes-là, subventionné, a levé la main pour dire hey, en passant, ça, par exemple, c'est moyen, il faudrait leur. Tu sais, voici notre idée, une piste de solution. N'a pas un, là. Fait que ça, c'est subventionné. Quand c'est subventionné aussi, là, souvent, si on t'enlève ta subvention, t'es plus capable de vivre.
1: Non.
0: Fait que t'as jamais eu besoin.
1: Toute ta vie est basée sur des subventions
0: oui.
1: à vie.
0: Oui.
1: Fait que pourquoi tu gérerais mieux? Mm-hmm. Tu sais que l'enveloppe de 2 millions va débarquer. Pourquoi? Je vois pas plus que ça, là. Il y a personne qui est vraiment forcé à faire des efforts.
0: En plus, si tu prouves que t'es rentable, on va te couper ta sub.
1: Oui. Fait que tu t'arranges pour pas l'être.
0: Exact.
1: Parce que si tu coupes ta sub, c'est un abonnement, ça, là. Ça, c'est comme dans le temps, j'étais abonné au Débrouillard, un magazine.
0: Oui.
1: Je voulais apprendre des affaires sur la science, tu sais.
0: C'est malade.
1: Puis, ouais, c'est bon, ça. Avec Bebop, là, la grenouille, les petites BD, puis tout. Bon, ben là, t'es abonné, tu le reçois. Un jour, tu ça me tente plus. Puis là, finalement, 2 mois après, je m'ennuie, hein, maman. Oh, là, faut que je te réabonne, là. Ben, c'est ça l'affaire, là. Toi, t'as souhaité ta sub, poup, ça, à chaque année, 1 million. 1 million. Des fois, c'est bonifié. 1.2. Oh, oui. 1.2, 1.2, 1.3. Ouais, pourquoi pas? Le jour où tu dis je suis rentable, eux autres, là, ils coupent le cordon. Clac! Toi, t'es rendu un méchant riche sale. Là, arrange-toi avec tes riches. Le jour où ça va plus, là, tu recommences. Puis, vous avez l'air de penser que c'est facile faire des demandes de subvention. Moi, j'ai travaillé dans des entreprises qui avaient un employé steady 40 heures semaine. Sa job, c'était juste de gérer subvention. Parce que, oui, on en donne trop. Mais en plus, ça prend beaucoup de ressources pour le gérer parce qu'on est au Québec, c'est pas facile, là. Le formulaire A1 est relié au formulaire D4. Après ça, faut que tu ailles en annexe. Faut que tu ailles voir le gars des ressources humaines avec ton papier. Papier, là. Arrive pas là avec une affaire électronique. Lui, il faut qu'il le regarde, faut qu'il le tague. Après, tu prends ton papier. Tu retournes, faut que tu le renvoies au ministère décide de ça. En plus, tu veux vendre la bière? Oh, là, faut rentrer à Régie là-dedans. Écoute, c'est un labyrinthe, là. Fait que non seulement on en donne trop, mais une fois que t'es abonné, accroche-toi là-dessus, là. Ça bouge plus, là. Serre l'effort, là. Ben, c'est ça qu'ils font, les gens. Puis ils en demandent de plus en plus, puis de plus en plus. Fait que, voilà, c'est pas grave. On va vous demander bientôt, les villes vont vous demander de l'argent. S'il vous plaît, allez dans les conseils, puis allez leur dire, vous l'avez, mon argent. Qu'est-ce que vous faites avec?
0: Juste revenir sur...
1: Parce que des villes, tu fais très bien de le dire. Il y a des villes qui sont capables de le gérer, l'argent.
0: Non, c'est vrai. Je veux dire, si on n'avait pas d'exemple concret, c'est parce que c'est tannant, non.
1: Il n'y en a pas beaucoup.
0: Il n'y en a pas beaucoup, mais
1: pas beaucoup.
0: D'après moi, là, Paris-Ville aussi, ça serait un exemple, d'après moi. Là. Mais juste pour vous dire, parce que d'origine de ce qu'on parlait, c'était les roulières. Tu sais, là, ils ont un terme. Là, je sais
1: c'est
0: pas
1: les
0: trop,
1: pneus à clous, ça partirait réglé.
0: Ben, c'est ça,
1: on a des solutions rapides. Là.
0: Mais les pneus à clous, là, je ne sais pas, c'était pas dans l'article. En tout cas, je ne l'ai pas lu. S'il était dedans, je l'ai manqué. Mais
1: auto-électrique, c'est jamais venu non dans la discussion.
0: Ben, c'est ça, mais les pneus à clous, c'est quoi? Tout le monde en achète alors qu'on a moins d'argent, là?
1: Moi, je connais personne qui s'est dit, moi, depuis 2 ans, je mets des pneus à clous, je capote.
0: Avant, je l'ai déjà mis, puis là, je n'achète plus parce que j'ai moins les moyens.
1: Ça coûte une fortune.
0: Ben, les pneus de base, c'est rendu du luxe acheter des pneus de base.
1: Puis le gars sous-entend.
0: Fait que là, je fais comme, OK, mais c'est quoi tout le monde? Ça se peut, je sais pas, j'ai pas la star.
1: Mais on part. Voyons.
0: Tout le monde met des pneus à clous.
1: Ben non. Tu sais, puis là, le gars sous-entend que des.
0: Le
1: gars sous-entend que des gens de Québec qui vivent à Beauport, puis qui travaillent à Québec, puis qui vont jamais nulle part ailleurs, là. Puis que là, eux autres, il y a comme une vague de pneus à clous. Qui s'achète des pneus à clous pour faire 3 km en ville? Faut que tu sois riche en joie le vert, là.
0: Oui.
1: Tu sais, ça a encore sa place dans une région éloignée, là où des fois, là, si l'entretien des routes, c'est difficile. Y a-t-il une épidémie de pneus à clous que j'ai pas vu?
0: Ben, c'est parce que c'est ça que je me suis demandé quand j'ai lu ça.
1: C'est encore une réponse niaiseuse, facile, pour que le monde ferme le boire et qu'ils se disent « Ben, coudonc, Monique, va falloir payer 7$ pour prendre l'autoroute. Ça va être comme ça. »
0: Oui.
1: C'est ça qu'ils veulent.
0: Oui.
1: C'est ça la commande, puis c'est ça qu'ils vont avoir.
0: C'est fou pareil parce que.
1: Vous embarquez. On embarque.
0: On a émis un argument, une explication, une justification du pourquoi, mais ça s'arrête là.
1: De tout.
0: Mais là,
1: c'est les pneus à clous.
0: Tout le monde a des pneus à clous
1: à
0: cette heure.
1: Les pneus à clous.
0: Puis il n'y a plus de camions sur les routes.
1: Fait que maintenant, c'est facile. Hey, les élus, écoutez bien, prenez des notes, là. Quand un citoyen dit nid de poule, vous dites gel de gel. Puis quand un citoyen dit les ornières ou les roulières, vous dites pneus à clous. Ah, là, tu sais ce que c'est, hein? Les pneus à clous.
0: Mais c'est ça, c'est comme la fin de la réflexion.
1: Comme dans Martin et Matt dans la série. Là, t'attends, tu dis plus un mot.
0: Oui.
1: Puis, premier qui perd, il perd. Oui. Premier qui parle, il perd. Là, l'autre va dire ah, ouais, c'est ça. C'est ça. Hein? T'es capable de réfléchir avec moi? Voilà, on est arrivé à la même conclusion. OK, allez, bonne journée. Faut qu'on aille inaugurer notre nouvelle salle de théâtre dans notre municipalité de 2000 habitants. Parce qu'il a fallu, revigorer l'église. Fait que c'est ça qu'on a fait. On a dépassé 25 millions pour faire une salle de théâtre dans une église qui n'aura pas un chat. Pneus à clous. Bye.
3: Et pour l'ouverture, on a engagé Tommy qui fait du cerceau.
1: Oui.
3: Très bien payé, Tommy.
1: 30 000 par année. Merci, Pat. Merci, Max. Bonne journée. Moi, je t'annule.
0: Ben là, tu t'envoies-tu,
1: Les auditeurs ont une chance d'être là. Le retour s'en vient pas. Après la pause, Pierre Couture, mesdames, messieurs.
0: Attends, je veux te dire de quoi?
1: Oui.
0: Pas là, mais dans le patati patata, là, regarde, je fais toujours
1: un teaser.
0: Je fais un teaser.
1: Soyez-y.
0: Non, mais c'est parce que là, on dirait que je veux te garder. On dirait que tu t'en allais.
1: Mais faut y aller.
0: Faut y aller. J'ai
1: une voix à l'heure, c'est
0: pour ça. Bon, mais parfait. Je veux juste dire que, hey, on a changé les choses, la gang. J'ai une bonne nouvelle positive.
1: C'est petit à petit.
0: Hey, des fois, hein, c'est fou. Là, c'est pas le droit de tout m'écrire pour régler vos problèmes, mais je suis bien contente de ce qui s'est passé. Il y a une suite heureuse qui s'est passée au courant de la fin de semaine. Je vais vous partager ça dans le patati.
1: Contrairement à vos impôts, le patati travaille pour vous.
0: Et voilà, oui, 55, c'est vrai,
1: on vient.
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0: Monsieur Lino!
1: Salut, comment ça va?
0: Très bien. On aimait ça te recevoir la semaine passée, Lino.
1: Oui. Ben oui, c'était un grand plaisir d'être en studio la semaine passée. Là, je suis à Montréal, je suis en transit. Là. Vous me pognez en train de sortir d'un taxi.
0: Ah oui?
1: Oui.
0: Ouais, c'est sûr qu'à Montréal, c'est quasiment mieux d'y aller en taxi.
1: Ben oui, mais on n'a pas le tramway. À Montréal, on n'a pas le tramway comme à Québec. Vous êtes en train. À Québec, vous avez le tramway.
2: Mais t'as le REM, toi, Lino. Tu prends-tu le REM des fois? Ça arrive-tu, ça?
1: Ouais. J'ai jamais essayé le REM parce que je veux me rendre à Bonfort. Puis une fois sur deux, il est arrêté.
2: Il y a une panne aux deux.
1: J'aime mieux marcher que prendre le REM.
0: Oui, le REM.
1: Je vous l'ai dit, hein. Si jamais vous voulez l'avoir, on va vous le donner en cadeau à Québec, le REM.
0: C'est un cadeau grec, ça, là. Tu pars en REM, mais tu peux finir en bus. C'est arrivé souvent, ça aussi, là. Les gens partaient avec le REM, mais hop, en cours de route, ça ne fonctionne plus de telle place à telle place. Là, on va vous conseiller de prendre l'autobus. Bon, Sona Lakoyane, Olivier, on va l'écouter. OK, ce qu'elle disait, oui. M. Lino, on écoute.
1: Absolument.
3: Mon chef, là, il est très bon, puis il a très bien réagi à cette crise que vous avez créée.
0: Bon, ça, c'est parce qu'elle a prétendait qu'on avait créé pour rien une crise des médias, puis là, on jouait dans la tête de son chef. On va écouter son chef, OK?
1: Oui.
4: Pour ma part, je ne vais pas...
5: Je vais me battre là, jusqu'à la mort pour mon parti. Je l'ai tatoué sur le cœur.
6: Clairement.
5: Puis je n'aime pas ce qui se passe actuellement, puis ça blesse mon parti. Mais j'ai aussi une tenue debout pour tous les Québécois. Parce qu'imaginez-vous, M. Lepage, que du jour au lendemain, le Journal de Montréal fait quelque chose comme ça sur vous, M. Gilles, ou l'un d'entre vous, ou n'importe qui ici. C'est complètement inacceptable, c'est pas dans la société dans laquelle on a choisi de vivre. S'ils ont des noms de personnes qui ont tenu ces discussions-là, ou des numéros de téléphone qui participent à l'enquête, parce que moi, s'il y a des gens qui ont fait ça, je les mets dehors du parti.
6: Et qu'est-ce que vous allez faire s'ils veulent pas vous...
5: Aucune tolérance pour ça. Ils sont automatiquement dehors du parti. La seule institution qui semble tenir de l'information... C'est le Journal de Montréal qui participe à l'enquête.
0: Bon, tout ça parce que Louis, là, il faisait allusion au texto, là. Mais j'ai vu plusieurs sorties où Sona, c'est le Sona, hein, c'est ça? Sona Lakoyane est à côté de lui. Elle est tout le temps là. Pendant qu'il était en train de vouloir redorer son image, il était tout le temps là. Il devait savoir. C'est impossible, Lino, que ce gars qui plaidait tout le temps l'ignorance. Ça n'a pas de bon sens, là.
1: Écoute-moi, Danny, là, on va régler une affaire là, cet après-midi. Là. Le Parti libéral du Québec, là, c'est une culture de financement occulte depuis tout le temps. Puis jusqu'à aujourd'hui, jusqu'à la semaine passée, ils s'en ont tout le temps tiré. Moi, ça fait 12 ans que je le dénonce avec des preuves partout, puis s'en tire tout le temps. Là, la semaine passée, là, ça leur a pété d'en face. Puis là, c'est Millard qui répond. Le chef, il veut mettre le couvercle sur la marmite. Moi, là, je veux savoir aujourd'hui, là, c'est pas lui que je veux qu'il réponde en nommant des nouveaux candidats puis essayant d'envoyer la chaleur ailleurs. Je veux savoir, là, ceux qui se sont occupés de la campagne à la chefferie de Pablo, là, Frédéric Beauchemin, Michel Satakoui, Luc Fortin, puis tous ces gens-là, Marc Tanguay, là, sont où aujourd'hui? Pourquoi ils viennent pas devant les médias, là, puis ils nous disent qu'est-ce qu'eux savaient? De quoi eux étaient au courant pendant toutes ces tractations-là qui sont faites? Qui les a aidés du gouvernement fédéral, du Parti libéral du Canada? Dans tout ce stratagème-là, moi, je veux des réponses aujourd'hui. Je veux pas juste qu'on essaye de mettre en disant on l'a rayé à vie, puis on l'a envoyé ailleurs, puis on n'en parle plus, il faut qu'elle démissionne. Non, il y a une culture à l'intérieur de ce parti-là, puis la population du Québec, là, elle doit avoir des réponses. On peut pas juste se faire dire tout le temps, on le sait pas, on le savait pas, puis tout ça. Fait qu'à un moment donné, là, ça prend des réponses franches. Puis c'est plate que ça tombe le lendemain d'une victoire des Canadiens. J'étais bien relax en fin de semaine, là, hier. J'ai regardé le match avec notre ami Denis Coderre, que vous avez vu ses photos réseaux sociaux. En passant, il vous salue, puis je le salue, il est en onde. Puis ça, en tout cas, ça a fait péter les réseaux sociaux, là. On a eu, je pense, 80 000 vues. On a même fait le sac de chips et tout ça. Fait que ça fait réagir le monde. Mais quand il y a du financement de même, la population bouge pas. Fait que moi, là, aujourd'hui, je pense qu'on a besoin, on est en droit d'avoir des comptes du Parti libéral du Québec. La justice, l'UPAC, tous ces gens-là, trop souvent, les ont aidés. Mais là, on s'en va vers une campagne. On a le droit à avoir une campagne nette, savoir d'où l'argent venait, puis où est allé cet argent-là. Parce que là, il dit, ouais, on va regarder, peut-être qu'on va rembourser. Non, on veut savoir. Puis tu sais, il y a l'affaire, l'histoire Cabral aussi. Ça, c'est pas fini. L'UPAC va réagir. L'UPAC va arriver à des conclusions, là. Fait que, tu sais, je pense que pour une fois, faut arrêter de vouloir mettre le couvercle. Ça prend des réponses. Puis tous ceux qui les ont appuyés, là, les Enrico Ciccone et tout ça, là, faut qu'ils sortent, là. Faut qu'ils sortent, faut qu'ils nous disent qu'est-ce qu'ils en pensent de ça. Ils étaient là, qu'est-ce qu'ils savent, qu'est-ce qu'ils ont vu.
0: Tu dis que ça fait des 15-20 ans qu'il y a cette culture-là. Toi, tu as des contacts. Est-ce qu'elle est toujours présente? Là, oui, peut-être que c'est la pointe de l'iceberg, mais il y a autre chose, là. Est-ce que je peux pas croire, Lino, que Sona Lacoyanne qui faisait ça, là?
1: Écoute, là, je vais t'expliquer une affaire. Quand, là, tu fais juste te maquiller, là, puis tu sors, là, un nouveau look. Mais ta face est tout le temps pareil. Fait que le Parti libéral, c'est ça, là. Les organisations à l'interne, tous ces gens-là là, qui ont été là pendant la campagne à la chefferie et tout ça, c'est la vieille même gamique qui était là. C'est eux qui se sont arrangés pour que Denis Coderre, qui écoute, n'a pas été retenu. On joue, on tire les ficelles par en arrière tout le temps. Fait que là, à un moment donné, là, qu'est-ce qui arrive, là, c'est bien beau de dire, c'est du renouveau, c'est une nouvelle gang, c'est ci, c'est ça, mais la base, l'organisation, c'est la même. Tu sais, la vieille clique est là, sont derrière, ça tire les ficelles. Fait que pour moi, il n'y a rien aujourd'hui qui prouve que ça a changé puis que c'est mieux.
0: OK, quand tu dis qu'il y a des gens, ben, on l'a vu, là, même. D'ailleurs, où est Pablo? Pourquoi Pablo ne sort pas dans les médias? Je te pose la question. Hey,
1: m'a dit, pendant 2 mois, 3 mois, quand il y avait la crise, il était partout, Pablo, là, appelez-le, demandez s'il répond, là, tu sais, il n'ose même pas commenter, là, c'était sa députée. Moi, je pense qu'il nous doit des réponses.
0: Oui. Dino, je te répète que j'ai regardé une dizaine de vidéos ce matin, parce que tu m'as allumé sur le sujet, et 3/4 du temps, cette dame-là est à ses côtés. Donc, quand il plaidait l'ignorance, je suis au courant de rien, puis prouvez-moi que il devait être au courant de ce qui se passait. Là, on l'a su, là, son bureau complet, ses employés. C'est quand même grave ce qu'elle a fait, là. Ses employés travaillaient à temps plein pour faire élire Pablo. Hein, c'était ça l'affaire. En plus, ils ont été vendre des cartes, je pense, dans des maisons de personnes âgées. Oui. Et en plus, pendant l'enquête, elle a essayé de jouer dans la tête
1: de. Elle a effacé de la preuve. C'est criminel. Fait que, tu sais, à un moment donné, il faut que ça arrête. Fait que moi, je veux bien donner la chance, je vous le dis, là, au Parti libéral du Québec, renouveau, nouvelle face. Oui. Tout le monde a le droit à une deuxième chance. Mais il faut prendre les moyens pour y arriver à une deuxième chance. Faut arrêter. Puis c'est pour ça que la population est tellement sceptique envers nos politiciens qu'on les croit plus. Parce que de la bullshit, là, on nous en donne la longueur de journée. Quand le vent va vers l'ouest, là, ben là, on pèle vers l'ouest. Le jour que la population est prête à entendre tel bullshit, mais là, on envoie tel bullshit. Puis en bout de ligne, il n'y a rien qui se règle. Notre système de santé n'est pas mieux. Nos routes ne sont pas mieux. Il n'y a rien qui va mieux au Québec. Puis en bout de ligne, on se demande pourquoi les jeunes déconnectent. Fait que, tu sais, à un moment donné, là, ça nous prend l'heure juste. Puis Charles Millard, il est nouveau. Il dit que c'est lui le nouveau chef. Il veut faire le ménage, mais qu'il le démontre qu'il fait le ménage. L'organisation, là, qui la fout à la porte, qui amène des jeunes, ils ont une aile jeunesse au Parti libéral du Québec, qu'on leur donne une chance de s'impliquer puis de changer les affaires au Québec. Qu'on arrête d'aller voir tout le temps les vieux routiers qui avaient une façon de faire à l'âge de mon grand-père qui aujourd'hui ne passe plus. Fait que, tu sais, s'ils comprennent pas, là, mais j'espère que le 5 octobre, la population va leur faire comprendre carrément qui vont les foutre à l'opposition, la troisième opposition à côté de Québec solidaire.
0: Ben, je veux pas te décourager, mais au dernier sondage, ils sont quand même à quelques points. Là. Ben, même il y en a un qui menait, puis il y en a un autre qui était à 3-4 points, je pense, du PQ. Dire que les gens oublient vite, c'est ça, Lino?
1: Ben, je veux pas te décourager non plus, mais jusqu'à date, là, il a fait juste sourire, là, Millard, puis il a monté dans les sondages. Quand on demande la substance, là, comme la semaine passée, là, la charte, puis on parle la langue anglaise, la langue française, on se voit qu'ils commencent à s'enforger. Fait que les sondages, oui, parce qu'ils souriaient. Là, il y a du contenu qui sort, puis on va voir le prochain sondage va nous donner leur juste. Si vraiment ils performent ou ils performent pas. Moi, je peux vous annoncer, là, selon mon petit pif, là, qu'il va perdre une couple de points. Fait que, tu sais, à un moment donné, là, c'est bien beau, c'est roué, là. Kit Kodat, on n'a pas besoin de Kit Kodat.
0: Moi, je souhaite que le Parti libéral soit tassé encore pendant plusieurs années. On s'entend là-dessus, Lino, mais c'est la population qui oublie vite. Là. L'été s'en vient, il y a les barbecues. Là, ils vont revenir avec le petit sourire. Puis le monsieur le pharmacien, il est gentil, il est à l'écoute, puis il semble avoir des bonnes idées.
1: Ouais.
0: Mais il faut rappeler constamment, c'est le rôle des médias, faut rappeler constamment ce qui, l'espèce de nuage libéral de corruption, puis tout ça, c'est tout le temps ça.
1: Oui, puis pour une fois, si l'UPAC fait son ouvrage, ils vont y rappeler à la population c'est qui le Parti libéral du Québec. Puis si le DGEQ fait une enquête potable, puis arrête de juste donner des petites tapes sur ses doigts, mais on va y rappeler aussi à la population c'est qui le Parti libéral. Les instances là doivent se lever. Tu sais, on avait l'UPAC sous Lafrenière, là, c'était piloté là par des anciens ministres là. Tu sais, Lafrenière, on le sait, il a été sous-ministre d'un cabinet libéral là, fait que il a fait son show de boucan. Quand il a eu son corps de police là, c'est arrangé que les procès foirent. Nathalie Normandeau aujourd'hui a fait la morale à tout le monde à Montréal. Notre ancien premier ministre, il est négociateur nommé par le gouvernement de Carney aux États-Unis, tu sais, puis eux, sont morts de rire, mais nous, les imbéciles, on paye de l'impôt, puis let's go, tout est beau, puis on avance.
0: Mais tu sais, les gens sont sceptiques envers l'UPAC. Est-ce qu'ils ont raison de l'être encore? Parce que,
1: UPAC.
0: Ouais, mais explique-le aux gens, c'est quoi une nouvelle UPAC?
1: Ben, il y a un nouveau directeur que je pense qu'il a les coudées franches d'amener ses enquêtes à terme. Il y a les éléments, puis là, dans l'affaire des prête-noms dans le Parti libéral, là, c'est tellement facile, ce dossier-là. Là. On lui a amené la preuve, il l'a concrète. Il y a du monde qui ont donné des chèques puis ont eu du cash en retour. Là, les procureurs, il faut juste qu'ils portent des accusations puis qu'ils fassent leur job correctement pour une fois dans les dossiers politiques qui touchent au provincial. On demande juste ça, qu'ils fassent leur job, puis ça va aboutir. Qu'on arrête de protéger du monde, qu'on arrête de faire des arrêts Jordan, qu'on arrête de tirer des procédures puis laisser les choses tomber dans l'oubli, ou qu'on coule l'information des médias pour avoir des arrêts de procédure parce qu'ils peuvent pas avoir un procès juste et équitable, qu'on fasse leur job. That's it. Qu'ils fassent leur job, puis les accusations vont tomber. Celle-là est trop facile pour qu'ils l'échappent. Parce que s'ils l'échappent, celle-là, là, moi, m'a dit, là, je prends mes pétacles, puis je déménage du Canada, je m'en vais habiter en Afrique. Je pense qu'il y a plus de justice là-bas qu'il y en a ici.
0: Oui, parce que c'est sûr que tu as aussi des informations que toi, tu peux pas partager nécessairement à la radio. Fait que toi, tu te dis, les preuves sont là. Là, ils ont tout pour... L'UPAC a tout pour vraiment y aller d'accusation. Là.
1: Le bureau enquête là, québécois, là, Jean-Louis Fortin et sa gang, là, ils l'ont tout donné sur un plateau. Il faut juste qui met de la chair à l'entour, puis qu'un procureur aille le guts d'accuser. C'est tout. C'est pas compliqué. Le monde va dire que t'es simpliste. Non, c'est pas simpliste. Là. Ça peut pas être plus basique que ça.
0: Est-ce que tu as été en contact avec l'UPAC dernièrement, dans les derniers mois?
1: Non. Moi, avant les fêtes, oui, mais plus dernièrement.
0: OK, mais avant les fêtes, donc oui. Tu as donné de l'information.
1: Oui. Puis il n'y a aucune raison que ça l'aboutisse pas avec ce qu'ils ont en main.
0: C'était de la bonne matière que tu as fournie, là.
1: Absolument. Absolument. Puis je te le dis, si ça l'aboutit pas, c'est parce qu'il y a quelqu'un qui tire des ficelles par en arrière, puis il y a de la mauvaise volonté, puis on réussira jamais à faire un minimum de ménage au Québec si ça aboutit pas.
0: En deux minutes, Lino.
1: Oui.
0: Il reste que Charles Milliard, il a été là dans la course. Hein? Ça a duré, oui. Là, c'était étendu sur plusieurs mois, ça, la course. Là. C'était oui. Plate, je me souviens de mémoire. Là, c'était quasiment plate, là, les affaires. Là, mais
1: oui.
0: Ça veut dire que autant Milliard qui était là, je remets pas en doute Denis, mais tout ce monde-là ne savait pas qu'il y avait du monde qui travaillait pour Pablo de façon illégale. Il n'y a personne qui savait ça.
1: Je ne sais pas, je ne peux pas répondre pour Charles Millard.
0: Non, non, je te pose la question à toi. Mais moi, je trouve ça louche.
1: Mais moi, je te dis juste une affaire. Si je serais Charles Millard aujourd'hui, là, puis j'apprends là, qu'est-ce que j'ai appris la semaine passée, que je m'ai fait battre à la chefferie par des actes frauduleux, là, il est chef là aujourd'hui. Il a la possibilité et le pouvoir de nettoyer cette partie-là de fond en comble. Fait que s'il y a des le gosse, qu'il le fasse. Il y a les deux mains sur le volant, comme disait son bon ami Jean Charest. Les deux mains sur le volant, qui prennent le contrôle du parti puis qui nettoient. Parce qu'il s'est fait fourrer par des manœuvres frauduleuses. Ça a été démontré la semaine passée. Fait que là, il est à la tête du parti qui nettoie. S'il veut démontrer là, qu'il est 500, qui nettoie le parti, là-dessus. S'il reste puis il veut juste mettre le couvercle puis annoncer des candidats vedettes puis demain matin, tout est beau, mais on veut... On baigne dans la même culture, puis peut-être qu'il ne veut pas aller jouer parce que peut-être, comme tu dis, je dis peut-être qu'il était au courant, puis son entourage était au courant, puis on va tout le temps avoir des doutes. Mais s'il n'y a rien à se reprocher, qu'il nettoie le parti de haut en bas, il y a le temps de le faire, puis la population, là, ils vont élever son chapeau s'il réussit à faire ça.
0: Parce que c'est impossible que tout ça reposait sur une seule personne qui s'appelle Sona Lacoyenne-Olivier. C'est impossible. Tu dis que c'est une question de culture. Donc, il y a d'autres noms, d'autres personnes, un modus operandi qui existe toujours, s'il n'y a pas eu de ménage encore. C'est pas mal ça.
1: C'est pas elle qui a inventé le bouton en quatre trous. Hein. Puis je pense qu'au Parti libéral, il y en a une couple qui l'ont inventé, le bouton en quatre trous. Puis ces gens-là, aujourd'hui, là, ils doivent s'en aller, ils doivent quitter. Tu sais, là, puis je reviens avec ça, Marois Risky, là, encore aujourd'hui, là, est exclu du Parti libéral du Québec. On l'a mis dehors. À tort ou à raison, ils ont pensé que c'était un danger. Moi, je pense que c'est un danger parce qu'elle voulait la vérité puis elle voulait faire le ménage. Mais aujourd'hui, elle, ses banquettes indépendantes, puis Nock qui refuse de répondre parce qu'il était dans l'entourage, moi, je serais gêné à leur place. Je serais gêné. Parce que je pense qu'elle a été un sonneur d'alarme. Puis aujourd'hui, mais ceux qui se cachent, puis qui sûrement que si vous tentez de les rejoindre, ne vous rappellent pas. Elle a tout le temps été là dans la mesure, parce qu'il y a des procédures judiciaires, il y a des choses qu'elle peut dire et pas. Mais je pense qu'elle est là, elle se présente, elle va à l'Assemblée nationale, elle fait qu'est-ce qu'elle a à faire, puis elle se cache pas.
0: Toujours un plaisir, Lino, merci bien.
1: Hey, lâchez pas.
0: Bonne semaine.
1: On se reparle la semaine prochaine. Salut, Québec. Bye.
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0: Vous êtes à l'écoute du Spacecast sur les ondes de Choix Radio X. Je m'appelle Jean-Francis Blais, face à moi, évidemment, Louis Gauvin.
1: Oui, monsieur.
0: Et pour ceux qui sont restés, merci. on essaie des affaires.
1: Des fois, ça marche. Ah, des fois, ça ne marche pas.
0: Des fois, t'as-tu ça? Des fois, toi, des frissons de malaise. Moi, j'en ai eu tantôt.
1: ça m'arrive par moment, là, souvent en ondes.
0: Ouais, c'est ça. Hein, c'est des moments où on dit, hey, on se met à nu puis on réalise un coup tout nu comme tu sais trop.
1: On aurait dû faire ça à 9h.
0: Ouais, exact. Et notre prochain invité a eu la gentillesse. Ça montre à quel point on travaille avec du monde fin, pareil. Hein.
1: Absolument.
0: De rester, malgré tout ce qu'il a entendu.
1: Il n'a pas fui.
0: Ouais, et j'ai hâte de voir si aujourd'hui, il va me dire que je me suis rapproché d'un de mes plus grands rêves. Et là, on tombe dans le sérieux, même si ça a l'air d'une joke. Je le raconte, je l'exprime depuis que j'ai mon émission. Un de mes plus grands rêves, si c'est pas mon plus grand rêve, c'est de mon vivant être témoin d'une rencontre extraterrestre, mais pas nécessairement, peut-être pas moi mano à mano là, ou mano à extraterrestre là, tu sais, puis on fait une guerre des pouces puis je gagne là, plus comme que l'humanité ait la confirmation hors de tout doute, pas juste 6 gars sur X qui eux savent, tu sais, que ce soit quelque chose de
1: un fait,
0: un fait clairement établi, tu sais, qu'à part quelques fous là qui disent non les chemtrails ça rend les grenouilles gays, tu sais, puis que tu sais eux ils croient pas, mais que tout le monde soit comme ah, on a eu la preuve.
1: Il était là, dans la cuisine, avec le colonel Moutard.
0: Voilà, tu sais. Ça serait mon rêve. J'ai hâte de voir s'il va me confirmer qu'on s'approche de ça ou que pas pantoute. Parce que la semaine passée, Donald Trump, entre autres, et son administration ont commencé à publier des nouveaux documents sur les ovnis, affirmant que le public, le grand public, pourrait enfin tirer ses propres conclusions sur des phénomènes anormaux non identifiés. Parmi les questions que j'ai à lui poser, à notre prochain invité, c'est quel type d'opinion on peut tirer et développer de points noirs flous? C'est un peu ça ma première question. Pour aborder tout ça, voir qu'est-ce qu'il en pense, on va aller jaser avec une sommité en la matière. Vous le connaissez très, très bien parce qu'il est à la barre de Radio X-Faires les vendredis à compter de 18h. Collabore également dans le retour de Radio X. Monsieur Christian Page lui-même. Salut, Christian.
2: Bonsoir à vous deux.
0: Ça va bien?
2: Oui, ça va bien.
0: Excellent. Écoute, je commence avec ça. Ta perception d'une opération du genre comme l'a fait l'administration américaine?
2: Ben, j'ai l'impression que c'est une opération divertissement. Hein? Je pense qu'on essayait de divertir le public et en même temps l'amener sur d'autres voies parce qu'il y a peut-être d'autres dossiers autres que ceux des ovnis.
0: Divertissement et diversion peut-être.
2: Ouais, c'est ça, parce qu'on ne souhaite pas tellement discuter de ces dossiers. Parce que, bon, résumons un peu l'affaire. Lorsque le président Trump a annoncé il y a quelques semaines l'idée de rendre public les dossiers sur les ovnis, ben évidemment tout le monde, personne n'est contre la vertu, c'est-à-dire à partir du moment où le gouvernement dit, ben voilà, on a des dossiers sur les ovnis, on va les rendre publics. Il faut quand même préciser que cette préoccupation des ovnis ne concerne à peu près que les Américains. Quand on regarde à l'échelle internationale, supposons que nous sommes visités par des extraterrestres, on peut imaginer que les extraterrestres ne partent pas de leur planète en se disant « on va aller aux États-Unis ».
0: Oui, non, c'est ça, bon. Qu'ils sont particulièrement américanophiles. Là.
2: Voilà, donc j'imagine que, bon, alors, et d'ailleurs, si on se retourne vers la littérature, on a effectivement l'impression que le phénomène OVNI, il est un phénomène international, c'est-à-dire qu'il y a des observations d'OVNI en Italie, en Angleterre, en France, en Union soviétique, l'ancienne Union soviétique, la Russie maintenant, donc on a à peu près des observations d'OVNI qui ont été rapportées partout. Pourtant, cette question de préoccupation, telle qu'on la voit, là, une préoccupation à la fois politique, médiatique et publique, c'est à peu près qu'aux États-Unis, à l'échelle internationale. Soyons honnêtes, là, on s'en fout un peu de la question des ovnis. Il n'y a pas de préoccupation autour de ça. Mmh. Et tous les organismes, tous les États qui se sont intéressés à la question des ovnis à travers le monde ont tous, à un moment donné ou à un autre, fermé leur dossier en disant « il n'y a rien là-dedans ». Cela étant dit, on peut toujours se dire, ouais, mais bon, le gouvernement britannique nous cache des choses, le gouvernement australien aussi, la France, l'Espagne, et là, il y a un grand complot à l'échelle internationale de nous cacher la vérité sur les ovnis. Bon, cela, maintenant, gardons cela en tête, hein, je veux dire, et les auditeurs en font ce qu'ils veulent. Mais gardons ça en tête que la question des ovnis est à peu près essentiellement qu'une préoccupation américaine.
0: Est-ce qu'il y a un État dans le monde qui s'est démarqué par sa grande transparence dans ce domaine-là, à ta connaissance?
2: Oui, si on regarde dans les pays industrialisés ou les pays occidentaux, déjà au milieu des années 70, la France s'est dotée d'un organisme étatique, donc un organisme de l'État, pour colliger et enquêter sur les observations d'ovnis, ce qui ne se faisait pas ailleurs dans le monde.
0: Okay.
2: Donc, et la France, cet organisme s'appelait à l'origine le GEPAN, le groupe d'enquête sur des phénomènes aérospatiaux non identifiés. Et c'est un organisme qui était tentaculaire du CNES, le Centre national des études spatiales, qui est un peu l'équivalent de la NASA, mais en France, dont le siège social se trouve à Toulouse. Donc, cet organisme est né au milieu des années 70. Aujourd'hui, bon, il a changé de nom en cours de route. À un moment donné, il est devenu le CEPRA, il est redevenu le GEPAN, quoi qu'on a ajouté un I dans l'acronyme, parce que maintenant, c'est le groupe d'enquête et d'information sur les phénomènes aérospatiaux, okay. Ce qu'il n'y avait pas avant, mais on a ajouté cette information depuis l'avènement de l'Internet, les médias sociaux et tout le reste. Maintenant, on s'est donné une vocation d'information. Cela étant dit, ce groupement-là, il existe depuis le milieu des années 70 et il n'a jamais fait dans le complot, les cachotteries ou quoi que ce soit. Donc, les gens appelaient, cet organisme était en contact avec les services militaires, avec la gendarmerie. Donc, si les gens appelaient, rapportaient une observation d'OVNI, peu importe à qui on la rapportait, éventuellement, ça remontait les échelons jusqu'au GEPAN. Et le GEPAN, si l'information ou l'observation était suffisamment conséquente, on pouvait envoyer sur le terrain des enquêteurs. Et aujourd'hui, donc, depuis l'avènement des médias sociaux, ben, le GEPAN, grâce à Internet, tout ça, a son propre site et tous les dossiers sont disponibles sur le site du GEPAN. Donc, en fonction des décennies, une observation d'OVNI dans les années 60, 70, vous allez là, vous allez voir tous les dossiers, vous cliquez dessus, vous allez avoir accès à toutes les données qui sont là. Évidemment, on peut toujours jouer dans la théorie du complot, dire, oui, mais il y a des dossiers secrets, mais à partir du moment où on se met à jouer cette carte-là, tout devient possible.
0: Ben, c'est ça, exact, dans tous les sujets, là.
2: Voilà, c'est ça, dans n'importe quoi. Mais, techniquement, tous les dossiers du GEPAN sont accessibles. D'ailleurs, et quand on entre sur le site du GEPAN, ce qui est intéressant dans leur présentation, donc le GEPAN se dit qui nous sommes, ce qu'ils font, etc. Donc, ils font une description un peu de leur travail, mais ils ajoutent bien, lorsqu'on arrive à la question des ovnis, ils mentionnent bien un ovni ou un PAN, aujourd'hui un phénomène aérien non identifié, qu'on utilise de manière plus soutenue maintenant que ovni. On veut essayer de se démarquer de cette expression qui a été très stigmatisée avec les soucoupes volantes, les extraterrestres et les petits bonhommes verts. Mm-hmm. Donc, on mentionne bien, bon, que les phénomènes aériens non identifiés sont une réalité dans le sens où les gens voient dans le ciel. Et quand je dis les gens, c'est à la fois monsieur et madame tout le monde, mais c'est également des pilotes militaires, des pilotes dans l'aviation civile. Donc, des gens voient dans le ciel des phénomènes qu'ils n'arrivent pas à identifier et ils vont les signaler ces observations.
0: OK.
2: Et à ce moment-là, on est en présence d'un phénomène aérien non identifié. C'est le travail du GEPAN et des enquêteurs d'essayer de déterminer quelle est la nature de cet objet. Mais techniquement parlant, le phénomène les phénomènes aériens non identifiés, ils existent. Mais encore une fois, quand on lit la phrase qui suit, le GEPAN mentionne bien que depuis sa création au milieu des années 70, il n'a jamais trouvé un seul dossier qui permet d'affirmer que nous sommes visités par des extraterrestres. On n'a jamais vu ça, pas de dossier, rien de d'éloquent. On a quelques dossiers, hein. Le GEPAN ont des catégories A, B, C, D. D étant les cas qui, une fois enquêtés, on n'arrive pas à trouver des explications. Donc, ils ont quelques cas en catégorie D. Mais encore là, même ces cas-là qui résistent aux explications sont insuffisants pour dire, voilà, nous sommes visités par des extraterrestres. La preuve, entre le point d'interrogation et la preuve de visite extraterrestre, il y a un monde entre les deux. Et c'est ce que le GEPAN explique. Et je te dirais que la position du GEPAN, c'est à peu près la position à l'échelle internationale. Quand on regarde les archives du côté des Britanniques, de l'Australie, de l'Espagne et au Canada, hein, j'ai eu la chance de travailler au cours des derniers mois avec le gouvernement canadien sur un projet qui s'appelle le projet Ciel Canada.
0: Okay.
2: Et la question était, est-ce qu'on doit que doit-on faire avec les observations d'OVNI? Est-ce qu'on laisse ça entre les mains du public ou est-ce qu'on créer, est-ce que le gouvernement canadien fédéral devrait créer un organisme un peu à l'équivalent du GEPA en France pour colliger les observations d'OVNI?
0: Ton opinion à toi sur cette question-là, c'est quoi?
2: À mon avis, on devrait faire un organisme comme celui-là. On pense, évidemment, ce ne sera pas un organisme indépendant, ce sera plutôt un organisme qui sera un service à l'intérieur. Ou est-ce qu'on crée, est-ce que le gouvernement canadien fédéral devrait créer un organisme un peu à l'équivalent du GEPA en France pour colliger les observations d'OVNI?
0: Ton opinion à toi sur cette question-là, c'est quoi?
2: À mon avis, on devrait faire un organisme comme celui-là. On pense, évidemment, ce ne sera pas un organisme indépendant, ce sera plutôt un organisme qui sera un service à l'intérieur d'un organisme déjà existant.

0: Mais mon opinion, c'est que dans un premier temps, les gens auraient des intervenants responsables et qualifiés. Hein? Ça veut dire, si tu vois un OVNI, puis t'appelles, puis tu dis, bon, ben voilà, tu parles avec un technicien ou un ingénieur en aéronautique à l'Agence spatiale canadienne. C'est quand même plus crédible que l'ufologue de Quaticook avec ses bottes de caoutchouc.
1: Oui, c'est bon. Okay.
0: Tu comprends? Donc,
1: oui,
0: au départ, on a ça. Et dans un deuxième temps, les médias aussi auraient des intervenants de qualité. Donc, au lieu d'avoir un ufologue qui vient nous faire un peu la promotion de ses opinions sur les extraterrestres, ben, vous avez un ingénieur de l'agence spatiale qui vient parler, dit, bon, ben voilà, on a enquêté sur telle ou telle observation d'OVNI. Donc, dans un premier temps, c'est d'avoir un intervenant responsable et de qualité. Et dans un deuxième temps, c'est aussi pour lutter contre la désinformation.
1: Mmh.
0: Parce que quand on est dans l'univers des ovnis, il y a beaucoup de désinformation. On nommera pas de nom, vous en connaissez, c'est certain, des gens qui, les extraterrestres, ils nous visitent, puis on les voit, puis ils sont là, puis le gouvernement nous cache tout, puis bon, etc., etc.
1: Mais je suis content que tu dises désinformation, parce que quand le président américain a dit les gens vont pouvoir se faire leurs propres opinions et tirer leurs propres conclusions,
0: oui.
1: Moi, quand je lis ça, je me dis, je veux pas me faire une opinion, je veux de l'information, je veux du savoir, je veux de la connaissance. Puis, à la lueur des images que j'ai vues, je suis pas capable de me faire une opinion, Christian, c'est des points flous.
0: Voilà, et tu marques un point. Je vais revenir sur ces dossiers-là, mais tu as tout à fait raison. À un moment donné, tu sais, c'est beau te dire, ta voiture part pas, ben gars, je vais te donner la clé pour que tu ouvres le capot pour que tu te fasses une opinion. Même si tu ouvres le capot, si tu connais rien en mécanique, tu feras pas une opinion, là.
1: Non, c'est ça.
0: Tu ouvres ton capot, puis si y a des gens qui te regardent un peu, tu vas gosser avec une coupe de fil pour montrer que tu connais ça, mais tu vas refermer le capot puis tu vas appeler ton mécanicien. Tu comprends?
1: Mm-hmm.
0: À un moment donné, il faut aller au-delà de ça. Il faut avoir une opinion éclairée qui donne une information. Et donc, à partir du moment où tu donnes en vrac des dossiers, puis que les gens sont chez eux, ils ouvrent Internet, puis ils lisent des rapports d'OVNI, ben là, ils peuvent se faire l'opinion qu'ils veulent. C'est pas forcément des opinions éclairées. Donc, c'est justement là où il est le problème. Donc, parlons de ces dossiers. Donc, le président Trump dit, on va rendre public ces dossiers sur les ovnis. Ça répond à un besoin à la fois public, mais également un besoin politique. On l'a bien compris, là. Je veux dire, il est inutile de se mettre la tête dans le sable. Depuis vendredi, on parle de ces dossiers-là. Et pendant qu'on parle de ces dossiers-là, on ne parle pas de la guerre en Iran. Mm-hmm. On ne parle pas de la flambée des prix. Puis on ne parle surtout pas des dossiers Epstein.
1: Voilà.
0: Il ne faut pas se le cacher, là. À moins d'être un extraterrestre et vivre sur une autre planète, on connaît quelles sont les préoccupations immédiates pour ce qui est de l'administration du président Trump. Mais également, c'est une demande du public, parce que on fera pas tout un procès là-dessus, parce que on resterait en onde pendant des heures, mais la question des ovnis a été ravivée en 2017. Hein? De 1947 à 1969, le gouvernement américain avait mis en place une commission d'enquête sur les ovnis, appelons ça comme ça. C'était pas tout à fait une commission d'enquête, mais pour le besoin de notre conversation, appelons ça de cette manière-là.
1: Mm-hmm.
0: Donc, au début, ça s'appelait le projet Science. C'est devenu, à un moment donné, le projet Grudge. Et ensuite, c'est devenu le projet Blue Book. On le connaît surtout sous le nom de projet Blue Book. Et ce projet-là s'est terminé en 1969. Donc, pendant 22 ans, de manière à peu près continue, l'armée de l'air américaine s'est intéressé à cette question des ovnis. Et en 1969, ils ont fermé les livres. Leur conclusion a été publiée au début de l'année suivante, en 1970, en disant, ben voici, au cours de ces 22 ans, on a enquêté sur 12 614 observations d'ovnis. De ces 12 614 observations d'ovnis, il y en a 701 pour lesquelles on n'a pas pu trouver d'explication, ce qui ne veut pas dire qu'on est visité par des extraterrestres. Un cas non identifié, ça peut être un cas ou bien qui défie l'explication, ou ça peut être aussi un cas qui est suffisamment détaillé,
1: mm-hmm,
0: ou qui contient des erreurs. Hein. Par exemple, quelqu'un dit j'étais sur la route, je revenais de mon travail, c'était mardi soir à 22h. Ben, l'enquêteur va travailler à partir de l'information que tu lui donnes, mardi soir à 22h. Mais en réalité, tu t'es trompé. C'est le mercredi à 22h. Ben, entre le mardi et le mercredi, il peut y avoir bien des choses dans le ciel qui ont changé. Hein. La présence d'avions, la présence d'aéronefs, la présence d'une étoile, bon, etc.
1: Ouais.
0: Et donc, à partir de ce moment-là, l'enquête est faussée dès le départ. Néanmoins, 701 cas non identifiés, ce qui représente moins de 5%, c'est-à-dire un taux qui est tout à fait... Tu sais quand on dit la marge d'erreur, ben
1: ouais,
0: on est dans la marge d'erreur, on est à moins de 5%, on est à peu près à 3%. Donc, rien de... Il n'y a pas de quoi fouetter un chat, disons ça comme ça.
1: Okay.
0: Et le gouvernement américain a fermé ses livres. Il y avait plein d'autres raisons pour lesquelles on a gardé en vie ces projets-là pendant si longtemps, pendant 22 ans. Il faut se rappeler que c'était la guerre froide, les Américains avaient des

0: Qu'on pouvait utiliser la croyance des soucoupes volantes pour procéder à des vols d'essai avec des avions espions comme le SR-71 Blackbird ou l'avion U-2 dans les années 50. Puis quand les gens voyaient ça, puis qu'ils appelaient l'armée, ils disaient, hey, il me semble que j'ai vu quelque chose de bizarre dans le ciel. Mais plutôt que l'armée lui dise, vous avez vu un de nos avions espions, on lui disait, bah, vous devez avoir vu une soucoupe volante, monsieur. Okay. Et moi, ça finissait là. Donc, tu vois, donc, c'était en même temps un bon outil pour pouvoir dissimuler des projets secrets. Mais bref, en 1970, à la publication des conclusions du projet Blue Book, l'armée américaine s'est complètement retirée de la question des ovnis. Et puis en 2017, là, il y a un article qui paraît dans le New York Times qui dit « Ah ouais, mais le gouvernement qui disait ne pas s'intéresser à la question des ovnis a quand même financé au cours, quelque part entre 2008 et 2014 à peu près, entre 2008 et 2012, il a financé pendant 4 ans, presque 5, un projet qui s'appelait le projet d'identification des menaces aérospatiales avancées, AATIP, hein, ça c'était l'acronyme en anglais, okay, au coût de 20 millions. » Là, les gens, évidemment, pour toi, pour moi, 20 millions de dollars, c'est beaucoup d'argent. Mais 20 millions, quand on sait que le budget annuel du département de la Défense, c'est 700 milliards. Puis là, maintenant, c'est un petit peu plus. On est rendu à 800 milliards. Tu comprends que 20 millions sur 4 ans, presque 5, c'est de la menue monnaie dans le fond d'une poche. Mm-hmm. Et ce que l'on doit savoir à propos de ce projet-là, c'est important de le mentionner. Ce projet-là, parce qu'il y a un type là, que on voit souvent dans les médias sociaux. C'est
1: Bob Lazar.
0: Ces dernières années. Non, pas Bob Lazar. Un type qui s'appelle Luis Elizondo.
1: Ah, okay.
0: Et Luis Elizondo se présente comme un agent du renseignement qui est en charge de ce fameux projet AATIP, qui était un projet, dit-il, du gouvernement. C'est pas tout à fait vrai, là. Il améliore un peu son CV, là, ici.
1: Okay, ah oui.
0: En réalité, le projet AATIP était une sous-traitance. Hein. Le gouvernement américain s'était laissé convaincre que s'il donnait, il donnait une certaine somme d'argent, du financement, il y avait un milliardaire américain qui s'appelait Robert Bigelow. Et Robert Bigelow, à cette époque, était propriétaire d'un ranch dans l'Utah qui s'appelle le Skinwalker Ranch. Et Robert Bigelow disait qu'il y avait des phénomènes de type ovni qui se produisaient au-dessus de son ranch. Il y a des gens proches de Robert Bigelow, hein, on est de milliardaire à milliardaire. Donc, Robert Bigelow parle d'un type qui s'appelle Harry Reid, qui est un représentant du Congrès. Tout ça, c'est de la poutine politique, là. Mais Harry Reid a réussi à convaincre le département de la Défense de donner à Robert Bigelow des subventions pour enquêter sur ces mystérieux phénomènes qui se produisent au-dessus du Skinwalker Ranch, parce que, disait-il, on pourrait développer des projets sur des mécanismes de propulsion inhabituels ou exotiques. L'armée américaine s'est laissée convaincre. Après 4 ans, ils ont appris, puis on l'a vu, là, par exemple, c'est pas propre aux Américains, là. On l'a vu avec sa clique et tout,
1: ouais,
0: ça,
1: c'est une
0: commission d'enquête. Ça prend du temps avant que quelqu'un au gouvernement se réveille puis s'aperçoit que, passe-moi l'expression, qu'on s'est fait fourrer.
1: Oui.
0: Ben, c'est exactement ce qui s'est passé au gouvernement américain. Après 4 ans à financer ces projets-là, il y a quelqu'un en haut lieu qui disait, hey, le programme AATIP, là, c'est supposé d'un programme qui viserait à développer des systèmes de propulsion exotiques. Et au lieu de ça, ce que l'on constate quand on fouille des papiers, c'est qu'ils enquêtent sur des poltergeists, des mutilations de bétail, des loups-garous, des créatures polymorphes. Finalement, quelqu'un en haut a dit, ben là, on va fermer le robinet. On a fermé le robinet. Donc, quand Luis Elizondo parle de ce projet-là, il en parle comme d'un projet du gouvernement américain, alors qu'en réalité, c'est un sous-contractant d'un c'est même pas un projet, c'est un objectif, une visée, okay, hein, un hobby qu'on avait financé. Donc, faut faire attention avec ça parce que, évidemment, on s'y perd assez rapidement dans les méandres de l'administration. Mais donc, et tout ça, ben, a créé un engouement pour le public américain. Puis d'autant plus qu'avec cet article en 2017 du New York Times, on a mis en ligne 3 vidéos qui avaient été tournées par des pilotes d'avions de l'armée américaine, où on voyait des objets qui avaient été captés par les systèmes de guidage et les systèmes de film, les caméras qui sont montées à bord des avions. Et là, ben, évidemment, on s'est dit, ben, c'est les pilotes voient des ovnis, ça doit être sérieux. Encore une fois, ici, on trompe un peu les gens, parce que toutes les études, je le dis bien, là, je sais qu'il y a des gens qui nous écoutent qui vont être en maudit, mais qui entendent ça. Mais toutes les études, 100%, pas 99, là, 100% de toutes les études qui ont été menées à ce sujet-là montrent que si on ne sait pas ce que l'on observe, que l'on soit un pilote d'avion ou qu'on travaille chez McDonald's, nos évaluations en termes de distance, de vitesse et de déplacement risquent d'être erronées.
1: Okay.
0: Quand tu es dans un avion, que tu sois un pilote d'F-18 ou que tu sois monsieur et madame tout le monde, là, chauffeur de taxi, là, quand tu regardes dans le ciel puis tu vois une lumière, c'est impossible. Si tu sais pas ce que c'est, là, tu peux pas savoir si cette lumière-là est à 2 km ou est à 50 km. Mm-hmm. Et comme tu sais pas à quelle distance qu'elle est, ben, tu comprends que traverser une lumière qui traverse l'horizon, ça se trouve à 2 km de distance, elle aura pas la même vitesse que ça se trouve à 50 km.
1: Je peux comprendre, entre guillemets, les gens d'être fâchés ou désappointés justement du fait qu'il y a pas grand-chose. Parce qu'à chaque fois qu'on nous a teasé ça dans le passé, on nous a quasiment vendu, hey, attendez encore un peu, la vérité s'en vient. Comme ouais. Si, tu sais, juste les dernières campagnes électorales de Trump, là, on va les relâcher, les documents, ouais. Vous allez voir.
0: Et quand on parle de pilote, on a beaucoup joué sur cette carte-là, parce que pour le public en général qui nous écoute, les gens ont tendance à se dire si ce sont des pilotes, ils savent, ce sont des gens compétents, etc. Et donc c'est ce qu'on appelle en didactique, c'est le préjugé favorable. Mm-hmm. Quand on lit des articles sur les ovnis, souvent on commençait, je me rappelle moi dans les années 70 ou 80, l'article commençait, oui le témoin était un médecin, comme si le fait qu'il était médecin était un meilleur observateur qu'un citoyen lambda. Non, mais ça donnait de la crédibilité. Et quand on insiste là-dessus en disant ce sont des observations qui ont été faites par des pilotes, ça donne au public l'impression que c'est plus sérieux. Mais dans les faits, 100% des études montrent que si l'observateur ne sait pas ce qu'il observe, il risque d'être tout aussi trompé, quelle que soit sa formation. Donc à partir de là, il y avait eu ces vidéos qui avaient été publiées. Le public s'est dit « Wow, des pilotes de l'armée américaine ont vu des ovnis, c'est intéressant. » Le gouvernement a financé un projet secret, mais qui en fait était une sous-traitance, comme je l'ai expliqué. Mais tout ça a créé une espèce de montée là. Hein? Ça a été, on a grimpé ça en épingle et tout d'un coup, la question des ovnis est devenue un sujet d'intérêt. Mmh. Et là donc, le président Trump dit voilà, je vais rendre public les dossiers, dossiers qui ont commencé à être rendus publics ce vendredi d'abord par le département de la guerre, l'ancien département de la défense. Oui. Et maintenant, on peut retrouver ces dossiers sur deux noms de domaine de la Maison Blanche, en fait du gouvernement américain, qui est aliens au pluriel et aliens au singulier .gov. Donc, on peut télécharger ces documents.
1: Quelle a été ton appréciation, ton analyse des documents?
0: J'ai bien aimé ce que vous avez mentionné quand vous dites on veut avoir une opinion. Ben là, on ne l'a pas. On nous envoie d'abord, dans un premier temps, ce qui m'a frappé, c'est que au moins 70% des documents qui ont été rendus publics étaient des documents connus et déjà publiés.
1: Okay.
0: Donc quand on nous met en ligne par exemple des échanges entre des astronautes et le centre de Capcom, hein, par exemple Buzz Aldrin qui dit oh je vois une lumière au loin, ben il faut savoir que tous les transcrits des missions Apollo sont disponibles depuis 50 ans. Donc, il n'y a pas rien de secret là-dedans. Là. Donc, uh-huh. Je vois, il y a toutes sortes de « Hey, wow, Buzz Aldrin a vu un OVNI ». Buzz Aldrin a raconté son histoire d'OVNI au cours des au moins des 30 dernières années. Moi, je dois l'avoir vu 50 fois raconter ça. Et récemment, il y a quand même quelques années, il s'est fait poser cette question-là alors qu'il était de passage à l'émission Larry King. Et il a clairement expliqué, il dit « Écoutez, je voyais une lumière qui clignotait au loin et après vérification, c'était très certainement un des panneaux du quatrième étage de la fusée Apollo. » Là. Il dit, écoute, okay. Et là, il dit à Larry King, il dit, évidemment, dans l'absolu, tu le sais pas, là, mais tu sais, si on me posait la question, là, je dirais à 99.99999, c'est un morceau du quatrième étage. Donc, qu'on nous mette cet extrait-là d'une conversation entre les astronautes d'Apollo 11, qui est en 1969, en juillet 69, c'était Mike Collins, Buzz Aldrin et Neil Armstrong. Aldrin et Armstrong étant ceux qui ont marché sur la Lune pour la première fois. Donc, on nous met le transcript de ça, puis on essaie de nous faire croire que c'est confidentiel et c'est nouveau. Ben, pouette, pouette, pouette, ça fait 50 ans que c'est connu, ça. Puis Buzz Aldrin a souvent raconté son histoire d'OVNI, là. Je veux dire, il n'y a rien de nouveau, là.
1: C'est comme déclassification dirigée, quasiment, là, tu sais.
0: Voilà, tout à fait. Et on nous met des documents du FBI. Et quand on commence à regarder ça, on se dit, wow, document du FBI, un agent du FBI en 1948 qui prend un coup de téléphone d'un gars qui dit, oh, j'ai vu une soucoupe volante puis deux bonhommes qui ont débarqué. Fait que là, même si le document est à l'entête du FBI, c'est rien de plus qu'un gars qui a pris un appel téléphonique de quelqu'un qui disait qu'il avait vu deux bonhommes débarquer d'une soucoupe volante. Tu comprends? Là, tu dis, voyons, la littérature est pleine d'histoires comme ça, là. C'est des milliers d'histoires comme ça. Donc, minimalement, le 60 à 70% de ces documents-là étaient déjà connus. Et ensuite de ça, là où c'est encore plus trompant, puis là, vous allez bien comprendre, j'ai un exemple en tête très précis. On nous rend public, par exemple, une photographie d'Apollo 17. Et là, c'est, je ne sais pas si j'ai encore beaucoup de temps devant moi, messieurs, mais je veux prendre une minute.
1: Oui, allez-y. Oui, vas-y, Christian. Okay. Oui.
0: Donc, on nous met une photo d'Apollo 17. Et on nous met la photo comme ça en vrac. Hein, puis on ne nous donne pas beaucoup d'informations. On dit, voici une photo d'Apollo 17. Et là, on nous dit que dans le coin super, dans le coin inférieur gauche, on voit trois petites lumières au loin. Dans l'espace. Et ça, alors là, bien évidemment, on comprend que le public non informé voit cette image-là. C'est voir une photo prise sur la Lune par des astronautes d'Apollo 17. C'était en décembre 1972. Et là, voilà, on voit au loin les montagnes lunaires et au loin ces trois petites lumières-là. Mais il n'y a pas d'information. Hein? Il n'y a pas de numéro de photo, pas de numéro de portfolio. Il n'y a rien du tout. Il n'y a que la photo. Et là, ce petit encadré qui nous a regardé, il y a trois lumières au loin dans l'espace.
1: Oui.
0: Il faut savoir que pour les photos lunaires, là, c'est des milliers de photographies qui ont été prises sur la Lune. Sans le numéro de la photo, vous êtes un peu perdu. Hein? C'est-à-dire, c'est une photo parmi des milliers d'autres. Comment pouvez-vous retrouver l'original pour essayer de déterminer si ces trois petits points sont bel et bien sur la photo originale et c'est pas un artefact qui est apparu plus tardivement dans le développement.
1: Oui, oui, oui.
0: Mais j'ai fait l'exercice. J'ai retrouvé la photo en question d'Apollo 17. Et là, j'ai le numéro, tout. Mais quand on regarde ça, quand tu vas sur le site de la NASA et tu trouves la photo originale, il y a une fiche de description qui l'accompagne, qui n'est pas sur le site du gouvernement. Tu comprends? Le gouvernement, lui, te met la photo, il te donne aucune information. Quand tu vas sur le site de la NASA puis tu vérifies la photo originale et tu regardes la fiche de description, elle dit « Photographie prise juste avant la sortie des astronautes du LEM lunaire. Photographie prise depuis l'intérieur du LEM à travers le hublot du LEM. »
1: Fait que c'est un reflet?
0: Voilà. Les trois petites lumières qu'on voit, c'est en fait trois lumières qui sont sur le tableau de bord qui se reflètent sur le hublot du LEM. Encore une fois, on n'est pas dans l'absolu. On peut toujours dire, ben, c'est peut-être pas ça. Mais à partir du moment où on dit que la photo a été prise à travers une fenêtre, puis que t'as trois petites lumières, puis tu sais que les gars sont dans un environnement où il y a plein de voyants lumineux autour d'eux.
1: Ben oui.
0: T'as bien des chances que ce que tu vois là, c'est des reflets simplement dans le hublot. Mais évidemment, cette fiche technique, ils ne te la mettent pas sur le site du gouvernement. Ils te mettent simplement la photo en vrac, en attirant ton attention, en disant « Ah, regardez dans le coin, il y a trois petites lumières bizarres, c'est un peu étrange. » Uh-huh. On nous montre une photo d'Apollo 12. J'ai même pas fait l'exercice de retrouver la photo originale parce que c'est ridicule. On nous met une photo d'Apollo 12, donc les astronautes sont sur la Lune. On est à la fin de 1969 pour Apollo 12. Et là, t'as l'environnement lunaire et t'as le ciel noir de l'espace. Et là, ben évidemment, sur le site du gouvernement, on te montre cette photo-là. Puis on a pris un petit endroit, on l'a agrandi puis on l'a surexposé. Et dans ce petit cadre-là, tu vois un petit point lumineux. Et moi, je me dis, attends une minute. Je sais pas. Peut-être c'est ma façon de réfléchir qui n'est pas la même que tout le monde, mais les gars sont sur la Lune, ils regardent dans l'espace, tu prends un petit coin de la photo, tu l'agrandis puis tu vois un point lumineux. Ma première réaction n'est pas de penser qu'on voit un vaisseau extraterrestre. Ma première réaction, c'est...
1: Une étoile?
0: Pourrait pas s'agir. Ben ouais.
1: Ouais, c'est ça, ouais.
0: La planète Vénus, la planète Vénus, Jupiter, hein. Ouais. C'est pas parce qu'il y a des astronautes sur la Lune que les planètes ont soudainement disparu du système solaire. Tu sais, ils sont quand même là.
1: Ça fait simple un peu de s'imaginer comme, OK, là, les extraterrestres possibles ont vu des humains sur la Lune à l'assaut, à l'attaque.
0: Voilà, ouais, c'est ça. Et en même temps, tu te dis, c'est normal, si on agrandit les photographies, puis on va augmenter la luminosité, ben on risque de voir apparaître des objets qu'on ne voit pas au premier coup d'œil, parce que les photographies qui ont été prises sur la Lune, les astronautes avaient des appareils Hasselblad, et les appareils Hasselblad, c'est un peu souvent dans les théories du complot, hein, pourquoi on ne voit pas d'étoiles dans le ciel lunaire? Ben parce que les Hasselblad sont, pour ceux qui connaissent un peu la photographie, les Hasselblad avaient une ouverture, un temps d'exposition, une ouverture, qui était conçue pour donner des belles photos sur la Lune, en plein jour lunaire. Ce qu'on voulait, c'est voir le LEM, on voulait voir les astronautes, on voulait voir l'environnement. Si on avait augmenté le temps d'exposition ou l'ouverture de la caméra, on aurait probablement vu sur les photos lunaires des étoiles, mais les astronautes auraient eu de l'air des grosses taches blanches. Ils auraient été surexposés. C'est pas ça qu'on voulait. Donc, tu comprends, ce qu'on dit, on a ménagé la chèvre et le chou. Mm-hmm. Est-ce qu'on veut des belles photos des astronautes sur la Lune ou est-ce qu'on veut des photos où on va voir les étoiles au loin mais qu'on verra plus rien sur la Lune parce que tout va être surexposé? Et c'est sûr que si tu prends des photos qui ont été prises sur la Lune, tu les surexposes et tu fouilles dans le noir céleste ben, tu vas trouver des points. Et ces points-là, je vais vous faire une confidence, ça s'appelle des planètes. C'est des planètes.
1: C'est ça?
0: Bon. C'est d'une absurdité. Tu dis, mais voyons donc, qu'est-ce que c'est? Et c'est ça, ad nauseam, des documents comme ça, qu'on nous lance, qu'on nous met. C'est sûr, et je lance pas la pierre à ceux qui vont voir ces images-là, ils vont être surpris et étonnés et même émerveillés. Là où je lance la pierre, c'est qu'on n'a pas d'explication. Si
1: qu'on entretienne ça, à la limite.
0: Voilà, donc qu'on mette une photo d'Apollo 12 où on voit un petit point lumineux au loin, c'est une chose, mais ça devrait être accompagné du commentaire d'un photographe ou d'un spécialiste en photographie lunaire qui dirait, ben ouais, il y a un petit point que vous voyez là, mais il correspond en date, en heure et en position à la présence de la planète Jupiter ou Vénus ou Saturne ou etc. Il y a rien de ça qui est mis. C'est simplement des documents qui sont lancés en vrac et qui sont donnés à des gens qui, souvent, sont alimentés par leurs croyances. Ils vont regarder ça, puis ils vont fouiller à travers ça, puis ils vont dire, waouh, c'est fantastique. Il y a aussi des vidéos, c'est un peu amusant, parce qu'il y a une vidéo qui est connue depuis 2024, qui a été expliquée. Et c'est une vidéo qui est spectaculaire. Entendons-nous, c'est spectaculaire. Okay. C'est une vidéo en noir et blanc, donc c'est filmé en vision thermique, donc c'est-à-dire que en infrarouge. Donc ça, c'est encore là, quand on présente des images comme ça, il faut le dire aux gens, mais les gens le savent pas, puis je le reproche pas de pas le savoir, c'est pas leur travail de le savoir. Mais quand on met des images comme ça, il faut bien expliquer aux gens que ce qu'ils voient, ce n'est pas l'objet. Ce qu'ils voient, c'est sa source de chaleur. Mm-hmm. Et pas l'objet. Et donc, cette image-là, on la connaît depuis au moins 2024, on l'appelle le chandelier. C'est comme un objet qui ressemble un peu à un hexagone. C'est un peu étrange. Ça a l'air un peu d'une étoile placée à l'intérieur d'un hexagone, puis elle se déplace dans l'écran. Et là, évidemment, quelqu'un regarde ça puis dit, wow, c'est fantastique, ça a l'air d'une étoile, etc. Mais on sait ce que c'est. En fait, c'est un parachute flare, hein. C'est une fusée éclairante après un parachute. D'ailleurs, si on prend cette image-là et on la regarde très lentement, là, il y a une courte séquence pendant 3 ou 4 secondes où on voit le parachute.
1: Okay.
0: Parce que la chaleur, visiblement, de la fusée éclairante réchauffe un peu l'air du parachute et on voit un peu l'ombrage du parachute qui apparaît sur quelques images. Mais c'est très léger. Il faut vraiment regarder l'image par image pour voir apparaître le parachute. Mais néanmoins, ce qui impressionne les gens, c'est la forme. Mais cette forme-là, elle est liée à l'optique de à l'iris de la caméra. Disons okay. ça comme ça. La caméra a lorsqu'elle s'ouvre, hein, c'est un peu comme une fleur qui ouvre ses pétales. Ben, la façon dont les pétales s'ouvrent, ils sont comme recourbés. Et quand la chaleur ou la lumière de la chaleur se reflète dans la caméra, ça donne cet aspect un peu d'étoile lumineuse. Mmh. C'est pas l'objet qu'on voit, c'est simplement la source de chaleur qui est mal réfléchie à l'intérieur de l'iris de la caméra qui donne cette impression d'étoile. Mais si on ne connaît pas l'optique, hein, et moi je le connais pas non plus, hein, j'ai regardé des spécialistes qui ont expliqué comment l'iris est fait puis comment on le voit, mais la plupart des gens, si on n'est pas un spécialiste, on regarde ça puis on est très étonné, puis on se dit wow, on filmait un ovni en forme d'étoile. Non, on appelle ça un artefact qui apparaît, qui est lié à la sensibilité, à la façon dont la caméra fonctionne.
1: Mais au côté technique de la photo, ben oui.
0: Oui, voilà. Donc toutes ces images là sont lancées en vrac. Et là, les gens vont voir là-dedans à peu près n'importe quoi.
1: Mais au-delà de fasciner le commun des mortels, quelle est la réaction du monde ufologique? Moi, je suis zéro là-dedans. T'sais, tout ce que je connais de ça, c'est toi, en toute franchise. Ouais. J'ai l'impression qu'il y a un peu deux mondes. Il y a les gens comme toi qui veulent les confirmations scientifiques puis challenger leur idée. Et l'autre côté, les believers qui vont être tout le temps comme... Qui veulent croire, là.
0: Et malheureusement, autant pour les gens comme moi que pour les super believers, il y a un believers qui me dit, j'avais pas d'attente et j'ai été déçu. Okay. Hein? Ça te montre bien, hein? J'avais pas d'attente et j'ai été déçu. Et la raison, elle est simple. D'abord, les gens comme moi qui ont une vision plus posée, parce que je crois, et si, ça fait 50 ans que je suis dans ce domaine-là, c'est parce que je trouve que ce sujet-là, il est fascinant. Le phénomène des ovnis, c'est un sujet que je trouve fascinant. Je ne crois pas que nous soyons visités par des extraterrestres, mais je pense qu'il y a, à la fois sur le plan politique ou militaire, il y a des trucs très intéressant sur les ovnis. Ne serait-ce que, comme je l'ai mentionné un peu plus tôt, le fait qu'on ait utilisé la question des ovnis pour dissimuler des vols d'avions espions dans les années 50 et 60. Pour ceux qui s'intéressent à l'histoire du militaire, c'est un pan de l'histoire militaire qui est intéressant.
1: Oui.
0: Mais cela étant dit, les gens, et de l'autre côté, ben, t'as les super believers, mais les gens comme moi ne trouvent pas ce qu'ils auraient souhaité dans ces documents-là, parce que ce sont des documents qui sont lancés en vrac. Rien que la fameuse photo d'Apollo 17, j'ai dû mettre 3 heures pour retrouver dans les archives de la NASA la photo originale et trouver la fiche descriptive qui allait avec la photo. Donc, la mettre en vrac comme ça, c'est absolument inutile et ridicule. Mais donc, je trouve pas matière à me satisfaire. Et de l'autre côté, pour les gens qui croient les super believers, ils ne trouvent rien non plus là-dedans. Parce qu'il faut le dire, au cours des dernières années, puis peut-être l'avez-vous lu dans les journaux, peut-être en avez-vous discuté entre vous, mais au cours des 2-3 dernières années, il y a eu, par exemple, des auditions au Congrès américain et on a reçu ce qu'on appelle des sonneurs d'alerte. Et ces sonneurs d'alerte ont tous raconté des histoires fantastiques. Oui, j'ai été dans une base militaire et j'ai vu des extraterrestres qui étaient gardés dans des containers en verre. Puis là, un autre qui raconte que lui, il y avait un portail qui donnait sur une autre dimension.
1: Wow.
0: Donc, on a des histoires qui sont fantastiques. Loin de moi de juger si ces histoires-là sont vraies ou non. Ces gens-là racontent des histoires fantastiques. Aucun d'entre eux, quand même, n'a apporté la moindre preuve. Ce sont des histoires qu'ils racontent. Et aucun d'eux n'avait une photo, rien de tout, du tout. Ils ont raconté ces histoires-là. Donc, tu comprends que les super believers qui croient à ces histoires-là, que le gouvernement américain a des soucoupes volantes puis des extraterrestres, etc., ben, tu comprends qu'ils ne trouvent pas leur profit lorsqu'on leur montre des photos des missions Apollo avec 3 petits points dans un coin d'une photo puis des vieux rapports du FBI de 1948 où un agriculteur d'y avoir vu 2 extraterrestres sortir d'une soucoupe volante.
1: Eux autres, ils veulent E.T. d'une cage, là.
0: Ben ouais, mais là, ces histoires-là, je veux dire, il y en a plein dans la littérature, ces ovnis. C'est pas ça qu'on veut. On veut la vraie patente. Ouais. Et la vraie patente, pour eux, c'est on a des soucoupes volantes, c'est l'histoire de Bob Lazar. On a des soucoupes volantes dans Zone 51, puis on fait de la rétro-ingénierie, puis on est en contact avec des extraterrestres. Mais si c'est ça leur attente, évidemment, ils sont déçus, parce qu'il y a rien de semblable dans les documents qui ont été rendus publics. Et les gens plus posés, ben, ne trouve rien non plus là-dedans d'intéressant parce que c'est tellement mis en vrac sans référence que ça devient inutile de fouiller à travers ça. C'est une boîte de Pandore qu'on ouvre, on n'en sortira jamais.
1: Hey, avant de te laisser, Christian, je suis curieux parce que tu as glissé que tu ne crois pas qu'on est visité par des présences extraterrestres. Est-ce que tu crois qu'on n'a jamais été visité? Ou...
0: Je crois qu'on n'a jamais été visité.
1: Ah oui, OK.
0: Je crois qu'on n'a jamais été visité. Puis, c'est un point de vue purement personnel. Parce que dans un premier temps, quand les distances entre les étoiles sont tellement grandes que ça rend à peu près invraisemblable la possibilité d'être visité, quand on sait que l'étoile la plus proche de nous est à 4 années-lumière de la Terre, ça prend donc à la vitesse de la lumière, 300 000 km à la seconde, ça nous prendrait 4 ans s'y rendre, puis 4 ans à revenir. Et donc la vitesse de la lumière est à peu près une vitesse dans l'absolu. Je comprends qu'il y a les
1: présumant. En présumant qu'ils utilisent la technologie comme on a nous, je veux pas te challenger, mais
0: ouais, non, mais c'est en fait peu importe la technologie, hein, la vitesse de la lumière partout où on regarde dans l'univers, la vitesse de la lumière, elle est toujours la même. La vitesse et rien ne va plus vite que la lumière. La lumière, c'est vrai dans des accélérateurs de particules, des gens disent on a vu des quarks qui pouvaient se déplacer peut-être plus vite que la lumière, mais c'est non fondé.
1: Okay.
0: Ce sont des observations qui sont non fondées. Là, pour le moment où on se parle, rien ne peut aller plus vite que la lumière. Et selon le théorème d'Einstein, d'ailleurs, si on va plus vite que la lumière, on perd notre masse. Donc, la masse et la lumière sont liées. Donc, on peut, techniquement parlant, là, et c'est pas une question de technologie, c'est une question de physique. La vitesse de la lumière, c'est la vitesse absolue dans l'univers et elle est à 300 000 km seconde. Et à cette vitesse-là, la vitesse entre les distances entre les étoiles est incommensurable. Donc, l'idée, là, qu'on puisse être visité par... On peut pas imaginer une civilisation où des extraterrestres, même en voyageant à la vitesse de la lumière, mettraient 50 ans à venir ici, viendraient rentrer une probe dans le derrière de Mme Urtibiz à Quatico pour partir sur leur planète. Ça n'a comme pas de sens. Ouais. Là. Il y a comme... Réveillez-vous, là.
1: C'est beaucoup d'investissement pour...
0: C'est beaucoup d'investissement. Donc, techniquement parlant, je ne vois pas comment on pourrait être visité par des extraterrestres. Et je ne crois pas qu'on l'ait été dans l'histoire. Parce qu'il faudrait un coup du hasard quand même incroyable. il faut quand même penser là, que la Terre existe, là, on s'en fargera pas dans quelques millions d'années, là, mais la Terre existe depuis 4 milliards d'années, grosso modo, là, 4 milliards d'années. Mmh. Et la civilisation humaine n'existe que depuis 2 millions d'années. Puis quand je dis civilisation humaine, là, je parle de l'être humain, parce que la civilisation humaine est encore plus récente. Les premières traces de civilisation humaine, grosso modo, c'est à peu près 10 000 ans avant Jésus-Christ, là, 10 000 ans vers avant l'ère commune. On parle des ruines, par exemple, de Göbekli Tepe en Turquie. Là. Okay. Donc, on est 10 ou 15 000 ans avant Jésus-Christ. Là. Donc, ça, c'est le début de la civilisation. Et les êtres humains, là, les homo sapiens, là, puis même avant les homo sapiens, là, on recule plus en plus, encore plus loin, les Australopithèques, tout ça, nos ancêtres, bon, on existe depuis 3, 4 millions d'années au maximum. Il faudrait vraiment un coup incroyable que des extraterrestres aient voyagé pendant des milliers d'années à des vitesses proches de la lumière et soient tombés dans la petite fourchette où nous sommes ici. Parce que les extraterrestres, si les extraterrestres sont venus sur Terre il y a plus de 4 millions d'années, il n'y avait que des dinosaures. Puis s'ils sont arrivés ici, il y a plus de, grosso modo, là, 1 milliard d'années, il n'y avait rien.
1: Ouais.
0: Mmh. Ils ont trouvé une planète vide. Ici, ils reviennent sur Terre d'ici... Et là, les gens peuvent dire, ouais, mais c'est 1 milliard d'années ou 1 million ou 100 millions. À l'échelle géologique, c'est une fraction de seconde. Si on devait regarder là, l'aventure humaine sur une horloge de 24 heures, on arrive à 11h59 et 50 secondes. Mmh. Ça nous montre à quel point l'aventure humaine, elle est courte. Donc, que penser que des extraterrestres soient arrivés sur Terre durant la période où l'aventure humaine a débuté, c'est vraiment un coup, ce serait un coup incroyable. Mais surtout, et c'est pas une porte fermée, mais surtout, c'est où sont les preuves? Et ces preuves-là, on ne les a pas. Aucune.
1: Christian, fascinant. Un gros merci encore une fois d'avoir accepté de nous jaser. Je parlais avec Daniel Carosella, qui te passe les salutations d'ailleurs. Je lui parlais en fin de semaine. Il te salue. Je retiens de notre conversation que tu retiens pas ton souffle parce que le Pentagone va continuer de relâcher des documents au public au fur et à mesure. J'ai pas l'impression que tu retiens ton souffle trop.
0: Disons que la première mouture, la première cuvée est pas très bonne.
1: Y a-tu un cas en particulier, avant de te laisser en quelques phrases, y a-tu un cas qui, pas t'obsède, là, parce qu'il faut dormir, là, mais y a-tu un cas qui t'aimerais avoir des réponses? Y a-tu un cas en particulier qui te fascine dans le monde ufologique?
0: Oui, dans l'histoire des ovnis, il y a plusieurs bonnes histoires d'ovnis pour lesquelles on peut à peu près éliminer la fraude. Parce que c'est toujours ça un peu, est-ce qu'on peut éliminer la fraude? Mais parmi l'un des cas les plus spectaculaires et pour lequel on n'a pas d'explication, on doit reculer, ça s'est passé au Canada. On doit reculer en 1967, on est en mai 1967.
1: Okay.
0: Et à ce moment-là, on a un prospecteur minier, un type qui s'appelle Stéphane Michalak. C'est un type qui habite Winnipeg et il aime bien passer ses week-ends à faire de la prospection. Il travaille comme il est mécanicien industriel, mais sa grande passion, c'est la prospection minière. Donc, il quitte, on est le week-end du 20 mai 1967, il quitte sa résidence de Winnipeg, il se rend tout près de la frontière avec l'Ontario, un endroit qui s'appelle Falcon Lake. Et là, il décide de passer le week-end à faire de la prospection. Donc, on est donc le samedi 20 mai 67, pardon. Et là, il se retrouve dans un parc national, le parc de Whiteshell. Et à un moment donné, on est en pleine journée, là. C'est pas un truc, le soir, une petite lumière éloignée, là. On est en plein milieu de la journée, il est en train de faire de la prospection. Il voit, et là, on a son témoignage, il dit, il y a deux objets qui arrivent, qui ressemblent à des disques. L'un reste en vol, l'autre se pose assez près de lui. Peut-être une trentaine de mètres de lui. Et le second objet reste dans le ciel un moment avant de s'éloigner. Donc, Michalak, rappelez-vous, là, on est en plein jour. Donc, il voit bien l'objet. Il se cache derrière un rocher. Il a le temps d'en faire un très, très bon dessin à quoi ça ressemble, cet objet.
1: Okay.
0: Et à un moment donné, et à ce moment-là, c'est important de mentionner que jamais, à aucun moment, Michalak ne va penser à un engin extraterrestre. Il pense pas à ça. Il a vu dans la presse des engins. On se prépare à aller sur la Lune. En 1967. Et là, il s'est dit, ça doit être un truc des Américains, ça, une affaire pour aller sur la Lune, une affaire, un Spoutnik ou quelque chose. Donc, c'est un peu l'idée qu'il a. Et à un moment donné, de cet objet qui ressemble à deux bols l'un sur l'autre, il y a comme une porte qui s'ouvre qui ressemble un peu à l'iris d'une caméra. Là. C'est comme des espèces de lamelles d'acier qui s'ouvrent. Et là, il peut voir à l'intérieur de l'objet, il y a une espèce de lumière un peu violacée qui sort de l'objet. Il s'approche. Et là, comme ce type-là, il est d'origine polonaise, mais il est polyglotte, hein, il parle plusieurs langues. Il commence par dire en anglais, « Hey, Yankee Boy, vous avez des problèmes? » S'attendant à ce que des Américains répondent, pas de réponse. Il pose la même question en russe, rien du tout. Il la repose en ukrainien, en polonais, en français, toujours pas de réponse. Mikalak s'approche de l'objet, se glisse la tête à l'intérieur de l'objet, mais la lumière est tellement vive qu'il ne voit strictement rien. Il se recule, et là, il voit que l'épaisseur de l'objet doit faire à peu près, là, grosso modo, un 15 cm d'épaisseur, les murs. Okay. Et là, il place sa main contre l'objet. Il y a, comme il faisait de la prospection, il y a des gants avec des embouts en caoutchouc. Et quand il place la main contre l'objet, l'embout de caoutchouc de ses gants fond au contact de l'objet. Et à ce moment-là, la base de l'objet va pivoter sur elle-même. Il y a comme une grille sur le côté de l'objet. Cette grille se place devant lui. Est-ce que c'est à dessein ou est-ce que c'est par hasard? Mais bref, la grille se place devant lui. Et là, il y a un souffle d'air chaud qui est lancé, qui sort de cette grille et qui met littéralement le feu aux vêtements de Mikalak. Okay. Donc, Mikalak se tapote là, sur lui pour éteindre les flammes. Le temps qu'il fasse ça, l'objet a commencé à s'élever, il s'élève dans le ciel, s'éloigne et là, disparaît. Mikalak retourne à son motel et là, il est très malade. Il va vomir en chemin, il a des maux de tête, il va appeler sa famille en disant « Je reprends l'autobus en direction de Winnipeg, je me sens pas bien. » D'ailleurs, à la direction du motel, il va demander « Est-ce qu'il y a un hôpital qui est proche? » On lui dit « Oui, mais de l'autre côté de la frontière avec l'Ontario. » Et là, il dit « Non, je veux rester au Manitoba. » Donc, il appelle sa famille, il prend l'autobus, rentre à Winnipeg et quand il arrive à Winnipeg, il est tellement malade que ses enfants l'amènent à l'hôpital.
1: Okay.
0: Et au médecin de garde, il dit « J'ai été brûlé par le souffle d'un avion. » C'est ce qu'il dit. Et là, on voit sur sa poitrine, photo assez célèbre, on voit Mikalak étendu dans son lit d'hôpital,
1: oui,
0: avec des brûlures sur l'abdomen qui représentent la grille. Hein. Il a été brûlé par la sortie de la grille, l'air chaud de la grille. Et on voit la grille sur son abdomen.
1: Très bien. Tout est, ça peut pas être une brûlure naturelle. Là, c'est
0: non.
1: Trop égal.
0: Et sans entrer dans les détails, messieurs, parce que je sais que le temps nous manque, mais toutes les enquêtes qui ont été menées jusqu'à maintenant ne vont que dans le sens d'une observation authentique. Rien ne permet de croire que Mikalak a inventé cette histoire-là et le gouvernement canadien a mené deux enquêtes, une par le département de la Défense, le ministère de la Défense, et un autre par la gendarmerie royale. Et dans les deux cas, ils ont conclu à l'authenticité du témoignage. Maintenant, cet objet-là, quelle était sa nature, on ne sait pas. Mais au moment où on se parle, on est en 2026, l'affaire Mikalak n'a jamais été expliquée. Et il y a quelques années, la monnaie royale canadienne ont frappé une pièce de monnaie commémorative à l'image de cette observation qu'on appelle l'observation de Falcon Lake. Mmh. Et j'avoue, messieurs, que je n'ai pas la moindre idée de ce qui s'est passé ce jour du 20 mai 1967.
1: As-tu pu rencontrer M. Mikalak?
0: Non, je suis allé à plusieurs reprises sur le site de l'atterrissage. J'ai même été sur le site en compagnie d'un des fils de Stéphane Mikalak, Stan Mikalak, qui est un peu le porte-parole de la famille. Comme cette histoire-là suscite beaucoup d'intérêt, la famille ont nommé Stan comme étant celui qui va répondre aux médias, tout ça. Il est très volubile, il partage tout. D'ailleurs, tous les documents de la famille, les enregistrements, les vêtements que portait Mikalak, les photographies qui ont été prises, les rapports médicaux, tout ça a été déposé aux archives, à la bibliothèque de l'Université de Winnipeg. Donc, les gens qui nous écoutent, qui voudraient en savoir davantage, vous pouvez aller à l'Université de Winnipeg, vous demandez à consulter les collections spéciales. Il y a la collection Mikalak et là-dedans, vous allez trouver, ils ont même dans des enveloppes les vêtements que portait Mikalak le jour de la rencontre, tout ça. Donc, j'ai pu m'entretenir avec les membres de la famille Mikalak, j'ai pu retourner sur place, j'ai vu tous les documents, consulter tous les rapports, j'ai rencontré des gens qui avaient connu Mikalak à l'époque où il était vivant. Il est décédé de mémoire en 1993.
1: Okay.
0: Et pour moi, c'est l'une des très, très bonnes histoires d'OVNI. Et pour moi, c'est un grand point d'interrogation. Même si je me refuse personnellement à dire « nous sommes visités par des extraterrestres », j'avoue que cette histoire-là, je la trouve très intrigante.
1: Effectivement. Ben Christian, encore une fois, un gros, gros merci du temps que tu nous as accordé, messieurs, ce soir. Très apprécié.
0: Merci. Non, bonne soirée à tous.
1: Bonne soirée. Bye-bye. Salut. On t'écoute vendredi à compter de 18h dans Radio X-Files. Quel homme!
2: Toujours.
1: Ah, ça y est, c'est incroyable. Connaître un sujet de même, là.
2: Ben, c'est une encyclopédie humaine.
1: Là. Ah, vraiment. C'est fou.
2: Carrément.
1: C'est fou. All right. Hey, on fait une courte pause. Le Spacecast est avec vous jusqu'à 22h. Vous, y croyez-vous? Je le mentionne souvent, là, que j'aime vous lire dans les pauses. Je vous bourre pas, là. J'adore vous lire, mais particulièrement pour un sujet de même. À la question suivante, croyez-vous que nous sommes visités par des extraterrestres?
2: Ben, moi, je pense qu'on a plus de chances de notre vivant que nous. On voit des extraterrestres, comme qu'on aille les chercher, tu sais, qu'on fasse, ah, ils sont là-bas, on les a vus, qu'ils viennent à nous. C'est comme Christian disait, quand on regarde sur l'échelle de l'univers, tu sais, juste sur l'échelle de la planète Terre, fait fucking pas longtemps qu'on est là, c'est fucking pas longtemps le bout où nous, on est là. Fait que de penser, tu sais, je trouve ça un peu égoïste, là, de penser que c'est pendant ton 80 ans de vie
1: de
2: qu'ils
1: vie que
2: vont
1: là.
2: Venir.
1: Ouais.
2: Mais, technologiquement, c'est pas si égoïste que ça de penser que nous, dans les 50 prochaines années, on va être assez bon pour les trouver.
1: Ouais, peut-être, effectivement.
2: Savoir son haut, pas aller voir, mais les trouver, je pense que oui.
1: Ah ben, regarde, tu viens de redonner un peu d'espoir à mon côté believer. Parce que tu sais à quel point je veux le voir, puis mon côté believer, il en prend une shot quand je jase avec Christian Page.
2: C'est classique.
1: C'est, yes. Hey, on fait une courte pause, le Spacecast avec vous jusqu'à 22h.
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0: Il faut parler absolument de QS, le seul, l'unique. Il n'y en a pas d'autre, là, vrai. Aucun autre parti de gauche au Québec.
1: Si on est ici ensemble, c'est parce qu'on a la conviction profonde que les crises du logement, toutes les crises que les Québécois et Québécoises vivent, la crise du coût de la vie, des services publics, ben c'est pas une fatalité. C'est le résultat de 30 ans de mauvais choix politiques faits par la CAQ, le PLQ et le PQ. Et avec les conservateurs de Duhaime, on a maintenant 4 nuances de droite à l'Assemblée nationale. Ben non, bouh, ouais, c'est ça.
2: QS, la douette!
0: QS essaie toujours de nous faire croire. Finalement, là, le gros État qu'on a au Québec, là, obèse avec tous les services publics, etc. C'est comme arrivé par accident. Il y a personne qui a créé ça. Les partis qui sont là ne sont aucunement responsables de ça. Non, c'est tombé du ciel. C'est le même.
2: Et l'autre chose, c'est on a le bon système et il ne manque qu'un peu plus d'argent.
0: Oui, ben il ne manque qu'un peu plus de ce qui marche pas.
2: Ben oui. More of the same.
0: D'ailleurs, ben, les Québécois, c'est ça qu'ils veulent.
3: Le prochain gouvernement va avoir un choix à faire. Ou il va couper dans les services, ou il va augmenter l'imposition des grandes fortunes. Il n'est pas question que ce soit encore la classe moyenne qui paye. Il est possible de faire d'autres choix. La taxation des grandes fortunes, là, c'est un tabou dans tous les autres partis politiques au Québec. Pourtant, encore la semaine dernière, un sondage révélait que 74 % des Québécois et Québécoises sont en faveur d'augmenter l'imposition de la taxation des plus riches au Québec.
2: Ouais, ça, c'est... Eux autres, ils tripotent les chefs en état.
0: Non, mais ça, c'était le sondage de la CSN. Sondage que la CSN avait fait. Je vous rappelle cependant aussi que, juste un petit peu avant, il y a eu un sondage léger où on demandait aux gens, est-ce que vous préféreriez qu'on baisse qu'on ait moins de services ou qu'on augmente les impôts et les taxes. 61% des gens ont dit maintenir le même niveau de taxes et d'impôts qu'actuellement, quitte à diminuer les services offerts par l'État. Les mêmes Québécois, là. Donc, choisissez votre sondage. Ça revient à ça. Mais regarde, dans la salle, on était clair, faut taxer les riches, il est là le cash.
4: Après un vote de justesse, Québec solidaire choisit de taxer les actifs nets de plus de 25 millions de dollars. Le parti estime que cette mesure apportera 5 milliards de dollars par année à l'État.
5: Taxer les riches, c'est toujours une bonne chose.
6: On parle de 1 % d'impôt de mettre sur ce qui est en haut du 25 millions. Ça fait qu'on parle vraiment de miettes, là.
7: 25, c'est un peu élevé, mais il faut commencer en quelque part. Ça fait qu'on est vraiment derrière cette mesure-là.
4: Québec solidaire rejette l'idée que cette taxe fera fuir les mieux nantis.
3: Pour eux, c'est de l'argent de poche. Ah. Ça va pas changer la qualité de la bouteille de vin qu'ils vont sortir de leur cellier le vendredi soir, là.
0: Hey, toi. La haine. C'est de l'argent de poche, rien, là. Ils s'ajusteront pas le moindrement, là.
2: Vas-y, là, mais moi, je suis vraiment, vraiment, vraiment, vraiment tanné. Eux veulent aller là.
0: Oui. Ben, c'est un début, là. 25 millions, c'est un petit peu élevé, là, mais c'est un début. Ça je vous fais juste expliquer quand même. Ça, c'est 25 millions d'actifs. Donc, c'est une terre, etc. Puis si ça monte à ce montant-là, ils vont taxer.
2: Une entreprise.
0: T'as pas cet argent-là en banque, là.
2: Non.
0: Mais tu vaux ça, fait qu'on va aller te chercher de l'argent. Fait que là, faut que tu trouves du cash pour payer. Faut de la liquidité. Des fois, faut que tu vendes. Puis l'autre chose, je donne l'exemple de cette manière-là. Si tu gagnes au Lotomax, si tu gagnes à 6,49, là, puis que c'est QS au pouvoir, c'est que ton gars du Québec. Parce qu'ils vont venir te le chercher. Ils vont venir aller chercher dedans à chaque année. Ah, oh, t'as encore plus que 25 millions. Oh, on veut avoir un petit peu d'argent de plus. Année après année, 5 milliards.
2: Moi, je prône l'engagement personnel si vous vous lancez en politique. Si vous êtes au pouvoir, les livers, vous me direz ce que vous en pensez. J'ai déjà dit la même chose de Marchand et du tramway. Mais là, je veux élargir ma philosophie, ma pensée à tous ceux qui se lancent en politique. Si toi, tu t'engages, et là on parle de QS, on pourrait parler des villes, des journalistes qui mosent beaucoup les nouvelles taxes, des villes, les payages, bon. Mais là, restons-en à QS ce matin. Tu veux taxer les gens de 25 millions et plus, c'est quoi la taxe? On le sait pas trop, là.
0: On sait pas.
2: Mais c'est une logorée socialiste, donc c'est une marotte, on pète puis répète.
0: La solution à tout, taxer les riches.
2: À force de répéter, ça rentre dans la tête. Donc, tu me garantis que le Québec va bien marcher.
0: Oui, après ça, ça va parfait. Bien aller. Là. Oui.
2: Selon certains indices prédéterminés d'avance, on va y aller avec la taxe sur les riches. Mais selon des indices et des indicateurs prédéterminés d'avance, si le Québec, avec tes mesures, ne fonctionne pas mieux, c'est après toi qu'on va partir. Et tu vas mettre en garantie tes avoirs personnels. Ta maison, ton condo, ton chalet à Bromont, ton char, tes chars, tes meubles, tu garantis ça. Si tu veux partir après le lunch de quelqu'un, la presse de ce matin veut une taxe kilométrique. Les médias veulent du payage. Les politicos qui vont appliquer ça en prétendant que ça va aller mieux doivent être contraints de s'engager par la loi à déposer une forme de bilan. Ils doivent être contraints devant un juge ou devant un notaire ou devant une autorité quelconque que leurs avoirs est upfront. Moi, je veux ça, là. Je veux qu'il y ait pleine responsabilisation des politicos. Êtes-vous pour ou êtes-vous contre cette mesure-là? Le texto, j'ai hâte de vous lire. On continue à Légion.
0: 20 % des familles les plus aisées paient 60 % des impôts sur le revenu présentement.
2: Oh, les chiffres sont plus ahurissants que ça.
0: Si, oui, je sais, ça, c'est pas les chiffres pour le Canada. Au Québec, je pense encore plus.
2: Pour ou contre les livers, le texto 88-670-9098.
0: Crée ça, fais leur taxe, là. Moi, je te prédis qu'à la fin de l'année, il y a moins d'argent. Il y a moins d'argent qui va être rentré.
2: Oui, la taxe tue la taxe.
0: Oui, cet argent-là va être.
2: La coupe de l'affaire, puis tu as plusieurs indicateurs.
0: C'est ça. Ils vont juste boire une moins bonne bouteille de vin. Ça change rien. C'est de l'argent de poche pour eux autres.
2: Du capital. C'est exactement ce que la ville de New York est en train de vivre en passant. Je vous dis ça de même.
0: Ah oui.
2: On s'en parle à la fin du mandat de Mme Dany.
0: Oui. Exact. Les épiceries. Ah oui, les épiceries.
8: Il faut regarder puis s'attaquer du côté des marges de profit des géants de l'alimentation. Ces marges de profit, ils ont doublé depuis la pandémie. On parle des centaines de millions de dollars qui sont donnés aux actionnaires. Il ne faut pas que les gens du Québec payent pour cette hausse-là. Alors, nous, on va plafonner les marges de profit de ces géants de l'alimentation.
0: Un, c'est de la bullshit, là. L'histoire que les marges ont doublé, c'est absolument faux. Je suppose qu'ils prennent le chiffre. Moi, j'y suis depuis.
2: Ils prennent le chiffre dans un sac à surprise.
0: C'est ça. Moi, ça fait 15 ans.
2: Dans un sac à gauchiste.
0: Ça fait même plus que ça. Ça fait 20 ans que je suis sporadiquement les chiffres des épiceries, là.
2: Ils prennent ça dans le sac à clown. Un clown arrive pour un anniversaire. Il n'est pas bien en clown, là. Ben, c'est les parents qui l'accueillent. Parce que les enfants jouent au deuxième étage. Il y a un sac. Il y a des clowneries dedans. Le nez, la perruque. Oui. Ça, c'est le sac à QS. Où est-ce qu'ils ont pris ça? Ils ont pris ça dans le sac à clown? Hey, cherche pas. Ça n'a jamais existé, ça. Arrête de te questionner.
0: Je te dis ça de même. Là. C'est pas... La raison pourquoi je suis depuis 20 ans les marges de profit des épiceries, c'est parce que je faisais toujours le comparatif avec la SAQ. Et là, j'ai fouillé dans mes chiffres. La SAQ, il y a de ça 20 ans, là, leur marge de profit, c'était autour de 33-34% dans ces eaux-là. Ils sont rendus à 45. Eux autres, ils ont monté leur marge de profit solide, là.
2: Le français, hein? Calique.
0: Ah, mais là, on est topé. Là, on peut pas aller en chercher plus.
2: La SAQ dépôt, je sais pas quoi. Non, la SAQ, la micro-agence, je sais pas quoi. Là.
0: Wow.
2: Ça peut vous égaracher, hein? Ils sont étouffés par les syndicats. Aucune caisse automatique. Et là, ils sont en train de... Je t'avais d'en avoir une dans le cours chez nous, une SAQ, mini SAQ, là, c'est ça? Gars, sont t'avais de mettre ça dans des temps roulettes.
0: Un peu plus épicé.
9: Oui, mais il faut s'adapter à la réalité québécoise. Nous, ce qu'on propose, c'est un réseau de, à la fois un réseau de grossistes qui est vraiment pour approvisionner les petites épiceries coopératives ou n'importe quelle épicerie. Et aussi un réseau de, mettons, gros Costco, mais québécois, à but non lucratif. Puis ça pourrait faire économiser 30 à 45 % du panier d'épicerie.
0: Mais ça serait subventionner le système un peu.
9: On ne serait pas obligé de le subventionner. Dans le sens, il y a des investissements au départ pour les infrastructures. Oh. Mais d'année en année, dans le fond, ces entrepôts-là rouleraient sur l'argent des ventes, mais sans profit. Donc, on serait capable d'avoir des prix.
0: Donc, c'est ça. 30 à 45 les prix plus bas. Ça, c'est la prétention qu'eux autres arrivent. Radio-Canada, la semaine dernière, font un long bout là, sur justement les épiceries. Ça s'est fait ailleurs, ça marche-tu? La réponse, ouais. On aimerait ça, mais ça marche pas.
10: Évidemment, on souhaite de nouveaux modèles, mais on se casse rapidement à la réalité. Alors, c'est pas utile d'aller compétitionner avec les 5 grandes bannières déjà en place, non, bien établies. Oui. Les marges sont déjà minces. Ils pourront pas survivre ces épiceries publiques. Il faut une offre complémentaire, ciblée. On questionne également les économies, c'est-à-dire le salaire des employés, par exemple, qui gagnent beaucoup plus que le salaire minimum de 16,60 $. Ça coûtera plus cher à opérer. Mmh. Donc, où seront les économies réelles? Au niveau des loyers également, les loyers parfois gratuits des établissements dans certaines municipalités. On peut supposer qu'il y aura de grandes surfaces. Qui va subventionner le loyer? Est-ce que ce seront les citoyens qui vont payer via des taxes foncières? Donc, on détourne finalement le paiement du service.
0: Fait que là, John André nous explique, non, ça marchera pas. Puis, tu sais, si QS crée des épiceries, ben, les salaires vont devoir être élevés.
2: Ça va être ultra syndiqué.
0: Les produits devront être locaux. Parce qu'il faut être green, là, à un moment donné. Les raisons pour que ça soit plus cher qu'à l'épicerie normale. Mais non, vous allez sauver entre 30 et 45 %.
2: 3 kiwis, 20 piastres. Des bananes Donnacona dans des serres. 2 bananes, 4 piastres. Une main de banane, on dit ça, une main de banane, ça te coûte une piastre.
0: Oui.
2: En spécial, chez Super C. Ou Maxi, peu importe. Ben oui, QS. QS, ben oui, QS. Tu vas te ramasser avec 2 sacs, 400 piastres. Mais c'est local!
0: Oui!
2: Oui!
0: C'est bon pour l'environnement.
2: C'est ma coop, c'est ben local. Oui.
0: C'est bon pour ta santé.
11: Pis ça permet à payer une caissière à 32 piastres de l'heure.
0: Ben oui!
2: Oui!
0: Hein?
2: Une caissière qui va prendre 6 breaks par shift, là.
11: 6 cigarettes, donc.
2: Mais où Céline est en break?
0: Ouais, mais...
2: Toi, qu'est-ce que tu fais? Tu remplis pas mes sacs? Non, je suis en break.
0: Mais elle a les moyens comme ça de faire son épicerie et de la faire à la bonne place. On continue?
10: Il y a aussi les économies d'échelle, encore une fois. Si on n'a pas beaucoup d'épiceries, comment on va faire pour atteindre ces économies-là? Bref, c'est pas tout à fait réaliste.
12: Mais en terminant, est-ce qu'on a estimé le coût de la mise en place d'un réseau comme celui-là?
10: Bien, ça coûterait cher. Pour ouvrir 50 succursales et 6 centres de distribution au pays, ce serait 350 millions de dollars d'investissement initial. Pour les coûts d'exploitation, ce serait environ 290 millions annuellement.
2: Donc,
10: bon, c'est sûr que c'est un gros investissement. Seulement, quand on regarde, par exemple, aux États-Unis, il y a plusieurs municipalités, notamment en Floride, qui ont ouvert des épiceries publiques au bout de quelques années.
12: Ça n'a pas fonctionné.
10: Ça n'a pas fonctionné.
12: Mais moi, je serais curieuse de voir à Toronto comment ça va aller.
10: Ah, en tout cas, oui, sera... vous n'êtes pas la seule.
12: Ouais, le premier endroit où on le fera, ici.
2: Mais l'autre chose qui est complètement oblitérée dans l'analyse, c'est que l'extrême gauche, proche de QS, préconise le vol à l'étalage.
0: Oui. Allez, chef pour le Canada.
2: Préconise le vol à l'étalage. Donc, il va y avoir des voleurs dans la gang de QS qui vont aller voler des épiceries. Est-ce que ça, on le compte, ça, Dan? Check donc dans tes papiers. On le compte-tu? Non, on le compte pas.
0: Les épiceries au Canada se font voler
2: c'est
0: pour
2: magnifique.
0: 10 milliards de dollars par année.
2: Mais ils n'iront pas voler là, hein?
0: C'est le crime organisé, semblerait-il. Là, c'est pas les coclowns de QS là, qui vont voler.
2: Non, mais les coclowns de QS vont aller voler dans les épiceries de coclowns de QS.
0: Ben, tant qu'à voler, tu voles dans les bonnes épiceries.
2: Non, non, moi, je pense que...
0: Non, mais ça, les bonnes épiceries. Pour eux autres, les bonnes épiceries, c'est celles de QS. Ben non.
2: Ah, OK.
0: Non, c'est ça, les seules bonnes... C'est nos épiceries.
2: C'est complètement débile.
0: Et oui, c'est à nous.
2: C'est complètement débile, mais dans la mesure où il y a des gens qui sont fait voler leur REER, vider leur REER par des faux carnets, tout est possible.
0: Ouais, tu parlais un peu plus tôt, dans un autre bloc, tu as parlé que ouais, il y avait trop de McDo au Québec, puis on est quasiment...
2: Ben, j'ai jamais dit qu'il y avait trop de McDo au Québec, par contre. Je veux pas que tu me cites mal, là.
0: Ben,
2: trop de McDo au Québec, j'ai jamais dit ça.
0: Non, mais t'as-tu en niaisant, là?
2: Ben oui,
0: des choses, des fois. On était McDonald'sé ou quelque chose comme ça.
2: Avec tes mesures, ça fonctionne pas mieux.
0: Ben, tu t'aimes à être trop, c'est eux autres qu'on va partir.
13: Et tu vas mettre en garantie tes avoirs personnels.
2: Ta maison, ton condo, ton chalet
13: au monde, ton char. Parce qu'ils peuvent pas s'imaginer vieillir dans le même monde dans lequel ils vivent en ce moment. Un monde où est-ce que la mondialisation a fait en sorte qu'il y a plus de McDo que de salles de spectacle. Un monde où les multinationales ont accès plus facilement à des subventions que les organismes communautaire. C'est ça qui est en sorte à la question de qui décide, en mai, pour qui, de 15 à quelle échelle a jamais été plus urgent.
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2: Elle est dans le coco.
16: Oui, dans le mythe.
17: Avec Pierre Couture et Nick Loutier.
2: À un moment donné, elle a déjà eu
16: Radio X.
0: Oui. Ouais.
2: Ouais.
0: Allô,
2: McDo, t'es content.
0: Électro-Québec.
2: Ouais.
0: Ouais.
2: Ouais. Ah,
0: j'aime ça.
2: Ça, ça.
0: On
2: ça,
0: les
2: fabrique. Là, là. Hey. À un moment donné, elle est allée à l'école. Quel que soit l'école en passant, je viens de fréquenter le privé.
0: Et là, on va voir Whirlpool. On va voir les gros. On leur dit, venez ouvrir une usine.
2: Est en contact.
0: Oui, c'est ça. Subventionné.
2: Avec des profs.
0: À l'os, là. Puis on va produire mon propre électroménager ici.
2: Je connais pas ses parents.
15: Un beau logo.
2: Ça m'intéresse pas.
0: Ouais, ben oui, un beau logo. Ben,
2: avec c'est l'entourage qui a rendu cette personne-là.
0: On va y vendre 400 pièces de plus que partout ailleurs.
2: Tout le monde va en acheter.
0: Donné.
2: C'est
0: super.
2: C'est bon. Regarde, elle dit des conneries, elle est exposée, on a le droit de la juger.
0: C'est très bon. T'embarques là-dedans.
2: C'est soit les profs.
0: Notre médecin, il est là, Karim Elayoubi, comment allez-vous?
18: Oui, bonjour à vous deux, ça va bien, vous?
0: Oui, ça va bien, ça va bien. Dossier santé numérique, plus de peur que de mal pour l'instant.
2: Il y a beaucoup de bourrage de crâne.
18: Ben pour l'instant,
2: il y a beaucoup
18: ça a
2: l'air de d'éco-anxiété,
18: en
2: puis
18: on
2: enseigne beaucoup la
18: semaine, donc ouais. C'est sûr qu'il y avait
2: voyons, pas la déréglementation, la décroissance. Donc ça commençait, c'était bien amusant, la décroissance des années 80. Simplicité volontaire, c'était ça le discours de Françoise David. Moi je suis simple, toi t'es pas simple. Moi je me contente de peu, donc la bien-pensance, les bonnes valeurs.
18: Il faut s'y attendre.
2: Finalement, on se rend compte finalement que c'est une attaque frontale au capitalisme.
18: Il va y avoir des ratés.
2: Ce que je veux dire, c'est qu'elle est le fruit
18: bien passé, mais là, c'est
2: qui est tombé près de l'arbre.
18: Beaucoup plus au système,
2: l'arbre
18: des cliniques externes
2: du
18: sont
2: communisme,
18: ouvertes,
2: l'arbre du socialisme,
18: tout fonctionne
2: dans nos écoles.
18: À pleine capacité.
2: Elle,
18: donc, là, c'est sûr qu'on
2: elle est comme ça parce qu'elle est devenue comme ça. C'est important ce que je dis. Elle, on peut taper dessus matin, midi, soir, mais c'est le système qui est problématique. C'est pas les individus qui poussent dans l'arbre. C'est les arbres, c'est les institutions, c'est le modèle, c'est les médias, c'est les syndicats, c'est les écoles. À partir du primaire, le secondaire, et c'est déjà beaucoup en sciences humaines.
18: Il y a d'autres endroits sur la planète.
2: C'est le Québec qui fabrique des domiens. C'est le dôme qui fabrique des domiens. Et c'est à la chaîne, c'est comme une industrie. Il y en a un étole des gauchistes, on dira. Ce qu'on voudra, il tient juste à 10%. Quand ça s'est mis à descendre, les écoles. À partir du primaire, donc, le secondaire, et c'est déjà beaucoup en sciences humaines.
18: Il y a d'autres endroits sur la planète.
2: C'est le Québec qui fabrique des domiens. C'est le dôme qui fabrique des domiens. Et c'est à la chaîne. C'est comme une industrie. Il y en a un étole des gauchistes, on dira. Ce qu'on voudra, il tient juste à 10%. Quand ça s'est mis à descendre des rues, les carrés rouges, là, c'était à perte de vue.

0: L'américanisme était très présent dans son anti-mondo.
1: Comment ça marche avec Amex?
0: Vous êtes dans la Chine. Je comprenais plus tard que
1: on travaille.
0: Ben,
1: comment,
0: les États-Unis.
1: Expliquez-nous l'OD tout de suite. On utilise le fax.
2: Puis c'est pour ça que je pense que le mouvement indépendantiste a besoin que les progressistes se saisissent du projet. Pas juste pour nommer ce qu'ils refusent, mais d'abord et avant tout pour construire ce qu'ils souhaitent pour le Québec. Mais maintenant, je pense que les progressistes ont aussi besoin du projet d'indépendance. En sachant que le projet d'indépendance, c'est le meilleur moyen de démocratiser notre économie. C'est le meilleur moyen de réorganiser le pouvoir pour le rapprocher des gens. C'est le meilleur levier contre l'impérialisme américain.
1: Mais c'est terrible.
2: C'est pas pour rien que Mme Dany vous inspire. C'est pour ça que c'est inspiré nous.
3: Comme pour les politiques.
2: Avec les CPE.
3: On a de la numérisation qui nous permet de les envoyer de plus en plus par papier directement.
4: Mais
3: encore trop souvent dans le
4: système. Les CPE, by the way, au Canada, c'est pas fait non plus. On voulait l'appliquer au Canada. Les libéraux voulaient appliquer le modèle québécois de Maman Pauline au Canada. C'est pas fait.
0: Un peu différent quand même, parce qu'eux autres ne créent pas de structure. C'était la seule différence. Ils subventionnent des garderies d'adultes.
3: J'ai besoin d'une consultation avec un cardiologue.
4: Le prix explose.
3: Oui.
4: Les garderies à 10 piastres par jour.
3: La consultation pour voir le cardiologue.
1: C'est sûr que là, vous le donnez à votre secrétaire, le secrétaire l'envoie. Là, c'est la secrétaire du cardiologue qui le reçoit.
4: Le prix est syndicalisé.
1: Vous prendre telle consultation avec tel patient.
4: C'est pas vraiment la structure dont on rêve. Même Denis, ça vous quoi? Il n'aura pas fait même pas la moitié de ce qu'il a promis.
3: Par rapport à l'autre.
4: Arriver à faire son chiffre.
3: Comme ça, ben, ça va se faire automatiquement.
0: Je termine avec QS, Aaron Boisy. Il fait une petite vidéo en fin de semaine.
4: Oui, écoutez ça.
0: Lui, t'es pas très, très présent, mais en tout cas, peu importe.
4: Ça, c'est juste beaucoup.
0: La clause dérogatoire. Lui, il est comme ça, là. Faut enlever ça ou faut la limiter le plus possible, la clause dérogatoire. Bon, c'est quoi, c'est ce qui permet, entre autres, à la loi 101 d'exister, puis loi 96, parce qu'il y a des bons et des mauvais côtés. Mais peu importe. Lui, il dit, non, faut limiter ça parce que regardez ce que ça peut permettre.
5: Ben, question en chemin. Un gouvernement qui utilise la clause dérogatoire pourrait potentiellement limiter le droit à l'avortement, interdire les signes religieux, interdire le droit syndical, légaliser la torture.
1: Pour avoir
5: toutes ces réponses.
1: De
5: en fait, l'utilisation de la clause dérogatoire permet de
1: les agents
5: tous les droits fondamentaux, aucun droit fondamental, y compris le droit à la vie, le droit à l'intégrité
1: comme ça peut tout régler ça. Ça avance plus, mais c'est encore... On n'est pas là.
4: Ce gars-là,
3: ouais, ben, dans Épique, comme,
4: je comprends pas pourquoi les élus de l'Assemblée nationale n'ont pas allumé. Ce gars-là doit être dénoncé par toute la classe politique ce matin.
0: Mais je pense qu'il laisse aller parce qu'il se représente.
4: Mais c'est un méga clown, ce gars-là. Ce gars-là dit que le gouvernement du Québec pourrait légaliser la torture.
3: Je ne sais pas quel IA ils utilisent pour
4: Épique. C'est un malade, ce gars-là. Ça va pas bien dans le coco. Ça va pas bien. Mais c'est lui qui disait que tous les députés étaient racistes, etc.
0: Oh oui. Tout ça passe du fait qu'il faudrait interdire au gouvernement d'interdire les signes religieux. Donc, comment j'amène ça? Je dis qu'il pourrait vous torturer.
3: Il y a des IA maintenant qui sont entrés dans les logiciels, qui sont en déploiement. Mais c'est dans les balbutiements. Donc, on n'est pas encore avec l'IA qui est en mesure de tout faire. De te donner l'ensemble des informations que tu as besoin. À ma connaissance, on n'est pas encore là. Mais ça s'en vient. Mais à un moment donné, ce qui va être très intéressant, c'est toutes les histoires de suivi de cholestérol, ajustement, de diabète, tout ça, ça va pouvoir être fait par l'IA parce que c'est très... Tu sais, c'est des chiffres.
1: C'est technique, oui, c'est ça. Ça devient de la technicalité plus que...
3: Exactement. Disons que j'ai un patient qui va... l'ensemble de ses examens de laboratoire vont être entrés dans l'IA. Puis l'IA va être en mesure de donner une conduite, de dire, OK, on augmente son médicament pour le cholestérol, on l'augmente de tant de milligrammes. Son insuline, on l'augmente de temps d'unité. Et vous savez quoi? Probablement que l'IA va devenir meilleur que l'humain pour ces genres de choses-là. Parce que l'IA, elle est partitique, elle n'est pas créatrice. C'est ça notre avantage chez l'être humain. Notre cerveau est capable d'avoir une pensée de profondeur, une profondeur de pensée. Tandis que tout ce qui est très technique, jouer avec des chiffres, la machine va être meilleure que nous. Donc, à un moment donné, cholestérol, diabète, tout ça, ça va tout être géré par l'IA.
1: Ah, ça va être. Mais ça va libérer du temps pour les médecins, là, justement, aux patients directement, là.
3: Ben oui, pour se concentrer sur des cas qui sont multisystémiques, qui sont plus complexes, qui demandent une approche humaine, qui demandent comme en santé mentale, par exemple, qui demandent de voir le patient, d'examiner le patient. Mais tout ce qui est très technique, l'IA, je suis persuadé qu'elle va être en mesure bientôt de nous remplacer.
1: Ben, espérant que le réseau soit capable d'absorber tout ça, là.
3: Oui.
1: Parce que c'est beaucoup rapide, là. Et voilà. Les longues siestes augmenteraient le risque de décès de 30 %. C'est quand même surprenant, ça.
3: Oui, exactement, c'est ça. Ça, ça, ça

0: bien sortir les longues siestes. Le mécanisme comme tel, un peu inconnu ici. On savait que c'était pas vraiment bon faire des longues siestes. Par exemple, puis on se sent pas nécessairement bien quand on fait une longue sieste. Donc, vous couchez en après-midi, vous avez les yeux qui vous ferment, vous couchez vers 3 heures. Si vous vous réveillez à 7 heures, c'est plus vraiment.
1: Ben là,
0: vraiment
1: tu viens de briser ton cirque, le cycle circadien.
0: Puis ça, c'est quand même intéressant. Tu sais, on parle souvent des besoins primaires, là, manger, boire, se loger, mais on parle pas souvent du sommeil, mais le sommeil, c'est vraiment un besoin qui est primaire. Il y a des études, quand nous en médecine, ça, c'est, il y a des études américaines qui sont sorties là-dessus. Les médecins qui ont l'espérance de vie la moins longue, OK? Ils ont une dizaine d'années d'espérance de vie de moins que la moyenne de la population, pas loin de ça. C'est pas les spécialités médicales où est-ce qu'on travaille le plus d'heures, c'est les spécialités médicales où est-ce que le cycle circadien est le plus perturbé. C'est où? Urgence et spécialité chirurgicale. Ça, donc, lorsqu'on perturbe le cycle circadien, c'est-à-dire faire des chiffres de jour, et si on fait juste des chiffres de nuit, c'est correct. Mais si on fait des chiffres de jour, des chiffres de nuit, des chiffres de soir, puis notre système devient mêlé ou un chirurgien vient régulièrement appeler la nuit pour des urgences,
1: ouais. Ben,
0: ça réduit l'espérance de vie. Donc, on peut penser que c'est un peu le même mécanisme si on fait des siestes qui sont très longues. Ben, à un moment donné, on va se coucher à 2 heures du matin. Puis là, le lendemain, ben, on va se coucher à 10 heures. Puis après, ça à 4 heures du matin parce que la sieste a été trop longue. Donc, le très important, s'il y a un message à retenir là-dedans, c'est d'essayer de se lever et de se coucher à la même heure.
1: Ouais.
0: De façon générale, c'est vraiment vrai pour la santé générale.
1: Mais on dit que les power naps, là, qu'ils appellent ça les courtes siestes, là. Moi, des fois, je fais 20, 25 minutes, une demi-heure. Et tabarouette, ça m'améliore. Puis on dit que ça, c'est aussi protecteur, notamment sur la santé cardiaque.
0: Oui, exactement. Ben ça, c'est parce que si vous faites ce qu'on appelle un power nap comme ça, ça ne fera pas en sorte que vous allez vous coucher 4 heures plus tard et que vous ne serez pas capable de dormir.
1: Exact.
0: Ça va juste vous donner un petit peu d'énergie. Tu sais, c'est le même principe lorsqu'on est, par exemple, au volant et qu'on a les yeux qui ferment. La pire chose à faire, c'est d'essayer de combattre ça. Ce qu'il faut faire pour s'en aller. Faut s'en aller dans un endroit sécuritaire, faire un petit power nap de entre 10 et 20 minutes, puis reprendre la route après, on s'en ferait comme une rose.
1: Non, c'est ça. Donc, tu sais, les petits power naps, c'est très bénéfique là, pour la santé des gens. Des fois, ils vont dire, non, je veux pas le faire, je vais dormir. Non, non, un petit 20 minutes, 30 minutes, à la limite 40 minutes, c'est tu reprends tes forces, puis tu es capable de faire ta journée et te rendormir à bonne heure. Là.
0: Absolument.
1: Voilà. Après ça, il y a les... marcher 35 minutes par jour réduit les gravités de l'AVC. On entend parler beaucoup d'AVC ces temps-ci. Là.
0: Oui, tout à fait. Puis c'est pas juste les AVC, c'est toute la santé vasculaire. Parce que pourquoi? Ça, on savait déjà. Ben, autrement dit, que ce soit marcher, que ce soit faire du vélo, que ce soit faire de la natation, de l'elliptique, peu importe, ce qu'il faut, c'est que vous soyez légèrement essoufflé. Okay? C'est-à-dire que vous... soyez obligé de respirer comme une marche. C'est une marche avec un bon pas. Ben, à partir de ce moment-là, vous êtes obligé de respirer un peu par la bouche parce que vous êtes essoufflé. Vous montez votre rythme cardiaque. La montée du rythme cardiaque, ça dépend de l'âge. Vous pouvez regarder, vous trouvez ça facilement sur Internet, les cibles en fonction des âges. Pourquoi? Ben, par plusieurs mécanismes. Parce que c'est l'AVC, c'est la maladie cardiaque aussi, c'est la maladie vasculaire. Périphériques, comme les artères de Boucher dans les jambes. Des fois, il y en a qui ont des pontages. Ça, c'est toute la même maladie.
1: Ouais.
0: C'est causé par des plaques de cholestérol. L'AVC, c'est une plaque de cholestérol. Pour plusieurs AVC, c'est une plaque de cholestérol qui était dans les carotides et qui a monté au cerveau. Le cœur, c'est la même chose, une crise cardiaque, une plaque de cholestérol dans une artère du cœur qui se fragmente et qui s'en va en aval boucher une plus petite artère. Même chose pour les jambes. Ben, parce que l'exercice physique, là, être un petit peu essoufflé pendant un peu plus que 30 minutes, 5 fois par semaine, qu'est-ce que ça fait? Ça fait en sorte que ça diminue tous les risques de faire d'avoir des plaques de cholestérol. Ça diminue le diabète, parce que ça diminue la résistance à l'insuline. Donc, vous avez moins de chances de faire de diabète ou vous contrôlez mieux votre diabète. Ça diminue le cholestérol, ça diminue l'inflammation dans les artères. Donc, vos artères se bouchent moins. Donc, vous faites moins d'AVC, puis vous faites moins de moins de chances d'avoir une crise cardiaque, puis moins de chances d'avoir des artères de boucher dans les jambes aussi. C'est toute la santé vasculaire. Puis c'est pas tant que ça, c'est pas énorme. C'est un 30 à 35 minutes par 4-5 fois par semaine. Être un peu essoufflé, on est tous capables de prendre ce temps-là pour la majorité d'entre nous.
1: Ouais, puis souvent, on va prendre les techniques japonaises hein, de marche. Parce que les autres, ils marchent, ils ont une technique, là, les bras. C'est reconnu dans le monde, hein, au niveau du Japon, là, que quand les Japonais marchent, ils vivent, l'espérance de vie est plus longue.
0: Oui, ben exactement. Puis il y a une question avec les Japonais aussi beaucoup par rapport à la diète. Là, il y a toujours l'alimentation.
1: L'alimentation, notamment l'huile d'olive et les poissons, là, entre autres. Là.
0: Exactement. Il y a des régions au Japon où l'alimentation y est pour beaucoup aussi. Mais message à retenir, c'est un petit peu plus qu'une demi-heure d'activité physique par jour. Pas besoin d'être un athlète de haut niveau. Juste être un peu essoufflé, être obligé de respirer par la bouche 5 fois par semaine.
1: Ouais.
0: Diminue significativement risque d'AVC, risque de maladie cardiaque. Puis l'AVC, c'est très morbide. Hein? Il y a des gens après un AVC, des gens là qui sont capables de manger par eux-mêmes, paralysie d'un côté complet du corps.
1: Ouais, ouais.
0: Il y a des gens qui ont de la misère à parler, qui ont de la misère à comprendre ce qu'on leur dit. C'est très, très, très morbide. Donc, faut vraiment essayer de... Donc, cette étude-là, autrement dit, confirme ce qu'on se doutait beaucoup.
1: J'entends beaucoup parler de ça aussi, des tapis de marche électroniques que tu fais installer là-dessus. Ça ouais. coûte 150$, 200$. Tu peux avoir ça sur Amazon, pas cher. Et tu marches pendant que tu travailles ou si tu fais de quoi à la maison.
0: Ouais.
1: Ton petit tapis fait que tu peux avancer, tu peux faire une couple de kilomètres comme ça.
0: Absolument, ça a exactement le même effet. Parce
1: ouais.
0: que le but, c'est d'augmenter la fréquence cardiaque.
1: Exact.
0: C'est exactement ça. Donc, que ce soit dehors, ou que ce soit sur un tapis ou un tapis roulant. Puis comme vous dites, ça coûte... T'as pas besoin d'en avoir un ultra sophistiqué. Hein, ça en prend juste un qui fait en sorte qu'on marche vite ou on jogue un peu dessus.
1: Voilà, voilà. Karim El Ayoubi, médecin, merci beaucoup de vos observations et à la prochaine.
0: Ça m'a fait plaisir, au revoir.
2: À bientôt.
1: Là, tu vois, Garnick, dossier santé numérique, ça a planté solide un matin, là. Tout arrêté, il disait que les médecins devaient prendre des feuilles de papier brun. Tu sais, ils ont des sacs, là.
2: Ouais, ouais.
1: Ils indiquaient les données là-dessus. Tout était planté. Voilà. Mais c'était ça le test, hein? C'était de voir si ça allait planter.
2: Ça a planté.
1: Ça a planté.
2: Mais faut pas le dire, c'est ça?
1: Ben là, non, ça a sorti, là.
2: OK, bon.
1: Donc, tu vois, dans le journal Le Québec, on dit « Je viens de recevoir une photo de la façon dont on se transmet les signes vitaux à l'urgence de Sacré-Cœur. C'est avec du papier brun pour s'essuyer. » Sur lequel on écrit les signes vitaux.
2: Ça va très bien.
1: Ça va très bien aller. Voilà, ça va très bien aller. Après la pause, on ouvre les lignes.
2: Oui, 88-670-9098.
1: On va où?
2: Ton prochain frigo ou ta prochaine laveuse, vas-tu aller l'acheter en Ontario?
1: Ben peut-être.
2: Parce que si, ça va coûter 30% plus cher.
1: Ben là, c'est ce qu'on voit.
2: Jusqu'à 30% plus cher.
1: Ça, l'angle mort du prix, c'était pas important, hein?
2: Non.
1: Un TGV à 200 milliards,
2: pas grave, ça
1: va te coûter 500$ faire la run Québec-Montréal. Pas grave.
2: Pas grave.
1: Ça c'est accessoire, ça.
2: Moi, je veux savoir, c'est à partir du moment où ça vous coûte 30% plus cher qu'ailleurs au Canada,
1: ouais.
2: Est-ce que vous allez... Trouvez-vous que ça va trop loin, puis allez-vous aller acheter vos électros, je sais pas, en ligne? En Ontario, au Nouveau-Brunswick?
1: Ben,
2: ailleurs qu'au Québec?
1: Il y a d'une part, puis d'autre part, moi, je pense qu'on devrait aller vers Électro-Québec.
2: Ah oui, hein?
1: Une société d'État...
2: Aimeriez-vous ça?
1: D'électro. On va produire au Québec nos propres électros.
2: Ben, oui.
1: Les gars vont être syndiqués à 35-40$.
2: La filière électro.
1: 35$ de l'heure. On va faire travailler notre monde. Puis c'est comme ça que ça va marcher. Puis on va y payer, là. On va y payer 1000$. On pourrait subventionner aussi.
2: On pourrait.
1: Moi, je pense qu'on pourrait subventionner. Ben là, t'as des thermopompes chez Hydro subventionnés.
2: Oui, oui. J'en ai acheté une.
1: Après ça, t'as quoi? T'as. Qu'est-ce qu'il y a? Des thermostats électroniques?
2: Oui.
1: On peut aller là.
2: Oh oui, Électro-Québec.
1: Électro-Québec, c'est bon, ça. J'aime ça.
2: 88-670-9098.
1: On revient après la pause.
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6: me pose souvent la question, et on dit que j'exagère souvent, puis c'est correct, je suis prêt à me faire dire que j'exagère, et je suis prêt à me faire, je suis prêt à débattre, je suis prêt à discuter. Je sais qu'on est une société...
7: communiste.
6: Ben non. Moi, je pense qu'on est en train de... On est dans le chemin, disons. On est en route vers.
7: On aime ça tout partager.
6: Et je sais pas à quel point la ligne est floue ou pas entre socialisme et communisme, mais j'ai quelqu'un, je pense, qui... on a un chroniqueur ici à qui on parle à tous les lundis, qui, je pense, se réclame lui-même de la social-démocratie. Donc, dans la social-démocratie sociale, il y a socialisme. Puis on a déjà eu ces discussions-là, mais à chaque fois qu'on pousse la note un peu plus loin, ben je reviens toujours. Peut-être qu'il commence à me trouver fatigant. Mais quand s'arrête le socialisme et quand bascule-t-on vers le communisme? Quand des idées comme faire gérer des stocks de navets par des fonctionnaires devient acceptable, devient une bonne idée, alors que ça a déjà été essayé en veux-tu, en v'là.
7: Arrête-toi pas, navets.
6: Ben, on avance, là.
7: Les voitures, on pourrait y aller. Tu sais, quand t'as y allé, les maisons. Ben,
6: les maisons bleues, tout. Allons avoir cette discussion avec quelqu'un d'intéressé au sujet, je pense. C'est notre chroniqueur Jean-François Lisée. Monsieur Lisée, bonjour.
8: Bonjour à tous les deux.
7: Bonjour.
6: La ligne est où?
8: Bon, alors, c'est assez... Bon, le communisme, c'est... T'as seulement un parti politique. OK?
6: OK, mais si t'as pas ça, on exclut le communisme.
8: Ben, il y a plusieurs choses. On peut avoir seulement un parti politique puis être fasciste aussi. Hein?
6: Bon. Oui.
8: Alors, on peut être dictateur de gauche ou dictateur de droite. Alors, mais pour avoir un vrai pays communiste, il faut avoir un seul parti. Notre émission, là, dans laquelle on est, on pourrait pas l'avoir parce qu'il y aurait pas de liberté de presse, ni liberté d'expression.
6: Ouais.
8: Et tout serait nationalisé. C'est-à-dire, toutes les entreprises, sans exception, appartiendraient à l'État.
6: Mais pour aller là.
8: Alors, ça, c'est du communisme.
6: Il y a un chemin pour arriver là. Tu te lèves pas un matin.
8: Ben, prend une révolution parce que il y a jamais une démocratie qui s'est rendu là, même avec plusieurs années de Parti socialiste au pouvoir.
6: Mais l'inverse s'est fait. C'est-à-dire qu'on est parti de partis communistes, de pays communistes, qui ont migré. Ça s'est pas fait non plus, Jean-François, en une nuit, là. Et il y a eu du déboire, il y a eu de l'aventure au travers de tout ça, là.
8: C'est sûr. Puis moi, mon anecdote favorite, c'est quand les Chinois se sont mis sous Deng Xiaoping là, à la fin des années 80, début des années 90, à réintroduire l'entreprise privée. Évidemment, ils avaient des consultants américains qui les aidaient parce qu'ils connaissaient pas ça.
6: Ouais.
8: Puis il y a un des hauts gradés chinois qui demande à son consultant américain: comment vous avez fait, vous, aux États-Unis, pour passer du communisme à l'économie de marché?
6: On n'est jamais allé.
8: Il n'était jamais allé. Mais lui, dans son univers mental, c'est sûr que ça devrait être le cas partout.
6: Okay.
8: Donc, l'idée d'avoir d'avoir, bon, là, on parle de la proposition
6: de QS,
8: de Québec solidaire, d'avoir des entreprises publiques en épicerie.
6: Ouais.
8: C'est une proposition qui, en ce moment, a la vogue dans les milieux de gauche, parce que M. Mandani, le maire de New York, a promis de faire ça.
6: Ouais.
8: Ivy Lewis, le nouveau, chef du NPD, veut faire ça aussi. Puis même, j'ai appris récemment qu'à Toronto, il venait de voter d'avoir quelques-unes de ces épiceries publiques.
6: Ouais.
8: Bon. Alors, ce n'est pas du communisme.
6: C'est une idée communiste. Au moins, tu vas me donner ça, là.
8: Non, c'est pas une idée communiste. Parce que l'idée communiste, ce serait de nationaliser toutes les épiceries. Alors, ça, c'est
6: Je pense que dans la tête de QS, l'objectif, c'est ça, là. Tu sais, je veux dire, on passe par la douceur de dire, on va commencer avec ça, on va y aller tranquillement, on va avancer un petit peu tranquillement. Puis maintenant, on va vous dire, à quoi ça sert les autres? Hein, on va tout ramasser.
8: Moi, j'ai suivi ça d'assez près, hein.
6: Ouais.
8: Puis même, il me trouve fatiguant, QS, avec ça. Au début, dans leur premier programme, ils disaient que leur objectif à long terme, c'était de nationaliser toutes les entreprises.
6: Wow.
8: Ils l'ont changé l'an dernier.
6: Oui.
8: Là, c'est fini, là. C'est plus présent.
6: Non.
8: Donc
6: ils pensent plus ça, là.
8: Ben, moi, je pense qu'ils pensent plus ça. Je pense qu'effectivement, ils pensent plus ça.
6: Ah, oui.
8: Puis ils pensent que c'est pas vendable.
6: Ah oui. Mais... Okay. Non, hop. Là, t'es dans le filon, là. C'est pas vendable. On réussira jamais à avoir le pouvoir avec ça.
8: Majoritairement, ils pensent plus ça. Mais en tout cas, regarde, on peut leur faire tous les procès d'intention. L'idée que, à certains moments, l'État, Jacques Parizeau, par exemple, disait, On va nationaliser quelque chose si la société en a besoin en ce moment, puis que l'entreprise privée n'est pas capable de le faire. Puis quand l'entreprise privée va être capable de le faire, on va dénationaliser, mais c'est un outil. D'accord. C'est pas une idéologie, c'est un outil.
6: Et qu'est-ce qu'on a, depuis la période Parizeau, qu'est-ce qu'on a dénationalisé?
8: Ben, on a dénationalisé l'amiante. Ça, c'était peut-être pas une bonne idée de la nationaliser.
6: Très mauvais exemple, là, parce que là, on a affaire à quelque chose qui tue, mais oui, à part de ça.
8: Oui. Ben, au Québec, c'est parce qu'on a nationalisé l'électricité, ça, on ne l'a pas dénationalisé. On a nationalisé l'alcool, mais on a nationalisé ou très réglement les casinos. Les casinos sont...
6: Ouais.
8: Bon, et ça, ce sont des interventions pour faire reculer le crime organisé. C'est vraiment ça. On a le choix. Est-ce que c'est le crime organisé qui s'en occupe ou est-ce que c'est l'État? Et puis, le POT. On a nationalisé le
6: POT. Oui, ça, c'est récent. Mais on n'a rien dénationalisé. Ouais. Donc, à date...
8: Ben, c'est parce qu'on n'avait pas nationalisé grand-chose. À part l'électricité...
6: Mais je reviens à Parizeau, là, Jean-François. Donc, ouais. Parizeau nous dit, quand le peuple sera prêt à gérer ça, on va dénationaliser. Donc, tu me dis que l'alcool, c'est impossible que le peuple gère ça, là.
8: C'est possible.
6: Bon,
8: c'est
6: on dénationalise, let's go.
8: Ben, moi, je n'ai encore vu aucune étude qui montrerait que ça serait moins cher si on dénationalisait.
6: Ben,
8: je sais que c'est...
6: Moi, je pense que
8: les
6: oui.
8: gens veulent le faire, mais j'en ai pas vu.
6: Moi, je pense que oui. Alors, sur 3 milliards de profits, de revenus, pardon, de la SAQ, il y en a la moitié qui part en salaire. Alors qu'on pourrait juste donner ça aux épiceries déjà en place, privées, et dire, regardez, vous nous donnez une cote fixe de 4-5$. Je l'ai fait le calcul et ça se fait. Je suis pas un...
8: Ben, évidemment, il faut que ça passe. Il y a plusieurs économistes qui ont fait le calcul, qui disent que la capacité du monopole de la SAQ d'avoir des prix moins chers à l'achat de vins européens ou américains fait en sorte qu'il y a un gain pour le consommateur que le privé ne pourrait pas faire parce qu'il ne serait pas en situation de monopole.
6: Il y a un gain pour le consommateur?
8: Oui.
6: Avec des bouteilles?
8: Parce que si tu es un privé et que tu achètes ton vin de Bordeaux, il ne donnera pas de réduction qu'un monopole peut avoir compte tenu de sa capacité d'achat.
6: Tu veux dire, il y a un gain pour la SAQ qui nous refile une facture beaucoup plus élevée. Ça, je comprends.
8: Qui nous refile une facture... Exactement comme le privé fait. Qu'est-ce que le privé fait? Il dit, jusqu'où est-ce que je peux monter les prix pour avoir toujours des consommateurs? OK? What the market will bear. Alors, c'est ce que la SAQ fait, sauf qu'au lieu d'envoyer les 4 milliards de profits dans les poches du privé, il l'envoie dans les poches du gouvernement qui peut s'en servir pour financer les écoles puis les hôpitaux.
6: 1,5.
8: C'est un choix.
6: 4 milliards, non? 1,5 de qu'on remet dans le système.
8: C'est parce que tu as dit 4 milliards, je voulais pas te contredire.
6: Non, 3 milliards, ça, c'est la totalité des ventes. On en prend la moitié pour gérer les bâtisses, le gaz, les employés, les salaires, tout ça.
8: Puis il y en a pas de gaz, puis de bâtisses, puis d'employés si c'est au privé.
6: C'est déjà intégré dans leur chaîne, Jean-François. Ils ont déjà des employés.
8: Tu mettrais ça dans les épiceries.
6: Ils vont pas engager 62 experts conseillers en vin. Là. Ils vont juste dire les bouteilles sont là.
8: OK. Mais là, on n'a plus de conseils. Toi, tu ne demandes jamais de conseils quand tu vas à l'SAQ?
6: Non.
8: Ah,
6: non,
8: moi,
6: j'ai 45 ans. Là, puis
8: j'en demande souvent.
6: Je connais mes affaires.
7: Sinon, je fais des tests.
8: Si tu veux ton Québérac, il n'y a pas de problème.
6: Non, mais sinon, je fais des tests. J'essaie des choses, puis je me dis, ça, j'ai pas aimé ça. Bon.
7: Mais au-delà de ça, il y a quand même un changement dans ce que les gens boivent et font. Là. C'est-à-dire qu'il y a de moins en moins de gens qui en achètent tout ça à la SAQ. Il y en a. Tu sais, tout ce qui devient trop cher, à un moment donné, on. T'sais, c'est comme à l'épicerie, là. Ma crème fouettée, je n'achète plus parce que je la trouve trop chère. Fait que les gens. Bon, ben, il y a ça aussi, c'est qu'à un moment donné, les gens changent leurs habitudes, puis ça, ben, il va falloir l'apporter dans l'équation. Là. Peut-être que, justement, le volume qu'on pouvait acheter hier n'est plus le même pour demain, puis il va falloir le confronter, ce problème-là. Là.
8: Mmh. En tout cas, ça, c'est un débat permanent.
6: Oui.
8: Est-ce qu'il faut privatiser ou non la SAQ?
6: Ben,
8: bon,
6: je trouve que ça rentre
8: des
6: dans
8: arguments
6: le débat.
8: Pour ou contre.
6: Tu sais, je veux qu'on vienne aux
8: parlons
6: épiceries.
8: Parlons des épiceries.
6: Ben oui, allons-y.
8: Parlons des épiceries. Bon, alors, en ce moment, le taux de profit des épiceries canadiennes et le double du taux de profit des épiceries françaises ou allemandes ou américaines.
6: Manque de concurrence.
7: Oui,
8: bon, c'est le manque de concurrence. C'est exactement ça. Alors là, on se dit, ça fait 20 ans que j'entends le gouvernement fédéral dire il faut faire venir ici une autre, tu sais, une bannière existante, étrangère, ou susciter la création d'une nouvelle bannière, ça n'arrive jamais. Ben non, ça n'arrive jamais.
6: Ben non, ils veulent pas. Ils arrivent ici. C'est un semi-monopole avec 6-7 joueurs qui gèrent tout, qui gèrent les contrôles. Ils veulent pas se faire péter le pneu de char. C'est juste ça.
8: Un oligopole, exactement. Bon, alors, évidemment, par exemple, en Allemagne, je dirais, c'est les discounts qui sont très, très forts, qui font baisser les prix. Là, avec la nouvelle chaîne Marie, par exemple, oui. Ça, c'est un processus. C'est effectivement, on voit l'intérêt pour ça, comme c'est cher. Donc, il y a beaucoup de clients pour ce.
6: Ben oui.
8: C'est pas un vrai supermarché, mais en tout cas, il y a une partie de l'alimentation qui peut être achetée là. Des gens qui achètent de l'alimentation à Dollarama aussi, maintenant plus
6: oui.
8: qu'avant.
6: Ben oui.
8: Bon. Là, ce que tous ces gens-là de gauche disent, c'est que si on avait. Si l'État créait un concurrent supplémentaire, ça pourrait tirer les prix vers le bas. Alors, évidemment, ce qui est complètement fou et qui ne fonctionne jamais, c'est que l'État lui-même s'en occupe. Quoique la SAQ réussit à faire des profits,
6: ben, moi,
8: on va donner ça à la SAQ.
6: Ouais,
8: mais moi, je suis un gars d'épicerie. Hein. J'ai grandi dans une épicerie. Et donc, la complexité de l'épicerie fait que la seule solution pour l'État, c'est de trouver un concurrent déjà préexistant.
6: Privé.
8: Par exemple, il y a des coopératives d'épicerie qui existent au Québec. Il y en a une soixantaine. Est-ce qu'ils pourraient décider d'aider à la diffusion de ce modèle-là qui connaît déjà cette affaire-là?
6: Mais pour toi, il n'y a pas de trop de paperasse, trop de contraintes aux entreprises étrangères. Moi, un Aldi arrive, il va faire la même chose que ta coopérative. Puis je suis pas contre le fait qu'on embarque les coopératives dans le système de compétition, mais ça va prendre d'autres joueurs. Si tu veux brouiller les cartes de ceux qui contrôlent le marché, fais rentrer des joueurs. Mais on nous dit c'est trop compliqué, ça coûte trop cher, c'est la paperasse, la bureaucratie, c'est plus
8: c'est impossible. Paperasse, mais l'investissement compte tenu de la marge, mais ça. C'est, tu sais, on a eu des marques étrangères qui sont venues, ben Walmart, c'était une marque étrangère, je cherche son nom, là, la marque française de trucs de sport s'est intégrée aussi.
6: Ah, bon, oui, j'ai un blanc aussi, là, mais oui, je suis de quoi.
8: Oui, alors, ça arrive, ça peut se faire, mais si, puisqu'ils viennent pas, puis qu'on n'est pas capable de les faire venir, effectivement, on peut décider d'aider une entreprise déjà établie dans le commerce de détail. Ça peut être la coop fédérée, ça peut être... Tu sais, on a des très, très fortes coopératives dans le domaine du service de détail pour autre chose. Mais moi, évidemment, ce qui ne marche pas, c'est d'avoir, disons, le ministère de l'Agriculture qui ouvre des
6: magasins.
8: Des magasins, ça marche pas. Mais que l'État décide de favoriser l'arrivée d'un concurrent étranger ou courant. Tu sais, la SGF pourrait décider, Aldi, de dire, bon, ben écoutez, nous, on va investir 10% en équité dans votre venue au Québec.
6: Moi, je pense que si on leur fait un nid confortable, ils vont venir. On n'a pas besoin de financer tout le temps. Donnez-leur un break, baissez les barrières, baissez la bureaucratie, les paperasses, les frais, les taxes. Ils vont venir. Il y a des clients... Il y aura des compagnies. Tu sais, je veux dire, c'est pas. Là, s'ils viennent pas, moi, je me poserai la question pourquoi ils viennent pas. Et probablement que c'est au deuxième étage que ça bourre. Mais au moins, je suis content parce que je vois le temps filer. Au moins, je suis content. On s'entend que c'est une idée de fou furieux, là, les épiceries. On ne fera pas gérer des stocks de navets par des fonctionnaires.
8: Non, non, ça, c'est certain. C'est certain. Absolument. Mais c'est un vrai problème. Puis au moins, ils réfléchissent à une solution.
6: Ben,
7: je vais juste aussi ajouter que les normes environnementales versus des compagnies d'ici et d'ailleurs, ben souvent, on commence... Moi, je commence à voir ce que j'ai jamais vu avant, des marques que je ne connaissais pas. Là, on demande de les traduire, là. Fait que sûrement qu'on va payer pour ça en cours de route. Mais des marques inconnues, d'ailleurs, qui sont vraiment moins chères, qui se rapprochent de la pièce... Mais pendant ce temps-là, c'est sûr que j'encourage pas un commerçant ou un maraîcher ou quelqu'un ici de plus local avec des normes environnementales de fou et contraignant versus quelque chose que... Parce qu'on voit qu'on est en train d'ouvrir les portes à l'international là, pour la bouffe. Là. Regardez vos rangées. Là. Il y a des marques asiatiques, chinoises...
6: Qu'on n'avait pas vues.
8: En tout cas, moi, j'espère que les gens qui vérifient ça là au ministère de l'Agriculture et à Santé Canada sont très vigilants parce que faut faire bien attention. Mais regarde, les Allemands, Aldi, les Allemands puis les Français là, qui font 2% ou 1,5% de profit sur leur chaîne d'alimentation, eux, leurs exigences environnementales sont plus sévères que les nôtres.
6: Ouais. Hein? Ils se reprennent sur, par contre, puis tu vu que t'as grandi là-dedans, là, ils se reprennent sur la masse. T'sais, donc oui, évidemment, si t'as plus de clients, tu peux peut-être baisser ta marge pour avoir plus de profit.
7: Le transport,
6: c'est,
7: là, y a
6: c'est sûr
7: qu'il
6: y a ça. Là, on est au Canada. Il faut vivre avec notre densité.
8: Ah. Dès que tu as 1 million de consommateurs, tu arrives pas mal à la fin de ce que tu peux faire en volume. T'sais?
6: C'est ça. Ouais.
7: Il y a le transport aussi. Il n'y a pas de rabais sur le gaz.
6: C'est pas facile.
7: Non. C'est plus cher, puis on a un dollar de pot.
6: Il y aurait plusieurs choses à faire, mais j'espère qu'on s'entend que ce ne sera pas des épiceries gérées par des fonctionnaires.
8: On s'entend là-dessus.
6: Merci.
8: Mais même si c'était le cas, ce ne serait pas du communisme. Parce que tout n'est pas nationalisé.
6: Ben, ça serait une idée communiste, mais ça, tu ne veux même pas aller là.
8: C'est une idée socialiste, c'est pas une idée communiste. Les communistes considéraient, ils te rejetteraient si tu proposais juste d'avoir un concurrent public.
6: Ben, moi, je pense que c'est comme dans
8: un... en prison pour dire ça.
6: Dans un jeu vidéo, Jean-François, le communiste, c'est le boss de la fin. Ben, le socialiste, c'est un des boss avant. Là. C'est juste ça que je veux dire. C'est une étape. C'est une marche.
8: Ben, dans ce cas-là, c'est comme ceux qui disent, en ce moment, il y en a beaucoup, que Éric Duhaime, c'est un pas vers le fascisme. Non. Il y a une différence. Arrête. C'est pas une différence de degré, c'est une différence qualitative entre un parti de droite et un parti fasciste. Ouais. On n'est pas dans le même univers. Un parti de gauche et un parti communiste, on n'est pas dans le même univers.
6: Ouais. Là, je vais arrêter parce que je te relancerai jusqu'à 3 heures. Mais on s'en reprendra. On s'en reprendra, c'est le fun. Salut, Jean-François, merci.
8: À la semaine prochaine.
6: Salut, bye. Mon socialiste préféré. C'est bon. Jean-François Lisée, si vous en voulez plus, vous voulez lire ses textes, laboîte-lisée.com, c'est son site pour acheter ses livres aussi, entre autres. Faut aller en pause, on revient, ce sera pas long, ma gang de socialistes.
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0: Qu'est-ce qu'on fait de la radio live? Je viens de faire une espèce de cri de la mort.
1: Tu fais des genres de cris dans autant des fois un peu, mais là, lui, il était particulier. Il était spécial, là. C'était le plus fou de la gang.
0: J'ai écouté un film en fin de semaine, puis...
1: Non, mais tu l'as pas dit de même, là. T'as dit, j'ai écouté un film en fin de semaine!
0: Pensez à Louis, moi aussi, parce que moi, je rêve pas à Louis.
2: Hey,
0: j'ai pensé à Louis. Ben oui. Oh. Ouais, tu l'as quasiment crié dans la station.
2: Louis, j'ai rêvé à toi. Ben oui. Non, mais j'ai rêvé.
1: C'était quoi votre rêve?
0: Tu sais, quand t'as dit j'ai rêvé à toi, là, je me suis tiré l'oreille. Il était-tu érotique?
1: J'ai eu besoin de partir ma trame de saxophone sexy.
2: J'ai vu le patron.
0: Là, j'ai comme imaginé. C'est puis oui, puis Louis. Non.
2: Pas parce qu'on rêve à quelqu'un que c'est nécessairement érotique, gang.
0: C'est un lundi, puis on est en feu comme c'était un vendredi.
2: Ben oui, qu'est-ce qui se passe?
0: C'est pas, puis j'ai pas pris d'autres substances que mes deux petites pilules oméga 3.
1: Ben, t'as l'air crinqué aujourd'hui.
0: Crinqué, hein,
2: mais moi aussi, les oméga 3, par exemple, ça me fait du bien à l'humeur.
0: Oui?
2: Oui. Je pense que ça fait du bien au coloritable aussi.
0: Moi, je n'ai pris deux. À trois, je vais être tannant. Je vais taper ses nerfs du monde. Fait qu'à deux, c'est assez.
1: Moi, je pense que Mel, ce qui te rend de bonne humeur, c'est le rêve érotique avec Louis.
0: Oh!
3: Comme pas
1: ça. Ah, t'entends rien, t'as pas tes écouteurs.
2: Non, mais j'entends quand même, là. Okay.
0: Mélanie, un petit genou, là.
1: Tu nous racontes ton rêve.
0: Un petit genou de Saint-Raymond.
2: Mais je pourrais être sa mère.
1: Maman, mère.
0: Il va au sommet.
2: Je pourrais être sa mère. Comment? Je vais avoir 20-25 ans, là.
1: Puis ça.
0: C'est légal, là. Il est majeur.
1: Lui, il y a une blonde qui pourrait être sa mère.
2: C'est pas grave. Il faut se l'imaginer, là. Avec j'ai lui. J'ai mon petit genou.
0: Avec lui, là, les âges, ça va dans toutes les directions.
2: Oui.
0: Là.
1: Moi, ma blonde est plus vieille que moi, et puis je deal bien avec ça.
2: C'est une vieille âme. J'attends pas notre différence d'âge.
0: Non, pas vers le bas. Vers le haut.
3: Pas dans toutes les directions.
2: Non, on n'attend pas la différence d'âge avec lui.
0: Louis, non, mais je me souviens, on avait fait un concours en ondes, là, dans tes débuts, là. Puis on disait. Il y a des dames qui appelaient, il y avait dans cinquantaine, soixantaine, puis qui disaient que moi, j'ai pas de problème.
3: Ah ben oui, je m'étais déjà fait courtiser par une dame de 97 ans.
0: Bon.
1: Mais
0: en
1: 97 ans.
3: Je te jure.
2: 80 ans. J'ai tenté de chez live.
0: Hey, ça, là, c'est trois filles d'expérience de 30 ans. Pense-y.
1: Ah oui.
0: Tu prends l'expérience de trois filles de 30 ans, tu mets ça dans une femme.
1: Hey, c'est malade.
3: Tu prends les dents là, de trois filles de 30 ans puis t'es soustrait.
1: Ça, j'allais dire, quand elle enlève son dentier, c'est qu'elle veut passer aux choses sérieuses.
0: Hey, je me souviendrai toujours d'un segment. Toi aussi, tu dois, c'est sûr que tu t'en souviens.
1: Poppy, oui.
0: Non, les okay. pas les poppy. Mais dans un segment de Planet X, où le gars nous avait raconté que dans la même soirée, il avait passé la mère et la fille. À leur insu.
1: Ouais, ça me dit de quoi ça, ma
0: oui.
1: Sam. Ouais.
0: Il avait passé une nuit avec la fille. Puis dans la nuit, il s'était réveillé. Je pense qu'il avait été à la salle de bain. Puis là, la dame avait dit, change de porte. Tu t'en viendras dans ma porte. Fait que là, il y avait un petit bout de nuit de...
3: Ça,
0: avec
3: oui.
0: la mère.
1: Fait qu'elle, c'est un trip, là. Vous voulez vraiment se le pogner.
3: Je connais pire que ça. Moi, je connais un gars à Saint-Raymond, puis c'est pas moi, je vous jure, là. Lui, il avait couché
0: ça,
3: avec...
0: Ça commence tout le monde, mais c'est pas moi, mais...
1: Tu que j'en remonte la trame?
3: Non.
0: Un ami! Je connais un ami!
3: Si c'était moi, je vous le dirais, puis je m'en parlerais.
1: Ce segment est une présentation de Louis Gauvin.
3: Lui, il s'était pogné une fille en premier.
0: Oui.
3: Par la suite, il avait couché avec sa sœur. Okay. La sœur de la fille.
0: OK. Il a fini avec la mère.
3: Après, il a couché avec la mère.
1: Hey!
3: La défaite.
0: Okay, mais pas dans la même nuit, là.
3: Non, pas dans la même nuit.
0: Sur une séquence.
3: Mais genre en pas longtemps, là.
0: OK.
3: C'est...
2: Est-ce que tout le monde était au courant?
0: À Saint-Raymond, c'est courant, ça.
3: Au début, non. Par la suite, ils ont été au courant. Puis ça a foutu un bon bordel.
0: Ah oui.
2: Avec raison.
3: Pas pire.
1: Mais c'était-tu le chum en premier de la fille, là, ou ça n'a pas rapport? C'est juste des one night?
3: Oui, c'était un peu le chum de la fille en premier.
1: Ouais, là, c'est touché un peu. Ouais. Ce matin, il s'est pointé dans un souper de famille.
3: La sœur. Oui, mais il connaissait tout le monde avant. Là.
1: Ah, man, il écoutait le Super Bowl avec la gang, là.
0: Ça fait le gardien de but québécois, là.
1: Qui ça?
0: C'est pas l'ancien gardien de but, là. Il n'y a pas une histoire là-dedans?
1: Hey, je ne sais pas. Je veux pas dire de nom.
0: Son ancienne belle-sœur, là, c'est pas. Moi qui s'appelait, là, les Devils. Les Devils, là.
1: Martin?
0: Pas Martin, il n'y a pas une affaire qui ressemble à ça.
1: Ouais, il y a une affaire, me semble, de belle-sœur de
0: Il y a une affaire de belle-sœur. Là.
1: Mais je n'ai pas la certitude de cette histoire-là. Rich le sait. Ouais.
2: On dit que c'est arrivé aussi à Saint-Victor-en-Beauce.
3: Surtout si c'est Martin Brodeur, c'est sûr qu'il sait ça.
0: Comment ça?
1: Mais Martin, c'est son homme.
3: Fan numéro un de Martin Brodeur au monde.
2: Hey, mais peut-être que les gens pourraient nous partager leur toute histoire crunchy pour un vendredi sexy, mettons.
3: L'histoire de famille?
2: Mais non, mais l'histoire coquine.
0: Ben oui, pourquoi pas. Vendredi, on fera ça. On fera ça vendredi.
2: Ben oui.
0: Bonne idée. Hein,
2: envoyez-moi ça, la sexploratrice à commercialradiowix.com.
0: Tout a commencé dans le corridor. Si vous aviez gardé votre rêve ensemble.
2: Hey, si tu savais, c'était quoi mon rêve?
1: Ben, c'était quoi? Tu l'as même pas compté.
3: Ben... Ah, non, secret. Moi, je la garde.
2: C'est un rêve de coopération.
0: De coopération?
1: Hey, c'est louche, votre affaire.
2: OK, sérieux, ça a tellement pas rapport.
0: Ouf. Non, mais non. J'ai écouté un film, j'ai pensé à toi.
3: Ouais?
0: C'était pas érotique.
3: Non.
0: C'est le film sur Netflix, Apex.
3: Ouais.
0: Avec Charlie Theron.
2: Le film que je t'ai suggéré la semaine passée. Ouais,
0: donc, j'ai
2: Charlie
0: pensé
2: Theron
0: à toi aussi en fin de semaine. J'espère. Parce que j'étais chez nous samedi soir parce que ma blonde était chez une amie à Montréal. Puis là, ben, je me suis dit, ouais, je vais me taper un film Netflix. Puis là, j'ai pensé à ça. Puis je suis allé voir les previews.
2: Oui.
0: J'ai bien aimé ça. C'est parce qu'elle est tout le temps rendue des montagnes. Là,
2: c'est capoté.
0: Elle grimpe ça.
2: Pour vrai, tu capoterais là, si t'écoutais ce...
0: Le, je sais pas, as-tu vu le film?
3: Non, je l'ai pas vu, j'en ai entendu parler, là, mais...
0: OK, la montagne, c'est pas une montagne, c'est un roc, là.
3: Ouais.
0: Qui gravite, là.
3: Uh-huh.
0: Sans rien, là. C'est impressionnant, là. Même, juste avec ses mains, là.
2: Même s'il y a sûrement des doublures ou...
0: Ah, c'est pas elle,
2: là,
0: moi, là.
2: Spéciaux, là, mais quand même, il y a quand même des scènes qui ont été tournées dans des conditions extrêmes, là, dans l'eau. Pour vrai, là, c'est un film... Moi, je trouve ça vraiment... Il n'est pas si bien coté.
0: Non, 6.1 sur 10.
1: Ouais, il est quétaine un peu ou...
0: Non, non, pas quétaine.
2: Non, il est un peu tout...
3: Ouais, Mel, toi qui connais ça, l'escalade, là.
2: Ouais,
3: est-ce que... Ben, non, mais t'en as déjà fait,
2: j'en ai fait longtemps, ouais.
3: Est-ce que c'est réaliste ou tu regardes ça? Parce que moi, ça m'énerve. Là, quand il y a des films, là, les gens, ils sautent 40 pieds dans les airs, puis ils s'attrapent avec le bout du petit doigt, ça va être correct, là.
0: Le début du film, c'est rough en tabarouette, puis je me dis, ça, c'est-tu réaliste? Je sais pas. Et à la fin du film, c'est le début de la fin là, que ça se passe dans les montagnes, surtout, je veux pas dévoiler le punch, mais j'avais chez nous, je sais pas si t'avais ce feeling-là, chez nous, sous le divan, j'avais le vertige.
2: Oui, mon chum aussi. Oui, oui, les scènes sont extraordinaires, mais par bout, mais souvent je pensais à Louis, j'étais comme, hey, Louis, il trouverait ça, ça, ta, ta, ta. Mais puis par bout, c'était un peu exagéré, mais je pense que ça vaut la peine quand même que tu le regardes.
0: Hey, ouais. C'est une sacrée belle femme, ça.
2: Ouais, Christy, hey, 51 ans?
0: On pourrait y donner à être encore plus sain que des femmes de 30 ans. Là.
2: Oh, oui.
0: Au niveau du physique, là, puis de l'allure, puis de ce qu'elle dégage. Là.
2: Oui.
0: En tout cas, il y a des bouts, j'avais envie de me lever du divan, puis il donnait un petit coup de ses fesses pour rire. Vas-tu te rendre, là? Parce que si tu tombes, ça sera pas beau.
2: Donc, ouais, j'ai bien aimé ça.
0: C'est un film, ça tient sur le bout de ton siège, là.
1: Ah, mais c'est ça, j'aime ce style de film-là. On a écouté un trailer aussi, je me souviens pas du titre, je me souviens jamais des titres de films, là, mais c'est tout le bout de ton divan. Moi, un film d'amour, de niaisage, de romance, là, après 5 minutes, je dors. C'est sûr que je vais dormir. Fait que aussi bien mettre quelque chose qui va brasser un peu.
0: Ou t'es sur ta tablette, puis t'écoutes de quoi de sport?
1: Ben, là, c'est
0: ça. Mais ta blonde, elle veut juste que tu sois à côté d'elle.
1: Ouais, puis là, des fois, en l'écoutant ensemble, avec là, pendant qu'elle pense que je l'écoute, là, je sors mon sel sur le flair, sur le côté, avec là, je suis de même, elle me voit pas, puis je suis en train d'écouter Doc's Golden Knights. Elle sait pas.
0: On a tous nos petits trucs hein, pour ramasser des points.
1: Ah oui, on est ensemble pareil.
0: Ben oui.
1: Juste ton film est emmerdant.
0: Moi, ma blonde est partie samedi matin, puis toute la journée, j'ai rien ramassé. Tout ce que j'ai mangé ou pas mangé, j'ai laissé traîner mon linge partout. Là, je me suis levé dimanche matin, j'ai dit une chance qu'elle n'arrive pas là.
1: OK, t'es en mode ado de 14, là,
0: oui.
1: Qui est à la maison tout seul.
0: Pas de règles avec les trois chats. Pis,
3: en mode Louis.
0: Hein? En mode Louis? Oh, ouais. Bon, ben, j'étais en mode Louis samedi.
1: En boxeur sur le divan.
0: Et quand elle est revenue, elle aurait quasiment pu manger sur le plancher.
1: Fait que, c'était comme donner une mission. Là. Il me reste une heure. Je vais faire le ménage.
0: Oui, ben, quand t'as mon équipe, j'ai dit, tu vas me le dire quand tu vas partir. Elle a dit, oh, oui, là, je pars. Là. Là, je regardais, t'es rendu à Saint-Hyacinthe.
2: Il reste 2 heures et demie.
0: Oh, Joël, mais il restait moins que ça, de Saint-Hyacinthe.
2: Oh, ben oui.
0: Fait que là, j'ai activé ça. Là.
1: Ça t'a remis tes culottes, en voyant, on part. Ah non, c'est cool. Moi, quand je reçois du monde à la maison, là, j'ai un méchant toc. Il faut que ça soit shine à grandeur. Même si c'est le bordel, salle de jeu complètement défaite, ouragan catégorie 3 qui est passé.
0: Fait du bien.
1: Je reconstruis tout. Puis après ça, t'es fatigué, mais t'es bien, ben c'est propre chez vous. Hein? Ça, c'est le fun.
0: Il y en a qui ont l'air à le savoir un petit peu, là, de brodeur. Là.
1: Oui.
0: Bon.
1: C'est ça, c'est la sœur de sa femme, de ce que j'en comprends. Ouais.
0: Il y a quelqu'un qui dit oui, mais Charlize, c'est une folle. Mais c'est folle dans le film ou folle dans la vie? Je sais pas, là.
2: C'est une folle?
1: Je la connais pas.
2: Une folle le fun ou une folle?
0: Ouais, c'est ça.
2: En tout cas, toute une femme.
0: Hey, sujet comme ça, puis Jason a parlé tantôt, puis je veux pas foutre le bordel. La seule chose, j'ai vu une publicité sur les réseaux sociaux du maire qui invite les gens à venir au Colisée pendant les prochains matchs du Canadien.
1: Oui, il avait fait ça en finale 2021, dans les années pandémiques. Là, le Canadien s'était rendu en finale contre le Lightning, puis moi, j'avais animé les games. Il avait fait ça une fois.
0: OK. Ouais. La seule chose, puis j'ai pas assez tout vu, il a peut-être bien expliqué, mais ce qui m'a saisi, c'est pourquoi... Ben, si le maire veut qu'on remplisse le centre Vidéotron, il n'y a rien de mal à ça. Mais faut pas que ça soit au détriment des bars et qui, eux, attendent ça depuis des mois et des mois. Là.
2: Oui, moi, je le vois pour les gens qui, comme nous, on a tenté de trouver là, en vain des endroits pour aller écouter les matchs et tout ça. C'était complet partout. Donc, j'espère que c'est ça, comme on en parlait hors d'ordre, ça ne videra pas les restos.
0: Ouais, t'sais, c'est sûr que dans les restos-bars, tu peux pas amener la petite famille. Hein? Faut que tu y ailles en tant qu'adulte. Peut-être qu'au centre Vidéotron, là, ils vont inviter la petite famille.
1: C'est ouais, ça. Mais c'est comme une game de hockey normale.
2: C'est ça.
0: Que tu regardes sur le grand écran. Là.
1: Ouais,
0: c'est ça.
1: C'est ça. Mais c'est vrai que, mettons que tu le remplis, est-ce que c'est 18 200, je ne m'abuse de la capacité, ça peut te vider une coupe de resto, ça, là.
0: J'espère que c'est pas ça qui va arriver. Les bars, ils l'ont pas toujours eu facile dans les dernières années avec les Canadiens. Mm-hmm. Ils se rendaient pas en série. L'an passé, ils ont fait une ronde. Hein. Ça a été...
1: contre Washington en 5.
0: En 5, ça a été expéditif. Là, on va peut-être faire un beau printemps. Puis moi, je suis vraiment impressionné du Canadien. Là. Autant je vous ai dit que là, hier, je me suis prêt, j'ai pris un pas de recul. Je me suis dit qu'ils sont vraiment bons. Là.
1: Les Canadiens sont impressionnants, ça, c'est une chose. Mais les Canadiens, tout le monde en parle. Moi, j'ai jamais vécu ça de ma vie. Moi, avoir autant un buzz autour du club. Là, moi, je suis activement le Canadien. J'aime ça en parler, vous le savez. Mais c'est rendu que Frank, si, qui est zéro sport dans la vie, je suis le Canadien, écoute la game.
3: Hey, Carbo en jase.
1: Ma mère m'écrit. Hey, quelle game tu veux, Hudson? Je comprends rien. Ma mère m'écrit, mon grand-père m'écrit, il écoute jamais le Canadien. Hey, j'ai vu ça, là, une grosse transaction qui a été cherchée. L'autre, Dano, c'est un bon joueur. Je connais ça, toi? T'sais, tout le monde, là, on dirait qu'ils sortent de nulle part, se mettent à triper sa game. Fait que il y a vraiment beaucoup de demandes, puis j'ai pour avoir réservé dans des bars.
0: Je me souviens plus, ça fait combien d'années, mais je me souviens d'avoir vu même des drapeaux. Là. Toutes les véhicules.
1: Il y en a
0: des
1: drapeaux.
0: Des petits drapeaux, là, ces autos?
1: Il y en a beaucoup présentement.
0: OK, j'ai pas. J'ai vu ça. Mais même chez nous, moi, ça fait deux fois qu'on se rassemble, une fois chez nous, une fois chez ma fille, on est toutes là, puis, tu sais, c'est vraiment, on prépare ça, là. L'avant-match, le souper, puis, tu sais, c'est vrai que c'est fou cette année comme
1: famille. Ah oui, il y a vraiment quelque chose de spécial, puis pour avoir réservé dans les bars, là, pour aller voir une hymne d'un bar sportif à Québec, là, il a fallu que je m'y prenne deux semaines d'avance. Fait que c'est peut-être pour ça, là, qu'il y avait trop de demandes, fait que eux autres se sont dit, on va ouvrir le bowl, voir si ça fonctionne, là. Mais c'est complètement plein partout. C'est une maudite bonne nouvelle pour nos restaurateurs, là, parce que comme tu le disais tantôt, ils l'ont pas eu facile depuis les dernières années.
0: Ben, je souhaite qu'il y ait du monde d'abord et avant tout dans les bars et aussi...
1: C'est ça la priorité, ouais.
0: Ben, c'est ça, parce que... C'est à ce moment-là, si tu fais de la publicité...
2: Annulez pas votre réservation pour aller au centre d'Autron. Ce serait cheap, tu sais.
0: Ben, en tout cas, faites ce que vous voulez, là. Faites ce que vous voulez dans la vie, mais je veux juste pas que la ville... C'était juste la ville qui avait organisé ça, là. C'est elle qui loue, là, puis je pense que c'est en collaboration avec Gestev.
2: Puis c'est une belle option, comme tu dis, pour les familles. C'est une belle... Tu sais, l'ambiance va être le fun et tout ça. Mais tu sais, dans un bar, reste au bar, c'est cool aussi. Là,
1: les profits amassés vont aller à la Fondation des Canadiens pour l'enfance. Ouais.
0: Bon, c'est ça.
1: Font l'étude des remparts aussi, puis tout.
0: Je me dis, c'est 800 000 de population, la grande région de Québec. Là. 800 000, même si on en met 21 000, plus les bars, d'après moi, on est capable de remplir quand même les bars. Fait que ça veut juste la sortir de chez vous. Peut-être qu'au lieu d'écouter ça à la maison, dans le salon, mais là, vous allez décider que... Mais ce que j'aurais pas aimé, c'est que ce soit la ville qui organise ça et que ce soit le maire qui ramasse. Tu sais, la ville ramasse le cash.
1: Mm-hmm.
0: C'est ça, là, j'aurais dit ça, ça marche pas. Là.
1: Non, c'est ça.
2: Puis ça bougeait beaucoup là, sur les réseaux sociaux. Il y a beaucoup de gens qui le demandaient. Hein. Quelqu'un souligne ça. Là. C'est vrai que j'ai vu ça passer beaucoup. Tu sais, ouvrez dans un Vidéotron pour diffuser la game.
0: Ça peut être une ambiance, le fun.
2: Ben oui.
0: Ben ouais.
2: Puis ben oui, c'est sûr, animé par Pee-wee.
0: J'allais pas là. Je l'aime, mon pays, oui, j'allais
2: mais
0: pas
2: oui,
0: là.
2: Mais tu sais,
0: moi, c'était plus.
2: On veut juste que la ville continue, tu sais, de nos restos qui en arrachent à l'année, ces soirs-là puissent continuer d'être pleins puis que l'ambiance soit.
4: Problème
2: incroyable.
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0: Bienvenue, bienvenue, Carbo Show, 18h, 11 mai. Quand même pas si pire journée. On a eu une belle journée quand même. Beaucoup de retardataires avec des pneus à clous. Mais allô, qu'est-ce que tu fais? Ça va? 11 jours après, viens pas te plaindre que la police de Québec ou la SQ va t'en donner un, là. On va te dire honnêtement. Puis tu sais, t'es dur à cacher, là. Je t'entends, là, avec tes clics en roulant, là, le popcorn en dessous des pneus. Il me semble que c'est abusif un peu. Mais quand même. Monsieur Cloutier, comment ça va?
1: Bonsoir.
0: Oui, juste ça.
1: Bonsoir.
0: OK.
1: Ça va très bien. Je me suis couché trop tard hier.
0: Encore?
1: À cause du match.
0: Ah, moi, j'ai quitté quand c'était 4-2. J'ai quand Bolduc est sauté là, après la chute sur le gardien, là, un peu une pièce de théâtre, soit dit en passant.
1: Bon, non, il a quand même il arrivait avec de l'air pas mal.
0: Oui, mais c'est quand même, c'était peut-être pas nécessaire.
1: Il aurait pu le blesser?
0: Oui, il aurait pu blesser le gardien, mais aussi, il aurait pu pogner plus que ça. Là.
1: Ouais, moi, je l'aurais sorti pour le match.
0: Oui.
1: Mais qu'est-ce que tu veux?
0: Ouais. Deux minutes.
1: C'est pas la décision qui a été prise.
0: Ça a été des drôles de décisions hier de la part des arbitres,
1: oui,
0: ça,
1: hein?
0: En passant. Tout au cours du match, j'ai trouvé ça assez impressionnant. La météo, parce que c'est vrai, on aime ça faire un petit peu de météo juste pour voir où on s'en va cette semaine. Puis c'est difficile à croire, mais... ça a comme un peu changé, puis en même temps, pas trop changé. Mais au moins, ce soir et cette nuit, ça sera moins 1 degré. Donc, il y aura de la faire frette après le char. Demain, une belle journée ensoleillée, 13 degrés. C'est pas grand-chose, là. Dame Nature est assez gourmande, puis pour pas nous donner du beau temps. 0 degré dans la nuit. Demain, mardi, c'est ça. Mercredi, 16 degrés, pluie, nuages, soleil. On les a mis toute la gang, comme ça, les hologrammes de on sait pas c'est quoi qu'il va faire, ben, ce sera correct. Les premiers 19-20 degrés vont arriver à partir de vendredi. Donc, vendredi, soleil, alternance, a le temps de changer, dimanche, même affaire. Mais on parle d'un 20 degrés avec des nuits à 10. Là, ça commence à être intéressant. Donc, le printemps s'installe peut-être sur Québec.
1: Voyons bon, voir. Enfin!
0: Voyons voir, parce que le point de rosée à moins 4.4, on va faire frette là, cette nuit. Là, tu,
1: oui.
0: Tu vas sentir un peu du froid dans ça. Admettons, là, toi, là,
1: oui.
0: Nick, là,
1: oui.
0: Tu trouves un castor puis que t'as bien faim.
1: Hein?
0: T'as beaucoup faim.
1: Un castor.
0: Tu te promènes là, dans ta ville là, de Val d'Or. Là.
1: OK.
0: Puis là, là t'as vraiment faim.
1: OK.
0: Tu sais, ça mériterait un juron. Là.
1: J'ai faim en temps.
0: Ouais, ouais, c'est ça. Ben là. Tu prends ton poignard.
1: Oui.
0: Puis là, t'égorges le castor.
1: Ben voyons.
0: Puis là, le castor se vide tranquillement. Je m'excuse à ceux qui sont en train de souper.
1: Ouais, c'est un peu trash.
0: Puis là, tu traînes ça chez vous. Mais là, tout d'un coup, il y a une madame, elle s'aperçoit qu'il y a du sang et un couteau sur le trottoir. Elle fait le 911. Puis il est de bonne heure, là. Il est 7 heures le matin, là. Là, c'est à la 3e avenue à Val-d'Or, là. Là, il y a un paquet de police. Là, on cherche,
1: ben
0: on
1: voyons.
0: Cherche, on suit les traces de sang. Jusqu'à plusieurs mètres, une centaine de mètres. Puis là, on arrive dans la rue du Curé-Roy, tout est chose. Puis là, on arrive à l'appartement. Puis on s'attendait de voir quelqu'un ensanglanté. C'est évident, on vient de trouver
1: non,
0: un poignard, du sang puis des coulisses. Ben non, toi. C'est le gars qui s'est trouvé un déjeuner.
1: Ben voyons.
0: Ouais.
1: Tu parles d'une drôle d'idée.
0: C'est riche en protéines. C'est comestible.
1: Castor.
0: Ça donne un petit goût boisé. Un petit peu comme du bison.
1: Ah.
0: Ouais. Fait que là, le gars, il dit, ben, regarde, on va l'amener dans l'appart. Donc, tout ce brouhaha, là, évidemment.
2: Ah, ben.
0: Ouais, ben, ça a donné ça. Ça a donné ce que ça donne. À Caval d'Or, je sais pas ce qui se passe de quoi dans l'eau, là. Mais.
1: Quand t'as faim, t'as faim. T'es pas toi quand t'as faim.
0: Quand t'as faim, t'as faim. Le système encore planté, ben a déjà commencé à planter, ben va planter, ben on s'était dit ça clique, ça va pas bien. Je verrais pas pourquoi que dossier santé numérique ça irait mieux. Eh bien, après un premier week-end sans trop d'accidents, la reprise des activités à matin a été très difficile dans les hôpitaux où on a déployé le système de dossier santé numérique. Donc autrement dit, on veut éliminer le fax puis le papier.
1: Ben oui.
0: Puis on veut mettre ça dans un écran d'ordinateur, sauf que à partir de 8h à matin, 8h15, le problème, c'était un problème de bande passante. Donc lundi, on a trouvé que plusieurs personnes étaient incapables de se connecter au système. des appareils qui fonctionnaient pas, l'absence des examens en radiologie dans le système, manque de super utilisateurs sur les étages pour début. Les accompagner, le bordel. Des informations confidentielles concernant des patients ont été transmises à des personnes non autorisées. L'absence de papier dans l'imprimante, parce que t'es pas assez brillant pour mettre du papier dans l'imprimante.
1: Mais c'est pas drôle.
0: Non, non, non. Donc, à 7h50, à peu près, aller jusqu'à 9h30, un matin, les problèmes se sont accentués. Là, on a mis une équipe là-dessus, des correctifs ont été mis en place, et présentement, toutes les connexions sont rétablies.
1: Bon.
0: Mais est-ce que ça t'inspire confiance, ça?
1: Pas du tout.
0: Pas du tout. Vraiment pas. Des situations qui demeurent intermittentes.
1: Tous les voyants sont au vert.
0: Ah oui, c'est pas vrai, ça. Il n'y a rien d'ouvert là-dedans. Pour vrai, là, il n'y a rien d'ouvert. À part les ouverts de la madame qui n'a pas mis de papier dans...
1: Dans l'imprimante. Non, mais tous les voyants sont au vert, là.
0: Tous les voyants sont au vert. Donc ça, c'est ça aussi un sujet. Ouais, avez-vous confiance, là, ça? Le système
1: beaucoup.
0: De santé numérique. Qui a été fait par des Américains, soit dit en passant. Et ce système de santé-là est fait par les Américains... pour les Américains, et les Américains, eux, la différence de Québec, c'est qu'on facture. Puis des fois, on surfacture.
1: Mm-hmm.
0: Donc, à qui? Aux compagnies d'assurance. Donc, si le médecin dit, t'as un problème de diabète, puis qu'il ajoute la petite mention, problème rénaux, ben la facture va être plus salée pour les assurances.
1: Je comprends.
0: Et nous, diabète, problème rénaux, c'est facturé au gouvernement. Donc là, ça amène des problèmes puis des complications. Puis évidemment, ben c'est quand le système plante pas en plus. Là. Oublie pas qu'on est en 2026. Là. On a envoyé Artemis sur la Lune, mais on n'est pas encore capable
1: pas
0: d'avoir
1: capable de communiquer entre deux hôpitaux.
0: Mais non.
1: Faut-tu demander à la secrétaire? Moi, t'enverras le fax là, pour la demande de test là, pour Mme Chose.
0: Moi, Dr Julie là, m'a envoyé une prescription en fin de semaine. Là. Pas de fax, pas de dossier santé et ces cochonneries-là. Elle m'a envoyé un courriel.
1: Bon.
0: Elle l'est, le papier.
1: OK.
0: Et là, je vais aller à la clinique privée, je vais flasher ça en prise de sang, puis ça va s'arrêter là.
1: Sylvie, as-tu envoyé le fax là, pour la prise de sang de la madame?
0: Hey, voyons donc.
1: Elles l'ont pas reçu, hein?
0: Puis aussi, le gars de 23 ans. Ça, je trouve ça un peu difficile à comprendre. Mais en même temps, je peux comprendre. Il y a un manque de main-d'œuvre criant puis flagrant dans toutes les industries du Québec et du Canada. Mais est-ce qu'on peut faire confiance à peu près n'importe qui? En l'occurrence, un gars de 23 ans qui fait face à plusieurs chefs d'accusation de crimes sexuels sur des mineurs, sur une mineure. Mais lui, on l'a engagé comme formateur de cours de conduite.
1: Voyons donc.
0: Ouais. Fait que ça a été une surprise. On a fait des démarches obligatoires pour la vérification avant de l'engager, sans quoi la Société de l'assurance automobile du Québec l'aurait pas certifié comme formateur. Mais comment ça que la SAC certifie un gars de 23 ans avec des accusations de nature sexuelle sur une jeune, puis réussit quand même d'avoir son certificat ou son permis de formateur?
1: S'il n'y avait pas d'antécédents nulle part.
0: Parce que lui, là, dans le fond, le gars de 23 ans, il a des antécédents. Puis la SAC jure que le processus de vérification des antécédents a été commandé par une firme spécialisée, mais a été commandé pareil. Donc là, évidemment, il a été arrêté par le service de police de Québec vendredi parce qu'il était en interdiction de contact avec des mineurs. Et lui, il était arrêté. Parce qu'à l'été 2025, il avait été mis en accusation, puis dans la mise en accusation, il avait été dans ces conditions... un interdit de contact aux jeunes de moins de 16 ans. Mais comme il s'est trouvé dans une position d'autorité, dans un milieu sportif dans les dernières années, le SPVQ est à la recherche des victimes potentielles, évidemment, de lui. Vous irez voir dans le journal sa photo. Il a l'air d'un gars ordinaire, là. Beau sourire, beau gosse, là. Et condition, un interdit de contact aux jeunes de moins de 16 ans. Mais comme il s'est trouvé dans une position d'autorité, dans un milieu sportif dans les dernières années, le SPVQ est à la recherche des victimes potentielles, évidemment, de lui. Vous irez voir dans le journal sa photo. Il a l'air d'un gars ordinaire, là. Un beau sourire, beau gosse, là. Avec un beau petit gilet.
1: C'est un tout croche.

0: dans le char, il a essayé de te pogner les cuisses, quelque chose. Elle dit non. Mais elle dit que je trouve ça important que le public le sache, parce que là, lui, ce gars-là, il n'est pas net.
1: Non, en effet.
0: Encore une fois, là, on se fie ses dénonciations. Puis le directeur général de l'Association des écoles de conduite, lui, il dit, regarde, j'ai déjà vu des moniteurs de conduite être suspendus après une arrestation ou pour un dossier dans le tribunal. Là, je comprends pas comment ça, le gars a passé au travers des mailles. Bref, salutations à celui qui a pas vu ça. Mais qu'est-ce que tu veux qu'on fasse de plus? La maman a été vigilante, puis heureusement, c'est sorti au grand jour. Mais encore là, tu sais, nature sexuelle, moi, je ne suis pas tant que ça, là. Je ne pas tant que ça. Pourtant, la petite fille, elle dit à sa mère, « Non, non, maman, inquiète-toi pas. Il n'y a pas de stress avec ça. » Fait qu'on a en masse de dope là, pour jaser à soir avec les auditeurs, les auditrices. Salutations à mes deux Marie-Ève. Hein? Parce qu'aujourd'hui, j'ai une Marie-Ève du RTC qui est venue me voir.
1: Ah oui?
0: Je travaille sur sa voiture. Puis elle dit, « Je trouve ça drôle parce qu'elle dit, tu salues toujours Marie-Ève du RTC. »
1: Ouais.
0: Mais moi, c'est l'autre Marie-Ève que je saluais. Mais là, j'ai appris puis j'ai présenté la photo. « Ah ouais, je pense d'avoir croisé. Ouais, OK. C'est bon. » Fait que les saluts à mes deux Marie-Ève du RTC ce soir, que j'ai promis de saluer tantôt. Peut-être Marie-Ève 2 qui est partie vers la Beauce. En tout cas.
1: Qui est Marie-Ève 1, Marie-Ève 2.
0: Marie-Ève 1 et Marie-Ève 2. Bon, deux chaufferettes d'autobus.
1: Salut!
0: Salutations, les filles.
1: C'est ça.
0: Merci d'être là.
1: Salut!
0: 418-670-9098, 1-877-440-2464. Regarde, j'ai en masse de dossiers. On va les prendre des lignes. On va jaser avec vous autres, les auditeurs. Vous avez d'autres choses à dire? Ben, c'est bien correct. On va les écouter aussi. Que ce soit aussi par texto, hein, c'est très, très simple. Par texto, des fois, si t'es trop gêné, on peut y aller par texto aussi. Alors, on va aller sur la 1. Allô, Radio X?
2: Salut, Carbo.
0: Salut, comment ça va?
2: Ben, pas pire, toi.
0: Ah, ouais, c'est qui?
2: Ben, c'est Pat, ton meilleur. T'étais-tu ennuyé de moi?
0: Voyons donc, je te reconnais pas.
2: Ah ben, j'ai changé ma voix un peu. J'ai un trémolo dans le fond de la gorge.
3: Mesdames, messieurs, s'il vous plaît.
4: Et patati, et patata, et patati, et patata, et patati, et patata.
3: S'il vous plaît.
4: Patati, patata.
0: Ben oui, toi, il est là, Pat.
2: Ben oui.
0: Ouais.
2: Hey, j'ai deux questions pour toi, mon Carbo.
0: Ben vas-y.
2: Ben la première, je veux savoir, tu veux-tu encore faire un lunch qu'on regarde le marin avec toi, tu serres à pain sur le
0: T'aimerais ça, hein, t'aimerais ça, mais ça fait deux lunchs que je fais, tu restes dans ton char, tu fais ton gêné, puis tu nous fais pas ton show comme là, tu nous fais au téléphone à tous les jours.
2: Non, non, mais c'est parce que vu qu'on peut plus se parler souvent, on aimerait ça de parler, moi puis Louise, en personne. Avec
0: ben oui, mais ça, vous êtes les bienvenus, n'importe quel. On va en faire un, là, je vais parler à promo, là, on va okay. Se faire un souper bientôt, là, avant que tu perdes Nick, parce que Nick va partir en vacances quasiment fin juin, aller jusqu'au 10 janvier.
1: Ah, voyons.
0: Juin. Voyons, c'est mon âge, c'est juillet.
2: Ben,
0: après ça, moi, je pars du 10 juillet
1: non,
0: au 10
1: non, je suis encore là pour un bout.
0: Fait qu'on okay. Va se voir, là, mais tu sais...
2: Ben, j'avais un sujet, Carbo, bien important. Écoute,
0: ouais.
2: Ben, j'arrive de sa route, OK?
0: Ouais.
2: Je vais te dire de quoi, tu ne seras pas d'accord avec moi, mais tu sais que ça fait comme... combien de semaines je t'invite de te demander la météo, OK?
0: Ouais.
2: Tout à l'heure, je rentre dans un parking de centre d'achat, OK? C'était plus des nids de poules, c'était carrément des...
0: Ouais, mais là, t'es dans un parking de centre d'achat, c'était un terrain privé, va te plaindre au centre d'achat?
2: Non, mais Gabin, c'était justement le bureau de mon député Jean-François à Québec, c'est à Vauport, là.
0: OK, Jean-François.
2: Hey, ouais, mais t'as pas vu, c'est pire que des nids de poules, c'est que des cratères, ça allume. Mais je me suis dit, Carbo, il pourrait pas prendre des équipes... Puis demander des fois la fin de semaine si tu veux pas aller en boucher parce que
0: hey,
2: tu roules tout le temps la semaine.
0: J'ai le temps, Nesti, hein?
2: Tu roules tout le temps la semaine.
0: J'ai tellement le temps, Pat, hein? J'ai rien que ça à faire, hein, dans la vie?
2: Ben non, mais c'est pas ça. On
0: j'ai fait 71 chars aujourd'hui dans qui est rentré puis qui est sorti dans mes deux portes de garage.
2: Mais c'est
0: vraiment le temps.
2: Je sais bien, Carbon, mais ça te réduirait peut-être un peu d'ouvrage, mais je trouve ça effrayant. Tu vois, ils mettent des tréteaux partout, là.
0: Ouais.
2: Rien qui se bouge. J'ai fait des plaintes, moi, depuis 3 semaines. Genre,
0: mais pourquoi, toi, tu prends pas ta caravane avec un sac d'asphalte? Tu passeras aux nouvelles, peut-être même?
2: Je prendrais un Hummer.
0: Un Hummer, tu sais, tu pourrais faire ça?
2: Ben oui, moi, ici, ben, à Montréal, tu sais qu'on faisait des corvées dans le temps. Ils en faisaient une Mont-Royal tout partout, là.
0: Ouais.
2: Parce que comme les gars qui ont été patchés, j'étais avec. Il y a des plages, je me dis, j'étais avec l'année de l'acheter, moi. Mon père, il avait un garage, faites-le vous-même. On va être rendu là bientôt, là.
0: Ouais.
2: Ça n'a pas de maudit bon sens. Hey, en tout cas, moi, j'ai dû m'en parler avec Carbo. Parce
0: ben,
2: que là,
0: vraiment. Mais moi, Pat, je te déclare réparateur de boucheurs de trous.
2: Ben, pas de fait de même. De courte-pointe ni de pouloir.
0: Je t'ai bouché un trou, hein?
2: Non, pas partout. Non. J'appelle plus ça un trou, j'appelle ça une courte-pointe ni de pouloir. C'est parce qu'il crée juste une pelletée de raisins secs, un coup de pelle, puis il décalisse. Puis...
0: Hey, les gros mots,
2: ben,
0: là.
2: Ben, c'est ça pareil, je les ai vus faire, moi. Il recule là-dedans, une shot avec le truck.
0: Hey, toi, tu parles. Non, mais tu sais, on le dit, là, à un moment donné, hein, Nick?
1: Oui.
0: Nick, on en parle, là. C'était un peu, tu sais, Pat, là, tu sais, on se dit, là, tu sais, on pourrait arriver, là, puis le faire. Mais sauf que là, ce qui arrive, là, c'est que

0: moment donné, c'est ça qu'ils font. Ils font ci, ils font ça. Ouais, là, à un moment donné, on s'en va par là. C'est ça, Nick?
1: Puis là, à un moment donné, faut que tu prennes l'autre bord.
0: L'autre. Puis là, à un moment donné, tu tournes à gauche.
1: T'as pas le choix.
0: T'as pas le choix, là. Ils mettent des tréteaux, puis là, après ça, là, ils remettent un con.
1: Là, tu passes pas par là.
0: Non.
2: Ouais, mais Carbo m'a dit une affaire. On l'avait parlé l'année passée, puis il y a beaucoup de commerçants qui les avaient réparés.
0: Eh oui, mais ils l'ont dit, ils en ont parlé. T'as-tu vu ça sur les réseaux sociaux, comment est-ce qu'ils l'ont dit? Ils l'ont dit. Et là, ils en parlaient. Et à un moment donné, ce qu'on a dit, c'est que c'est ça. Fait qu'on en parlait, puis blablabla, on en jasait pas mal. Je te le dis, Pat.
2: Les commerçants les réparaient, là, ils pourraient dire, ouais,
0: je le sais. Marchand, puis tout, puis là, puis c'est ça. Ils l'ont dit, je le sais, t'as entièrement raison. C'est pour ça qu'à un moment donné, je me le disais.
2: Ouais.
0: Ah, ben ça marche, Pat.
2: Ben bonsoir, hein.
0: Salut, au revoir. Ouais. C'est ça.
1: Ouais. C'est ça.
0: La corvée des nids de poule par Pat. Et là là. On va aller sur la 2. Allô, Radio X?
3: Allô?
0: Comment ça va? Ah, c'est Hassan.
3: Oui.
0: Il manquait bien qu'Hassan. Ben ça, oui, toi.
3: Ça va bien?
0: Ben oui, ça va. Comment ça va?
3: Ben, ça va bien, puis merci de votre émission, là, vraiment, là, on le suit partout.
0: Ah,
3: Radio
0: ouais.
3: X, on l'écoute souvent, là, puis ça va bien.
0: Radio ben, X, j'écris ton nom partout.
3: Vous avez connu ma voix.
0: Ah oui, je te reconnais, t'es dur à pas reconnaître.
3: Mais Colin, mais hein.
0: Ben, qu'est-ce que tu fais t'asseoir, une petite bouteille de rouge, là, toi et puis Marie, là?
3: Pardon?
0: Qu'est-ce que vous faites à soir? As-tu débouché une petite bouteille de rouge?
3: Oui, on a écouté le hockey hier, là, puis tout ça. Là,
0: tu es content? Canadiens?
3: Je suis content, là, Carbo. Tu sais pas que je suis content. Mon fils, il prend pas pour les Canadiens.
0: Non? Il prend pour qui, ton fils?
3: Quand il est né, je lui ai mis le biberon. Puis toutes les affaires canadiennes, puis toute la bave, tout canadien, il n'a jamais pris pour les Canadiens.
0: Ah non?
3: Il a toujours pris pour les Nordiques.
0: Mais là, c'est parce que là, je te l'annonce officielle, les Nordiques ont été vendus en 80 quelques, là.
3: Oh oui, c'est ça. Ben oui. Ben, mon fils, il est né en 91.
0: Ouais, en 91, là. Les Nordiques, t'as pas loin de s'en aller en 80. Ils sont partis quand, Nick, les Nordiques, hein?
1: 95.
0: En 95.
3: Oui, 95, ouais. C'est ça, là. Tu sais, mon fils était jeune, là, pis tout, pis je donnais, tout, j'ai acheté des affaires, même dans sa chambre, là, plein d'affaires canadiennes, pis il a jamais pris pour ça, je sais pas pourquoi, je peux pas te le dire, mais toujours, c'est le Nordique. Puis là, c'est l'Avalanche.
0: Ah, ben là, oui. Là, c'est rendu l'Avalanche. Peut-être qu'on pourrait voir le Canadien en finale de la Coupe Stanley contre l'Avalanche.
3: Ouais, ben c'est ça. Bon, oui, c'est sûr. S'il y en a, parce que mon fils, il voyage partout un petit peu au monde.
0: Ouais.
3: Puis il voyage aux États-Unis, il va y aller au baseball, il va y aller partout, le hockey, le baseball, puis tout. Parce que lui, il travaille beaucoup plus à l'extérieur, là. Puis lui, là, il va partout. Même il va tout seul ou avec sa blonde ou tout ça, il va y aller et il va vraiment louer une chambre de l'hôtel puis il suit tout le sport là parce que mon fils a gagné le championnat de Québec au baseball
0: dans laquelle ligue dans une
3: oui 3A.
0: Dans le 3A, ouais, c'est un bon joueur, ça. As-tu beaucoup d'enfants? Si tu es indiscret de te demander, as-tu beaucoup d'enfants, Hassan, toi?
3: Non, moi, c'est le seul que j'ai.
0: Ah, tu en as un, t'es comme moi, t'as juste une.
3: Oui,
0: ouais,
3: c'est le seul que j'ai, puis j'ai été avec lui partout, mais moi, je travaillais avant au Hilton, puis même...
0: Tu m'avais raconté ça l'autre fois, là, quand on parlait du pourboire, là.
3: J'ai loué des chambres, là, puis tout, pour toute l'équipe, là, puis tout ça.
0: Ouais.
3: Mais, et sportif, là, puis tout ça, là, puis bien.
0: Bon.
3: Mais maintenant, il gagne bien sa vie, là, puis tout ça. Il est vice-président de syndicat. Puis, il va partout.
0: Va partout. Ben, c'est le fun. Qu'est-ce que vous faites, toi, puis Marie, à soir, là?
3: À soir, on vous écoute à vous.
0: Ah, ben, c'est une belle réponse. C'est la meilleure des réponses.
3: Ça, c'est important. On vous écoute souvent.
0: Bon, ben, c'est le fun, ça. C'est super gentil. Merci d'avoir appelé, hein?
3: Ben, merci.
0: Salut.
3: Salut, Carbo.
0: Salut, bye. À la prochaine.
3: Bye.
0: Bon, là, j'ai Yannick, là, qui a des petits chats, là. Elle a encore des petits chats à donner. Ça, c'est un autre sujet que j'aurais voulu parler avec vous autres à soir. Puis là, je vais peut-être piquer du monde.
1: Okay.
0: Là, Annick a un paquet de chats, là, elle m'a envoyé une photo, là, des petits bébés chats, là. Bon. Et Anna, là, des petits bébés roux, là, puis tout ça. Bon, ben là, si tu veux en donner, là, Annick, j'ai tes coordonnées, là, si t'en veux un petit chat, là. Peut-être qu'elle va te le donner ou te le vendre, je ne sais pas, là, mais en tout cas, au dernier coup, je pense qu'elle en a donné. Toi, là, quand t'as un chat chez vous, là.
1: Oui.
0: Hein, comme moi, on voit mon esti de voisin.
1: Hé, hé, hé, ça crache, là.
0: Lui, là, son chat, il laisse aller. Et il laisse aller dans la rue.
1: Ah.
0: Fait que ça, son chat vient chier dans le plate-bande chez nous.
1: Ah.
0: Pisse, tu sais, il s'accote le cul, puis il pisse, sa colonne de la galerie. Se met tard de char, puis il fait sa trace, tu sais. Elle
1: fun.
0: Dit oui, elle dit qu'elle en donne. Là, là, moi, là, sur le Spotted de Saint-Émile,
1: oui.
0: J'ai dit que j'étais capable de ça, de ramasser un chat. Hein?
1: OK, t'étais, ouais.
0: Ouais. Moi, je mets une cage, là, puis je vais chez Dolorama, puis du Whiskas. Tu sais, d'une canette, là, mm-hmm. Tu tires sa goupille, là. Mets ça là, dans la cage. Clou, le chat se fait pogner en une minute. On met ça dans ma boîte de pick-up, on va porter ça à spécial. Parce que moi, dans mon livre à moi, c'est un chat, pourquoi tu le laisses traîner chez le monde?
1: Je sais pas. T'sais, des fois, il se sauve. Mettons,
0: là,
1: il se sauve.
0: Quand j'ai dit ça, je me suis fait ramasser.
1: Ah
0: j'ai
1: oui, hein?
0: J'ai pas fait mal à l'animal, là. Au contraire. Je l'ai protégé puis je l'ai amené à SPCA. Qu'est-ce qu'à SPCA font avec ça? Ben, s'il est micro-pucé, ben, écoute, c'est correct.
1: Ils vont rappeler le propriétaire.
0: Ils vont rappeler le propriétaire. S'il est médaillé, si... parce que là, faut que tu plaques ton chat en 2026, là,
1: ouais,
0: le maire de Québec.
1: Ton permis de chat?
0: Faut que tu le plaques, le chat. Ben, là. OK? Mais je suis-tu un mauvais voisin parce que je t'écœurerais que le chat du voisin vienne chez nous?
1: Mais les gens disaient quoi?
0: Ben, que je te cave.
1: Ah!
0: Ils disaient que je te cave.
1: Ah bon?
0: Pourtant, j'ai parlé à Stéphane Monette, puis il m'a dit « Oh, qu'un chat errant, c'est une bonne nourriture pour les coyotes. »
1: C'est sûr.
0: Fait que ça t'attire.
1: Toi, tu le sauves.
0: J'ai dit « OK. » Mais j'ai dit « Là, t'attires les coyotes avec le chat Kiki puis Coco? » Il me dit « Ben oui, t'es attire. » Cette semaine, je voyais justement un renard roux sur les réseaux sociaux passer avec un lièvre dans la gueule, tu sais. Il y a quelqu'un qui l'a filmé. Bien, ça, c'est un lièvre. Mais un chat, ça pourrait faire le job aussi. Mais quoi, toi, es-tu d'accord avec ça? Là, tu laissais sortir ton chat?
1: Ben, nous, là, quand le chien, c'est parce que moi, je suis allergique au chat fois mille, fait qu'il n'y en aura pas chez nous, là. Des fois, le chien se sauve, là. On essaie de le ramener le plus vite possible, là. Je comprends, c'est étonnant, là.
0: Ouais. Mais encore là, un chien qui se sauve... Parce qu'il t'a pas été capable de l'attacher ou il a passé quand il a vu l'ouverture entre la porte.
1: Exact.
0: Lui, il aime ça.
1: Hein?
0: Mais les chats, les gens ouvrent la porte. Je le vois, mon voisin en face. Ouvre la porte, le chat s'en va. Va te promener.
1: Ouais.
0: Deux jours. Ah. Il revient. Pendant ce temps-là, le chat se couche mon char, se couche patio, chie pis pisse partout. Puis là, bien évidemment,
1: ah,
0: ça bouffe les rats. Là, quelqu'un m'a dit, ben ouais, mais si tu veux pas me rendre chez vous, t'es bien mieux d'avoir un chat. Mais c'est parce que là, à un moment donné, là, j'ai pas besoin du chat du voisin pour pas avoir de rats chez nous, là. Ça, c'était une autre question que je pourrais poser aux auditeurs. Mais là, on va faire une pause, si ça ne te dérange pas. 418-670-9098. Quelqu'un me dit ici, M. Couture, me dit, à matin, à 5 heures, je sors dehors en bobette, attacher mon chien, puis un chat qui a passé. J'étais obligé de courir mon chien dans le quartier à cause du chat. Ah oui, c'est sûr. Moi, Clovis, c'est la même affaire. Il capote sa vie, là. Il pourrait manger
1: ah
0: le
1: oui.
0: chat aussi
1: ah oui.
0: quand il voit un minou. Puis moi, j'ai juste besoin de dire, tu veux un minou, Clovis? Et c'est bon.
1: Il part.
0: Mais là, je peux pas le laisser aller parce qu'il va faire mal à l'animal. Moi, je veux pas que mon chien fasse mal à un chat. Puis en même temps, je veux pas que mon chien se fasse blesser par un chat. Mais toi, là, pourquoi tu le laisses aller, ton chat? Parce que c'est naturel, parce que
1: c'est... Ouais, c'est un animal qui aime ça se promener la nuit.
0: Ouais.
1: Mm.
0: J'habite sur le bord du fleuve à Lévis et je compte plus le nombre de, que je dois... J'ai vu des renards passer avec des chats dans la gueule. Ben oui, c'est ça. C'est de la bonne nourriture. Ça goûte bon, un chat. Je trouve ça de valeur parce qu'il y a des enfants qui s'attachent à ça dans les familles. Mais c'est-tu moi qui est extraterrestre ou quoi? Ben regarde, on va faire une pause.
1: Ouais.
0: On va jaser après. 418.
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8: Ouais, j'ai beaucoup d'interactions, Nick, par texto.
1: J'imagine.
8: 100%, je suis à Saint-Émile, je compte plus le nombre de fois que j'ai pilé dans la misère, dans la marde avec les chats.
1: Voyons.
8: Sans compter mon jardin. Je me suis acheté du poivre de Cayenne, ça tue pas, mais l'idée qu'ils pilent dedans puis qu'ils se lèchent les pattes puis que ça y mette le feu au derrière, ça me fait un petit baume. Mais j'irai pas jusque-là, mais j'ai Diane qui m'écrit, puis ça, je suis curieux. Je serais curieux de savoir si quelqu'un l'a essayé. Elle, Diane, elle me dit, parce qu'elle nous écoute beaucoup, Diane est à Charlebourg, puis elle me dit, moi, je remplis une bouteille d'eau, à moitié remplie, dans mes plates-bandes, puis le chat va pas aller chier là.
1: Ah ben.
8: Je comprends pas le lien. Mais elle dit, ça doit marcher, si elle me le dit. Là, j'ai d'autres mondes qui me disent, ouais, mais Garbo, qu'est-ce que le monde les nourrisse, tu sais, à un moment donné.
1: Il y a ça.
8: Tu sais, moi, je le sens en livraison, là, je capote quand Stéphanie, des fois, descend à telle et telle adresse, puis le chat vient en rencontre de Stéphanie. Je trouve ça beau, l'interaction entre ma blonde puis le chat. Tu sais?
9: Salut, Carl! Hey, arrête de niaiser! Arrête de renvoter ton cul sur moi! Ah, oui.
8: Ben, tu comprends?
1: Mm-hmm.
8: Ça se met à jaser, puis le bambou, là, il s'appelle Bambou, le chat, il a un petit collier dans le cou.
1: Bambou!
8: Tu sais, je trouve ça cool au bout, mais en même temps, je me dis ça, fils.
1: Bambou!
8: Si tu l'aimes tant que ça, Bambou, attache-le. C'est pas, là. Les circuits sont pleins. Allô, Radio X?
10: Oui.
8: Oui, ça va?
10: Très bien.
8: Ouais.
10: C'est
8: hey, Gaétan!
10: Ben oui!
8: Hey, mon Gaétan, fait donc bien longtemps, t'as pas appelé, toi, mon tannant?
10: Ben, moi, je suis pas comme Pat. Ah, oh, tabarnèche.
8: Ouais. T'es-tu en train de fioler après Pat? Hey, Pat, là, c'est le gars, là. C'est le gars pour réparer tous les trous de la ville. Il nous l'a
10: oui,
8: dit.
10: Oui, puis le bois dans l'eau, mais il appelle jamais Pat.
8: Il appelle jamais Pat.
10: Ah non. Ah, non. Gars, même quand j'écoute Lasco, il appelle pas. Je sais pas ce qu'il fait de sa vie, non. Hey, je reviens à ton histoire de
8: Pat,
10: chaud.
8: Pat, c'est passionné. C'est ça qui arrive. C'est
10: passionné.
8: Faut remarquer, faut toujours trouver de quoi de bon dans une personne.
10: Et voilà.
8: Et Pat, c'est un passionné. Tu le sais qu'il est passionné.
10: Passionné.
8: Oh, il est passionné. Toi, Gaétan, là, tu m'avais promis de venir jouer de la guitare, t'es jamais venu, hein?
10: Non, ça, c'est...
8: Ça, là, tu m'as choqué.
10: Je suis pas un choqueux. Parce que je filais pas, là, ça commence à aller mieux. Là. J'ai eu pas mal d'arthrose, toutes sortes de patentes. Là. Hey, j'avais mal, je te couche jamais gagné.
8: Ah, ouais.
10: Bah oui, je te souhaite pas d'avoir ça. Mais t'es 70, peut-être tu vas dire. Aïe, aïe,
8: c'est vrai que t'es vieux, hein? 70, c'est vieux.
10: Mais je suis jeune dans mon cœur, par exemple, j'ai 30 ans.
8: Est-ce que tu bandes encore?
10: Oui, en mots.
8: Bon, ben ça, garde, t'as-tu vu? T'as pas tout perdu?
1: Moi, hein?
10: Nick, oui.
1: Ça va très bien.
10: Nick, ça va bien, toi?
1: Oh, oui,
8: yes, sir.
1: Oui,
8: oui, okay.
10: Ben oui. Est-ce qu'on est malade?
1: Ouais.
10: Hey. Moi, j'en reviens aux histoires de chat.
8: Ouais.
10: Moi, dans mon coin, ce que je reste, là...
8: Ouais.
10: Quand t'as un chat, là...
8: Ouais.
10: Qui est supposé d'être un chat de maison, mais tu le laisses sortir parce que tu t'envoies deux, trois jours au chalet. Qu'est-ce que tu penses que le chat va faire, lui?
8: Ben, lui, il a besoin de chaleur, il a besoin de nourriture, puis il a besoin de faire ses besoins. Fait que c'est sûr qu'il va aller se promener.
10: Ben oui.
8: Ah oui.
10: Et aux alentours, c'est plein. Puis moi, je viens envoyer en tatata. Et là, je les nourris parce que moi, j'ai un grand cœur. Fait que là, je viens à Sylvie, à ma blonde, je dis... Gars, l'autre maudite folle à côté est parti. Puis, tu sais, il y en a qui ont des animaux, ils devraient pas en avoir. La même
8: exactement.
10: Chose, il y en a qui ont des enfants, puis qui devraient
8: exactement,
10: pas en avoir.
8: Exactement, Gaétan, on est beaucoup sur la même longueur d'onde. Je t'apprécie depuis des années quand tu fais des interventions au téléphone. Puis ça, je suis d'accord avec toi. Où est-ce que je suis moins d'accord, c'est faut pas que tu le nourris, le chat. Parce que lui,
10: ouais,
8: ça l'attire chez vous.
10: Non, je sais.
8: C'est un estomac. Moi, c'est un estomac sur quatre pattes, cette petite bébite-là.
10: Oui, mais moi, je suis pas capable d'avoir un animal qui a faim, qui a soif. Tu sais, il veut dire, on est dans la ville, là. Tu sais, je suis à Lauzon, là. Il faut qu'il mange. C'est un animal. Il est vivant. C'est pas un sac à poubelle.
8: Ben
10: pas
8: non,
10: un
8: je
10: arbre,
8: le sais. Mais tu sais, il y a une loi pour ça, les chats errants.
10: Ben oui, mais sais-tu qu'est-ce que je fais, moi? C'est arrivé une couple de fois. J'ai appelé la SPCA, ils sont venus ramasser.
8: Oui, c'est ça. Mais moi, j'ai des places. C'est moi qui vais les porter directement.
10: Ah, ben oui. Je pourrais faire ça aussi.
8: Ouais.
10: Mais moi, je lui chante des fois un petit peu de Johnny Cash.
8: Ah, maudit que j'aimerais ça être un chat, Gaétan.
10: Ben, je te souhaite un jour dans une autre vie.
8: J'aimerais vraiment. Hey, ça a cette vie, un chat, là, ça vit vieux, là.
10: Ah oui, mais en tout cas, moi, c'est ça. Des fois, c'est drôle, l'été, je m'installe, il commence à faire beau, je m'installe sur ma galerie, je joue de la guitare. Des fois, il y a des chats qui ils viennent me voir, puis ils s'installent dans les marches, puis ils m'écoutent jouer.
8: Mais ça, que je vois l'image, j'aimerais tellement ça, voir ça.
10: Ah, hey,
8: merci, Gaétan, merci d'avoir appelé.
10: Ben, ça fait longtemps qu'on s'était parlé, puis
8: ben oui.
10: Ben, regarde, s'il y a quelque chose qui se passe à un moment donné, ça va sûrement arriver. La loi de la moyenne dit qu'à un moment donné, ça va arriver.
8: Ah, écoute, deux cœurs vaillants, c'est fait pour se rencontrer. Hey,
10: exactement, puis je te dis salut, Carbo, je suis bien content de te parler. Puis salut à Nick aussi.
8: Salut, merci beaucoup.
10: Bonne soirée.
1: Salut.
8: Tu sais, il y a des membres de la famille, des fois, que tu n'as pas vu depuis longtemps. L'autre jour, j'étais chez nous, j'étais dans le bain.
1: Ah!
8: Puis, tu sais, je suis pas chic, moi, dans le bain. Tu sais, j'ai une bedaine. Ben. Puis, ça flotte. Hein? La graine, elle flotte tout le temps.
11: C'est de la snoute.
8: Là, je me suis dit, Christy Gaétan, ça fait un bout qu'il n'a pas appelé. Hein? Tu sais, moi, je suis demandé. Hugo, il m'a texté à matin, 8 h. Yes, sir, Canadien, go!
1: Yes,
8: Hugo,
1: sir.
8: À Rivière-du-Loup. Fait que je suis content, il est en vie. Mais là, Gaétan, tu sais, c'est ça. Bon. Annick, elle me dit que ces petits bébés chats, il y en a qui sont décédés mort-nés.
1: Ouais, bon, ça arrive.
8: Ça arrive des fois aussi. C'est la loi de la nature. 9 vies, mais lui, il n'avait pas 9. Ou il les a passés 9. On va aller sur la 2. Allô, Radio X?
12: Yes, salut, Carbo. Hey. C'est Jérôme, le livreur de la Rive-Sud.
8: Livreur de la Rive-Sud, mon Jérôme. Comment tu vas?
12: Ça va bien, ça va bien.
8: Yes.
12: Hey, moi, j'en ai sauvé un chat, moi. Il y avait un renard qui l'avait dans la bouche.
8: C'est vrai?
12: Un petit bébé chat, ici. Il avait peut-être bien 2-3 mois, là, pas plus. Là.
8: T'as couru après le renard?
12: Comment?
8: T'as couru après le renard?
12: Non, il était droit dans le milieu du chemin.
8: Ah, ouais.
12: Puis j'ai fait peur au renard, fait que le renard l'a lâché.
8: OK.
12: Puis lui, il a traversé le fossette.
8: Ouais.
12: Puis moi, pendant ce temps-là, ben écoute, j'ai cherché le petit chat, j'ai réussi à trouver le petit chat. J'ai regardé voir s'il y avait tous ses morceaux, si, écoute, s'il aurait manqué à moitié de la face ou qu'il aurait été à moitié de mantibuleux. Écoute, je l'aurais garoché, puis regarde, trop tard. Mais là, il est en santé. Puis aujourd'hui, ben regarde, tu l'entends, tu.
8: Oh, Jérôme, mon grand cœur, tu y as sauvé la vie.
12: Ben oui, j'ai sauvé la vie, parce que ça s'est rendu le meilleur ami de mon chien.
8: Ah ben, Corinne. Ben, regarde, puis, c'est une belle histoire, ça.
12: Ben oui, puis...
8: Et le renard, lui, ben il est mort de faim.
12: Ben regarde, écoute, qu'est-ce que tu veux faire? Puis moi, de toute manière, c'est pas la SPCA, mais moi, c'est l'affaire de Bellechasse, là.
8: Ouais, vous autres.
12: Puis justement, moi, il n'y a pas de collier, parce qu'ils n'endurent pas. Il a failli s'étouffer, moi, quand j'ai essayé de mettre un collier.
8: Ah ouais.
12: Dans le fond, j'ai été l'enregistrer, puis je leur ai dit, écoute, si vous trouvez mon petit chat, ben écoute, laissez-le aller, puis regarde, ça fait 2 fois qu'il pogne dans le cage, puis écoute, il leur laisse aller.
8: Ah ben! Ben, écoute, un beau témoignage, ça.
12: Puis moi, mon chat, là, il a embarqué une fois sur mon Lexus, là, puis je te jure qu'il ne la refera pas. Et tabarnak!
8: Justement, quelqu'un qui n'est pas content parce que le chat a monté sur son char.
12: Hey, écoute, non, oui, il l'a fait rien qu'une fois, puis je te jure qu'il ne la refera pas.
8: Il l'a refait.
12: Table et tout. Et des fois, si, il a embarqué sa table, une taloche sur le bord de. Tu sais,
8: oh, ça va être
12: violent, là, mais tu sais, comprenais qu'il n'y a pas d'affaire.
8: C'est pas ta place. Hey, merci!
12: Ben, oui. Puis ça se donne un chat.
8: Yes, sir. Salut, Jérôme.
12: Salut, man.
8: Bye. Ben, c'est vrai que ça se donne parce que mon frère, son chat, il fait faire le mort assis, couche.
1: Ben voyons.
8: Oh, oui. Il fait ça longtemps, François, son chat faisait ça.
1: Il s'appelait François, le chat?
8: Non, mon frère, il s'appelle François. Son chat, je me souviens pas c'est quoi. Et c'est drôle, pareil.
1: Assis, François.
8: Il dit, j'ai enlevé le lodge au renard. Renard, il est mort.
1: Ah, ouais.
8: Allô, Radio X?
13: Oui, bonjour.
8: Oui, ça va?
13: Ben oui, vous autres.
8: Oui.
1: Yes.
13: Oui, good. Hey, ben moi, il m'a dit, en tout cas. Moi, je suis petit voyant de les deux. Là.
8: Ouais.
13: Moi, j'en ai deux, ils sont opérés, ils ne sortent pas.
8: OK.
13: Bon. Mais je reste, cette Marie, c'est à Canada. Si je les laisse sortir, ils ne meurront pas de vieillesse.
8: Ils vont être asphaltés, mon homme, plate comme une galette.
13: Oui, monsieur. C'est oui. Du gars. Excusez-moi, les gars de les deux, mais vous allez passer votre viande dedans, vous autres. Arrangez-vous avec ça.
8: Ouais.
13: Si je resterais dans le fond d'un rang, je irais dehors. Parce que, tu sais, de nature, on les a domestiqués, mais quand même... pas domestiqué comme un chien, là, ça reste sauvage, puis c'est pas fait pour passer sa vie en dedans. Quelqu'un qui aurait un petit pommier iranien, là,
8: ouais,
13: puis moi, il aurait sorti dehors, mon chien, je dirais, ben voyons, Chris.
8: Moi, tu sais, ma grand-mère a eu un chat pendant 24 ans de temps, il s'appelait Beppo, ma grand-mère est décédée, ça fait longtemps, puis elle l'a gardé en dedans toute sa vie, dans l'appartement.
13: Ah, ben c'est ça. T'sais? Ah ouais, non.
8: T'sais, 24 ans, le chat, il était nourri au steak haché mec, puis tu comprends, ça s'en occupait. Pis... Elle en a eu un autre après ça, il s'appelait Boubou, 18 ans. Tu sais, dans la maison, pas sorti rien, elle s'occupait, toujours occupée de son chien, jamais son chat, jamais été malade, toujours été Ben correct, elle était chanceuse, tu vas me dire. Mais c'est ça. Je peux comprendre en région rurale, tu sais, je pourrais comprendre, tu sais. Mais...
13: Ouais, tu dis, il doit être plus heureux de dehors, puis rentrer
8: dans la d'une ferme, c'est une ferme, d'un étable, quelque chose, tu sais, tu comprends. Mais c'est pas pareil, c'est pas les mêmes conditions. Là, moi, je te parle en plein quartier résidentiel. Tu sais, moi, chez nous, il y a quatre pieds entre les deux maisons. Tu sais, on est à côté, les deux garages à côté, là, il y a, ben y a quatre pieds, là. Tu sais, à un moment donné, c'est parce que c'est une nuisance. Puis moi, personnellement, je trouve pas ça trippant, mais,
13: Ben non, ben c'est sûr que quand t'en as pas, puis ça vient écrit dans tes plates-bandes, c'est pas mal moins intéressant. Moutou, là, je suis dans le centre-ville de Sainte-Marie, on est tous jam-pack. Mais Moutou, Spotted Sainte-Marie, il me semble, là, c'est un fléau. Hey, les chats, ici, les trucs d'autres, c'est le monde. Soit que le monde les tolère tout, ben là, le monde, il y a de plus en plus de monde qui laisse le chat aller dehors. Mais ça, je voyais pas ça de même avant.
8: Exact.
13: Là, ça arrête pas, là, j'ai mis une cage. Il est-tu perdu? Là, le monde, j'écrive, un chat, ça se perd pas. Crise de patience, il va retourner chez eux. Tu sais, ça se ricane quasiment que tu Spotted, toi, pour.
8: Ah, c'est fou comment ça polarise les gens. Je suis surpris à soir, on est pas mal tous en même longueur d'onde. Mais je te dis, sur le Spotted, là, hé, tabarnouche, bravo. Moi, t'as dit, c'est quand même l'enfer. Hey, merci d'avoir appelé.
13: Ça fait plaisir. Salut,
8: salut mon beau seron. Salut, mon beau seron. Bye. On va aller sur la 4. Allô, Radio X?
11: Bien sûr. Salut, Marie.
8: Oui, toi?
11: Oui, très bien. Belle journée.
8: Ah, c'est le fun, oui.
11: Hey, moi, j'appelle en réponse à ton gars là, qui parlait de Swipe de Cayenne, mais plate-bande, là.
8: Ouais.
11: Que j'apprenne jamais c'est qui, parce que je mets mon costume de show. Je m'en vais direct
8: sur tout,
11: moi, avec tes chips
8: Sharon,
11: je vais y en faire
8: marre. Ça, je trouve ça un peu plus tough, là. Tu sais, du poivre de Cayenne. Tu sais, des boules à miettes.
11: Faut être ras, là. Dans le fond, là, c'est pas avoir les couilles de l'abattre dans le sens du monde, de prendre une petite 22, de le tirer direct. Ben,
8: ouais, mais encore, encore, là. On est-tu obligé de chasser ça? Tu sais, ben, moi, personnellement, tu sais.
11: Si c'est vraiment un fléau, comme tu dis, mettons, t'en as 50 sur le terrain chez vous. Ben, OK, c'est un problème. Il fallait disparaître d'une façon propre, sans qu'il souffre.
8: Mais ben, moi, c'est ce que j'ai fait. Tu sais, tu mets une cage, puis tu le pognes. Là, nous autres, on a deux troubles. On a un chat qui vient de chier. Ça, c'est plate. J'en ai ramassé de la merde, là. J'en ramasse, là. Mon chien chie. Mais mon chien chie dans sa litière de quatre pieds par quatre pieds. Il va pas chier ailleurs. Nulle part, il va pas pisser ailleurs. Il est dompté de même. Mais les chats, eux autres, ils vont ce qu'ils veulent. Tu sais, ma blonde à genoux, bon, elle se dit, mes genoux dans la merde. Bon, c'est quoi ça? Cette histoire-là encore. Mais ça, t'y prends. Puis t'es relocalise, puis c'est correct. En l'occurrence, ouais, la SPCA. Mais là, on a des moufettes. Moi, tu sais, j'ai couru après des moufettes. Là, t'aurais dû voir le gazon là, l'année passée. C'était épouvantable. Là, cette année, je t'ai épargné. C'est mon voisin qui se fait dompter. Mais les moufettes, les vers blancs, ça te crappe un terrain. Ça n'a aucun sens. Là, on dirait que tu vires en rond avec en quatre roues sur le terrain. Là. Mais c'est moi, je suis d'accord avec toi pour... tu sais, il y en a qui me disent, ah, mets du poison à rat. Non, non, là, là, non. Ah, non. Non, non, j'embarque pas là-dedans.
11: C'est direct de l'or, là.
8: Ouais, c'est ça.
11: Fais ça propre, là.
8: Il y en a un autre qui dit, mets du lait et du Prestone. Parce que c'est sauvage, là. T'sais, tu l'attires à manger puis tu l'empoisonnes, là. Tu sais, c'est chiant, maudit. Toi, boisant du Prestone, tu vas voir comment tu vas filer, là, après ça.
11: Ah,
8: là.
11: Ouais, une petite tasse, c'est pas gros, une petite tasse de Prestone, mais moi, te la faire boire, tu vas trouver qu'il y en a encore
8: une. Ah, ouais, c'est ça, exactement. Non, t'es bien fin. Merci d'avoir appelé.
11: Ah, yes, sir, moi.
8: Salut.
11: Je vais trouver
8: les chums.
1: Ouais,
8: c'est ça. Bye. Bye, merci. Moi, blessé, c'est non.
1: Non, non, je suis d'accord. Moi, chassé, pas obligé d'être sauvage.
8: Chasser, même pas 22, c'est non. Je vais pas le tuer, je vais pas le blesser, je vais pas manquer. Tu sais, j'ai déjà vu sur les réseaux sociaux un chien qui s'était fait tirer et il y avait une flèche bord en bord de la peau du dos, là.
1: Non,
8: non, non, non, non. Non, là, là, je décroche, là. Arrête-moi ça, là. C'est non, c'est je veux rien savoir de ça. Il y a aucune cruauté. Moi, les animaux. Moi, je regarde une vidéo sur YouTube, c'est un lion qui attaque un animal. Je viens en crise.
1: Wow.
8: Tu comprends?
1: Là, ça va coûter cher ce soir. Hein?
8: Comment ça?
1: Beaucoup, beaucoup de sacs.
8: Oui, oui, je vais rembourser ça, là. Je m'excuse.
1: Il va falloir que tu payes.
8: Ça, c'est l'émotion. Hein?
1: Oui.
8: Puis on le sent pas, vraiment. C'est l'émotion, c'est ça sort tout seul.
1: OK.
8: Mais, en tout cas. Allô, Radio X?
14: Allô, les boys!
8: Hey, comment ça va, Hugo?
14: Ça va, je vais faire une petite blague de chaud avant de partir.
8: Ah ouais donc!
14: Dans 4 minutes, chat roulette pour la printemps. Chat roulette.
8: Ah ouais.
14: Les camionneurs ils vont encore une roulette, c'est comme la roue.
15: Ah ben!
14: On...
8: Ah
14: ben.
8: Ah ouais. J'achavais chat pas, hein? La blague! Désolé pour les jurons, je m'excuse encore, Hugo. Je voulais pas te t'offusquer. Là, c'est quoi? Vous avez changé de signature, le chauffeur à Lévis, là?
14: Non, c'est ça, la fin, il y a comme trois semaines jusqu'au 14 juin, il appelle ça pré-estival parce que il ajuste les horaires, ils mettent moins d'express, mettons, lui, celui qui part de Saint-Jean-Chrysostome, qui s'en va à Québec, il en a peut-être moins.
8: OK.
14: Ça, c'est sûr qu'il y en a moins, là. Notre séance de tour, elle commence le 15 juin.
8: OK.
14: Le 15 juin jusqu'au 23 août. Fait que c'est à chaque saison, dans le fond.
8: OK, OK, parfait. Ouais, je comprends.
14: C'est comme Martin, c'est la même affaire. Il signe l'hiver, il signe le printemps, il signe l'automne. Nous autres, c'est toutes les saisons.
8: Ah, c'est ça. Ouais. Fait que là, c'est la pré-estivale. Fait que ça, c'est une bonne nouvelle, ça?
14: Ben oui, il fait beau, il fait chaud.
8: c'est bien correct.
0: Ben oui, c'est l'été.
8: Hey, merci d'avoir appelé, mon Hugo.
14: Ouais, va trop, salut, là.
8: Hey, salut, bye. Moi, je vois plus le gap, là. Ma machine est gelée. Hein,
0: reste deux minutes.
8: Il reste deux minutes, OK. Ouais. Parce que moi, ici, j'ai 18 minutes 13.
0: Non, ça le fera pas.
8: Ça marche pas, il est 18h45. Puis même mes secondes sont flochés. C'est pas drôle. Allô, Radio X?
15: Commandant, mon Carbo, deux Jérômes de la même émission.
8: Ben, ben ouais. Un autre Jérôme, mais cette fois-ci à Beaumont.
15: Jérôme de Beaumont, Jérôme le livreur. Puis c'est justement, en limant mes six mécaniques dans le garage, là, Jérôme de, le livreur m'a fait... on parle de chat, puis moi, j'en ai sauvé un match. J'aurais une histoire à te conter rapidement par rapport au chat, vu que c'est le sujet. Hein?
8: Oui, ben oui, ben c'est, ça en est devenu un. Hein? J'ai offert plusieurs sortes de choses, mais... Loin de ça, que le dossier numérique de Santé Québec, ça vous intéresse pas tant que ça.
15: Ah, qui mange la merde, le gouvernement. Hey, non, rapidement, OK, parce que c'était en 2010-2011. Je travaillais chez John Deere à Saint-Nicolas.
8: Ouais.
15: Je finis mon chiffre en plein mois de janvier. C'est une journée de slotch, de neige, de mauvais temps. Une grosse slotch sur l'autoroute. Et puis là, je me rends bien vers Beaumont. J'avais mon Honda Accord dans ce temps-là. C'est qu'une petite voiture bien banale. Et puis là, je roule sur l'autoroute 20. Je passe en dessous du viaduc de la route Kennedy.
8: Ouais.
15: En direction S. Puis ça donne que je double un char vers la gauche, mais quand je fais mon angle mort à droite, je vois une boule noire à terre.
8: Okay.
15: Quelque chose de vivant. C'est-tu un siffleux, c'est-tu une moufette, c'est-tu un chat, je le sais pas. Mais j'ai vu ça vite, vite, je vais tomber l'image droite dessus. Là, moi, je continue, je m'en vais vers la sortie Monseigneur Bourget, puis l'Allemand. Puis là, ça me trotte dans la tête. Puis là, je me dis, c'était-tu vivant, c'était quoi? Puis là, je l'avais dans la tête, puis là, j'ai dit, ah, de la marge, je m'en vais chez nous, mon chiffre est fait. De la marge, je revire d'abord. Je pogne la sortie de la route Bourget, si je me trompe pas.
8: Ouais.
15: Je repasse par-dessus l'autoroute. Je reviens sur mes pas jusqu'à l'hôtel Loiselière. Je repars. Puis là, quand je m'en vais dans l'autre sens pour revenir, là, je regarde à ma gauche là, pour voir la motte noire. Ben là, je me rends compte que c'est vraiment un chat, puis il est vivant. Il est de dos à l'autoroute, il est plein de slush, il est tout petit. Puis là, ça motive mon sentiment d'aller le sauver ou d'aller voir ce qui se passe. C'est que là, je me prépare durant que je roule avec mes gants, tout mon setup, je me fais une stratégie, je déborde mes portes, comprends-tu? Parce que là, je vais faire un sauvetage, là, comprends-moi bien, là, Carbo, sur le bord de l'autoroute 20, puis il n'y a pas d'accotement.
8: Ouais, c'est ça, là.
15: Je m'en vais être un petit, l'histoire de la petite fille avec les canards, là.
8: Ouais.
15: Ça me trottait dans la tête. Faut pas que ça niaise, comprends-tu? Fait que là, je repose sur l'autoroute, je renfile sur l'autoroute pour retourner, revenir sur mes pas. En fin de compte, j'ai fait un rond. Puis là, je me prépare, j'essaye de me trouver un trou sur l'autoroute où il n'y a pas de char dans le cul, puis tu s'en prends dessus. Puis là, je vois le chat. Fait que là, OK, parfait. Je m'attasse les quatre flasheurs. Je parque le char un peu. Puis je dépose pas le chat, je laisse le chat en avant.
8: Ouais.
15: Puis là, je rouvre la porte. Puis là, je me fais tout de suite en débarquant, je me fais klaxonner. Là, je fais comme, que je me mets dans un plan de fou là. Mais là, je suis tassé le plus que je peux. Là, j'arrive, puis là, le chat est plus là. Je vois les traces, ils sont rendus en dessous du char. Ah, ben, si, bon. Là, il est vivant d'aplomb, il a bougé, lui, là. Fait que là, je me penche à quatre pattes, puis c'est un petit chat noir et blanc. Que j'ai encore aujourd'hui.
8: Est ben
15: encore
8: voyons vivant, donc.
15: Ben oui,
8: vous êtes donc bien gentils, vous autres, les auditeurs ben oui, de Radio
15: ben,
8: X.
15: Ben là, elle me regarde pleine de blocs de glace. Elle a à peu près 3-4 mois. Puis là, je me dis, là, c'est un one-shot. Je te poigne, t'embarques dans le char par le bout que je te poigne. Mais si je te poigne pas, je referme la porte puis je m'en vais. Tu sais, je pouvais pas dealer
8: non,
15: là.
8: Non, c'est ça, là.
15: Puis là, durant ce temps-là, je me fais klaxonner encore deux fois, puis je reçois une de ces vagues de slotch de 53 pieds, mon chum. Je me suis fait solidement, là. T'sais, puis lui, le gars, je peux pas y en vouloir. J'ai pas d'affaire là. Fait que je pogne le chat, elle bouge pas, elle était frigorifiée. Je l'ai pogné comme par la patte d'en arrière, je l'ai levé à l'envers comme un lièvre mort. J'ai rouvert la porte du char, je l'ai tiré dans le char, ferme la porte, rembarque dans l'Honda, débarque les quatre flasheurs, crisse mon cadet de là. Là, durant que je roule, je le vois pas le chat, moi. Je sais pas il est où, mais je roule. Puis là, je me dis, il s'en est de la pédale à brique, de la pédale à gaz. Puis là, à un moment donné, je regarde en dessous du coffre à gants. Qu'est-ce qu'il y a en dessous du coffre à gants?
8: Ben, il y a chaufferette.
15: Et voilà, je suis rendu là, parce que c'était jouqué le plus haut qu'un chat pouvait monter là. Fait que là, je voyais l'eau qui dégoûtait, tu sais, quand je rouvrais la lumière, parce que là, au mois de janvier, il faisait un noir dehors. Fait que Puis là, OK, c'est beau, le chat est là. Puis là, rendu chez nous, pour être sûr qu'il se sauve pas, je l'ai rentré dans le garage, j'ai fermé la porte du garage. De même, je me suis dit, si le chat se sauve, il va rester dans le garage.
8: Ben, c'est ça.
15: Puis pour me rendre compte que c'est une petite femelle, elle s'appelle Midona aujourd'hui. Elle doit être rendue, là, regarde, on dit ça vite, là, 15, 16 ans, je sais plus trop. Elle est encore en santé.
8: C'est ça, la photo que tu viens de m'envoyer, Midona, là?
15: Ben, c'est noir et blanc.
8: Ouais.
15: Ça, c'est ma blonde qui vient
8: de t'envoyer
15: la photo. Ah,
8: c'est ta blonde qui vient de m'envoyer ça, là. Je l'ai, là, ici, là, Midona. Ah, ben, tabarnouche, bravo.
15: On l'a sauvé de peine et de misère, puis je regrette pas d'avoir reviré cette fois-là. Mais, tu sais, je le conseille pas à tout le monde. Mais cette fois-là, j'ai guessé, ça a marché. Mais, tu sais.
8: Félicitations, Jérôme. Encore un gros cœur. Je sais, je te connais assez pour le savoir.
15: Puis je pourrais t'en compter bien d'autres, mais je vais arrêter là pour asseoir. Mais des sauvetages moins rock'n'roll, j'en ai fait bien plein avec ma conjointe.
8: Et elle a 14 ans. Elle est rendue à 14 ans, le chat.
15: C'est ça. C'est ça. Ah, une bonne mémine.
8: Quand je te dis que un chat, ça a cette vie, là, hein?
1: Ah oui.
15: Ah, elle, je sais pas ce qu'elle faisait là. En bout de ligne, on s'est toujours posé la question, comment est-ce qu'elle est arrivée là? Je le sais pas. Mais elle était dans le milieu de nulle part.
8: C'est Midona.
15: Midona.
8: OK. Hey, merci, Jérôme.
15: Salut, mon gars.
1: Salut, bye. Bye.
8: Presque envie de pogner la photo et la mettre sur la page de Corbeau Show. C'est bonne ce qu'on va faire. Midona, le minou rescapé de l'avant. On fait une pause et on vient se donner un dernier coucou parce que c'est déjà fini. Moi, j'aurais jasé que Jérôme te la soirée. Mais c'est comme ça.
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8: Ah là là là là. Vous irez voir sur la page Facebook le Carbo Show.
1: Ouais, mais t'aurais pas appelé ça ce soir le Carbo-chat.
8: Ouais, j'aurais pas appelé le Carbo-chat. C'est 9 vies en passant. J'ai un auditeur qui nous a écrit.
1: Le Carbo-chat.
8: Gabriel Ouellet qui nous écrit. Il dit en réalité, le chat n'a qu'une seule vie. Mais en moyenne, il vit entre 12 et 15 ans et la croyance populaire lui attribue 7 vies ou 9 dans la culture.
1: Bon.
8: Il vient de son agilité, sa capacité à survivre à des situations ou des chutes dangereuses.
1: J'avais pas ça.
8: Puis leur intelligence lui donnait l'apparence de mortalité. Les deux Jérômes, Jérôme de Beaumont, Jérôme le livreur, les deux chats sont là. J'ai le petit,
1: pas de
8: comment
1: bon
8: ça s'appelle, Tidodu, qui est sauvé le renard, puis j'ai Midona sauvé sa vin. C'est drôle. C'est quand même le drôle. Donc, ce sera dans le Carbo Chat à partir de demain. Ouais.
1: Ça va très bien.
8: La madame au chat. Ça va bien, hein?
1: On s'en va.
8: On s'en va. On vous laisse la place, le Spacecast, avec Jean-Francis et Louis Gauvin. Et, ben, écoute, ce soir, il y aura peut-être question de pornographie.
1: Hein?
8: Ah, je sais pas trop.
1: Ah, le Spacecast. Toujours, écoutez très
8: ça,
1: plaisant.
8: Là, vous allez voir, là, Louis, là, c'est ça, là. OK. Bye.
1: Salut.
8: À demain.
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Hello! Bon début de journée, mon nom est Dom Dumas, vous êtes sur les ondes de Radio X dans Good Morning Québec. Et on se dirige ensemble vers More Live. 4 degrés seulement à Québec ce matin. Ça va heureusement se réchauffer un petit peu. On parle d'un maximum de 13, mais un petit peu. Pas pire même, un maximum de 13. Donc pour aujourd'hui, la flotte arrive demain. Semblerait-il, maximum de 15, 5 mm de pluie, j'imagine tard en journée, pour nous amener un autre 10 mm de pluie jeudi avec un maximum de 14. Mais ça se claire pour la fin de semaine, bien relativement. 18 vendredi, on dit peut-être quelques gouttes, ça j'imagine encore une fois en fin de journée, parce que là samedi on nous parle de 2 à 4 mm, mais avec un maximum de 19, ça j'aime. Mais c'est ça, quelques gouttes de pluie à travers. OK, puis dimanche, ça serait encore du soleil, en fait, avec un maximum de 18. Fait qu'on s'enligne quand même pas trop mal vers une belle fin de semaine. Est-ce qu'on aura du hockey encore à ce moment-là? Je parle du hockey du Canadien, bien sûr, parce que, ben là, de la manière dont ça va, ça pourrait se terminer avant. Match ce soir, match jeudi soir, ça pourrait être terminé rendu à ce moment-là. C'est pas fait. C'est pas fait. J'imagine que les Sabres vont quand même faire un ajustement. Puis, si les Sabres gagnent une game, admettons 4-1 ce soir, là, on va se remettre en question. On fait OK, bon, ben, chacun a gagné une game chez l'autre. Donc, on ramène ça égal. Ça veut plus rien dire. Là, on est comme full confiant parce que hey, deux games de suite qu'on l'a quand même relativement sacré une volée. Mais on verra pour ce qui est de la suite. Jeudi, d'ailleurs, qui pourrait peut-être être le dernier match, c'est pas le cas pour ce soir, mais il y aura une soirée où vous pourrez écouter le match sur écran géant au Centre Vidéotron. C'est vrai que Stéphane Cadorette qui écrit ça ce matin. À une autre époque, ça aurait été impensable de faire ça. Les ennemis dont on rediffuse le match. Mais là, je pense qu'on est réellement passé à autre chose maintenant pour la majorité. Puis ça reste qu'il y a une génération qui n'a jamais connu ça. Une ou deux même, jusqu'à un certain point. Donc, c'est ça. Les billets sont en vente. Quand? J'essaie de vous donner ça. Puis combien? 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Coût du billet, 12 piastres. Ouais. 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Ouais. Donc, vous allez pouvoir mettre la main sur ça si jamais vous voulez voir ça. En gang, jeudi soir, si jamais ça vous tente. Hey, on va parler à Renaud Lavoie plus tard ce matin. Ça parle de lui encore ce matin. Pourquoi il s'est pointé au Centre Bell et tout ça. Mais regarde, on pourra lui jaser de tout ça un peu plus tard. Bon, là, j'embarque des mauvaises nouvelles. Le baril qui est remonté au-dessus de 100$, ça paraît pas heureusement encore à la pompe. En fait, même, ça a baissé. Entre hier soir puis ce matin, en tout cas, si je prends juste nos voisins ici, là, on a baissé d'un genre de 5 cents au moins le litre, mais ça risque d'être de courte durée. J'ai pas le goût de dire profitez-en parce que c'est quoi, il est à 1,89. Ça file pas cadeau, là. Mais c'est ça. Il y a encore trop d'incertitudes du côté de l'Iran. Là, la paix, il y en a qui disent ça risque de prendre du temps, etc., etc., etc. Ça semble pas très, très optimiste présentement. Fait que c'est pour ça qu'on en est rendu là. Je reviens à une bonne nouvelle, ouais, si on peut dire. C'est un avis de gel, supposément, qui a fait ça. Mais les travaux sur le pont La Porte qui ont été reportés pour cette semaine, je pense que c'est l'excuse qu'on utilise. Ils se sont peut-être rendus compte que faire des travaux en même temps sur le pont de Québec et sur le pont La Porte, c'était pas l'idée du siècle. C'est pas qu'on leur avait pas dit dans les dernières semaines, mais ouais, ça a apparu, disons, de dimanche à lundi lorsqu'ils ont fait ça. Puis là, au moins, ils ont rouvert à la grandeur. Il n'y a pas eu de travaux la nuit dernière, puis il n'y en aura pas cette semaine. Donc, en espérant que ça soit pour le mieux d'ici la fin de la semaine. Quoique là, c'était Laurier qui était fermé pour un bout. Il fallait passer par Hochelaga matin. C'est ça. On est pogné des travaux pour un temps, puis la rentrée scolaire sera pas belle. J'ai pas de manière d'être positif ce matin. Tant qu'à parler des routes, ouais, faut que je parle de ça quand même absolument, là. Hier, ça a manifesté à Beauport
pour sécurité routière. Vous savez, la semaine dernière, c'est quoi? C'était mercredi, je crois, la semaine dernière. Puis c'est tragique, on s'entend, là. Deux enfants qui se font frapper par une voiture. Et là, il y en a qui se sont mis dans la tête puis qui sont partis à dire « C'est parce que la rue est dangereuse, les voitures ici, ça roule trop vite, c'est ça le problème, etc. » C'est parce qu'encore une fois, on oublie le fait que, puis là, on le sait direct, là, le gars, junkie est peut-être fort, mais c'est pas mal ça pareil, là. Le gars a des gros problèmes de consommation. Il a été arrêté sur le champ. Puis au final, je veux dire, qu'est-ce qu'on veut de plus? Les kids se promènent sur un trottoir qui est surélevé. Il y a un char qui s'en va leur rentrer dedans. À part de faire des tunnels ou des passerelles partout, je vois pas grand-chose qui pourrait rendre la place plus sécuritaire qu'elle l'est là. Là. C'est, puis même si tu aurais mis des zigzags dans la rue, puis des speed bumps, peu importe, le gars, dans l'état que probablement il était, je pense, ça n'aurait pas changé grand-chose. Donc, il aurait passé tout droit, il aurait jumpé le speed bump, puis il aurait frappé les kids. Platement, c'est un peu ça. Mais je sais pas si c'est une récupération. Je suis pas sûr que c'était des proches nécessairement qui manifestaient hier. Là. Ça de même, regarde. À suivre, on verra. Sinon, regarde, je m'en vais totalement dans un autre sens. L'Alberta, le ministre des Transports de l'Alberta hier, qui a annoncé qu'il veut déposer un projet de loi cet automne. Ça risque de faire jaser ici, ça, quand même. Pour restreindre la création de nouvelles pistes cyclables afin de limiter leur impact sur la circulation automobile. On sait c'est où ça se crée, là. Calgary, Edmonton, ça doit pas mal leur ressembler à ça. Ça va un petit peu dans le sens de ce que Doug Ford avait fait en Ontario. Lui, il voulait en enlever, même certaines, à Toronto. Puis là, c'est une chicane de juridiction. Puis c'est vrai que oui, en effet, tu fais de l'ingérence des affaires municipales. Mais en même temps, tu as des maires freaks pour lesquels le monde vote, par exemple. C'est la même situation un petit peu ici qu'à Québec. Là. Il y a des répercussions au vote que tu fais ou que tu ne fais pas. Ouais, c'est un peu ça. Hey, sur ça, on part le show. La table est finie, mais c'est pas grave. On part le show. Let's go.

0: OK. On parle de transition numérique, tiens, en santé. On revient, ben, la journée d'hier a été plus rough, là. Ça a chié. on va être quand même assez clair là-dessus. Le système qui a planté. Donc, on commence à avoir des ratés. On va attendre un peu. Là, je suis en mode, on va laisser les choses aller, puis on va voir. La fin de semaine s'est passée correctement. Mais encore une fois, je reviens toujours à rappeler quand même qu'il y avait des hôpitaux fermés, il y avait du délestage, il y avait... T'sais, déjà, on s'est donné beaucoup de chance que ça fonctionne correctement pour la fin de semaine. Mais là, si ça commence à chier, ça reste à voir. Puis là, je vous rappelle que ce n'est pas appliqué à la grandeur de la province, c'est juste appliqué à deux régions. Donc, à suivre, on va regarder ça de loin, mais on peut encore avoir des répercussions, même ici à Québec. Avoir des gens d'autres régions qui vont donc nous être envoyés, c'est à suivre. D'ailleurs, il y a l'ancien ministre Gilles Bélanger qui ressort ce matin. On dirait qu'il disait ben, « ça n'a pas fait assez de bruit, faut que j'en fasse une sortie ». Lui dit que c'est une dérive budgétaire suicidaire, la transformation numérique comme elle est présentement. Il estime cette frette tassée du gouvernement Fréchette aussi parce que justement il dérangeait, parce qu'il posait des questions sur cette histoire-là. Alors que la gang de Fréchette, eux, veulent aller de l'avant. Là où on en est présentement, regarde, il va juste falloir attendre puis voir qui avait raison dans toute l'histoire. De toute manière, on va subir dans tous les cas. José Legault qui revient ce matin sur l'histoire de taxer les riches un peu plus, ben, ou même pas mal plus. Hey, hier, ils ont sorti les chiffres. Ruba Gazal en entrevue. C'est 4 000 personnes. 4 000. On est 9 millions dépassés, là. 4 000 personnes qui auraient des avoirs de 25 millions et plus. Ces 4 000 personnes-là, ils s'attendent à ce que ça donne 5 milliards de plus par année, là. Et en plus, elle est allée dire que, oh, mettons qu'il y en a qui partent, là. Puis qu'on fait juste 3 milliards sur 5 milliards. Okay, tu fais une petite règle de 3, tu calcules, tu y vas en moyenne. C'est 1,5 que j'avais calculé, 1,5 million environ par personne que ça donne. Là, il est en train de rabaisser ça à 3 milliards. Mettons qu'on n'en fait pas 5, on en fait 3. OK, c'est parce que ça veut dire que sur les 4 000, il y en a 1 600 qui sont partis. Là. Elle voit juste l'argent qui ne rentre pas dans les coffres de l'État, mais c'est parce que c'est 1 600 personnes avec des richesses qui sont partis dans d'autres provinces, probablement, ça serait le plus facile, et de la richesse qui n'est plus au Québec, là, pour bâtir des choses, partir des entreprises, construire des projets, etc. Puis elle a fait ça comme si rien n'était. Ah oui, oui, faut en parler, comme dit José Legault, oh, oui, faut en parler pour, encore une fois, dénoncer quelle connerie, jusqu'à quel point c'en est une. Mais bon, c'est parce qu'en plus, c'est surtout que on nous vend comme, hey, ouais, mais là, ce 5 milliards-là, avec ce 5 milliards, ça irait tellement mieux. Là, dans la région de Québec, il n'y aurait pas des routes avec des roulières, des ornières, plus ce que vous voulez, là, mais des roulières que tu sens quand tu changes de voie, que tu trouves ça quasiment dangereux. On n'embarquerait plus dans des projets stupides comme des lingettes biodégradables chez Kruger, que le gouvernement finance à 30 %, ça c'est des journaux aussi des dernières heures. Quoi d'autre? Ah, la caisse de dépôt ferait pas des investissements idéologiques, comme entre autres se sortir du pétrole, ce qu'on a fait dans les dernières années, là. Puis là, faire des moins bons rendements que toutes les autres, depuis des années ça maintenant, là. Faire des moins bons rendements que Teachers, que les autres grosses places où ils placent de l'argent, là, finalement, au Canada et ailleurs. Puis faire en sorte, après ça, que, ouais, finalement, les Québécois payent plus en RRQ, un système qu'on a créé en dehors du fédéral pour pas embarquer sur le régime des pensions du Canada. Ouais, ben là, on paye plus cher au Québec le fait de pas être dans le régime fédéral. Je pense pas que c'était ça le but au départ. Mais ajoute 5 milliards, puis tout ça va bien, bien aller. Il n'y en aura pas de problème. Quoi d'autre? Mobilité infra. La patente que Geneviève Guilbeault a créée, qui est comme Santé Québec, mais pour le ministère des Transports. Là. Mais là, on parle de contrat d'accompagnement pour la mise en place de cette nouvelle bébelle-là. Fait que là, on multiplie les contrats, on met de l'argent là-dedans. Si on avait 5 milliards, on s'en inquiéterait pas. Là. Ça irait bien, il n'y en aurait pas de problème. J'espère que J'espère que les Québécois ne tomberont pas dans ce panneau-là. Je ne crois pas, parce que je pense qu'à un moment donné, les promesses d'une taxe de plus vont tout régler. J'espère qu'on a compris que ça n'a pas marché par le passé, ça ne marchera pas pour le futur non plus. Puis en plus, QS est au plancher. Mais bon, parlant des autres partis, tiens, deux textes dont je veux vous parler ce matin. Deux textes malhonnêtes, là. Puis deux textes où il va falloir que je défende du monde que je ne trippe pas nécessairement dessus ou que j'aime pas carrément. Monsieur Bocoté, ce matin, sur Charles Milliard, qui te fait une chire monumentale. Milliard l'a échappé en entrevue la semaine dernière, là, en gros, là, parce qu'il était tanné de se faire poser la même foutue question. Puis c'était dans une entrevue en anglais. Puis il a juste fait hey, dans quelle langue va falloir que je vous le dise? Ça, c'est comme ça qu'il aurait pu le dire. Il l'a dit de manière. Il va falloir que je vous le dise dans les deux langues officielles ou en espagnol, si vous voulez. Bon, oublions le bout espagnol, ça, tout le monde l'a flushé, ça, comme si ça n'est jamais arrivé. Mais sinon, il a parlé de deux langues officielles qui existent au Canada. Il n'a jamais spécifié au Québec. En tout cas, peu importe. Mais là, c'est tout le monde. Hey, ça veut dire que dans sa tête, il y a deux langues officielles. Puis, il y a de quoi aussi dans le texte de Bocoté ce matin qui revient souvent chez les souverainistes, l'espèce de test de pureté. T'es-tu un bon Québécois ou un mauvais Québécois? Dans leur perception à eux autres. Ouais, il y a ça que j'aime pas dans le texte de ce matin. Et sinon, l'autre texte après, c'est Antoine Robitaille. Puis là, je vais défendre le maire Marchand. Oui, oui. Parce que le maire Marchand était. Ya! Yeah! Content la semaine dernière, ouais. Avec les. Parce que c'est ça le ya yeah! dans l'ouverture, l'open qu'on entend du maire Marchand. C'était l'année dernière pour les Étoiles Michelin. Là, cette année, il a encore fait un party, puis il était content, puis il est allé dire, comment déjà, on est fucking fiers. Ce que tout le monde dit aujourd'hui, là, le F-word est utilisé aussi par pas mal tous les francophones, et depuis longtemps d'ailleurs. Et là, Antoine Robitaille pète une coche matin. Là, il va falloir arrêter d'utiliser le mot fuck, parce que c'est anglo, c'est quoi? C'est ça qui dérange, le come on. Pourquoi blasphémer en anglais? On a des si beaux sacs en français qu'on utilise aussi, là. Mais sais-tu quoi? C'est parce qu'à un moment donné, les sacs passaient vraiment pas, puis le mot fuck dérangeait pas personne. Donc, je pense que c'est ça qui a fait qu'on on s'est mis à l'utiliser, mais ça fait longtemps, là. Tu sais, t'échappes un crayon en tête, tu fais ah, fuck. Tu sais? Mais lui, il veut plus ça. OK, regarde, on va se calmer quand même un petit peu. Puis, Marchand n'a pas fait un faux pas tant que ça la semaine passée. Sinon, bon, on parle de vouloir sauvegarder nos PME ce matin. Bon, puis là, il y en a plusieurs qui ferment dans les dernières semaines. On dit ça, puis en même temps, encore une fois, les réglementations qu'on fait au Québec, les couches d'étatisme, ça nuit à nos PME. Et là, je vous donne un exemple, puis ça, c'est un bon texte de Richard Martineau ce matin, une nouvelle qui n'a pas fait assez jaser. Le Saint-Boc, c'est une microbrasserie. On aurait dû jaser ça avec Phil les dernières semaines. C'est une microbrasserie, puis un peu comme plusieurs autres, en fait, là, ils font des smoothie beer, des bières pour moi, là. Des sour, des smoothie beer, des choses comme ça. Et ils les font à saveur de bonbons, puis de slush, puis de choses comme ça. Puis tu sais, c'est le branding est le même. Mais ça, c'est pour dire au monde comme moi, ça goûte de même. Au Skittles, j'en ai vu une couple. On le dira pas trop fort, mais Brouski en faisait une à un moment donné. Mais eux autres, c'est éphémère. Saint-Boc le font tout le temps. J'ai déjà goûté, puis c'est correct, là. Donc, mais tout ça pour dire que ils se sont fait taper ses doigts récemment parce que ça s'adresse trop aux jeunes. Ça, c'est la perception de la régie des alcools, là. Mais ça reste de la bière qui est vendue pour les 18 ans et plus. Faut être légal pour en acheter. Mais le branding, parce qu'il y a des bonbons, come on, là. C'est vraiment nous prendre. Mais ça, c'est, encore une fois, réglementation puis des bras de l'État qui nuisent à des PME. Mais on chiale. Ah non, faut pas que nos PME ferment. Ben oui, mais voilà. Faudrait peut-être arrêter de leur nuire, tout simplement. On prend une courte pause, on parle d'autres nouvelles au retour.
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12: De retour dans Good Morning Québec. Rapidement, je vous parle de quelques autres nouvelles. Au moment où, avec le gouvernement Carney, on a atteint, en fait, au cours des derniers jours, un niveau de faillite, on va dire ça de même, à la grandeur du Canada, qui est le plus élevé depuis 2009. Donc, au moment où on sortait, on venait de vivre une crise économique, en tout cas, une certaine crise en 2008, là, il y a eu quand même un crash qui s'est passé à ce moment-là. C'est à tous des termes un petit peu trop forts, j'utilise, mais ça reste que... Il y a eu le coup en 2008 là, qui a été important côté économique. Donc, c'est le plus élevé depuis cette époque-là qu'on est en train de vivre présentement. Mais supposément que Carney, c'est comme Harper, c'est même pire, selon Stephen Guilbeault. Bon, ça, c'est le côté environnemental, mais quand même, il y a même du monde qui l'appuie jusqu'à un certain point dans le caucus. Mais là, on se demande, il va-tu quitter? Il va-tu faire sacrer dehors? Ben, là, il a l'air d'avoir rien qui bouge de ce côté-là. Carney a l'air de s'en foutre, là, honnêtement, mais là, des grandes analyses partent. Pendant ce temps-là, je vous parle de... l'Alberta, c'est pas clair encore. Daniel Smith a dit que c'est pas certain là, que la question concernant la séparation de l'Alberta sera dans les référendums de cet automne. Puis il y a des histoires aussi, là, la gang qui veulent ça ont mis la main sur des listes d'électeurs puis n'auraient pas été supposés à un moment donné. Je sais pas si c'est ça qui va jouer dans le lot, là, mais en tout cas, ça fait partie des nouvelles du côté de l'Alberta, puis ça va nous toucher jusqu'à un certain point. Ça se peut que dans notre élection, on parle de ce qui se passe à l'Alberta. Juste de même. Mort à live, suis juste au retour de la pause.
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3: Yes, sir. Bienvenue à Radio X dans Mora Live. On est mardi, jour de match. Yeah. Et on est de bonne humeur. Qu'est-ce que tu disais, Dan, durant la petite pause avant d'entrer en onde?
4: Je disais qu'on est comme un truck de l'armée canadienne qui veut monter en Ricat.
3: Dans le temps d'Arthur.
4: Ouais, même dans le temps. Écoute, quand ils sont allés à Thetford se pratiquer des mines, il y a de ça quoi, 3 semaines à peu près?
3: Oui.
4: Il y en a un qui est resté en panne sur un Ricat dans la côte.
3: Ah oui?
4: Ouais.
3: Wow. C'est des Canadiens qui est dans les forces armées.
4: Oh,
3: dans
4: oui, c'est des Canadiens.
3: Parce qu'on n'est plus sûr, là.
4: Ah, non,
3: il y a
4: non,
3: plein de non-Canadiens des forces.
4: Quand je pensais, c'était des Canadiens. Hein. C'est certain, certain, certain.
3: Parce que t'as les forces, mais t'as les farces aussi.
4: Ouais.
3: Les non-Canadiens qui acceptent pas les,
4: ouais,
3: les ordres de femmes. Je vous écoute pas. Vous êtes une femme. C'est ça, maintenant, regarde. C'est le Nouveau-Canada sous Carney. Ça a tellement changé depuis que Trudeau est parti. C'est l'asile. Dom Dumas, t'es salué, bien
5: yes,
3: entendu.
5: Bien sûr.
3: Donc, qu'est-ce qu'il y a, Dom?
5: Ben, nous autres, nos trucks, c'est nos écouteurs. Je viens d'en pogner un qui marchait de l'oreille gauche, puis l'autre qui marche juste de l'oreille droite.
3: Ben, c'est exactement.
4: C'est la gauche et la droite. Ben, c'est exactement pour cette raison-là que je disais qu'on est comme un truck de l'armée canadienne.
3: Dom. Ça fait partie de ça. Le Moisetta marche pas, mais Dom va l'arranger à distance. On entre dans le parking, nos cartes d'accès marchent pas.
5: Oui, ça, c'est le building.
3: Notre belle compagnie de parking. Donc, ça marchait bien que Da Vinci, mais ils ont vendu le parking. Donc, ils ont vendu le building avec le parking,
5: oui,
3: j'imagine. Donc, on est comme des invités, Dan. Dom et moi, on va têter des coupons de parking.
5: On va avoir des voisins permanents à un moment donné.
3: Qui?
5: Ben, du monde qui vont habiter dans le building ici.
3: Ah, des humanoïdes!
5: Non, ils vont transformer...
3: Il y a vraiment un retour au travail des fonctionnaires.
5: Non. Ils vont transformer une partie du building en de l'habitable.
3: OK.
5: Ça a été annoncé. Donc, il va y avoir genre des condos. Je sais pas trop.
3: Toi, tu vas descendre en pyjama du quatrième.
5: Ouais. Habiter
3: quelle
5: ici.
3: Quelle bonne idée! Non, hein?
5: Non, peut-être pas.
3: Un building
5: peut-être pas.
3: Soviétique.
5: Ouais, c'est ça. Je suis pas sûr que je vais habiter. Je suis correct où je suis. Puis c'est sur la rive sud aussi. C'est un bel avantage.
3: Oui. Il est soviétique, le building, hein? On peut le dire.
5: Oui. Ah,
4: absolument.
5: Ça, le complexe G. T'as une couple d'exemples ici à Québec. Là.
3: Mettons que quelqu'un connaît pas Québec.
5: Ish.
3: Nous autres, on connaît Québec. Donc, on sait le building et tout ça. T'sais, on connaît les principaux buildings à Québec, bien entendu. Mais quelqu'un, mettons un Bulgare, tu y montres cette photo-là, il y a la chienne. Là. That was the torture building. That was the torture building.
4: Ah oui, c'est...
3: c'est le building de la police secrète de la Bulgarie
4: Appelons
3: en 1974.
4: Appelons ça le goulag.
3: C'est quand tu entrais dans ce building-là, tu n'en sortais jamais. Et c'est le building dans lequel on travaille. C'est un genre de building fait de même et très, très brun. En fait, il n'y a pas de couleur. Il est-tu brun, il est-tu gris? Ça dépend de l'ensoleillement, hein, Dan?
4: Oh oui. Ils ont refait celui de la RAMQ, là, mais ça, c'est vous autres qui avez payé. On a tous payé pour ça.
5: Oui. Écoute, c'est quoi les préjugés qu'on a par rapport au Mexique?
3: Ben là, tu changes de sujet, mais...
5: Non, c'est parce que...
3: On a passé 7 ans jusqu'à 10 heures.
5: Non, ça va nous ramener ici, là.
3: Sainte-Vierge dans le dos, burrito.
5: C'est ça.
3: Les petits-enfants de 4 ans qui prennent un Pepsi, la grosse banane à l'air.
5: Pays tout croche, pays plus pauvre que nous autres,
3: du
5: etc.
3: Monde
5: en
3: Gougoune.
5: Le pire, c'est que c'est pas nécessairement faux.
4: Les travailleurs de la construction à Gougoune.
3: Mais corruption. C'est parce que... en fait, oui. Le maire est dans le cartel est dans oui. Le maire. Maridon, maridé, dans le... Cartel dans le maire, maridon, don dé.
4: C'est drôle parce que... Ouais, vas-y, continue.
5: Mais c'est parce que je pense que c'est en fin de semaine que j'ai vu des images de Mexico City. Parce que il y a.
3: C'est vrai que c'est beau, là.
5: Ben,
3: JBG, il va très souvent.
5: C'est pas mal plus moderne qu'ici, là.
3: Oui. Une belle ville.
5: Ouais. Mais là, ça fait mal, là. Mais... avec tout ce qu'on vient de dire sur le Mexique.
3: Ouais.
5: Mais en même temps, là, c'est parce que là, c'est quand est-ce qu'on.
3: Mexique et Québec.
5: Là. Non, mais c'est parce que c'est quand qu'on rentre dans la modernité de même, nous autres, là. On serait supposé être dedans. C'est pourquoi on l'est pas?
3: Ça, faut
5: c'est ça. Faut même Montréal n'est pas là.
4: Ouais, mais ils ont aussi des vieux buildings.
3: Faut plus comparer Montréal et Mexico.
5: Oui, mais Montréal n'est pas plus là.
4: Ils ont aussi des vieux buildings au Mexique.
5: Il y a aussi des vieux buildings, ça c'est clair. Il y en avait là, t'en voyais. Puis il y a des bouts qui sont gardés pour le côté historique de la chose, là, mais aussi des buildings tout croche.
3: Mm. Alors voilà, on en est là,
4: puis,
3: mesdames, messieurs.
4: Si je vous parle de l'Italie, avez-vous des...
3: on va rester dans les préjugés. Belle passe sa palette, mon Danny Boy, un matin. Belle passe sa palette. Ça, c'est le parrain?
4: Oui.
3: Ça, c'est le thème de quoi?
4: C'est le thème du parrain.
3: OK, mais tu sais, t'as le...
4: Oui, c'est ça. Y en a
5: ça va partir
3: mais ça, okay. ça part.
4: Ouais.
3: Le la une du journal de Québec. Oh, ma chère. Le Pic Turmel reste en Italie. Oh! Pouf! Son extradition annulée pour l'instant. Hey, le gars a fait des crimes. Ça de long au Canada a commandé des crimes. Ça de long. Présumé, hein? Oui, oui, on dit ça, présumé. Bien entendu. Oh, dernière nouvelle, il est innocent jusqu'à preuve du contraire.
5: Ça serait considéré comme cruel de le séparer des pâtes italiennes.
3: Et là... Il me semble qu'on a un deal avec l'Italie concernant la commission de crimes graves.
5: Supposé.
3: Et ça doit être automatique qu'on demande à notre allié, l'Italie, de l'extrader. Mais finalement, un juge décide d'annuler l'extradition. J'ai checké dans Grok, mon ami Grok, ce matin, oui. qui a lu tous les journaux italiens à cet effet-là. Il faut que je vous lise.
5: Mais là, il est-tu dans une prison italienne?
3: Il est dans une prison italienne.
5: Oh, moi, il peut rester là. Ouais, tant qu'il reste là longtemps, j'ai pas de problème. Qu'il soit dans une prison là-bas ou une prison ici, tant qu'il est en prison. Là.
4: Moi, juste le fait de penser qu'il puisse manger des bonnes tomates avec du bon basilic frais. Là.
3: Ça me
4: tente un peu. Ouais, puis une belle bouffarella.
5: Est-ce que même dans nos prisons, il mange mieux que
3: dans
5: le monde?
3: Dans la population générale à Donnacona, ça ferait bien aussi.
4: C'est ça, tu sais, manger son gruau pomme cannelle...
3: Et là, Grok a fouillé dans tous les journaux qui grouillent et grenouillent. Et finalement, moi, j'insiste là, auprès de Grok, quelle est l'identité du juge? Et il me répond, les médias citent rarement les noms des magistrats pour des raisons de discrétion et de protection. C'est sûr et certain. Fait que dans 3 ans, on le saura pas. Mais il y a juste sa famille qui va le savoir. Mais en banlieue de Milan, il y aura, à côté d'un lac, une extraordinaire villa. Avec un mini-vignoble, peut-être des vignes, Dan, peut-être des belles sculptures, des reproductions, qu'en sais-je, de Romulus et Rémus, peut-être une belle sculpture en fontaine, avec l'eau qui sort de la bouche. Et ça va être vraiment épique. Et... ça sera un autre cas de corruption. Mais ça, c'est inventé, hein? C'est inventé, la corruption en Italie. Ben non, c'est pas des histoires.
5: Arrête ça.
3: C'est
4: des contes pour les enfants.
3: On pense croche un matin. Ça n'existe pas! L'argent dans mes chaussettes, hein, comme disait l'Italien dans la commission Charbonneau. J'ai mis mon argent dans mes chaussettes.
5: Y a-t-il un bonhomme carnaval en Italie? Parce que rappelons-nous de la une du McLean's quand même. Le côté corruption, on n'est pas pire, nous autres non plus.
3: Je ne me mets pas dans la même ligue que l'Italie.
5: Non, peut-être. Probablement.
3: L'Italie, c'est comme là. OK, je trouvais ça drôle ce matin. Regardez, les gens vont lire cette dépêche-là, ils vont penser à ça. Là. C'est automatique. Ça n'a ni queue ni tête, cette affaire-là, qu'un juge refuse extradition. Ses avocats, à lui, sont italiens aussi.
5: On lit par qui?
3: C'est ça. Payé par... Bon. Regardez, on a une liste ça de long d'avocats qui ont défendu la pègre ici au Québec. Très bien payé.
5: Oui.
3: Les enveloppes en cuir, les valises en cuir, ouvre ça. Les piles de 100 piastres, toutes bien alignées. Boum, boum, boum, boum, boum, boum, par numéro. Là. Tu regardes les listes de piastres, Dan, ça commence par, mettons, 0001, 0002, 0, ça sort quasiment de la Banque du Canada. Je trouvais ça drôle. Je m'en vais ailleurs complètement.
5: Allons-y.
3: Question d'argent. Ailleurs, vous connaissez le foot?
5: Oui.
3: Ça
5: n'est pas lequel, là.
3: Canadien.
5: OK, oui.
3: Mathieu Betts.
5: Oui.
3: Le plus haut salarié. Quand je vais renverser mon propos, je vous pose la question. Le plus haut salarié, joueur défensif, NFL, payé combien? 40?
5: C'est dans le 40 millions, hein, autour de ça.
4: Dans la NFL, le plus haut salarié, ouais.
3: C'est qui? Ça pourrait être qui cette année? Je vous lance ça de même.
4: Ben, selon
3: sur
4: moi...
3: Sur la D-line?
4: Selon moi, ça doit ressembler à une espèce de Miles Garrett ou encore...
3: Ah, oui.
4: Voyons,
3: Cleveland.
4: Micah Parsons avec les Packers.
3: OK, 40 à peu près.
5: C'est ouais, Chris Jones.
4: Chris Jones, combien?
5: C'est Chris Jones à 31,7 millions.
3: Vous avez vu le salaire de Mathieu Betts? Je pense qu'il peut quasiment livrer des électros pour tanguer à fin de semaine. Là. On exagère. Minimum, touchera un minimum de 270 000. Là, les gens vont dire, « Marin, c'est cher! » Non. Le gars mange des baffes. Le gars veut des collisions. Il veut faire des collisions. Joueur pour joueur, livre pour livre, ça reste quand même des collisions.
4: Non, Michael
3: 270 livres.
4: Michael Person, t'as 46,5.
5: Puis Garrett, t'as 40. Mais tu sais, t'avais parlé de lineman. Je sais pas pourquoi j'ai fait lineman, puis ils m'ont donné juste Chris Jones.
3: Regardez, gars, on se tiendra pas. Mais c'est 40
5: c'est
3: millions.
5: C'est 30-40 millions.
3: 270 000.
5: J'avais.
3: Pas ouais. Pareil.
5: Non.
3: Je le sais, Ligue canadienne. Il y a personne qui est surpris. Mais quand même, je fais le saut. Le gars mange des baffes.
5: Oui.
3: Bing, bing, bing, bing. Salaire de base, 175 000.
6: Matin,
3: qu'est-ce qu'il y a, Dan? Qu'est-ce qu'il y a? Un café?
6: Ça fait 3000 fois que j'échappe mon pad. Ça matin, j'ai l'impression que c'est une... Tu sais, des fois, c'est le genre de journée où tout ce que tu touches tombe à terre.
3: C'est sali. Tout ce
5: qui
3: touches,
6: c'est ça.
5: Curse,
6: j'ai renversé mon verre d'eau. À matin, je me lève. En partant, là,
3: oui.
6: Je me lève puis je prends une gourde d'eau. Tu sais, la gourde où tu pèses sur le piton pour l'ouvrir. Puis, oui. Parce que si je la renverse, je réveille tout le monde. Puis c'est mon genre. J'ai renversé ma gourde ouverte à matin à côté du lit.
3: Ça a-tu fait de bedding?
6: Ça a fait de bedding, bedding. Ma blonde s'est réveillée. Moi,
3: oh
6: j'ai suivi ça dans le noir à peu près.
3: Ta blonde s'est réveillée?
6: Oh oui. Non, je sais, ça va être une mauvaise
3: journée. T'auras pas une nanane en fin de semaine?
6: Non. C'est mardi, j'ai le temps de le faire oublier.
3: C'est 20 fois les points, je lui dis aussi.
6: Exactement,
3: ouais, oui. Dans la famille Gravet. OK.
5: Ben, c'est pas dans la bonne ligue.
3: 175 000 plus le boni de 80 000 en janvier. De plus, son équipe lui remettra une allocation de logement de 14 700.
6: Ouais. Allocation de logement?
3: Pensez-vous vraiment que Miles Garrett
5: avec non, il n'y a pas d'allocation de logement.
3: Avec une petite enveloppe.
5: Il n'y a pas de perdième non plus.
3: Avec le lutin brun. Et c'est supposément la mascotte. Là, je ne sais pas comment il s'appelle. L'espèce
5: okay,
3: de leprechaun
5: ouais.
3: Brun.
5: Oui.
3: Sur l'enveloppe, il y a 320 piastres pour aller manger.
5: Ouais, non.
3: Ça arrive pas.
5: Non, ça arrive pas, ça.
3: Mais je veux quand même le saluer parce que c'est tout un courageux puis il était sacré joueur par excellence en défensive.
5: Il est pas dans la bonne ligue.
3: En 2025. Même, il me semble qu'il serait de calibre la
4: NFL. Il y a eu souvent.
3: Il y a eu des essais.
4: Ouais, il y a eu des essais, ouais. Puis ça n'a pas fonctionné.
3: Pourquoi?
4: Ben, il y a quand même une marge entre les deux ligues. Là. C'est,
5: il y a une marge, il y a même une marge entre la NCAA et la NFL, mais il aurait fallu qu'il passe par la NCAA.
3: Je pensais qu'il était allé.
4: Non,
3: il n'est pas allé. Non, Roger Hart, entièrement. Je savais qu'il avait joué Roger Hart, mais c'est entièrement. OK. Good.
5: Ça reste qu'en dehors, la NFL va pas chercher tant que ça dans les joueurs universitaires canadiens. Ils ramassent des Canadiens, mais qui sont passés par la NCAA.
4: Puis là, la mode est beaucoup receveur de passe.
5: Oui.
3: C'est la mode?
4: Bien, le dernier repêchage, il y a beaucoup de joueurs canadiens qui ont été repêchés. C'est souvent là. Puis de toute façon, si vous avez des ambitions de jouer dans la NFL, là, je comprends, il y a eu des belles histoires là, avec le temps. Là, il y en a eu avec le Rouge et Or. Si tu veux jouer dans la NFL, choisis donc un club de la NCAA.
3: Ah oui.
4: Chaque fois que tu vas jouer, il y a un dépisteur qui va te voir, là. C'est la meilleure place.
5: T'as plus de chance.
4: Tu doubles, même le triple des points.
5: Facile.
3: Peut-être que ça va devenir comme ça pour le hockey?
5: Peut-être. Ouais.
3: Un jour. Pas là, un jour.
5: Ça va prendre du temps.
3: Si on se bat pas.
5: Ouais.
3: Si on fait pas les réformes telles que Dan préconise, le genre de modèle où il va falloir réfléchir à un moment donné. Ça peut pas rester comme ça, là. Deux, trois mots sur le modèle. Deux affaires. Un matin, Girard, très bon. Encore une fois, Michel Girard, l'un des seuls à nous dire la vérité.
5: Ah, c'est un
3: et
5: bon
3: à
5: clou,
3: ne pas mousser l'agenda. Hein?
5: Ça fait deux textes qu'il fait sur ce sujet-là, puis c'est un clou sur lequel il faut taper. Là.
3: RRQ, ben, d'abord, on se rend compte que la caisse de dépôt ne fait pas le travail. Là.
5: Non.
3: Les rendements au cours des 25 dernières années, annualisés, c'est 6,8%.
5: Les 10 dernières ont été rough.
3: Alors que le fédéral fait 7,9%. Donc, c'est vraiment en deçà de... Puis de toute façon, c'est en deçà du marché. Là. Pierre vous en parle assez souvent. Là.
5: Oui.
3: Si vous avez un courtier moindrement dégourdi, allumé, vous avez fait du 10, 12, 15 % dans les dernières années. Et même peut-être un peu plus.
5: La caisse de dépôt
3: des actions que vous avez.
5: La caisse de dépôt est devenue trop idéologique. Rendu oui, là, moi, ce que je dis depuis des années, alors donne-moi mon argent, je vais le placer, moi.
3: Idéologique et politique.
5: Oui.
3: Et là, on va se lancer dans le tramway. Mais on va exiger un rendement. Donc, le rendement va venir des condos qui sont construits le long du tramway, qui vont coûter très, très cher parce que le rendement va être inclus dans le prix du condo because il y a une cote-part qui devra être versée. La cote-part, c'est vous qui allez la payer. Là.
5: Oui.
3: Ni plus ni moins, si ça vous intéresse d'avoir vraiment un condo à côté du tramway. Si tramway il y a, il y aura des plaintes de bruit. Ça, c'est des affaires dont on ne parle pas, bien entendu. Fait que ça, c'est un bon dossier à lire dans son entièreté si ça vous intéresse. Mais l'autre affaire. Êtes-vous déjà allé dans les sorties scolaires, vous autres?
5: Sorties scolaires, hier.
6: Hier.
3: Ben, ça, c'est un bon exemple.
5: Ben, j'étais accompagnateur hier pour une sortie de ma plus jeune.
3: C'est ça. Mais tu étais là, c'est une école, c'est une sortie obligée.
5: Oui.
3: OK, c'est bon, ton exemple.
5: Mais qui voulait y aller? Mais oh, oui.
3: Qui voulait y aller? C'était quoi? Théâtre de Mariana?
5: C'était du théâtre, mais plus musical, là.
3: OK.
5: Il y avait.
3: C'était bon?
5: Oui, c'était correct.
3: Ouais, pour leur âge.
5: Pour leur âge, ça, c'était bien correct.
3: Tu te souviens des sorties scolaires?
6: Ben oui. Au primaire, ma préférée, c'est niaiseux, là, mais ça avait été quand on avait visité. Tu sais, quand il y a un prof qui te fait visiter le vieux Québec, t'expliquer tout, là.
3: Ça,
6: je me souviens que ça avait été. Tu sais, je m'en souviens.
5: C'est bon, ça, on l'a jamais fait.
6: Puis je m'en souviens encore, là, visiter le Parlement, il y a ci, il y a ça.
3: Étais-tu habillé en Jacques Cartier?
6: Mon prof?
3: Ouais.
6: Non.
3: Avec la plume, le chapeau.
6: Non. Puis je me souviens, hey, c'est fou, hein. Des fois, la mémoire, on se rappelle là, des choses. Je me souviens que parmi les aides, il y avait des parents qui venaient aider, un peu ce que Dum Dubois a fait hier. Et il y a un gars, c'est sa grande sœur qui était venue et j'étais littéralement tombé en amour.
3: Ah oui?
6: Ah oh, oui, moi, la grande sœur, j'étais.
3: C'est le fun, hein, encore, ces âges-là.
6: Les papillons, tout. J'ai vite compris que.
3: J'étais en amour avec ma prof de français qui parlait à la française. Mademoiselle Bédard, troisième année, l'école Saint-Charles. Et grandes jambes. Incroyable. On écoutait les Oraliens. J'avais, d'après moi, 8 ans. Mais j'avais deux kicks. J'avais elle et j'avais Nadia Comaneci. Je tenais à âge.
5: Oh oui.
3: En 76. Ah j'avais. Oui. Je m'en allais avoir 9 ans. Donc j'avais 8 l'été des Olympiques.
5: Elle était même un peu vieille pour toi.
3: Ouais, c'est sûr. C'était une cougar.
5: Oui, c'est ça.
3: Une cougar roumaine. Ouais. L'autre volet. Donc. C'est le volet des sorties scolaires. Et lorsqu'on parle du modèle québécois, c'est la grande illusion, de grand illusion, vous payez pour rien. Donc, mais on aime beaucoup se vanter, on aime beaucoup se donner en exemple aussi. On aime beaucoup dire que les autres pays ne l'ont pas, mais nous autres, on y a pensé. Hein? Le cégep, on y a pensé. Les autres, n'y a pas pensé. On m'écrit, les autres, n'y a pas pensé parce que ça n'a pas d'allure. Mais résultat, on a une infrastructure dont on ne peut pas se débarrasser. À cause du développement régional aussi, hein? Hey, ils sont pas à notre cégep. OK. Le devoir ce matin. Les sorties scolaires culturelles, c'est surtout d'elles dont je voulais parler.
5: Mm-hmm.
3: Culturelles, c'est quoi les sorties culturelles? C'est les théâtres de marionnettes.
5: Oui.
3: Ce que tu as fait hier.
5: Oh, oui.
3: Les musées, tu peux rentrer là-dedans, l'aquarium.
5: Oh oui.
3: Ben oui, sont en danger.
5: Des patentes subventionnées que tu fais vivre, entre autres, avec les groupes scolaires qui vont visiter.
3: Amen. Et là, vous avez le gars de la caserne. La caserne, ça a été fondé par Bob LePage il y a plusieurs années. Jean-Philippe Joubert. Rien contre le gars, là. Même que je l'haïs pas pire. Je l'haïs pas pantoute, finalement, parce qu'il dit la vérité. Donc, je l'aime bien, mais il est transparent par rapport à tout ça.
5: Mm-hmm.
3: Ils n'ont même pas nommé les sorties culturelles scolaires dans la définition de la mesure. Il y a une mesure, la madame avec les grosses lunettes est arrivée à l'éducation. D'après moi, elle met un peu de discipline. Fait que ça effarouche bien du monde. Les barbichettes sont toutes bien épouvantées. Elle a dit, garde, sport, culture, on met ça là-dedans. Là. Puis les dictionnaires, le Larousse, cette année, on l'achètera peut-être pas. On va acheter des ballons de basket. Je grossis, là. OK? Elle veut mettre plus d'argent dans le sport. Vous avez vu la sortie de la semaine passée, la sortie un peu alambiquée du style Monsieur Duhaime, donc vous détestez la lecture? Vous vous souvenez de ça?
4: Oui, absolument.
3: Donc, ça prend plus de sport à l'école. Et, parenthèse comme ça, j'ai entendu Kevin Manchette ce matin, mais je ne l'ai pas trouvé, à l'effet qu'il y avait des spécialistes qui demandaient à ce qu'on prolonge les récréations. Mais ça, légionnaire, je te mets au défi de trouver ça. Mais je trouve ça bougrement intéressant. Donc, je poursuis la lecture. La caserne. Cette scène jeune public de Québec accueille de 20 à 22 000 élèves en sortie scolaire par année. À Beaumalin! Un centre belle plein par année de jeunes. Jour après jour, bien, jour après jour. Peut-être pas jour après jour, mais semaine après semaine. Semaine scolaire. Donc, l'année scolaire, c'est 9 mois à peu près. À peu près ça. 9 mois. Faites le calcul. Ça donne quand même un gros apport du public. Autrement dit, s'il n'y a pas de sortie obligée de jeunes payés par les commissions scolaires, bien souvent, au public, c'est ça. Ou une... Une maigre contribution, là, 5 piastres, 10 piastres. Dans ton cas, est-ce que tu as dû payer?
5: Non.
3: Au public? Non. C'est souvent
5: on
3: payé.
5: Est au public.
3: C'est souvent payé par les commissions scolaires qui ont des subventions. Donc, on fait le chemin du dollar. On va aller me chercher un dollar. J'aime ça.
5: Mais je spécifie en attendant que les kids, là, les sorties scolaires, n'importe où, juste le fait de sortir de l'école, je pense qu'ils trippent. On serait allé jouer.
3: Mais t'évites pas le discours.
5: Non, je sais.
3: Donc, t'es pauvre.
5: Non, c'est pas ça. Okay. On serait allé jouer au quai hier qui aurait autant trippé. Là. Eux autres, c'était le fait de on sera pas à l'école cet après-midi, on a quelque chose qui sort de l'ordinaire, on trippe.
3: Ouais, mais le
5: peu importe
3: sujet,
5: quoi.
3: C'est pas ça. Là. Les jeunes aiment ça. C'est pas ça le sujet, là.
5: Non.
3: Le sujet, c'est pas ça, là.
5: Non, mais moi, je te dis que.
3: Ça. On aime tous ça sortir.
5: Peu importe c'est quoi.
3: Choix nous amènerait à cabane à sucre, qu'on
5: non, mais ça, c'est parce qu'eux autres veulent qu'on mette ça absolument en culture, là. C'est cet argent-là, il faut qu'il aille à cette place-là parce que ça fait vivre du monde artificiellement, là.
3: C'est ça.
4: Cabane à sucre, faudrait pas que ça soit une fin de semaine.
3: Ben, la cabane à sucre chez Carole.
4: Ah, oh, ben oui.
3: C'est nouveau.
4: Le buffet sucré.
5: C'est une étude, c'est pas très fiable, c'est une étude américaine concernant les récréations. Je l'ai trouvée, là.
3: Ah oui?
5: Mais okay, il dit juste ben que la récréation est essentielle aux enfants de tous âges. Donc, c'est pas une pause pour les profs, là. Non, pour les kids, c'est très, très, très important
3: très
5: d'avoir
3: bon, ça.
5: Donc, les récréations.
3: Journal, ça, mon
5: c'est dans Le Devoir.
3: Oh, ma chère, je l'ai pas vu. Le Devoir!
5: Mais c'est des pédiatres américains
3: ouais.
5: qui disent ça.
3: Peut-être deux, trois Trumpistes dans la gang.
5: Ouais, fait que ça vaut ce que ça vaut.
3: Ça vaut ce que ça vaut.
5: Ouais.
3: Un 20$, je commence, OK?
5: Oui.
3: Le 20$ que vous voyez, il s'en va au gouvernement.
5: Oui.
3: Ou s'en va dans la taxe scolaire. Il s'en va au gouvernement, dans la machine, boum, boum, boum, boum, boum, il descend. Il tombe dans la caisse du conseil scolaire. Mais on appelle ça, c'est une maudite merde.
5: Centre scolaire.
3: Centre scolaire.
5: Okay, avant, il est passé par le ministère de l'Éducation. Il est passé par Revenu, Éducation. Là, il s'en va au centre scolaire.
3: Boum, boum, boum. L'école, la chevrotine. Je vais inventer un nom, là. Je ne sais même pas si c'est un nom français, mais peu importe, parce que je ne veux pas cibler d'école. Comprends-tu? Fait que là, la prof de français dit, OK, cette année, on va au musée de la civilisation. Bonne exposition. Exposition des cuillères. Les cuillères de la Nouvelle-France. Peu importe. On s'en va là. Amener un lunch. Obligé. Parce que
5: oui.
3: Il y a un petit quiz après. Ça va compter pour 5% de la session. T'es obligé. OK, parfait. Appel. As-tu un forfait? Oui, merci. C'est déjà normé de toute façon. Ouais, commission scolaire, une telle. Ouais, on va être 40 fois les pipes là, par tête de pipe, blablabla. OK, là, l'argent, boum, boum, boum, boum, s'en vient. Hop, là, ça tombe en partie dans la cagnotte. Du musée!
5: Oui! Qui lui est déjà subventionné.
3: Et là, les kids, eux autres, comme du bétail, sortent à la queue leu-leu du bus jaune. Puis passent une sacrée belle journée. Ouais, Lyon, donc ça n'a pas passé au feu, donc ils font la fête. L'autobus n'a pas passé au feu, ils arrivent au musée. C'est une belle histoire, là, OK?
5: Oui.
3: Là. C'est une belle histoire. Tout le monde est content, tout le monde est de bonne humeur. Madame Sylvie est de bonne humeur. Elle, ça y fait l'occasion, justement, de ne pas faire de burn-out cette journée-là. Donc, je veux dire, tout le monde est de bonne humeur, vraiment. Mais, au final, mettons qu'un gouvernement arrive et dit, il n'y en a plus. Hein? Combien de théâtres de marionnettes? Combien de petits théâtres, de grands et de moyens théâtres? Combien de musées ferment littéralement leurs portes? On est dans la grande dépendance. Tout est construit sur un sable mouvant. Tu sais, quand j'entends les artistes, les séries, comme ce matin, Hugo Dumas arrive encore dans la presse. Ils ont coupé là, le salaire des comédiens dans Inséparables, c'est pas quoi, comment ça s'appelle là, la grosse série de TVA? Là.
6: Indéfendable.
3: Indéfendable.
5: De 30%.
3: 5 000 par jour, que les grosses stars empochaient. Mm. 5 000 piastres par jour. Quand même pas de la tarte. Là.
5: Bon, le pays moyen.
3: C'est du monde en compagnie, bien souvent, le pays moyen. TVA, de manière unilatérale, a baissé ça à... C'est qui, ça?
6: Je sais pas c'est qui.
3: C'est... le concierge, peut-être.
6: OK. Salutations.
3: Bonjour, ça va bien? Venez-vous-en.
6: Ouais, venez donc.
3: Vous pouvez rentrer.
6: Poussez la porte, là.
3: Vous êtes en train de vérifier? Il veut pas.
6: Oui, okay. C'est beau.
3: Il vérifie, voir si les fenêtres sont propres. C'est... Elles sont pas propres, hein?
5: Non.
3: Vous avez raison.
5: C'est le prêtre.
3: Hein? Ouais.
7: Ça va se faire bientôt.
3: Ça va se faire bientôt. Je ne faisais qu'une intervention radiophonique.
6: Oui. On va venir le camion à nacelle.
3: Donc, finalement, et là, les comédiens, unilatéralement, TVA, et je les blâme pas, TVA, OK? Je ne blâme pas TVA. Eux autres arrivent. 3 500 $. Donc, le beau Brumel qui était dans le district, là, comment ça s'appelle, là, les filles...
6: Stéphane Delorme.
3: Allez, un Christophe Bonjack, lui, en passant. Moi, je prendrais une bière avec. Pas grand monde dans le showbiz avec qui j'aurais le goût de prendre une bière. Lui, il est vraiment un Bonjack pour vrai. Là. Mais lui, Seb, c'est de 5 000 à 3 500. Ben on dit les plus grandes stars de la série, mais on les nomme pas. Allô? Donc, mais ils n'ont pas le choix. Donc, on est vraiment là-dedans. Le privé est en train de s'effondrer comme une peau de chagrin. On a coupé les salaires des vedettes de TVA. Ce qu'on annonce ce matin, c'est qui les vedettes? Zappa, Paul Larocque. On les nomme pas. Mais c'est eux autres, les portes étendards de unilatéral. Là, vous avez dit TVA qui a échoué un peu. On vous dit à vous, dans votre job, continuez le même travail, mais vous gagnez 30% de moins. Êtes-vous content? Mettez-vous dans la peau du monde. Faites exactement le même job. Mais du jour au lendemain, 30% de moins. La même job. Il n'y a pas personne de bonne humeur. Mais ça, c'est le privé. C'est la situation du privé, de la culture, si vous voulez, dans un
5: mais grand... du privé subventionné, quand même.
3: Du privé... Hein?
5: Du privé subventionné, par exemple.
3: Bien, subventionné. Radio-Canada est beaucoup subventionné.
5: Oh oui, donc, assurément.
3: TVA, c'est une compagnie par action qui ne vaut pas bien, bien cher.
5: Oh oui, mais tout ce qu'ils produisent côté télévision est subventionné.
3: Bien, ça, les maisons de production ont des crédits d'impôt.
5: C'est ça.
3: Mais TVA n'est pas subventionné comme Radio-Canada.
5: Non.
3: Phrase, là.
5: Ça, c'est pas pareil.
3: Les autres sont obligés de diviser une scène en 6. Puis pendant ce temps-là, ben, j'ai vu des images. Il y avait une promo qui jouait ce matin de Radio-Canada, radio, de l'équipement que j'ai jamais vu de ma vie. Là. C'est l'enfer. Oh oui. Le top équipement de Radio-Canada. L'avez-vous vu? Avez-vous vu le studio de radio de Radio-Canada? Mm-hmm. On n'a pas les moyens d'avoir ça ici. Là.
5: Après ça, eux autres, ils rient de nos
3: studios. Des espèces d'ordinateurs devant eux, avec le décompte des interventions et tout. Nous autres, on fait ça sur la gueule. Là. Donc, on se plaint pas. On est multitasking. J'ai toujours fait ça anyway dans ma carrière.
6: En fait, on dirait l'écran dans une F1.
3: Oui, carrément. Carrément. Mais ouais. Donc, il y a deux mondes. Il y a le monde des privilégiés. Il y a le monde des pauvres, on va le dire. Des gens qui chèquent la guenée. Il y a le monde, donc, des subventionnés. Et il y a le monde des non-subventionnés. Oui. Et dans le monde des subventionnés, il y a certes des dépendants. Et ça met en exergue le fait que toute l'infrastructure culturelle québécoise est basée sur l'État québécois. Je trouve ça épeurant. Ben,
5: puis une grande partie.
3: C'est artificiel.
5: Oui.
3: Puis une grande partie de l'économie québécoise, elle est en bonne partie artificielle. Les festivals, il y a beaucoup d'annonces de festivals ce matin.
5: Ben,
3: vous enlevez le financement public des festivals. Tout s'effondre. Tout est basé sur du sable mouvant, les amis. Il faut le réaliser. Moi, ça m'a frappé ce matin, cette entrevue-là. Dans le devoir.
5: Ben, et après ça, les festivals et, mettons, les musées, pour reprendre ton exemple que tu prenais tout à l'heure, vont faire une étude, vont dire « Hey, Le 20$, là, justement, qui se promène, là, ça crée de la richesse. Parce que là, ils le calculent, eux autres, à chaque étape. Là. 20$, 20$, 20$.
3: Parce ils n'ont pas tort, parce que dans la mesure où le gars peut s'acheter un char, une maison, il faut faire l'épicerie avec.
5: Oui, OK.
3: Ben, mais c'est mon argent.
5: Ben, c'est ça, ce 20$-là, ils te l'ont enlevé, puis toi, tu l'aurais dépensé pareil, mais ailleurs.
3: C'est ça.
5: Tu aurais créé de la richesse toi-même.
3: Absolument.
5: C'est ça.
3: Absolument. Ben,
5: puis reprends encore la lignée au départ, là. Le 20$ qui passe par le ministère du Revenu, tu donnes pas ce 20$-là. Il y a peut-être un fonctionnaire au ministère du Revenu que tu n'as pas besoin. Après ça, au ministère de l'Éducation. Après ça, au centre scolaire. Après ça, au musée. Tu sais, tout le long, là, tu as du monde peut-être que tu fais vivre artificiellement. Carrément.
3: Pousse ça plus loin. L'intelligence artificielle.
5: Oui.
3: J'ai de la misère à suivre, honnêtement, au niveau de l'actualité de l'intelligence artificielle. Là, ça rock, là. On a de la misère à un moment donné, ça pop de partout. Là, tu lis Bloomberg, Fox Business, Wall Street Journal. Ça va vite, là. Mais ici, il se passe quoi avec l'intelligence artificielle? Il y a des bonnes entreprises là, qui sont impliquées là-dedans et qui font de la recherche et tout. Dans le pack technologique, entre autres, là, c'est correct, c'est pas de ça dont je parle. Mais ici, on dirait que la seule affaire dont on entend parler, c'est le trichage au cégep.
5: Oui.
3: Quand est-ce qu'on va entendre parler et qu'il y a des emplois en péril au privé? Quand est-ce qu'on va entendre parler? C'est qui est au Conseil du Trésor? Là? Les grosses lunettes, elle est rendue à l'éducation.
5: Conseil du Trésor, comment ça s'appelle?
3: Cruella.
4: Oui, c'est ça. France-Hélène.
5: France-Hélène Durasso.
3: Quand est-ce qu'on va entendre Cruella, qui n'est pas vilaine, là, nous dire opération intelligence artificielle. L'an prochain, à la même date, il y aura 22 000 fonctionnaires de moins. Oh boy. Quand est-ce qu'on va entendre ça? Mais non, on entend telle compagnie a coupé 5 000, l'autre 8 000, l'autre 5 000, l'autre 2 000 à cause de l'intelligence artificielle ou grâce à l'intelligence artificielle, diront certains. Donc, l'évolution. Mais ici, au Québec, c'est juste des histoires négatives à propos de l'intelligence artificielle.
5: C'est dangereux.
3: Ils ont triché, on n'a pas pu les pogner.
5: Oui.
3: À matin, ils ont triché, la une de la presse. Ils ont triché, on n'a pas pu les pogner. Ils sont tellement bons. Ben oui, c'est sûr, avec Claude puis l'autre, il y en a un autre, que Guy Bolduc est quand même bien versé là-dedans. Il y en a un autre, intelligence artificielle. C'est pas Claude puis c'est pas Gemini, il y en a un autre. Je vais vous le dire, là. Il y en a un autre qui paraît-il ultra perfectionné pour la rédaction.
5: Les nouvelles au Québec concernant
3: la Perplexity.
5: OK.
3: Avec Perplexity, là, tu peux y donner des paramètres, puis il peut te rédiger une dissertation au cégep, à l'université, indétectable. On est rendu là. Mais ça, c'est le côté négatif, le trichage. Le trichage, et on peut écrire un roman. Tu vois, hier, on déconnait avec le roman érotique, là. Bon, tu sais, on s'est amusé, là, puis c'était un peu débile, là, mais ça se fait pareil, mais. C'est jamais quelque chose de positif
5: non.
3: au Québec.
5: Mais c'est parce que même avant l'intelligence artificielle, je pense qu'on peut résumer au moins, disons, les 15 dernières années, les nouvelles québécoises par rapport à la technologie, qui serait la technologie,
3: l'ennemi.
5: C'est dangereux.
3: Ouais, c'est ça. Spotify s'en vient, watch out.
5: Oui.
3: Netflix, nos séries, qu'est-ce qu'on fait? Amazon. Amazon, je pense que c'est le meilleur exemple.
5: C'est ça. C'est dangereux.
3: On va faire le panier bleu, ça existe, là. C'est arrivé, cette affaire-là, là. On
5: Facebook,
3: va faire un Amazon
5: les
3: québécois,
5: GAFAM.
3: Le panier bleu, les GAFAM, toujours la même
5: donc ça prend un Facebook québécois.
3: Oui.
5: C'est ça toute l'histoire. Comment il s'appelait déjà? Parce qu'il n'y a plus.
3: Il y a quelqu'un qui écrit, il y a trop de Jacques et Louise.
5: Ben.
3: Oui et non. Tu sais, je veux pas... C'est parce que c'est de l'hyper-simplification. Les Jacques et Louise existent et c'est vraiment, c'est un phénomène
5: mais c'est à eux que les médias parlent.
3: Mais toute cette hantise-là, technophobe, la technophobie, c'est pas juste Jacques et Louise. C'est le Québec en tant que minorité se sent attaqué, qui se sent assiégé. On a une mentalité d'assiégé.
4: C'est un modèle qui a été construit par
3: Uber était au taxi.
5: Oui.
3: Ah non, Dan, tu te souviens de ça?
4: Oui.
3: Les manifs contre Uber devant le Parlement.
4: Non, je me souviens très bien.
5: Airbnb?
4: Airbnb. Puis là, tu vois, on commence à annoncer, c'est une compagnie de TV. Les autres, ils n'ont rien demandé. Là, ils l'ont ouvert, ils ont mis une application. Puis on dit au chauffeur, 100% de la course, on te donne ça à toi. Ça me dérange
3: bon,
4: pas.
3: Ça.
4: Ça me dérange pas si tu fais du Uber puis du Lyft en même temps.
3: Oh ben bon, ça.
4: Tu fais ce que tu veux, là.
3: C'est ça que t'annonces, Dan.
4: C'est ça que j'annonce. Fait que
3: bravo.
4: Tu vas sur Tibi Taxi, tu sais que ça va te coûter le même prix qu'Uber ou peut-être même moins cher.
3: T'encourages
4: 100% de la course va au chauffeur.
3: C'est bon.
4: Et déjà là, même au niveau du pourboire, par rapport à Uber, il gagne. Une course avec Tibi sans pourboire, c'est mieux qu'une course avec Uber avec pourboire.
3: Donc, t'as pas de patente de permis. Là. Il permis que ça prend
4: c'est ça.
3: 30 ans à payer à prix ouais. prohibitif. Ça, c'était bien syndiqué dans le temps. Une autre belle patente du gouvernement. Il y a du monde qui sont endettés à acheter des permis de taxi. Là.
5: À cause des règles du gouvernement.
3: Il y a du monde le matin qui ont eu de la misère à payer le permis de taxi, qui ont mis ça tant par mois. Là. C'est donc, c'est on est là-dedans. On est là-dedans. Donc, c'est ça.
4: Mais c'est ça, c'est cet exemple-là de Tibi Taxi, c'est la preuve que le gouvernement n'est pas obligé de s'en mêler. Il y a des compagnies qui vont le faire. Oui. Tu sais, c'est le sacro-saint modèle. On a fait un Mont Rushmore au Québec avec les politiciens des années 60-70. Puis, tu sais, c'est leur modèle, eux autres, là, les Daniel Johnson, les René Lévesque, les Robert Bourassa. C'est leur modèle, mais on veut pas y toucher. C'est le meilleur des modèles. En fait, on ne peut même pas le questionner, Doom. Le questionner, ça fait de toi un paria, un peu comme Éric Duhem.
3: Anti-Québécois.
4: Oui.
3: Je me souviens, Québec bashing, c'était ça la cassette. C'est ça la cassette. Oui. Québec bashing, t'aimes pas le Québec.
5: T'as chat analyse, t'aimes pas le Québec. C'est ça le modèle, puis il est bon. On est meilleur. Les autres s'inspirent de nous.
3: Et le modèle, ils en conviennent, est un peu déficient. Pourquoi? Il manque d'argent. La cassette de QS.
5: C'est ça, faut taxer les riches.
3: La cassette de QS
5: ajoute
3: hier, émission spéciale RDI Économie.
5: Oui.
3: C'est là qu'on voit que les salles de nouvelles ont été investies d'Ukamiens et d'émigrés français qui votent LFI par la malle. Ils ont pris le contrôle. Là. Jamais vous allez voir Éric Duhem avoir une telle couverture.
5: Non.
3: Pas vrai, là. Là, on est rendu à mardi. Là. Ça continue. Tu as eu la couverture du pré-congrès QS. Toi, journaliste là-dessus, ultra-bandé, Gazal, Alos, oui, ça, là, dit quoi? Ah, Ruba dit ça, c'est donc bien extraordinaire. Et t'as eu le post-congrès, mon cher Dan et Doom.
5: Oui.
3: Émission spéciale RDI.
5: Pour un parti qui a la moitié des chiffres du Parti conservateur. Là.
3: Voilà. Ça, c'est une fraude. Ça, c'est une fraude, pour vrai.
5: Mais c'est lié.
3: En couverture préélectorale, à mon avis, ça devrait être calculé par le DGEQ, pour vrai. On est en train de placer les billes. La minute où un parti présente des candidats, Éric a commencé pas pire à présenter des candidats, tout le monde fait le don. Anyway, le pharmacien aussi en présente.
5: Ben, anyway.
3: Tout le monde.
5: Pas le choix,
3: mais
5: l'élection est sautable.
3: Ça s'en vient!
5: Ils en ont tous besoin de 127 maintenant, c'est même plus 125.
3: Je trouve ça honteux que la société d'État consacre un dégât de pub à QS de cette manière-là. Je suis pas surpris. Écrivez-moi pas, Morette de surprise. Je suis pas surpris. Je viens de vous le dire. Radio-Canada, maintenant, c'est un ramassis d'Ukamiens et d'émigrés français qui votent LFI. Là. Des mélanchonistes, des extrémistes, pro-djihad, communistes. Donc, vous avez ce que vous avez, là. Qui pousse l'agenda. La presse, c'est pas mieux. La presse, ce matin, revient d'ailleurs avec ça. Ça prend-tu des taxes? C'est-tu bon? Encore une fois, on est dans le deep.
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4: Je t'enchaîne deux, trois patentes de sport rapidement avant de tomber dans le deeper. Est-ce que LeBron James a joué sa dernière game de basket hier soir?
3: LeBron James, c'est Ovechkin avec des chou-claques.
5: Mm-hmm.
3: La réponse?
4: On le sait pas.
3: On verra.
4: Parfait.
3: La réponse, c'est, il sera encore capable. Est-ce que ça y tente? On verra. C'est la même chose. À peu près le même âge, d'ailleurs. Il y en a un qui est plus progressel que l'autre, là. Mais ils sont encore capables. Dernière game, LeBron a fait 24 points, je pense. Est-ce que ça y tente encore? C'est sûr que ça a été cruel pour les Lakers. Ils n'ont pas joué avec Doncic. Qui s'est déchiré à l'ischio. C'est sûr que les Lakers, sans Doncic, c'est comme un char pas de gaz.
5: LeBron se classe où dans les meilleurs joueurs présentement de la NBA?
3: Il y a un débat.
5: Top 20, top 10.
3: Moi, je pense que c'est le GOAT. C'est le GOAT.
4: Non, il parle actuellement.
5: Non, présentement.
4: Si tu prends une photo là.
5: Il est plus dans le top 10?
3: Non.
5: Top 20, top 30?
3: Top 50.
5: Top 50, OK.
4: Qui est le meilleur joueur de la Ligue nationale de hockey à l'inverse?
3: Actuellement?
5: McDavid, encore pour le moment.
3: McKinnon.
6: McKinnon, McDavid, ouais,
5: pour moi,
6: ça
5: peut être une discussion. Puis Celebrity va faire partie de la discussion très vite.
3: Très bientôt.
6: On écoute Georges Larac, qui est bien branché sur ce qui se passe à Edmonton quand même.
3: Écoute-moi,
9: McDavid,
3: Big.
9: Si les choses ne s'emplacent pas la prochaine, il s'en va. S'il s'en va, les Oilers ne l'échangent pas dans l'Ouest, ils l'échangent dans l'Est. S'il s'en va dans l'Est, McDavid veut gagner la Coupe. L'équipe qui va être la plus proche de la Coupe cette année dans l'Est, ça va être le CH. Fait que j'y crois. C'est vrai, j'y crois.
10: C'est lui qui va choisir où il veut aller.
9: Oui, mais ben, il va vouloir aller dans une place et gagner la Coupe. Puis dans l'Est, quelle équipe va être la plus proche dans un an?
10: Ben, puis quelle équipe peut donner des atouts aussi?
9: Exactement, c'est CH.
10: Le Tanané est
9: bien
10: nanti.
9: Lui a dit que s'il s'en va, il veut s'assurer que l'Oilers a un retour. Le Canadien est la meilleure équipe nantie pour donner un retour. Fait que oui, Big,
10: dans l'Est, le Canadien serait bien positionné.
9: Checkez bien cette année. Cette année, là, on l'a prédit l'année passée à Edmonton. Elle a pas une bonne année, les blessures et tout. L'année prochaine, si les deux goalers, Big, c'est Ingram puis Jarry, encore.
3: On a fait cette discussion-là oui, ici, ouais. Mais il y a quelques jours à peine.
11: Moi, j'en veux pas.
3: Moi.
5: Ben, c'est parce qu'il sera pas gratis.
3: Tu te donnes des billets pour aller à Hawaii, deux personnes, toutes dépenses mais... payées, t'en veux
5: ouais,
3: pas.
5: Ouais, mais non, là, c'est parce que tu me le donnes. McDavid sera pas donné, justement. Va falloir que tu déshabilles l'équipe.
3: Non.
5: Pour...
3: Tu déshabilles pas l'équipe. Ben... Tu fais un package, le fun. Cam Fowler. Cam, qui s'appelle? Jacob. On va toujours
5: non,
3: bien
5: Cam.
3: Dire comme du monde.
5: Jacob
3: Fowler en partant. Ah, je l'aime. Il va gauler 15 games par année, crucifié pendant 10 ans. Ça a été entrepris à un moment donné d'être deuxième. Daubech est là pour 10 ans. Mettez-vous ça dans le coco. Mmh. Thiroux, il va être tanné à un moment donné de classer les gourdes par grandeur en arrière du banc. T'as pas le choix de donner, les amis, là. Écrivez-moi pas et me dis je donnerai Gianta. Il faut que ça fasse mal. Quand tu vas t'acheter un beau manteau, quand tu vas t'acheter des belles bottes, t'es pas au village des valeurs.
6: Runbacker, Fowler, Demidov.
3: J'aime ça. Répète ça.
6: Runbacker, Fowler,
3: toujours blessé.
6: Demidov.
3: On veut un peu plus du côté des Oilers.
6: Soit le premier round.
3: On voudrait Michael Hage. Ouais. Peut-être. T'as dit quoi, Dan? J'ai les en ligne, là. Branche-toi.
6: Non, c'est Runbacker, Fowler, premier choix, Demidov, puis dans 30 secondes, cette offre-là n'est plus valide.
3: J'adore ça. Comme dans les films.
5: Oui.
3: Moi, j'aime beaucoup. Mais il faut que tu te mettes toujours dans la peau ou dans les chou-clacs. On aime ça, nous autres, à Québec, les chou-clacs du DG des Oilers. C'est qui le DG des Oilers?
5: Mais ça va être, ça
3: Sam
5: va être...
3: Bowman?
6: D'abord, ciblons les intouchables dans le camp du Canadien. Quand il vient le temps de parler de McDavid, il faut que tu parles de ça. Je pense qu'actuellement,
3: Hudson.
6: Chez le Canadien,
3: Hudson,
6: il y a un intouchable.
3: Hudson, Daubé, Suzuki.
6: Ah, moi, je pense qu'il y en a un, c'est le 48.
3: Suzuki oh oui. Quand même un Christy de pilier. Il va gagner le Selkie.
6: Non, mais là, on parle... C'est la conversation pour McDavid.
3: OK. Oui, mais quand même. OK, continue.
6: Quand il vient le temps de jaser avec pour acquérir McDavid, je pense que dans le Canadien, il y a un intouchable, c'est Lane Hudson.
5: Oui. Moi, je rentre même pas de bêche dans les intouchables.
6: Moi non plus. Tu parles de McDavid, là. Lane, c'est parce que c'est le genre de joueur qu'il passe pas assez souvent dans une équipe.
3: Je suis d'accord avec vous. Il dit Lane... You say what? S'il dit Hudson, tu raccroches.
6: Non. McDavid, si je choisis Montréal...
3: Moi, ma mère,
6: Montréal...
3: elle disait que c'est impoli de raccrocher au nez. Mais toi, tu y raccroches le nez au nez. Il dit I want Lane. You say what? Il dit Hudson, raccroche.
6: Ah oui. Puis de toute façon,
3: intouchable.
6: McDavid va vouloir venir à Montréal pour jouer, entre autres, avec des joueurs comme Lane Hudson.
3: Mais là, les amis, tu gardes un tel. Mais finalement, on va donner...
5: Parce que moi, je trouve déjà que...
3: On va donner Alex Belzil. Non, mais tu sais, faut donner, les amis! Hey, lis les textos, Dan. On donne pas Demidov. Touche pas Fowler. Mais là, on a donné Montembeau et Laney. Ça, c'est une joke, une boutade, mais il y a un peu de vrai dans ce que vous dites, dans la mesure où les gens veulent donner Lucas Chenery. Quand il y a des scénarios... de transactions, ça vire toujours pareil chez les fans et fans, tout le temps. Moi, je le sais, je suis un fan du Magic d'Orlando, bon, équivalent des Jets de New York, si tu veux. Là. Beaucoup d'espoir, mais de faux espoirs. Mais finalement, on va y arriver, on a beaucoup de talent, puis on n'arrive jamais à rien.
6: Il y a quelqu'un qui dit on rembarque Martin Saint-Louis dans le package, puis on signe Patrick.
3: C'est du niaisage, là. Mais tu sais, pour te parler du Magic d'Orlando, qui on échange? Ah, ouais, on échange. Suggs, mais toi, pour les gens qui connaissent la NBA, là, contre Giannis, Greek Freak. Faut parler avec sa tête, là. Il faut se moduler, là. OK, il faut... Tu sais? Bon, parfait. Vous avez compris, je pense, mon point. OK, il faut donner. Il faut que ça fasse mal. Il faut se mettre dans la peau de Stan Bowman, qui est le DG, je pense, des Oilers. Lui, il veut quoi? Il veut quelqu'un dans le net. Big, il dit, là.
6: Oui.
3: Ça marche pas, égaleur. Fowler, encore une valeur. C'est pas assez. Demidov, oui. Tu le vois.
6: Demidov, je pense que ce serait le joueur parfait pour remplacer McDavid parce que c'est un assez bon fabricant de jeu pour faire scorer.
3: Ben, on a besoin de deuxième centre. Hey, il faut que tu le gardes.
5: Avec ce qui se passe présentement, si tu veux vraiment faire un échange pour McDavid, tu as peut-être plus de chance si tu mets Dobège dans le lot. Dobège, Demidov, un premier.
6: Ouais.
5: Puis,
6: je te le dis, il y a juste les Nutson qui étaient touchés à moi. Tous les autres joueurs, je
3: suis dans le garde.
5: Puis Rainbaker. Ben, là.
3: Fowler trop petit.
6: Alors, ça va être à suivre, ça. Parce que Fowler.
3: Dobège, c'est bon, me disant.
6: Parce que Fowler, il y a, tu sais, les marqueurs sont ouverts partout, là. Il y a
3: les marqueurs sont ouverts.
6: Ben,
3: arrête de parler en Pierre Couture, là.
6: Dans les analyses qui sont faites par les spécialistes de gardiens de but, Fowler sera possiblement, encore pour eux, un top 5 des gardiens de la Ligue nationale. Donc, ça, il peut valoir
3: Fowler,
6: quelque chose.
3: Demidov, ben lui, c'est un centre, McDavid. Un centre.
5: Oui.
3: Bon, parfait. Ça te prend un centre.
5: Oui.
3: Ça te prend un centre. Ça te prend un premier centre. Mais on n'a pas de premier centre à donner.
6: Suzuki. C'est McDavid, les gars, là. C'est McDavid.
3: Ça me fait mal, ce que tu dis. Je le sais, Dan!
6: Mais moi, écoute...
3: Refais ton package, mets donc Suzuki dedans. Refais-moi un off.
6: Suzuki, Randbacker, Fowler. Puis un premier choix.
3: T'es pas méchant. Mais c'est McDavid.
6: Ouais, c'est ça, c'est le point là. L'Avalanche Colorado a battu le Wild hier.
3: Ça fait réagir. Non, pas même Suzy. Non, mais tu sais, les gens, ils veulent
6: Les
3: gens veulent tout avoir, rien donner.
6: Ils sont accrochés, exactement.
3: Ça, c'est typique québécois. On veut aller au ciel, mais on veut pas mourir.
5: C'est parce que moi, je continue à dire que je suis pas sûr que c'est un bon move. Je crois que le Canadien, comme il est là, s'enligne pour être l'équipe la plus talentueuse de la Ligue dans les prochaines années.
3: Raison.
5: Avec Michael Hedge qui va s'ajouter, avec le Russe qui s'en vient aussi.
3: Il est dans la vitrine, McDavid, puis il veut gagner la coupe. C'est ça le point de...
5: Oui, je sais qu'il veut gagner la coupe.
3: Big.
5: Mais je
3: veux gagner la coupe. Il s'en va où? Toronto? Voyons donc. Il s'en va où?
5: Je pense que si tu déshabilles le Canadien, un joueur qui va avoir 30 ans, tu vas peut-être perdre en qualité.
6: Ah, mais on jase pour jaser.
5: Je sais,
6: McDavid jouera pas avec le Canadien.
5: Ben
3: il veut gagner la coupe.
5: Encore une fois, c'était Sportsnet.
3: Il va choisir sa destination.
6: Ben, l'Avalanche Colorado
3: va... Il n'ira pas avec les Islanders, il n'ira pas avec les Rangers, il n'ira pas avec Detroit, il n'ira pas avec Buffalo.
5: Il n'ira pas à Toronto.
6: L'Avalanche a beaucoup de capital. Ça peut être San Jose. Ça peut être... Il y a des villes là, qui
3: vont
6: être...
3: Dans l'Est, lui, il parlait dans l'Est.
6: Oh, oui. Dans la NFL, hier, on a annoncé 3 matchs. Pareil, on vous a parlé hier matin des Cowboys contre les Giants le premier dimanche soir. On a annoncé les Cowboys contre les Eagles Thanksgiving et les Bills contre les Lions. Le 17 septembre, ce sera le premier Sunday Night Football. Donc, voilà. On y va au compte-goutte, vraiment au compte-goutte. Là. On écoute les émissions de la NFL. Ils suivent les rumeurs, ils suivent les patentes. Donc, c'est à suivre côté football américain. Je veux quand même vous parler de Danny Machocha qui a rencontré la presse hier au stade TELUS à Québec parce que oui, les Alouettes de Montréal sont à Québec pour leur camp d'entraînement. D'abord, Danny Machocha qui parle du... quand même une boutade là, qui parle de l'époque des Carabins et du Rouge et Or.
12: Hier, quand j'ai sorti du vestiaire, puis je me suis rendu au terrain, il n'y avait pas de sécurité. Alors ça a fait du bien. On a marqué l'histoire avec des matchs extraordinaires, que ce soit ici, que ce soit au Sepsum. Puis je pense que les grands gagnants, c'était probablement les partisans du football universitaire. Je suis plus que convaincu que ce marché... Voilà. Football pour la Ligue canadienne, la Ville de Québec. Je suis convaincu que ça peut fonctionner. Puis je souhaite, s'il y en a une 10e équipe, ça sera ici, au Québec.
3: Voilà! Y a-tu quelqu'un qui va se lever pour prendre ce flambeau-là?
6: Ouais.
3: Et, ou ce ballon-là? Quelle allégorie, là, ici, le ballon ovale. Est-ce que quelqu'un va prendre le ballon ovale et courir vers la zone début? Wow! Que c'est beau ce matin. Ça prend la LCF. Oh, je l'ai dit en français, regarde, je gagne des points. French points, French points. La, j'ai pas dit CFL, Dan.
6: Non, t'as pas dit CFL.
5: Ouais, donc, dit French points.
3: Je sais, ça sonne nul. Hein. Je pensais que j'avais gagné des points PQ. OK, donc, y a personne? OK, parfait. On continue comme ça. Roger A, on s'amuse. Parfait.
6: Pendant ce temps-là, ben, la Ville de Québec a décidé de jinxer les séries de l'édition.
3: Ah ouais, je sais où tu t'en vas.
6: De l'édition.
3: Mais d'abord, en mettant Marchand dans le vidéo, là.
6: C'est incroyable. Incroyable. Ce serait le fun si l'ordinateur marchait.
13: Se réveiller.
6: Pas pourquoi Facebook fait
14: ça. Là, présentement, où je suis, il n'y a personne. Mais jeudi, on ouvre les portes. Donc, le Centre Vidéotron pour avoir bien du monde. Jeudi, on vous attend. Achetez vos billets. Ça va être la fin.
3: Non, ça marche pas.
6: Mais ça peut pas. C'est quoi cette idée-là?
3: Ouais, vas-y, Dan.
6: Puis je comprends, là, pour les administrateurs du Centre Vidéotron, tu vas fouler la place à 12$ par personne à une mission générale.
3: Ça crée du fun, pour vrai. Je peux pas être contre ça.
6: Oui, ça crée du fun. Mais oui, je sais, je m'amuse, là, sur le personnage. La Ville de Québec vient de jinxer la série du Canadien.
3: 12 piastres, c'est cher, mais ça va une bonne œuvre.
6: L'amphithéâtre,
3: c'est correct,
6: qui devait accueillir les Nordiques, qui va se remplir pour la série des Canadiens.
3: Les sièges sont bleus, Dan!
6: C'est comme le Looney dans la glace à Salt Lake City en 2002.
3: Les sièges sont bleus, Dan!
6: Tout est bleu. C'est un aréna bleu. Donc voilà. Canadiens, à partir de jeudi, gagnent plus.
3: Je vais être dans la même ligue que Légionnaire ce matin. C'est vraiment de la lutte, là. C'est deux lutteurs qui arrivent, le méchant devient gentil, car c'est complètement out there. Bruno Marchand. Le Légionnaire et moi, on défend Bruno Marchand ce matin.
5: C'est quand même, je le défends.
3: Hey, ça, c'est de la lutte, là. Hein? Le méchant enlève son masque. Oh, gentil! Là, c'est à coup de chat. Légionnaire ce matin. C'est vraiment de la lutte, là. C'est deux lutteurs qui arrivent, le méchant devient gentil, car c'est complètement out there. Bruno Marchand. Le Légionnaire et moi, on défend Bruno Marchand ce matin.
5: C'est quand même, je le défends.
3: Hey, ça, c'est de la lutte, là. Hein? Le méchant enlève son masque. Oh, gentil! Là, c'est à coup de chaise sur les autres. Sur Antoine Robitaille.

0: ça. Je sais pas trop ce qu'il voulait dire, mais je m'attendais à une sortie d'Éduc Alcool.
1: Ouais, c'est ça.
0: Finalement, c'est pas arrivé.
1: Finalement, la SAQ a besoin d'argent. Fait que let's go.
0: Ouais, c'est ça. Regarde, continue, Bruno. Tu l'as passé dit, s'il y a de quoi.
1: Oui.
0: Là, c'est le F-word. C'est un scandale qui a dit fuck. Voyons, ça fait partie de. Ça fait partie du langage commun. Ouais, oui. Peut-être que. Aux oreilles de certaines personnes chastes, ça jure. Ben, ça jure au Canada anglais aussi. Si vous dites ça à toi trois mots, ça se peut que la fille au Tim Horton, elle se fasse friser les oreilles un peu. Ils n'aiment pas ça, les Anglais. Hein?
1: C'est parce que
0: les Anglais n'aiment pas ça. Là, quand tu dis fuck off, fuck off, fuck off. Ah!
1: Oui. Tu sais, je veux dire, nous autres, t'échappes
2: alors
1: un crayon.
2: Alors que dans la rue. Oh,
0: je le sais, Dan. Voyons. Non, c'est l'hypocrisie.
2: Peu
0: c'est
2: importe
0: la grande hypocrisie
2: où est-ce que t'es dans la rue.
0: Anglo-saxonne.
2: Le mot que t'entends le plus souvent, c'est ça.
0: Absolument. Fuck you, fuck around, fuck off, fuck it, fuck that.
1: Puis c'est parce qu'on l'utilise maintenant, on l'a francisé pratiquement, puis on l'utilise comme un verbe. On fait comme les anglophones là-dessus, on l'utilise comme un verbe, etc. Mais, dans le fond, ce qui le dérange, justement, c'est que c'est un terme anglais. Parce qu'il faut. Là, je cite, là, Bruno Marchand a dit jeudi dernier, on est fucking fiers en parlant des restos ici à Québec. S'il avait dit, on est crissement fiers, ça aurait été correct?
0: J'aurais dû dire crissement.
2: Ben oui.
1: Excusez, on n'arrête pas de sacrer, mais c'est ça le sujet, là.
0: Je vais le refaire pour faire plaisir à Québécois, OK? Et je m'excuse d'avance pour les jurons. J'étais calissement fier en tabarnak de ma ville.
1: Oh!
0: Je peux te dire que je te fier en esti crise de calis.
1: T'as qu'à y être.
0: Hey! Si boire que j'ai le goût d'être fier encore plus sacrement. De toute cette hostie patente-là, gagos.
1: T'aimais tout, t'inquiète. Ah oui.
0: Et peut-être qu'au final, vous avez raison. Le calice de tramway, c'est de la crise de marde.
1: Oh non, ça se moque là, c'est du mauvais, ça. Non, ça, il serait pas rendu là. Là, tu vas vraiment trop loin, là.
0: Je m'excuse. C'était le marchand virtuel. Il y a quelqu'un qui l'échappe un peu ici. On va quand même le dire. Dan Anderson, qui est quand même habituellement... un invité qui peut être intéressant l'échappe un peu ici. Marchand, t'es en train de faire avaler la coupe d'arbre. Hein? Les gens qui mélangent les dossiers. Non, mais les gens qui mélangent les dossiers, ouais, c'est ça. Donc, on est dans une forme de. On est dans santé mentale, là.
1: Mais.
0: T'es en train de faire ça. Ouais. T'es en train de faire avaler par les Canadiens, Dan. T'es en train de faire ci.
2: Par là.
0: Parlant
2: de Bruno, je vous fais entendre André Arthur, archive, à l'époque où il était à CKVL, sur la vie privée des policiers.
3: La vie privée d'un policier, ça n'existe pas. Si vous choisissez d'administrer mon avenir, d'endetter si possible mes enfants et de taxer ce que j'ai dans mes poches, j'ai le droit de tout savoir sur vous. On ne leur doit rien aux policiers, c'est eux qui nous doivent du respect.
0: C'est
1: une phrase que.
0: J'ai toujours pensé ça.
1: Une phrase qu'André a juste dit une fois dans sa vie.
2: Là. Non, il a toujours pensé
1: ça. Il a répété ça très, très souvent.
2: Mais effectivement.
1: Oui.
0: Et moi, je pousse ça plus loin, comme j'ai dit hier. Je l'avais dit avant, mais je le répète. Un politicien qui veut engager des fonds publics dans un projet massif de dépenses doit, en cas d'échec, mettre un peu de ses avoirs en garantie. Désolé. Si, et ça n'arrivera pas, mais si ça arrivait, je peux vous garantir qu'on serait vraiment mieux géré qu'on l'est là actuellement. Mettons, Marchand met une partie de sa pension, une partie de son de ses patentes qu'il a ramassées à Centraide,
2: mais il ferait
0: et son
2: pas.
0: Condo.
2: Fait qu'on serait bien géré parce qu'il n'y aurait plus de projet.
0: Ben, il y aurait des projets... Tu sais, quand t'es assuré du succès, il y a quand même des projets, Dan, où t'es assuré du succès. Tu sais, je veux dire, c'est pas toute mission impossible. Dans le cas du tramway, on a des doutes pour une succession de raisons, là, dont le financement, mais il y a la faisabilité aussi. Le tunnel, je sais pas trop où ça s'en va, cette affaire-là. On verra. Mais, tu sais, il y a des projets qui sont plus réalisables que d'autres. Là. Mais tu sais, quand t'engages des fonds publics de manière massive... Comme élu, tu dois mettre upfront une partie de tes avoirs en garantie. Moi, je pense ça. Et ça serait déjà un immense progrès. Sylvain dit seulement de partie. Non. C'est parce que ça n'existe pas ce que je dis. Là. Fait qu'arrive à moi.
2: Ça n'existera pas.
0: Arriver avec quelque chose de réaliste.

0: Tu mets tout le savoir, puis tu donnes tes enfants à DPJ. C'est pas... Faut être raisonnable, là. Faut être raisonnable. Mais juste ce que je dis n'arrivera pas. Mais c'est un souhait que j'exprime. Comme André l'exprimait d'ailleurs, c'est un souhait d'André. Mais malheureusement, au Québec, on est très puritain sur la vie privée des ministres. Contrairement aux États-Unis et même en Angleterre.
1: En Europe au grand complet.
0: En Europe au grand complet, effectivement. Alors voilà, on est dans le deep encore.
2: Oh oui, une fille de 40 ans qui date, ça donne de quoi?
3: Là, je me suis dit, je pourrais aider des mamans. Parce que tu sais, avec l'expérience que j'ai à rencontrer des gars, à un moment donné, je suis capable de reconnaître les petites mardes. Je reconnais pas les petites mardes encore. Mais je sais que je me rapproche du but, par exemple. Parce qu'on se mentira pas, là, en 40 ans, c'est dur de rencontrer.
0: C'est vrai.
3: Il y en a une couple de gars qu'en 90, il aurait dû mettre un casque pour être du basic, là, hein? Les réseaux sociaux puis les sites de rencontres, c'est comme aller pêcher dans le fleuve Saint-Laurent en une belle journée d'été. Le soleil leur tape sur le dos, tu penses c'est un doré, finalement, c'est une barbotte. C'est comme une surprise, une boîte. Tu la rouvres, tu sais jamais quel trauma qui va se rajouter à ta liste.
0: Tout à fait. Mais sais-tu quoi, fille? L'inverse est vrai aussi.
2: Oui, l'inverse est aussi vrai.
0: Oui. Voilà. Donc, un gars qui magasine, qui rencontre une fille qui a l'air d'être bien, bien belle, bien équilibrée, se met à gratter, puis finalement, ben,
2: c'est quelque chose
0: elle a des problèmes. Tu sais, veut pas, de tout temps, rendu à 40, 45, 50, faut pas généraliser. Mais c'est sûr que t'es un passif. Tu sais, ta première blonde, tu l'as eue quand t'avais 14 ans, 15 ans, 16 ans, 50 ans. Il y a comme une historique.
2: Oui, c'est ça.
0: Tu traînes un historique, tu traînes des traumas. On est tous maganés humblement comme humains. Il n'y a pas un humain parfait. Ça n'existe pas. Donc, c'est sûr qu'à un moment donné, il faut se gérer. Il faut accepter aussi.
2: Je ne sais pas sur les applications de rencontre, si tu sais, la personne, ça fait combien de temps qu'elle est sur l'application en train de chercher? Mais tu sais, quelqu'un qui est goofy, là.
0: Tu peux sûrement regarder Newly Added comme une vidéo YouTube.
2: Newly Added! Un gars ou une fille qui est là depuis 4 ans, là. Ben, j'ai un gros red flag.
1: Ouais, c'est ça.
0: Oui. Ben oui.
2: Mais on veut 4 ans.
0: 4 ans, c'est ça, quatre ans dans le frigidaire.
2: 4 ans de faire dire non, c'est sûr qu'il y a un problème.
1: Ben, c'est ça. 4 ans, soit toi, tu veux pas vraiment de relation pis t'en veux plein, soit, justement, il y a personne qui veut de toi, là. Après avoir passé une heure avec toi.
2: OK. Voilà.
0: Ça te pile.
2: Tant qu'à parler des relations de couple, j'ai-tu encore le temps? À matin, je le fais, le Christ.
0: Arrête de parler comme Bruno.
2: Je m'excuse, j'étais trop là-dedans. À matin, je le fais, le deep. Tous les semaines, je le fais plus, je le fais. Les filles, c'est 50-50, le ménage, c'est bien important, là, ou encore l'argent. En tout cas, j'ai hâte de vous entendre là-dessus.
4: On voit, OK, mettons, OK, la fille a fait 50 000, puis le gars, il fait 150 000. Fait que clairement, ton conjoint fait 3 fois plus que toi. Fait que c'est qui manque quand les petits sont malades? C'est qui couraille la garderie? C'est qui fait à popote le ménage, le tatata? Fait que là, tu me demandes d'être 80%, 20% dans la vie, dans les tâches, dans la charge, mais tu veux que je sois 50-50 sur les comptes. Non, non. Non, non. Si tu veux que je sois 50, tu sais, tu veux qu'on soit égal, là, on parle pas d'équité, là, on parle d'égalité. On est 50-50 sur les comptes, parfait. Mais tu vas finir à 4 heures pour aller chercher les petits. La popote, tu vas en faire, toi, avec. Tu vas faire du ménage beaucoup plus. Là. On va se répartir toutes les tâches, là, 50-50, pour que moi, j'aille l'opportunité d'aller me créer plus de richesse, que j'aille plus de temps, que je puisse développer ma carrière.
2: Donc voilà, je sais pas ce que vous en dites. Moi, je vais dire ceci. La personne, le parent qui manque l'école pour la tempête ou encore qui va chercher les enfants quand ils sont malades, c'est celui qui travaille chez Desjardins. En fait, c'est pas vrai que c'est celui qui gagne le moins.
1: Non.
2: C'est celui que le boss va moins parler.
1: Ben, c'est celui qui peut.
0: Celui qui a une plus grande latitude.
1: C'est ça.
0: Ben, prenons notre cas, on finit à 10 heures. Bien souvent, puis ça me faisait plaisir. Je suis le père, là. Tu veux dire, on calcule pas ça, ces affaires-là.
2: Ben,
0: non. Oui, c'est juste une question. Ça, là, c'est...
2: Mais l'argent, 50-50, ça...
0: Mais juste pour la flexibilité, c'est moi qui allais chez le médecin, dentiste, médecin... L'orto, 10h, 10h30, rendez-vous à 11h. Oui. Bon, oui, c'est moi qui se claquais ça, puis garde.
1: Mm-hmm.
0: C'est juste parfait de même. Ça dépend de la latitude et de l'horaire que vous avez.
1: De la même manière, les rendez-vous, ça, c'est pas pour les enfants, mais les rendez-vous de changement de pneus, de garage, c'est moi qui est prêt.
0: C'est
1: moi.
0: Ça, de par ton horaire.
1: Puis pour les deux voitures, parce que je peux pour mon horaire.
2: Voilà.
1: Quand il y a une des filles qui est malade, souvent, ce qu'on fait, c'est que ma blonde va rester plus tard le matin.
0: Toi, tu pars plus de bonheur.
1: Puis, ben, soit je pars plus de bonheur, ou même je pars à 10 heures, puis au plus sacrant, je rentre à la maison pour qu'elle puisse partir au travail.
0: Voilà.
1: T'sais, on change nos horaires. On adapte nos horaires. On est privilégié avec nos horaires. Puis quand on est vraiment mal pris, ben là, ma mère peut aider, peut-être garder une des filles.
0: C'est ça.
1: On s'arrange.
2: Puis tout dépend des boss. Moi, je me suis, là, dans mon ancien employeur, quand je travaillais chez Desjardins, les boss se posaient ces questions-là. Pourquoi, quand les enfants sont malades, c'est tout le temps mon employé qui part? Parce que tu dis rien. Alors que les autres boss vont dire quelque chose. Vont poser des questions. Je dis, ouais, mais ton chum n'est pas là? Pourquoi c'est tout le temps toi qui s'en occupe? Les boss vont dire quelque chose, alors que si ton entreprise ne dit rien puis dit « OK, c'est beau, on comprend ça », ben c'est sûr que ça va toujours être toi qui va partir. Il faut que tu... À un moment donné, il faut que les boss gèrent aussi.
5: Sur le bougonnage de l'argent, honnêtement, gérez-vous. Là. Vous êtes des adultes, vous faites une vidéo pour bitcher votre chum qui ne paye pas assez. Là. Assoyez-vous, gérez-vous. Si ça ne fait pas, vous rompez, vous en trouvez un autre. Ou vous restez célibataire.
2: Je suis tanné d'entendre parler de ça.
1: C'est peut-être c'est une fille qui a une autre vidéo où justement.
0: Mon chum, il a le goût d'acheter
1: des
0: boissons énergisantes, énergétiques, puis moi, j'en prends pas. Fait que j'y ai demandé de payer ses canettes. Aïe, aïe, aïe. Gérez-vous, bordel, au lieu de vous chicaner dans des rangées de Costco.
1: Non, non, la fille, elle a une autre vidéo où elle dit que c'est tough de rencontrer sur le.
5: No wonder.
1: Ouais, ouais.
5: No wonder.
2: Et faites attention au nom que vous donnez à vos enfants, parce que ça se pourrait que, mais qu'elle soit adolescente, arrive puis qu'elle vous pose cette question-là.
6: Moi, je pense qu'il faut qu'on parle.
7: Mm-hmm.
6: Pourquoi vous m'avez appelée Mylène? Crime! La fille, c'est un bébé, oui, vous l'appelez Mylène. C'est un nom de ma tante. Mylène, pas de E en plus. Mila.
7: On savait que t'allais devenir une ma tante un jour.
2: Donc voilà.
1: Mylène, c'est un nom de ma tante.
2: Ben, moi, je suis mon oncle, là. Des Mylènes à l'école, j'en avais un paquet.
5: Moi, non, Mylène, moi...
2: 48 ans, c'est un bel âge de ma tante.
1: Ouais, c'est vrai. Écoute, je me souviens d'avoir gardé un bébé qui s'appelait Mylène. Mais bon.
5: Ben, il y a pire, là.
2: Ben non, il y a pire, je sais.
0: Est-ce qu'il y a un bébé à matin qui s'appelle Fernand?
2: Non, non, je sais, je comprends.
0: Fernand.
1: Il y a beaucoup de Sylvie, là.
0: Fernand, t'es à côté de l'incubateur. T'as la vitre.
1: Bon.
0: Mais c'est comme... Il est beau, Fernand.
2: Mais ça existe-tu, ça? C'est comme quelqu'un de mon âge qui s'appelait Gilles. Là.
1: Ouais.
2: C'est un nom de mon oncle quand il était jeune. Ben, je peux croire que Mylène, c'est un peu ça aussi, rendu ça aujourd'hui.
0: Mylène, c'est délicat, c'est beau. J'aime bien ça.
2: C'est beau, Dom, mais c'est vieux comme nom pour un jeune d'aujourd'hui.
0: Cécile, ça, c'est vieux.
2: Cécile, c'est
0: vieux. À nos yeux, mais peut-être
2: mais
0: que
2: tu parlais de Sylvie tantôt. Là. Ouais. Sylvie a pris sa retraite. Elle n'est plus enseignante.
0: Elle a pris sa retraite.
2: Les enseignantes aujourd'hui s'appellent Caroline, Nathalie, Martine, Marie-Hélène.
0: Ouais, mais elle a été rembauchée parce qu'elle a besoin de monde.
2: Ouais.
0: Dans mon histoire.
2: Bon, relève pause.
0: Suzanne?
2: Suzanne est à retraite aussi.
0: D'en parler, ma tante Suzanne.
2: Suzanne est à retraite aussi.
0: Ça fait longtemps qu'on a parlé de ma tante Suzanne.
2: Oui, Christy Bout, ma tante Suzanne. Ma tante Suzanne, là, c'est parce qu'elle est au camping.
1: Juste pour finir la question, là. Mylène, je l'ai écrit avec un Y, là. M-Y-L-E, accent grave, N-E, là. Dans les cinq dernières
5: donc,
1: années.
5: Donc, il faut
1: une recherche. Oui. Non, excuse, dans les six dernières années
5: l'état
1: au Québec,
5: civil,
1: il y en a eu zéro.
2: Zéro dans les six dernières années.
0: Ça conclut le bloc deep.
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0: Ça déborde.
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0: Il y a quelqu'un qui écrit « Jacqueline Mylène, elle est avocate. »
1: Ben oui. Okay,
0: merci.
1: C'est une matante avocate. Non.
0: Un bon livre qui est sorti, qui va être peut-être dur à trouver, malgré que si vous allez à la librairie anglaise, la maison anglaise, oui. Peut-être vous allez l'avoir. C'est un livre un peu, on peut dire, académique. J'ai lu la critique dans le Telegraph hier en Angleterre, parce qu'il y avait une entrevue avec l'autrice. Ah! L'autrice, c'est ça qu'on dit. Herta Müller, c'est la gagnante du prix Nobel de littérature. Qu'est-ce que c'est? Et je mets le résumé sur le Facebook de Morel Live là. The Village on the Edge of the World. Elle écrit comment c'était survivre dans la Roumanie de Ceausescu, dans la Roumanie communiste, jusqu'à temps qu'il se fasse tuer, le couple Ceausescu. Et là-dedans, on parle, entre autres, des épiceries d'État.
5: et on parle des pénuries, et on parle de l'égalitarisme forcé qui punit l'initiative, on parle de pénaliser le succès, on parle du contrôle étatique de l'économie qui mène à la pénurie et à l'inefficacité, voyons. Les intellos et les artistes qui flirtent avec ces idées finissent souvent persécutés par le système qu'ils ont aidé à bâtir.
1: Partout du Québec, hein?
5: On dirait qu'elle parle du Québec, mais elle parle de la Roumanie. Donc, allez voir ça. C'est intéressant. C'est le genre de livre que j'aime lire, même en vacances. C'est un livre historique, mais c'est un livre qui est rattaché sur du vécu. Et ça vient de sortir. Le Pic Turmel, j'en ai parlé. C'est un juge non identifié italien qui décide de le garder en Italie. Un juge italien qui refuse de l'envoyer au Canada où il aurait commis tous ses crimes. Elle est quand même bonne, celle-là. Mais selon les médias italiens, ben, il n'est pas identifié de peur de représailles. Donc, lui, il y a des avocats italiens qui ont payé avec l'argent du crime. À date, on est correct, là. OK, parfait. Et ils ont convaincu un juge de revirer son capot de bord et de dire « Non, il ne va pas au Canada, il reste en Italie. » Sérieux. Mais la corruption n'existe pas en Italie et elle n'existe pas dans le système judiciaire. J'ai reposté Renaud Labrec, qui est une méchante machine. La machine qui veut le beurre, l'argent du beurre, mm-hmm, et la ferme au complet. Moi, j'aime mieux le cul de la fermière.
2: Moi aussi, le cul de la fermière.
5: Visiblement, c'est... Renaud est un homme bien de ses manières, là, qui a des bonnes manières. J'ai écouté, puis je suis pas mal sûr que c'est pas dans ta Légion, puis de toute façon, peu importe.
1: Pas de Légion en matin.
5: Pas de Légion en matin, exact. Fait que je l'ai filmé avec mon cellulaire. Vous irez écouter ça. Ruba Gazal, qui est en rétro-pédalage, oui, à RDI Économie.
1: Oui, je l'ai vu, ça.
5: Et ouais, tu l'as vu.
1: Oui.
5: Et qui dit, ouais, mais là, on voulait pas parler vraiment de François...
1: Parce que c'est les journalistes Lambert, qui nous en ont parlé, là.
5: Oh, oui. Puis là, c'est Sol qui en a parlé. Moi, je n'ai pas,
1: oui,
5: parlé.
1: C'est pas moi. J'ai rien fait.
5: La fille a peur d'une poursuite, là. C'est un cas de diffamation, là. C'est un cas de salissage. Donc, vous irez écouter ça.
1: Ben, c'est prétendre qu'il paye pas ses impôts, là, quasiment, là.
5: C'est ça. Prétendre que c'est un bandit. Et là, on continue à pousser sur cette affaire-là. Hey, le congrès, c'était en fin de semaine.
1: Oui.
5: Et là, on continue hier à pousser ça. L'impôt sur la richesse, qu'est-ce que ça voudrait dire? Oui, mais là, le patrimoine entre 25 millions et 100 millions, ça serait 1% de plus d'imposition annuelle. C'est pas beaucoup quand même, il faut regarder. Donc, vraiment, on se rend compte que les UQAMiens et beaucoup d'immigrés français, LFI aussi, il faut quand même se le dire, ils sont beaucoup, beaucoup sur le plateau. Ça, c'est documenté, ce que je dis en passant. Les Français qui vivent sur le plateau, ça vote LFI au coton.
1: Juste vite, moi, ce qui m'a frappé...
5: Ils sont dans les salles de nouvelles et ça paraît.
1: Ce qui m'a frappé, cette entrevue-là, c'est 4000 personnes. Yassim, c'est 4000 personnes. Ouais, et de ces 4000 personnes-là, ils veulent tirer 5 milliards de dollars par année.
5: Oui.
1: Puis ils disent, non, ils partiront pas. Anyway, même s'ils partaient, on va avoir quoi? 3 milliards au lieu de 5?
5: Je
1: OK, c'est
5: sais.
1: Parce que si t'as 3 milliards au lieu de 5, là, ça veut dire que sur tes 4000, là, il y en a 1600 qui ont sacré le camp.
5: Ouais.
1: Ça, c'est 1600 richesses qui sacrent le camp du Québec. Là.
5: Non, non, c'est une... elle connaît rien dans l'économie. Là.
1: Mais ça ne dérange pas.
5: C'est
1: elle pense juste...
5: désinvolte.
1: Elle pense uniquement
5: à mettre de l'eau
1: qu'il y ait plus d'argent
5: percée.
1: Qui rentre au gouvernement. Parce que le gouvernement fait tellement bien avec l'argent qu'on lui donne.
5: Oui, plus d'eau dans le chaudière percée.
1: Oui.
5: Le chaudière percée dans l'entrée de garage. Toi, tu es là, tu tiens la hose. Là, je me dis, Dan, qu'est-ce que tu fais? Je mets de l'eau. Il manque d'eau. Je vais prendre une longue marche avec mon chien. Je reviens 3 heures après. Dan, t'es encore là? Oui, mais regarde, il manque d'eau.
2: Oui, oui. Oui.
5: C'est ça le modèle.
1: Oui.
5: Le modèle de Ruba Gazal. Modèle communiste. Et modèle même insensé, là, si vous voulez. C'est plus ça qu'il faudrait dire. OK. J'en ai parlé brièvement, mais je le répète. Puis allez lire l'article à cet effet-là. Les sorties scolaires culturelles en danger. Donc, la gauche qui s'excite parce qu'on risque de faire plus de sport. Eux autres, ils disent non, il faut, regarde, faut y aller. Puis il faut y aller au théâtre de marionnettes, puis continuer, puis tout. Mais là, on se rend compte finalement que toute l'infrastructure culturelle au Québec, elle est assise sur des subventions,
1: oui,
5: des subsides et des sorties scolaires obligées. Et là, on donne l'exemple de la caserne, ils sont bien nerveux. Là, et si on annule les sorties scolaires, on perd 22 000 petits clients par année, des jeunes qui n'ont pas le choix, des jeunes qui sont...
0: en bus jaune.
2: Ouais, ils embarquent dans l'autobus, oui. Puis ils suivent.
0: Puis là, il y a le chèque qui arrive de la commission scolaire.
1: Le milieu culturel québécois est artificiel.
0: Des images quand même saisissantes, puis je veux saluer Marteau. C'est quand même saisissant, là, les images du lancement, là, le show de Pinot. Là.
1: Oui.
0: C'est quand même...
1: ça, quand c'est même artificiel. Quand ça, même c'est pas de l'argent de l'État.
0: Capoté, là. Puis je veux saluer Marteau puis sa gang. Honnêtement, c'est vraiment, vraiment hot. C'est vraiment hot, ce show-là, pour vrai. C'est un mélange de French Cancan, Cirque du Soleil, Jackass. C'est une espèce de mélange qui va plaire à beaucoup de monde. Là, regarde, c'est sûr que ça va être un succès. Anyway, Pinot est booké une centaine de dates au Québec. Là. Donc, c'est vraiment une belle c'est un bon concept, franchement. Je prends des images du studio de Radio-Canada, de l'équipement que j'ai jamais vu de ma vie, même d'un studio américain. J'écoute et je regarde la radio, c'est pas drôle à dire, là, mais je regarde beaucoup de radio américaine, j'ai jamais vu cet équipement-là. L'équipement sûrement européen. Ça coûtera ce que ça coûtera.
2: Ah oui, il faut que ça soit en français.
0: Ça coûte 22 000 l'écran d'Anne, pas grave. On va en prendre 72.
1: Faites-le venir.
2: Il faut que ce soit en français.
1: Oui, ça, fait que ça vient de la France.
2: Nous autres,
1: ou de la Belgique.
2: On a, selon moi, le meilleur système de mise en onde de radio. Okay? Il y a plusieurs stations de radio.
0: Je ne marche pas à matin le mien. Là, mais
2: non, non, mais toi, c'est
1: une... l'ordinateur, le
0: moi,
1: problème.
0: C'est pas un accessoire.
1: C'est pas le programme.
2: Ça reste de l'informatique. Là. Y a pas de... Ça peut pas être tout le temps parfait. On l'a vu hier. Mais il reste que il y a plusieurs stations de radio qui refusent de prendre Zeta parce qu'il n'est pas en français. Ils vont y aller avec un autre système que je nommerai pas, mais...
0: Là, il y a Doom qui vient de rentrer dedans à distance.
2: Ah oui, c'est ça. Tu viens dire, il t'écoute. Tu viens dire qu'il va te l'arranger.
0: C'est beau. Parfait. Ça te concerne. Il me reste combien de temps, là, 7h13?
2: On est tous nerveux. Ce matin,
0: on est tous nerveux.
2: Ce matin, le temps n'existe pas.
0: Parfait.
1: Tout est relatif.
0: Qui est cette personne? Là, je fais appel aux citoyens de Val-Bélair. Ça s'appelle comme ça, le groupe.
1: Salut, Dan.
0: Les citoyens de Val-Bélair. Je ne suis pas sûr que Dan est dedans.
1: OK.
2: Ouais,
0: opéré dedans, par Lucie. T'es-tu dedans?
2: Dans le groupe des citoyens de Val-Bélair, ouais. Ben oui.
0: T'es dedans, OK. T'as vu le post?
2: Oui, je l'ai vu le post sur le gars qui fouille des conteneurs.
0: Ça marche pas, là.
2: Ben non, ça marche pas.
0: Y a-tu passé en avant de chez vous?
2: Non.
0: Pas encore?
2: Ah, je pense que ça me donnerait qu'il passe en face de chez nous.
0: Pourquoi?
2: Ben parce que chez nous, c'est on a pas ce type de conteneur-là, donc il peut pas fouiller dedans.
0: Ben mettons qu'il fouille dedans, t'es sur la galerie.
2: Mmh.
0: Qu'est-ce qui arrive?
2: Ben écoute, je vais te répondre. Je vais
0: l'ancien
2: te répondre pareil.
0: Dan ferait quoi? Parce que ça me donne une réponse plus sexy, là.
2: C'est sûr, je lui demanderais ce qu'il fait là. Mais comme j'ai pas ce type de conteneur-là chez nous.
0: C'est pas ça,
2: je
0: la question.
2: Sais. Mais c'est sûr.
0: Si tu as un conteneur normal.
2: Mais là, hey! Tu fais là! C'est ça que je fais.
0: C'est le genre de conteneur que t'as! Un conteneur en métal comme il y a au Walmart?
2: Ouais, exactement. C'est ce genre de conteneur-là qu'on a dans le fond.
0: Seigneur, c'est industriel ton affaire?
2: Oui, c'est très industriel.
0: Mais ce que vous voyez.
2: Soit dit en passant, il est plein.
0: OK. Ben là, tu viens de lancer une invitation.
2: Ouais. Il est plein, vous pouvez passer, là. Mon compost est dedans. Moi, depuis le 1er mai, je composte. Fait que j'ai plein de sacs de compost mauve qui est dans mon conteneur parce que j'ai commencé ça le 1er mai. Le 1er mai, j'ai fait le ménage, j'ai enlevé les cailloux sur mon terrain, je les ai mis dans la grille d'égout, je sais pas quoi faire avec. Puis j'ai commencé à composter le 1er mai. Là.
0: Qu'est-ce qu'il y a dans tes sacs mauves?
2: Ben, il y a
0: des restants de poulet?
2: Ouais, de poivrons, de poulet. De
0: sentir la merde.
2: De la pleure de concombre, de la pleure de patates, de la pleure de pommes aussi parce que.
0: Tu manges beaucoup de pommes?
2: Ben oui, puis ben en
0: fait,
2: j'ai cuisiné des pommes cette semaine, donc il faut les éplucher quand on les cuisine.
0: Tu mets-tu le caca de chien?
2: Non, je ne mets pas le caca de chien dans
0: Pourtant,
2: le compost.
0: C'est
2: ouais, je sais, mais je ne sais pas si le sac est compostable. Tu sais quoi? J'aurais dû mettre. Mais là, je trouve que c'est du chiant, là, fait que j'ai arrêté. J'ai composté juste du 1er au 10 mai.
0: Finalement, un écolo temporaire. J'adore. Ce que vous voyez sur la photo, d'abord le post. Voilà à l'œuvre l'employé de la Ville de Québec qui inspecte vos poubelles pour vous prendre en défaut. Il laisse des petites cartes à certains. Dans les C. Donc, ça peut être dans les Q. C'est parce que je cherchais le reste du poste, c'est juste dans les C. Dans les Miches, non, ça marche pas. C'est un MC. Ça veut dire quoi, ça, dans les C? Dans les Q?
2: Oui, ben en fait, c'est
0: ça que Lucie Moisan voulait écrire.
2: C'est la phrase que... Rocco Siffredi dit à chaque jour en fin de semaine de travail.
5: Ouais, c'est You're my queen. You're my queen. Il a fait beaucoup de queen. Hein? C'est une vraie monarchie, son affaire. OK, donc on ne peut pas le reconnaître parce qu'évidemment, il y a des Saint-Nitouche. Hey, tu peux le reconnaître! You damn right!
11: T'as peu, là.
5: C'est quoi son nom? Aux dernières nouvelles, je paye son salaire. On va juste remettre les pendules à l'heure. Je paye son salaire. Quand vous voyez un policier, vous pouvez demander son matricule. Il est obligé de le dire.
1: Oui.
5: Si je vois quelqu'un que je paye sur mon terrain par-dessus le marché, c'est sûr que je demande de s'identifier. Puis son nom doit être public, désolé. Là. Ah non, moi? Non, non. Tu travailles pas pour IGA, là. Tu sais, tu travailles pas pour SO, Shell,
1: même compagnie. Ben oui, même s'il travaille pour IGA.
5: Non, mais il est privé.
1: Il est sur ton terrain.
5: Non, je comprends, mais il est privé. Ça y est, c'est un individu privé. Oui. Là, on parle d'un agent public, un fonctionnaire payé à 100% par les contribuables, payé pour nous faire chier, nous donner la leçon. Là, on le voit. Là, il ouvre c'est la fille. Lucie Moisan, on la salue. Elle a pris toute la séquence en photo. Il s'approche d'un bac. L'autre photo, il lève le bac. Et là, ça finit par... Il s'en va cogner à la porte. Non, non. Message. Viens pas chez nous, là. Viens pas chez nous.
2: Là, pour que le monde arrête de l'écrire, là, parce que j'aurais dû te le dire tantôt, mais je préférais mon gag de recours.
5: Ah, c'est dans les C. Ah, c'est les rues.
2: C'est le quartier,
5: ouais,
2: c'est le nom des rues.
5: OK, je connais pas. Non, les C, c'est quoi? Les C, c'est quoi? C'est cuillère...
2: Colorado.
5: Couteau. Colorado.
2: Oui.
5: Caca.
2: Exactement.
5: Concombre.
2: Cristal.
5: Cumin.
2: Voilà.
5: On va toutes les faire.
1: Comme
5: là.
1: Dans le haut de Charlebourg, t'as le coin des roses. Pas des roses,
5: okay,
1: mais t'as le coin des fleurs.
5: C'est ça, t'as
1: le coin des fleurs.
5: Je n'étais pas au courant.
1: Pas loin de Limoilou, ouais, t'as le coin des arbres.
5: OK, mais merci de m'éduquer.
2: J'aurais dû te le préciser tantôt, mais ouais. Moi, j'avais le choix entre ça ou le gag sur Rocco Siffredi.
1: Fait qu'à Val-Belair, c'est par lettre. OK.
5: Oui, c'est ça, il y a plein de monde qui... OK, parfait. Ça, dans le secteur des C, donc, cet individu-là, où ira-t-il? Où ira-t-il? Donc, je pense qu'on peut avoir une bonne jasette s'il vient à la maison, pour vrai. Il n'y a pas d'affaire à fouiller dans... C'est tannant, ça. Payé cher. Renault avait sorti le salaire.
1: Oui.
5: Au-dessus de 100 000 par année, là. Un gars payé au-dessus de 100 000 par année, pareil. Donc, lui, peut avoir un impôt supplémentaire de QS. Parce qu'il est riche. Mais les autres, ils veulent les méga riches, mais les riches,
1: ouais,
5: c'est 100 000 et plus.
1: Les riches ordinaires,
5: que tu payes pareil.
1: Ben, alors, c'est parce qu'à un moment donné, il en manque.
5: La presse continue son délire. On va parler avec Yves Lévesque, d'ailleurs, ce matin, sur ça, là, ce dont on vient de parler, oui. Le 1% sur le capital, oui, non. Donc, la presse pousse beaucoup. On veut que ça marche, visiblement. Si tu veux pas que ça marche, arrête d'en parler. Là.
2: Tu vois, on revient au bac de vidange parce que ça fait réagir, là. Quelqu'un dit, tu devrais mettre ton cadenas sur le bac parce qu'il va pas voir le bac. Il va voir le bac qui est dans la rue. Fait que, ils savent quelle rue, là. T'sais, vous autres, ça passe, mettons, le mardi chez vous, mardi aux deux semaines. Mais là, il passe dans la rue.
1: Tu peux pas le barrer à ce moment-là.
2: Tu peux pas le barrer parce que sinon, le truc peut pas le ramasser.
1: Ça défile le
5: mais
1: besoin.
5: Peut-il, ben ça, j'ai pas vu d'image. Peut-il aller sur ton terrain?
2: J'ai pas vu d'image de ça non plus. Je ne l'ai pas vu. Dans toutes les photos qu'on a, il n'est pas sur les terrains. Il est dans la rue en train de regarder des bacs.
5: À date. OK. Donc, si vous avez des nouvelles à cet effet-là, tenez-nous informés, tout simplement. Il est 7h20, on fait la pause et vous êtes dans Morel Live.
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3: 88-670-9098 pour nous dire ce que vous voyez sur les routes dans la grande région de Québec. C'est grâce à vous qu'on peut savoir ce qui se passe à l'heure actuelle. Évidemment que la tête des ponts, c'est compliqué. Ce qui complique un peu la patente un peu partout, on va se le dire, c'est toute l'histoire entourant les travaux. À partir du moment où vous voyez des cônes oranges, ben ça peut devenir compliqué, ça peut devenir difficile. Et c'est le cas ce matin, c'est le cas, ça va être le cas pour tout l'été, surtout avec les différents dossiers, chantiers, en ferrant au tramway. Donc, tout ce qui s'appelle la tête des ponts, c'est très, très compliqué. Ce qui s'en va vers le centre-ville, pas encore. Charest, on commence à voir que c'est difficile. Difficile également dans la couronne nord pour les gens qui sont direction sud. Et puis, à tout hasard, si jamais vous décidez de passer sur la capitale, ben sachez que c'est comme d'habitude, c'est compliqué. 88-670-9098 pour nous dire ce que vous voyez.
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3: Mon cher Joey! Comment ça va ce matin?
9: Ça va super bien, toi?
3: Super bien! Plongeons, restons... Restons où on en est. Les médias veulent vraiment nous garder là-dedans. Le congrès QS. Le congrès QS est fini, mais les médias veulent vraiment, vraiment continuer de mousser ça. Les médias adorent ces idées-là de taxes sur taxes. Et là, tu veux nous parler de l'argent qui est encore sale aux yeux de beaucoup de Québécois. Les gens détestent le succès, moi, je pense. Il y a beaucoup de jalousie par rapport à ça, au succès. Et quand on voit un parti vouloir s'attaquer au succès, je pense que, pas tous les Québécois, mais il y a des Québécois qui adorent. Pourquoi? Sont jaloux. Jaloux du succès des autres.
9: Oh oui, absolument. Puis écoute, tu parlais des médias qui moussent ça depuis environ 48 heures. Ils doivent sûrement se dire, enfin, des idées pour lesquelles on est d'accord, on va en parler plus.
3: T'sais. Oui.
9: Sommes-nous surpris? Absolument pas. Non, je pense que c'est multifactoriel, sérieusement. Puis c'est un sujet qui est récurrent au cours des décennies, puis on dirait que ça veut pas disparaître. Je sais pas si c'est vraiment... Je pense pas que c'est générationnel tant que ça. Autant que oui, il y a peut-être certaines personnes qui inculquent ça à leurs enfants ou à leurs petits-enfants, mais je pense que c'est beaucoup répété dans l'espace public. Puis on dirait que c'est comme une sorte de tâche qu'on essaie d'effacer, mais à force de frotter, mais on dirait qu'elle veut jamais nécessairement 100% disparaître. Puis elle finit toujours par revenir un peu. Puis j'aimerais ça faire l'historique avec vous autres ce matin. Tu sais, at large, si on peut dire, tu sais, sans trop être spécifique, mais quand même, tu sais... Le côté vraiment de la haine des riches, la fameuse guerre des clans des riches versus les pauvres, mon Dieu, ça transcende l'histoire de l'humanité. Au-delà du Québec, bien avant son inception, il y a ça, bien évidemment, au fil des millénaires aussi. Ça a commencé avec les esclaves versus leurs maîtres. Après ça, c'était les serfs versus leurs seigneurs. Après ça, ça a été les paysans versus les nobles, le tiers-état versus la noblesse. On connaît tous nos cours d'histoire. Et là, on est rendu justement à la version québécoise de ça depuis, mon Dieu, c'est pas plus d'un siècle, qui, je pensais vraiment sérieusement qu'il commençait à disparaître tranquillement pas vite, cette genre de mentalité-là, subconscience de la haine, ou du moins de la haine du succès, de la haine de l'argent. Puis surtout pour le côté québécois de tout ça, j'étais curieux de savoir d'où c'est que ça venait. Et un titiller l'oreille par rapport à ça, qui me pointait vers une piste de solution, c'était Lucien Bouchard, imagine-toi donc. Il avait fait le fameux podcast de François Legault, le Bonjour tout le monde.
3: Oui,
9: là.
3: Je me souviens de ça.
9: Le podcast, à quoi, tu pensais quoi? Tu avais 20-30 000 l'épisode, là, trouvé avec les deux chaises puis un petit studio, trouvé l'erreur là, au niveau du prix. Mais il avait été dans son podcast et il expliquait que quand il était jeune, Lucien Bouchard, que à la fin, je pense que c'était de l'école secondaire, si je me trompe pas, il disait à la fin, il y avait une grande célébration avec les parents, le personnel de l'école, les élèves, aussi qu'ils présentaient des rubans de différentes couleurs pour, tout dépendant dans quel métier les élèves s'en allaient. Et bien évidemment, tout le monde applaudissait qu'on nommait leur nom, mettons, Joey O'B s'en va en médecine. Là, tout le monde applaudissait, là, c'était comme c'était un ruban rouge, puis l'autre, c'était un ruban d'une autre couleur. Puis il disait que pour la majorité des grands métiers de l'époque, qui étaient soit médecins, avocat, et même le un qui faisait beaucoup encore très populaire, c'était le sacerdoce, c'était ceux qui s'en allaient vers la prêtrise, c'était vu de manière extraordinaire, les gens applaudissaient. Par contre, les rares qui disaient qu'ils s'en allaient en affaires, ça applaudissait jaune de ce qu'ils nous comptaient, là. T'sais, c'était même vu, hey, mon Dieu, ça va en affaires, sérieux, là. T'sais, c'était quasiment vu comme le quasiment de quoi de Satan, quasiment de quelque chose un peu d'individualiste, à y faire de l'argent pour faire de l'argent, sérieusement, là, ça n'a pas de bon sens. Fait qu'on voit que ça date de loin. Et dans les pistes de solutions, de savoir un peu d'où c'est que ça vient, je pense qu'il y a une grosse partie de ça qui est historique au Québec plus précisément. T'sais, on s'en rappelle pas dans les générations qu'on a aujourd'hui, mais à l'époque, ça a été long avant que des propriétaires d'entreprises, propriétaires d'usines, soient les fameux Canadiens français francophones. Pendant longtemps, c'était justement les Anglos qui étaient les chefs d'entreprise et c'était les Franco qui étaient majoritairement les ouvriers. Là, aujourd'hui, c'est quasiment une réalité complètement autre dans le 21e siècle dans lequel qu'on vit. Mais à l'époque, c'était beaucoup ça. Fait que cette sorte de haine du riche-là était entremêlée de cette haine et de lutte genre nationaliste, fédéraliste versus identité québécoise. Autant que ça a fait aider au fil du temps, mais ça s'est comme transformé via, selon moi, notre éducation catholique, du fait que, justement, on prône principalement la pauvreté, de redonner aux autres, qui n'est pas des mauvaises valeurs en soi, soit dit en passant. Mon but, c'est pas de dire que c'est de 100% de la bouillie pour les chats, mais le fait de dire que l'argent est sale, l'argent, ça t'en prend pour survivre, mais faut pas que tu n'ailles trop, puis vouloir aspirer à être plus riche, c'est pas sain pour ton âme et tout ça, faut quand même que tu restes pas dans ta communauté, fait que justement, au fil des siècles, même au fil des décennies, je devrais dire plutôt, on se retrouve avec encore cette haine du riche-là, du fait que, justement, le classique, bien évidemment, si tu vois quelqu'un dans ton quartier qui a acheté une maison, une grande maison à 100% neuve, ou absolument juste avoir le char de l'année ou une décapotable, ben c'est sûr que dans l'arrière-fond de bien des Québécois, on pense que t'es un crosseur, ou ça t'as dû, pardonnez-moi le terme ce matin, mais fourrer quelqu'un quelque part dans le processus pour avoir cet argent-là, pour te permettre ça, faire ça 100% de manière honnête, on dirait que c'est anathème dans le mental québécois pour bien des gens. Et écoute, c'est pas vraiment une lutte ou un sujet qu'on parle nécessairement, en fait, qu'on parle souvent depuis des décennies. Jean-Luc Mongrain en parlait dans les années 90, il pétait des coches là-dessus, il avait encore une moustache dans ce temps-là, fait que ça date pas d'hier. Fait qu'on se demande qu'est-ce qui crée tout ça. Et je pense que à travers tout ce que je viens de dire, le côté vraiment tannant de tout ça, c'est qu'on oublie les chiffres, hein. Et t'en parlais beaucoup, je sais que t'en as beaucoup sorti hier dans tes différentes interventions, mais imaginez-vous donc qu'il y a juste 13, en tout cas un petit peu moins de 13% de l'entièreté des Québécois contribuables qui gagnent plus que 100 000 piastres par année. Et autant qu'on pourrait dire que, hey, mon Dieu, il y a 20 ans, 100 000 piastres, t'étais riche, ouais, mais le 100 000, c'est le nouveau 50 000 aujourd'hui avec l'imposition qu'on a au Québec, là. Et je comprends qu'il y en a qui gagnent beaucoup plus cher que ça. Il y a un peu ce que vous avez dit plus tôt, je pense qu'il y en a beaucoup de ce gang-là, que c'est beaucoup des fonctionnaires aussi, puis ça, étrangement, on dirait qu'ils sont comme muets par rapport à ça, là, t'sais.
5: Il y a aussi le syndicaliste dans le discours médiatique de la société civile. Je vais le dire comme ça, le discours de la société courante, je pense que les syndicats n'aident pas beaucoup. Un discours complètement rétrograde, le prolétariat, les ouvriers, on alimente la haine du riche, on alimente la haine des compagnies, entre guillemets. On alimente la haine des Américains, on alimente la haine de celui qui fait de l'argent avec le manger, on est beaucoup là-dedans. On alimente la haine de celui qui fait un peu d'argent en vendant des livres. Donc, c'est la succession des conflits de travail derniers, là. C'est-à-dire, Renaud Bré sont allés bloquer des camions de fruits et légumes pour pas que les... C'est IGA, je pense, qui recevait plus de fruits et de légumes. On est beaucoup là-dedans. Faut écouter les discours complètement agressifs et rétrogrades. Moi, je pense qu'eux nous maintiennent au plancher. Les syndicats nous maintiennent au plancher, n'évoluent pas, malheureusement. Oui, ils ont été utiles dans les années 30, 40, 50, notamment la création de la CSST. Ça prenait une limite pour l'âge. On faisait travailler des enfants des usines en Angleterre. Évidemment, ça n'a pas de bon sens. Mon grand-père est mort de la leucémie. Moi, il travaillait pas de masque dans le charbon. Ça n'a ni queue ni tête. Donc, la CSST, ça a évolué. Il y a eu du bon concernant le syndicalisme. Mais le syndicalisme actuel de combat, on a un syndicalisme de combat actuellement. Alors que l'économie est en train d'évoluer à vitesse grand V avec l'intelligence artificielle et tout. Mais nous, on veut garder ça statique avec un discours complètement rétrograde. Et à l'intérieur de ça, il y a la haine du propriétaire. Le méchant propriétaire qui augmente les loyers. Le méchant propriétaire qui a des business. Il fait de l'argent, donc il devrait donner ses profits à tout le monde. Et ça, ça nous abrutit. Ça, jouxté au fait qu'il n'y a pas de vrai cours d'économie solide à l'école. Oui, il y a l'éducation financière, là. comment faire son budget, là, puis comment aller demander un emprunt à la caisse. Là. Mais dès le secondaire 1, ça prend ça. Peut-être un peu moins d'art. Oh, qu'est-ce qu'il vient de dire? Le xylophone, moi, je l'ai appris pendant 5 ans au séminaire Sainte-Marie à Chaoui. Et j'en joue pas de fucking xylophone. Tu comprends? Peut-être un peu moins absolument. De plastine, un peu moins de gouache, un peu plus d'économie. Il faut... L'école québécoise aussi n'a pas évolué en fonction de l'évolution de la société. Je regarde le curriculum. Qu'est-ce qui a évolué dans les 30 dernières années au Québec? Ah, OK, on a remplacé éthique et culture religieuse. On a appelé ça par la citoyenneté. Mais le reste, ça n'a pas évolué. Et je comprends qu'il ne faut pas toucher aux maths. Maths français, anglais, ça en prendrait plus. Citoyenneté, c'est quoi? On peut-tu fouiller là-dedans? On peut-tu faire évoluer davantage l'école? Moi, je pense que c'est tout ça, c'est multifactoriel. Tu as la religion au début qui nous maintenait dans un carcan puis qui diabolisait la richesse. Mais je pense que syndicats et école, je pense qu'on commence bien mal notre vie.
9: Ah non, c'est ça. Puis écoute, en termes de culture de la jalousie, je pense que les syndicats le font depuis très longtemps par rapport exact. Aux gens qui ont des moins. Puis je vous dis pas que 100% de cette lutte-là est injustifiée. Par contre, je trouve vraiment qu'on est vraiment dans l'ultra-simpliste, puis on a fait uniquement monter... On ne cherche pas le rationnel, mais davantage l'émotion directe des c'est gens ça. Par rapport à ça.
5: La confrontation. De ça dans un...
9: Exactement. Et... Le côté drôle de tout ça, c'est justement les syndicats ont un discours encore, je dirais, très pas à jour. Là. Tu sais, je sais que Dan en parlait il y a une couple de semaines à quel point ils sont encore avec Windows Vista au niveau des ou quelque chose du genre avec par rapport au discours là, très prolétaire. Justement, ils disent défendre le droit des travailleurs. Alors qu'aujourd'hui, écoute, ma génération et celle d'avant moi, on nous a dit, écoutez, premièrement, la sécurité d'emploi, ça n'existera plus. Vous allez parler au moins 3 langues au minimum. Vous allez majoritairement aller à l'université. Vous allez pouvoir travailler partout dans le monde, dépendant du métier que vous voulez faire. Et même les gens qui restent dans une entreprise, c'est plus une carrière, c'est rendu, on appelle ça une expérience d'emploi ou une expérience de travail. Souvent, même un jeune d'aujourd'hui a de la misère à se voir 7, 8, voire 10 ans en avant parce que justement, il fait quelque chose comme ça, il est plus sur le moment présent, tandis que la génération de nos parents, nos grands-parents, ça travaillait 20, 30, 40 ans dans une usine, dans une telle entreprise, puis ça faisait sa vie là. Fait que c'est pour ça que c'est rendu les travailleurs, surtout dans une société, dans un temps aussi que le savoir, il n'y a rien de plus mobile que ça. Je comprends, il y a encore des gens qui travaillent dans les usines aujourd'hui. Je l'ai fait moi-même de mon côté. Et puis écoute, bien évidemment, il faut protéger ces gens-là. Par contre, je trouve tellement que, justement, on est tellement en retard. Puis ce qui est le plus capoté, c'est que le discours de QS qu'on a entendu en fin de semaine sur justement que QS est le seul parti de gauche, que supposément les 35 dernières années du modèle québécois, c'était uniquement des partis de droite au pouvoir ou une droite néolibérale, puis que la seule raison pourquoi le modèle fonctionne pas, c'est qu'on n'a pas encore mis assez de cash dedans, ou c'est à faute du privé. Mais bon, on dit, c'est le monde parallèle que Jeff parlait il y a aussi longtemps. Là. Tu sais, comment on peut discuter calmement avec des gens qui clairement vivent dans un autre monde que nous? Puis mon but, c'est pas de vouloir les diaboliser. Moi, tout, je serais prêt à jaser puis à débattre avec ces gens-là anytime de manière respectueuse. Mais je veux dire, on a complètement le diagnostic inverse. Nous autres, on voit clairement que le modèle est scrap à cause de la surintervention étatique. Mais eux autres, ils disent non, faut aller encore plus loin. Et justement, faut pas créer de la nouvelle richesse, faut aller la piquer aux autres. Et surtout que c'est ça. Elle en parlait, Ruba Gazal, avec Gérald Filion hier, pour nous dire justement que, ah, mais en fait, on veut qu'ils fassent leur juste part, sur les riches, surtout parce que, à cause de l'état des finances publiques, excusez-moi, ben, not my fucking problem si tu dépenses mon cash tout croche. À toi de faire ton ménage. C'est pas à moi de t'en donner davantage. L'état est rendu, on en parlait dans le podcast hier, moi, Frank Pian, tu sais, l'état est rendu un genre de frère slash cousin gambler qui te colle à toutes les 2 semaines pour te demander un petit peu plus de cash parce qu'il l'a floué aux machines à sous. Excuse-moi, mais c'est ton problème, c'est tes dettes. Moi, je t'ai fait confiance avec un tel montant d'argent que je te donne par année. Fine, faut contribuer à la société, fair enough. Mais pour ce qui est du reste, si t'as des problèmes de dépenses, c'est pas mon problème. À toi de gérer tes shit, je suis désolé. Là. Fait que rendu là, c'est pour ça que les gens sont autant offusqués de tout ça, l'histoire des péages, pour augmenter les taxes municipales, pas encore d'une autre manière. On est tabou complètement parce que justement, on ne reçoit pas les services qu'on a. Puis au lieu de se regarder dans le miroir une fois de temps en temps pour de vrai puis de couper le vrai gras, non, on continue de dire non, ça nous prend toujours un petit peu plus de cash puis il faut encore vous en donner davantage dans la province la plus imposée taxée en Amérique du Nord. C'est insoutenable.
5: Et les syndicats, juste rappeler le portrait, 85 % des employés du secteur public sont syndiqués. Secteur privé, 23 % Globalement, au Québec, 39 % le plus élevé en Amérique du Nord. Le taux typique de cotisation pour SFPQ, fonction publique, 1,3% de ton salaire s'en va en cotisation. CSN, 1,8. Grosso modo, c'est entre 1,5 et 1,8. Revenus totaux estimés des cotisations se chiffrent en centaines de millions par année. OK? Centaines de millions. En 2008, c'est pas un chiffre qui est à jour. Ben, vous pouvez penser qu'il est plus élevé. Là. 800 millions en 2008 en cotisation syndicale totale. On a affaire à des business. Il faut arrêter de s'imaginer que ce sont les défenseurs de la veuve et de l'orphelin. C'était comme ça en 1938. Mais ce n'est plus ça. Plus des deux tiers des cotisations syndicales totales viennent du secteur public et parapublic. Donc voilà, c'est une grosse business.
9: Du statu quo.
5: Plus ils ont de syndiqués, plus ils ont d'argent, plus ils ont d'argent, plus ils s'enrichissent. Plus ils s'enrichissent, plus ils ont des moyens de faire des manifestations et de prendre la place dans la société. Je veux dire, on s'en sort pas, là. On s'en sort pas, là. Puis à ce moment-là, ben ils ont parole d'évangile, ils sont très puissants, ils demandent une place à la table, ils sont là. Donc, monopole le discours ou oriente grandement le discours. Mais les citoyens, eux autres, sont représentés par personne. Ils ont de la broue dans le toupette, puis ils vont travailler le matin. Les gens qui sont bien souvent non syndiqués payent, payent, payent, payent. Et c'est comme ça pour l'éternité jusqu'à la fin des temps. Et là, ce à quoi on assiste en terminant, c'est la montée de l'extrême-gauche. Ça, tu l'as. Ce discours-là de QS, cassez-vous pas le Bessic, Ocasio-Cortez, ça se passe aux États-Unis actuellement. Ocasio-Cortez va se présenter. Bernie est trop vieux, là, mais va se présenter à l'investiture démocrate. Il y a même Danny qui gère la plus importante ville aux États-Unis. QS gère New York. Mettez-vous ça dans le coco, là. Comme QS a géré Montréal. Donc, on est vraiment rendu loin, là. C'est plus juste du blabla universitaire, la patente, là. C'est épeurant. Le mot de la fin, très rapidement. Très rapidement. Oui.
9: Ben justement, il faut aussi comprendre aussi qu'à quel point pour cette gauche-là, il n'y aura jamais de fin en soi. C'est toujours moving the goalpost au prochain objectif. Écoute, j'ai suivi avec passion les deux campagnes de Bernie Sanders il y a ça 10 ans, en 2016 puis en 2020.
5: Ouais, mais on est rendu
9: à l'époque,
5: plus loin.
9: Oh, absolument. Mais GND copiait son idée de vouloir augmenter le salaire minimum à 15 $. Là, il est rendu à 16 et quelque chose. Là, il veut à 20 $. Oui. Comprenez-vous? Ça sera toujours un petit peu plus, un
5: 30,
9: petit peu plus.
5: 30 en Californie. Imagine.
9: Absolument. Fait que rendu là, à toutes les fois qu'on en donne, il en redemande tout le temps. Fait que on sera jamais capable d'être rassasié avec tout ça. Là.
5: Merci beaucoup, Joey. Ciao.
9: Yeah, c'est un plaisir.
5: C'était peur, hein, tout ça. Je lisais ça, j'écoutais des podcasts. J'écoute beaucoup de podcasts politiques américaines. Je veux pas comment ça placer les billes pour les midterms. L'axe de gauche a vraiment, vraiment bougé. Là. C'est un move. C'est un mouvement de plaque tectonique occidentale. LFI, en France. Vous avez la gauche folle qui a mangé une maudite volée au UK, par exemple. On n'en a pas parlé, là. Nigel Farage, qui a fait un méchant clean-up. Je dois vous dire qu'il est très en danger, là. Le PM actuel, Keir Starmer, qui se fait brasser pas à peu près par ses propres députés. Il y a quasiment 100 députés de son parti au pouvoir qui demandent à ce qu'il démissionne. Mais vous avez Ocasio-Cortez, toute cette gauche folle-là qui est en train de prendre littéralement le contrôle des démocrates aux États-Unis. Mais les Américains sont pas là, là. C'est pour ça que, malgré les déboires de Trump en politique internationale et domestique de ce fait par le prix de l'essence, moi je pense que les Républicains ont encore beaucoup de chances de garder la Maison-Blanche de par ce changement d'axe-là qui est totalement fou, qui n'est pas du tout acheté par les Américains normaux. Gabardi au retour.
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3: Tête des ponts, Charest, direction Est, capitale dans les deux directions. Tout ce qui s'approche de la colline parlementaire, c'est à surveiller. 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
14: Mazin, salut Gab, comment ça va?
15: Ah,
14: Gabardi, bien. Let's go!
15: Oui, donc, le bench, c'est le nouveau thème. C'est incroyable.
14: C'est une plate, deux plates, trois plates, quatre plates, let's go.
15: Voilà, ça n'a pas d'allure. Quatre plates, trois plates, j'ai déjà fait. Quatre plates,
14: ah oui? Un peu. Tu lèves combien au bench? Tu lèves juste pour le fun, là, mettons.
15: Ah, maintenant, 265, ah, peut-être, pas vraiment plus, là.
14: C'est dit-il. Hey, le gym à Ottawa, as-tu de l'allure aux communes ou c'est un gym un peu dépassé?
15: Non. Très bien équipé pour les députés. Il y a plusieurs options là, de disponibles. Plusieurs, en fait, me demandent même des programmes dernièrement. Gars, peux-tu m'aider? Peux-tu me conseiller? Puis ça me fait toujours plaisir d'aider les gens à se mettre en forme. Fait que je garde une petite partie de ma job de kinésiologue pour aider des gens à se mettre en forme.
14: Je pensais que tu allais dire je garde une petite partie de leur perdième, mais non.
15: Non.
14: T'as-tu fait un petit programme à Marilyn Gladue, mettons?
15: Non, ça, non, on n'est pas allé...
14: Le dos, le fessier, un peu.
0: Oui, oui. On va y aller avec la marche rapide, je pense pas que...
15: Non, mais toute personne qui veut bouger, c'est pour moi, là, j'ai une initiative, là, un défi, je me lance le 25 mai prochain, je vais m'entraîner de l'entrée de la masse dans le Parlement jusqu'à sa sortie, donc pendant une journée de temps qu'on

0: athlètes pour promouvoir l'importance de l'activité physique.
1: C'est une joke, là?
0: Non, je vais faire ça le 25 mai.
1: Quel bon timing!
0: Ouais, puis ça va être incroyable. J'ai invité tout le monde à participer. Il va y avoir de tous les partis qui vont être réunis parce que l'activité physique puis le sport, ben c'est pas un enjeu qui est libéral ou conservateur ou whatever. C'est canadien, puis c'est important qu'on mette ça de l'avant. Alors, on va joindre les actions, finalement. Au lieu de juste des paroles, on va mettre ça en action. Donc, ça va être le fun.
1: Ben, il a nommé Carney qui vient de m'écrire. Il a hâte. Lui, il va lever des petits poids avec ses coudes. Elbows up, hein, ça va être super.
0: Ah oui, hein?
1: Elbows up.
0: J'ai pas préparé la danse des canards n'importe pour cette journée-là.
1: Hey, on plonge, Gab, avec tes recherches. Garde, c'est super intéressant. Et l'assiette est pleine. Je veux te laisser aller. Commence par ce qui est plus pertinent. Alto, d'abord, le chiffre qui a été lancé, c'est complètement délirant. Là. Un TGV dont on n'a pas besoin. Raconte-nous ce que tu as découvert et ce que tu as appris au cours des derniers jours.
0: Bien, en fait, c'est quand on fait nos recherches puis on fait juste des comparatifs. Je pense que c'est important à un moment donné de ne pas penser que chaque projet sort d'une boîte à surprise puis qu'on n'est pas capable de se comparer ou même de savoir ce qui s'en vient. Puis les États-Unis, ils sont en train d'en construire un, eux autres, un TGV en Californie. Puis le montant qui avait été prévu finalement là en 2008, quand ils ont fait leurs calculs, tu sais, c'est un montant, si on fait nos comparatifs, qui peut ressembler au nôtre. Tu sais, un montant, je crois qu'eux autres, ils avaient évalué à 14 milliards, puis sont rendus à passer le 230 milliards US. Donc, tu sais, quand tu regardes, 33 milliards, excuse-moi, qui avaient été prévus, puis là, sont passés le 230 milliards US. Alors ici, tu sais, quand ils nous disent « Ah non, mais vous inquiétez pas, ça va coûter entre 60 et 90 milliards pour un TGV », tout le monde s'entend que les dépassements de coûts vont être terribles. Puis surtout, ça va être complètement financé par les contribuables, puis en concurrence avec le privé qui existe déjà, hein, qui fait déjà les liens. Exemple, les compagnies d'aviation font déjà les liens entre Québec, Toronto, Montréal, Toronto et compagnie. Donc là, quand tu regardes ça, tu te dis « Crime, il y a des entreprises qui paient des taxes, qui emploient du monde à leurs frais, à leurs risques ». Et là, on va développer un projet que c'est peut-être nos petits-enfants qui vont être capables d'utiliser parce qu'on s'entend là, qu'on vise les 2050 à peu près, qui va coûter une fortune aux contribuables et qui est minimum, tu sais, un 125 à potentiellement, là, les chiffres s'entendent pour un 150 milliards de dépenses. Ça, c'est à part la cicatrice que ça va créer de Toronto à Québec à travers des terres agricoles. C'est à part l'entretien qu'on va devoir faire. C'est à part le fait qu'on ne sait pas encore combien va coûter le billet, même...
1: Ah, voilà l'histoire! Tu sais, calique, ça n'a pas de bon sens. Tu te lances, tu pars un restaurant, OK? Là, tu parles au restaurateur, mettons, on se lance une pizzeria à Québec. OK, ta pizza, tu vas vendre combien? Aucune idée. On va checker ça. Le staff est là, l'éclairage est là, les tables sont là, j'ai aucune idée. Le gars, il a ses repas, là, mettons, une lasagne, un spag, une pizza, j'ai aucune idée des prix. Je vais décider ça demain, une demi-heure avant que ça ouvre.
0: Le PDG d'Alto a dit on va savoir combien ça va coûter quand on va le construire. C'est grave, là. Puis, tu sais, l'histoire là-dedans, c'est de se comparer aussi avec ce qui se fait ailleurs. Si les États-Unis sont rendus à passer 230 milliards de dollars US, on est dans des gros, gros, gros montants que ni toi ni moi on va utiliser. C'est potentiellement nos enfants. C'est 2050. Et là, après ça, tu te dis ben, OK, mais qui va payer tout ça, c'est cet entretien-là et compagnie, puis qui va l'utiliser si on ne sait pas combien ça va coûter le prix d'un billet. Et là, tu dis, bon, ben combien d'utilisateurs ça va prendre pour juste que ça break even, tu sais, qu'on fasse les frais à chaque année, mais c'est entre 10 et 15 millions d'utilisateurs, et ça, c'est pas pour payer la facture de la création, c'est juste pour payer les opérations. Hey, 15 millions d'utilisateurs au bon mot, ça, c'est ce qui est figuré pour juste être capable d'y arriver à payer ses frais d'utilisation de manière annuelle. Alors là, tu te dis, on est en train de financer un projet que les gens, évidemment, veulent. Puis, tu sais, le monde dit, bon, mais ça va être le fun, ça va être incroyable. Ben oui, c'est sûr, mais gang, à un moment donné, là, faut, dans un moment excessivement important comme aujourd'hui, il faut qu'on fasse avec l'argent qu'on a. Et le monde a de la misère à arriver, les banques alimentaires, ils craquent, le prix de l'épicerie explose, on a de la misère à mettre du gaz dans nos voitures, puis on va s'engager le bras dans un projet que si on regarde chez nos voisins du Sud, on fait eux. Puis ils arrivent pas, là, ça explose les frais sans arrêt. On est rendu à 4,25 milliards de dollars de dépensés, ou en fait d'accepter d'être dépensés juste pour des études, juste pour regarder la faisabilité. Ça, c'est de l'argent qui est payé par les citoyens à chaque jour, hein, des milliards de dollars juste pour évaluer le processus. Et là, ben, ça me ramène à une autre chose qui s'est passée cette semaine quand j'ai posé la question à la directrice du bureau des grands projets. Parce que vous le savez, là, je chaude du coq à l'âne, mais...
1: Non, vas-y.
0: On a des grands projets au Canada, puis le premier ministre a dit que ça allait être bâti à une vitesse jamais vue dans l'histoire du pays. Eh bien, moi, j'ai eu la directrice des grands projets qui est venue cette semaine témoigner au Parlement. Et là, je lui demande tout bonnement, tu sais, combien vous avez de budget, tu sais, pour les grands projets? Bon, ben, c'est 124 millions de dollars sur 5 ans, mais combien ça a coûté cette année? Ben, 42 millions de dollars en un an. Et là, ma question suivante est de dire, ben, il y a combien de projets qui ont été bâtis en un an, tu sais, pour 42 millions en bureaucratie? Et la réponse, quelques secondes après un vide dans la salle, il n'y a pas de son et d'image, 42 millions pour zéro projet. 42 millions de l'argent des citoyens pour rien, finalement. Et c'est ça qui se passe dans le réflexe libéral de toujours dépenser l'argent des citoyens avant de livrer du résultat, puis avant d'être prêt. Et là, on le voit dans Alto, on le voit dans les grands projets, on le voit, c'est toujours de la dépense avant de se mettre au bat pour des résultats, mais on va annoncer de la poudre aux yeux pour que les gens accrochent vers un grand projet au lieu d'accrocher dans la réalité, dans les faits. Puis ça, ben, c'est excessivement triste.
1: Je veux que tu reviennes sur les mines chinoises. Il me semble qu'on a appris davantage au cours des derniers jours. En tout cas, moi, je n'étais pas au courant. La dernière fois qu'on s'en est parlé, il me semble que je n'avais pas entendu ça. On va engager carrément des travailleurs chinois, là. C'est carrément
0: c'est
1: ça.
0: Oui, ça, j'ai demandé la personne en charge de toute la législation, puis la structure qui encadre les projets, puis il était témoin cette semaine. Donc, je lui pose la question. Normalement, puis là, quand tu fais des recherches un peu, là, c'est entre 22 et 25 % de gens locaux qui sont engagés pour les grands projets. Donc, des Inuits qui vont être engagés entre 22 et 25 %. Puis là, on peut comparer à ce qui se passe déjà là, dans les projets financés. Donc, je lui pose la question. Je lui dis, écoute, si la moyenne, c'est, mettons, on dit 25, là, 25 % de gens locaux qui vont être engagés, est-ce que ça l'ouvre la porte à ce que 75 % des gens qui vont venir développer cette fameuse mine-là qui est au bout du corridor d'Isoc Lake? Pour faire juste un petit recap, là, Isoc Lake, en fait, ça fait partie des grands projets de Grays Bay. Donc,
1: c'est où ça, Gab? C'est dans quelle province? Peut-être localiser ça.
0: On est au Nunavut, là. Okay. On est dans le Nord. Oui, puis dans le fond, ils veulent développer un port pour être capable, justement, de développer le Grand Nord. Chose qui est une bonne idée en soi, mais quand tu commences à gratter et à aller voir, il y a une route qui mène, avec la route d'Isoc Lake, amène à deux mines qui sont détenues par la Chine. Mais pourquoi, s'ils sont détenus par la Chine, tu sais, pourquoi la Chine n'a pas investi dans les dernières années pour développer cette route-là et aller utiliser leurs mines? Ben, MMG Mine Metal disent eux-mêmes que ça coûterait trop cher de développer la route pour la rentabilité de la mine. En bout de ligne, ça valait pas la peine. Donc là, tu te dis, OK, mais pourquoi c'est à nous autres, les citoyens, de payer une route à 1,2 milliard de dollars pour que ce soit la Chine qui vienne ramasser des minéraux au Canada? Et là, quand tu grattes un peu plus, je pose la question à cette personne-là qui travaille pour les grands projets, de dire, ben, est-ce qu'on va s'assurer au moins que ce soit des Canadiens qui travaillent là-dessus? Ben, il y a potentiellement 75 % qui est ouvert à ce que ce soit des Chinois qui viennent travailler. Donc là, on paye la route, on va être obligé de l'entretenir pour que les Chinois viennent chercher les minéraux chez nous puis fassent travailler leur monde. Ça fait aucun sens, mais il y a rien, personne me dit, on va mettre une législation pour s'assurer que notre argent servent à notre pays et que les citoyens qui travaillent fort à tous les jours, quand ils payent leurs taxes et impôts, que cet argent-là serve à s'enrichir. Et là, c'est une dérive totale. Tu sais, quand tu regardes ça, tu dis, crime, on peut-tu avoir le contrôle? Et là, ben, ça m'amène à mon dernier point que je voulais vous parler un matin.
1: Oui, en terminant rapido, mon cher Gab.
0: Le wealth fund, hein, le fonds souverain. Et là, encore une fois, on utilise un terme qui a été utilisé par la Norvège, notamment, tu sais, qui frappe l'imaginaire. Les gens vont se dire, hey, on va s'enrichir. La Norvège s'est enrichie 3 500 milliards de dollars que la population a eu en extra de vente de leurs ressources et tout ça. Donc, le gouvernement Carney utilise ce terme-là que tout le monde dit, waouh, ça marche. Mais lui, il crée avec de la dette, en s'endettant de 25 milliards au lieu de créer des surplus en utilisant nos ressources. Et là, quand tu creuses un peu, tu te rends compte que, ben, tabarnouche, il a fait la même affaire quand l'Angleterre a développé son fonds. Il était lui-même un conseiller de l'Angleterre et le Parlement britannique a refusé d'appeler ça un fonds souverain parce qu'ils ont dit que c'est un fonds à partir de la dette. Mais ils nous ont refilé la même formule ici pour nous mettre la poudre aux yeux.
1: Je n'étais pas au courant de ça.
0: Ben oui, il était conseiller de l'Angleterre. Oui. Le Parlement britannique dit non, c'est pas un fonds souverain, c'est à partir de la dette. On n'utilisera pas ce terme-là qui mène à quelque chose qui est respecté.
1: Donc, récidive devant l'échec anglais, le récidive au Canada alors qu'il est à la tête du pays avec nous autres.
0: Avec nous autres, en nous mettant de la poudre aux yeux, comme quoi on va s'enrichir alors que dans le fond, on part un fonds 25 milliards dans le trou. C'est ça le problème libéral, c'est de dépenser avant même de penser faire de l'argent, on va le dépenser tout de suite. Et c'est ça que je découvre semaine après semaine au Parlement.
1: C'est magnifique. Bravo, bravo, mille bravo, Gab. On se reparle assurément. Continue, bordel.
0: Merci.
1: Salut, bye. C'est l'asile, c'est l'asile. 8h07. Les taxes et encore des taxes. Cette fois-là, on s'en vient au municipal. Yves Lévesque, le maire de Morais Live et également le maire de Shawinigan, nous parle en revenant.
2: Morais.
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5: Ah, la rive sud, c'est compliqué ce matin, sans bon sens. Là. L'accès au pont, c'est du très, très rough, surtout si vous êtes sur une autoroute. Imaginez, si vous n'êtes pas sur une autoroute, ben, vous faites des lumières. C'est pas bien avantageux. C'est compliqué, puis il y a un incident. Sur la 20, c'est la direction est, c'est un peu passé. La route Lagueux, donc évidemment que ça va causer des ennuis supplémentaires dans ce secteur-là. Charret, incident sur Charret, c'est direction est à la hauteur de l'avenue Lejeune. C'est chaotique sur Charret à l'heure actuelle en se rendant vers le centre-ville du Frère-Montmorency et Dorchester. Laurentienne, très très lourd également, capitale dans les deux directions. Robert Bourassa dans la au nord de Le Bourgneuf. Laurentienne, oui, et en quatre directions sud, dans la couronne nord, c'est très, très lourd. 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
1: Il est le maire de Shawinigan, mais aussi le maire de Morin Live. Salut Yves Levesque, comment ça va?
25: Bon, matin, ce matin ensoleillé, mon cher.
1: Bon, Dominique. Tu vas-tu faire des beaux vidéos dans des restaurants, là?
25: Oui, ben, je suis pas juste dans des restaurants, là, dans des entreprises. On annonce après-midi une belle conférence de presse sur l'animation du centre-ville. Ça va, comme on dit, ça va bouger à Shawinigan cet été, là.
1: Tu m'engages-tu comme jongleur?
25: Oui, je vais t'engager comme animateur. Ça va être encore meilleur.
1: J'ai besoin d'un contrat. Non, pas en tout. Allez, on plonge. Les folies de QS, les folies de la presse aussi qui nous arrivent cette semaine, ça passe un peu inaperçu, je trouve, mais c'est... des idées complètement folles. D'abord, les villes n'ont pas assez taxé. Les vieux, et ça concerne beaucoup Shawinigan, là, les aînés qui ont de la misère à payer leurs taxes, mettez ça sur tant d'années. Ben oui, mais c'est parce que l'an prochain, j'ai une autre facture de taxe. J'ai pas fini de payer les taxes. Ouais, mais vous paierez les taxes quand vous vendrez la maison puis vous irez en CHSLD. Oui, oui, c'est une idée de la presse. Également, taxer l'eau et pourquoi pas la taxe kilométrique, mon cher Yves. T'en penses quoi de tout ça?
25: C'est ridicule. Ridicule. Comme on dit, étaler paiement sur 12 mois, le paiement reste le même. Là, c'est des nouvelles taxations sur l'eau. On a la taxe sur l'écotaxe de l'environnement. On a la taxe sur l'immatriculation. On a la taxe carbone. Je pense que les gens sont tannés au Québec. On est surtaxés. Et le problème n'est pas au niveau municipal, Dominique. Le problème est au niveau provincial, fédéral. Tu sais, les gens, le problème qui arrive, puis je le dis souvent au budget, c'est quand nous, on envoie le compte de taxe au contribuable, on envoie un compte de taxe au début de l'année, et là, vous dites, on paye 6 000 $ ou 5 000 $ de taxe, c'est épouvantable. Mais dans l'assiette fiscale, dans la tarte que vous payez des impôts, on en paye au municipal, taxe scolaire, TPS, TVQ, impôt provincial, impôt fédéral. Alors nous, dans tout ce que vous payez en impôts durant toute l'année, seulement 8 % vont dans les municipalités. 92 % vont au gouvernement fédéral et provincial. C'est incroyable. Et notre charge, nous autres, au niveau des infrastructures, 60 % des infrastructures sont dans le domaine municipal et seulement 40 % dans le domaine gouvernemental. Alors vraiment, puis l'autre affaire que je dis aux gens, au moins le 8 % que vous payez, ça se peut que vous ne soyez pas d'accord où on va l'investir. Vous avez le droit d'être en désaccord. Mais au moins, il revient chez nous. Le 92 % que vous envoyez à Ottawa et à Québec, il faut se mettre à genoux pour le commander.
1: Oui, mais
25: le
1: c'est commander. Ça que la presse dit. Il y a juste 8 % aux villes. Il faudrait que les villes taxent plus. C'était ça.
25: Ben oui,
1: que...
25: mais le problème là-dedans, justement, il y a un déséquilibre fiscal. Puis depuis 94, moi, je suis en politique, Dominique. Oui. Et l'UMQ, qui est notre représentant, je suis membre, moi, j'ai débarqué à un moment donné, parce qu'on revendique, mais on jappe, on fait rien. Tu sais, il y a eu tu sais, la taxe municipale sert au service à la propriété, pas à l'individu. La taxe municipale sert à ramasser les vidanges, déneiger les rues, donner de l'eau, les égouts, et ainsi de suite. Et avec des années, les municipalités sont mises dans le tordeur. Le gouvernement du Québec a transféré des responsabilités aux municipalités. Moi, j'ai dit assez, c'est assez. C'est là, on prend la taxe municipale pour l'itinérance. On prend la taxe municipale pour le logement. On parle la taxe municipale pour toutes sortes de choses qui ne relèvent pas de la taxe municipale. Et on n'a jamais dit au gouvernement, c'est assez, on ne veut pas avoir ces compétences-là. Et souvent, les municipalités, on va prendre la compétence, ils nous donnent une compensation, puis après tant d'années, ils nous enlèvent cette compensation-là. Exemple, on avait la taxe de l'amusement. Les gens qui, ça fait longtemps qu'ils sont pas en politique, le savent. Une taxe qui est en croissance. Ils nous ont enlevé cette taxe-là parce qu'il y avait besoin d'argent au gouvernement. On avait la taxe sur les services publics. Tous les réseaux qui passent sur notre territoire, on avait une taxe là-dessus. Ils l'ont pris. Ils nous ont donné une compensation dans le pacte fiscal. Mais cette compensation-là, elle a été gelée et même diminuée. Savais-tu que le gouvernement du Québec ne payait pas 100 % de ses taxes, payait 60 % de ses taxes? Le contribuable, le travailleur, le payeur d'impôts payait 100 % de ses taxes sur sa valeur foncière de maison et les gouvernements ne payaient pas 100 % de leurs taxes sur les bâtiments publics qui étaient sur notre territoire. Alors, c'est vraiment un déséquilibre fiscal incroyable. Puis l'autre chose, nous, on n'a pas le droit au déficit. On n'a pas le droit au déficit. On gère de façon serrée. Et le gouvernement du Québec et le fédéral, on doit des déficits, ils peuvent imprimer de l'argent. Et c'est toujours le même contribuable qui paye. Alors, à un moment donné, il faut revoir la fiscalité municipale, soit revoir la fiscalité municipale, ou enlever les responsabilités qui ne relèvent pas de la taxe municipale.
1: Comment tu ferais ça? Qu'est-ce que tu ordonnerais, mettons, si tu étais ministre des Affaires municipales aujourd'hui? Ça serait quoi, tes 100 premiers jours, là? Les top priorités d'Yves Lévesque, ministre des Affaires municipales, ça serait quoi?
25: Un meilleur partage de l'impôt, de tous les impôts payés par les contribuables et de faire un équilibre par rapport à tout ça. Tu sais, je vais te donner un exemple. Tu sais, on veut être plus blanc que blanc. On est rendu avec... C'est le gouvernement qui impose ces normes-là. Tu sais, on parle d'environnement. On est rendu avec un troisième bac. OK, les matières pré-toussables. Tu sais, si tu regardes l'hiver, là, chez nous, là, puis ailleurs, il y a à peu près un bac brun sur 25-30 maisons. L'été, les bacs bruns sont là parce que les gens mettent du gazon. Pendant 20 ans, on a dit aux gens, laissez votre gazon sur votre terrain, c'est bon pour votre gazon. Là, on a instauré des bacs bruns, tant qu'ils avoir, on met le gazon dedans. Mais ça, ça coûte des millions. Après ça, ça prend des usines de biométhanisation qui coûtent des... Je pense qu'à Québec, ça coûtait quoi? Près de 100 millions, je ne me rappelle pas du tout.
1: Donc, c'est la folie green qui vous rabaisse.
25: Absolument. Tu sais, garde dernièrement, là, le logement, ça ne relève pas de nous. Hein? C'est le gouvernement fédéral et provincial. On dit, Bill, on va s'occuper des gens. Nous, chez nous, puis ça, c'est l'exemple ailleurs, on a fait un projet de 100 logements, et nous, la Ville, on a donné 35 ans de congé de taxes. C'est pas le rôle des villes à faire ça, là.
1: Non.
25: C'est pas le rôle des villes. Et à un moment donné, assez, c'est assez. Et de vouloir taxer l'eau, de vouloir taxer... Là, l'évidence...
1: Le kilomètre est un peu, là. Le kilomètre, c'est ça, cette affaire-là, là.
25: Ben non,
1: tu t'achètes un char, tu as le droit de rouler. Non, tu n'as pas le choix. Tiens, on va te pénaliser si tu roules avec ton char. Voyons donc.
25: Ben non, ça n'a aucun sens. Aucun sens, aucun sens. Tu sais, la taxe sur l'essence, c'est la même affaire. Tu sais, je veux dire, tu sais, c'est, on en rajoute. Puis, je dis aux gens, quand vous recevez votre compte de taxe au mois de janvier, là, mettons, je disais tantôt 5 000 de taxe. Mais si on fait la même affaire au fédéral, puis au provincial, on disait, regardez, on va prendre votre dernière année. Vous avez payé 22 000 de taxes provinciales fédérales. On vous envoie votre compte au mois de janvier, payez-le en 12 versements. Là, les gens vont voir la différence. Ils vont dire, ça n'a pas de bon sens ce que je paye au fédéral, au provincial. On s'en rend pas compte. Mais c'est, on paye une pièce là, 50 cents là. L'essence, tu sais, l'essence, on fait croire aux gens qu'on a baissé la taxe sur l'essence. Le gouvernement profite de cette situation-là,
1: mais
25: Dominique.
1: Oui, le fédéral.
25: Le Sonic, et le provincial aussi.
1: Non, non, non, mais c'est parce que le fédéral qui l'a baissé.
25: Oui, mais le provincial
1: l'a
25: baissé.
1: Les deux en profitent, absolument. Absolument.
25: Ben oui, parce que quand ils ont fait le budget, ils l'ont fait avec une taxe, on dit dire. Quand on fait un budget, on fait des prévisions. Ils ont dit peut-être à 1,40 du litre. Il est rendu à 2 $ du litre.
1: Ben oui.
25: Ils font 40% de profit sur le 70 sous. Alors, le petit montant qu'ils vous ont donné, c'est rien comparativement à ce qui rentre le plus dans les coffres à cause d'une situation. Ils profitent de cette situation-là sur le dos des contribuables. Alors, le gouvernement du Québec aurait dû aussi baisser sur le plus la différence de prix du litre présentement à cause de ce qui se passe de l'autre côté du pays, là.
1: Comment ça va, la situation financière de Shawinigan?
25: Ça va pas bien, Dominique. Ce qu'on a aujourd'hui, c'est la même chose qui se passe ailleurs. C'est à Shawinigan, là, tu sais, il y a un déficit au niveau des infrastructures. C'est en train de péter partout les tuyaux d'égout. Notre pavage est épouvantable. Mais ce qui est choquant là-dedans, c'est que le gouvernement nous oblige à aller dans des secteurs qui sont pas notre secteur. Je vais donner un exemple. Tu as parlé de la Vespasienne, là, OK?
1: Oui.
25: Le bâtiment,
1: le building qui devrait être démoli, là?
25: Oui, il y en a un deuxième, là, qui ont décidé, là. Hein? Oui. Le punch. À grand-mère.
1: C'est pas ça, le punch. Oh, le punch. Boy, c'est la bâtisse, ancienne bâtisse de la console à grand-mère.
25: Ben oui.
1: En ruine.
25: Alors, il y a un citoyen ou quelques citoyens qui ont demandé au ministère de regarder ce bâtiment-là. On a un projet de 300 millions sur ce terrain-là. Là, là, il y a deux citoyens ou trois citoyens. J'ai rien contre le patrimoine, mais les gens doivent être conscients qu'il y a un coût attaché à ça. Et chaque million qu'on dépense à Shawinigan, c'est 1% de taxes. Je dis aux gens, quand vous avez fait votre demande, là, oubliez pas, vous êtes vous autres qui allez payer les taxes. Juste la Vespasienne puis le punch, si les deux sont déclarés patrimoniales, on parle peut-être de 10 millions. C'est 10 % d'augmentation. On répare pas une route, là. On répare pas un tuyau, là. On va restaurer des bâtiments, supposément qui sont patrimoniales. Puis je dis aux gens, on devrait faire quelque chose. On devrait vous dire, les gens qui veulent conserver, j'ai rien contre ça. Vous allez signer pas juste une pétition. C'est facile de signer une pétition. Mais sur la pétition, on va vous dire, vous voulez conserver le patrimoine?
1: Payer.
25: Exactement. On va vous faire une taxe de patrimoine que les gens qui signent vont payer. Je peux-tu dire qu'ils signeront pas? Puis le problème là-dedans, c'est quand on augmente le compte de taxes, mais c'est les mêmes personnes qui vont dire que ça n'a pas de bon sens. Ça n'a pas de bon
1: sens. C'est faussement patrimonial, ça. Je suis allé prendre une bière en bas à Brasserie, là, sur le bord du fleuve, là, où tu passes à côté. C'était beau il y a 30 ans, mais on ne l'a jamais entretenu. Tu passes le boule là-dedans. Désolé, c'est plate, là, mais ça a déjà été beau, la console, quand c'était ouvert, surtout, là. Mais c'est pas patrimonial pantoute, ça.
25: Ben non, puis c'est même pas du bois rond. De l'extérieur, on dirait que c'est du bois rond, c'est du placardé.
1: Oui!
25: C'est, à un moment donné,
1: c'est ça que j'ai vu pour la première fois. Je voyais ça quand j'étais petit, je me suis approché de ça parce que t'as pas le choix de passer à côté du punch pour aller prendre une bière. Voyons donc! Ça, c'est le gouvernement du Québec qui t'impose de conserver ça.
25: Encore. Alors, on rajoute une autre couche. Après ça, seulement pourquoi ça coûte cher. T'sais, à un moment donné, là, je pense que le ménage doit être fait au niveau provincial, fédéral. On voit le gaspillage qui se fait à tous ces niveaux-là. On voit les déficits augmenter. Pendant ce temps-là, nous autres, le gouvernement nous impose d'avoir des budgets équilibrés, puis c'est correct. On devrait avoir la même affaire au fédéral provincial. Oui. Avec tout l'argent qui rentre là, on devrait être capable d'équilibrer le budget. Imaginez-vous, vous n'avez pas le choix. Toi, tu n'as pas le choix, Dominique. Tu travailles à la station, tu gagnes un montant X. Mm. Si tu dépenses trop, tu vas ton patron, tu te dis, hey, boss, peux-tu augmenter mon salaire? Il va te dire, gère mieux tes finances publiques. C'est tes problèmes.
1: Merci beaucoup, Yves. Extraordinaire. Continue ta belle job. Maire de Shawi, way to go. Salut, bye.
25: Hey, bye-bye. Écoutez notre conférence de presse cet après-midi. Vous allez venir à Shawinigan durant tout l'été.
1: Yes, salut, bye. Hey,
25: bye-bye.
1: Yes, le meilleur vendeur en ville.
0: C'est lui.
1: Meilleur vendeur au Québec, assurément.
0: On passe la commande au nom de qui?
1: En revenant, témoignage d'un gars qui a vécu quelque chose et ça pourrait tous nous arriver. Renaud Lavoie est dans Morel Live.
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5: Tête des ponts. En fait, traverser le pont, c'est hasardeux ce matin, surtout si vous arrivez de Bellechasse, Lévis-Centreville. La capitale dans les deux directions. Henri IV, c'est compliqué à cause des travaux à la hauteur du chemin Sainte-Foy-Charest. Également, très lourd parce qu'il y a un incident à la hauteur de Legendre. Du frein à Montmorency pour l'accès au centre-ville. On résume assez bien ce qui est problématique ce matin. 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
1: Renaud Lavoie de TVA Sports, salut.
36: Comment ça va, Dominique?
1: Hey, c'est moi qui te pose la question, là. Moi, ça va bien, mais
36: oui.
1: Toi, wow, tu as eu une méchante dose de vitamines en plus avec le Standing Ovation au Centre Bell. Qui l'eût cru?
36: Oui, ouais, exactement. C'est de l'énergie, écoute, que j'ai reçue au cours des derniers jours qui dépasse l'entendement. Il y a même des amis à moi qui m'ont dit, évidemment, à la blague, bon, dis, c'est comme si tu assistais à tes propres funérailles présentement.
1: Je trouvais ça
36: tellement véridique.
1: Raconte ce que tu as. Puis je veux qu'on revienne sur les hommages. Puis on parlera même du texto que tu as eu de Suzuki, là, ce qui est quand même extraordinaire. Ouais. Mais je veux que tu me racontes la journée. Ben, en fait, c'est la journée où on s'est parlé. Le matin même. Raconte-nous ce que tu as vécu. On t'écoute.
36: Exact. Donc, c'est simple. Je m'entraîne, moi, après les entraînements. Il y a deux entraînements le matin, la journée d'un match comme aujourd'hui. Là, les Canadiens et les Sabres vont s'entraîner. Alors, les Canadiens et le Lightning s'étaient entraînés le 1er mai. Puis, j'avais fini de travailler, si tu veux, le matin. Alors, comme d'habitude, je vais m'entraîner. Puis, à la 30e minute à peu près d'entraînement, dans mon œil droit, du côté droit de ma tête, j'ai comme ressenti un pop. Et ma vision dans mon œil droit a commencé à vraiment être, endommagée, je dirais. C'est comme si je voyais avec des pixels. J'avais beaucoup, beaucoup de difficultés à voir la patinoire. Alors là, j'ai dit, bon, on va mettre fin à l'entraînement. Il y a, à côté du salon des femmes, au Centre Bell, c'est au premier niveau, là où il y a le vestiaire d'équipe pas trop loin. On a comme une petite loge où je vais me reposer l'après-midi, prendre une douche, me préparer pour le match du soir. Puis je me suis dirigé là. Mais là, les symptômes ne s'amélioraient pas. Étourdissement, écoute, la main gauche commençait à être problématique. J'avais plus de sang dans mes doigts de la main gauche. Alors là, je savais qu'il fallait absolument que je prenne une aspirine le plus vite possible parce que quand on a un problème, justement, que ce soit cardiaque ou relié à un ACV où on pense qu'on a ça, pour prendre une aspirine le plus vite possible pour éclaircir le sang, puis aussi peut-être réduire la grosseur des caillots de sang. Alors j'ai appelé Chantal Maccabé, elle m'a dit « Viens au vestiaire de l'équipe, on va s'occuper de toi, me rendre au vestiaire de l'équipe, partir du salon, là, me rendre au vestiaire, c'est 40 mètres peut-être. » Je sais pas comment j'ai fait pour me rendre là, mais je me suis rendu. Puis là, à partir de ce moment-là, on m'a pris en charge. Il y avait Daniel Chamas, qui est un des thérapeutes du Canadien, qui était là aussi. Même chose pour Maxime Gauthier. Alors, on a fait plusieurs tests. Écoute, la main gauche demeurait toujours le vrai problème, là, malgré tous les tests qu'on faisait. À partir de ce moment-là, bien, ils ont pris la décision de m'envoyer à l'hôpital général de Montréal. Là, il y a le cardiologue des Canadiens, Jérémy Grouchka, travaille là. Alors, Patrick Lalime m'a amené directement à l'hôpital. Ça allait plus vite qu'attendre l'ambulance. Puis dans le transport, j'ai fait un autre ACV à ce moment-là. Mais quelle chance d'avoir le docteur Grouchka qui m'attendait, écoute, à la porte là, en me disant « OK, viens-t'en, on te prend en charge tout de suite. On te donne les médicaments qu'on a te donner. On fait les scans que tu as à faire, etc. » Alors, ça s'est super bien passé. Mais en faisant les scans, ils ont découvert surtout que j'avais l'artère carotide qui était déchirée. Ça, c'est du côté droit du cou. Puis c'est là où, dans le fond, ça donne le signal au caillot de sang de passer. Alors, ma chance, c'est d'avoir évidemment plus vite rencontré les soigneurs du centre des Canadiens de Montréal, d'avoir pris cette aspirine-là, d'avoir été tout de suite pris en charge à l'hôpital général de Montréal. Puis par la suite, bien, j'ai été transféré aux soins intensifs de l'Institut de neurologie de Montréal. Le lendemain, donc samedi, j'ai fait des tests d'imagerie. Puis là, le docteur Emen Moussadi, m'a pris en charge, bon, on a découvert qu'il y avait deux taches blanches à mon cerveau. Donc, ça confirmait les deux ACV. Mais c'est ça, j'ai été tellement chanceux parce que de pouvoir être, si tu veux, pris en charge rapidement. C'est pas tout le monde qui a cette chance-là, Dominique.
1: Si t'es seul à la maison, dans ton salon, il arrive quoi?
36: C'est une excellente question. Écoute, c'est pour ça là, que je vais insister là-dessus.
1: Oui.
36: C'est vraiment, vraiment, vraiment important que peu importe votre âge, vous pensez que vous êtes dans la trentaine, que tout va bien. Ça devrait être. Je comprends pas pourquoi les médecins en mettent pas plus d'importance aux médecins de famille. Ayez avec vous des aspirines. Vous pouvez les mettre dans un petit sac Ziploc, dans votre portefeuille, dans votre sac d'entraînement. C'est à la maison, vous partez en avion. Ayez ça. Ça va, si c'est pas sauver votre vie, ben, très certainement sauver votre vie, mais ça va surtout vous éviter des dommages qui pourraient être majeurs. Et là, je fais la leçon aux gens. Mais Dominique, j'en avais pas d'aspirine chez moi non plus. OK? Je ne courais pas avec des aspirines. Il n'y en avait pas dans mon sac d'entraînement ni de voyage. Sauf que ce que j'ai vécu, je sais ce qui m'est arrivé. Puis il n'y a pas 150 recettes au miracle qui est arrivé là. C'est quand tu prends tes aspirines rapidement, puis que tu peux aller à l'hôpital rapidement, tes chances là, de survie augmente de façon exponentielle, mais d'éviter les dommages, paralysie, etc., complications, tu fais plus que les augmenter aussi. Alors, je sais que hier, j'en ai parlé à TVA Nouvelles puis à TVA Sport. Oui. Il y a plein de gens qui m'ont texté, des centaines de personnes. Hey, j'étais à la pharmacie, j'ai maintenant ma bouteille d'aspirine avec moi. C'est pas, tu sais, pensez-y, là, il y a en moyenne, juste à Montréal, là, à l'Institut de neurologie, comme ce soir, là, il va y avoir en moyenne 3 personnes pendant le match de hockey qui le regardent à la maison, peu importe, qui vont faire un ACV. OK? 3. Ça, c'est en moyenne à Montréal. Ça veut dire que il faut se protéger. Moi, j'ai été chanceux parce que ta question, il arrive quoi? Je vais te l'amener ailleurs. Mettons que j'avais été à Tampa. Non. OK, il arrive quoi à Tampa? Tampa, c'est pas ma ville, je la connais bien, là. Mais je veux dire, comment ça va se passer?
1: On le sait pas. C'est hypothétique.
36: C'est ça.
1: Mais moi, je veux savoir, il arrive ça, là. Dans ouais. ta tête, moi j'ai parlé à. J'ai échangé avec Ben Gagnon, que je connais, avec qui j'ai déjà travaillé.
36: Ben oui,
1: là. Lui, il me disait.
36: Oui,
1: ouais, c'est ça. Lui, il le dit ouvertement. J'ai pensé à ma mère et à mon père en haut. Je leur ai demandé de me protéger. Toi, t'as ouais. pensé à quoi? On pense à mourir. Veux pas, mais toi, ouais. tu penses à quoi?
36: Moi, je suis mal fait. Parce que moi, oui. écoute, jusqu'au moment de rentrer à l'hôpital, je m'en allais travailler le soir, là. Comprends? Donc, mon Patrick Lalime, puis moi, on a regardé le docteur Jérémy Goubouchka. Les deux, on a dit, est-ce que je travaille ce soir? Je lui ai dit, non, je ne travaille pas ce soir. Puis là, à partir de ce moment-là, pour moi, est-ce que j'avais peur à ma santé? Pas nécessairement. J'étais surtout complètement détruit de laisser tomber ma gang. Ça me tuait. J'avais ouais. comme pas beaucoup de... Il n'y avait rien en moi qui était... J'étais inquiet. Pourquoi? Parce que j'étais tellement bien pris en charge. Je me disais, c'est impossible que ça soit pire. C'est sûr que j'ai eu de très, très gros maux de tête, que j'ai été très malade. Ça, je comprends tout ça, mais j'étais quand même à l'hôpital avec des gens qui étaient à côté de moi là, constamment.
1: Donc, tu n'as pas eu peur de mourir de par l'entourage non. immédiat que tu avais constant?
36: Non. Non, moi, j'étais en mode agressif, j'étais en mode solution, j'étais en mode let's go, on avance. Même si, tu sais, quand j'étais dans l'auto, comme je te disais avec Pat, là, je savais que je faisais un ACV, là, j'étais plus capable de parler, là, puis tu parles avec une grosse patate dans la bouche, là. Puis là, je savais ce qui se passait, là. Mais de là avoir peur de mourir, non. Tu sais, Pat, puis là, après ça, je pleurais beaucoup. Pour moi, j'en revenais pas de ce qui arrivait. Oui, j'avais de la peine pour moi, mais j'avais énormément de peine de laisser tomber les gens que j'aime, avec qui je travaille, etc. De ne pas être là, ça me déchirait par en dedans. Puis là, Pat était allé m'entendre, évidemment, en me disant, tu peux-tu arrêter de penser aux autres, puis de penser à toi un peu?
1: Oui.
36: Mais peut-être que c'était mon échappatoire de penser aux autres, puis pas penser nécessairement à ce qui se passait avec moi.
1: En quoi ça va te changer? En quoi ça t'a changé? En quoi tu penses que ça va te changer? Par rapport à la perception de ta vie, par rapport à la perception envers tes proches, parce que tu as eu beaucoup d'appels, tu as eu des messages, la solidarité, c'est incroyable. Martin Saint-Louis, Nick Suzuki qui te texte, là, regarde, c'est hot, là, c'est gros pour le commun des mortels qu'on est. En quoi ça va te changer, Renaud? En quoi ça va te changer?
36: Ben, premièrement, là, si je voulais savoir si les gens m'aimaient.
1: Parce qu'on l'a, là, le score.
36: Oui, là, on connaît le résultat. L'amour de ces gens-là, ça donne énormément d'énergie. Oui, ça fait réfléchir aussi, dans le sens que, écoute, c'est sûr que je vois la vie de façon déjà différente. Il va falloir que j'aie un meilleur équilibre dans ma vie. Un équilibre mental, équilibre physique, sans aucun doute. Mais c'est sûr qu'il y a peut-être des choses qui me faisaient peut-être suer il y a quelques jours encore, qui me font pas mal moins suer aujourd'hui. Tu réalises que les problèmes peuvent être beaucoup plus graves d'une certaine façon. Mais écoute, moi je suis un passionné, Dominique, tu sais, j'écoute tes émissions, t'es un passionné toi aussi, tu fais pas ça depuis 2 ans, là. Tu fais ça depuis toujours, puis je pense que la passion doit rester. Oui. Puis là, tu vois, là, je commence tranquillement là à la retrouver, cette passion-là, de pouvoir parler de hockey, puis de pouvoir justement faire ce qu'on aime dans la
1: oui.
36: vie.
1: Oui.
36: Alors, ce côté-là, je pense, j'espère qu'il ne changera pas. Je veux pas me lever le matin en me disant aujourd'hui, ça me tente pas. Tu sais, ça m'est jamais arrivé de me dire ça. Donc, je veux
1: c'est fragile. Au moins, on réalise qu'on tient à rien.
36: Ouais.
1: On tient à rien.
36: Puis je suis quelqu'un, là, pour les gens qui écoutent, là, oui, j'ai 52 ans, là, mais en forme, là, comme probablement jamais, là, VO2 max à 50, là. VO2 max à 50, là, tu prends le tableau, là, 50, là, c'est quelqu'un qui est dans la vingtaine, là, son VO2 max moyen est à 50.
1: C'est Lane Hudson, mettons. Non? C'est pas ça.
36: Lane doit être à 75 parce que c'est tout un athlète. Souhaite d'être à 75.
1: Ouais, c'est clair. Hey, Renaud, il nous reste à peu près 2 minutes. Passons aux choses sérieuses, finalement, le Canadien.
36: Oui.
1: ce soir, gros match. Je vais t'entendre là-dessus. Tu ne travailleras pas ce soir, mais tu vas peut-être assister au match là-bas.
36: Oui, je vais être là.
1: Tu vas être là, mais tu ne travailleras pas, là. Tu vas être là.
36: Non,
1: OK,
36: non.
1: Parfait. Ton analyse, vite comme ça, est-ce comment le Canadien peut gagner? C'est dur de répliquer une performance, mais en même temps, il y a comme une magie qui s'est installée, il y a comme une chimie qui est dure à décrire, qu'on a rarement vue à Montréal, du moins dans les dernières décennies, là.
36: Oui, exactement. La qualité des joueurs, la qualité du groupe d'entraîneurs, puis l'intelligence aussi, Dominique, dans tout ça. Parce que ce qu'on a fait avec les Sabres, ce qu'on a joué le premier match à Buffalo, on s'est fait un peu marcher sur la tête, mais il y a une chose que j'ai retenue rapidement après la rencontre. Qu'est-ce que les joueurs, les entraîneurs disaient? Il y a beaucoup d'espace sur la glace. Beaucoup d'espace. Contrairement à ce que le Lightning faisait, là, on ne laissait aucun espace aux joueurs des Canadiens. C'est une guerre de tranchées. Là, ce n'est pas une guerre de tranchées parce que les Sabres ne sont pas capables de jouer style de jeu serré, fermé. Alors, je vois que les Canadiens, par des stratégies mises par les entraîneurs, ben, ils ont décidé de décortiquer cette équipe-là et de leurs faiblesses. Et là, on est en train de les exploiter, les faiblesses des Sabres, parce que on donne beaucoup trop de place. Ils ont un système défensif médiocre. Puis ils n'ont pas l'air de vouloir changer, Dominique, de quoi que ce soit dans leur façon de jouer.
1: Okay.
36: Alors, c'est pour ça que ça semble vraiment facile présentement pour les Canadiens.
1: Puis en terminant, on continue d'intimider de la bonne manière.
36: Oui.
1: La foule est dans la tête des joueurs des Sables. Ça me semble assez évident. Puis, regarde, on continue comme ça. Tu y seras ce soir. Il faut absolument se laisser, Renaud, mais tu as un témoignage extraordinaire. Merci encore, bravo. Puis, tu recommences quand, là? T'as-tu une date ou tu vas pas l'entendre?
36: Écoute, j'aimerais te dire que ça va être le match 6, mais d'après moi, il n'y en aura même pas de match 6.
1: Pourquoi pas? Tant qu'être confiant.
36: Hein? Exact.
1: Salut, Renaud. Salut. Good job.
36: Bye.
1: Salut, bye. Très, très bon. Touchant. Et ça peut nous arriver à tout le monde.
0: Absolument.
1: L'aspirine. OK. On va à la pause. Et c'est quart, on retourne.
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6: Jeff Caron. Jeff Caron.
7: Mon cher Caron, mes hommages.
8: Vous allez bien?
7: Très bien. Est-ce qu'il fait beau dans ta ville?
8: Pas beau? Bon, c'est pas pour vous écœurer. Hier, il faisait un beau 25 degrés.
7: C'est
8: avec
7: parfait.
8: Un beau soleil. Là. Je me suis habillé en été.
7: C'est bon. Pas de poppy, pas de woke dans les rues, pas de bizarroïdes.
8: Non, c'est assez standard ici.
7: C'est le fun. Il n'y a pas de QS, non? Il n'y a pas de gaga-gougou, il n'y a pas de... OK, c'est bon, c'est le fun,
8: non, bon,
7: chanceux.
8: On est en pleine élection, par contre. L'armée est en élection législative au début du mois de juin. Donc, c'est des élections qui sont super charnières parce qu'ils doivent aussi modifier leur constitution pour accepter de faire retirer la région du Nagorno-Karabakh comme étant un territoire arménien. C'est une condition pour que le début d'un processus de paix avec l'Arménie, avec l'Azerbaïdjan, pardon. Fait que c'est une grosse élection. Puis c'est la raison pour laquelle aussi les Européens étaient en ville la semaine passée, parce que ils étaient là essentiellement pour appuyer le premier ministre actuel qui est pro-européen. Là.
7: Okay.
8: Il n'y a jamais de coïncidence en politique.
7: Là, tu veux nous parler de quelque chose que je connais peu, donc je veux t'entendre là-dessus parce que ça n'a pas vraiment circulé. Là.
8: Sauf sur les réseaux sociaux.
7: Oui, c'est ça. Mais je veux que tu nous en parles et que tu exploses ça ce matin.
8: Ben
7: ouais. Vas-y.
8: Vous connaissez ça, le karma. Hein? Le karma, c'est une chose qui est implacable.
7: It's a bitch, comme on dit. Hein?
8: It's a bitch. Puis il a frappé en fin de semaine un député libéral fédéral qui cherchait à remporter une investiture pour le Parti libéral de l'Ontario. Donc, le gars s'appelle Nathaniel Erskine-Smith. Il est député depuis 2015. Il a brièvement été ministre dans le premier gouvernement Carney. Puis il y a depuis des années
7: Trudeau,
8: le désir...
7: Trudeau, tu veux
8: de...
7: dire? Trudeau ou Carney, carrément?
8: Non, Carney.
7: Ah oui? OK, parfait.
8: Carney,
7: c'est beau.
8: Ouais. Puis il y a depuis des années le désir de se reconvertir vers les libéraux ontariens. Donc, en fait, lors de la dernière course à la chefferie des libéraux ontariens, il avait terminé deuxième. Donc, comme on dit en français, le gars, c'est pas un no-name en politique. T'sais, c'est un gars qui a une certaine notoriété en Ontario. Puis je pense que la bonne comparaison au Québec, ce serait, par exemple, Bernard Drainville. C'est un gars qui a été ministre, qui a fini deuxième à une course à chefferie. C'est à peu près le même calibre en termes de notoriété publique. Mais le problème, c'est qu'à l'investiture pour les libéraux de l'Ontario, il faisait face à trois adversaires le week-end dernier, puis parmi eux, un franchisé inconnu d'un Domino's Pizza qui est originaire du Sri Lanka. Ben, c'est lui qui a gagné. Puis comment est-ce que ce gars-là il était capable de l'emporter? Ben, c'est facile. Il a pacté l'Assemblée avec d'autres individus originaires du Sri Lanka, dont plusieurs ne parlaient même pas l'anglais. Fait que pour régler le problème, qu'à cela ne tienne, il leur a fait imprimer en tamoul un exemplaire du bulletin de vote pour s'assurer qu'il allait savoir exactement où mettre la croix dans la bonne case.
7: Donc, Anasul Hasanul Hafiz, homme d'affaires, propriétaire de 30 Domino's Pizza, a gagné par 19 voix cette série anti-péché, là. Et lui,
8: ouais,
7: il a bourré l'assemblée de gens qui parlent ni français ni anglais en imprimant dans leur langue à eux un bulletin de vote.
8: Ouais,
7: sacrifice.
8: C'est pour leur dire, le candidat en question, c'est le troisième. Donc, vous allez mettre votre X dans la troisième case. Bon, parce qu'évidemment, le bulletin de vote qu'on allait leur donner pour voter, il n'était pas écrit en tamoul, il était écrit en anglais. Donc, il avait besoin d'un comparatif pour savoir exactement où il devait voter. Fait que, tu sais, pourquoi est-ce que je dis que le député libéral a été victime du karma? Parce que le gars, il a applaudi le délire des politiques migratoires de Trudeau pendant 10 ans. Il les a salués comme c'était le symbole absolu de la grande tolérance canadienne. Ben, la balloune, il a pété en pleine face. Le député, il a été remplacé par son peuple de remplacement. Puis là, le gars, il a aussi crié au, il a aussi crié au scandale.
7: Tu vas te faire ramasser, là. Hein, le grand remplacement, il l'a dit, Caron.
8: Ah, ben écoute, je me fais ramasser à chaque semaine.
7: Pourquoi pas? Tant qu'à y
8: être. Ben, c'est ça. Mais tu sais, le gars, il crie au scandale. Il dit qu'il y a eu des irrégularités pendant le vote. Fausse vertu à Saint-Saëns. Quand t'es pas affecté par un phénomène, tu l'appuies, puis t'accuses ceux qui s'y opposent d'être des racistes ou des fascistes. Mais quand c'est toi qui en es affecté, c'est drôle. Mais là, tu te comportes soudainement comme ceux que tu traitais de racistes puis de fascistes une semaine auparavant.
7: Il s'est étouffé avec son Walker-Rooney.
8: Exactement. D'une certaine façon, bien fait pour lui. Mais le problème avec ça, c'est que ça marque à quel point les nouveaux arrivants représentent maintenant, dans certaines régions du pays, une masse démographique suffisante pour imposer leurs membres aux partis politiques puis d'en prendre graduellement le contrôle.
7: Regarde Richmond à BC. Si moi, je veux me présenter, d'après moi, je passe pas. Si je suis un Sikh ou quelqu'un qui a un piton dans le front avec un turban puis un kirpan, wow, t'es un peu long jase. Il y a beaucoup de comtés comme ça à la mainmise ethnique, là. Canada.
8: Mais ce qui est différent dans ce cas-ci, c'est que dans Brampton, par exemple, où tu as des grosses minorités sikhs, tu sais, les libéraux, les conservateurs, les néo-démocrates vont présenter un membre de la communauté sikh. Mais dans ce cas-là, c'est une personne qui a été choisie par l'establishment du parti. Là, dans ce qui s'est passé en fin de semaine, c'est quelqu'un d'une minorité culturelle qui s'est imposé à un parti. Parce que le gars qui était supporté par l'establishment du parti, c'est le député fédéral qui est là depuis 15 ans, là. Donc, c'est des gens, c'est grassroots, c'est des gens qui sont capables de s'imposer contre l'avis de l'establishment des partis politiques. Mais tu sais, puis quand je dis qu'ils représentent maintenant une masse démographique suffisante pour faire ça, à Toronto, là, c'est quoi la proportion, selon vous, de population blanche ou ce qu'on appelle en anglais caucasienne? En 2016...
7: À Toronto, pose-moi la question, monsieur le fly, de même, caucasienne, on est rendu à 20%.
8: Bon, en 2016, donc à l'aube du règne de Justin, dit le Bonnet, 50% de la population de Toronto était blanche. En 2021, la proportion avait baissé à 43%. Ah, okay. Ça, c'est les dernières statistiques que j'ai. Il va y avoir des nouvelles statistiques
7: c'est
8: qui vont sortir
7: que je pensais.
8: En 2026. Donc, on peut estimer que c'est à peu près 35% à l'heure actuelle. Donc, à peu près une personne sur trois qui habite à Toronto, c'est des personnes, c'est des autochtones, entre guillemets, donc des personnes d'origine européenne. Donc, le processus d'effacement des populations d'origine est enclenché, là, dans une proportion qui favorise maintenant l'entrisme des minorités. Puis une fois que l'entrisme a commencé, bon, on peut plus l'arrêter. Puis les libéraux, ils en sont les premières victimes. Eux qui ont toujours prôné le multiculturalisme depuis Trudeau père, puis qui ont favorisé cette capacité des immigrants de s'infiltrer dans leur parti. Parce que, tu sais, wokisme oblige, il faut pas discriminer. Donc, qu'est-ce qu'ils ont fait? Ils permettent à des gens qui sont pas citoyens canadiens de devenir membres de leur parti. Pour devenir membre du Parti libéral du Canada, il suffit d'être résident permanent. T'as même pas besoin d'être citoyen. Fait qu'ils ont fait la même chose, ont permis à des non-citoyens de devenir membres des Forces armées canadiennes.
7: Ça, c'est dégueulasse, là.
8: Puis vous avez sûrement vu le résultat, parce qu'il y a un rapport qui a été écrit par l'officier instructeur. Donc, c'était des recrues qui comprenaient même pas l'anglais ou le français, qui se battaient à l'interne à cause de leur ethnie d'origine. Donc, ils reproduisaient dans les baraques des petits Rwandais, puis ils respectaient même pas les femmes.
7: Ah non, ça me lève le cœur, là. Il y a une générale en avant qui dit « Viens pas shop, ah moi je t'écoute pas, F you, t'es une femme. » Non, excusez-moi, c'est un coup de... c'est quasiment un coup de cour martial. C'est parce que c'est insubordination. Insubordination dans l'armée, c'est grave. C'est grave, c'est exactement. Là, il faut sanctionner, là, voyons donc.
8: On s'entend-tu qu'ils vont sanctionner puis envoyer en cour martiale Marcel Hamel, mais ils vont pas envoyer Mahmoud Machin là, en cour martiale parce que là, ah ben là, on serait accusé de discrimination. Hein?
7: Oui, il faut le comprendre, le relativisme culturel, il faut le comprendre, il n'est pas rendu
8: ben
7: là.
8: Oui, exactement. Fait tu sais, il faut le dire clairement, là, les libéraux ont détruit le pays. Ils l'ont gangréné principalement pour se faire du capital politique en flattant dans le sens du poil les nouveaux arrivants. Ils ont permis l'entrisme dans leur parti puis dans les grandes institutions canadiennes. Puis là, ils commencent à en payer le prix. En plus du pays qui en paye le prix. Mais là, maintenant, c'est eux qui commencent à en payer le prix. Tu sais, puis regardez là, les images de Brampton en Ontario. Les Sikhs se promènent à cheval dans les rues avec des lances puis des arbalètes. Tu sais... Fais-toi poigner dans la rue avec une canette de poivre de Cayenne dans les poches, puis tu te ramasses en prison, là.
7: Oui.
8: Tu sais, les villes, Toronto l'été passé, les oui. villes sont obligées de mettre des affiches sur les plages pour dire au monde de pas chier là.
7: Oui, no shit zone.
8: Oui, tu sais, ceux qui refusent de voir le problème au nom de la tolérance à tout prix, là, pis c'est des gens qui sont déconnectés. T'sais, on peut
7: là,
8: très
7: les gens
8: bien
7: vont
8: être tolérant.
7: Dire, il y en a qui vont dire « cacaphobe, t'es un cacaphobe, hein, t'acceptes
8: c'est
7: pas.
8: Ça.
7: Quelqu'un a le droit de chier, gars, c'est sa culture, il a le droit.
8: Ben, »
7: Ouais, mais une lanterne, ça marde, Jean-François,
8: ben,
7: franchement.
8: Ouais. On
7: c'est
8: la voit
7: biodégradable,
8: pas.
7: Ben, on en a parlé tantôt, Dan et moi. C'est biodégradable, il n'y a pas de gêne.
8: T'sais, l'idée, c'est on peut très bien être tolérant, mais critiquer les dérives qui sont carrément inacceptables de la dite tolérance. Mais bon, demandez pas aux woke de faire cet effort-là, parce qu'ils ont un lobe de cerveau qui est déficient. Puis là, le problème, c'est les libéraux qui sont victimes de ça. Mais les conservateurs vont suivre, parce que le phénomène démographique qui a été créé par les libéraux, il va aussi s'imposer à eux. C'est inévitable.
7: Mais là, ils sont en train de subir le Walker-Roney treatment. C'est juste parfait. J'adore ça, ce qui se passe. Ouais.
8: Mais ce qu'on assiste en fin de semaine, c'est le début d'un processus qui permet à des gens qui n'étaient même pas citoyens il y a 5 ans, ou qui sont même pas encore citoyens, qui sont juste résidents permanents, de s'infiltrer dans les machines
7: c'est
8: des partis politiques.
7: C'est un takeover du Canada. N'ayons pas peur des mots, c'est un takeover des institutions.
8: Ouais.
7: C'est un takeover de l'armée, donc ça commence là. Peut-être juste rappeler aussi, Fréchette, les non-Canadiens pouvaient voter pour elle. Là. Je dis ça de même aussi. Là. Ça, c'est ben, fou,
8: c'est ça.
7: Là!
8: Quand t'es rendu un parti politique qui permet à des non-citoyens de pouvoir voter, écoute, moi là, regarde, comme je vous disais, il y a des élections ici le mois prochain. Imaginez-vous si je vais dire, moi j'aimerais ça pouvoir voter parce que je suis un résident permanent, puis vas-tu me faire, je vais me faire retourner de bord hein, assez
7: clair.
8: Rapidement.
7: C'est clair.
8: Mais les partis politiques mainstream au Canada, au Québec, ils trouvent que ça c'est normal. Mais c'est quoi la conséquence? Ils sont pas caves ces gens-là.
7: La conséquence à long terme, mais je vais finir là-dessus, c'est l'anéantissement. La conséquence à long terme, c'est la fin des émissions. Mon cher Jean-François, c'est la fin,
8: ouais.
7: Pour vrai. Hey, merci encore, c'est très, très bon. Merci de m'avoir raconté cette histoire-là, je l'avais manqué. Merci encore, Jean-François, ciao!
8: Ciao!
7: Salut, bye! Raider Sports, en revenant!
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0: Salut Ray.
1: Bon matin.
0: Tu poses la question, est-ce que la série est terminée?
1: Je vais commencer par répondre, vous répondrez après, les amis. Non, la série n'est pas terminée. Mais c'est l'air ambiant me fait croire et penser que la série est terminée. Tout ce que j'entends, tout ce que je lis, autant des joueurs que des amateurs, que des médias, la série est terminée. Là. Le Canadien a donné le grand coup au sable puis ils ne pourront pas se relever de ça. Je pense pas que ce soit
0: fini.
1: Faut faire attention.
0: Mais je maintiens Canadien en 6.
1: Faut être prudent. Oui,
0: ils ont dominé.
1: Les deux derniers matchs, incroyable. Incroyable domination. Même si les Sabres ont marqué le premier but dans le match numéro 3, ça n'a pas ébranlé du tout le Canadien. Mais les Sabres ne jouent pas bien. Là. Par contre, il y a une raison pourquoi les Sabres ne jouent pas bien. Le Canadien les fait mal paraître. Là. C'est beau, l'exécution des Sabres n'est pas là. C'est une équipe qui est bien meilleure que ce qu'ils ont fait dans les deux derniers matchs. Pendant toute l'année, les Sabres ont souvent été, je vais prendre l'expression, l'agresseur dans un match. C'est eux qui donnaient le ton au match, mais là, dans les deux dernières parties, c'est pas ça qui est arrivé du tout. Alors, les Sabres doivent retrouver leur meilleur match. Ce soir, les Sabres n'ont pas le choix. Ils doivent jouer leur meilleur match, non seulement de la série, mais des séries. Parce que c'est vrai que le Canadien a pris le momentum. Moi, je crois beaucoup au momentum dans les séries éliminatoires. Autant dans un match que dans la série en général. Après le premier match, non. Après les deux premières périodes du premier match, le momentum appartenait au Sabre. La troisième période du premier match, je trouve, a été importante pour le Canadien. Même s'ils n'ont pas gagné cette partie-là, je me souviens pas du nombre de tirs au but, mais c'était quelque chose comme 11-1 pour le Canadien. Là, ils se sont donné un peu de momentum pour le match numéro 2. Match numéro 2, ils ont gagné ça une main dans le dos. Puis le match numéro 3, même si Buffalo a marqué le premier but, s'est donné un petit élan en début de partie. Ça n'a rien changé. Le Canadien a beaucoup de momentum dans cette série-là. Mais ce serait une erreur de penser que c'est terminé.
2: Dale Thompson a dit après le match qu'il avait été dégonflé par la foule. Ça n'arrivera pas deux games de suite, là.
1: Je pense pas non plus, Dan. Mais
0: c'est une erreur d'avoir dit ça, en passant. Là. C'est une erreur d'avoir dit ça.
1: De l'avoir dit?
0: Ben oui.
2: En fait, ce qu'il a dit, c'est...
0: On va crier davantage.
2: On a été dégonflé par la foule. On était très émotifs à cause de cette foule-là. On doit rester zen.
1: Ils ont changé un peu leur façon de jouer.
2: Puis... Ouais, c'est un gros défi. C'est très bruyant. Puis le Canadien retire un momentum. Puis il faut qu'on s'habitue à ça. Ouais.
0: Mais Patrick Roy aurait jamais dit en affaire de même.
1: Tu trouves que ça donne un avantage à l'autre équipe?
0: Ben, tu t'avoues une faiblesse.
1: Ouais.
0: Tu dis, ouais, la foule, là, vous êtes pas mal bruyant. J'avoue que ça marche. Là.
1: 117 décibels, je pense. Ouais. Ça doit être l'enfer.
0: En troisième, ils l'ont calculé 117.
2: Ben, j'écoutais les commentaires des joueurs aussi. C'est les tapes
1: d'un vite.
2: Ça fait plus de bruit que dans un stade de football.
0: Que, hein? Dans le junior, c'est dans le temps, à Chaoui, il y avait du monde en arrière du banc
1: à
0: l'Arena Jacques-Plante qui prenait des clés d'auto.
1: Cognait dans vite.
0: Oui, clac, clac, clac.
1: Ça doit être tannant.
0: C'est une belle symphonie. Là.
1: Oh, oui. Puis là, t'as 21 000 personnes dans
0: l'arène. T'as besoin de deux Advil au début de la troisième.
1: C'est sûr que oui. C'est sûr que oui. Donc oui, comme
0: mais c'est la victoire des cols bleus aussi.
1: Présentement, c'est sûr. Présentement,
0: c'est
1: aucun
0: les
1: doute.
0: Boîte à lunch.
1: Et on voit ça souvent dans les séries. Ce qu'on appelle un troisième trio, des joueurs de profondeur. C'est pas rare que dans les séries éliminatoires, ces joueurs-là te font gagner. J'ai en mémoire Yannick Gourde avec le Lightning. Il y a de ça plusieurs années. Puis il y a d'autres exemples qui me viennent pas en tête. Mais présentement, pour le Canadien, Newhook. Kirby Dack a quand même 4 buts dans les séries présentement. Là. Martin Saint-Louis lui a fait confiance, même si tout le monde voulait le sortir de l'alignement après un match dans la série contre Tampa Bay. Zach Bolduc joue très, très bien. Ce sont pas des joueurs de premier plan pour le Canadien présentement. Donc, Alex Newhook, là, une série incroyable. C'est lui qui a marqué le but gagnant contre le Lightning. Vrai que c'est pas le plus beau but de sa carrière, c'était pas le plus beau but de la série, mais il était à la bonne place au bon moment. Présentement, Alex Newhook, c'est souvent ça. Bonne place, bon moment. Et ce qu'on oublie, c'est qu'Alex Newhook a été, trois mois à l'écart du jeu. Il y a beaucoup de mérite, Alex Newhook, parce que il avait une bonne saison, il se fracture une cheville. Un gars qui utilise sa vitesse, qui se fracture une cheville, on peut être inquiet pour le retour à dire, ouais, il va être encore capable d'utiliser son arme principale, c'est-à-dire sa vitesse. Clairement, il a bien fait les choses à l'entraînement pour sa réhabilitation. Il est revenu comme si de rien n'était après 3 mois. Il joue très, très bien pour le Canadien. Puis, il fait partie des raisons pourquoi le Canadien est en contrôle dans cette série-là. Mais la série n'est pas terminée. C'est 2-1 dans une série 4-7.
0: Lane Hudson, es-tu meilleur que tu pensais?
1: Meilleur que... Ben, probablement que oui, mais déjà depuis l'an dernier, c'est un joueur que j'apprécie beaucoup, Lane Hudson. Mais
0: la gang de la deuxième saison, ça existe pas.
1: Puis l'autre chose, Doom, c'est que dans les séries éliminatoires, l'intensité, le jeu physique est plus présent. Ça le dérange même pas. Au contraire, on dirait que ça lui permet d'amener son jeu à un autre niveau. La semaine passée, j'ai écouté une entrevue de Larry Robinson, l'excellent numéro 19 du Canadien. Larry est en entrevue avec à TSN Radio en anglais. Puis Robinson a dit, ça fait des années que je regarde plus le Canadien parce que il était pas intéressant, il gagnait pas. L'an dernier, et j'ai regardé le Canadien. J'ai vu Lane Hudson, le premier match que j'ai vu de Lane Hudson, lui, il m'a redonné le goût de regarder le Canadien. Larry Robinson a passé sa carrière à jouer avec le Canadien.
0: Oui.
1: C'est son équipe, mais il avait perdu l'intérêt, puis on peut comprendre pourquoi on a vu le Canadien pendant plusieurs
3: années. Il a fini
1: sa
3: carrière à Los Angeles, René, accompagné de Mario Gosselin, on s'en souvient.
1: C'est cela.
3: Également.
1: Donc, venant de Larry Robinson, nous, on en parle, Lane Hudson, il nous impressionne. Venant de Larry Robinson, c'est quand même un compliment pas pire d'un joueur qui a eu une carrière extraordinaire avec le tricolore. Donc, il me surprend un peu, Lane Hudson, parce que il arrête pas de nous épater. Faut pas oublier que c'est un choix tardif de deuxième ronde, Lane Hudson. Donc,
0: imagine-toi.
1: On n'est pas tout seul à pas avoir vu au début, les dépisteurs qui ont laissé passer Lane Hudson, là. Ils doivent se faire poser la question par leur directeur général. Coudon, toi, Lane Hudson, l'as-tu regardé quand t'es allé le voir?
2: Ouais, je l'ai trouvé petite. C'est ce qu'ils vont dire.
1: Oui, c'est vrai. C'est vrai. Son physique.
2: Ouais.
1: Son physique a certainement joué contre lui. Mais c'est un des joueurs qui fait la différence aussi pour le Canadien. Il y en a plusieurs, honnêtement.
0: Oui.
1: Il y a plusieurs joueurs chez le Canadien qui font la différence présentement, qui jouent leur meilleur hockey.
0: Bolduc.
1: Zach, c'est sûr. C'est certain. Puis hier, j'ai entendu un analyste à TVA Sports, je me souviens plus c'est qui, dire « Bolduc, c'est pas le joueur qui jouait avec les Remparts, qui joue maintenant avec le Canadien. » Mais à la fin de sa carrière avec les Remparts, Bolduc, il avait ajouté un petit peu l'élément physique et robustesse.
0: Ah, oui,
1: Évidemment que là, c'est plus ça qui lui permet de se démarquer, parce qu'il est capable de marquer des buts, mais il a accepté son rôle.
0: Et il aime ça.
1: Puis oui.
0: Il l'aime ça. Provocateur.
1: Il prend de la fierté à faire ça, exactement.
0: Oui. Les autres séries, Dan, tu voulais
2: Je veux juste dire, le premier trio va bien depuis deux matchs.
0: Oui.
2: Tu sais, 5 lancés pour Suzuki, 4 pour Caulfield, 1 qui a rentré. Ça va finir par marcher.
0: Débourrer, oui, ça.
1: Tu sais quoi, le premier trio produit peut-être pas autant qu'avant,
0: mais
1: il joue contre le premier trio de l'autre côté. Et ça fait deux séries que le premier trio de l'autre côté, il produit pas non plus.
0: C'est ça.
1: Donc,
0: en
1: même temps, ils réussissent à contrer le premier trio adverse. Alors, en quelque sorte, ils font un peu leur travail, même si ils noircissent pas la feuille de pointage autant qu'ils l'ont fait dans la saison régulière.
0: Les autres séries, tu regardes ça un peu. Ben oui, l'Avalanche est revenue dans le party, c'est sûr.
1: C'est très bon,
0: tout le monde s'est excité. Hein, le Wild, mais c'est pas... Ils ont changé de goaler, je pense.
1: Oui, dans
0: l'Avalanche,
1: le match 3,
0: hier.
1: L'Avalanche, oui. L'Avalanche a envoyé
0: Blackwood. Donc, ça a changé une sauce et puis ils ont gagné de manière assez décisive. Puis dans l'autre série, c'est 2-2.
1: Les Knights, Vegas contre Anaheim.
0: Les Canards.
1: Okay. Les Ducks vendent chèrement leur peau. Ils donnent beaucoup de fil à retordre aux Golden Knights.
0: Les Hurricanes regardent la TV.
1: Oui. Et Caroline a été impressionnante.
0: Quel bizarre de calendrier, pareil. Hein?
1: Oui, vraiment. Eux ont commencé la deuxième ronde avant que la première soit terminée. Là,
0: c'est
1: ils vont
0: bizarre,
1: être au moins une semaine, si c'est pas 10 jours sans jouer. Là. Moi, je pense pas que c'est bon. Il y a des gens qui disent que c'est bon parce que ça leur donne du repos. Mais ça c'est des aides d'habitude.
0: C'est une question d'émotion puis d'habitude.
1: Oui,
0: exact. Et la JMQ, je suis pas ça pantoute.
1: Non, pas du tout.
0: Non.
1: De Flow Sports encore. Mais de toute façon, les matchs sont présentés RDS et TSN, je crois, pour la finale.
0: Exactement.
1: Évidemment, ce soir, Canadiens jouent. Alors, c'est le match numéro 3 à Chicoutimi. À Saguenay, c'est la folie pour les Saguenayens. Je vous dirais de regarder le match ce soir, mais je sais que vous allez être à l'écoute du Canadien. Demain, c'est le match numéro 4. C'est très bon, très, très serré jusqu'ici. J'ai regardé les deux premières parties. C'est deux équipes très égales. Les deux premiers matchs ont eu lieu, deux matchs en deux jours. Comme c'est deux équipes assez égales, ben on a divisé. Moi, je m'attends à ce qu'on divise ce soir et demain
0: à
1: Saguenay.
0: Ça va être en 7, cette
1: affaire-là,
0: hein?
1: Oui, ça va être en 6 ou 7, ce serait normal. C'est deux très bonnes équipes, puis en bout de ligne, ben on verra qui va réussir à faire la différence, mais c'est deux équipes qui ont été bâties pour gagner le championnat. Alors, ça donne une très bonne série finale présentement entre les Sags et les Wildcats.
0: As-tu lu les deux pages consacrées à Mario Cecchini, le commissaire de la Ligue, la semaine passée dans le journal?
1: Oui.
0: Il a l'air complètement perdu. Il ne sait pas en tout quoi faire. La NCAA qui nous pile d'en face, et nous pilera d'en face. Le plan de Dan était bon, dans la mesure où il faut penser à des choses. Out of the box, il faut penser à quelque chose. Si on laisse ça aller,
1: à court terme, il y a un changement.
0: On est condamné à un déclin.
1: Il y a un changement. Là. Ils vont pouvoir repêcher des joueurs européens de 16 ans. Donc, moi, je trouve que ça donne un petit peu la ligne de conduite que la Ligue va prendre.
0: Ça prendrait 5 Européens au lieu de 3.
1: On a monté de 2 à 3, il y a 2 ans. Est-ce qu'on pourrait ajouter un joueur de 20 ans également? Quoi que le...
0: 5 Européens, 4-20 ans, là, on commence à jaser. Là.
2: Oui. Ah, mais en même temps, l'objectif, c'est pas juste le spectacle, c'est que les joueurs canadiens et québécois...
0: Il y en a de la place. Si tu gardes le même nombre d'équipes, il y a de la place en maudit. Là.
1: Mais tu sais, si la Ligue se rajeunit, moi, je pense que ça va être ça. À court terme, ça va être ça. La Ligue va se rajeunir plus de 16, 17 et 18
0: oui,
1: ans.
0: On s'en va là.
1: Il y a des gens qui vont dire c'est pas bon pour le midget. C'est sûr que ça va donner une claque.
0: Ça va être un midget fort, comme je te disais.
1: Mais quand Sidney Crosby a joué ces deux années avec l'Océanique, là, il jouait à 16 et à 17 ans.
2: Oui.
0: Ouais, mais c'est un génie, demi-capitaine à 18 ans.
1: Il y en a des très bons joueurs qui jouent à 16 et 17 ans.
0: Oui, c'est rare.
1: Ça va être ça.
0: Oui.
1: C'est plus rare un peu. Est-ce qu'il va en avoir plus?
0: Ils 155 livres.
1: Ils sont moins gros. C'est peut-être ça.
0: Ça va être un midget fort. Midget à 20 piastres le billet.
1: L'avenir à court terme, c'est peut-être ça.
0: Pareil,
1: mais oui. Mais ils
0: midget
1: iront pas
0: à 12 piastres la bière.
1: Ils iront pas tous l'autre bord non plus. Là. Puis il y a des Américains, comme je te dis, les Wildcats de Moncton ont des Américains. Les équipes dans les maritimes avaient plus d'Américains que nous ici au Québec. Est-ce qu'ils ont compris le règlement un peu mieux que nous rapidement, peut-être? La langue a certainement aidé également. T'sais, c'est un aspect pour les Américains de s'amener ici en Amérique du Nord dans des contextes plus francophones. Ça peut-être en apeurer quelques-uns. Mais des solutions, c'est dur à trouver parce que, comme je te disais, on n'a pas la manette. C'est pas nous autres qui contrôlons. C'est pas nous autres qui a l'argent.
0: Mais on peut contrôler certaines choses.
1: On peut essayer des affaires. Ça, je suis d'accord avec toi. On peut essayer des affaires. Il faut pas laisser rester pantois devant ça.
0: Exact.
1: Parce qu'on va se faire piler encore plus d'en face. Déjà qu'on a une petite marque dans sa joue.
0: Oh, oui.
1: On a une autre marque sur l'autre joue.
0: Non, ça marche pas.
1: À un moment donné,
0: pas.
1: Ça va être le nez. Ça respire plus.
0: Ça marche pas. Hey, il nous reste une minute, LeBron James.
1: A-t-il joué son dernier match?
0: Ben, moi, j'ai dit que c'est Ovechkin en chouclac.
1: Oui. C'est une bonne comparaison.
0: Oui, je pense que oui.
1: A-t-il joué son dernier match? Moi, je pense pas. Mais est-ce qu'il va jouer avec les Lakers?
0: Comme Ovechkin, je pense pas non plus.
1: Non?
0: Je pense qu'il va finir avec les Lakers parce qu'il est établi là. Une compagnie de production de cinéma. Son gars est là. Je suis pas sûr qu'il a le goût de refiner avec les Cavs. Il est allé, il a promis un championship, ils ont gagné.
1: Oui. Il a rempli l'aréna. Il a rempli l'aréna. Washington, c'était en perdition, les Capitals, là, avant que Ovechkin arrive là.
0: Moi, je dis qu'il revient, puis ça va être la dernière année, mais il veut rejouer avec Doncic. Doncic était blessé, il s'est déchiré un ischio.
1: Avec les Lakers, oui.
0: C'est ça. Ils ont joué les Lakers sans Doncic.
1: Ce que j'aimerais, moi.
0: Ça a été tronqué un peu, la
1: série. Dans les deux cas, ben, je trouve ta comparaison très bonne. J'aimerais que dans les deux cas, puis ajoutons Crosby à ça, qu'on le sache que c'est leur dernière année. Pour faire un genre de...
0: cérémonie comme Guy Lafleur.
1: Puis on l'a fait avec Kopitar. Cette année, Anze Kopitar, c'était le fun, là, à chacune de ses dernières parties. Mais là, on parle pas d'une vedette au même niveau que LeBron.
2: Mais Derek Jeter l'avait annoncé d'avance.
1: Ouais.
2: C'est un peu ça qu'il y a
1: ça
2: eu.
1: Ouais, c'est bon.
2: Tu sais, il y avait eu un bon show. Dans tous les stades dans lesquels il passait, on faisait le...
0: standing ovation.
1: Moi, je trouve ça le fun quand on peut faire ça puis saluer les carrières extraordinaires de ces gars-là. Donc,
0: moi, je dis qu'il reste un an, comme Ovechkin a un an.
1: Les deux?
0: Oui.
1: Est-ce qu'ils vont l'annoncer? C'est l'autre affaire. Ovechkin n'a pas l'air d'être pour ça. Ovechkin est assez low profile dans ses affaires.
0: Hey, il voulait même pas que les Pingouins... Hey, il serrait la main.
2: C'est parce que je pense qu'il savait que c'était pas son dernier.
1: Ouais, c'est ça. Parce qu'il a dit
0: c'est
1: peut-être
0: mais c'est une drôle de réaction, pareil. Oui, oui. Là. Les gars voulaient y rendre respect. Non, allez-vous-en.
1: Oui.
0: C'est un peu wack, cette scène-là, d'ailleurs. Oui. OK, hey, merci beaucoup.
1: Je crois que les Sabres vont gagner
0: plus que nous autres.
1: Les Sabres,
0: va-t'en. C'est là que je te mets à la porte.
2: Parlant,
0: You're fired.
2: Parlant de Buffalo à cause des Bills, tu sais, les comptes-gouttes, t'as des matchs. Là, on a eu un nouveau match ce matin.
1: On va tous les savoir.
2: Le premier Monday Night Football de l'année, c'est à Kansas City, les Broncos de Denver.
1: C'est très bon.
0: C'est un striptease. Bon.
1: Mm. Ça commence en Australie. Il y en a un match en Australie
2: c'est
1: au début.
2: C'est particulier, c'est bizarre.
1: C'est spécial, ça.
0: Pause.
1: Je suis expulsé.
0: Et t'es fieré, carrément. Du Berger s'en vient.
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2: À suivre, Pierre Couture s'en vient dans pas long. Le temps de vous parler de deux, trois trucs. Oh, oui, on va parler avec Renald Duberger. Mais juste avant, l'entendez-vous? 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

0: Un thème classique. Salut, Renald.
1: Bonjour, Dominique.
0: Tu décides de régler tes comptes avec le soleil. Et là, on parle pas du soleil, mais...
1: Le journal.
0: Du journal Le Soleil.
1: Voilà. C'est qu'en fin de semaine dernière, il y a un journaliste du Soleil qui s'appelle Jean-François Tlich qui maintient une chronique hebdomadaire sur la science qu'il publie tous les dimanches dans Le Soleil. Puis le dimanche dernier, il nous a parlé des modèles climatiques. Et puis, il a même accusé les gens comme nous, les climato-réalistes, d'oser critiquer ces modèles-là. D'abord, il a qualifié les modèles de non parfaits. Ils sont pas parfaits. Bon, c'est un euphémisme. Moi, je dirais que c'est pas mal plus grave que non parfaits. Je dirais qu'ils sont incorrects, même qu'ils sont faux. Non, sur le fond, ce que j'ai à dire sur ces modèles-là, c'est que ces modèles-là qui prétendent de déterminer la température qu'ils devraient faire à la fin du présent siècle, là, ces modèles-là, ils surchauffent tous. Ils prédisent des températures nettement exagérées de 3 à 4,5 degrés Celsius de plus que maintenant. Et en réalité, si on regarde les observations, les données, surtout les données satellitaires depuis 1979, là, et même les données par ballon sonde, si la tendance se maintient, c'est pas 3 à 4 ou 5 degrés de plus qu'on aura en 2100, c'est 1 ou 1,5 degré de plus que la température moyenne globale actuelle.
0: Et eux prétendent combien? 4?
1: 3 degrés à 4,5 degrés de plus que maintenant. Donc, ces modèles-là ne rendent pas compte des données puis des observations actuelles. Ils sont donc erronés. Ils sont faux. Et en plus de ça, ces modèles-là, il y en a à peu près 110 là dans les rapports du GIEC qui sont publiés, prennent en compte des sensibilités climatiques très différentes. La sensibilité climatique, c'est l'augmentation de température qu'on aura pour un doublement de la quantité de CO2 atmosphérique. Et ça, à l'heure actuelle, les scientifiques ne s'entendent pas sur ce chiffre-là. Ça va du simple au double. Ça va de 1,5 à peu près à jusqu'à 4,5 degrés Celsius. Donc, les modèles que M. Tlich prétend ne sont pas parfaits. Ils sont plus que pas parfaits. Ils sont carrément erronés. Mais ils poussent l'audace un peu plus loin. Ils nous reprochent de critiquer ces modèles. Puis je pense qu'on a le droit de le faire pour les simples raisons que je viens juste de t'exposer. Mais ils nous reprochent aussi de ne pas avoir les qualités scientifiques pour critiquer ces modèles-là.
0: Non, non, c'est parce que là, ils critiquent non seulement tes diplômes, mais les diplômes de ceux qui contestent l'ordre établi.
1: Voilà.
0: C'est-à-dire les climato-réalistes.
1: Voilà, puis moi, j'aurais pas réagi s'il n'avait pas mis mon nom dans dans sa chronique.
0: Il t'a soigné parce qu'il écoute Morin Live.
1: Peut-être.
0: C'est un liveur clandestin.
1: Il m'appelle ex-sismologue, l'ex-sismologue de l'UQAC.
0: Ah non,
1: je suis pas un ex-sismologue, Dominique. Je suis encore sismologue. D'ailleurs, j'ai chez moi, ma propriété, une station sismographique.
0: Ouais, je sais.
1: Qui fait partie du réseau national canadien. D'ailleurs, j'invite M. Tlich à venir chez moi. Je vais lui montrer ma station sismographique. Ça pourra même lui donner une idée d'un reportage dans une de ses prochaines chroniques. Mais ce qu'il nous reproche de pas avoir des qualités scientifiques nécessaires pour avoir une opinion crédible sur le climat. Et puis là, il fait appel à Clintel Climate Intelligence, une organisation pour laquelle, moi, je suis l'ambassadeur pour le Canada français, qui regroupe à peu près 2000 personnes qui sont surtout des scientifiques et des ingénieurs.
0: Des gens bradés de diplômes, là. Il n'y a pas beaucoup, c'est pas beaucoup du QTR là-dedans, là. Je ne veux pas faire
1: en
0: de peine à personne.
1: Ce que M. Tlich a fait, il a regardé les signataires de cette déclaration Clinton, puis il a trouvé que parmi les scientifiques que nous sommes, se sont glissés quelques philosophes, même des politiques comme Jacques Brassard, mon ami Jacques Brassard. Et puis là, il reproche à ces gens-là de peut-être ne pas avoir des qualités nécessaires pour avoir une opinion crédible sur le climat. Mais lui prétend l'avoir. Puis M. Tlich...
0: Oh, Seigneur! C'est drôle,
1: c'est un bachelier en histoire. C'est un historien.
0: Bon.
1: mais je ne lui reproche pas d'être historien. Je lui reproche même pas d'avoir une opinion sur la science qui peut être crédible. Mais quand il parle de climat, souvent, il raconte n'importe quoi. Puis ce qu'il a fait dans sa chronique dimanche dernier dans Le Soleil, c'est vraiment du n'importe quoi.
0: Qu'est-ce que tu regardes ces temps-ci? Qu'est-ce qui te titille dans les médias en général, dans la littérature scientifique, dans les journals?
1: Présentement, je regarde beaucoup sur le climat parce que, tu sais, c'est ma marotte, c'est ma cause, moi, je suis un peu comme Joanne Marcotte, mon ami Joanne Marcotte, qui a écrit un livre très, très sensé, puis plein de gros bon sens sur le climat. Oui. D'ailleurs, Joanne me disait, elle a envoyé son livre à Radio-Canada, puis elle n'a jamais été invitée sur les plateaux ou dans les studios de Radio-Canada. Elle n'a même pas eu, je pense, d'accusé de réception.
0: De fronter, ça. Manque de respect total.
1: Je trouve terrible, Dominique, c'est que les gens comme M. Tlech ou Radio-Canada, ils veulent même pas savoir ce que nous, les climato-réalistes, on a à raconter. Ils veulent même pas connaître l'autre version.
0: C'est une secte! Et vous êtes des deniers dans leur livre à ce moment-là. Vous êtes des hérétiques.
1: Mais moi, je peux pas reprocher à M. Tlech de s'intéresser à...
0: Il a le droit.
1: Il a le droit. Puis il a même le droit de maintenir une clinique sur la science, mais quand il parle du climat, il a pas le droit de raconter n'importe quoi. Je vais ouvrir une parenthèse, Dominique. Mon père était journaliste au même journal de M. Tlech, Le Soleil. Quand il est décédé en 1972, il était chef de pupitre à l'édition du matin du Soleil qui s'appelait L'Événement. Et puis, avant d'être au Soleil, il a été 25 ans à l'Action catholique. Puis oui, dans l'Action catholique, mon père avait une chronique qui s'appelait « Coup d'œil dans le domaine des sciences » à toutes les semaines. Mon père est un homme cultivé. Il s'intéressait à la science, à l'histoire, à la géographie. Je me rappelle, chez nous, on recevait des magazines comme Science et Vie, oui. Science et Avenir, Historia, National Geographic. Mon père est un homme cultivé. Donc, je ne peux pas reprocher à M. Tlech de s'intéresser à la science. Je l'encourage même à le faire. Demain matin, je vais avoir une entrevue avec des étudiants du cégep Maisonneuve, justement sur le climat.
0: Hein?
1: Dans le cadre... Oui! Ils vont
0: c'est ton retour dans les collèges!
1: Exactement!
0: Arrête donc, toi!
1: Et ça, c'est dans le cadre d'un cours qu'elles suivent au cégep Maisonneuve. Je salue leur intérêt.
0: Hey! T'aurais dû me parler de ça au début. Je trouve ça... Très bon, donc c'est la fin du blocus.
1: Oui,
0: après
1: Dominique,
0: le blocus d'Hormuz, le blocus
1: monte.
0: De Rénal est brisé, enfin. Hey, je te laisse là-dessus, mon cher Rénal.
1: Ça m'encourage beaucoup.
0: Ben absolument. Bravo, Rénal.
1: Au plaisir.
0: Le soleil se lève sur certaines consciences. Bye-bye. Salut, bye. 9h48 dans Morin Live.
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0: Oh oui, il y a un festival à Saint-Étienne-de-Lauzon. 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
11: Au baseball majeur, les Rays ont clairement le numéro des Jays. Après une série balayée par Tampa la semaine dernière, c'était le début hier d'une autre série entre les deux équipes, cette fois à Toronto. Et encore une fois, les Rays ont eu le dessus. Victoire de 8-5. Ouch! Une soirée assez merdique au monticule pour Kevin Gausman avec 7 points, 6 mérités sur 10 coups sûrs en 4 manches et 2 tiers. Place à Patrick Corbin au monticule ce soir. Il affrontera le dangereux Sean McClanahan. À 19h07. Dans la Ligue Frontière, série de 3 matchs pour les Capitals de ce soir à Dunheast. Ça débutera à 19h. Dans les séries de la Ligue nationale, l'Avalanche a mis le Wild au pied du mur hier. Victoire de 5-2 pour prendre les devants 3-1 dans la série. Ils pourront en terminer à Denver. Le Canadien accueillera les Sabres au Centre Bell pour le match numéro 4 suite à 2 écrasantes victoires de 5-1 et 6-2. Montréal mène la série 2-1. Ça débutera à 19h.
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6: Ouais, 10h02, bienvenue à Couture dans le mid jusqu'à midi. Un beau gros 2 heures bien tassé. Nick, comment ça va?
7: Ça va très bien. Fait frette.
6: Fait frette? T'es emmené en moto, toi, matin?
7: Ben, je suis sorti dehors chez nous, puis il y avait le gros soleil. Puis là, je me disais, ah, t'as pas été si pire.
6: Va y aller.
7: Et là, là.
6: Non, c'est ça. Ben, tu vois, le 13, ben là, on dit, il fait 4. Ça se peut-tu?
7: Ah, il faisait pas chaud.
6: Fait 9. 9 degrés, on annonce 12 aujourd'hui.
7: C'est ça.
6: Nuageux. Demain, de la flotte. Demain, en après-midi, peut-être plus, même en début, bon, autour de 17h, 18h. Jeudi, de la flotte. Vendredi, va faire beau. Samedi, un petit peu de pluie. En tout cas, nuageux. Quelques averses.
7: Mais?
6: Donc, so-so, le mois de mai est comme ça un peu. Hein? Un peu so-so.
7: Oui.
6: L'année passée, ça a été très pluvieux.
7: Oui, même affaire. On dirait qu'on est fin avril.
6: Et avril a été aussi un petit peu pas mal toutes sortes d'affaires.
7: Froid, neigeux.
6: Ouais, c'est ça, comme on dit. Non, ben c'est ça. Mais de toute façon, le Canadien ce soir, est-ce que le Canadien va remporter son match pour sortir?
7: Pense que oui.
6: Les Sabres.
7: Ça va être plus serré.
6: Moi, je pense qu'à soir, Buffalo va gagner.
7: Non.
6: Ah oui.
7: Non.
6: C'est le retour sur terre, là. Les joueurs étaient comme intimidés. Je sais pas si tu as vu les décibels là, de la foule. On disait 117 décibels. C'est fourré de.
7: Intimidé, mais il donne beaucoup d'espace aux Canadiens. Puis ça.
6: Ben, il va falloir qu'il resserre. Ouais, le centre,
7: ouais, c'est pour ça que je pense que ça va être un match plus serré. Mais la rapidité du Canadien est en train de faire mal paraître les défenseurs des Sabres.
6: Et le premier trio qui marchait pas marche.
7: Exact.
6: Ben, c'est mal marché. Fait que c'est peut-être là que ça va jouer. Ouais, exactement. Je sais pas si avez-vous vu le match hier, Colorado.
7: J'ai regardé une partie, ouais.
6: Moi, j'ai regardé ça. Attends. Hey. C'est fourré de Colorado a pris le contrôle. Mais écoute, quand même, ils ont tenu jusqu'en troisième période, la moitié de la troisième période. Mais non, la machine est trop imposante. Là.
7: C'est l'enfer.
6: Ça vient de partout. Là.
7: Ça arrive vite.
6: Puis ils gagnent tout le combat, un contre un dans le coin de la bande. Là. Ils gagnent le combat. Landeskog gagne ses combats. Ils ramènent ça en avant. Puis là, t'as McKinnon qui est là ou d'autres.
7: Tu sais, ils ont tellement de bons joueurs. Mais là... Colorado se doit de gagner la Coupe Stanley là, cette année parce que la masse salariale, tantôt, ça va être difficile. Colorado a énormément de bons joueurs.
6: Oui, là. Oui. Non, ça va être...
7: Ça va coûter cher tantôt. Là.
6: Ben, c'est ça. C'est des équipes. Mais tu sais, Colorado avait gagné la Coupe en quoi? 2022? C'est ça? Deux fois de fil, hein?
7: Dernière Coupe Stanley.
6: Non, deux en fil. Puis après ça, ils ont comme manqué. Ils se sont fait sortir en deuxième
7: round. Ouais, 2022, la dernière, qui avait battu qui en 6 matchs? Le Lightning.
6: Ouais, Lightning, t'es allé. Puis il y avait Lightning qui a gagné la Coupe après une Coupe de fois.
7: On a gagné la Coupe contre Canadien.
6: 2021.
7: On perdu en 2022. Après ça, ça a été les 2 années des Panthers.
6: Ben, c'est ça, exactement. Non.
7: Pas mal ça, hein?
6: Mais Colorado, c'est pas 2 ans. Pas deux années en fait.
7: Peut-être. 96, 2001, 2022, ça se peut-tu? Je vais regarder.
6: Ben écoute.
7: Coupe Stanley.
6: Mais ils sont loadés. Puis bon, ça paraît. c'est juste ça que je veux dire. Mais Canadiens ce soir.
7: Ah, c'est ça, c'est. Le Lightning a gagné deux fois. 2020-2021.
6: OK.
7: Colorado 2022. Après ça, les Golden Knights de Vegas ont remporté.
6: Ah, c'est ça. Puis après ça, deux fois les Panthers.
7: Exact.
6: Puis là, ben, on ne sait pas trop qui. D'après moi, l'Avalanche.
7: Cette année? L'Avalanche encore.
6: Ben, moi, j'ai mis l'Avalanche, là. Voilà. Hey, le pétrole. On dit que le prix du pétrole, vous l'avez vu, ça a monté beaucoup. Mais là, les changements d'huile, on dit que les changements d'huile, Nick, 40 % de hausse à venir. Il faudra en parler avec Carbo. Lui, il doit le voir venir là, avec les fournisseurs. Puis on a parlé, souviens-toi, il y a 2 semaines, on a fait une entrevue avec le grand patron de pièces d'auto économique, Martin Boulay. Puis il nous a dit, confirmé que là, profiter des prix, parce que dans les prochaines semaines, ça va monter. Le prix du pétrole est passé de 64 $ le baril à 96-100 autour d'eux. Lui, il dit là, c'est toute la chaîne de production qui est impactée dans le monde de la voiture. Toutes les pièces d'auto, c'est fait avec du plastique, avec du pétrole. Là, tu as les changements d'huile. Écoute, tu n'as pas plus huile que changement d'huile.
7: Tu as assez de pétrole, hein?
6: Bien, 40 % de hausse. Là, ça va arriver, là.
7: À cause du prix du baril.
6: Le prix du baril a monté quasiment de 40 %. C'est à peu près ça. 64 à 100 piastres.
7: Ben, ça va être quoi? Ça va être rendu 175 un changement d'huile?
6: Ben, c'est quoi? C'est 100
7: piastres. Une centaine de piastres, là?
6: Oui, 100 piastres. D'après moi, c'est 140 piastres, son changement d'huile. À moins qu'on puisse couper quelque part, mais il n'y a pas de... T'inventes pas ça, là.
7: Ben, c'est le prix de la matière première, l'huile.
6: Le temps aussi, peut-être.
7: Ouais, mais c'est pas long à faire. C'est pas compliqué à faire, là. Mais c'est le 4 litres d'huile que tu mets dans le moteur.
6: Ouais.
7: C'est un petit char, là.
6: Ben, c'était quoi, 7-8 piastres? La bonne huile, c'est quoi? C'est...
7: Ben, une pinte, mettons, 10-12?
6: À peu près, là. Des fois, c'est des espèces... Il y a des grades, hein? Là-dedans. Là. Fait que, regarde, faites pas le saut. Là, c'est sûr que l'inflation, les chiffres sont sortis un matin aux États-Unis, 3,8 % l'inflation.
7: Tu vois, quelqu'un qui dit, j'ai fait le changement d'huile de ma Mustang 2022, 175
6: Ben, c'est ça. Puis, un matin, l'inflation aux États-Unis, là, on a eu les chiffres, 3,8 %. Hey, c'est proche de 4, là, ça remonte. Là.
7: 180 chez Mazda.
6: Ah oui.
7: Changement d'huile.
6: C'est exact. Fait que l'inflation est partout. Fait que faites pas le saut.
7: 160, excuse, j'ai mal lu.
6: 160? Plus taxes, ça fait quoi, ça?
7: Avec les taxes, 160.
6: Ben, c'est ça. Mais d'après, ça va monter. C'est sûr que ça va monter, là. Là, ça, c'est les prix d'hier, ça, là.
7: Je te disais, c'est entre 160 et 230 piastres, là.
6: Exactement. Ben, je vois jeudi, je vais voir Carbo.
7: Bon, ben, parfait. Tu nous montreras ta facture.
6: Exactement. Bon, hey, je vous ai parlé hier de Keir Starmer. Ça, c'est le premier ministre du Royaume-Uni. Lui, il a perdu les élections. Là, écoute, de plus en plus d'appels à sa démission. Il y aurait plus de 80 députés qui appellent à sa démission. Ça, c'est le gars là, qui se prenait pour un autre, là, parce que lui, il avait été mis là, voilà, l'année passée, voilà, 2 ans. Très, très WTF, le World Economic Forum, la gang de Davos, là, avec Macron. Avec Trudeau, entre autres, puis ça faisait le grand frais. Mais là, lui, il pourrait démissionner. Puis là, je regarde, il faut toujours voir, hein, parce que là, la crise, souvenez-vous, je regarde les bons obligataires, parce que l'Angleterre est très endettée, un peu comme les États-Unis puis le Canada. Puis eux autres, pour financer leurs dettes, ils sont obligés de donner. Regarde, le taux obligataire, là, il est rendu quasiment 5,8 %. Ils doivent donner 5,8 % de rendement pour que le monde achète le taux obligataire 30 ans. Hey, c'est énorme. Là. Ça veut dire que la dette est en train d'exploser. Le coût d'emprunt est en train d'exploser. Ils vont le mettre dehors. C'est ça qui va arriver. Liz Truss s'était fait mettre dehors, même affaire comme ça. Les taux obligataires avaient monté. Puis là, ça faisait tellement une pression sur les finances publiques. Hey, quand tu es rendu à quasiment 5,8 % que tu donnes au Canada, on est à quoi? 4,7, 4,8. Et aux États-Unis, on est près du 5 %. Mais les autres, il y a une pénalité, là, une prime assez importante. Donc, clairement, les marchés boursiers ou les marchés obligataires vont le mettre dehors. C'est ça qui va arriver. Je dis, d'après moi, dans les prochaines heures, prochainement, ils vont le mettre dehors. Ils vont vouloir le calmer le jeu. Là, leur dette va exploser. Tu sais, quand on dit, des fois, les marchés financiers peuvent... Quand vous êtes endetté, là, mais ça peut rattraper assez vite quand les marchés boursiers ou les marchés financiers commencent à dire, lui, là, tu le mets dehors. Lui, ça n'a plus de sens. Ça prend un changement. Donc, un changement de garde aussi. Les Anglais sont pognés dans... Les autres, ils avaient refusé de se fusionner à l'Union européenne, le Brexit, sont sortis de là. Depuis ce temps-là, ça va pas bien. Beaucoup d'immigration, des espèces de règlements là, comme les C9 qui s'en viennent ici au Canada. Là. Tout ce qui est Internet, ils arrêtent le monde quand tu vois ces réseaux sociaux et tu plantes un politicien, ils t'arrêtent. La police
7: ne vient pas. C'est grave en tabarouette. Là.
6: Non, mais ça.
7: Plus de liberté d'expression.
6: Ils l'ont échappé complètement.
7: Tout à fait.
6: Beaucoup d'immigration aussi. Il y a des mouvements de récupération, on le voit aussi, là. Beaucoup de pro-Hamas dans les rues de Londres, là, puis des grosses capitales. Ils capotent, eux autres, là, ils recoupent. En tout cas, moi, j'étais allé en Angleterre, j'ai travaillé là en 94-95. Il y avait déjà beaucoup d'immigration,
7: oui.
6: Mais ça se tenait. Là, ça se tient plus pantoute. Là, ils l'ont échappé complètement. Puis là, t'as des premiers ministres comme ça, là, qui essayaient de baver tout le monde, là. Mais lui, il est en train de se faire mettre dehors. Puis là, c'est pas... Non, c'est, le peuple a voté, là. Mais là, c'est parce qu'il s'accroche, lui, il veut rester.
7: Je comprends.
6: Mais là, t'as les marchés financiers qui sont en train de dire, lui, tu me le mets dehors. Out.
7: Tu me le fais quitter.
6: Ouais. C'est ça qui peut arriver au Canada en passant, hein, crise encore. Hier, récemment, j'ai vu des gros financiers parler de l'importance de la dette. Puis si jamais les taux obligataires se mettent à monter, ça veut dire que les gens veulent même plus te financer.
7: Ouais.
6: toi, tu t'émets de la dette pour financer tes déficits. Puis là, à un moment donné, ils disent non, nous autres, en bas de 6 % on n'achète pas ça. Là, ça te coûte une fortune financer ta dette. Tu es obligé de donner 6 % pour financer tes obligataires. Les obligations qui financent le gouvernement. On est là-dedans. Fait que c'est le bordel en Angleterre, je peux vous le dire. Ça brasse. Et lui, d'après moi, il va se faire mettre dehors. C'est une question d'heure ou de jour, à moins qu'il arrive de quoi d'autre, mais je le vois pas, là.
7: Oui, je comprends.
6: Les financiers, des fois, ont la main longue, ben on le voit.
7: L'argent qui mène le monde.
6: Ouais, palmarès des routes.
7: Hey, sont-tu belles, nos routes au Québec?
6: Hey, ça n'a pas de sens, là. Je regarde beaucoup à Gatineau, là, notamment, là, CA. D'ailleurs, on va ouvrir les lignes là-dessus.
7: Oui, bonne idée.
6: Ça te tente-tu?
7: Absolument.
6: Je regarde ma soeur habite Gatineau. Ben, ma soeur qui vit à Denver, elle a une maison à Gatineau, qu'elle loue. Le chemin cloque. C'est le
7: chemin?
6: Le deuxième chemin, le pire. Après le chemin Pink à Gatineau,
7: Le
6: chemin cloque. Je te jure, là, tu passes là, si tu veux sauter ta table de suspension.
7: C'est là?
6: Essaye-le. Je te dis, essaye-le. C'est là, tu c'est sûr que ça va sauter.
7: Mais un peu partout au Québec, Pierre, c'est ça.
6: Hey, Gatineau, là, c'est 1, 2, 3, 4, 5. Chelsea, c'est dans ce coin-là aussi. 5 sur 10, c'est là que ça se passe. T'as le chemin du lac Héros à Saint-Boniface, ça, c'est en Mauricie. Puis à Québec, ben écoute, tu sais, quand t'as joué à...
7: À Sainte-Croix-de-Lobinière.
6: Ouais, ben je suis allé me promener dans le village.
7: OK.
6: Puis ils arrivent 10e, eux autres. La rue principale, route 132, Sainte-Croix-de-Lobinière. Hey, c'était magané, là.
7: Mais il y a beaucoup d'écoute. Si on commence, il y a tellement de routes qui sont scrapes.
6: Oui, mais à Sainte-Croix-de-Lobinière, là, c'est capoté. Là.
7: Sur la 132, ça?
6: Hey, si ouais. je voulais aller à la caisse, je me rendrais pas. Dis-eux, je me rends pas.
7: Ah non, c'est magané, mais la rue pour se rendre chez nous aussi, là. Voyons, c'est parce que je cherche le nom de la sortie, là, puis là, ça me vient pas. Là. Pas important. En tout cas, la rue pour se rendre chez nous. Là,
6: à Lévis?
7: Dans le coin de Briquetville, là. Tabarouette, c'est épouvantable comment c'est magané.
6: Ben, ce qu'on va faire, c'est qu'on va ouvrir les lignes à 11h. Vous allez nous compter votre chemin de la mort, le chemin le plus magané.
7: Ouais, dénonce ta route.
6: Ouais, dénonce ton trou de poule, ton nid de poule. Écoute, il y a des routes, c'est épouvantable. Puis de toute façon, on le voit, là, les villes, les municipalités, il y a une démission totale. On leur envoie de l'argent comme jamais, puis ils veulent même pas s'occuper des routes. À Québec, ça fait pitié aussi. Là. Ville de Québec, là, tu regardes l'état des routes, là. Les trottoirs, toutes défaites. Tu dis, on s'en va où? Ils sont là, puis ils sont tout contents avec des pistes cyclables. Ils mettent de l'argent comme sur plein de projets par rapport. Puis là, tu dis, attends une minute, là, tu t'occupes même pas de ta ville, de tes trottoirs. Hey, des trottoirs, je regardais, c'est la rue Saint-Jean, les trottoirs, là.
7: Ouf. Ah, tout est magané, hey,
6: c'est
7: partout.
6: Magané.
7: Mais ils n'ont pas d'argent pour les réparer non plus ou les entretenir.
6: La gratte passe là-dessus. Puis là, tu dis, les touristes vont venir cet été, ils vont voir la rue Saint-Jean. Les trottoirs, toutes défaites, Ah, ben, ouais. On est là-dedans. Fait que GACA, Québec, ils font ce qu'ils peuvent. Les autres, ils sortent le palmarès quoi, c'est annuel, c'est à peu près ça. Voilà, ça va être à suivre. Hey, la semaine dernière, on avait parlé avec des gens du quartier des Châtels. Il y a un gros projet immobilier sur Boulevard des Cimes en haut. C'est en Montchâtel, Deschâtel, là. En haut de Neuchâtel, Loretteville, en haut de ça, dans le coin du Golfe Lorette. Et hier, il y avait une rencontre des citoyens. Hey, il y avait une centaine de citoyens qui se sont déplacés. Ils se sont fait dire, la ville a dit, on entend ce que vous dites, mais fermez vos gueules.
7: Ah.
6: Il y a le projet de loi 31 qui permet de bulldozer tout ça. Il n'y a plus de référendum possible. Là, il va y avoir, on disait 290 oui. logements, mais c'est 310 logements dans ce coin-là. Fait que là, ils capotent, ils ont appris ça hier que c'est 310.
7: Mais le problème, c'est le boulevard, qui n'est pas un boulevard, qui est une rue.
6: Mais c'est deux rues, c'est un en un.
7: Oh, oui, en face de l'autre, deux voies.
6: That's it. Et c'est déjà très achalandé. Et ils ont essayé de voir. Puis en plus, ce qu'ils disent, c'est qu'il y a eu des élections municipales, hein?
7: Oui.
6: Au mois d'octobre. Personne n'en parlait. Celle qui est du coin, là, Marie-Josée Asselin, qui est du comité exécutif, conseil municipal du district de Loretteville, les Châtels. Eux autres, pendant la campagne électorale, elle disait que non, tout est beau. Tout va bien aller. Parlait pas de ce projet-là. Dès que les élections sont passées, puis Marchand est rentré, bang! Il leur a mis ce projet-là dans la gueule. Il faut comprendre que 310 logements dans une petite communauté, c'est banlieue, là. Tu arrives avec ça, avec les autres, ils capotent.
7: Mais la ville n'a pas amené de solution future pour le boulevard.
6: Ben, on entend ce que vous dites. Ah. En plus, les écoles sont pas mal remplies dans ce coin-là.
7: J'imagine.
6: Là, il y a aussi, on dit qu'au Golfe Lorette, qui est un petit peu plus haut, il va y avoir un projet là aussi. On dit qu'à Val-Bélair aussi, du côté du Patate Plus, il va y avoir un gros projet immobilier là. Ils ont appris ça hier, les citoyens.
7: Ah, OK.
6: Donc, c'est pas pire, hein? Ça va vite.
7: On développe, mais est-ce qu'on le fait de la bonne façon?
6: Ben, c'est parce que là, on n'écoute pas les gens des quartiers. Les gens des quartiers veulent avoir leur mot à dire avec la loi 31. Cette loi-là permet aux villes de bulldozer, plus d'écoute, fermez vos gueules, ça va être ça. C'est ça qu'ils se sont fait dire. Là, par les tribunaux, vont-ils être capables d'aller devant les tribunaux? Ben, premièrement, il faut que
7: tu... Ça prend des moyens, là.
6: Ben, ça prend de l'argent. Puis deux, ça te prend quand même des recours. Faut que tu fasses stopper un projet. Donc, faut que tu fasses comprendre au juge qu'il y a comme urgence. Mais il y a urgence parce que les écoles sont remplies. Tu vois, un petit peu plus bas, là, c'est boulevard Saint-Claude. Là aussi, il y a des écoles, c'est plein. C'est des roulottes en arrière. Puis là, tu as la ville qui fonce avec des projets de 400 unités. Et c'est du stock pareil, là. Fait que ça fait beaucoup brasser la soupe dans ce coin-là. Vous avez voté pour Bruno Marchand, qu'est-ce que je te dise? Vous le voyez, là, c'est comme ça qu'il marche, lui. Donc, lui, il avait été là 4 ans, il a monté ses affaires. Projet de loi 31, parle pas trop. Là, il rentre majoritaire, puis là, il passe ses projets en bulldozer. Il est correct. Fait que je sais que ça a brassé avec la conseillère municipale, mais elle, hein?
7: Ah, eux autres, ils vont de l'avant.
6: Ils font le job, c'est ça. Transformation numérique. là, Tigil, il capote, là. Tigil Bélanger, ça, c'est l'ancien...
7: ministre de la cybersécurité.
6: Transformation numérique.
7: Et là. Voilà.
6: Et lui, il dit, on n'est pas prêt, là. Il dit, vous êtes dans le champ, pas à peu près. Lui, il s'est fait tasser, hein. Fréchette, elle l'a tassé, là, carrément.
7: Il dit qu'il s'est fait tasser parce que, justement, il disait trop... Il dit ce qu'il pense, lui.
6: Ben, il dit que, pour l'instant... Lui, il regarde aller les affaires, là, notamment dossier santé numérique. Il dit que ça va coûter 20 milliards sur 10 ans, puis il y a 9 milliards seulement de budgété à santé.
7: Il n'y a pas d'argent.
6: Il n'y a pas d'argent.
7: Ah non, ben, 9 milliards, c'est le fonds total. Puis il dit que juste la transformation pour dossier santé numérique pourrait coûter la totalité de la caisse de 9 milliards.
6: Ça, je te dis, mais il y en a pour 20 milliards au total, le projet sur 10 ans.
7: Ça.
6: Il n'y a pas d'argent. Là, je ne sais pas si tu as vu aussi à Justice... Il y a un gros projet d'informatiser tout ce qui est justice au Québec. On sait très bien qu'on est en avance.
7: 500
6: là.
7: Millions.
6: On est rendu à 500 millions. Là, on est en train de perdre le contrôle.
7: Moi, ce qui m'a frappé, c'est que l'ancien ministre Gilles Bélanger, il dit on n'est pas capable de sortir de notre vieille méthode archaïque de lancer des projets puis d'octroyer des contrats. Il dit, faut arrêter d'aller acheter des logiciels qui nous coûtent des centaines de millions en licence à chaque année. Là.
6: 20 milliards, c'est pour l'État au complet du Québec.
7: Exact.
6: Lui, il dit, dans les 10 prochaines années, ça va coûter 20 milliards, puis il dit, il y a 9 milliards seulement de budgété.
7: Oubliez ça, là. Il dit qu'on s'en va dans le mur. Mais arrêtez de transformer, on n'est pas capable.
6: Et l'autre chose, dis-toi une chose, l'intelligence artificielle s'en vient.
7: Tout à fait.
6: Donc, l'IA s'en vient, puis lui dit, attendez, là, il y a des logiciels qui font du codage. Là, on achète des logiciels pour 15-20 prochaines années. On va être capable peut-être d'aller chercher des économies à un moment donné, mais il dit, il n'y a même pas de vision là-dessus. C'est même pas ça qui se passe. Capoté, là. Fait que lui...
7: Mais comme je t'ai dit tantôt, si vous n'êtes pas capable de transformer les systèmes informatiques au Québec, là, ben acceptez-le. Il faut que la population comprenne qu'on n'a pas les capacités de transformer nos systèmes informatiques, puis on va accepter de vivre comme dans les années 80 avec le fax. Pierre, il va falloir qu'on accepte qu'on n'est pas capable de le faire.
6: Ouais, mais c'est pas ça. Ça va trop vite. Là, ils sont en train de se faire avoir. Là. Ils signent des contrats long terme.
7: C'est ça l'affaire.
6: Alors que là, il dit, attendez, là, avec l'intelligence artificielle qui s'en vient, mais là, peut-être dans 3 ans, ça va changer complètement la donne. Mais non, on signe des contrats de 10 ans, 15 ans, 20 ans. Hier, j'écoutais Mme Biron là, sur le dossier santé numérique. Puis après ça, tu sais, c'est drôle parce que Radio-Canada, ils ont fait rentrer une médecin qui vit le dossier santé numérique. C'est pas. Hey, Mme Biron, tout est beau, tout allait bien, la cassette.
7: Tout est au vert.
6: Tout est au vert. La médecin arrive, elle dit attends une minute, elle dit aujourd'hui, on devait faire en oncologie, on devait faire 40 cas, on a fait 4.
7: Dit, parce que ça marchait pas.
6: Ben, elle dit, ça marche pas, là.
7: Hey. Arrêtez ça.
6: Mais t'as sa gang-là de Santé Québec puis tout qui nous vendent ça comme si c'était la grosse affaire.
7: Vous n'êtes pas capable.
6: Incroyable. On est là, on est là-dedans. Voilà, notre invité, rédacteur en chef de Libre Média, Jérôme Blanchet-Gravel. Comment ça va, Jérôme?
3: Bonjour, messieurs. Ça va très bien, vous?
7: Ça va très bien?
6: Oui, t'es des nids de poule, tout est beau, tu t'es rendu à bon port.
3: Une crevaison récemment, quand même.
6: C'est vrai?
3: Bon, oui, bien écoutez, il paraît 50% d'augmentation de crevaison à Montréal, 30% dans le reste du Québec, selon les données de CAA.
6: Ben, t'as vu l'état des routes, là? Aujourd'hui, il y a une espèce de bilan des routes, puis c'est
3: le déclin. Le déclin du Québec prend des allures parodiques.
6: Mais c'est quoi, parodie, c'est corruption? On n'est pas, pas capable de faire nos nids de poule. Puis quand il y en a qui prennent l'initiative citoyenne,
3: ben oui,
6: on les tag, on dit hey, non, toi, t'as pas d'affaires, tasse-toi. Là.
3: T'es le
6: pas
3: règlement dans... est sain, évidemment, au Québec, hein, ce que j'ai appelé le réglementarisme. Donc, écoute, ça me prend des allures parodiques avec Christine Fréchette. Est-ce que ça va s'améliorer réellement?
6: Ben elle s'en va en France, là. Elle s'en va se promener en France la semaine prochaine.
3: Donc là, est-ce qu'il suffit, bon, d'avoir une femme, bon, comme première ministre?
6: Non, mais je pense que la machine est rendue. Puis là, tu le vois, juste dans l'informatique, on dit que les dépenses vont atteindre 20 milliards d'ici les 10 prochaines années. Il y a 9 milliards seulement de budgété.
3: Moi, ce qui me surprend, c'est vraiment l'entêtement de la caste, de l'establishment. C'est la fuite en avant. C'est-à-dire, on s'entête, on ne fait aucun examen de conscience et cette histoire-là de taxer davantage les riches...
6: Oui, mais là, l'EQS, là...
3: Ça participe de ça, c'est-à-dire, au lieu de revoir le modèle, on va le pousser jusqu'au bout. C'est vraiment incroyable et c'est ça à quoi on est en train d'assister. Et on a vu aussi que les médias traditionnels étaient en train de préparer aussi les mentalités. On prépare le terrain des hausses d'impôts.
6: Ben eux, subventionnés aussi là, à hauteur de 50 % de ton salaire. Donc, les salles de presse dépendent maintenant des deniers publics.
3: Exact.
6: Donc là, il n'y a plus de... Les sauve-conduits, il n'y en a pas. Là. Le quatrième pouvoir repose maintenant quoi sur des indépendants?
3: Moi, je dirais que le quatrième pouvoir repose sur le pouvoir. Dans une démocratie libérale, c'est rare qu'on voit ça. Là.
6: Pensez à ça, c'est merveilleux, les politicos, de financer des médias comme ça.
3: C'est une aubaine incroyable. Ben, on est en URSS, là, pratiquement. Là, c'est-à-dire, pas complètement, mais quand les médias...
6: dérangent trop.
3: Sont alignés directement sur le pouvoir politique, parce qu'on est carrément là, puis c'est fait de manière décomplexée. Donc, il suffit pour un politicien maintenant, même en campagne électorale, de promettre plus d'argent à un média... Même média adopte une couverture favorable.
6: Ouais, exact, on l'a
3: donc,
6: vu.
3: On est carrément, évidemment, il y a un déficit démocratique énorme, mais on le voit pas. Nous, au Québec, au Canada, on a grandi dans le mythe c'est d'une société parfaite, une démocratie immaculée. Les autres, c'est des régimes autoritaires. Nous, c'est parfait. Hein. Les institutions sont tout à fait bien menées. Il n'y a pas de corruption, justement. Les nids de poules, c'est une affaire de changement climatique, Pierre, tu sais. Là. Il n'y a pas de corruption. Imagine l'aubaine pour le crime organisé. Quand le crime organisé a compris à un moment donné que les médias n'allaient plus faire état de la corruption, mais allaient plutôt attribuer les nids de poule au changement climatique. C'est une aubaine incroyable, l'environnementalisme, finalement, pour le crime organisé. Non, imaginez, là, c'est une vraie farce.
6: Oui, puis taxons les riches, eat the rich, là, on l'entend. Ouais. Mandani, à New York, est en train de se river le nez sur un système capitaliste qui refuse sa façon de faire. Là. Et on voit l'exode des capitaux. Là, ici, au Québec, il y a eu des exodes de capitaux. Là, tu vois, il y a plein d'entreprises qui ferment. Il y a plein d'entreprises qui disent, on s'en va.
3: C'est pas juste de capitaux, Pierre, là. Et puis c'est ça qui me fascine dans ce débat-là. C'est-à-dire, on parle de l'exode potentiel des riches, mais la question, c'est de savoir si les Québécois de la classe moyenne ont encore les moyens de rester au Québec, là, dans bien des cas. C'est-à-dire, il n'y a pas juste les riches.
6: Ben, y a des gens qui disent, moi, je quitte, j'emballe les petits, je vais à la maison, je m'en vais vivre en Alberta, je m'en vais ailleurs.
3: Pour d'autres provinces, mais aussi pour d'autres pays, moi, j'en sais quelque chose. Bon, souvent,
6: Mexique, il y a beaucoup de Québécois.
3: Ça fait des années que des gens m'écrivent toutes les semaines pour me dire, bon, comment je fais pour sortir du Québec? Donc, puis il y a des données qui le montrent récemment. Il y a eu un article là-dessus à Libre Média. En 2024, 100 000 Canadiens ont quitté le pays. Depuis la pandémie, il y a au moins 100 000 Canadiens maintenant qui quittent le pays, c'est-à-dire bientôt. Pour 5 immigrés qui rentrent au Canada, un Canadien va sortir. On est là. Il y a les mêmes statistiques Canada.
6: Ben, hier, il y a un député, là, je pense, de l'Ouest. Je pense que c'est un conservateur qui a montré comment les gens d'affaires quittent le Canada. S'en vont carrément, Nick.
7: Ah oui, ailleurs.
3: Tu m'étonnes.
6: S'en va aux États-Unis, mais il n'y a pas juste les
7: Mexique,
6: États-Unis.
7: Mexique, Costa Rica.
6: République Dominicaine,
3: ailleurs. Les juridictions, c'est pas compétition.
6: Ouais.
3: Donc, c'est une mesure ultra-populiste. Là. C'est-à-dire, c'est
6: Panama,
3: drôle que...
6: Panama.
3: Bon, c'est sûr, c'est des paradis fiscaux là, connus depuis
6: longtemps.
3: Mais
6: moi, je connais des gens qui ils viennent du Panama. Il y a des beaux coins au Panama, là. Il y a des coins. OK, là, tu ne vas pas te promener là, peut-être pas, là, mais... Il y a quand même des.
7: Mais c'est beau.
6: Mais c'est beau. Là, il y a des coins où il y a des gate communities, là, puis c'est surveillé avec des gardes
3: armés. Bon, après, c'est un peu de la ghettoisation. Là. C'est bon. C'est... Des fois, les expatriés ont ce réflexe-là, finalement, pour vraiment s'intégrer aux sociétés où ils arrivent. Mais ça participe de ça. Donc, taxer les riches, c'est une mesure qui est facile, qui est ultra populiste. On va dire qu'Éric Duhem fait du populisme. Ben, écoutez, taxer les riches, c'est quelque chose de plus populiste que
6: mais
3: ça.
6: Mais ça, on le voyait venir. Là. Ils ont vu que Mandani, ça a marché. Fait qu'ils ont dit, on va le faire ici, QS. Là.
3: Oui, donc radicalisation du discours à gauche, puis entêtement et déni. C'est-à-dire, moi, je persiste à le dire. Là. Au lieu de dire, il faut sortir de ce modèle-là, ben non, on va s'enfoncer encore plus dedans. C'est absolument incroyable. Donc, ça va coûter encore plus cher.
6: Parce que plus de paperasse, plus de réglementation, ça pour les entrepreneurs. Puis là, j'ai des chiffres là, au niveau de l'entrepreneuriat. le nombre d'entrepreneurs au Québec a diminué en 10 ans. Diminué de moitié quasiment en 10 ans.
3: Ça va mal aussi sur le plan du reprenariat. Là, apparemment, il y a beaucoup d'entreprises qui ferment les livres finalement parce qu'ils n'ont pas de repreneurs. Apparemment, c'est un grave problème aussi au Québec.
6: Oui, exactement. Donc, on met les bâtons des roues des entrepreneurs qui créent, parce que c'est eux autres qui créent la richesse. C'est pas les fonctionnaires. Les fonctionnaires prennent l'argent du privé puis ils se payent un État avec ça. Mais s'il n'y a plus de privé, ou si tu dis au gars, t'as 25 millions et plus, fait que ton argent, on va venir te la chercher, lui, il va dire, ben là, attends une minute, moi, je vais la mettre ailleurs, mon argent. Là. Je ne la mettrai pas ici. L'investissement à levier qu'il appelle, tu as besoin de l'argent pour de l'argent. Donc, t'es ces gars-là qui ont des gros montants, mais qui investissent dans des entreprises aussi. Donc,
3: en général, ça prend des riches. En fait, le Québec manque de riches.
6: On n'a pas de riches.
3: C'est le contraire. Donc, c'est une mesure ultra populiste qui va, évidemment, c'est une mesure cosmétique qui va plaire à un certain électorat un peu frustré de sa condition. Mais même à moyen terme, on peut s'attendre à juste empirer la situation.
6: Exact.
3: Donc, c'est pas fort. Puis, mais en même temps, comme tu dis, ça me surprend pas. On l'entend en France aussi, Mélenchon, on trouve ce courant à gauche. Mais c'est des solutions ultra faciles, puis temporaires aussi.
6: Ouais, non, ça va être à suivre. Ça lève parce que QS est à 8. Mm-hmm. On va le voir.
3: Il y a ça, oui. Le QS s'enfonce.
6: Ben, il va rester, d'après moi, il va rester juste des blancs à QS, là, de ce que je vois. Là. Parce que là, t'as quoi? Là? T'as Nadeau-Dubois qui est parti. Mais c'est Boulris qui va le remplacer. Fait que lui va, risque peut-être de rentrer. T'as Guillaume Rivard-Clich, qui est un avocat de Montréal, qui pourrait rentrer. Puis c'est quoi les autres de QS? T'as ici Étienne Grandmont. Puis t'as ça, Zanetti. C'est quatre blancs, ça.
3: Ouais.
6: Non, mais c'est vrai, pareil. Alors que les autres prônent la diversité, là, à grand déploiement.
3: On se demandait récemment, même si un homme blanc pouvait être le chef.
6: Ben là, d'après moi, ils ont leur réponse.
3: Bon, ça les rattrape. On dit la gauche finit toujours par s'entre-dévorer, on le sait. Donc, mais je pense qu'il y a un réveil là, progressif. Le coût de la vie est tellement rendu élevé au Québec. Honnêtement, c'est très concret. Là. Donc, je pense.
6: Mais le système actuel crée une frustration. Tu dis qu'il y a beaucoup de monde qui ne se retrouve plus. Ils pourraient voter pour des mesures
3: c'est
6: comme
3: possible,
6: ça, parce qu'ils ne se retrouvent plus. Puis ils se disent, ben là, moi, je ne sais plus, là, je suis mêlé. Puis on va y aller avec le facile, c'est-à-dire on va taxer les riches.
3: Mais là, ça, c'est ça, une sorte de jalousie. Bon,
6: parce qu'il y a ça aussi au Québec.
3: Très canadienne-française, finalement. Là, c'est-à-dire cette espèce de méfiance qu'on a aussi envers les riches depuis toujours au Québec. Donc, c'est évidemment, on sait que c'est mal vu.
6: Ah, c'est des valeurs.
3: T'es mieux de ne pas avoir trop réussi quand même au Québec.
6: Mais je connais du monde, moi, qui ont des très bonnes business. Petits bungalows, petits chars. Ils ont des maisons en Floride. Mm-hmm. Là, ils peuvent s'étaler parce qu'il n'y a pas de gêne.
3: Il faut être plus discret ici. Ouais.
6: Mais ici, là, c'est, je te le dis, Nick, c'est dans un petit quartier résidentiel, petite maison. Là, le gars, il a essayé d'avoir une Mercedes blanche. Il s'est fait écœurer.
7: Oui, parce que tu fais qualifier de « Ah, il y a du fraudé, du cassé du monde ».
6: Ben, c'est toujours.
7: C'est ça.
3: C'est subtil, la suspicion, hein? Effectivement. Ouais,
6: t'arrives à une place, puis là, il te voit y arriver avec ta Mercedes blanche.
7: Ouais, pour moi, lui, c'est un croche.
6: Puis là, ben là, ils viennent, tu sais, je veux dire, tu parles avec des gens, puis là, ils disent « Ah, une nouvelle voiture ».
3: Et crois-tu un scénario argentin? Parce que là, ça semble la situation.
6: Ben, je pense qu'on n'a pas encore été au fond.
3: Non?
6: Non. Ça va prendre. Puis je ne sais pas si on va y aller au fond, là, dans la mesure où on va peut-être être capable de tournoyer. Parce que la prochaine étape, c'est les fonds de pension. Là. L'État n'est plus capable de payer. Là, tu vois, c'est des déficits, même au fédéral. C'est des 60 milliards de déficits. À un moment donné, la dette. Là, tu finances ta dette avec quoi, gars, au UK? Là, ils sont en train de sortir Starmer. Là, les taux d'intérêt obligataires. Ils sont rendus quasiment à 5,6%.
3: Parce que là, des gens qui font leur épicerie au Dollarama, puis tout ça, là, c'est ça dont on entend parler.
7: Oui.
3: C'est quand même.
7: Les liquidations, beaucoup aussi.
6: Mais les Argentins ont souffert beaucoup. Ce que je vois pas, les Québécois, on n'est pas là encore. On est comme en train de descendre.
3: Non, parce que tu vas au centre d'achat fin de semaine, t'as encore la misère à trouver un stationnement. Fait que tu te demandes quand même où les gens mettent leur argent aussi.
6: Exact.
3: C'est un peu spécial.
6: Mais il y a 50% des gens au Québec qui vivent très bien d'une paye à l'autre, alors que t'as l'autre 50 qui lui en arrache. Uh-huh. Et t'as beaucoup de salaires de l'État aussi là-dedans. Là.
3: Oui, énormément, mais au Québec.
6: Donc t'as beaucoup de.
3: L'étatisme mur à mur.
6: Et d'entreprises qui dépendent des revenus de l'État. Dès que l'État va commencer à couper, là, je te le dis, il va peut-être avoir. Ça va lever un petit peu plus. Autre dossier que je voulais parler avec toi.
3: Oui.
6: Radio-Canada. Mm-hmm. Est-ce que ça prend une enquête sur Radio-Canada? D'où vient l'argent? On le sait. Mais où va l'argent? Qui on finance? Est-ce que c'est l'extrême-gauche, la gauche? Puis les idées à partir du centre jusqu'à droite, là, il n'y a plus rien.
3: Mais je pense que oui, c'est Christian Rioux, l'ex-correspondant du Devoir à Paris, qui a soulevé la question
6: Montréal. En France, ils ont fait le travail.
3: Exactement,
6: hein?
3: Sur cette base-là. C'est-à-dire en France, il y a une grande commission, la commission sur l'audiovisuel, qui a vraiment révélé l'existence d'une sorte de caste là, médiatique... Donc, d'un petit groupe de personnes qui, finalement, s'échangent des contrats, puis bon, tout passe finalement par le même noyau.
6: Les politicos couchent avec les médias couchent avec les politicos, on le voit ici.
3: Même très concrètement, ils se sont même penchés sur, par exemple, les conjoints et conjointes là, de
6: certaines
3: personnes.
6: Ben là, on commence à voir ça ici.
3: Impliqués
6: là.
3: Dans les médias, c'est-à-dire quand ton conjoint est député au Parlement européen, etc., et que tu es la journaliste la plus vue, par exemple, de la semaine. Bon, après, les rapports conjugaux, c'est un peu plus compliqué, là, puis les gars peuvent avoir des maîtresses et inversement. Donc, c'est ça, si on commence à se pencher là-dessus, ça peut aller loin. Mais les conclusions sont quand même assez révélatrices. Ouais. Là. Donc, puis on a fait état d'une sous-représentation, évidemment, de ce qu'on appelle la droite en France, dans les médias. Donc, c'est la gauche toujours qui s'exprime, qui a le haut du pavé. Donc, elle a pratiquement le monopole.
6: La
3: question, c'est de savoir déterminer un peu le pourcentage. Là, c'est-à-dire, on a déterminé des chiffres. Et combien, par exemple, combien de temps d'antenne peut avoir la droite, entre guillemets, par semaine en France par rapport à la gauche dans les médias d'État? Puis évidemment, on s'est fait rendu compte que la droite, c'est à peu près 15% là, qu'elle avait sur la gauche. Donc, c'est pas équitable du tout. Concurrence déloyale aussi par rapport au privé, un peu comme on le voit ici. Donc, des conclusions quand même assez, assez choc. Donc, la question, est-ce qu'on peut faire la même chose avec Radio-Can? Je pense qu'il faut intégrer tout le monde. Le Rio, lui, parle seulement de Radio-Can. Que Québécois, c'est-à-dire, y a-t-il encore des médias vraiment privés au Québec?
6: Bien, si tu finances à 50% avec des crédits d'impôt, les médias, donc tu dois inclure tout le monde, là, je veux dire, à un moment donné.
3: Il n'y a rien de 100% privé là, aujourd'hui. Là.
6: Mais au Québec,
3: dans les médias.
6: On ne pourrait pas faire ça au Québec. Là. Je veux dire, il n'y a pas personne qui va proposer ça.
3: La caste, l'establishment n'a pas intérêt non plus à le faire, absolument pas. Puis bon, on n'est pas beaucoup dans la transparence depuis la COVID, là, depuis les contrats sans appel d'offres, etc. Carney n'est pas un gars transparent non plus, pas un dirigeant transparent pour deux cents. Donc, est-ce que les gens seraient favorables à cet exercice-là? Sans doute pas, mais ce serait bénéfique quand même. Mais en même temps, c'est ça prendrait des gens qui siègent sur la commission, qui soient réellement indépendants, pas seulement d'autres valets du système, là. Mais c'est bien que justement la question émerge, parce que je pense qu'il y a vraiment une prise de conscience actuellement, là, on le voit sur les réseaux sociaux, les gens voient qu'ils reçoivent vraiment de l'information,
6: qui est
3: de la propagande.
6: C'est tout le temps les mêmes visages, tout le temps les mêmes faces, ça semble être
3: un
6: système, puis tu le vois là, à Montréal, le gars TVA aujourd'hui, là, je pense que c'est 16 millions de pertes, là. Puis là, ils commencent à couper dans le gras, puis là, TVA, mais les vedettes de Radio-Canada, tu les entends pas parler, eux autres, l'argent rentre, il n'y a pas de problème, là.
3: C'est doublement déloyal.
6: La casse là, est parfaite. Là. Et là, tu commences à avoir des vedettes de TVA qui vont à Radio-Canada, donc ils profitent aussi du système à gauche, à droite comme ça.
3: Puis on a même des animateurs à Radio-Can qui se moquent du privé, hein, comme on
7: absolument.
3: L'a vu.
7: Absolument.
6: Donc la casse.
3: La fameuse soirée, c'est ça, est encore jeune, la journée, je pense.
6: Oui,
3: maintenant.
6: C'est ça. La casse supérieure, tu sais, dans la cour d'école, là, la petite gang toute bien habillée là, qui rit des autres, là, un peu, c'est un peu ça. Là,
3: c'est complètement indécent. C'est fait avec notre argent travaille contre nous.
6: C'est épouvantable.
3: C'est un vol organisé des contribuables. Vous comprenez ce qui se passe. Là, on prend votre argent dans vos poches puis on le donne à des gens
6: qui
3: vous
6: chient
3: dessus à longueur d'année. Non,
6: exact.
3: Mais sérieux, on est là pareil. Là, maintenant, il faut le dire. Là.
6: Exact.
3: On prend votre argent dans vos poches puis on le donne à des animateurs d'extrême gauche qui proposent de vous contrôler, de vous taxer davantage. Avec votre argent.
6: Oui. Selon la valeur des politiciens qui leur promettent de l'argent aussi.
7: C'est ça.
6: Parce que Carnet avait promis de l'argent à Radio-Canada, Poilievre lui disait je coupe tout. Ça, c'était une erreur selon moi de Poilievre. Il aurait dû fermer sa boîte comme en Hongrie, là. Puis de dire, ben, regarde, je vous annonce en direct que vous êtes, c'est terminé. Votre
7: c'est fini.
6: De... Ouais, c'est ce qu'il avait dit, hein? Le jeune qui a remplacé Orban là, en Hongrie.
3: Et
6: Libre Média, vous avez une entrevue avec Jacinthe Evarel.
3: Oui, aux grandes entrevues. Ouais,
6: et elle était dans Machine.
3: Oui, c'est ça. Ben
6: et
3: oui.
6: Elle explique qu'est-ce qu'il y a... Il y a des gens de Radio-Can, Nick, qui venaient voir Jacinthe et qui disaient, là, tout est à droite, hein? Fais attention, là, parce que...
3: Attention, on aime ça. Il y a des gens qui se réjouissaient quand même de sa présence. Hein, c'est ce qu'elle nous raconte.
6: Mais
3: allez
6: va
3: voir
6: pas
3: ça,
6: trop
3: là.
6: Loin. Va te chercher une crédibilité, parce que là, si tu garoches des chiffres trop vite, puis...
7: OK, fait qu'on l'agnait, là,
6: ben,
7: tranquillement.
6: Oui, mais on a eu des
3: oui, comme, très balisé.
6: Des avertissements, là. Des avertissements, là. Si tu vas trop loin à droite, ça se peut que tu perdes ta job, là.
3: Oui, très balisé.
6: Elle l'a perdu, là.
3: C'est un climat d'omerta, on se rend compte, à Radio-Can. Il y a quand même des gens là-dedans qui aimeraient avoir une diversité d'opinions plus grande,
6: c'est
3: mais
6: épouvantable.
3: Ils sont confrontés au système auquel ils appartiennent. Donc, tout le monde, c'est l'omerta à l'intérieur des murs de Radio-Can. C'est ça qui sort de cette entrevue-là.
6: Ça doit
3: allez
6: être
3: voir
6: épouvantable.
3: Ça sur ma chaîne,
7: subventionné en plus.
3: Oui.
7: Super.
6: Mais les commandes politiques viennent direct. Là. C'est ça qu'on pourrait établir. Là. C'est que la chaîne de commandement vient d'où? Elle vient-tu du gouvernement ou elle vient du parti politique qui a mis du monde en place?
3: Tout le monde se connaît. Allez voir en France, je vous dis, parce que c'est la même chose au Canada. Là, encore là, le Canada, c'est pas plus démocratique que la France ou... Non. En France, il y a carrément des journalistes qui ont été attrapés, là, c'est-à-dire en train de comploter avec des députés, oui. là, notamment Pratik Cohen, qui est un éditorialiste très connu, qui était avec des gens du parti, ben, soit du Parti socialiste ou de la République en marche, là. Je pense du Parti socialiste, et qui ont eu un meeting qui a été enregistré à leur insu et qui finalement, on voit que le journaliste dit « Bah, écoutez, là, qu'est-ce que je peux faire pour vous aider finalement dans les intentions de vote? » C'est un journaliste, là. Puis donc, des histoires comme ça, il y en a sans doute au Canada. Ça. On n'est pas blanc comme neige, là.
6: Non.
3: Je sais pas pourquoi on continue à penser ça, à avoir cette vision de nous-mêmes, hein, une sorte de vision... comme on est des hobbits, nous autres, on est parfaits, on est à l'abri du Mordor, tout ça. on est incorruptibles, c'est faux, là. Le Québec n'est pas plus incorruptible qu'aucune place sur Terre. Ouais.
6: Mais on arrose beaucoup aussi. Mec, l'argent commence à... La source va se tarir, là. Peut-être qu'on va avoir des reality checks qu'ils appellent, là.
3: Ça donc, commence. Je pense qu'il y a une grogne sur le réseau.
6: Jérôme Blanchet-Gravel, Libre Média, on peut s'abonner?
3: Oui, idéalement. À partir de 6 $ par mois, version mensuelle, pour à peu près 60 de contenus par mois, originaux, de qualité.
6: Là, tu t'en vas faire une conférence au Mexique?
3: Ben oui, Mexico, je repars. Je reviens de Madrid à peine.
6: Comment va l'Espagne? Parce qu'eux autres, ils ont un saucé aussi.
3: Assez mal avec le gouvernement socialiste. Donc, je me suis penché là-dessus notamment. Donc, ça, c'est des histoires de corruption aussi d'un autre niveau, par contre. Vraiment, d'un autre niveau, des lingots d'or à l'aéroport emmenés par la vice-présidente du Venezuela.
6: Ben voyons donc.
3: Mais en fait, la dirigeante actuelle du Venezuela, placée par Trump, Delcy Rodriguez, elle a été attrapée à l'aéroport Bajaras de Madrid, avec des lingots d'or. Alors qu'elle était barrée de l'Union européenne. C'est vraiment des histoires à la James Bond, au moins c'est le fun. Là.
6: Ben, on a ça aussi, il y avait une femme...
3: C'est un autre niveau là, de corruption.
6: Oui. Ici, on va extrader une femme du Mexique, là, une haute femme des cartels, là, épouse de cartels.
3: Ben, oui,
6: mais elle a rentré ici, là, elle ne devait pas rentrer. Là. Elle rentrait sous d'autres noms, puis finalement, elle rentre avec les...
3: Oui, c'est sûr que l'immigration latino-américaine peut emmener, il faut le dire, une certaine criminalité. Mais c'est...
6: Merveilleux. Ben Jérôme, merci beaucoup.
3: Merci.
6: Après la pause, Rodolphe Osny, là, tout ce qui est politique, on va en parler, on revient.
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27: L'extradition de Dave Picturmel, le chef de la Blood Mafia Family, emprisonné en Italie depuis sa capture en mars 2025, est reportée. L'avocat du jeune caïd de 29 ans, devenu le criminel le plus recherché au Canada, a fait appel de la décision, prétextant que les juges de première instance avaient commis une erreur. Difficile de prévoir combien de temps Dave Picturmel demeurera emprisonné à Rome, mais facile de deviner qu'un comité d'accueil, composé de membres en règle des Hells Angels, prépare son arrivée dans les pénitenciers canadiens. Charles Milliard, le nouveau chef du Parti libéral du Québec, enchaîne cette semaine les annonces de candidature en prévision de l'élection provinciale du 5 octobre prochain. Ainsi, après la confirmation hier de Pierre Cossette, l'ex-recteur de l'Université de Sherbrooke, on apprend que la PDG de Manufacturier et Exportateur du Québec, Julie White, qui avait été défaite dans Jean Talon à la dernière élection, sera candidate à nouveau dans la même circonscription pour les libéraux de Milliard.
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6: Ouais, ben le RTC va bouger là parce qu'il y a beaucoup de violence envers les chauffeurs du RTC. Non, c'est quand vous parlez avec des gens qui travaillent au RTC là,
7: les usagers sont agressifs.
6: Hein?
7: Ah ouais.
6: Là, on va former les chauffeurs contre les gestes violents des usagers.
7: Ok.
6: C'est un contrat qui a été donné par la plateforme SEAO. Le Journal du Québec qui rapporte ça ce matin.
7: Pas un autre contrat octroyé que, ouais, qui va faire jaser, par exemple, un gars comme Renaud Labrecque,
6: ouais,
7: dans
6: ben,
7: Wallet en direct.
6: Ouais, ben là, c'est parce que les chauffeurs, il y a beaucoup de chauffeurs qui sont en arrêt de travail, hein. Se font cracher dessus, ben se voyons, font insulter. Non, non, ça va bien à Québec. Beaucoup de monde, là, comme ça, là, qui rentre dans les autobus puis qui pense que c'est à eux autres, là, puis qui prennent le contrôle. Puis là, toi, là, mettons, ça brase dans une 800. Puis là, tout
7: 50-60 personnes, t'as pas le temps de gérer ça.
6: Faut que tu débarques en arrière, puis la foire est pognée, la police arrive, hey, c'est malade. C'est fou raide, là. Moi, il y a des chauffeurs.
7: Ça va très bien.
6: Des chauffeurs qui sont en arrêt de travail, Nick. Puis,
7: je peux comprendre.
6: Ils ne reprendront pas le. Ils se sont fait agresser. Non, non, c'est ça, ça va. Donc là, le RTC allume. Puis ils vont former les chauffeurs contre les gestes violents des usagers. C'est pas pire? On est là?
7: On est là.
6: Il est là?
7: Yes, sir.
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6: Rodolphe, comment vas-tu?
2: Bonjour Pierre, bonjour Nick, bonjour Salut. Québec. Écoute, je vais bien. J'attends que le printemps arrive finalement. Moi, j'ai eu de la grêle hier.
6: Je te jure,
2: pendant une heure, il grêlait. Maintenant, c'est parti, bien évidemment. Mais j'attends le printemps. J'espère que ça va être bien pour le long week-end des Patriotes. Là.
6: Ben, écoute, d'ici là, je pense que un petit voyage en France, ça ferait bien. Qu'est-ce que t'en penses?
2: Alors, écoute, tu mets les mots dans la bouche. La première ministre, Mme Christine Préchette, vendredi soir, sera dans un avion direction la France pour son premier voyage officiel en tant que première ministre en sol français. On se souvient que le premier voyage de Mme Préchette était à Washington. Là, Maintenant, elle va aller voir nos cousins français. C'est intéressant parce qu'il faut savoir que la première ministre du Québec et tous les premiers ministres du Québec ont un statut spécial en France. Normalement, un premier ministre d'une province rencontre rarement le chef de l'État en France, le président de la République. Souvent, c'est des rencontres avec au maximum le premier ministre. Mais au Québec, a une relation spéciale avec la France. Donc oui, normalement, dans l'agenda, il y aurait une rencontre à l'Élysée, possiblement avec le président Macron, ainsi qu'avec le premier ministre français. Donc pourquoi c'est important? Parce que ça aide, quand tu vas avoir une campagne électorale, d'avoir comme ça quelques photos à l'Élysée avec la garde républicaine. Ça fait déjà comme ça des bonnes photos de campagne.
6: Ouais.
2: C'est un tout petit peu ce que M. Carney, souvenons-nous, avait fait lorsqu'il avait été devenu premier ministre. Lui s'était envolé vers l'Angleterre et vers la France. Et surtout, c'est une opportunité pour Mme Préchette de parler d'économie, de parler surtout de défense, de rencontrer beaucoup des entreprises françaises qui sont actives dans la défense. Surtout qu'on se souvient que la semaine dernière, Mme Préchette avec M. Carney ont participé à l'annonce, la grosse annonce concernant Airbus à Mirabel qui vendait des avions à AirAsia.
6: Ouais, et bon, Mme Préchette, c'est la CAQ, donc c'est pas la souveraineté à tout prix. Est-ce que le Nini tient encore en France, non-ingérence, non-indifférence?
2: Oui, c'est vraiment intéressant que tu poses cette question, cette politique de non-ingérence, non-indifférence. On se souvient aussi que la dernière fois que François Legault était allé en France, de quoi il avait beaucoup parlé? Il avait parlé de laïcité. Il avait dit que le Québec doit prendre exemple concernant la laïcité en France. Ça va être intéressant de voir exactement ça va être quoi le message de Mme Préchette, outre le message économique, surtout parce que, comme tu viens de le dire, il y a toujours cette problématique en France, la relation spéciale. On se souvient aussi, puis ça c'est juste pour faire une petite blague, que quand Jean Charest était une fois allé en France, je pense que c'était le président de l'Assemblée nationale, avait essayé de faire une blague en québécois puis lui avait dit, Monsieur Charest, avez-vous la plotte à terre?
6: Ah oui, donc, non, on verra. Ça fait jaser. Mais là, Mme Préchette, tu sais, là, elle est revenue la semaine dernière, c'était comme, tout était beau, hein? On contrôlait l'agenda, là, on est allé en chambre, les problèmes du Québec remontent à la CAQ et à son parti. Là, elle sauve en France une semaine, elle va revenir, on essaie là, de contrôler mieux l'agenda puis les photo-op, hein?
2: Oui, mais ça va être difficile parce que là, actuellement, on est en train de parler beaucoup de dossiers informatiques. On attend de voir qu'est-ce qui se passe avec Santé Québec. On a appris ce matin de Radio-Canada que c'est pas seulement le domaine de la santé, c'est aussi le domaine de la justice, qu'il y a des problèmes informatiques, qu'on a possiblement peut-être fractionné des contrats, qu'il y a eu des dépassements de coûts, qu'il y a des délais qui sont pas respectés. Puis on a eu aussi l'ancien ministre de la cybersécurité, Gilles Bélanger, qui s'est un peu vidé le cœur dans le journal de Montréal en disant que lui, il pensait qu'on allait vers un mur concernant le virage informatique du gouvernement. Moi, ce qui m'énerve dans tout ça, tu te souviens quand il y avait le début de la commission Galant,
6: oui.
2: Je t'avais dit, pourquoi est-ce que la commission Galant, on ne parle que de la SAAQ et pourquoi on n'a pas fait une commission où on regardait de façon plus large pas seulement la SAAQ, mais aussi les virages numériques à la santé, aussi le virage numérique qu'on est en train d'en parler actuellement à la justice. Moi, je pense que c'est une occasion ratée qu'on a eu cette fameuse commission de passer en revue tous les projets du gouvernement concernant le virage numérique, parce que d'après Gilles Bélanger, on est en train de parler que ça coûterait dans les prochaines années 20 milliards de dollars tous ces virages numériques que le gouvernement est en train de faire. Et il paraît que même, on n'a que 9 milliards de dollars qui est budgété.
6: Écoute ce que Legault disait avant d'être élu en 2018. Écoute ça.
3: Il y a une autre chose aussi qu'un gouvernement de la CAQ va faire dès le début du mandat, c'est de revoir tout le gaspillage. Je pense entre autres à l'informatique. Actuellement, c'est un bar ouvert. C'est probablement le prochain scandale après la construction. Actuellement, on dépense beaucoup trop en informatique. Cet argent pourrait être investi, entre autres, pour remettre dans le portefeuille des familles.
6: Incroyable! Lui, il l'avait calé d'avance, puis il arrive au pouvoir, puis qu'est-ce qu'il fait?
7: La même chose.
2: Il fait rien. Il fait pas sa fameuse commission.
6: Ben, un puis deux, là, on le voit, hey, 20 milliards de dépenses d'ici 10 ans, il y a 9 milliards de budgétés. Faites vos paris, là, vos taxes, vos impôts vont monter, là.
2: Oui, non, c'est vraiment, écoute, c'était prémonitoire comme ça, cette phrase de François Legault, qui lui-même, après, s'est fait attraper, lui-même, qui a été forcé de faire comme ça cette commission Galant pour voir qu'est-ce qui se passait à la SAQ. Puis oui, cette occasion ratée, surtout pour la CAQ, au début du mandat, de regarder un tout petit peu, puis d'avoir fait, de regarder tout ce qui se passe. Puis c'est vrai qu'on se pose des questions, parce que c'est des licences qui coûtent très cher, puis ensuite, après, on est un peu ligoté avec ces contrats, avec ces licences d'utilisation. On a appris, par exemple, la semaine dernière, que juste pour Santé Québec, ça coûte 100 millions de dollars, ces fameuses licences.
6: Par année? Donc, par année. Pour deux régions, là.
2: Oui, non, c'est pour ça que je te dis. Puis là, on est en train d'apprendre la justice. Puis mon petit doigt me dit que, écoute, si ça arrive à la justice, puis si ça arrive à la santé, ben il y en a d'autres. Et on se souvient ce qui s'est passé au fédéral avec Phoenix. Puis actuellement au fédéral, on n'a toujours pas fait la lumière sur le fameux programme CURAM, qui est le programme pour faire les chèques pour les retraites.
6: Ouais, puis beaucoup de lobbyistes là, que les autres, ils sont très actifs. Puis là, lui, ce qu'il dit, Gilles Bélanger, il dit là, l'IA s'en vient, là. Claude, là, d'Anthropique, là, il code, puis il coûte pas cher. Là, vous êtes en train de vous barrer les mains avec des licences pour les 10 prochaines années. Il va arriver quelque chose. Lui, il dit, ça n'a aucun sens. Il y a personne qui dirige, parce que lui, il dirigeait le ministre de la Cybersécurité. Mais tu sais, il y a personne qui a encore de rien. Il y a pas de ligne directrice au gouvernement total. Chaque ministère fait ce qu'il veut avec l'argent des autres. À un moment donné, il va manquer d'argent, puis les coûts vont exploser.
2: Il va manquer d'argent. La fameuse souveraineté numérique, comment nos données, en tout cas personnelles, soient conservées. Puis oui, je pense que Gilles Bélanger soulève quelque chose de très important. On n'arrête pas d'entendre les ministres, à la fois au fédéral, puis à la fois au provincial, à chaque fois dire à quel point Montréal, puis l'intelligence artificielle, puis tout ça, puis on est bien positionné. Mais qu'on est en train, par exemple, de faire des licences ou de faire des contrats, ben, on dirait que ces éléments d'intelligence artificielle, des fois, ne sont même pas intégrés.
6: Voilà. Ça, écoute, c'est
2: très important. On n'arrête pas d'entendre les ministres, à la fois au fédéral, puis à la fois au provincial, à chaque fois dire à quel point Montréal, puis l'intelligence artificielle, puis tout ça, puis on est bien positionné. Mais qu'on est en train, par exemple, de faire des licences ou de faire des contrats, ben, on dirait que ces éléments d'intelligence artificielle, des fois, ne sont même pas intégrés.
6: Voilà. Ça, écoute, c'est une marmite, mais tu sais, pour nous,

0: Puis, est-ce qu'il va quitter? Qu'est-ce qui se passe avec Steven?
1: Il va devoir se brancher, Steven Guilbeault, parce que déjà, depuis un moment, on se pose la question comment M. Guilbeault peut continuer à rester au caucus du Parti libéral du Canada. On se souvient qu'il avait démissionné en tant que ministre, mais il n'était pas allé aussi loin que de quitter le caucus. Là, on l'a entendu durant des entrevues cette fin de semaine parler puis dire que Mark Carney, en termes de ce qu'il est en train de faire sur l'environnement, ben ce serait pire en plus que Stephen Harper. Donc, c'est quand même un peu paradoxal.
0: C'est gros,
1: que...
0: là. C'est gros, là. Ouais, ouais.
1: Ouais, c'est gros quand même de dire que Mark Carney va plus loin puis que même Stephen Harper n'aurait pas osé aller aussi loin que M. Carney est en train d'aller en termes de politique environnementale, d'enlever certaines politiques environnementales concernant l'approbation des grands projets. Donc, au bout d'un moment, je me pose la question, est-ce que lui, il se magasine pour essayer de se faire mettre dehors du Parti libéral? Est-ce qu'il teste comme ça les eaux? Faut se souvenir que, faut pas l'oublier, M. Carney n'a pas une grande majorité. Oui, il a une majorité, mais il peut pas se permettre non plus de perdre comme ça des députés. Donc, on va voir qu'est-ce qui va se passer, mais c'est quand même gros comme ça d'avoir Stephen Guilbeault qui cite en tout cas Stephen Harper puis qui dit que même Stephen Harper ne serait pas allé aussi loin.
0: Mais Mark Carney avait tassé Stephen Guilbeault, là. Il l'a tassé carrément du portrait, là. Il était, c'était quoi? C'était l'espèce de caporal québécois.
1: Lieutenant, oui.
0: Lieutenant. Là, caporal, je sais pas trop, là. Ils ont des termes. mais tu sais, il l'a tassé puis il a nommé Joël Lightbound notamment.
1: Oui.
0: Donc là, Stephen Guilbeault s'est fait tasser. Est-ce que Stephen Guilbeault se magasine un poste d'ambassadeur?
1: Ben, ou je sais pas, ou est-ce qu'il se magasine un poste dans un organisme environnemental? Mais moi, je m'en aussi l'autre question qu'on doit se poser, Pierre, c'est que ça fait 10 ans que t'entends des libéraux, puis c'est pas seulement Stephen Guilbeault qui disait que la meilleure chose après le pain tranché, c'était la taxe sur le carbone, puis ouais, que si on faisait pas la taxe sur le carbone, la terre, elle allait brûler, etc. Même moi, à mon époque, quand j'étais chez les conservateurs, on entendait ça. Puis là, t'es en train de te dire, mais est-ce que c'est le seul Stephen Guilbeault ou est-ce qu'il y en a d'autres de ce fameux caucus environnemental? Mais d'un autre côté, faut aussi voir, on parle de souveraineté au Québec souvent, mais la souveraineté en Alberta, elle devient de plus en plus réelle en termes d'avoir un référendum. Donc, est-ce que M. Carney va réussir à faire atterrir un projet de pipeline ou pas? La question, c'est que le secteur privé est très clair en disant, nous, on n'y va pas si vous avez encore ces lois environnementales.
0: Ouais, puis Mme Smith, d'un dernier jour, elle rayonne, là. C'est le sourire, là. Tout va bien, là.
1: Oui, elle était à Ottawa vendredi. Ben elle a rencontré M. Carney. Donc oui, on va voir exactement ce qui se passe avec Mme Smith en Alberta dans les prochaines semaines, les prochains mois. On est comme un peu en train de se magasiner le même scénario qui est arrivé en Angleterre. David Cameron qui disait, moi, je suis contre un référendum, je suis contre le Brexit. Puis quand il a vraiment eu le Brexit, on a vu ce qui est arrivé. Mmh. On n'est pas là en Alberta, mais disons que c'est peut-être un scénario qui, petit à petit, devient possiblement possible.
0: Ouais, voilà. PLQ, là, le Parti libéral de Charles Milliard ratisse. On est en train de trouver des candidats là, pour les prochaines élections. Julie White, des manufacturiers qui s'en viendraient dans Jean Talon. Après ça, tu as Pierre Cossette dans Sherbrooke. Michel Leblanc, l'ancien de la Chambre de commerce de Montréal, qui pourrait faire le saut.
1: Oui, on dirait qu'au Parti libéral, c'est mission, on va mettre des candidats, puis on va annoncer des candidats. On sait que M. Milliard s'est un peu mis les pieds dans les plats ces dernières semaines, donc disons qu'il voulait changer, comme on dit, le narratif, annoncer plusieurs grandes candidatures. La candidature de Pierre Cossette, ancien recteur de l'Université de Sherbrooke, faut pas oublier que l'Estrie, le Parti libéral du Québec, doit gagner l'Estrie s'il veut aspirer à devenir au gouvernement. Donc c'est intéressant comme ça d'avoir cette candidature. Julie White, qui était une ancienne, je pense, conseillère politique dans le gouvernement libéral, la deuxième fois, mais elle avait pas bien fait, je pense, dans Jean Talon. Mais est-ce que Jean Talon, c'est un comté maintenant qui pourrait redevenir libéral? Je sais pas. On sait ce qui se passe à Québec. Là, vous êtes mieux placé que moi en termes d'avoir le Parti conservateur qui remonte, le PQ qui remonte. On va voir à quel point les libéraux vont gagner. Puis oui, Michel Leblanc, l'ancien président de la Chambre de commerce de Montréal. Moi, tout ce que je me dis, c'est que c'est super d'avoir des candidatures comme ça, puis de pouvoir attirer, puis ça donne du momentum. Mais il faut faire attention des fois en politique. Avoir des gens avec des gros diplômes, puis des gros CV, puis ça veut aussi dire des gros égos, puis c'est difficile après de les mettre tous ensemble dans un caucus, ces personnes-là.
0: Ouais, puis t'as l'avocat René Verrette aussi, là, qui était le procureur dans l'histoire de l'ex-cardiologue Guy Turcotte, lui a annoncé aussi qu'il allait pour le PLQ dans Louis Hébert, ici à Québec, là.
1: Oui, non, c'est pour ça que je te dis, c'est un bon momentum pour Charles Milliard. Il va falloir que le PQ fasse la même chose et qu'on voit exactement aussi, puis d'essayer de montrer cette image de gouvernement en attente. C'est drôle parce que tu es en train de voir, tu as Mme Fréchette qui va aller à

0: Paris, puis on en a parlé. Mm. T'as Charles Milliard qui est actuellement en train d'essayer de faire un blitz avec des grosses candidatures. On va voir ce que le PQ va faire pour essayer aussi d'attirer de l'attention. Parce que faut, actuellement, on se le dit, là, Pierre-Éric, la campagne, elle a déjà presque commencé.
1: Ah ben oui. Ah
2: ouais. Ta prévision sur prochain sondage, est-ce que Mme Fréchette de la CAQ va remonter? Moi, je pense que oui, mais
0: oui,
2: ça sera pas suffisant, là.
0: Ben, c'est la question, c'est de combien, puis est-ce que c'est comme le début de quelque chose? Moi, je pense que oui, elle va remonter. Il
2: ouais.
0: faudrait voir exactement dans les régions, ensuite de combien, puis ensuite, si la tendance, par exemple, est-ce qu'elle va vraiment chercher des votes? Moi, ce que je me demande, c'est, OK, c'est bien qu'elle monte, puis elle est en train de faire un bon travail pour monter, mais à qui elle va prendre des votes? Est-ce qu'elle va continuer à prendre des votes à Charles Milliard? Est-ce qu'elle va reprendre des votes ouais. qui ont été parqués au Parti québécois de Paul Saint-Pierre-Mamondon? C'est ça la question.
2: Rodolphe, toujours un plaisir. Tu es salué la semaine prochaine.
0: À la semaine prochaine, les amis.
2: Salut, merci, salut. Voilà, Rodolphe Osny. Toujours intéressant avec Rodolphe. Rodolphe a été staff politique longtemps au Parti conservateur à Ottawa. Connais les games de drapeau, là, quand tu débarques en France?
1: Oui.
2: La diplomatie, le protocole,
1: le cadre,
2: ah, le
1: oui,
2: cadre
1: c'est ça.
2: La réglementation, la, tu sais, il y a toutes de games, là, sorte de game là-dedans. Ben là, Mme Fréchette va chercher de l'amour en France. Je suis pas sûr que Macron, je voudrais pas me coller sur Macron, là. Macron, en France, c'est le mal-aimé de la gang.
1: Oui.
2: Là. Il est pas très aimé, là. Là, tu t'en vas te coller à ça. Je sais pas. Regarde, hein, on va nous vendre des belles images de l'Élysée.
1: La Tour Eiffel.
2: Ah,
1: Paris.
2: Non, écoute, c'est magnifique.
1: Hein?
2: Le Nini, là.
1: Oui, voilà.
2: Non d'indifférence, non d'ingérence. Ça encore, pas sûr. Parce que la France, bon, oui, il y aurait un Québec indépendant. Il reconnaîtrait peut-être le Québec, mais pour l'instant...
1: Ah, mais ça, c'est hypothétique, là.
2: Ouais, c'est hypothétique, mais oui, c'est très hypothétique. Voilà, voilà, voilà, voilà. Bon, on ouvre les lignes après la pause.
1: 88-670-9098. Moi, je dénonce ta route. C'est le palmarès des pires routes au Québec qui est sorti aujourd'hui.
2: Oui, puis beaucoup en Gatineau, mais il y en a dans la région de Québec. À un moment donné, il y avait Sainte-Thérèse-de-Lisieux.
1: Ah, oui.
2: Sainte-Croix-de-la-Binière.
1: Sainte-Croix. Moi, je dénonce la route chez nous, là. La rue Beaulieu. Quand tu pars de l'autoroute jusqu'à peu près ce que la rue chez nous, t'as ben, ouais, que c'est magané.
2: C'est magané.
1: Magané, l'enfer.
2: Fait qu'on se défoule, c'est nid de poule sur les routes toutes défaites.
1: C'est parce qu'ils vont continuer, elles vont continuer de se défaire, c'est ça le problème.
2: Et ne t'oublie pas non plus le slogan, là, nos impôts font du chemin, ben c'est ça.
1: Ouais, pareil. Les trous font nos routes aussi.
2: Exact.
1: 88-670-9098. C'est où, selon vous, où vous avez circulé que c'était la pire route?
2: Voilà, on vient après la pause.
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2: Avons-nous les pires routes?
6: C'est pas facile, en tout cas.
2: De l'Amérique du Nord.
6: Pense que oui.
2: Des fois, tu vas dans le sud, là, puis t'es surpris de la qualité des routes qu'ils ont. Là, tu vas en République dominicaine, tu vas... T'aurais pas à Haïti, là. Peut-être qu'Haïti, ils ont des... Je pense pas. Mais tabarouette, hey, déficit d'entretien du réseau du MTQ, c'est 24,5 milliards de dollars en 2026. Ouch. Ils sont pas capables de suivre. Puis là, on dit que, notamment, dans certaines villes, on a réduit de beaucoup les enveloppes budgétaires pour l'entretien des routes.
6: Fait que les trous que vous voyez, là...
2: Ouais.
6: Ça se peut qu'il reste.
2: C'est mérité. Puis quand tu pognes un trou, puis tu scrapes ton char, les gens poursuivent pas.
6: Ou tu t'organises.
2: Comme toi, là, tu poursuis pas.
6: Puis non.
2: On disait, à la Ville de Québec, c'est un dixième seulement des gens qui sont indemnisés.
6: Ben là.
2: Ça veut dire que la Ville gagne son point où le dossier est mal monté, où les gens envoient des photos tout croche, puis...
6: Moi, j'ai pas vraiment le temps là, de réclamer là, un tailleur.
2: Donc, les plus mauvaises routes dans votre coin de pays, on fait un petit blitz.
6: Oui.
2: On y va.
6: Allons au choix.
2: Bon, on vous écoute.
25: Oui, bonjour, ça va bien?
2: Oui, on vous écoute. Dans quel coin?
25: Château-Richer.
2: Oh, OK, c'est beau, là.
25: La ville à Gary.
2: Ah oui, oui. Gary Style.
25: Je vous invite à aller faire un petit tour, tout le monde, à la route Saint-Achille en fin de semaine.
6: OK.
2: Pour sauter, si je veux sauter ma table à suspension, c'est là que je vais?
25: Non, si vous voulez arracher votre moteur de votre char, okay. C'est là que ça se passe.
6: OK, à ce point-là.
2: Ah ouais.
25: Ouais. Okay. Malgré le fait qu'on ne la répare pas, et la mère, elle s'est votée un beau château à Château-Richer de près de 3 millions, il ne répare pas ses routes. Tout le monde était en désaccord avec la population. J'ai réécouté l'Assemblée, elle va être disponible sur YouTube. Ça a brossé. La maire a fait fi des citoyens. Il s'est voté un beau château à Château-Richer. Il n'est pas capable de réparer nos routes.
2: C'est incroyable,
25: Nos trottoirs, l'usine à l'eau est scrap, les égouts et les aqueducs.
6: Ça va bien.
25: Il y a un mur d'ajustement qui est souvent retombé. Oui, je vous le dis, c'est le Dawa, là. Ça n'a aucun sens. Ce maire-là n'écoute personne.
6: Mais ça prend un château à Château-Richer.
2: Ah!
25: Il n'y a jamais eu de château à Château-Richer. C'était un homme
6: riche.
25: Une maison dans un arbre, là. C'est une longue histoire, mais on va l'avoir, notre château à Château-Richer.
2: Ouais, vous avez un vignoble, au moins, à Château-Richer?
25: Non, il était. Ouais, mais limite château en gardien, ouais.
2: OK. Puis PSPP habite Château-Richer aussi.
25: Ah, on va passer sur le dos à un autre sujet que ça parce qu'on va parler pendant des heures de temps.
2: Hey, salut.
6: C'est merci. Bon, merci.
25: Merci,
6: salut, bye.
2: Voilà, Château-Richer.
6: Oui.
2: To the moon.
6: Ça prenait un château, Pierre? 3 millions.
2: Hey, mais ces gens-là rient de nous autres. Là. Je veux dire, c'est l'entretien de base. Après ça, ils se promènent dans les médias puis ils disent hey, l'UMQ ramasse, fait faire des sondages. Là,
6: moi,
2: on manque d'argent, Nick.
6: J'ai été nommé. Là, ils ont voté pour moi, mais là, les citoyens sont pas contents puis ils me crient après.
2: Ben oui, ils crient après. Ouais. Pis, deuxièmement, tu t'envoies des médias dire que tu manques d'argent.
6: Ouais.
2: C'est ça qu'ils font. Là. L'UMQ a commandé un sondage puis ils ont besoin de milliards de dollars, les municipalités. Mais l'argent va où? Va pas à bonne place?
6: Allô, choix.
2: Ouais. Ah, bon. On vous écoute.
6: Allô?
2: Allô?
26: Oui, salut, Pierre.
2: Salut, comment ça va?
26: Ah, ça va bien, bien.
2: Puis là, qu'est-ce qui arrive?
26: Je pense que le fond du baril, Pierre, a été atteint, selon moi, à Sainte-Croix-de-Binière, comme tu parlais tantôt.
2: C'est dégueulasse, hein? Si je suis allé me promener là, il y a deux semaines, Nick, il jouait là, puis écoute, c'était épouvantable. À un moment donné, je disais à ma blonde, je vais sauter ma table.
26: Hey, Oui, puis regarde, j'ai passé, moi, là, hier. J'ai passé sur le pont Pierre-Laporte, vers après ça, j'ai traversé.
2: T'as spoyé rouillère des...
26: Ben, j'ai fait tout le long, là, entre le pont Pierre-Laporte jusqu'à Trois-Rivières. Là, ça arrive. Ça arrive sud. Puis Sainte-Croix, là, sérieusement, je l'avais fait cet hiver, mais là, en plein été comme ça, je pense que le fond du Berry a été atteint là, tu sais. Puis là, je me demandais en passant là, hier, là, y a-tu un député de quoi qui est là? Un caquiste?
2: D'après moi, c'est un caquiste.
26: Je serais curieux de savoir ça.
2: Un caquiste,
26: de quelqu'un qui est là, tu sais. En passant, Pierre, la petite Madame Fléchette, là, as-tu dit qu'elle est en Europe ou de Saint-Cyr?
6: C'est une caquiste, Isabelle Lecour, je pense.
2: Oui, vendredi soir, elle va être dans l'avion pour la France.
26: OK, mais tu dis quoi, Nicolas? Comment est-ce qu'elle s'appelle?
6: Je pense que c'est Isabelle Lecour, là, mais...
26: OK. C'est un député de la CAQ à Sainte-Croix, ben, je vais te dire une affaire, là. Ben, il devrait aller faire un petit tour dans ce village-là, parce que,
2: tu sais,
26: où Baby Sainte-Croix est placé, regarde, si j'ai jamais vu une affaire de même.
2: Hey,
26: regarde,
2: c'est épouvantable, c'est la rue principale.
26: Plus jamais de ma vie que je vais repasser dans ce village-là avec un char presque flambant en eux, là, pis tu sais, c'est... Il doit y avoir des chars maganous dans... En tout cas, les chars ont l'air maganous dans ce bout-là, Pierre.
2: Ouais, ça va être à suivre.
26: Fait qu'en tout cas, ben, bonne journée.
6: C'est bon, merci.
2: Salut.
26: Bye. Salut.
2: Ah non, mais c'est ça qu'on veut. On veut. Non, sérieux, Nick, j'ai vraiment vu ça. C'est pas ce que le maire fait là, là.
6: Je sais pas.
2: On va s'interroger.
6: Allô, choix.
2: À suivre. Oui.
7: Yes, ça va bien.
2: Allez-y.
7: Ça va bien?
2: Oui, ça va bien, vous?
7: Yes, ouais, moi, je monte dans la Beauce de temps en temps, là, à la Guadeloupe, là.
2: Oui.
6: Hey, boy, oui.
7: Hey.
6: Oui, c'est pas facile, là, non plus.
2: Là, ça s'en va vers Mégantic, hein, cette route-là.
7: Ouais. Oh, oui, range pas ton trailer avant, là. T'es doucement, c'est tout mêlé parce que quand tu vas arriver. Et, regarde, c'est le bordel.
2: Mais le trailer, des fois, il peut te dépasser. Ça peut arriver.
7: Ouais, ça peut arriver, mais tu pèses plus sur le gaz.
2: Le trailer dépine puis te dépasse. Ça sera pas. Non, mais écoute, c'est ça. C'est dans ce coin-là.
6: Oh, c'est magané.
7: C'est pas magané, c'est fini. C'est pas compliqué. On dirait qu'il y a un F-18 qui est passé.
2: Mais l'argent va où?
7: Ah, ça, on ne doit pas payer assez de taxes.
2: Ah, c'est ça. Hey, merci beaucoup.
7: Merci, bonne journée.
6: Salut.
2: Voilà.
6: Tu vois, mon fils, lui, il fait pas mal de routes, là. Il dit, la 279, Laurent de la Pointe-Lévis, la 281 aussi. Ça a l'air que c'est magané. Pas mal.
2: Magané. Ouais.
6: Allô, Radio X?
2: Ouais, on vous écoute.
8: Ah. Bonjour. Dans le coin de Clétiville, la route Bellevue et tout, c'est pas mal magané, là, et tout.
2: Ouais?
8: Ouais, oui.
2: Mais qu'est-ce qu'ils font, la municipalité?
8: Ah, ils repatchent la route à tous les 6 mois, puis la charrue garoche ça d'un fossé sur les terrains du monde.
6: C'est ça.
2: Ben, c'est ça. Puis là, au printemps, ils closent, on pile là-dedans, puis ça revole.
8: Avec la même équipe qui refont le même job de marbre.
2: C'est bon.
6: C'est bon, merci, salut.
2: Plessisville. Bon, ouais. Plessis, c'est le fort, c'est le château fort à GEC.
6: Oui.
2: Plessis.
6: Oui.
2: Oui.
6: Magané.
2: Un peu, oui.
6: Allô, choix.
2: Oui, il va. Oui, c'est à vous. Oui, allez-y.
10: Oui, Mont-Laurier de Laurentides, là, c'est Bagdad, pour vrai, même les routes qui font en eux, il y a des trous qui sortent de partout. Là. La semaine passée, ils ont été obligés de barrer une rue parce qu'on voyait l'eau passer en dessous de la rue, là, peut-être 2-3 pieds. Là,
2: ça veut dire qu'ils font la route, mais ils font pas le dessous. Fait qu'ils font juste du patchage pour les élections, c'est ça?
10: Bon, c'est ça, juste pour bien paraître. Là.
2: C'est ça qui arrive, les élections s'en viennent.
6: Ah oui.
2: Moi, je vois des villages. Là, 4 ans, là, quand je monte à mon chalet, il y a un village, il avait refait l'asphalte. Je suis passé là en fin de semaine, c'est toute défaite. Toute défaite.
10: C'est bon loin, c'est l'inquiète, en tout cas.
2: Ouais.
6: Merci beaucoup.
2: Salut, merci.
10: Bonne journée.
6: Ben, pour faire ça jusqu'à midi, mais on n'a plus le temps.
2: Les lignes sont pleines.
6: Je sais, on n'a plus le temps, Pierre.
2: Voilà.
6: Je suis désolé.
2: Après la pause,
6: oui.
2: Le Canadien ce soir, est-ce que c'est la game pivot?
6: Non.
2: Moi, je pense que Buffalo gagne ce soir.
6: Non.
2: Mais petit gars s'en vient, Jordan.
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1: Hey, Jordan!
3: Hey, Peter Couture!
1: Ça va?
3: Ça va bien, vous autres, les gars?
1: Ah ben, ah ben! 2-1 Canadien.
3: Hey, on a eu un game changer, turnover. Il s'est passé quelque chose depuis le match numéro 1. On dirait que la première game de cette série-là, le Canadien se remettait d'une longue série très serrée contre Tampa. Il n'était pas tout là. Mais c'est-tu Alex Newhook qui disait ça? Match numéro 2, avant la game, qu'est-ce qui s'est passé? Il y a eu un speech de Martin Saint-Louis dans le vestiaire. Dobesch le dit, puis il y en a qui ont mentionné qu'ils allaient se souvenir de ce discours-là toute leur vie.
1: Ah ouais.
3: Puis qu'est-ce qui s'est passé après? Victoire de 5-1 du Canadien à Buffalo.
1: Ouais.
3: Et ce week-end, ce fut une domination, encore une fois, de 6-2 du Canadien au Centre Bell. Quelle victoire!
1: Ils ont de l'espace. Ils ont de l'espace.
3: Mais
1: c'est ça l'affaire.
3: Ils jouent leur style de jeu.
2: Oui. Gardien de but. C'est tout le temps là que ça se joue.
3: Ah, le Lyon, c'est pas un gardien élite. Là. Puis on se l'était en début de série. Lyon versus Dobesch. Lyon est pas mal moins bon.
2: Dobesch est donc bien dominant.
3: Dobesch est fumant, hein, vraiment. Puis
2: il
3: fume du caractère.
2: Je sais pas ce qu'il fume, mais.
1: Il a l'air d'avoir la confiance à 125%. Ouais. Là.
3: Ah, vraiment.
1: Même pas intimidé, pas une seconde.
2: Il est coquille. Ils ont fini à arracher la tête. Pas de trouble. Il recommence. Puis,
3: Ah non, il fonce. Puis j'aime tellement ce que je vois de ce gars-là. Je le trouve tellement authentique. Je sais pas si vous avez vu la séquence sur le Jumbo 3. À un moment donné, il y avait une personne, un partisan avec un arrêt stop qui était marqué Dobesch. Puis là, à un moment donné, il filme Dobesch qui est dans son net. Il se met à rire. Là. Tout le monde se met à crier Dobesch, Dobesch.
1: Oui.
3: Puis il a été nommé troisième étoile, mais c'est lui qui a été interviewé. Il a pas dit un mot à part rire. Ça va! Le monde capotait.
2: Ouais.
3: C'est cool de voir ça. T'sais. Moi, j'ai aimé Price. Je l'ai trouvé solide, mais il y avait pas ce petit côté-là attachant, mettons. Là. Il
1: était côté très... spectacle.
3: Ouais, vraiment. Puis Dobesch, non seulement il est full charismatique avec la foule, mais il fait des gros arrêts. 26 arrêts sur 26 tirs dans le dernier match. Pas un 43 arrêts comme Halak en 2010 contre Washington en première ronde.
2: Mais ils ont bloqué
3: il
2: les tirs.
3: Des gros safes tellement importants qui donnent confiance aux Canadiens. On se souvient, c'était 4-2 en troisième période pour le CH, mais Buffalo bourdonnait dans la zone. Dobesch a fait 2-3 bons arrêts. Qu'est-ce qui s'est passé après? 2-1, Texier avec l'autre, puis Dak l'a mis dedans, c'est un retour de lancer un peu bizarre sur le long de la bande. Fait que non, vraiment, Dobesch fait une grosse différence dans cette série-là.
1: 6-2, c'est une pas pire leçon d'hockey.
3: Ouais.
2: Ouais, mais
3: vraiment.
2: Moi, je pense que les sables ce soir vont
3: rebondir. Je t'entendais, puis je suis pas d'accord avec toi. Je pense que le Canadien, avec l'énergie de la foule, il y a un buzz actuellement au Québec. Il se passe de quoi? Le monde parle du Canadien.
2: Mais c'est pas si rebondir.
3: Ma mère m'écrit, mon grand-père m'appelle Canadien et ont été chercher Dano au mois de décembre. Hein? Suis ça, toi? Ça ressort de nulle part.
2: Mon fils, qui a aucun rapport, là.
3: Mais
2: là, il va voir les games d'un bar.
3: C'est ça.
2: Avec ses chums, ma blonde, qui n'a aucun rapport avec le hockey, est rendu qu'à Mickey.
3: Tout le monde regarde la game. Mais l'énergie du Centre Bell, ça me fait vraiment penser à ce qu'on avait vécu aux Quatre Nations. La bagarre Ketchuk avec Eagle, tu sais, Canada-États-Unis, dans le contexte des tarifs.
2: Ah, c'était écœurant.
3: L'énergie était tellement bruyante. On vit un peu la même affaire présentement. Puis, je sais pas, je sens que le septième joueur fait une très grosse différence pour apporter des gros buts dans cette série-là. Puis, j'ai l'impression que le Canadien va surfer encore une fois sur cette vague-là ce soir.
2: Mais si les Sabres perdent ce soir, c'est fini. C'est terminé.
1: Ah ouais, ça, c'est sûr.
2: Ils doivent rebondir.
3: Ce que je prédis, c'est une victoire des Canadiens ce soir. Ils vont perdre à Buffalo.
2: Jeudi.
3: Puis, le Canadien va gagner ça à la maison pour remporter en 6. Ouais.
2: Ils vont être fessés, là.
3: Ouais, c'est ça. Mais là, à soir, j'ai pas vu la confirmation. Je sais pas si c'est Pekka Luukkonen dans les nets des Sabres. Moi, je le changerais, là, être Lindy Ruff. Parce qu'on avait commencé les séries contre Boston avec Pekka Luukkonen qui avait accordé un maudit craton. Ils ont mis Lyon, qui est excellent pour le reste de la série contre Boston. Mais faut se le dire, les Bruins, pas un gros club, là.
2: Les Sabres. Hein?
3: Non, mais les Bruins,
2: c'est pas une grosse équipe. Ben, Boston, ils étaient tough un peu.
3: Non, c'est plus ce que c'était, les Bruins. C'est un peu comme les Flyers en deuxième ronde, aucun rapport. Fait que non, ils ont vraiment de l'adversité, puis ça va être une bonne game. Tage Thompson qui a répondu à l'appel après 53 secondes dans le dernier match qui avait été...
2: Ouais, mais à dévier, puis revenu en avant.
3: Transparent complètement dans les deux premières games. Dallin est à surveiller, il comptait quand même un beau but en avantage numérique.
1: Mais là, Lindy Ruff, il a... quand même essayer de fouetter ses joueurs en conférence de presse. Il a dit que s'il pouvait, il changerait quelques défenseurs et quelques attaquants, mais il n'y a pas cette option-là. C'est comme un petit coup d'un côte, là.
3: Ah ouais, puis c'est Sam Carrick qui revenait de blessure. Qu'est-ce qui s'est passé en troisième période? Jack Eyre, Patlau!
1: Tu l'as assommé.
3: Plus de points dans la face.
2: Il y a eu des amendes.
3: 3385 ouais. Pour Arbor Jack Eyre. Là, je suis bien content parce que souvent, il y a un double standard là, envers le shérif. Il n'y a pas eu de suspension, c'est la bonne nouvelle. Beck Malenstein, qui a eu 3515
2: piastres.
3: Là, c'est le crotté qui est rentré dedans à 83 km/h.
1: Moi, je l'aurais sorti pour la game.
2: Mais ça, c'est un avertissement. Si à soir...
3: Non, mais c'est un avertissement. Pourquoi il n'y a pas une suspension?
2: Ben, c'est ça.
1: 100% d'accord.
3: Ils ne protègent pas leur goaler dans la Ligue nationale.
2: Si ça déborde ce soir, ces deux-là, c'est out. Ils vont te les mettre
3: dehors. Mais Jacky, as-tu fait de quoi d'autre? Ben, j'ai pas vu le problème.
2: Mais il est tagué.
3: Le gros problème que j'ai vu dans cette game-là, c'est qui? C'est Logan Stanley puis Josh Norris. Stanley, il choquait Bolduc. Norris, il a en oui. Sacré un en face.
2: Ah oui, comme à la lutte.
3: Pas d'amende, rien. C'est rien passé. Puis il y a eu une autre séquence aussi. Souviens-toi quand, supposément, que Bolduc a sacré le bâton d'en face d'un gars des sables, pogné de pénalité. Mm. Mais il n'y avait aucun geste là-dessus. Il n'y avait aucune matière. Je trouve que l'arbitrage puis la façon qu'on gère les amendes, les suspensions. Ça fait dur, honnêtement, c'est très broche à foin.
2: Ben c'est la Ligue nationale. Hein, c'est regarde, là, c'est free-for-all.
3: Ah, mais ce serait le fun que le standard évolue un peu. Là. Année après année, c'est toujours la même histoire. Ah, ben là, Colin, il n'y a pas ni un 2. Il n'y a pas de pénalité là-dessus. Game changer. Souviens-toi, quand c'était 4-2, les Canadiens ont eu cette mauvaise pénalité-là.
2: Il y aurait pu...
3: Il me semble que c'était 2-1 pour les Canadiens quand Bolduc a été chassé. Le Canadien s'est pas fait scorer, là.
2: Mais 4-2, mais si revient à 4-3.
3: Si Buffalo égalisait là-dessus, là, ça change la game, puis pas à peu près. Ouais. Je trouve que les arbitres prennent des décisions qui sont vraiment mortelles, puis ça a pas reviré du mauvais bord. Puis je suis pas en train de te dire qu'il colle pas assez pour les sables, qu'il devrait coller plus. Je te dis juste d'être neutre. Tu sais, si tu colles pour Buffalo, non, c'est pas tant dur que ça. Si tu colles pour Buffalo, colle pour Montréal.
2: Il y a une étude qui est sortie, puis quand les arbitres sont à domicile, la foule influence les arbitres. C'est éprouvé, puis ils ont comme... Tu sais, pendant la COVID, il y a eu des matchs, il n'y avait pas de spectateurs. Bien là, c'était plus neutre. Mais quand ils sont à Montréal, les arbitres vont toujours avoir tendance à prendre pour le club
3: mais local. En tout cas, à Buffalo, ils prenaient pour les Sabres aussi.
2: Ben ça, je te dis, il y a un biais.
3: Tu sais, si t'es rendu, mettons, à 4 calls pour le Canadien, les Sabres en ont un. C'est une game de série. Là.
1: Ouais, hein,
3: commence
1: arrivé,
3: pas à caller pour un slash cheapette.
1: Si tu veux être juste, le match numéro 3, tu dois suspendre le joueur qui est rentré dans la dobèche. OK? Et tu dois suspendre Jack Eyre à la fin.
2: Un match chacun.
3: Pourquoi Jack Eyre?
1: Ben, le coup de poing, c'est la gueule. Si t'en suspends un
3: t'as-tu vu ce qu'il a fait, Carrick, avant?
1: Bon, je l'ai vu, mais quand même.
3: Il en a sacré un.
1: Je pense que t'as pas le choix si tu veux être juste, là.
2: Ouais, mais.
3: Une suspension, je trouve pas que c'est.
2: Moi, c'est plus le goaler.
3: Moi, c'est Malenstein qui aurait dû avoir une suspension d'un ou deux matchs.
2: Non,
3: moi, j'y aurais donné une game. Il méritait une suspension. Il a pas freiné.
1: Non, il a pas freiné du tout.
3: Il a commotionné.
1: Puis il a pas eu de coup du défenseur du Canadien.
3: Si Jack Eyre a fait la même affaire à Lyon, la même histoire. Je t'aurais pas dit, ben, il la méritait pas. C'est juste qu'il faut être neutre. Puis je trouve qu'il y a un double standard dans la ligue, des fois, qui est bien ordinaire. En terminant, je veux te parler de Zach Bolduc, qui a été incroyable dans le game d'avant-hier.
2: Lui, il gagne en.
3: C'est parce que je me souviens, dans la saison, il score pas ben.
1: Mais
3: moi, je regardais sa game. Lui, complète ses mises en échec. Il fait briller plusieurs joueurs.
2: Baveux.
3: Là, Dak, là, hey, il est bon. Dak, commencé, bon de même. C'est grâce à Bolduc. Il joue une maudite bonne game, puis il a 22 ans seulement, oubliez pas ça.
2: Lui, son contrat se termine là.
3: Ouais. Bolduc. Ouais, ouais.
2: Ils vont leur signer, ils n'auront pas le choix. Ils vont
3: signer long terme. Lui, le gars, il capote de porter assez de flanelle. Vraiment, c'est un ajout très important pour les séries. Il ajoute une dimension que le Canadien avait nettement besoin. Whit Anderson, Jack Eyre, mais Bolduc, c'est un gars. On parlait du geste de Malenstein. C'est qui le premier qui a sauté sur Malenstein?
1: Bolduc.
3: C'est Bolduc.
2: D'aller varger.
3: C'est ça qu'il faut faire.
2: Bon, l'avalanche hier, c'était assez direct. Là.
3: Quel match.
2: Ça s'est joué dans les 10 dernières minutes.
3: Ouais, le Wild a égalisé rapidement. C'est avec Stern. Nico Stern. C'est une magnifique passe de Quinn Hughes.
2: T'as-tu vu le jeu de Quinn Hughes?
3: Par rapport, il est tellement fort.
2: Hein?
3: Puis moi, ma crainte, c'était de 20 net du côté de Colorado. Blackwood, je le laisse un peu moyen. Je le trouve un peu moyen.
2: Ah,
3: là,
2: mais ils ont deux bons goalers, eux autres-là. Là.
3: Les Woods sont pas tant hot que ça. Wedgwood, c'est correct.
2: Ouais,
3: c'est un gars qui a passé sa carrière dans la Ligue américaine. Là, c'était Blackwood qui était dans les buts hier, vu qu'il avait été plus ordinaire Wedgwood depuis le début. Mais Minnesota, écoute, ils ont tout tenté. Mais Colorado, tu sais, je regardais un peu la game de Nazem Kadri hier. La dimension qu'il apporte en série.
2: Lendeskog.
3: Oubliez pas qu'il a gagné la Coupe avec Colorado en 2022. Puis ils n'ont juste gagné une, pas deux de suite. Hein. Ça, c'est Panthers puis Lightning.
1: Ouais, exact.
3: Mais c'est ça, avec l'ajout de Kadri, puis tu regardes la défensive. Makar qui dégaine des shots de l'autre bord. Pas grand-chose à faire.
2: Nekesh, puis l'autre, là, Lendeskog, puis...
3: Nate Dogg, même Arturi Lekkonen.
2: Mais Kenan saignait des deux narines. Là. Je veux dire, il a mangé des coups sur la gueule. Non, il saignait des deux.
3: C'est d'une violence. Puis Quinn Hughes aussi se fait ramasser dans cette série-là. Michael McCarron, qui était avec Nashville, qui a été changé au Wild. Ah ouais, c'est d'une violence.
1: Ça marche.
2: Un 6 pouces dans la face.
3: Ah, vraiment. Puis ce soir, 21h30, Ducks, Golden Knights. Tout le monde pensait à Vegas en 4.
2: Non, ils sont bons, les Ducks.
3: C'est 2-2, l'ajout de Chris Kreider, de Jacob Trouba, de John Carson, des vétérans qui ont de l'expérience. Carson a gagné la Coupe avec Washington en 2018.
2: Les jeunes.
3: C'est un beau mélange, c'est ça qui est cool.
2: La Combe.
3: McTavish joue pas du gros hockey, mais c'est ça. Puis moi, ce que le gars qui me fait triper le plus dans cet alignement-là, c'est Leo Carson, le joueur de centre des Ducks. Lui, c'en est un solide. Puis il est bon à 5 contre 5, contrairement à certains joueurs de centre qui sont un peu plus effacés.
2: Ouais, on en connaît.
3: Carson en joue une solide aussi. Fait que j'ai hâte de voir, mais là, c'est à Vegas ce soir. J'ai l'impression que ça va aller en 7, cette série-là. Ça va être très serré.
2: Oilers, si ça va mal.
3: Ouais, à Colin, j'ai oublié de sortir l'extrait. Mais c'est Georges Larac qui parlait à BPM Sport hier avec M. Gonzo dans leur show. Puis lui.
2: Georges, un ancien des Oilers, il a des contacts, là.
3: Ouais, puis lui, il gage un vieux 2 que. Parce que là, le contrat de McDavid va commencer cette année. Contrat de 2 ans, 12,5 millions. Là, on regarde la situation à Edmonton, c'est une catastrophe. Là. Ingram puis Jarry, je vous en ai jasé à maintes et maintes fois à quel point c'est dégueulasse comme duo de gardiens. Ça fait pitié. Qu'est-ce qui s'est passé? Ils se sont fait sortir en première ronde contre les Ducks. Et là, à quoi s'attendre cette année? Là? Stan Bowman, il y a de la job à faire en tant que directeur général pour bâtir quelque chose parce qu'il y a un an, là, il en reste pas d'autre. Qu'est-ce qui va se passer si les Oilers choquent les séries? Ils se font péter en première ronde. McDavid va demander une transaction.
1: Oui, c'est ce que je pense aussi.
3: Je te parlais de Georges parce que lui, il gage un vieux 2. Lui, il pense que McDavid va être échangé dans l'Est et le club qui aura le plus de chances de gagner une coupe à ce moment-là, ce sera le Canadien.
1: Tiens donc, qui a dit ça durant l'hiver, ce même micro-là?
3: Yuraï Slavkovski.
1: Non, ça c'est l'année passée. Mais qui a dit que McDavid pourrait aboutir à Montréal parce que justement, ils vont être aspirants à la Coupe Stanley.
3: C'est ça, la question que je voulais vous poser.
1: Ça dépend ce que ça coûte.
3: Ben, mais là, ça va coûter une beurrée.
2: Ah non, mais là, c'est Michael Leitch, Rinbaker, c'est peut-être Dobesch.
3: Hey, c'est peut-être même Caulfield.
2: Faller, les autres, ils veulent un goaler, là. Tu sais, faut-tu vider le club, c'est 4-5 joueurs.
1: Mais tu t'en vas.
3: Prends-tu ton noyau pour un gars qui a rien gagné?
1: Je le sais pas.
3: Connor, mais il a rien gagné, ce gars-là.
1: Il a rien gagné. La Coupe des Quatre Nations.
2: C'est tout. Médaille d'or, ça a choqué.
3: Ouais. Mais moi, j'aime beaucoup plus avoir des gars à 7,5, 7,6, 6, 7 millions, 8 millions que d'avoir un gars à 15 millions qui a pas de profondeur, comme on le voit du côté des Oilers actuellement. Fait que, je sais pas, on prend jaser avec les auditeurs. Là. Textez-nous 88-670-9098. Donnez-vous la lune pour aller chercher Connor McDavid.
2: Non, mais ils vont vouloir la
3: lune. Parce que ça se pourrait là, que ce scénario-là se produise et qu'il demande une transaction à Edmonton, que lui, de son bord, veut que les Oilers aient un bon retour parce qu'ils ne voudront pas que ça finisse comme Mitch Marner à Toronto.
2: Mais McDavid, là, il n'est pas jeune non plus.
1: C'est un prestige joueur. C'est lui qui a le plus de points encore cette année dans la Ligue nationale. Là.
3: Mettons que tu me dis McDavid de 37 ans. Tu sais, bon, oublie ça, mais McDavid...
2: Ah, mais il y a du monde qui va aller chercher Crosby. Il y a quoi, 37 ans?
1: Pas pareil, là.
3: Ah, mais le McDavid va avoir 30 ans l'année prochaine.
1: Pas pareil.
3: Il peut t'amener des bonnes années.
2: Il a l'air vieux. Il a l'air magané.
1: C'est le meilleur joueur de la Ligue.
3: Comment ça, tu dis ça, Pierre?
2: Je sais pas. Il a l'air magané, ce gars-là.
3: Ah, mais le gars est brisé. Il a rien gagné.
2: C'est ça, il y a Edmonton. Sors-les de
3: sérieux, ça doit être tough pour le mental. T'as perdu aux Olympiques en finale de la médaille d'or contre les États-Unis. Devant, encore une fois, Matthew Tkachuk et sa bande. Puis t'as perdu deux finales de la Coupe contre les maudits Panthers.
2: Ouais, mais les goalers de merde.
1: Ah, mais ça, c'est de l'expérience. Tu sais, la défaite forge les champions.
3: Mais à un moment donné, ça commence à faire de la défaite pour McDavid. Là.
2: Hey, McDavid, il n'a pas besoin de perdre.
3: Quand je regarde les Pingouins puis Crosby avec...
2: Il a tout gagné, ce gars-là.
3: Hey, Crosby était repêché en 2005. 2008, il a perdu en finale. Ils ont gagné en 2009 en 7 contre les Red Wings. Puis après ça, il a gagné deux autres Coupes Stanley.
2: Ah, ça peut être
3: McDavid, on se fie à... ce qui s'en vient. Il va peut-être pas en gagner tant que ça des Coupes Stanley. Là, le sablier commence à descendre un peu. Là.
2: Exact. Voilà, peut-être 30 secondes. Ligue d'hockey junior majeure.
3: Oui, la finale ce soir.
2: C'est
3: égal 1-1.
2: 1-1.
3: Bon match défensif pour les Sags. Moi, l'ajout de Thomas Lavoie me fait capoter. Ils ont tellement un bon alignement.
2: Ils sont loadés, eux.
3: C'est avec une bonne défensive que tu remportes des championnats, je crois bien.
2: Et des coups de tête aussi.
3: Aussi.
2: Ouais. Pas pire, ça. Ça joue.
3: C'est cochon.
2: Ça joue cochon.
3: Ah, j'ai changé de poste entre le Canadien et cette finale-là. Là, puis, Caroline, c'était quelque chose. Je pense que les Sags peuvent gagner ça. Là, en plus, on se transporte au Centre Georges pour les deux prochaines. Ça va être intéressant.
2: Merci, Jordan.
3: Bon, bonsoir. Salut.
2: Après la pause, la bourse, l'économie, tout ça, hein, on en jase.
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2: Ou est-ce que, Nick, tu recommanderais ton employeur à des amis?
1: Moi?
2: Ouais.
1: Oui.
2: Bonne réponse!
1: J'imagine, je te dis, non, non.
2: Non, non, ben non. Ben, en plus, en nombre.
1: Parce que là, il a entendu. Ben oui, mais je comprends pas que tu travailles à un endroit et que tu te dises, oh non, on va pas travailler là.
2: Hey, c'est
1: ben
2: 40 là, c'est 4 travailleurs sur 10 au Québec qui ne recommanderaient pas leur employeur.
1: Mais c'est capoté.
2: C'est capoté. Là-dedans, il y a le tiers qui veulent quitter leur emploi dans les 12 prochains mois et 47 % d'ici 5 ans. Donc, c'est du monde qui travaille, qui ne trippe pas pantoute.
1: Oui, puis qui disent aux gens, viens pas travailler ici.
2: Ben,
1: c'est capoté.
2: C'est un sondage mené par la firme Léger, par l'Institut c'est de leadership.
1: Qui va faire autre chose.
2: Ben, sac ton cas d'ici.
1: Ouais. Non,
2: mais ça veut dire qu'il y a du monde sur le bord de la retraite, peut-être aussi.
1: Peut-être.
2: Puis ils sont tannés. Tu sais, puis ils se disent, oh, moi, je fais du temps. Hein, ans, 3 ans, 4 ans, puis après ça, ben, je vais m'en aller.
1: Tu sais, en tant qu'employeur, là, tu sais qu'il y a une partie peut-être de tes employés qui sont là, mais qui n'aiment pas leur job, puis qui te recommanderaient pas.
2: Mm.
1: Tu peux avoir ça dans ta gang.
2: Ben, surtout que là, l'IA s'en vient. D'après moi, tu vas remplacer ça par l'IA, ça se peut.
1: Oui.
2: Ça va être à suivre, mais c'est capoté. Et autre chose qui m'a fait... tu sais, on parle des riches, puis taxer les riches. Puis là, les entrepreneurs, là, depuis 30 ans au Québec, le nombre d'entrepreneurs au Québec était à 195 000. On est rendu à 100 000. Il est arrivé 1 million de travailleurs de plus depuis 30 ans au Québec. Le nombre d'entrepreneurs est en chute libre. Ça, les entrepreneurs, en passant, c'est des gens qui payent des taxes et des impôts. Et le gouvernement prend l'argent des taxes, des impôts du privé pour payer le public.
1: Ouais.
2: Pas l'inverse, là.
1: C'est presque 100 000 entreprises de moins.
2: C'est quasiment ça.
1: Tabard.
2: En 30 ans. Et on dit qu'il faudra aller en chercher beaucoup plus dans les prochaines années.
1: C'est tellement compliqué de faire, de développer une entreprise au Québec. Il y a tellement de règles. C'est tellement complexe.
2: Ben là, décomplexe.
1: Ça coûte cher.
2: Ça ne tente pas d'enlever des règles. On dit que d'ici les prochaines années, 16 000 entreprises vont changer de main, donc des repreneurs. Et là-dessus, tu as 5 000 entreprises qui parlent de fermer carrément leurs portes, selon l'Observatoire du repreneuriat Québec. C'est notamment commandé par le regroupement des jeunes chambres de commerce du Québec. Alors, c'est l'hécatombe.
1: Tout à fait.
2: Puis là, tu as du monde qui chie sur l'entrepreneuriat, on est négatif. Pourtant, c'est ces gens-là qui créent de la valeur au Québec. Le solo entrepreneur aussi, les entrepreneurs qui ont eux-autres même comme seul employé, il y en a beaucoup de ça aussi. Mais ça, c'est en chute libre aussi.
1: Moi, je sais bien que si j'avais une entreprise qui générait énormément de revenus, je passerais, là, est-ce que je reste ici?
2: Et tu savais qu'au Québec, si tu as une entreprise, tu as 4 employés et moins, tu as une taxe supplémentaire par rapport à l'Ontario.
1: C'est super.
2: Sur les PME.
1: Ben oui,
2: donc là, tu as un employé, tu es ton propre patron. Puis là, tu te dis, ben moi, je vais essayer de créer une deuxième emploi. Ben non, tu as une taxe spéciale là-dessus. Parce que le gouvernement dit, en bas de 4 employés, t'es pas trop stable. Non, mais tu sais, quand on
1: parle... Parce qu'avant de te rendre à plusieurs employés, il faut que tu commences quelque part.
2: La FCEI, il dit, là, cette taxe-là, enlever ça, mais ils veulent pas, elle est très rentable, elle est super rentable. On va continuer. Fait qu'on a un problème ici d'entrepreneuriat, je vous le dis, là. Dans les prochaines années, c'est ces gens-là, si on crée pas d'emploi avec les entrepreneurs, oubliez ça, là. L'État, ils vont être obligés de dégraisser, pas à peu près, là. Il y aura plus d'argent qui va rentrer. Et l'argent, ben, ils vont venir l'acheter de plus en plus. Fait que c'est comme le serpent qui mord sa queue. Bon, hey, les bourses, c'est rouge, rouge, rouge. L'inflation aux États-Unis monte à 3,8% au mois d'avril. Quand même élevé, mais c'est avec le pétrole et l'essence. On va avoir les chiffres pour le Canada à un moment donné. Je regarde le pétrole monte, 3,47 $. Trump s'en va en Chine. Est-ce qu'on va être capable de régler des problèmes? Le Bitcoin baisse, l'or dégringole. Aussi, TVA Group annonce 4,3 millions de pertes au premier trimestre de l'année. Hey, c'était 19,7 millions. Ils ont quand même amélioré beaucoup leur sort, là, mais ils continuent à perdre de l'argent. Il y a des coupures. On a vu ça là, les dernières heures. Là. Donc, voilà. On revient après la pause.
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33: Au baseball majeur, les Rays ont clairement le numéro des Jays. Après une série balayée par Tampa la semaine dernière, c'était le début hier d'une autre série entre les deux équipes, cette fois à Toronto. Et encore une fois, les Rays ont eu le dessus. Victoire de 8-5. Ouch! Une soirée assez merdique au monticule pour Kevin Gausman avec 7 points, 6 mérités sur 10 coups sûrs en 4 manches et 2 tiers. Place à Patrick Corbin au monticule ce soir. Il affrontera le dangereux Sean McClanahan. 19h07. Dans la Ligue Frontière, série de 3 matchs pour les Capitales de ce soir à Donhurst. Ça débutera à 19h. Dans les séries de la Ligue nationale, l'Avalanche a mis le Wild au pied du mur hier. Victoire de 5-2 pour prendre les devants 3-1 dans la série. Ils pourront en terminer à Denver. Le Canadien accueillera les Sabres au Centre Bell pour le match numéro 4 suite à 2 écrasantes victoires de 5-1 et 6-2. Montréal mène la série 2-1. Ça débutera à 19h.
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6: Ouais, mais le boycott là, des produits américains, là, on dit que. Ouf.
7: Quoi, c'est. Ça...
6: Ça s'est tranquillisé, là.
7: Ah bon?
6: Les gens recherchent les aubaines.
7: Ah bon?
6: Ah bon? Être vertueux.
7: Le prix avant l'idéologie.
6: Ouais, de plus en plus.
7: Ah ben?
6: À suivre, comme on dit. Ouais, merci, Nick. Merci beaucoup.
7: Salut, un plaisir, à demain.
6: Ouais. Les auditeurs, vous êtes en feu, on vous lit, on vous aime, puis nous autres, demain, ça recommence. JC, Pat Max, demain,
7: ça roule demain.
6: Ouais, ciao.
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6: Feu, on vous lit, on vous aime, puis nous autres, demain, ça recommence. JC, Pat Max, demain,
7: ça roule demain.
6: Ouais, ciao.
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0: ans, devenu le criminel le plus recherché au Canada, a fait appel de la décision, prétextant que les juges de première instance avaient commis une erreur. Difficile de prévoir combien de temps Dave Picturmel demeurera emprisonné à Rome, mais facile de deviner qu'un comité d'accueil composé de membres en règle des Hells Angels prépare son arrivée dans les pénitenciers canadiens. Charles Milliard, le nouveau chef du Parti libéral du Québec, enchaîne cette semaine les annonces de candidature en prévision de l'élection provinciale du 5 octobre prochain. Ainsi, après la confirmation hier de Pierre Cossette, l'ex-recteur de l'Université de Sherbrooke, on apprend que la PDG de Manufacturier et Exportateur du Québec, Julie White, qui avait été défaite dans Jean Talon à la dernière élection, sera candidate à nouveau dans la même circonscription pour les libéraux de Milliard.
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0: Bienvenue dans Ouellet en direct, midi 2 minutes. On est là ensemble pour les trois prochaines heures. Madame Vincent, bonjour.
1: Bonjour.
0: Monsieur Lacasse.
2: Bonjour.
0: Vous êtes salué.
3: Salut.
0: Tout le monde, les auditeurs, bonjour, bienvenue. Bon, bonne heure de lunch. On vous en souhaite un bon. On espère que c'est pas trop des restes, là, un peu secs. On espère que c'est bon. Bon appétit. Pas content, Max? C'est pas toi, tu
2: ça
0: manges
2: a l'air
0: pas, toi.
2: Succulent, dit comme ça, des restes un peu secs.
0: Ben, ça arrive.
2: Oui.
0: Non?
2: Moi, je les jette habituellement quand c'est sec, là.
0: Ah, moi, je gaspille pas, Pat.
1: Non, je gaspille pas, moi.
0: Toi, moi, si c'est encore bon, là.
2: Ah, ouais, moi, il n'y a aucun scrupule là-dessus.
0: T'es bien riche, toi.
2: Non, pas tant, c'est ça le problème. J'aimerais peut-être revoir mes habitudes.
0: Voici un bon conseil. Finis tes restes, man.
2: Je suis tellement pas bon là-dessus. Je me fais à manger, puis il y a des plats de restes, puis je les jette.
0: Ben voyons donc.
2: Ah, je te jure, je suis épouvantable là-dessus.
0: Envoie ça sur Liquidation Marie.
2: J'ai un plat. C'est joke. 5 piastres, mes restants de macaroni.
0: Ben, si j'écoute Guilla, c'est ça, là.
4: Il a faim possédé. Il a faim plus bonne.
0: Tu me sonnes un peu Guilla, d'ailleurs, ce midi.
2: Oui, oui, oui.
1: Non, mais
2: moi,
1: un
2: reste de macaroni, je jette aux poubelles.
1: Tout tes restants?
2: Non. Ce qui arrive, c'est que je fais du déni. Je le laisse dans le frigidaire pendant 2-3 jours.
0: Tu dis, je vais le manger.
1: Mais tu manges quoi d'autre en attendant?
2: Ah, d'autres affaires. C'est ça. Moi, manger deux affaires 2 jours de suite.
0: Toi, t'es dans la surconsommation. Là.
2: Un peu, mais surtout dans la diversification de mes repas.
0: Ouais.
2: C'est plus de même, je
0: le que le reste, on le jette.
2: Je mérite de manger jamais le même repas.
0: Moi, je te donne un truc. Si tu veux avoir à pu jeter tes affaires, jette-toi un chien. Ah. Hey, ça, moi, c'est... Faut que tu fais attention, là. Tu lui donnes pas, mettons, des affaires au sri-racha, là.
1: Pis des... Ouais, de faire des enfants. Pis...
0: Ben, aussi, si t'as tant de bouffe que ça, d'après moi, t'en as.
1: Ben non, mais eux autres, de toute façon, c'est un grabuge, là. Tu sais, tu le mets sur une chaise haute, là, puis tu comprends, là, lui...
0: Mange qui passe.
1: Avec une petite odeur, il s'en rend pas compte, lui. Il fait comme... Ah!
0: Mange ou meurs.
2: Tout simplement.
0: C'est ça qu'il a mangé.
2: La loi de la nature.
0: Hein, on va sortir ce clip-là, pis on va passer des mèches à malade. Hein? C'est ça qui va arriver. Bon. Qu'est-ce qui se passe dans notre monde? Il s'en passe des affaires. En vous rappelant qu'aujourd'hui, on change le Québec. J'avais une demande spéciale de Patricia. Donc, ça s'en vient là, dans quelques minutes. Aujourd'hui, ça a été une tâche. Là. Tu m'as vraiment donné une grosse tâche.
1: T'en es souvenu.
0: Oui, je m'en suis souvenu. Puisque il était dans ma liste. Mais là, vu que tu l'as demandé, j'ai dit on va s'attaquer tout de suite au cégep.
1: Ça m'émeut.
0: Ça t'émeut? Ben, tu vas voir qu'on s'est, on s'est bien enraciné un beau gros modèle. C'est...
1: Oui.
0: Les cégeps, c'est du stock en tabarnouche.
1: Puis, vu qu'on y a pensé, l'idée sera bonne à tout jamais. Mmh.
0: Et souvent copiée partout dans le monde.
1: Oui. Oh oui!
0: Mais ça... On va y revenir.
1: C'est comme le Cirque du Soleil. C'est copié, toujours copié, jamais égalé.
0: Jamais copié, jamais égalé.
1: Bon.
0: En frais de dépenses, en frais de tout ce que tu veux, là, c'est, ça n'arrivera pas. On va y revenir. On va y revenir dans quelques minutes. Juste avant des petites nouvelles qui sortent comme ça, puis qui. Il y en a beaucoup d'ailleurs. Beaucoup d'actualités. Que, peu importe votre palier, peu importe où vous vous trouvez, il y a vraiment du stock. Jasons un peu de RTC. Parce que cette nouvelle-là, qui semble, ma foi, fort banale, m'a tiqué hier. J'ai tiqué là-dessus. J'ai fait des recherches, puis je suis allé voir. La nouvelle en question, c'est le réseau de transport de la capitale, le RTC, qui, récemment, à la fin de l'année passée, en automne 2025, ont signé pour la première fois une entente de formation pour ses employés, ses chauffeurs surtout. On a signé un contrat quand même de 70 000 $ avec un organisme sans but lucratif, le PEC ou PESH, je sais pas comment le prononcer. C'est le programme d'encadrement clinique et d'hébergement. Une formation sur quoi? Une formation sur la gestion des comportements difficiles des usagers.
1: Oui.
0: L'art aussi de dire quelque chose sans le dire. Les comportements difficiles.
1: Ouais.
0: C'est des gens violents. Des comportements violents.
1: Ouais.
0: Pas mal ça.
1: Ben, des comportements agressifs, peut-être.
0: Ben, c'est parce que ça englobe une couple d'affaires. Là. Fait, regarde, mettons, on va y penser ensemble. Là, okay? Parce que là, comportement difficile, c'est pas un enfant qui mange pas ses brocolis. Là. C'est pas ou c'est pas quelqu'un qui refuse de monter 3 marches. C'est des comportements agressifs, oui, et violents. Je vais vous donner la liste des choses qu'on a soulignées dans les comportements difficiles. Donc, agression verbale, agression physique, incivilité, menace, crachat, grave manque de courtoisie, coup, insulte. le comportement difficile, pas mal plus des gens qui sont pas gérables.
1: Ouais, mais surtout que on parle souvent de gens toxiques là, un peu. Des fois, on vise d'ailleurs souvent Radio X, là, des sous-entendus que
0: toute notre
1: gang,
0: toxique.
1: C'est des gens mal engueulés puis qui crachent sur le monde là, puis que ça écrit toujours en vidange sur les internets là. Moi, je pense qu'il y a beaucoup de nos auditeurs.
0: En passant, j'en veux de votre bord là.
2: Des gens,
1: oui, oui.
2: Des gens pas de filtre, c'est universel.
1: Non, mais moi, j'en vois beaucoup qui ont de l'argumentaire aussi. Puis je peux aussi percevoir des fois de la colère, mais en restant relativement respectueux. Cela étant dit, moi, ce que j'ai. Là, je me disais, OK, c'est drôle parce que des fois, on essaie de faire un lien avec nos auditeurs. Moi, je le perçois comme ça. Puis là, je me dis, moi, là, quand j'ai lu ça, je me suis dit, oh mon Dieu, il y a donc bien des gens à problème dans la ville.
0: Mm-hmm.
1: Et de plus en plus, ça veut dire des gens à problèmes et qui vivent avec des problèmes, c'est-à-dire de l'itinérance, la santé mentale.
0: Mm-hmm.
1: Tu sais, je pense pas que ça soit l'avocat qui a une grosse journée qui arrive dans ou le chauffeur qui crache dans la face puis s'en va s'asseoir. Ouais,
0: pourtant, on me dit que dans les autobus, là, c'est rempli de professionnels puis de gens super éduqués.
2: De jeunes aussi.
0: Ben, non. Là, on me dit que l'autobus, Max, c'est la nouvelle façon de vivre. On va travailler en autobus. Là.
2: Oui.
0: On met notre complet cravate, on prend une petite mallette puis on s'en va au boulot. Dans l'autobus, c'est pas... Tu sais, l'autobus, là, c'est plus ce que c'était, Max, là. C'est plus juste une affaire de vieux, de jeunes, puis de fuckés qui ont pas d'argent, là.
2: Il y en a, mais c'est une minorité.
0: De?
2: Aux heures de pointe, des professionnels qui prennent l'autobus, il y en a.
0: Oh, oui, il y en a.
2: Oui, mais c'est une minorité.
0: OK. Bon, arrête. Mais c'est le futur.
1: J'aimerais soulever un autre point.
0: Soulève.
1: Il va faire mal, OK?
0: OK.
1: Parce qu'on a tendance... tu sais, on veut pas catégoriser les gens, mais des fois aussi...
0: C'est un problème, ça.
1: Si tu soulèves des points... Mmh. En fait, tu dis, hey, les comportements sont disgracieux.
0: Mm.
1: Parfait. Maintenant, analysons qui sont ces comportements. Je veux savoir. Est-ce que ce sont.
0: Ah, oh, non. Pourquoi tu veux savoir ça? Ah, oh, non. Oh, pourquoi? Non. Tous les humains se valent. Toutes les cultures sont pareilles.
1: Bon, mais c'est un peu là que je m'en allais.
0: Non. Mec, tu vas passer une bonne traque, là.
1: Est-ce que.
0: Papa Radio-Can n'est pas content.
1: Est-ce qu'il y a aussi certaines cultures qui sont moins respectueuses que d'autres?
0: Abomination en onde.
1: Et aussi, je trouve que c'est un bon point. Des fois, les jeunes, j'entends dire que les jeunes, des fois, ça manque de classe, puis des fois, ben, c'est de l'insouciance, puis c'est un manque de respect, puis des fois, ça mériterait une taloche en arrière de la tête. Ça se peut plus, mais les jeunes, peu importe d'où ils proviennent, là, d'origine québécoise et autres, là, je pense que nos nôtres, entre guillemets, sont capables de mal faire aussi. Mais tu sais, c'est juste que je trouve que le portrait est tellement large que le message se rendra jamais, puis on ne corrigera pas la situation. On ne sait pas de qui on parle.
0: On sait pas, mais on peut en parler. Puis on peut aussi voir, parce qu'ils nous le diront pas, Pat. OK? Ils nous le diront pas. En Europe, là, quand je faisais mes recherches en Europe, là, sur un certain sujet, là, ben, ils donnaient pas les infos. Ils voulaient pas que tu saches de où ils viennent, de où ils sont nés, leur culture générale, ça vient de où. On veut pas que tu le saches, Pat. Donc, faut chercher un peu. Ben, faut faire des 1 plus 1, puis faut essayer de comprendre le portrait total. Et, je vais le dire d'entrée de jeu, là, il y en a toujours eu des ticlisses, là. Il y en a toujours eu des gens pas éduqués. Et on est bien capable d'en faire, gang, OK? On est capable d'ouvrir la shop nous-mêmes, là, puis d'avoir des pas propres, puis des mal polis, puis des mal engueulés, puis des gens agressifs, là. Il y en a partout sur la terre. Mais ce que tu soulèves, c'est que, bon, dans certaines cultures, exemple, si tu embarques dans un autobus puis que c'est une femme qui conduit, ben, ça se peut que l'insulte sorte automatiquement.
1: Mm.
0: Parce que c'est comme ça. Dans mon pays, moi, les femmes n'ont pas le droit de faire ça. Who are you? Pourquoi tu chauffes mon autobus? Puis là, ça peut être grosse vache ici et ça, puis les insultes qui vont avec. Puis la prochaine fois, si t'es encore toi, je t'arrange ça, puis blablabla. Bon. Mais ça vient des fois avec une culture.
1: Mm-hmm.
0: Une culture qui a été formée à travers les millénaires, là. C'est comme ça. Il y a des endroits sur la Terre où on n'a pas les mêmes valeurs tout à fait tout le temps, même en même temps. Parce que on donne la formation. Ça, c'est la nouvelle. Mais la vraie nouvelle, tu sais, les chauffeurs formés contre les gestes violents des usagers. Ça, c'est le titre.
1: Ouais.
0: La vraie nouvelle, c'est qu'avant, les gestes comme ça déplacés, puis j'ai fait la recherche, là. Avant la pandémie, on les publiait même pas. Parce qu'on considérait que c'était des cas anecdotiques.
1: Ouais.
0: C'était moins d'une centaine par année. Ça, c'est talent local et autres, là. qui avaient des problèmes de comportement dans les autobus, qui allaient jusqu'à avoir un chauffeur qui revenait à la job pour dire « Là, j'ai eu un bug. Là. J'en ai deux qui se sont battus. Il y en a un qui a sorti un couteau. J'ai deux gars qui sont pognés au collet. Ça se crachait dans la face. » C'était vu comme des cas anecdotiques. On les compilait même pas. On mettait ça dans une case. On disait « Ben, coudonc, shit's happen. Ça peut arriver. » La pandémie... Ben là, écoute, chute drastique des cas, mais chute drastique des clients. Il n'y a plus personne. On a arrêté les autobus ou presque. Les gens prenaient plus, ils avaient peur, ils embarquaient là-dedans, ils avaient l'impression de se contaminer. Donc, il n'y avait plus de clients. Je veux dire, on peut bien là chercher des poux, mais il n'y en avait pas. Donc, on a commencé à compiler ça, on a commencé à remarquer la hausse de ça après la pandémie 2023.
1: Ouais.
0: Donc, ça fait 3 ans qu'on a des chiffres officiels au RTC. Ce qu'on considérait avant comme des anecdotes de vie, coudon, il n'y a personne de parfait. Et là, on a réalisé qu'il y avait un certain nombre de cas déclarés qui surpassaient l'anecdote.
1: Il arrive à quelle heure aussi?
0: J'ai pas ça. Bon, mais j'ai les chiffres, là.
1: On n'a pas les endroits, on n'a pas l'heure, on ne sait pas c'est qui, si c'est des femmes, si c'est des hommes, si c'est des jeunes, si c'est des nationalités.
0: On a les signalements. Fait qu'il faut partir de ça. Alors, moi, je travaille avec la matière qu'on me donne.
1: Parce que tu donnes une formation à tes chauffeurs, mais tu sais même pas il est où le problème. Fait que comment je sais pas. T'as beau vous donner la formation que tu veux, puis je comprends le principe. Là. Tu dis, bon, ben comment tu réagis, mais comment tu fais pour régler le problème au-delà de ça? Fait que ton chauffeur va être appelé à être formé pour bien réagir.
0: Ben ici, on règle pas des problèmes, Pat. Ici, on ferme nos yeux.
1: C'est ça.
0: Puis on espère très fort que tout ça tienne le coup, là.
1: Comment ça? J'ai pas les réponses.
0: Ben, parce qu'ils veulent pas. Parce que tu vas te faire traiter de raciste. Moi, t'as dit tout de suite, là.
1: Mais je parle même pas nécessairement. C'est pas nécessairement ça. Ça peut être aussi des femmes. C'est peut-être des jeunes filles. C'est peut-être. Je le sais pas. C'est peut-être le soir. À partir de 22 heures, ça a l'air que le monde est invivable. Le monde des bars.
0: Ah oui, absolument. Ça, Pat, là. Ça, Pat,
1: non, mais ça peut être de jour aussi. Ça peut être le matin.
0: Tu sais, ce que je sais, c'est qu'avant, il y en avait pas. Ou presque pas. Des anecdotes. 70 par année, ce qui peut être beaucoup, là. Quand t'es dans la situation de pas le fun, là, tu sais, on disait moins de 100, OK? En général, depuis la création du RTC, on comptait pas ça. Là, on le compte parce qu'on voit qu'il y a une augmentation.
1: Oui, mais si tu isolais à Limoilou?
0: Ben, Pat, je ne sais pas.
1: Exact.
0: Je sais pas.
2: Ou en Basile, puis je m'interroge aussi à savoir c'est qu'est-ce qu'on considère comme un geste violent. Parce qu'on a engagé beaucoup de nouveaux chauffeurs dans les dernières années.
0: Je viens de te nommer une liste, là. Agression... verbal, incivilité, agression physique, menace, crachat, manque de courtoisie, coup, insulte.
2: Ouais, mais ça, c'est. Je comprends là, que c'est des gestes violents d'une certaine façon, mais pour moi, c'est pas tous des gestes violents. Je suis désolé de te dire ça, là, mais ça faire cracher dans la face, c'est déplaisant, mais c'est pas violent.
0: Ben là, voyons, Max.
2: Ben oui.
0: Je veux pas passer 15 minutes à m'assiner avec toi. Là. Si je te crache dans la face, tu considères pas que j'ai fait un geste violent?
2: Ben pour moi, c'est pas se faire sacrer un coup de poing dans la face. Là.
0: C'est sérieux, là. Tu fais ça pour faire le show, là.
2: Non, je fais pas ça pour faire le show. Se faire cracher d'en face, c'est déstabilisant, c'est désagréable.
0: C'est fucking violent.
2: Mais c'est pas violent, là. Pour moi, c'est pas ce que je considère comme de la violence.
1: On fait pas ça, là. Ça fait pas dans un cadre de respect des autres. On crache pas au visage.
0: Mettons violence psychologique, là. On peut aller là? Ou...
2: On peut aller là. Moi, oui.
0: Bon, mais je rentre ça là-dedans, là. Je veux dire, c'est un geste d'incivilité violent, là.
2: Oh, oui, ben, moi, je m'entends. Je m'entends pas là-dessus.
0: Non, mais je comprends violence. Si tu considères que ce qui est violent n'est que physique et blessure, je comprends ce que tu veux dire. Violence ça, c'est violence physique. Là. Aussi, là. Mais violence psychologique, là, se faire cracher dans la face, là. Il y a pas de. Il y a un message là-dedans, Max. Là. C'est pas, hey, bonjour, peu!
2: Non, oui, je comprends.
0: Ah, merci. Il y a rien de violent là-dedans. Tu sais, je veux dire, c'est clair qu'il y a un message qui se passe via le crachat, là.
2: Oui, mais je trouve pas que ça rentre dans la violence, là, dans les gestes violents. C'est déstabilisant.
1: On crache pas sur
0: le monde. Rendu là, Max, grosse crise de vache. Excusez, c'était pour l'exemple. Là. C'est pas violent.
2: Ben, c'est une insulte. Je veux dire, c'est violent.
0: Mais est-ce qu'on tolère ça dans notre société? Là?
2: Ben non, on tolère pas ça, mais ça dépend. Là. Qu'est-ce qu'on considère comme violent et qu'on considère pas comme violent?
0: Quelqu'un dit, crache donc dessus, voir comment il réagit.
2: Je comprends que c'est pas le fun, mais pour moi, ça rentre pas dans les gestes violents. On s'entend peut-être pas là-dessus.
0: Ben,
1: mettons là, un doigt dans l'oreille mouillé. Là. J'arrive, je vois une chose... C'est pas violent, mais t'as pas d'affaire
0: non,
1: à
0: c'est
1: mettre
0: agressant,
1: ton doigt mouillé
0: là.
1: Dans l'oreille.
0: OK, est-ce qu'on peut s'entendre que c'est agressant?
2: C'est agressant.
0: Bon, ben, est-ce qu'on peut s'entendre que dans une bonne conduite en transport en commun, normalement, on se crache pas dessus?
2: Ben oui, on s'entend là-dessus.
0: Bon,
2: là.
0: OK, mais ton point, c'est quoi d'abord?
2: Ben, je trouve pas que c'est un geste violent. Je trouve pas que ça rapporte dans ces gestes violents-là.
0: Ouais, mais tu comprends que ça rapporte dans la mauvaise entente sociale. Oui. Si tout le monde se met à se cracher dessus en se disant que c'est pas violent,
1: mais
0: ça va mal virer, là.
1: Tu sais. Peu importe.
0: Quelqu'un dit en passant, se faire cracher dessus, ça peut être considéré comme un voie de fée.
2: Mm. Ben, c'est maniaque.
1: Admettons, là, c'est parce qu'on s'entend pas sur le côté violent de la chose. Ça reste qu'on est tous d'accord autour de la table qu'on crache pas sur
0: ça
1: le monde.
0: Ça se fait pas.
2: Oui, oui, on s'entend là-dessus.
1: C'est peu importe si on le met dans la catégorie violent ou pas, Max, on ne crache pas sur les gens.
0: C'est parce que j'ai pas dit non plus que c'était que de la violence physique. Là. J'englobe les mauvais comportements là-dedans. Là. Ce que les autres appellent les comportements, Max, difficiles. Est-ce que tu considères que c'est un comportement difficile?
2: Je considère que c'est un comportement difficile.
0: Bon, on va s'entendre. Je comprends ton point que t'es pas blessé. T'es blessé dans l'ego, là.
2: Ben oui, mais c'est parce que dire que ça, c'est violent, j'ai l'impression que ça gonfle les statistiques.
0: Moi, je considère que c'est violent à sa façon. C'est pas violent physiquement. J'aurais pas un bleu, là. Je dirais, mon Dieu, c'est tout un crachat, ça, j'ai un bleu, tu sais. Mais je vais être blessé dans mon ego énormément, là.
2: Ouais.
0: Puis ça se peut que j'ai envie de te frapper si tu me craches dessus.
2: Ça, c'est violent, par contre.
0: Ouais, mais tu comprends qu'un peut venir avec l'autre, là. Ouais. Tu sais, moi, je trouve ça extrêmement irrespectueux, là. Tu peux pas aller... Disons que c'est la dernière étape avant le coup de poing. Tu sais, on s'entend-tu? Mettons, cracher d'en face à quelqu'un, là. C'est le plus loin que tu peux aller avant de le frapper. Là.
1: Quand t'es rendu là, moi, c'est fou, j'ai jamais craché sur quelqu'un, mais...
0: Moi, je me suis déjà fait cracher d'en face, puis c'était une fille. Mm-hmm. Puis il a fallu que je me travaille au corps fort, fort, là, pour pas ramasser dans le mur, là, parce que... Pour moi, c'est pas mal, pas loin d'un coup de poing. Là. T'es juste l'étape avant. C'est dans dernier appel, mettons.
1: Attends, dans une situation où je pense pas que je vais opter pour cracher, je pense que je vais opter pour mon poing. cracher sur quelqu'un, ça va?
0: Ben Max, il a de l'air bien vivre avec ça. Pour moi, il se fait cracher dessus souvent.
2: Non, pas en tout, mais j'en ai vu des situations où, par exemple... Prenons cet exemple-là. Quelqu'un qui rentre chaud d'ail, pour ne pas dire chaud mort, dans l'autobus, il crache dans la fenêtre qui sépare le chauffeur
1: public. Ça, j'ai déjà vu ça.
2: Mais tu sais, ça, pour moi, c'est désagréable, c'est dégueulasse. Oui. On s'entend là-dessus, mais c'est pas...
0: très mal élevé.
2: C'est mal élevé, mais c'est pas... Je considère pas ça comme violent, juste ça. Parce que j'ai l'impression que dire que ça, c'est violent, ça gonfle les statistiques, puis on fait quelque chose de gros avec quelque chose qui est peut-être pas si pire que ça. Quelqu'un qui est violent, il frappe dans la fenêtre. Là, on s'entend.
0: Moi, quand t'es rendu à cracher, c'est parce que il y a un message qui passe avec le crachat. Là. Non? Tu fais ça pour le fun?
2: Non, ben c'est sûr qu'il est fâché. Là. On s'entend là-dessus, tu craches pas
0: sur
2: le
0: monde. C'est rare que tu craches sur une vitre pour le fun. Peut-être jeune et con, là. Ben, je peux rentrer ça. Là. Puis je te dis pas, il faut qu'il y ait en prison, Max. Là. Je te dis juste que les comportements et les incivilités physiques, verbales, mentales sont en augmentation.
2: Mm-hmm.
0: Tu sais, je veux pas qu'on les mette en prison, mais en même temps, je veux qu'on se passe le mot que cracher d'en face à quelqu'un, pas un beau moment, là. T'es pas dans quelque chose où on partage pas de la joie, là.
1: Quelqu'un dit, admettons, dans les nuances du crachat.
2: C'est malade, ce débat-là.
1: C'est celui qui crache.
0: J'ai pas passé 10 minutes là-dessus, mais on va le faire, là. Finalement, oui.
1: C'est celui qui crache le sida. Est-ce que tu considères ça comme un geste violent?
2: Ben, il me le dira pas.
0: Ouais, mais tu vas peut-être l'avoir. Par le crachat, le taux de contamination est pas très haut.
1: Non, mais c'est juste.
0: Faudrait qu'il crache dans ta plaie, hein. Là, ce serait violent, Max,
2: dans
0: correct?
2: Le fond de ma bouche.
0: Est-ce que ça.
1: Ce serait violent.
0: Si t'as une plaie ouverte, sidatique, te crache dessus, c'est violent?
2: Ouais, là, c'est la spot.
0: Bon, OK.
2: C'est bon. C'est un peu violent.
0: OK. Ah, Max, c'est bon. Fini par rentrer dans les rangs. T'avouerais que ça m'a quand même fait sursauter ton commentaire, là, mais on s'en reparlera en privé.
2: On n'est pas obligé de s'entendre sur tout.
0: Non, on n'est pas obligé. Bon, donc, voici, voilà, où je voulais en venir. OK, que vous considériez ça violent ou pas, le crachat. Disons que c'est de l'incivilité extrême. Le nombre de signalements qui a été fait en 2023 quand on a vu qu'il y avait une augmentation puis qu'on a décidé... En passant, t'as mis le feu sur le texto.
2: je sais que
0: c'est juste ça que tu voulais faire. Là.
2: Non, tu le penses vraiment?
0: En tout cas,
2: on n'en reviendra pas là-dessus.
0: Non, pas là. C'est bon, on s'était trouvé un terrain d'entente. On reste là.
2: Le monde a l'épiderme trop sensible.
0: Mets-toi sur le parc, là, on bouge pas de là. Ben là, je sais pas. Hey man, sérieux. Là.
1: Non, mais moi, je saisis qu'est-ce que veut dire Max.
0: Je trouve que c'est un point où il veut vraiment aller à quelque part qui n'est pas obligé.
1: Non, mais je comprends ce qu'il veut dire. Mais ça reste qu'on fait... Tu sais, je me dis, de toute façon, peu importe de la manière dont on le voit, on le fait pas pareil, puis on est tous d'accord.
0: Non, c'est ça, on fait pas ça.
1: Regarde,
0: je reviens sur les cultures, Max. Dans notre culture, c'est vu comme une insulte assez suprême.
2: Ben oui, c'est une insulte.
0: Tu sais, mettons que tu me dis,
2: pas en train de dire le
0: est-ce que c'est
2: là.
0: Plus violent cracher d'en face à quelqu'un que de dire « mange de la merde », je considère que oui. Là. Le crachat d'en face, c'est l'étape supérieure. Parce que même si t'es pas blessé, il y a un acte physique. Là. Tu reçois quelque chose. Tu reçois un fluide corporel qui n'est pas le tien en plein visage. Là. peux en avoir sur les dents, dans les yeux. C'est dégueulasse, là.
2: C'est dégueulasse.
0: Bon, et c'est enrageant. Ça te fâche pas, toi?
2: Ben oui, mais c'est pas ça bon, que je dis.
0: OK.
2: Ben... On est sur la rhétorique des mots, là.
0: OK, parfait. Donc, les gestes d'incivilité, peu importe leur provenance. 156 en 2023. Bon, c'est pas si pire. Parfait. Fait qu'on dit on va les comptabiliser là, pour les prochaines années. OK? 156 en 2023, ce qui était plus que l'anecdote décrite avant la pandémie. En 2024, 492.
1: Quand même.
0: En 2025, 672.
1: Ouais.
0: Donc, en trois ans, augmentation de 330%.
1: Est-ce que le nombre...
0: Des gestes non violents physiques ou peut-être un peu, mais également des incivilités que moi, je considère un peu extrêmes.
1: Oui, mais là, tu sais, il faut aussi, il manque encore des données. Est-ce qu'il y a plus de gens qui prennent le RTC?
0: Non, pas ben, ben.
1: Non, c'est vrai, hein, je pense que ça l'a
0: non,
1: pas
0: non, non, c'est pas ça, là, c'est pas ça, là. Bon, on n'est pas dans la bonne traque.
1: Est-ce
0: là.
1: Qu'on s'appauvrit et les gens qui décident de prendre le transport en commun, c'est des gens de plus en plus qui sont moins en moyen, puis peut-être qu'ils vont fort. Ça veut pas dire que parce que t'es pas en moyen que t'es une personne agressive, bon. Là, c'est pas ça que je veux dire nécessairement, mais si tu t'appauvris, ben on le sait, il y a le taux de criminalité qui augmente.
0: Ben voilà, tu sais, mettons qu'on veut faire le tour, tu sais, parce que moi, mon point, ce sera jamais que c'est que ça. Mon point, c'est pourquoi les cultures qui arrivent ici, jamais on parle de ça. Mon point, c'est pas de mettre toute la blâme sur une communauté et sur des gens, des arrivants. Là. C'est pas ça le point. Le point, c'est pourquoi on le prend même pas en compte. C'est ça mon point.
1: Ouais.
0: Parce que oui, il y a le climat économo-social, là,
1: ouais.
0: Que ça va pas bien. Que les gens ont de la misère, qui font l'épicerie, mettent ça sur la carte de crédit. Il y a effectivement que tout ça amène la pauvreté. Quand t'es plus pauvre, t'es plus agressif. Je veux pas dire, comme toi, que tous les pauvres sont agressifs,
1: non,
0: mais
1: non.
0: C'est prouvé. Il y a des études sociologiques là, faites depuis des centaines d'années qui prouvent que quand t'as une population qui s'appauvrit, ben t'as plus de vols. T'as plus... Les gens veulent survivre. Quand tu tombes en mode « j'ai faim », tosse-toi, ça va mal aller. Un peuple qui a faim, ça vire en révolution. Ça vire mal. Ça vire en quelque chose de plus violent que des crachats, Max. Tu sais... Fait que oui, il y a tout ça. Il y a les nôtres à s'occuper, effectivement. Mais si dans l'équation totale, jamais tu vas mentionner que depuis les années où on a commencé à prendre ces chiffres-là, l'immigration a explosé. Et oui, il y a des immigrants bien chill, bien cool, la couleur de la peau, je m'entorche. Ils sont bien fins, ils arrivent, ils me parlent, ils ont des sujets, ils sont allumés. Ils ont compris qu'ils venaient s'installer dans une culture, puis ils viennent d'un bar voir comment ça se passe, puis ils viennent d'un événement, puis d'un festival, puis ils vivent comme nous autres, puis oui, ils ont leur culture, puis oui, à maison, ils font leur recette originale, puis oui, ils ont leur façon d'écouter de la musique, puis ça, c'est pas grave. Tout ça, c'est de l'enrichissement, je suis bien d'accord. Mais quand dans ta culture, qui est rattachée, quand le pilier central de ta culture, c'est une religion qui a arrêté d'évoluer au Moyen-Âge, puis qui considère qu'une femme ou une roche, c'est à peu près la même valeur, ben je m'excuse, mais ça ne peut pas coller. Il va y avoir des affaires de même. Mm. Pas à 100% responsable, mais tu vas avoir une augmentation.
1: Ben ça,
0: prouvez-moi le contraire.
1: On pense que ça pourrait faire partie, effectivement, des causes, mais on le sait pas.
0: Mais on le dit pas, puis on le mentionne pas, puis on fait comme si ça n'existait pas.
1: Puis il y a aussi...
0: Hey, les gens sont toxiques, hein? Ça doit être le hockey.
1: Oui, mais tu sais, ça dépend aussi des quartiers. Il y a peut-être des quartiers, c'est plus difficile. Tu sais, comment tu fais?
0: Ben oui, c'est sûr.
1: Pour envoyer un message de sensibilisation.
0: Mais on veut pas parce que là, on va ostraciser.
1: Ben, tu sais, va.
0: Hey, ben, si là. On dit que ces gens-là viennent de Saint-Roch, Pat, qu'est-ce qu'on. Mon Dieu.
1: Tu sais, si ton problème est à Saint-Roch puis tu parles à Sainte-Foy, je veux dire, ça n'a aucun rapport. Il n'y a pas personne qui améliore son cas.
0: C'est
1: là.
0: Sûr que c'est. D'après moi, la majorité des problèmes ne viennent pas à 9h15 du matin dans l'autobus qui part de Sainte-Foy pour s'en aller au chemin Marly à Revenu Québec. Comprends-tu? Tu sais, que probablement qu'il y a des heures, il y a des moments, il y a des quartiers, il y a des cultures, il y a des communautés qui sont... Mais on veut pas le savoir. Fait qu'on fait juste dire, augmentation, pas fin, les Québécois. Là, on va faire un budget pour former nos chauffeurs. D'ailleurs, j'ai hâte de voir la formation, là.
1: Je sais pas s'il y a un lien avec le gel et le dégel.
0: Quelqu'un dit non, c'est le gel dégel.
1: Je la trouvais bonne.
2: Il y a une chauffeuse du RTC qui écrit, elle a dit qu'elle travaille depuis 17 ans comme chauffeuse. Puis ouais. À Star, oui, il y a plusieurs nationalités. Ça a beaucoup changé le portrait des oui. autobus. Mais elle raconte que les gens payent plus en grande partie. Puis c'est ça qui crée des interactions où le monde se met à cracher peut-être ou ça crée okay. des comportements violents. Ils ne payent pas en rentrant
1: c'est
2: dans le bus.
1: Si ça sont
2: trop
1: cassés.
0: Ouais, mais
1: exact.
0: Pourquoi? C'est...
1: Ouais, mais pauvres. Ça, c'est un comportement.
0: Ben oui, mais ici, tu vois, même quand tu es pauvre,
2: ouais, faut
0: on paye. Ouais. OK, sinon, tu marches. Mm. C'est de même, ça marche. On leur a peut-être pas tout expliqué. Là.
2: Le chauffeur,
1: c'est pas... changer le comportement. Je trouve que ça arrive dans plein d'autres sphères aussi. Des fois, dans des sphères professionnelles aussi, ça met du. Puis je le comprends pas, ce comportement-là. Fait que ceux qui rentrent dans l'autobus puis qui payent pas, comme si ça leur était dû, c'est pas de même, ça marche, la vie, là.
0: Ben, on ne fonctionne pas comme ça ici.
1: Le chauffeur du RTC fait son travail. T'as le transport du point A au point B. Lui, il fait son travail. Toi, tu rentres, puis ce que tu as à faire en tant que citoyen, c'est de payer ton dû. Là. On ne s'obstine pas avec le chauffeur. Là. C'est pas à lui, l'entreprise. Là. Lui, il chauffe des bus. Lui, il faut que s'assure que tu fasses ton paiement. Je ne sais pas à quel moment on a pensé dans notre vie que en l'insultant et en le crachant d'en face, ça nous était dû et je ne le paierais
0: pas
1: que ma
0: ça a marché. C'est parce que ça a marché. Et il y a même eu des consignes à une certaine époque, pas si lointaine, où on disait au chauffeur, si le gars ne paye pas, laisse-le faire.
1: C'est vrai. Bon, mais on
0: ben
1: a
0: oui, mais c'est parce encouragé. Que sinon, Pat, il disait, hey, faut que tu payes, ça finit en coup de poing d'en face ou en crachant moins violent.
2: Ouais. Ben, le mot se passe là, quand ça arrive.
0: Oui. Ben oui, hey, tu n'as pas besoin de payer, le gars, il te laisse rentrer. Ouais. Tu sais, c'est... Ben c'est ça, c'est tout. Puis oui, les gens, savez-vous quoi? J'embarque dans toutes vos pistes de réflexion. Il y en a pas une. Il y a jamais une piste de réflexion. Là. C'est complexe, une société. Il y a mm-hmm. du stock, il y a plein de filets, il y a plein de fils qui pendent partout. Mais ce qui m'énerve, c'est qu'on n'est pas capable de toutes les adresser. Fait qu'on va adresser ceux qu'on est à l'aise. Ouais, c'est les jeunes, les réseaux sociaux. Tu sais, genre, oui, on est plus individuel qu'avant. On est plus à cran. Moi, je le vois. Le monde est plus au bout de leur laisse. Service à clientèle, je vois ça à l'épicerie. Un gars qui pongle les nerfs puis qui pète ses affaires. Puis c'est pas juste des immigrants. Je comprends. Il y a mille raisons à tout ça. Mais si t'es pas capable d'identifier tes mille raisons, puis que t'en identifies juste 800, là, tu te dis, mais les 200 qui restent à ça, là, c'est malaisant, là... Parce que là, si on parle de ça, il y a des universitaires qui vont nous traiter de racistes. Pis de... Ben, tu l'auras, je vais mettre ta solution. Parce que tu ignores complètement un pan de l'histoire.
1: Ben non, c'est ça. Faut tout regarder. Là. Hey, on me dit,
0: j'ai un trou dans le toit, là, au cool. Je vais en réparer juste un bout. Ouais, ce crack-là, elle n'est pas à l'aise avec ça. Ben, l'eau va couler.
1: Quand il disait 8h30 le matin sur Charest dans Saint-Roch, là, ben à l'auteur de Saint-Roch, c'est rock'n'roll d'un bus. À partir de 8h30 le matin, il dit les ressources sont vides puis les zombies se réveillent. Fait que
0: il y a des zombies.
2: Ah, c'est fou. Ouais.
1: Mais tu sais, le matin, effectivement, il y a ça aussi. Là, c'est un autre pan, c'est la drogue. Puis la drogue qui te fait que t'es
0: ben plus oui.
1: là. Puis là, tu prends l'autobus, puis tu sais, t'en as rien
0: ça
1: à battre.
0: Ça en fait partie.
1: La structure sociétale, là, tu sais, t'en as rien à battre de payer ou pas payer, ou de t'ostiner ou de cracher. Ou,
0: mais pourquoi j'ai l'impression qu'aborder le sujet sous cet angle-là, ça crée aucun malaise?
1: Oui.
0: Ah, on sait bien, c'est la drogue hein, qui augmente, puis les jeunes prennent de la drogue, puis ils se ramassent dans la rue, puis ils n'ont plus une scène, puis que, ah ben oui, on s'entend tout le monde, parfait. Ben, il y a aussi d'autres cultures qui arrivent, hein, puis qui sont plus agressives, puis qui traitent les femmes... Wow, attends un peu, là. Pff, ça, je me sens que tu vas loin, là. Mm. Ben, non, je vais pas loin, je pense que c'est une réalité, là. C'est pas être raciste de dire qu'il y a certains endroits dans le monde qui ont pas évolué en même temps que nous autres, puis qui sont pas rendus à la même place, ou qui veulent peut-être juste pas aller à la même place. Mm. C'est peut-être aussi volontaire. Puis c'est correct dans leur coin de pays. Moi, je n'irai pas gérer des pays arabes. Regarde, live your life. Mm. Comme vous la voulez. Moi, c'est pas comme ça, par exemple, que moi, je voyais mon coin de paradis sur la terre. Tu comprends? Fait que si tu viens, je suis bien content de te voir. Puis on va prendre une bière. Si tu bois pas d'alcool, c'est pas grave, on va prendre un coke. Mm. Mais ici, c'est plus comme ça. Comprends-tu que c'est ça, là? Oui, ça se peut que ta boss, ce soit une femme. Mm. Ouais. T'as pas un mot à dire. Si t'es pas content, c'est correct. On a d'autres problèmes à gérer, là. Donc, bienvenue à tous ceux de bonne volonté. C'est ça mon point. Mais c'est pas en l'ignorant, puis en enterrant un volet complet de l'histoire qu'on va sortir de où que ce soit, là. Ça, c'est juste... C'est, pour moi, ça, c'est inévitable.
1: Mais c'est intéressant, l'article. C'est dommage qu'il soit incomplet.
0: Ben, il est complètement. C'est une page. C'est vraiment comme une espèce de chiffon résumé.
1: Ça aurait été bien qu'on se parle puis qu'on en profite pour justement savoir il est où le problème, le préciser, le nuancer. Puis,
0: écrit par Taïeb Moila.
1: Puis de le souligner, parce que si on veut changer les choses positivement, moi, je veux pas qu'un chauffeur du RTC aille à vivre une journée de marde. En passant, il n'y a pas personne qui veut ça dans la vie, aller travailler.
0: Peu importe qui est la cause de la marde.
1: Exactement, puis que ça soit dans un environnement violent, agressif, irrespectueux. Je trouve qu'il n'y a pas personne qui mérite ça dans son milieu de travail. Fait que t'as beau... Tu sais, il y en a un qui dit, je sais que ça n'a pas rapport, je sais que je devrais passer un tour, mais ça fait comme 8 fois que je vois son commentaire. Ce sont des chauffeurs riches. Le salaire n'a rien à voir là-dedans. Les gens méritent, quand vous travaillez, là, peu importe votre niveau de salaire, moi,
0: je. Peu importe que tu gagnes 40 000 ou 120 000, t'as pas d'affaire à te faire insulter.
1: Non.
0: Ou cracher de façon sympathique d'en face.
1: Le salaire n'a aucun rapport dans ce qu'on parle présentement. On crache pas d'en face du monde que t'en gagnes 3 millions par année ou que t'en gagnes 15 000. Il n'y a pas rien qui justifie ça. Là. Fait qu'on va juste revenir à la base. C'est juste que, pour revenir à mon propos, c'est que je trouve ça dommage parce qu'on aurait peut-être pu... Ça serait bien des fois d'aller au fond des choses pour savoir qu'est-ce qui a réellement changé.
2: Ouais, mais c'est ils ont tout.
1: Puis tu sais, je veux dire, si la faute va, admettons, là, c'est pas ça. Là. Mais mettons, c'était... Le problème, c'est les femmes de 40 ans. Invivables, OK? Ben disons-le, on va se parler, les femmes de 40 ans. Tu sais, comprenez-vous, il est exagéré, mon propos, mais on le mentionne pas parce qu'on a tout le temps peur de viser, mais c'est pas fin pour cette clientèle-là. Ouais, mais... Je veux dire, c'est elle qui est problématique. Il va falloir, à un moment donné, affronter la réalité. Là. Sinon, on va continuer à faire des formations perdues, puis ils vont continuer à avoir des journées de merde à se faire cracher dessus. Je pense pas que c'est ça qu'on veut. Mmh. Pour bâtir une meilleure société, il faut peut-être quand même être appelé de temps en temps à confronter la vérité, puis des fois aussi se regarder dans le miroir.
2: Non, mais je me demande si on même ces statistiques-là, parce que recenser, par exemple, les exemples de violences qui sont issues de nationalités qui sont différentes de la nôtre ou sans-abri, c'est faire preuve de profilage d'une certaine façon. Fait que s'ils ont pas, moi, je serais pour qu'on se mette à les calculer, là.
0: Oui, mais il y a personne qui va faire ça.
2: Ben non, c'est
0: personne,
2: sûr.
0: Personne.
2: Se mettre la main dans l'eau bouillante.
0: OK, on plonge parce que je vois l'heure, puis celle-là, Pat, là, tu m'as envoyé ça, mais c'est un job. J'aurai besoin de vous autres parce que, pour vrai, je suis pas sûr que, mettons que j'ai un parti puis que je suis le chef puis que j'ai à proposer une réforme complète du Québec, je suis même pas sûr que je la fais, celle-là.
3: On change le Québec.
5: Vive le Québec libre!
3: On change le Québec.
0: Je me souviens pas pourquoi, Pat, on jasait de l'Auto-Québec.
1: Oui.
0: T'sais, le rapport est loin, mais je me souviens pas pourquoi. Mané t'a dit, comme les cégeps, là. Là, j'ai dit, hey, c'est-tu quoi, les cégeps, je l'avais dans ma liste, mais on va faire ça la semaine prochaine.
1: Ben, des fois, moi, je fais des liens douteux.
0: Oui, hein. Probablement.
1: C'est un lien douteux, puis je l'ai sorti, puis je pense attraper le ballon au bon.
0: Peut-être, ça? Peut-être ça, une petite bulle. Oui, oui, ouais. La balle au bon.
1: La balle au bon.
0: Le ballon bon.
1: C'est bon.
0: Bon, bon, ballon, bal. Fait que là, je me suis dit, écoute, là, les cégeps, c'est touché. Parce que quand on dit on abolit la SAC, bon, on peut faire une formule assez simple et assez factuelle de nombre de bouteilles vendues, quoique c'était tough. Eux autres, ils me donnaient ça en litres, il fallait refaire le calcul avec les bouteilles, puis c'était pas évident. Ils nous brouillent les pistes, là. Mais, tu sais, on remplace le revenu d'État de 1,5 milliard, on met un frais fixe sur les bouteilles, puis un frais fixe sur les bouteilles de phare, puis that's it, on récolte le même montant, puis on abolit toute la gestion des bâtisses, des flottes de véhicules, des salaires, des ci, des ça, des conseillers en vin si cher à Jean-François Lisée.
1: Oui,
0: qui disait que lui, il allait s'ennuyer de son conseiller, là.
1: Mais c'est ça que lui, il est d'une génération où il aime ça, oui. Là. Nous, on se débrouille. Nous autres,
0: il aime ça payer trop cher.
1: Ben non, mais on fait des petites recherches Google. Mais...
0: Il aime ça payer cher, puis c'est correct. Puis il aime ça avoir un bon conseiller à 90 000 par année. Il aime ça. C'est correct. Moi, j'essaye. L'essayer, ce bouteille-là, je ne l'ai pas aimé. Je ne reprendrai plus. Avec mon spag, celle-là, je la trouve pas pire. J'en rachète. Ouais. J'ai besoin de moi-même. C'est plus facile. Ça a l'air gros comme chantier et ça l'est. La journée où le Québec vous annonce qu'on abolit la SAQ, ça va être toute une histoire. Okay, on va parler de ça pendant un mois dans les médias. On va être stické bien raide. L'histoire avec les cégeps, c'est que tu peux pas juste dire je mets un frais, je vais Baptiste, merci, bonsoir, on n'en parle plus. Les cégeps font partie de notre cycle d'éducation. Les cégeps ont, et d'ailleurs, félicitations à la gang qui a pensé à ça. Vous vous êtes vraiment arrangé pour qu'on soit quasiment jamais capable de se débarrasser de ça. parce que vous, justement, vous l'avez intégré dans la chaîne. Petite historique, les cégeps créés et imaginés dans les années 60 et ont débuté leurs opérations en 1967. On les appelait au début les collèges d'enseignement général et professionnel, ce qui est devenu cégep. Mmh. Il y a 48 cégeps publics au Québec. Et je dis cégep, les cégeps, c'est carrément des petits campus universitaires. Mmh. T'as souvent deux, trois bâtisses pour donner les cours. T'as souvent une espèce de complexe sportif séparé. T'as souvent un terrain de football avec les gradins, etc. Donc, c'est vraiment des grosses patentes. Là, okay? Commission parent, donc, 1963-66. Il faut se remettre à l'époque aussi. Puis je peux comprendre qu'il y avait besoin de se faire un cadre. Parce qu'à l'époque, 1960, c'était les religieux qui s'occupaient de la religion et de l'éducation. Et là, on voulait ramener ça dans un air moderne, laïque. Donc, on s'est assis, on a réfléchi à ça. Et vu qu'on était au Québec, dans la révolution tranquille, ben doux, c'est doux.
1: Oui.
0: Ben, le Québec pensait qu'il était en train de devenir un leader mondial sur tout. Il pensait qu'il allait leader la patente. Quand ils ont fait les cégeps, moi, je suis convaincu qu'il y en a une gang là-dedans qui se disait, mon Dieu, quel modèle incroyable, on va être copié partout dans le monde.
1: Ben, je pense que oui, c'était ça l'idée de base.
0: Oh oui,
1: là.
0: Personne n'est arrivé là en disant hey, ça va être un osto de maillet, là. Hey, on va traîner ça pendant des décennies avec des déficits d'entretien accumulés, ça va être épouvantable. Hey, on le fait! Tu sais, comme Dom Paquette dans son show. On le fait, gang! On le fait! Hey, on le fait! Non, il n'y a personne. Eux autres, ils se sont dit c'est extraordinaire. Ouais. On pave la voie du futur. Bon, avec du recul, je viens de le dire, c'est des déficits d'entretien accumulés année après année. Ils n'y arrivent pas, ils ne sont pas capables d'y arriver comme le reste, comme le modèle québécois, qui est en train de mettre de l'eau dans le gaz à tous les jours. Donc, au départ, c'est ça. 48 cégeps, et on veut aussi donner de la job, des bons emplois dans nos régions, etc. C'est devenu un peu un boulet, et c'est surtout devenu une anomalie. Parce que j'ai eu beau vérifier, là, je me suis limité aux pays occidentaux évolués. Là. Je ne suis pas allé voir, là, peut-être que à quelque part au Congo, là, il existe une strate bizarre d'éducation. Là. Mais mettons qu'on s'en tient à Europe, les pays d'Asie évolués et l'Amérique, là, c'est unique. On est les seuls à avoir installé cette strate-là dans notre éducation. Là, certains vont m'obstiner de rester là. Parce qu'ils vont me dire non. Il y a 4 niveaux d'éducation aussi aux États-Unis. Mm-hmm. Et ils ont raison. La petite différence, qui n'est pas si grande, mais qui est majeure, c'est qu'aux États-Unis, t'as le primaire, t'as le high school, mm-hmm. le secondaire. Mm-hmm. Et à partir du secondaire, quand tu finis ton secondaire, t'es majeur. Parce que t'as une 12e année, c'est-tu ça? Ouais, exactement. T'as une 12e année. À partir de là, quand t'es aux États-Unis, là, t'as un choix de vie à faire. Soit tu t'en vas à l'université, où tu vas faire 4 ans, ou soit tu t'en vas dans un college, où tu vas faire plus une formation souvent technique professionnelle. Mm-hmm. Et ça, souvent, c'est privé. Donc, tu vas aller t'inscrire. Et après ton college, tu peux aller à l'université.
1: Ben là, mais tu peux aller... T'es pas condamné à aller
0: non.
1: juste au college.
0: Non, tu sais, c'est un choix. C'est un choix. Tu sais, la liberté de choix. Ça, au Québec, pendant un bout, on n'aimait pas ça. Je sais pas pourquoi. Donc, aux États-Unis, tu peux aller à l'université direct après ton secondaire. Ici, non. Ici, la 4e étape, là, la 3e entre le secondaire puis l'universitaire... est devenu un passage obligatoire. Si tu veux aller à l'université, tu dois faire ton pré-universitaire au cégep. T'as pas le choix. Fait que, oui, il y a les mêmes strates ou à peu près, mais dans l'occurrence puis dans la façon de faire, c'est complètement différent. T'es obligé de passer au cégep. C'est un passage comme ça. Non, c'est vrai, t'es pas obligé. Tu peux aussi attendre quelques années puis y aller en auditeur libre puis t'inscrire.
2: Ouais, quand ça fait 2 ans que t'es sorti du système d'éducation, techniquement, tu peux re-rentrer.
0: Ben, faut
2: à l'université.
0: Que tu passes les tests puis faut, tu sais, tu seras pas prêt. Là,
2: ouais,
0: c'est plus ça l'histoire. Ça va être crédit. Très difficile. Donc, on s'est encore mis d'impact, une espèce de patente obligatoire où on donne pas le choix au monde, suit la trail comme les moutons, embarque dans le panier puis laisse-toi pousser puis c'est comme ça puis c'est le même qu'on marche. Le problème, c'est qu'on a encore une fois, ça c'est une autre spécialité québécoise, on a rajouté encore une couche. Si on avait le modèle américain, mettons, on aurait 4 paliers, mais les élèves qui arrivent en secondaire 6, parce que ce serait ça, ben là, il y aurait le choix. Soit je vais aller dans un college, je vais prendre mon prêt et bourse, là, mon argent, puis je vais l'investir pour mon futur métier, ou soit ben, je vais faire mon 6e puis je vais m'envoyer à l'université. T'as un choix, là. T'sais, nous, on donne pas le choix. Tu choisis, mais il faut que tu passes par le cégep. T'as pas le choix. Donc, le cégep, qu'est-ce qu'on fait avec ça? Là, c'est là où j'ai besoin... Honnêtement, là, si je suis PM, OK, puis qu'on me dit, on te donne le mandat de changer le Québec au complet, là. Sur la pile, là, je prends un cégep. Ça, je pense pas une priorité. Je vais attendre un petit peu. Parce que, ce que je vais vous dire là, j'ai zéro confiance au gouvernement pour faire ça. Là. Ça va être un fiasco. Ça va être une catastrophe. Okay, on va sortir de là, on va dire, joie, le tort, ça a coûté 60 millions. On sera jamais capable de défaire tout ça parce que c'est trop gros. Écoute, les coûts du cégep, là, ça nous coûte entre 3,5 et 4 milliards. Et là, il n'y a pas de revenus parce que c'est l'éducation.
1: Oui.
0: Les frais de cégep pour les sessions, là, je pense que c'est 100 piastres. C'est 200 piastres. C'est donné. Donc, c'est un coût ultime. Il n'y a pas de revenus vraiment reliés à ça. C'est 4 milliards ou à peu près un petit peu moins de dollars annuellement. Les enseignants occupent 60 % du budget total. Et si tu rajoutes les autres corps professionnels, donc soutien, cadre, administration, maintenance, c'est entre 70 et 80 % des dépenses qui s'en vont en salaire.
2: Aïe, aïe.
0: Fait que oui, si tu scrapes ça, il y a de grosses économies à faire. Grosses, grosses, grosses. Comment on ferait ça? Écoute, ça, c'est le chemin que j'ai imaginé. Encore là, je vous le dis, là. Je suis pas sûr que je ferais ça en priorité. Pour tout ce que ça va créer, hey, tu vas avoir les syndicats dans la rue là, pendant des années. Tout le long où tu vas faire ça, tu vas te faire chier.
1: Ben ouais, c'est clair.
0: Ça va être. Tu t'en sortiras pas. Là. Donc, moi, ce que je propose, puis là, c'est pas obligé d'embarquer. C'est de prendre les élèves du premier cycle, donc la première année du pré-universitaire, tu les envoies en sixième secondaire. Tu prends la deuxième moitié et tu les envoies à l'université. J'avais oublié de dire ça aussi. L'université ici, quand on parle d'anomalie dans le monde occidental, l'université ici, c'est 3 ans. Au States, c'est 4.
1: Oui.
0: Fait que tu as un an de moins d'université quand tu étudies au Québec. Là. C'est quand même particulier. On accepte ça. Puis tu sais, oui, les diplômes sont reconnus, je comprends. Mais ça reste que dans l'évaluation finale, tu n'as pas eu le même parcours que les autres. Fait qu'il faut prendre les coûts. Ça, d'ailleurs, les coûts moyens annuels pour un étudiant au collégial, ça a explosé, by the way, comme tout le reste. Là. En 2020, c'était 13 600 $ par étudiant en moyenne que ça coûtait pour un an. Mettons, toi, tu vas au cégep, l'État, c'est 13 600.
1: Oui.
0: C'est rendu quasiment 18 000 en 6 ans. C'est quand même une augmentation substantielle. Et saviez-vous qu'au secondaire, et c'est là, je vous le dis, il y a des arguments pour dire qu'on ne fait pas ça. Là. Au secondaire, c'est 19 000. C'est plus cher éduquer un élève un an au secondaire qu'au cégep. Fait qu'il faut le savoir, c'est pas à des années-lumière, là, 17 000 quelque versus 19 000, mais il y a quand même un enjeu là. Ensuite, qu'est-ce qu'on peut faire avec ça? Bon, on prend la moitié, donc je disais c'est 40, c'est à peu près moitié-moitié. 45 % sont dans la première année de cégep, puis le reste dans la deuxième. Donc, on split ça à deux. Là, ça fait 43 000 en première année de cégep, 43 000 en deuxième. Fait que t'en as 43 000 à absorber dans le réseau public des écoles secondaires. Je pensais que c'était plus que ça. Je pensais qu'il y avait plus d'étudiants que ça dans les cégeps. Parce que 43 000 sur le nombre d'écoles polyvalentes, ça se fait, là.
1: Mm-hmm.
0: Oui, il va falloir rajouter des classes. Puis là, c'est juste de le dire, j'ai mal au cœur. Juste de voir comment on est incapable de gérer nos écoles primaires avec des containers puis des fenêtres, des containers pas de fenêtres, avec un air climatisé rentré à broche puis avec un trou fait avec une scie sauteuse. Là. T'sais, c'est pour ça que je vous dis, si c'est le gouvernement du Québec qui s'occupe de ça, là, de ce transfert-là, j'y crois pas partout. Ça va être une catastrophe. T'sais, je veux dire, juste agrandir toutes les écoles polyvalentes pour accueillir un autre niveau, j'y crois comme pas. T'sais, ça se fait, là. Sur le papier, ça se fait. En réalité, j'y crois pas. Faites-vous confiance au gouvernement, vous autres, pour abolir les cégeps, vendre les bâtisses, récupérer l'argent, transférer les profs, transférer les élèves, construire des nouvelles classes.
1: Avec les permanences, ouf!
0: Youhou! On n'y est même pas encore arrivé.
1: Non.
0: OK? Donc, évidemment, ça serait un plan sur plusieurs années. Tu peux pas dire du jour au lendemain, on ferme les cégeps. Parce que là, tu as des élèves en cours d'études. Là. Fait qu'il faut que au moins tu laisses finir les cohortes. Faut que tu sois prêt pour absorber les nouvelles qui arrivent dans un sixième secondaire. Pour vrai, là, je l'ai fait l'exercice, puis plus je le faisais, plus je me disais, non, c'est impossible. C'est infaisable. Pas au Québec. J'y crois pas. Ou il faudrait donner ça à une grosse firme de gestion qui va gérer ça à la scène, très serrée, là, qui va réussir, mais même à ça, je suis pas sûr que j'y crois. Moi, je pense que ça vaudrait la peine. Parce qu'au bout de la, ride, il y a des économies, là. Tout le monde qui travaille dans l'administration, dans la maintenance du réseau collégial, c'est tout du monde que tu vas pas récupérer à 100%. Oui, il y aura des pertes d'emploi massives. Tu sais, ça va
1: mais
0: être...
1: Mais tu sais, tes cégeps, là, c'est parce que tantôt tu parlais, c'est parce que je ne l'ai pas eu là, l'argument. Là, je viens de popper, je réfléchissais à tout ce que tu disais. Là, mm-hmm. Fait qu'il y a un petit délai. Mais tu sais, tu disais vendre les bâtisses, mais ces bâtisses-là, on allait juste aller restructurer en université. Tu comprends-tu?
0: Bon, mais tu veux-tu 48 nouvelles universités?
1: Non, mais il peut avoir des bras. Ou, des
0: oui, bâtisses, oui,
1: des...
0: oui.
1: Puis des bras
0: dans
1: connex,
0: certaines villes.
1: Tu peux faire des laboratoires ouais. aussi. Il y a une possibilité. Ça dépend. Il y en a que tu peux faire. Tu peux transformer en DEP ouais. et bâtir. Tu sais, avoir plus de gens manuels. Bref, c'est juste qu'il y a de quoi à faire avec les 40. Tu sais, c'est pas 300, c'est pas 900. Tu sais, c'est quand même juste 48 établissements. Là.
0: Mais t'as raison. Puis, tu sais, c'est parce que la valeur estimée des bâtisses de cégep, c'est plus de 11 milliards. Il y a du stock là. Fait que tu peux, moi, tu sais, je me dis, écoute, quelqu'un d'intelligent, de pragmatique, tu peux en prendre une partie pour refaire des classes dans les écoles secondaires. Tu peux réinvestir ça comme tu veux, là, pour oui, oui. ajuster si ça, ça. Tu peux, comme tu dis, prendre des sections de cégep, peut-être garder la bibliothèque, en faire une salle d'études ou une nouvelle place où on va mettre une nouvelle classe pour les sixièmes. Mais j'y crois pas. Les fonctionnaires vont tomber là-dedans. Ça va être incompréhensible, ils communiqueront pas, ça va être des fiascos un après l'autre. Pour vrai, ça, c'est trop compliqué pour le Québec.
1: Ouais. Non, mais
0: c'est ça que je veux dire.
1: Oui.
0: C'est trop compliqué pour ben, notre classe politique et les fonctionnaires.
1: C'est là. Trop compliqué ou c'est un manque de courage?
0: C'est parce quelque que chose qu'aucun politicien va dire que c'est courageux. Il va dire que c'est de la folie, ça.
1: Ouais.
2: Ah oui.
0: Puis c'est quoi? Il a un peu raison. Parce que dans le factuel, j'y crois pas, là.
2: Un projet ouais. de 10-20 ans, là, minimum.
0: Pis, et ouais. fiasco. Fiasco après fiasco. Ça va être... on va vendre un des bâtiments d'un cégep. On va réaliser que c'est le cousin de l'autre. Il va y avoir de la crosse, de la corruption. Il y a trop d'argent. Il y a trop d'affaires. Puis c'est compliqué parce que là, les profs de cégep que tu veux transférer au secondaire, ils perdent du salaire, là. Fait que même si tu leur dis, vous gardez votre échelon, mettons, ça fait 15 ans que t'es là, tu vas tomber dans le même échelon salarial, ben, ils gagnent moins. Les profs de cégep gagnent plus un petit peu que les profs de secondaire. Fait que les syndicats vont capoter. Ils vont avoir des manifs à tous les jours. Ils vont s'enchaîner ces portes de cégep. Mon patrimoine, mon choix. Non, non, regarde, c'est trop gros. On sera pas capable de reculer le troc. Et ça, dans bien des dossiers au Québec, je le pense. On embarque dans des affaires. Tu sais, je vais vous parler bientôt dans cette chronique-là, là, des CPE. Probablement que je vais arriver au même constat. Mmh. On est trop embarqué. On a trop poussé le troc loin dans la forêt, puis on a laissé les arbres pousser en arrière. On sera plus jamais capable de sortir de là sans dégâts. Ça peut sortir, mais il y aura des dégâts. Et je pense qu'on n'a pas l'épiderme capable d'accepter la part de dégâts qui va aller avec ça. Fait qu'on va empiler des déficits jusqu'à la fin du monde.
1: C'est juste rappeler quand même, parce que tantôt, tu faisais la comparaison avec les États-Unis, mais en Ontario, il n'y en a pas, là, de cégep.
0: Non, non. Tout le monde a pris le même concept.
1: Ouais.
0: Nous autres, on s'est dit, nous autres, on est wise. On est en pleine révolution, tranquille. Fait que nous autres, on réinvente le monde.
1: Ouais.
0: On s'est vraiment donné un air supérieur, puis je ne sais pas où c'est qu'on a pris ça. T'sais, on s'est vraiment dit, à un moment donné, dans les années 60, à quelque part, là, on s'est vraiment dit qu'on était plus hot que tout le monde. Ça, c'est souvent mauvais, ça. Hein?
1: Mais surtout qu'on finit le secondaire plus tôt. Mm-hmm. Fait que, tu sais, t'es appelé. Alors, moi, là, ce que j'entends souvent, là, ben, demain, on va le ramener comme à nous, là, dans notre quotidien. Puis je l'entends, en fait, depuis toujours. Je l'ai entendu quand moi-même, j'étais plus jeune. Puis je l'entends encore aujourd'hui. C'est que ça va tellement vite en secondaire 5. Ça stresse et ça met de la pression énormément sur les jeunes. Si tu ne sais pas quoi faire, t'as l'impression qu'il faut que tu fasses un choix obligatoire parce que sinon, tu vas manquer ta vie. Moi, je l'entends souvent. Je me souviens très bien qu'on le vivait, nous autres, quand on est arrivés, même à partir de secondaire 4. À partir de secondaire 4, tu sentais la pression arriver parce que ton secondaire 5, c'était l'an prochain. Puis, à te savoir, t'avais quasiment la fatalité de si tu sais pas quoi faire dans la vie, va finir dans la rue. sais, puis c'est pas ça nécessairement qui arrive, mais c'est ça que ça donne comme pression. Fait que là, tu es allé au cégep, là, tu vas prendre sciences humaines, puis là, c'est pas trop, tu vas prendre la facilité, puis finalement, je trouve que ça t'a pas rendu un meilleur adulte que ça. Mmh. Ça t'a fait une espèce de transition pour faire le party.
0: Ben moi, le cégep, là, c'était t'sais... En fait, t'es pas mature. T'es pas... Il y a une raison pourquoi les autres États le font plus tard.
1: Oui.
0: C'est parce que moi, je n'étais pas rendu là.
1: Non, non.
0: Puis peut-être que j'étais un retard, là. Vous pouvez penser, là, ça me dérange pas. Vous pensez ce que vous voulez, là. Moi, je suis libre de penser. Mais moi, clairement, un an de plus dans les murs d'une polyvalente, ça m'aurait permis de sortir de là un petit peu plus mature. Puis un petit peu moins déstabilisé que là, t'as 17 ans, t'es encore un pied dans l'adolescence, tu te fais garrocher d'un nouvel environnement, nouvelle bâtisse, nouvelle classe, nouveau personnel, nouveaux amis, nouveau, tu sais, c'est beaucoup de stock, mais on est meilleurs, nous autres. On y avait pensé à ça, puis on trouvait ça bon, nous autres.
1: C'est fou qu'on entend continuellement le même discours, puis on fait continuellement comme si ce discours-là, on ne l'avait jamais entendu. Tu sais ce que je viens de vous dire, il faut se rappeler nous-mêmes, là, notre propre nostalgie, parce qu'on oublie, puis les années passent.
0: Cégep, c'est une beuverie.
1: Mais tu sais, non, mais de se rappeler en secondaire 4 puis en secondaire 5, la pression qu'on avait à ce moment-là. Puis je comprends qu'il y en a. Ben oui, il y en a qui ça va très bien, puis je suis pas en train de dire que tous les jeunes qui sont en secondaire. Mais il y a une bonne partie qui vivent. On l'avait, même à mon époque, on l'avait, cette pression-là. Fait qu'imaginez aujourd'hui, avec en plus l'anxiété puis tout ça, je trouve que... Mais on a rien changé, puis on a fait semblant que j'ai pas un jeune qui était stressé de la prochaine étape. C'est drôle, hein? On a mis des œillères. Mmh.
2: Ce qui m'embête, moi, c'est que j'ai jamais compris les formations techniques au cégep. Les DEC, ça dure 3 ans. Pourquoi on pourrait pas rapatrier une partie, voire l'ensemble de ces formations-là, dans des écoles de métier, DEP,
0: ben, mon plan, c'est ça.
2: Ou même dans des AEC? Parce que les AEC, les collèges, là, les formations collégiales, ne permettent pas d'accéder à l'université. Mais on a des doublons, là. Il y a la formation, par exemple, de technique juridique, sauf en AEC, mais aussi en DEC. Seule différence, c'est qu'avec l'AEC, tu peux pas aller à l'Uni après. Mais c'est la même formation.
0: Moi, j'ai un AEC, une attestation d'études collégiales. Tu sais, c'est puis.
1: Moi aussi.
0: Puis c'est au privé. Mais là, vous allez me dire, ouais, mais là, tous ces jeunes, vous allez les envoyer au privé. Ouais, mais là, je viens de vous dire qu'ils ont une part, eux autres, là. Ils ont un argent qui est ciblé. Moi, le but, c'est pas de mettre du monde à la rue qui peuvent plus étudier, là. C'est pas ça le point, là. Mettons, là, je vous ai dit, là, l'enseignement en moyenne, c'est 17 500, là, pour un étudiant un an au collège, là, au cégep. Ben, tu le donnes aux gars. Qu'est-ce que tu veux faire, toi, après ta 6e secondaire, dans le nouveau modèle, mettons, là, imaginez, là. Donc, qu'est-ce que tu veux faire après? Ah, moi, je veux devenir plombier, mettons. Ou whatever, choisissez, regarde, animation radio, c'est un AEC, là, c'est une attestation, c'est un collège. Ben moi, je vais aller étudier en telle affaire. Ben parfait, voilà ton 17 500, va le mettre où tu veux.
2: Exact.
0: Fais qu'est-ce que tu veux. Fait que moi, dans ma réforme, là, tout le volet technique est évacué. Là. Quand t'arrives en 6e secondaire, t'as fini, qu'est-ce que tu veux faire? Tu vas aller à l'université, voici tes subventions puis tes prêts et bourses. Tu vas aller au technique, voici tes subventions et tes prêts et bourses. Mais arrange-toi. Puis là, by the way, on vient d'ouvrir la porte à un nouveau monde. Là. Toute une belle compétition de collèges qui peuvent s'installer, qui peuvent faire de la business. Puis tu sais, bon, mais ça, nous autres, je sais qu'on n'aime pas ça. Là. On pense que quand on fait tout public, c'est meilleur. Bon.
2: Ben maintenant, je te lance une autre idée. Si on oublie le secondaire 6, puis on ajoute une année au bac, 4 ans au bac, parce que la première année, en fait, les deux premières années...
0: Moi, j'ajoute une année au bac, là. J'ajoute une année d'université, là.
2: Ben moi, j'enlèverais secondaire 6, puis je ferais juste 4 ans
0: ben, d'université. Ben là, t'as un an de moins, là.
2: C'est-tu nécessaire, tant que ça?
0: Ben, moi, dans ma réflexion, il y avait aussi essayer de se normaliser avec le reste de l'Amérique, là.
2: Ouais, être à peu près sur le même modèle. Là.
0: Ben, au moins avoir à peu près les mêmes années d'études, là. Tu sais, quand tu veux comparer des diplômes, puis que quelqu'un réalise, OK, toi, t'as eu ton diplôme un an avant tout le monde, t'as fait un an de moins de quoi, là, de high school, là. Tu comprends, puis on les a ces mêmes années-là présentement, mais on a rajouté nous autres un étage. Il y avait aussi essayé de se normaliser avec le reste de l'Amérique. Là.
2: Ouais, être à peu près sur le même modèle. Là.
0: Ben, au moins avoir à peu près les mêmes années d'études. Là. Quand tu veux comparer des diplômes, puis que quelqu'un réalise, OK, toi, t'as eu ton diplôme un an avant tout le monde, t'as fait un an de moins de quoi, là, de high school, là. Tu comprends, puis on les a ces mêmes années-là présentement, mais on a rajouté nous autres un étage d'obligation.

0: science molle ou science pure. Là. Donc, 43 000 avec le nouveau coût moyen par année, ça donne 855 millions. Les autres 43 000, ça va à l'université. Ça, je vous en ai pas parlé. L'université, c'est pas mal plus cher. Là. Ça coûterait la même quantité d'étudiants, 1,2 milliard. Donc, pour les deux ensemble, on est à peu près à 2 milliards. Okay, je vous ai dit que les cégeps coûtaient entre 3,5 et 4. Mm. Fait que déjà, il y a quelque chose qui nous fait sauver un peu d'argent. Là. On dit avec les mises à pied, on pourrait estimer entre 3 et 500 millions d'économies. Là, on vient de se débarrasser de beaucoup de gens qui travaillent en administration, les gestionnaires, ceux qui font la maintenance.
1: Il nous manque de profs de qualité. OK? Il nous manque. Et ça, là, c'est un autre
0: sujet. Ah, bien là, c'est un autre sujet complètement. Là.
1: Mais quand même, si tu abolis des cégeps, tu comprends ouais. que moi, je suis sûre et certaine qu'il y a des bons professeurs au cégep.
0: Oui, il y en a plein.
1: Y en a
0: les meilleurs s'en vont à l'université, les autres s'en vont au secondaire 6.
1: Comme toute bonne société, il y en a des moins bons puis il y en a des très bons. Mais tu sais, récupérer les meilleurs là, puis les amener dans nos écoles secondaires, ça ferait franchement du bien parce que plus
0: non,
1: ça va, plus ça fait dur.
0: Non, tu peux pas faire ça. Parce que tes meilleurs, c'est les universités qui vont en avoir de besoin.
1: Oui, OK.
0: Parce que tu viens de rajouter un an d'université, tu as besoin de profs. Les meilleurs, il ne faut pas que ça en aille en bas, il faut que ça en aille en haut.
1: Je
0: m'excuse, c'est les moins bons qui vont en aller en bas, Pat. Ça va être de même.
1: J'aime pas le fait que tu dises les moins bons, parce que je veux dire, tu as
0: les moins qualifiés.
1: Tu as la totalité des élèves qui obligatoirement doivent aller à l'école secondaire. L'université, c'est optionnel. OK?
0: Ouais.
1: Mais le secondaire, là, tous nos enfants doivent aller à l'école.
0: Ouais.
1: Fait que, tu sais, oui, je veux des très bons à l'université, mais j'exige aussi des excellents pour tous nos enfants qui sont obligés d'aller à l'école.
0: Oui, oui. Mais et ça, écoute, Pat, là, tu viens de me. Tu sais,
2: ouais.
0: Là,
2: ouais.
0: Je veux bien régler des problèmes.
1: Oui,
0: là,
1: mais
0: là,
1: non, mais.
0: Là, non seulement ton enfant de cégep, là, ça va être tough, là, mais là, en plus, il faudrait écrémer, là. Ça prend juste des bons profs. Hey, là, donne-moi un break.
1: Mais non,
0: là.
1: Mais c'est pas ça. C'est parce que, tu sais, je me dis, pour les profs qui broyeraient, qui perdraient sa job, là, t'as perdra pas, là. Si
0: non, mais ils vont
1: toi.
0: Baisser de salaire. S'ils baissent en bas, c'est... s'ils descendent en secondaire,
1: oui.
0: Ils baissent de salaire.
1: Ah oui, mais ça te rend pas plus heureux. T'es toujours en train de faire la grève anyway.
2: Anyway. Et tu viens de faire allumer sur quelque chose. Rester plus longtemps au secondaire, ça implique que tu termines plus vieux aussi.
0: Ouais.
2: 18,
0: oui.
2: 18. Ouais. Est-ce que ça pourrait.
0: Jusqu'à majorité, comme partout, là.
2: Accroître le taux de décrochage. Déjà qu'on a bien de la misère avec ça quand on parle des petits gars, là. 17, 18, bien souvent, c'est
0: quand
2: tu vas aller travailler, faire de l'argent. Là, 19, c'est une année de trop, peut-être, pour
0: ouais,
2: ces
0: gens-là. Mais pour une année de trop, pourquoi?
2: Pour finir ton secondaire.
0: Parce que, mais là, dans le fond, ce qu'on nous dit, c'est que présentement, au Québec, en 5 ans, tu finis ton secondaire. Tu as un diplôme. Ben, ailleurs, tu n'as pas de diplôme. Là. Tu vas à Wisconsin, secondaire 5, tu t'en vas, tu n'as pas fini.
2: Ouais.
0: Tu n'en as pas de diplôme. Notre diplôme vaut quoi? Versus quelqu'un qui a fait un an de plus.
2: Ça permet d'accéder à certains jobs sur le milieu du travail.
0: Ouais, mais t'es-tu prêt? T'es-tu formé? Il te manque un an d'éducation?
2: Ben, moi, je pense que oui. Là. Moi, j'ai un secondaire 5, tout va bien.
0: Oui, moi aussi.
2: C'est sûr que je trouve que cracher, c'est pas violent, mais ben... dans l'ensemble, ça va bien. Là.
0: Non, mais ce que je veux dire, c'est que oui, parce qu'on est dans notre modèle actuel, mais si tu vas au sud, mettons, dans un État américain, tu dis, moi, j'ai fini mon high school. Ah ouais, 6 ans? Non, 5.
2: Ouais, l'équivalent vaut rien dans les autres pays, là. C'est un peu normal aussi.
0: Ben non, mais c'est ça le but, là, un des objectifs, c'est de se normaliser.
1: Oui, c'est ça.
0: C'est de rendre notre éducation égale à celle des autres. Et non pas d'avoir une espèce de modèle fucké, unique au monde, où les gens nous donnent, oui, comment tu dis ça, là? Ils nous donnent l'équivalence des diplômes, ouais. Mais ils nous regardent peut-être avec un sourcil un peu dans les airs. C'est quoi votre parcours?
1: Ouais,
2: c'est bien bizarre. Bon point, mais je pense que ça pourrait amplifier le décrochage. On a déjà un problème.
1: C'est pas nécessairement vrai parce qu'en Finlande, on n'arrête pas de dire que c'est le meilleur système d'éducation au monde et l'école est obligatoire jusqu'à 18 ans. Le secondaire finit à 18-19 ans. Donc, il y a possibilité de garder. Tu peux pas être le meilleur système d'éducation au monde puis de perdre tous les gars qui vont à l'école. C'est impossible de te qualifier meilleur système d'éducation au monde. Mais il y a une manière aussi, je veux dire, c'est aussi la manière dont t'enseignes à tes gars, qui est aussi un autre... Mais c'est un autre sujet.
0: Parce que, Max, si tu compares le taux de décrochage avec un high school américain, tu peux même pas le comparer. Parce que ça n'a pas rapport.
2: Les stats s'annulent.
0: C'est parce que tu n'as pas le même modèle pantoute.
2: Des pommes, des oranges.
0: Fait que, tu sais, là, ce que tu me dis là, c'est... Là, on va augmenter le niveau de décrochage, mettons, au secondaire, mais tu viens d'effacer celui au cégep. Moi, je suis un décrocheur du cégep.
2: Ouais.
0: Fait que là, ça compte pas. Moi, je suis pas un décrocheur. Moi, je suis vu comme quelqu'un qui a fait son secondaire comme un grand, là. Mais ailleurs, je serais un décrocheur.
2: vu comme ça.

0: Oui, mais il y a quand même une problématique de décrochage.
1: Ben, la problématique, c'est notre modèle unique au monde, que personne d'autre a copié et que personne s'est aligné là-dessus. Fait que là, on a des normes ici qui sont pas les mêmes qu'ailleurs, comme d'hab.
0: Je pense que c'est un bouquet de raisons.
1: Oui, oui.
0: C'est mal le modèle, mais il y a beaucoup de facteurs. Là. Bon, c'est un long débat à entrer. Là.
1: Exact. Puis là, il faut vraiment la pause. Je viens de voir l'heure, puis on est complètement en train de l'échapper.
2: Oui,
1: donc, voilà, juste vous dire qu'après, une fois que le gros des travaux est fait, là, pour qui va oser aller là, moi, je pense que personne ne va oser aller là, ben ça va donner sur le moyen long terme entre 2 et 400 millions nets d'économies annuelles. Parce qu'on a, on vient d'éliminer un palier complet d'administration, de gestion de bâtisses, de déficit d'entretien, etc. Donc, oui, ce serait payant puis ce serait faisable. Qui va faire ça? Je ne sais pas. Et la question ultime... Voteriez-vous pour ça? Puis je réponds en premier et je suis même pas sûr. Quelqu'un me propose ça, j'y crois pas.
2: Oui, moi je vois là qu'il y a un niveau de difficulté là, juste par rapport, mettons, là, les gens qui veulent les
1: jeunes. Pas 5 minutes là.
2: Non, okay, t'as bien raison, mais juste dans le hockey, là, quand
1: tu vas pour ça.
2: Ah oh, oui, les prep schools, c'est
1: mais tu ferais confiance, là. PSPP, Pat, PSPP te dit,
2: oh, ouais.
1: Je fais ça, moi, puis tu dis, ah, ça va bien aller.
2: Il fera jamais ça parce que.
1: Non, mais embarque là.
2: Ouais.
1: Lui dit avec l'État québécois actuel là, c'est ça que je vais faire. Toi, tu crois à ça? Tu penses que ça va bien aller?
2: Ben moi, je pense que ça ne sera pas une aventure facile.
1: Non, non, ça va être
2: un
1: fiasco.
2: On est capable. Là. Sinon, je veux dire, on ne serait jamais capable de rien changer dans la vie. Là.
0: Non, je suis un peu dans ton équipe là-dessus. Là. Oh, tu as soulevé des bons points.
1: Ben moi, je pense que on devrait le faire, mais c'est l'IA qui devrait le faire. Pas nos fonctionnaires.
2: Ouais.
1: Ça devrait être géré par quelque chose de vraiment rigoureux. Mais même si on fait ça, hey, les manifs, Pat, le Québec va être à feu et à sang pendant 4 ans.
2: Il y a le gars là, qui est rentré avec sa drill l'autre fois puis qui a coupé des pans de département au gouvernement.
1: Juste te dire, cette société-là en Argentine, là,
2: oui,
1: Milay,
2: Argentine.
1: Là, ouais, c'est juste qu'il était rendu à manger le chat.
2: Ben,
1: fait que c'est ça qui arrive. Là.
2: Ben, peut-être qu'on n'est pas rendu à manger nos chats puis il faut attendre de manger nos chats avant que ça change.
1: Peut-être.
2: Mais je me dis...
1: Hey, ça, non, je trouve que ça finit bien. Peut-être qu'il faut attendre d'être rendu à manger nos chats.
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6: Au baseball majeur, les Rays ont clairement le numéro des Jays. Après une série balayée par Tampa la semaine dernière, c'était le début hier d'une autre série entre les deux équipes, cette fois à Toronto. Et encore une fois, les Rays ont eu le dessus. Victoire de 8-5. Ouch! Une soirée assez merdique au monticule pour Kevin Gausman avec 7 points, 6 mérités sur 10 coups sûrs en 4 manches et 2 tiers. Place à Patrick Corbin au monticule ce soir. Il affrontera le dangereux Sean McClanahan. À 19h07. Dans la Ligue Frontière, série de 3 matchs pour les Capitales de ce soir à Donhurst. Ça débutera à 19h. Le Canadien accueillera les Sabres au Centre Bell pour le match numéro 4 suite à 2 écrasantes victoires de 5-1 et 6-2. Montréal mène la série 2-1. Ne manquez pas ça dès 19h ce soir. Et dans l'Ouest Pacifique, série égale 2-2 entre les Ducks et les Golden Knights. Ça débutera à 21h30 à Las Vegas, Nevada.
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1: J'en ai parlé un peu au début de l'intro. Moi, je suis de l'école qui pense que si on veut identifier et régler des problèmes, il faut être capable de les nommer, il faut être capable de les voir, puis être capable librement d'en parler sans toujours tomber dans une espèce de crack où vous tombez soudainement dans la mauvaise gang et là, on vous donne des étiquettes islamophobes, racistes, etc. Alors qu'une société est composée d'une multitude de petits trucs qui font cette société-là. Donc, quand il arrive des changements drastiques dans le tissu social, il faut être capable d'en parler. Mais évidemment qu'il faut être capable de nuancer aussi. Puis il faut être capable de le dire sans tomber dans l'insulte, sans tomber dans le mépris. Mais tout ça, ça se fait. Et on en a eu la preuve. Je suis tombé sur un post Facebook, comme on en voit défiler sous nos yeux des dizaines et des dizaines à tous les jours. Mais celui-là m'a fait arrêter. J'ai arrêté de scroller et j'ai pris le temps de lire comme il faut. Et j'ai trouvé que ça prenait une bonne dose de courage. Puis je pense que juste le fait que notre invité travaille entre autres à l'UQAM, je pense que ça lui prenait une dose de courage. Puisqu'on sait que, bon, dans certains milieux, bon, il y a des gens de mouvance peut-être un petit peu plus à gauche, un petit peu plus... faut faire attention à certains sujets, il y a des sujets tabous. Mais on va aller en parler parce que je veux qu'elle le raconte elle-même, l'histoire. Je veux pas vous lire le post. Je veux que notre invitée puisse prendre le temps de raconter ce qui lui est arrivé et surtout pourquoi elle a décidé d'en parler publiquement. Elle est consultante en affaires publiques et en rhétorique, fondatrice de Tenet Stratégie, chargée de cours à l'UQAM en communication et en rhétorique. Madame Amanda Fakihi qui est là. Bonjour, Madame Fakihi, comment ça va?
25: Bonjour. Très bien, vous?
1: Ben moi, ça va très bien. Et je vous le répète, j'ai quand même fait j'ai eu une certaine surprise en lisant votre post. Pouvez-vous nous expliquer, je sais pas dans quel ordre vous voulez y aller, parlons de l'événement, qu'est-ce qui vous est arrivé?
25: Bon, très bien. Alors, c'était un vendredi à 18h à Montréal, à côté de, à côté du métro Place d'Armes, donc juste à côté de la porte d'entrée. Je marche vers la porte d'entrée et puis il y a un individu qui me lance un regard, mais vous savez, ce genre de regard intrusif. Parce que les gens, ils vont dire, bah là, les gens, ils ont bien le droit de te regarder. Mais oui, bien sûr qu'ils ont le droit de me regarder, mais c'est ce genre de regard que seule une femme peut reconnaître. C'est ce regard un petit peu sale, intrusif, qui vous reluque comme si t'étais un bout de viande.
1: Sexuel, disons-le, là, un regard sexuel, ouais, c'est ça.
25: Absolument. Et je l'ai précisé dans ma publication, j'étais habillée de façon très ordinaire. Et quand je dis ça, c'est pas une recommandation vestimentaire que j'aimais. C'était juste pour dire que même si t'es habillé ordinaire, tu peux recevoir ce genre de regard. Mm-hmm. Donc je portais un pull et puis un pantalon noir. J'étais vraiment immo cette journée-là. Ok, donc je marche et puis cet homme s'arrête, il me regarde. Et je me suis dit, Amanda, continue, marche. Mais je me suis arrêtée parce que je savais qu'il allait se retourner. Donc ouais. C'est aussi un petit jeu que je jouais. J'ai hop, je vais me retourner. Et bam, je découvre qu'il me regardait, qu'il me reluquait. Puis je lui lance, oh, vous me dégoûtez. Et puis il sourit, il ricane et puis il quitte. Et j'ai décidé de prendre la plume. C'est vrai que j'ai un petit côté kamikaze dans les prises de position. Ouais. Mais c'est surtout le ras-le-bol qui m'a poussée à prendre la parole. Parce que je sais que lorsque j'en parle avec mes amis, elles le vivent, ce genre de situation. Mais, comme plusieurs, elles craignent de l'exposer sur la place publique. Pourquoi ? Bah parce que tu risques d'être cloué au pilori, tu risques d'être traité de xénophobe, de raciste, d'intolérante. Alors je me suis dit, Amanda, vas-y, exprime-toi. Donc j'ai partagé mon vécu, ma réalité, mon expérience. Et bien entendu, quand on s'exprime sur ce genre de questions, ça va générer toutes sortes de réactions. Certaines personnes ont vomi des invectives. Plusieurs ont également adhéré à mes propos, qui se reconnaissent dans mes propos. J'ai beaucoup de femmes qui m'ont écrit en privé. Amanda, merci beaucoup, je me reconnais dans tes propos. Ça m'est arrivé à plusieurs reprises. Ça m'arrive aussi à côté de certaines universités où il y a beaucoup d'étudiants internationaux, etc. Et ce que je tiens à préciser, c'est que cette prise de parole ne cherche pas à créer de la division, mais surtout à mettre de l'avant qu'il existe des normes culturelles qui socialisent différemment les rapports aux hommes, les rapports aux femmes, et dire ça, ça ne fait pas de toi une raciste.
1: Ben, je vais lire un court extrait de votre texte. Dans mon expérience personnelle, et je pèse mes mots, ce type de regard insistant provient toujours d'hommes issus de certaines communautés culturelles. Moi, déjà, je suis un homme blanc, caucasien, là, d'origine européenne, là, ce qu'on appelle un de souche au Québec. Et moi, déjà, j'avais envie de vous reprendre moi-même. Et moi, je suis 100% d'accord, mais j'avais envie de vous dire, oui, il y a des Québécois, des gros pervers, là, il y en a partout. Mais effectivement, que je pense que dans certaines communautés, c'est moins rabroué, c'est moins mal vu, c'est même certainement encouragé des fois par les pères, par les hommes de la communauté. Et c'est assez nouveau pour nous. Je sais qu'en France, ils ont déjà tout cet enjeu-là à gérer. Mais ici, on n'est pas habitué et on a le raciste facile. Donc, moi, je dis ça. Imaginez, vous, puis je vais vous laisser aussi nous parler de vos origines, parce que je pense que c'est important dans l'histoire. Vous dites ça et vous avez eu un backlash. Vous l'avez eu. Alors que vous êtes vous-même issu de cultures différentes, moi je dis ça, j'ai plus d'emploi là. Tu sais, je veux dire, c'est comme une espèce oui, parce que je suis à Radio X et ici on s'est donné une certaine liberté. Et d'ailleurs, ça joue contre nous bien souvent. On passe pour des racistes puis des gens qui ont pas de culture puis des gens sous-éduqués. Mais moi, je pense qu'il faut absolument, si on veut régler un problème, est-ce qu'il ne faut pas voir tous les pans du problème pour pouvoir identifier et régler ensuite?
25: Bah, voilà, je vais présenter un petit peu mes origines, mais je le dis, hein, comme Obélix, moi aussi je suis tombée dans la marmite. Moi, c'est la marmite de la diversité, du cosmopolitisme. Oui. Je suis née au Maroc, mon papa est marocain, ma mère est sri-lankaise. Tous les deux se sont rencontrés en URSS à Odessa, qui est maintenant en Ukraine. Et puis, ils ont décidé de mener leur vie ici, au Québec, après avoir vécu quelques années au Maroc. Donc, je suis née au Maroc. Moi, je suis d'origine marocaine. Oui. On est venu ici quand j'avais 7 ans. Ok, une fois que j'ai dit ça, je me dis, ok, j'espère qu'on va pas me lancer des tomates, mais il y a certains qui ont quand même osé dire la chose suivante. Alors moi, je vais faire preuve d'élégance, je vais pas nommer la personne en question, bien que le commentaire est en public, mais il y a une femme qui m'écrit, ah, vous savez, c'est même connu auprès des communautés maghrébines, parce que d'origine, j'appartiens à la communauté maghrébine, ouais. C'est même connu auprès de la communauté maghrébine de faire preuve de négrophobie. Donc, c'est une façon de m'accuser indirectement de négrophobe. Là, je me suis dit, mon Dieu, on marche sur la tête. C'est ce genre de commentaire qui le mène strictement à rien. Parce qu'une fois que tu accuses quelqu'un de manière infondée, de raciste, de xénophobe, bah, qu'est-ce que tu veux que je fasse après? Comment est-ce que tu veux qu'on avance ensemble? Comment est-ce que tu veux qu'on converge vers une société harmonieuse?
1: Est-ce que c'est le nouveau point Godwin, quasiment?
25: Ah, mais oui, c'est le point Godwin très, très facile. Et je l'ai aussi précisé dans une deuxième publication, parce que je pense que j'ai fait deux publications. Là où, dans ma deuxième publication, je, encore une fois, j'assume l'entièreté de mes propos, mais j'ajoute un peu plus de, d'éléments. Bah, ma première déception, après avoir publié pour la première fois, bah, ce sont ces femmes, malheureusement, qui invalident mon expérience, parce que j'ai osé parler de mon vécu, ma réalité, avec un certain harcèlement de rue qui provient de certaines communautés culturelles, incluant la mienne. Ouais. Mais elles étaient plus pressées de protéger leur posture idéologique que d'écouter ce que je vis réellement. Et ça, c'est quelque chose de très commun. C'est-à-dire, puisque je ne m'inscris pas dans ce logiciel idéologique, et je vais nommer les choses, c'est je n'appartiens pas à cette gauche identitaire parce que je n'emploie pas le même vocabulaire qu'un certain camp idéologique. Bah, je suis une traîtresse. Je suis ce qu'on appelle aussi, on m'appelait de token, donc token, pardon,
1: Vous êtes un peu l'arabe de service des Blancs, là.
25: Là, bah, exactement. C'est ça. Essentiellement, c'est vraiment ça. On m'a aussi traité de « I hope you get picked, sister ». Je suis désolée, j'ai dû googler. J'ai une connaissance étendue, mais j'ai dû googler ce terme. Je pensais que c'était une menace. Et j'ai compris que le « pick me », je connais l'expression « une pick me girl », c'est une fille qui veut se faire remarquer, mais dans les cercles féministes... Wow. C'est associé à une femme qui veut se faire reconnaître, repérer par la culture dominante, à savoir les Blancs. Donc, je fais ça pour les Blancs. Donc, moi, je cherche à obtenir l'attention des Blancs. Donc, c'est assez désolant quand, quand les alliés naturels ne convergent pas vers toi parce que tu ne t'inscris pas dans ce script.
1: Mais pourquoi? Je me demande encore pourquoi est-ce qu'on s'est érigé comme ça une espèce de barrière idéologique infranchissable où on n'a même pas le droit de mettre un pied à l'extérieur pour essayer de comprendre le monde dans lequel on vit. Il y a quelque chose de très... c'est très autoritaire, c'est très, tu sais, puis on m'a toujours dit que la gauche c'était inclusif, hein, puis c'était le partage, puis l'amour, puis les belles valeurs. Des fois j'ai de la misère à parce que de plus en plus je réalise que beaucoup de commentaires des plus agressifs viennent des gens très à gauche. On dirait qu'ils ont perdu patience. Non, non, vous n'avez pas compris, vous êtes des idiots. Voilà. Vous devez embarquer. Mais là, je jase avec vous, Madame Fakihi, depuis quoi, une dizaine de minutes. J'ai pas l'impression de parler avec une imbécile, là.
25: Non, c'est ça. C'est très réputé dans ces cercles-là de s'ériger en professeur, en donneur de leçons. C'est quelque chose de très commun, je le dis, hein. Le campisme, c'est le antivirus de notre époque. Mmh. C'est-à-dire, t'as cette logique tribale qui pousse certains à analyser chaque enjeu, pas en fonction des faits, mais en fonction du camp auquel t'appartiens. Donc, si mon camp dit quelque chose, bah, je vais l'applaudir. Mais si l'autre camp le dit, bah, je vais le condamner automatiquement. Ouais. Donc, rest in peace à la pensée critique dans ce genre de situation.
1: Est-ce qu'il va falloir aussi, à un moment donné, cesser de parler de couleur de peau? Moi, j'en peux plus, la couleur de peau, pour vrai, je le dis régulièrement, mais ce n'est pas un enjeu quand je rencontre quelqu'un. Est-ce qu'il faudra tranquillement quitter le sujet de la couleur de peau pour entrer dans celui... de la religion, parce qu'une culture, c'est composé d'un paquet de trucs. Oui, on peut parler de nourriture, de musique, de façon de vivre, d'établissement familial, puis de structure de société. Mais si votre culture est à 80% dominée par une religion qui a cessé d'évoluer au Moyen Âge, est-ce qu'on peut commencer à jaser de religion sans, encore une fois, se faire traiter de tous les noms?
25: Alors, l'enjeu avec la couleur de peau, effectivement, dans tous les camps, on va vous essentialiser. C'est-à-dire que, d'ailleurs, moi, j'ai parlé de ma première déception, donc ces femmes-là qui vous invalident. Mais la deuxième déception, et je m'y attendais, ce sont les racistes purs et durs qui ont récupéré mon commentaire à des fins politiques pour nourrir des discours racistes. Ça, bien entendu, tolérons zéro aux racistes. Ça, je peux pas être plus clair que ça. Est-ce qu'on devrait parler davantage? Est-ce qu'on devrait délaisser la question de la couleur de peau? Bah, la question de la couleur de peau, elle a encore une certaine légitimité au moment où la couleur de peau devient l'argument pour les racistes, pour tout discours raciste qui repose sur la couleur de peau. Mais là où l'enjeu survient, c'est au moment où on va critiquer des cultures. Et qu'est-ce qu'une culture? Bah, une culture, bah, c'est un construit social, ok? Ouais. Donc la culture, je peux la critiquer. Je suis pas en train d'essentialiser une communauté à cause de sa culture. Donc oui, on devrait être capable de se poser des questions, d'interroger des normes culturelles. Je suis désolée, mais vous n'allez pas me dire que la culture talibane, on peut la mettre sur le même pied d'égalité que la culture québécoise.
2: Mmh. Et okay? C'est exactement là où je voulais, aller, entre autres, parce qu'on parlait de couleur de peau. Mais si je vais, j'en envie de savoir, là, parce que souvent, on démonise nos hommes, OK? Et on les met tous sur le même pied d'égalité. Là, vous êtes tous des hommes toxiques. Après ça, des fois, on dit c'est l'homme blanc qui est toxique. Moi, je suis maman d'un enfant de 13 ans. C'est un garçon extraordinaire et j'essaie de lui donner les meilleures valeurs possibles, c'est-à-dire le respect, puis etc. Nos valeurs québécoises. C'est ça qu'on... Donc, je ne le vois pas comme un futur homme blanc toxique. Quand vous aviez des commentaires, ou la personne qui vous a reluqué, là, est-ce que vous voyez ce même type de regard-là sur les fameux hommes blancs toxiques? Puis là, j'exagère, mais sur les hommes blancs en général, est-ce que nos hommes font souvent ça ou vous le voyez vraiment généralement avec une autre culture?
25: Alors, je ne veux pas non plus tomber dans le risque de la généralisation, mais c'est vrai que ce genre de regard, et je le qualifie de sale. Qu'est-ce que j'entends par sale? C'est « je te regarde, tu as un bout de viande que j'ai envie de dévorer.
2: Ouais. » Oui.
25: Gazelle dans la cavale.
1: Une insistance, oui.
25: Oui, c'est ça. Je le constate malheureusement, statistiquement, dans ma vie, à moi, Amanda Fakihi, ça provient souvent des hommes issus, par exemple, de la communauté maghrébine, de ma communauté, ou bien d'autres cultures. Maintenant, pour l'homme blanc, bah oui, quelquefois, je peux avoir des hommes qui me regardent, mais je ne le qualifierai pas de regard sale. C'est-à-dire, quand je rentre chez moi, et ça se voit que j'ai passé une mauvaise journée parce qu'il y a eu cet épisode qui est survenu, souvent, il y a une constante, cette variable constante, elle est rattachée à certaines communautés culturelles. Mais une fois que j'ai dit ça, quelle est la conclusion? Est-ce que la conclusion, c'est à retourner dans ton pays? Mais non, vraiment pas. Non. C'est déjà, la première étape, c'est est-ce que je peux en parler publiquement, s'il vous plaît? J'ai horreur de l'autocensure. Si on s'empêche de dire les choses qu'on observe, on se retrouve avec une société qui est intellectuellement paralysée, et c'est comme une ballon, ça grossit, on continue de remplir sans jamais relâcher, et un jour, ça éclate. Et quand ça éclate, ça va prendre la forme de la radicalisation, ça va prendre la forme des replis identitaires, du ressentiment, de la polarisation. Donc, est-ce qu'on peut, s'il vous plaît, en parler sereinement, sans tomber dans les invectives? Bien entendu, si mon discours était haineux, j'aurais mérité des commentaires haineux à mon endroit. Mais mon discours, je ne pense pas qu'il était haineux. Il cherche surtout à braquer la focale sur un phénomène que moi j'observe, mais que je sais aussi plusieurs femmes vivent.
1: Moi, je n'ai pas vu la haine, mais j'ai vu que vous aviez une très belle plume en passant.
25: Merci beaucoup.
1: Je pense que vous êtes habitué à communiquer, disons-le comme ça. Dernière question, parce que ça m'a fait lever. Vous savez que pour le monde externe, l'UQAM est souvent vu comme une espèce d'université très à gauche, très campée dans ses histoires de wokisme, etc. Vous êtes chargé de cours à l'UQAM. Est-ce que de l'intérieur, vous avez ce feeling-là? Est-ce que vous avez l'impression qu'à l'intérieur, à l'UQAM, il y a du travail à faire à ce niveau-là?
25: Alors, je vais vous dire la vérité, j'ai commencé depuis janvier. Alors, c'est très récent. C'est tout nouveau. Donc,
1: je vous envoie en mission.
25: C'est ça, c'est toute une mission. Mais oui, effectivement, c'est bien réputé qu'à l'UQAM, il faut faire attention. Mais j'ose espérer que je ne recevrai pas de mise en garde à cause de ma prise de parole.
1: Faites attention aux assauts.
25: Oui, je sais bien, j'ai fait mes devoirs. Quand je vous dis que j'ai fait mes devoirs, c'est je me suis entretenue avec plusieurs profs pour vraiment me préparer à l'avance. Je suis bien muni, mais j'ose espérer que je ne recevrai pas de mise en garde parce que sinon ça serait dangereux pour la liberté académique.
1: Madame Fakihi, merci infiniment d'avoir pris quelques minutes dans votre horaire chargé et une excellente fin de journée et continuez de dire les choses de si belle façon, ça fait du bien. Merci.
25: Merci beaucoup à vous. Au revoir. Plaisir.
1: 13:29. C'est rafraîchissant ça.
2: Ouais, mais c'est un.
1: J'ai eu le même feeling quand on a parlé à Muriel.
2: Oui, mais c'est un super sujet, puis faites attention, réfléchissez des fois avant de texter. Il y en a qui prennent des fois des prises de position personnelles à eux, tu sais, puis ça vient des fois me choquer, voudrais-je prendre un respire, là, j'en prends un. Mais c'est pas de vous qu'on parle nécessairement, mais c'est vrai que c'est tannant quand on te regarde comme un morceau de viande, je vais m'en remettre, mais je suis pas obligée de le vivre.
1: Je sais pas si tu parles du même auditeur que j'ai vu, tu sais, on a même plus le droit de vous regarder.
2: Non,
1: c'est pas ça le point.
2: Ben non, mais c'est pas ça non plus. Moi, là, V'là peut-être 3 ans, m'en souviens encore. J'étais à l'épicerie. OK? J'étais à l'épicerie à Saint-Nicolas. Il y a un monsieur blanc, m'a nommé Saint-Nicolas de Pau, qui est venu voir puis m'a dit, madame, juste vous dire, vous êtes resplendissante. Un monsieur d'un certain âge. Ah ouais. OK, pas un jeune, un monsieur.
1: Tu t'es pas senti jugé comme une pièce de viande?
2: Pas tout. Même que ça a fait ma journée, je me disais, oh my God, I'm a chick. Non, mais tu comprends, ça l'a enjolivé ma journée.
1: Je pense qu'on va partir à une école. Une école de savoir-vivre.
2: Mais tu sais, versus quelqu'un qui te reluque là, de bas en haut, éternellement.
1: Regarde, Jason, si tu rencontres une femme, puis tu la regardes, puis tu lui fais un beau sourire,
2: oui.
1: Puis tu dis ben bonjour, oui. Tu as le droit de la regarder.
2: Absolument.
1: Mais si tu as suivi 3 allées en ligne,
2: oui.
1: En spotant le cul... Puis en arrêtant quand elle arrête.
2: C'est pas le fun.
1: Ben, t'es un gros pervers. C'est pas compliqué. Il y a comme juste une ligne.
2: C'est pas le fun. On peut être juste gentil et agréable.
1: Poli.
2: Je suis certaine que Mme Fakihi, si vous la rencontrez, vous la trouvez jolie, puis vous dites hey, excusez-moi, je vous ai vu passer. Je veux juste vous dire, je vous trouve très jolie. Puis vous continuez votre chemin. Pense qu'elle se plaint pas de ça, là.
1: Non,
2: elle se plaint
1: juste
2: du fait que le gars, là, il a yeux, puis s'il pouvait avoir un coin noir avec toi, il en profiterait.
1: C'est
2: pas la même dose.
1: 13h30, on est un peu dans le trou, mais ça va bien, on vient.
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0: Ah, ben oui, Gary s'installe. Ah, oui. Gary et sa chemise carottée.
1: Oui. Mais j'ai un point de presse tantôt, là.
0: Ah, OK.
1: Pour la Saint-Jean-Baptiste, okay. Je me suis mis en bleu, là.
0: Bleu mauve, oui. Bleu, c'est très pastel. C'est rare, je te vois en pastel, c'est pour ça. D'habitude, t'es plus un t-shirt métal.
1: C'est le bleu Ride the Lightning.
0: Ah, OK. OK, si tu le dis.
2: C'est pas moi qui le dis, là.
0: Puis si tu pars ton thème, là, on va partir de la chronique.
2: Tu
0: sais pas. Hey, pourquoi on sac, là? Non, franchement, Gary.
3: Non, on sac pas.
1: Là, j'entends rien.
0: Ta mère serait pas fière. Ben non, il n'y a rien qui joue, moi, Gary.
1: Le pot est-tu levé?
0: Oui, le pot est levé, tout est levé. Écoute, je vais y aller de mon bord. Là. C'est quoi dans ta banque?
1: Gary Showbiz.
0: Gary Showbiz. Excusez-nous pour le petit délai. Là. On va l'avoir à un moment donné.
3: Il y a rien qui marche. Hein?
0: C'est parti, mais là, il faut que je parte tes cotes.
4: Gary.
1: Gary.
4: Gary. C'est un ami.
1: Gary.
4: La réponse est oui. Gary.
0: Gary, si tu veux bien, parlons de PSPP, parce que c'est les codes que j'ai, là.
1: Mais là, on est-tu espionné, là? Y a-tu quelque chose qui... Y a-tu un espion russe dans la bâtisse?
0: Moi, je pense que nos, tous nos logiciels sont contaminés par des espions russes.
3: Oui.
1: Ben, c'est le... C'est...
3: Comme le ce que chantait, là, Adamus. L'espionne russe.
0: Ah oui.
1: Ah oui.
3: Oui, merci, ça me fait plaisir.
0: C'est ça.
1: Es-tu cancellé, lui?
0: Quand est-ce que t'as fait ça, hein?
3: Bernard Adamus.
0: Ah!
3: L'espionne russe.
0: C'est
3: excusez, là, c'est un vieux souvenir.
0: OK.
3: Non, mais je faisais
1: donc,
3: du temps, là.
1: Donc, à la une des journaux aujourd'hui, ben, si vous ouvrez là, le Journal de Québec ou la presse, là, vous allez voir que ben il y a comme une espèce d'insécurité là, concernant l'espionnage. C'est PSPP et Paul Saint-Pierre-Plamondon, le chef du Parti québécois, qui, lui, est convaincu qu'il est espionné. Mais il n'y a peut-être pas tort parce que.
0: Moi, je suis convaincu qu'il est espionné.
1: À l'époque de René Lévesque, on le sait que du côté d'Ottawa, on avait toujours un œil en direction du Parti québécois.
0: Mais oui, non, mais là tu sais, c'est. Là, conspire, là, je vois ça passer. Ouais, ouais, non, il y a ça aussi, lui. Voyons, gang. Le gars veut briser le Canada. Pensez-vous que les agents du Canada, de la GRC,
1: ils vont laisser faire?
0: Ont pas eu un mandat quelque part de surveiller avec qui faisait affaire, puis qu'est-ce qui. Voyons, c'est sûr.
1: Mais c'est les agents du SCRS, selon.
0: Le Canada ne veut pas, là. C'est pas le Canada. Il est pas assis dans son fauteuil, il dit, ah, ben là, réfléchis bien, puis fais ton choix. Pas ça, là.
1: Non, c'est pas ça.
0: Ils veulent pas que ça arrive, là.
1: Ils veulent pas scraper le Canada. PSPP veut scraper le Canada, mais ils croient surtout qu'on est espionnés. C'est pour ça que, lors des meetings péquistes, on laisse nos téléphones à l'extérieur de la salle de réunion.
0: Oh! Puis là, c'est quoi l'extrait qu'il faut que je joue, là?
1: Ben, c'est celui, c'est le troisième.
3: Ah, mais il marche, tes hotkeys. Ça fonctionne, Gary.
1: Ah ouais, okay. Oui, OK. Bon, mais garde.
5: Est-ce que vous voyez une vidéo aussi?
1: Non, c'est pas lui.
5: Est-ce que vous voyez...
0: Bon. Ben quand, même quand ça marche,
6: les téléphones vont dans du Faraday, puis on sort ça de la pièce. Automatique. Parce qu'on le sait, ma crainte, c'est que fondé sur des décennies d'espionnage et de gestes douteux de surveillance des élus du Parti québécois, particulièrement dans les séquences qui ont mené à des référendums, on n'a pas les moyens de vérifier ce qui se produit en ce moment, mais on est obligé de présumer que le gouvernement fédéral n'a pas changé et qu'il fait ce genre de surveillance-là, surtout qu'à cette époque-ci, les technologies ont changé de sorte que c'est beaucoup plus facile qu'à l'époque.
1: C'est un peu vrai, ça.
0: Moi, je suis un peu d'accord, là, mais encore là, écoute, moi, je pense que de dire on va laisser les téléphones à la porte, that's it, on a réglé le problème, moi, je pense que c'est une grave erreur. Là, là ça va bien, ils sont 6-7. Là.
1: Ouais, ils sont pas beaucoup.
0: Ils ferment la porte, ils se connaissent, puis ils ont soupé ensemble souvent, puis c'est des chummies.
1: C'est
0: là,
1: ça, c'est une gang.
0: Si jamais ils sont 80. Là,
1: comme la CAQ, mettons.
0: Mettons, là. La CAQ, ils sont 90.
1: Ouais, c'est ça.
0: Mais mettons, ils sont. Ah, je suis quand même baissé, 70.
1: Majoritaire. Okay?
0: Ils sont majoritaires, 68. OK? Là, qui lui dit qu'il n'y a pas un de la gang qui a été approché pour servir de porte-panier?
1: Une taupe?
0: Ben là. Donc, qu'est-ce que. Tu sais, je veux dire, là, tu peux aussi tomber dans le total radical. Comment tu dis ça? Le paranoïaque, là.
1: La conspi, là, c'est ça, la paranoïa.
0: Tu sais, puis à quelque part aussi, bon, ben écoute, ils le sauront, là. Tu sais, je veux dire, je comprends qu'on fait attention, mais ils sont pas non plus en train de développer le plan d'une bombe nucléaire.
1: C'est arrivé dans l'histoire du PQ quand même, là. Tu sais, Claude Morin, là.
0: Ah oui.
1: C'est une histoire là, qui existe. Il faut se référer à l'histoire.
0: Quelqu'un dit, c'est pas grave, on a encore des fax. Pas besoin de téléphone, on va prendre le fax.
1: PSPP aussi avait le goût de parler de Gilles Bélanger. Je sais pas si vous avez lu
0: Hill.
1: Ce matin, là, Hill, l'ancien ministre de la Transition numérique, là, lui qui avait pris la job à écrire.
0: Hey, lui, il a décidé qu'elle allait être le pain in the ass de la CAQ là, jusqu'à la fin.
1: Là, il est vraiment plus caquiste.
0: Non.
1: Il siège comme indépendant. Puis PSPP est d'accord en fait avec l'affirmation de Gilles Bélanger là, ce matin qui disait dans les différents journaux qu'il y a comme une dérive suicidaire en lien avec la transformation numérique du Québec. Puis ça, ben, c'est lié aux géants américains, ça va de soi, là. Et puis, ben, il s'est dit, comment dire, en accord avec ce que Gilles Bélanger avait dit ce matin?
6: Je pense qu'on peut dire que M. Bélanger est un lanceur d'alerte. Et je pense que la manière dont il est traité dans sa façon de lever la main, comme plusieurs professionnels du milieu de la santé ont levé la main, la raison pour laquelle on engloutit 1,2 milliard dans sa clique, c'est qu'on dépend de fournisseurs étrangers. Les dépassements de coûts à répétition sont ignorés par le pouvoir politique. Il y a clairement des lobbies qui sont impliqués, des fractionnements de contrats pour masquer la situation. Et donc, on a des avertissements, puis on les écoute pas.
0: Ben moi, je...
1: Gilles Bélanger, lanceur d'alerte?
0: Je sais pas. T'sais, Gilles Bélanger, c'est plus quelqu'un qui était pas d'accord puis qui s'est fait dire « Non, Gilles, on fera pas ça » puis il est pas content parce que moi, je comprends ce qu'il dit, Gilles Bélanger. Il dit « Ça va être un fiasco. » OK, grosso modo. Ça, je vais résumer ça d'une phrase.
1: Ça, on peut le comprendre.
0: C'est très résumé.
3: Fiasco financier.
0: Oui. Ah, et opérationnel. Lui, okay, il dit « ça va être le bordel. »
3: Pour l'instant, opérationnel, on se pensait à pire.
0: Ouais, mais ça chie pareil, là.
3: Ben oui, mais...
0: On s'est tous retrouvés sur des cartons bruns hier.
3: Ouais, là, oui, là. Non, mais un déploiement...
0: Ben oui. Mettons qu'on accepte une part de troubles.
1: Vous avez
0: de
1: la SAC avait fermé une semaine. Là, tu vas plaquer ton skidoo.
0: Mais lui, nous dit c'est pas fini. Parce que ça, en passant, présentement, c'est trois projets pilotes. Là. Mm-hmm. Là, un jour, on va rentrer les dizaines d'autres établissements. Puis ça, t'sais, ça... Donc, ce qu'il dit, c'est que ça va être le bordel. OK? Et financier, et organisationnel. Puis ça va être bien, bien compliqué. Le problème que j'ai avec Hill... C'est ce que lui propose, je le trosse pas plus. Lui voulait qu'on enlève les contrats aux compagnies américaines
1: oui.
0: pour qu'on se crée notre propre IBM Québec. Non merci Gilles. Mm. Tu sais, c'est ça l'histoire, là. C'est que là, finalement, est-ce qu'on est dans un cul-de-sac? Est-ce qu'on est à une époque où soit on le fait nous-mêmes, c'est un fiasco total puis ça coûte 12 milliards, ou soit on le fait faire par quelqu'un d'autre puis on se fait crosser? Parce qu'on se fait crosser.
1: Parce qu'il y a des frais d'abonnement. Là,
0: parce qu'on n'est pas capable de négocier ça. On n'a pas les capacités. On n'a pas la compréhension des systèmes. Je ne l'aurais pas plus, là. Mais si j'avais assez d'ancienneté, je serais sur le board de négo. On dirait, Wallet, va négocier avec IBM. Là. OK. Ben, je me ferais avoir. Là.
1: Le PQ se prépare pour le pouvoir. La preuve, c'est qu'ils ont même invité Gilles Bélanger au caucus du PQ.
0: Oh, wow.
1: Là, puis dans l'échange que je vais te faire entendre.
0: Oh, là, c'est du racolage. Là. Ça, c'est aller chercher la haine de la CAQ pour essayer de se faire du crédit.
1: C'est sûr qu'il y a un petit peu là-dedans de tout cela.
0: Ben oui.
1: Mais puis dans l'échange que je vais te faire entendre, on lui demande évidemment là, est-ce que vous envisagez que Gilles Bélanger devienne candidat pour le PQ? Puis vous allez voir la réponse. Ben, c'est non.
6: On trouve ça suffisamment intéressant pour avoir fait une invitation à M. Bélanger à venir nous parler, puis à venir nous livrer ce qu'il pense pour être une avenue différente. On l'invite à notre caucus pour qu'il nous présente ce qu'il a à dire.
7: Il est très ouvert, alors on pense pouvoir l'accueillir au retour de la relâche pour qu'il puisse nous présenter son expérience et son expertise en matière numérique.
6: Non, vraiment, c'est dans la perspective que quelqu'un entende les lanceurs d'alerte et qu'on réfléchisse justement à la manière dont on peut devenir souverain numériquement.
3: Ben, mais non, mais attends un peu, c'est bien n'importe quoi, là.
0: Ah, c'est n'importe quoi.
3: Fait que là, on s'en va en vacances. Fait qu'on se reparlera pas avant septembre. Puis là, il y a une campagne électorale.
0: Ouais, ouais, mais ils vont l'inviter. Ils vont avoir une jasette avec Gilles.
3: Ah oui, mais.
0: Non, mais c'est. Puis c'est-tu quoi, Pat, ce que Gilles a proposé? Je suis sûr qu'il y a de l'ouverture au PQ. Tu sais, le IBM Québec, là, eux autres, ils ont ouvert les yeux. Ah, oh, ouais. C'est une bonne idée.
3: Non, mais c'est. Qu'il aille discuter avec eux autres. J'ai pas de problème.
0: Le siège social.
3: Le gars était quand même ministre, là. Fait que je peux comprendre que. Puis il y a sûrement des choses intéressantes à raconter. Moi, j'ai pas d'enjeu avec ça. Puis d'ailleurs, je trouve que c'est un move intelligent. T'es dans l'opposition, le gars est ancien ministre, il fait une sortie, il dit hey, « en passant, c'est de la boîte, tout ça, parfait, je t'invite. » Mais après la relâche...
0: Non.
3: Non, mais...
0: Ben après la relâche, c'est quoi la relâche?
1: C'est la relâche parlementaire, là, il arrête de siéger pendant... C'est comme une espèce de gros congé. Lundi, d'ailleurs, on travaille pas.
0: OK, ils reviennent après.
3: OK, je pensais,
0: mettons... Ah, tu pensais relâche l'année prochaine?
1: Non, c'est la relâche parlementaire.
0: Non. Gary pensait même en faire, mais attends, je dis non, c'est sûr que c'est la relâche des travaux.
1: C'est des congés qu'on n'a pas, nous, Pat.
3: Ah, OK, leur semaine de relâche à eux.
1: Oui, qu'on n'a pas, nous autres. Il y a une espèce de question drôle qui a été posée, je voulais faire entendre.
5: Est-ce que vous voyez inviter Eric Kerr aussi?
3: Ben là, franchement...
0: Hey, imagine Kerr et Hill dans la même pièce en train de nous parler du IBM québécois. Moi, je capote. By the way, est-ce qu'on laisse les téléphones dehors, Gilles?
1: Ben oui, c'est sûr, là. ton flip.
0: Il
1: là.
0: Rentre pas là avec son téléphone.
1: Tu laisses ça dehors.
0: Bon, hey Gary, on n'a plus le temps parce que Pat est parti sur une traque de relâche. Mais juste avant, j'aimerais, parce que là, hier, j'ai expliqué mes routines de match de Canadien, puis je me fais traiter de fou furieux. Juste vous dire que moi, là, ça me dérange pas ce que vous dites sur mes superstitions sportives parce que je suis dans la gang. J'étais avec les joueurs. Tu vas nous faire jouer un extrait de la mère d'Alexandre Carrier.
1: Bon, là, vous avez compris, j'ai une nouvelle passion, le club de hockey canadien, le tricolore, mais ça va être momentané. Là, c'est juste le temps des séries. En fait, Radio-Canada a invité les parents d'Alex Carrier ce matin pour une entrevue là, bien serrée. Bernard Carrier et Lynn Carrier qui ont parlé évidemment le but 100% québécois.
8: Un but 100% québécois, ça, vous voyez en action. Ça. Alexandre Carrier, numéro 45 des Canadiens.
1: Mais c'est pas ça que je veux vous faire entendre. C'est surtout que Alex Carrier, il est
0: Hey, ça arrive-tu qu'on dit un but 100% américain?
3: Slovaque.
0: Ouais.
1: 100%
0: bon. Mais là, on a pas non, mais Pat, on n'a pas assez de joueurs russes ni slovaques. Mais mettons, là, je sais pas, là.
1: LGBTQ+.
0: Est-ce qu'on va nous dire, hey, un but 100% américain?
1: Ben là.
0: C'est Caulfield avec une passe de...
3: Si quelqu'un fait une montée puis il n'y a pas de passe, c'est un but 100% slovaque ou russe.
0: Vous êtes de mauvaise foi. Il faut souffler dans notre trompette. OK.
1: Hey, Alex Carrier, c'est un superstitieux, ça.
0: Moi, non.
1: Sa mère
0: c'est un gars qui connaît la game. Regarde, il est rendu où, là?
1: Ben là, sa mère ne peut pas l'appeler n'importe quand. T'sais, il rentre aussi. Je vous le fais entendre, c'est sa mère. Ça
0: voilà.
1: De la bouche même.
0: C'est comme ça qu'on gagne
1: des
0: matchs.
1: Lynn Carrier.
9: Alexandre a une routine très établie. On se parle pas, nous autres, les jours de match.
3: Okay.
9: On se texte à des heures précises. Il me répond quand il est rendu dans la chambre. Fait que c'est nos routines. Là. Puis on prie un peu aussi là, pour que ça aille bien.
3: La cinq flanelle.
10: Ouais, maman a prié, mais pas papa. j'ai pas de routine.
0: Hey, lui...
1: Lui, ça
0: n'attendait
1: pas, là.
0: Ben moi c'est-tu quoi? Je suis très déçu du père de Carrier, là.
3: Moi, je suis comme, what a mom!
0: Monsieur Carrier, c'est peut-être à cause de vous qu'on passera pas à deuxième ronde.
3: Hey, ça, c'est un lien privilégié que tu as avec ton fils. Quand que vous avez comme des codes, mais sans vous en parler nécessairement, elle le connaît assez pour dire, OK, ce moment-là, je peux pas le
1: texter. J'ai pensé à toi quand j'ai codé cette entrevue-là.
3: Ah, je trouve ça beau, là. C'est une magnifique
1: elle
3: relation.
1: Elle était émue, là, de son gilet blanc du Canadien à capote son
3: mom.
1: Fils.
3: Là.
0: Merci, Gary. Go, Habs, go!
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11: Ah là là, cette histoire de puis qui continue à vivre, hein, ça continue à survivre, cette histoire-là qui date d'en fin de semaine, en fait qui date de la semaine passée où on a appris qu'une députée de QS allait proposer au congrès de QS en fin de semaine la fameuse épicerie communiste là, que terme avec lequel Jean-François Lisée est pas d'accord.
7: Non, mais c'est pas communiste.
11: Lui il me dit que communiste, faut que ça vienne avec un gouvernement unique, puis une espèce de système politique, alors que moi dans ma thèse, mettons qu'on reste au niveau économique là, ben le communisme, c'est juste l'inverse du capitalisme. Peut-être que je suis dans le champ. D'ailleurs, je pense que j'ai l'intervenant peut-être pour me ramener à l'ordre et pour me dire du même coup ce qu'il pense de ces nouvelles épiceries du goulag. Monsieur Vincent Gelozo, professeur George Mason University et économiste senior à l'Institut économique de Montréal. Salut Vincent, comment vas-tu?
12: Très bien. Écoute, je comprends pourquoi Jean-François Lisée a réussi à perdre la plupart de ses sièges à Québec solidaire. Quand tu proposes quelque chose d'aussi équivalent, c'est sûr que tu finis par perdre.
11: Ben, il n'était pas d'accord avec l'idée, mais il disait que c'était pas communiste, c'est socialiste.
12: À un moment donné, moi, ce que je peux dire, c'est que c'est juste une très mauvaise idée, mais ce que je peux rajouter, parce que tu vas pouvoir trouver... En fait, c'est assez incroyable qu'il y ait une littérature là-dessus, parce que c'est en dehors de ce que tu es habitué à discuter comme économiste, mais pourtant, on a assez d'études de cas pour nous permettre de dire que c'est généralement des échecs. Mais ce qui est assez drôle, c'est que sans le savoir, on l'a déjà fait au Québec, ça. Donc, Québec solidaire n'est même pas original dans proposer des mauvaises idées, parce qu'on l'a déjà fait. Puis tous nos auditeurs qui ont passé un certain âge, puis vous êtes quand même jeunes, ceux à qui je m'adresse, là, vous êtes tous en train de célébrer des éditions de votre 29e anniversaire.
11: qui ça?
12: C'est tout le monde, mais ils vont se souvenir des épiceries Steinberg.
11: Ben Steinberg, t'as peu, c'est la famille Steinberg, ça là, c'est du privé.
12: Oui, mais c'était du privé, mais en 89, ils étaient en situation financière assez périlleuse et il y a eu une offre de rachat qui était faite par un

0: consortium de logistique maritime qui s'appelait Socanav, qui offrait de racheter 15% de la compagnie, et la Caisse de dépôt qui rachetait un autre 85%.
1: Oh.
0: Donc, pour une offre d'à peu près 1,3 milliard. Et la Caisse, bon, elle essaie d'acheter des actifs immobiliers, mais fondamentalement, elle a aussi fait une injection de capital pour aider l'entreprise à se retourner. Donc, elle a fait une injection de 125 millions pour aider une épicerie. Donc, l'État est devenu propriétaire d'une épicerie. À ça, c'est rajouté en passant un prêt qui a été jamais remboursé, donc un cadeau de la Société du développement industriel du Québec, qui était un peu l'équivalent, si tu veux, de l'ancêtre d'Investissement Québec, qui lui aussi, en passant, devrait être aboli. Et au net, ce qui s'est passé, c'est que l'État québécois a détenu pendant 3 ans une épicerie et ça a été un flop monumental. Ça a fini en faillite. La marque Steinberg a disparu. Il y a des milliers d'emplois qui ont été perdus. Et ce qui est assez intéressant dans cette histoire-là, donc ça a été déjà une catastrophe complète, c'est que ça n'a pas été... ça n'a pas fermé parce que... juste parce que l'État n'est pas nécessairement un bon gestionnaire. Ça a fermé en dépit du fait que des concurrents privés n'étaient pas subventionnés. Parce que ce qui a tué la compagnie, en dépit d'avoir accès aux fonds publics, c'était que Provigo, Métro Richelieu, IGA, puis tous les autres détaillants alimentaires ont été capables de compétitionner une compagnie qui avait des injections d'argent des contribuables.
1: Capoté.
0: Donc, malgré l'aide de l'État, elle n'avait pas réussi. Donc, je veux juste dire qu'au Québec, on a déjà fait ça. On a déjà joué dans ce film-là. Il y a des gens qui sont en âge de s'en rappeler, d'avoir vu les épiceries Steinberg. Et ça a été un flop. Ça a été un flop monumental, cet investissement-là. Les contribuables québécois ont perdu des sommes assez importantes. Et ce qui est encore plus ridicule, c'est que ça montre exactement toutes les choses que j'essaye de dire à chaque fois qu'il y a des gens qui font des investissements dans des compagnies, que l'État fait des investissements dans des compagnies privées. C'est que tu changes les comportements des joueurs dans ces entreprises-là pour essayer de devenir des entrepreneurs politiques plutôt que des entrepreneurs de marché. Et en devenant des entrepreneurs politiques, tu changes un peu la mission de l'entreprise, tu te mets à jouer sur d'autres cordes que d'essayer de satisfaire le consommateur. Et tu le vois ici, dans c'était quoi les motivations pour aider Steinberg, donc d'injecter de l'argent des contribuables dans une épicerie. C'était qu'il voulait garder Steinberg québécois. Il voulait préserver un siège social au Québec, mais surtout parce que la compagnie qui avait fait une offre de rachat en compétition avec la Caisse de dépôt, donc avec compétition avec l'argent des contribuables, c'était une compagnie ontarienne. Et tu peux trouver des articles de journaux qui disent, des éditoriaux dans la presse qui disent « On peut pas laisser nos compagnies se faire racheter par des Ontariens. »
1: Ça, on l'a entendu souvent, là, donc, les fleurons.
0: Ben, ce qui s'est passé, c'est que c'était pas un fleuron. Ça a fini, comme tous les fleurons que l'État touche, finit par flétrir. Ça a été un flop complet. Et on a utilisé l'épargne retraite des Québécois pour maintenir un champion, quote-unquote, dans l'alimentation. Mais ça a été un flop. En fait, il a même pas été capable de compétitionner malgré les aides publiques. Je le répète, malgré d'avoir reçu des subventions, n'a pas été capable de compétitionner avec des épiceries privées qui n'avaient pas de subventions. Donc, on a déjà joué dans ce film-là. Québec solidaire, là, ce qu'il devrait proposer, c'est de dire, on veut ramener Steinberg. OK? Dites-le. Là, c'est ça que vous voulez. C'est, vous voulez ramener Steinberg. Welcome back to the 90s. Go for it. Go for it.
1: Ben,
0: c'est,
1: moi, écoute, puis je sais ridicule, pas pourquoi, mais je sens qu'il y a des idées présentement que moi, je juge, puis peut-être toi aussi, complètement farfelues, mais qui collent. Puis là, je vois des analystes s'acharner à ramener ça à toutes les fois qu'ils se pointent à Radcan puis à nous dire « Non, non, c'est une bonne idée, c'est pas fou. » Là, on sort l'héritière là, qui a jamais vraiment travaillé pour sa fortune. Là, j'oublie son nom, là, Claire Trottier, ça se peut-tu? Ouais, c'est ça. Tout le temps pour nous dire qu'on bon, là, faut payer plus, ça prend de l'argent dans l'État. Tu sais, l'histoire des payages, je veux pas changer de sujet, je veux qu'on revienne aux épiceries après, là, mais l'histoire où on finance via un paquet de frais, de taxes, d'impôts, un système d'infrastructure routière, et que là, soudainement, tout le monde me dit « Hey, gang, je sais que vous payez déjà, vous devriez repayer pour prendre vos routes. » Puis là, ça colle. T'as plein de monde. « Ah oui, c'est une bonne idée. » Puis là, l'épicerie, même affaire. « Ah ouais, mais en même temps, ils pourraient faire des achats groupés. » Écoute, ils ont de la misère à gérer des boîtes de stylos. J'arrête pas de le dire. Là, on va pas leur donner des salades. Là. Je veux dire, ils vont arriver, ils vont être pourris, salades. Là. Mais on dirait qu'on ne colle pas. Puis là, tu me parles d'un événement du passé, Vincent, l'histoire de 89 de Steinberg. Moi, je te dis que présentement, tu as un maire, M. Mamdani, qui est en train de vouloir en faire 5 épiceries communistes à New York. Il a 60 millions de budget. Il n'a pas fini la première, puis il est déjà 30 millions. On le voit que ça marche pas, là. Même pas dans le passé, on le voit dans le réel, dans le présent.
0: Bien, voici les deux manières que, généralement, des épiceries publiques ont fini. D'une part, soit ça finit avec des pertes considérables pour les consommateurs, pour les contribuables, excuse-moi, dans le sens qu'on a dû essayer d'investir massivement à plusieurs reprises dans la dite société ou épicerie privée. L'épicerie publique, ouais. Parce qu'elle n'était pas capable de faire concurrence, elle n'avait pas les mêmes incitations à contrôler ses coûts. Ça, c'est une des manières que ça se finit. L'autre, c'est que ça se finit avec, si elle ne reçoit pas beaucoup d'aide, ça finit avec des étalages qui sont vides, une grosse portion de tu rentres dans l'épicerie, tout est vide, les services sont pas disponibles, les stocks sont pas là, le service est relativement médiocre. Donc, c'est les deux manières dont généralement ça s'est terminé, ces expériences-là.
1: Mais pas ici, nous autres, on n'est pas pareil.
2: Non, mais on aurait des produits locaux.
0: Mais ce que j'aimerais aussi rajouter, c'est que ce que les gens qui semblent proposer l'idée toujours ont l'air de faire des confusions entre les choses, c'est qu'on a l'air de parler plus souvent de l'idée de est-ce qu'on pourrait avoir des épiceries coopératives, est-ce qu'on pourrait avoir des modèles dans lesquels, comme les gens maintenant qui achètent, par exemple, des paniers alimentaires déjà faits auprès des producteurs locaux, j'ai aucun problème avec ça, mais
1: c'est pas le même sujet.
0: Présentement, oui, c'est le même sujet.
1: C'est pas la même affaire.
0: C'est ça qu'ils essayent d'avoir comme objectif. Puis savez-vous, c'est qui met le plus de barrières à ça présentement au Québec? Le ministère de l'Agriculture.
1: Ben oui.
0: Le ministère de l'Agriculture a un code réglementaire qui impose sur l'offre de services qui est d'un ridicule et d'une bureaucratie kafkaïsque byzantine qui est absolument incompréhensible. Jusqu'à il y a une couple d'années, il y avait un règlement qui interdisait la vente de légumes qui avaient l'air moche.
1: Ah.
0: Donc, tu pouvais pas, tu sais, dire « Ah non, mais je le sais que la banane elle a l'air un peu endommagée ou que la carotte a l'air étrange. Mais je peux te la vendre en rabais si tu veux ça. Ouais. Ou si tu t'en sers pour des soupes ou des compotes.
1: Ouais. »
0: Il y avait des règles là-dessus jusqu'à il y a quelques années. Puis ça, c'était une règle qui était tellement ridicule que tout le monde comprenait que c'était ridicule, mais elle a existé sur les livres pendant plusieurs décennies comme règlement. Mais t'en as plein d'autres, des comme ça, des choses qui empêchent à des gens d'essayer de faire de l'entrepreneuriat qui pourrait augmenter l'offre de services, mais aussi la diversité du type de service. Donc, le problème ici, c'est pas qu'on n'a pas assez de concurrence ou que l'État pourrait en rajouter. C'est que l'État est lui-même celui qui crée le problème que la plupart des gens qui en parlent disent « Ah, il n'y en a pas assez de concurrence. » C'est vous qui avez créé le problème en défendant toutes ces réglementations-là qui existent ailleurs dans le secteur qui empêchent des gens d'essayer de faire des concurrences sur d'autres marges. Enlevez-les, ces règlements-là. La plupart d'entre eux ne sont pas nécessaires.
1: D'ailleurs, la Banque du Canada a fait une sortie aujourd'hui pour dire que les contre-tarifs de Mark Carney sont probablement responsable de 6% de hausse dans l'inflation alimentaire. Moi, juste ça, faire un ménage d'un taxe aussi, là, le paquet de biscuits qui est taxé si t'en as 6 puis qu'il l'est pas si t'en as 3. Puis tu sais, je veux dire, il y a déjà des choses à faire avant une espèce de leap of faith dans une épicerie gérée par des fonctionnaires. Tu sais, je trouve des fois qu'on... Est-ce qu'il y a un gros manque, en terminant, est-ce qu'on en fait juste un gros manque d'éducation économique?
0: Oui, je pense honnêtement qu'à ce stade-ci, ça en est ridicule, mais je pense qu'il est encore pire, c'est le problème de mémoire collective. L'exemple de Steinberg,
1: on s'en souvient plus.
0: Il était connu pendant longtemps, puis ça a été un scandale pour le gouvernement libéral de Robert Bourassa, que personne ne va se souvenir aujourd'hui. Mais pour eux, ça avait été un scandale. Ça a été complètement oublié. À un moment donné, je pense qu'un moment de rétrospective culturelle serait un peu nécessaire ici, tout simplement parce que c'est le même type de problème de mémoire collective qui nous donne des répétitions de Nordvolt, mais qui était en fait une répétition de la cimenterie mécaniste, de Tricophile Québec, des subventions à Pontiac, parce qu'on oublie que l'État québécois a déjà donné des subventions pour faire des automobiles au Québec. oublie tout le temps ces espèces d'échecs-là, puis on se dit, mais on va essayer une autre variante de la même chose qu'on a faite, puis peut-être que cette fois-ci, ça va marcher. Non, le problème, c'est un problème fondamental lié aux incitations que l'État, qui est inhérente au jeu politique et à la provision publique.
2: Si là, mes chiffres sont bons, là, en 89, Steinberg a vendu à la Caisse de dépôt et à Socanav, je ne sais pas c'est
1: ouais,
2: quoi,
1: ce qu'il disait au début.
2: Pour environ 1,3 milliard de dollars.
0: Mm-hmm. C'était
1: en
0: ça,
1: 89, en dollars de 89.
2: Et en 92.
0: Oui, en dollars de 89.
1: Donc, c'est comme 2-3 milliards. Hey, là, c'est fou,
2: t'as été en faillite 3 ans plus tard.
1: Incroyable.
0: Exactement. Puis la caisse a perdu à l'époque peut-être à peu près 200 millions. Wow. Ça, ça inclut pas qu'est-ce que les contribuables ont perdu avec le prêt. Oui. Encore une fois, je mets ça en air quote.
1: Maintenant, on dit prêt pardonnable.
0: Oui, ben c'est ça. Ben ça, c'est aussi. Ça, c'est. Ben, en passant, ça, c'est une des cannes de thon que,
1: ah ouais,
0: qui devrait être ouverte.
1: Ah oui.
0: La performance d'Investissement Québec est déjà, quand on regarde de manière très crue, sans faire d'enquête plus approfondie, tu vois déjà qu'ils performent moins bien que des bons du Trésor. Donc, on serait mieux de fermer Investissement Québec, le successeur de la Société du développement industriel, puis de juste tout mettre sur la dette. On serait mieux de juste s'épargner les paiements d'intérêt que d'espérer qu'ils battent le marché. Mais je suis sûr que si on se mettait à faire des enquêtes plus en profondeur, on verrait que probablement le chiffre est encore plus bas. Parce qu'on a déjà un passé de ça. Avant, il y avait aussi un truc au Québec qui s'appelait la SGF, qui avait aussi investi dans d'autres épiceries. Il avait essayé d'investir aussi dans des épiceries. Non, c'est, les gens n'oublient pas, mais la SGF, elle avait eu un rendement négatif 1% sur toute son existence. Quand ça a été vu comme étant un flop, ce qui s'est passé, c'est qu'ils l'ont fusionné avec la société, avec Investissement Québec. On a oublié le flop qu'on a brûlé à chaque année. On aurait pu brûler de l'argent, puis ça aurait été plus de rendement que de le mettre dans ces sociétés qui investissent ultimement dans des épiceries.
1: Ça aurait fait au moins de la chaleur. Là, on aurait pu chauffer 10 minutes.
0: Non, mais j'en ris parce que c'est mieux ça d'en pleurer. Mais c'est... J'aimerais ça rappeler aux gens, on a déjà joué dans ce film-là. C'est même pas une nouvelle idée, c'est juste une idée à la mode présentement. C'est une idée qu'on a déjà joué dedans.
1: Tu dis abolir Investissement, arrête, ils vont réussir à nous faire croire que c'est un fleuron. Là. Arrête. C'est pas une bonne drague. Hey, merci Vincent. Home run encore, toujours. Merci.
0: C'est un plaisir.
1: Salut. Vincent Geloso. Aïe, aïe, aïe. On aurait dû le brûler, cet argent-là. Au moins, on aurait fait un peu de chaleur.
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6: L'extradition de Dave Picturmel, le chef de la Blood Mafia Family, emprisonné en Italie depuis sa capture en mars 2025, est reportée. L'avocat du jeune caïd de 29 ans, devenu le criminel le plus recherché au Canada, a fait appel de la décision, prétextant que les juges de première instance avaient commis une erreur. Difficile de prévoir combien de temps Dave Picturmel demeurera emprisonné à Rome, mais facile de deviner qu'un comité d'accueil, composé de membres en règle des Hells Angels, prépare son arrivée dans les pénitenciers canadiens. Charles Milliard, le nouveau chef du Parti libéral du Québec, enchaîne cette semaine les annonces de candidature en prévision de l'élection provinciale du 5 octobre prochain. Ainsi, après la confirmation hier de Pierre Cossette, l'ex-recteur de l'Université de Sherbrooke, on apprend que la PDG de Manufacturier et Exportateur du Québec, Julie White, qui avait été défaite dans Jean Talon à la dernière élection, sera candidate à nouveau dans la même circonscription pour les libéraux de Milliard.
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10: Un peu serré dans le temps, mais quand même, je veux quand même prendre une dizaine de minutes comme faut là, pour jaser de ça, le dossier DNS. La transfert là, de toute la numérisation de tous les dossiers dans le domaine de la santé, on le savait que ça allait être du lourd, c'est du lourd. Puis là, il y a deux volets quand même là-dedans. Il y a bon la fonctionnalité. Est-ce qu'on va être capable de faire le transfert? D'ailleurs, autant la ministre nous dit tout est beau, tout est parfait, autant sur le terrain, on n'est pas certain là, que tout le monde est bien à l'aise avec la transformation. Mais ça, c'est un des volets. L'autre est mené et est apporté souvent par l'ancien ministre Gilles Bélanger, qui, lui, nous dit, et depuis un certain temps, qui lance le message, attention, moi, j'étais là, j'étais au cœur de la patente, et je vous le dis, nos données de santé ne sont pas du tout en sécurité. On sait qu'on fait affaire avec des firmes externes. On sait que nos informations vont être probablement stockées peut-être ailleurs qu'ici. Lui proposait de nous faire carrément une espèce de IBM québécois, donc une espèce de pan entier gouvernemental qui serait voué à gérer la sécurité, la cybersécurité. Dans ces cas-là, moi, j'aime ça me référer à des gens qui sont spécialistes dans le domaine parce que non, je le suis pas. Moi, des fois, je fais juste m'approcher de l'ordinateur puis il bug. Fait que, tu sais, c'est pas moi qui règle les dossiers. Par contre, notre invité, spécialiste en sécurité informatique, cofondateur du Hackfest, Patrick Mathieu qui est là. Monsieur Mathieu, comment ça va? Ça fait longtemps?
11: Ça va bien, vous?
10: Très, très bien. Là, moi, je suis sur le bord, là, puis je l'ai dit à mes collègues, je suis sur le bord de prôner le retour et le statu quo sur le fax jusqu'en 2050, parce que ça marche, c'est éprouvé. Est-ce qu'il y a vraiment une porte de sortie à ça, là, où on pourrait rassurer la totalité des Québécois que toutes leurs données vont être en sécurité?
11: J'aimerais ça dire oui, mais il faut s'en aller par là, par oui. exemple, parce que le papier puis le fax, un bordel, ça nous aide pas, ça ralentit tout le monde. Je veux dire, il y a des fax qui se perdent, puis les suivis sont manquants. Mais ça reste qu'une transition, c'est compliqué, puis c'est pas facile. Puis là, on se retrouve avec des problèmes de tout bord, tout côté. Mais le plus gros problème, je pense, qu'on peut parler aujourd'hui, là, c'est la gestion du changement. Tu sais, tout le monde, là, dans les hôpitaux, autant à l'administration que les docteurs, c'est 30, 50 ans qu'ils travaillent sur papier puis des fax, puis là, on leur dit tout changer du jour au lendemain, puis il y a l'air d'avoir un peu de manquement au niveau de la formation et tout. Fait que c'est sûr, ça va accrocher, là.
10: À tous les niveaux, pas juste en cybersécurité, là.
11: Non, c'est ça mon point, là. C'est à tous les niveaux. Mais tu sais, il faut se rendre là, dans tous les cas. Est-ce que le prix qu'on paye aujourd'hui, est-ce que ça fait du sens? Je pense pas. Est-ce que c'est une bonne idée de le faire? Oui. Mais là, tu sais, c'est comme tout. Là, on a vu aujourd'hui, il y a un autre article qui est sorti. La justice aussi dépense 500 millions d'un système qui doit pas en coûter autant. T'as Satlick. Je veux dire, ils sont tous comme ça.
10: Est-ce que c'est de l'incompétence ou c'est, disons, du courage mal placé? C'est-à-dire, on y va pareil, puis il advienne que pourra. Puis, parce que, tu sais, moi, j'ai juste appris, là, j'ai appris des affaires. On apprend tous les jours. Hein. Puis j'ai appris que les différents systèmes dans les hôpitaux, les cliniques, les CLSC, les ci, les ça, on renait le système avec au-dessus de 400 programmes informatiques. Tu sais, c'est qu'à un moment donné, je veux bien, puis j'aimerais ça juste dire que la CAQ, c'est des pas bons, mais comment sortir de là? T'sais, c'est parce que là, t'as 400 systèmes qui doivent être mergés dans un système. Est-ce que c'est faisable rapidement, sans encombre? Je pense pas, mais...
11: Peu importe, non, là. La réponse est non à ça, puis t'as fait la bonne mention, tu sais, dire c'est la faute à la CAQ. La réalité, là, c'est que tous les partis politiques du Québec des 30-40 dernières années là, sont 100% tous responsables, sont tous incompétents les uns que les autres, parce que le problème est à plusieurs niveaux, mais le principal, c'est qu'autant Satlick que ça, que Justice et autres, ils maintiennent pas les systèmes, ils ont pas les bonnes personnes pour les maintenir des fois, et surtout pas le bon leadership pour prendre les bonnes décisions pour les maintenir comme il faut. Fait que là, on se retrouve 40 ans plus tard, avec, comme t'expliques, 400 logiciels à merger, à gérer, à mettre à jour.
10: Il y en a que c'est des affaires qui datent de 25 ans, là.
11: Oui, ça a aucun sens. Puis ça, la partie incompétente, je pense que je la mets plus au niveau des gestionnaires, qu'ils ont pris cette décision-là d'ajouter des systèmes sans cesse, puis de pas maintenir les anciens. Ça, c'est le problème. Tu sais, d'aller aujourd'hui vers Epic ou peu importe le système qu'ils choisissent, ça n'a pas d'importance. C'est le bon choix, dans le sens qu'il faut lâcher le papier, là. Mais de la manière que ça a été fait dans les 30 dernières années, puis le monde au gouvernement, surtout au niveau de la gestion, qui sont là juste pour sauver leur job et non pas pour faire la bonne chose, ça, c'est le cancer du Québec. Peu importe de quoi qu'on parle.
10: Ben oui, c'est ça.
11: Ben oui.
10: Puis la gangrène est prise à grandeur, ça, c'est bien certain. Maintenant, concernant, justement, la cybersécurité, le dossier de M. Gilles Bélanger, l'ancien ministre, est-ce que c'est mieux? Ben d'abord, est-ce qu'il y a un réel danger de faire héberger nos infos sensibles sur un serveur américain?
11: C'est pas un danger qu'ils vont voler nos données. Ça, c'est très, très faible comme problème. L'enjeu est plus une dépendance. Tu sais, on parle beaucoup de souveraineté de nos données là, depuis quelques années, puis encore plus là. C'est la dépendance à des systèmes qu'on maintient pas et qu'on n'a pas le pouvoir. Fait que, tu sais, ça appartient à une entreprise américaine, que ce soit sur des serveurs canadiens ou non, ça n'a aucun rapport. Mais le risque est un peu plus grand simplement parce que le gouvernement américain, présentement, la loi, des fois, il s'en sac un petit peu, ouais. si on peut dire. Mais si on recule là, 10-15 ans, on n'aurait pas le même discours. T'sais. Le gouvernement américain n'était pas contre nous de certaines manières. Il parlait pas de
10: 51e état, puis de...
11: Ben oui, de ça.
10: Mais ça, j'ai l'impression aussi que ça amène beaucoup d'émotions plus que de rationalité. Il y a ça aussi.
11: Oui, mais le problème est surtout que au niveau américain, ben on ne sait pas qu'est-ce qu'ils vont faire. Fait que, tu sais, peut-être qu'ils peuvent faire... Dans tous les cas, là, l'affaire du Cloud Act, faut que ce soit une demande en justice pour aller chercher les données, blablabla. Ils font pas ça random pour aller mettre des entreprises à terre et tout. Mais ça reste que si on se crée du conflit avec eux, parce que là, c'est ça que nos gouvernements ont l'air de vouloir aimer faire, là.
10: Ouais.
11: C'est sûr idée. Que ça leur donne un levier de plus ouais. pour manipuler. Peut-être qu'ils fermeront rien, mais leur donne un levier de dire, ben, si tu ne négocies pas ça, ben, moi, je contrôle tes données, okay.
10: Ben, mon opinion, c'est que ça serait pas mieux avec la Chine, ça serait pas mieux avec un paquet d'autres pays. Donc, est-ce que l'idée de M. Bélanger est bonne? Moi, c'est juste que mon expertise à moi, c'est de regarder le gouvernement et de l'analyser. Moi, j'ai zéro confiance non plus au gouvernement du Québec pour monter lui-même sa propre boîte publique où les dépenses seront complètement exagéré, où il y aura des délires, des orgies d'argent, puis de dépenses, puis de contrats donnés à gauche, à droite. C'est parce qu'on est dans un cul-de-sac un peu, là. Est-ce que de ton côté, tu le vois, ça, le gouvernement qui se fait un nouvel organe gouvernemental, un nouvel étage sur le tas pour gérer une compagnie informatique?
11: Je pense pas que c'est la bonne approche. Est-ce qu'on pourrait... et devrait aller vers des entreprises québécoises et canadiennes, je pense que la réponse est là.
10: Aha.
11: C'est plus ça l'enjeu. Le talent, on l'a. Les entreprises, on l'a. Le financement, les subventions, puis tout ce qui est les VC, là, les venture capital, on l'a pas vraiment au Canada.
10: Ouais, c'est ça.
11: C'est ça qui manque. Il n'y a pas d'investissement. Nous, on est, il n'y a pas d'argent, puis on est des cheap labor pour les US. C'est la même job à Toronto puis à New York, là, c'est 200 000 de différence. Ouais. Ça n'a aucun rapport. Fait qu'on se fait avoir de ce côté-là, puis la bureaucratie du gouvernement nous aide pas. On est en relation avec plein de startups en cybersécurité. Obtenir du budget de 1 ou 2 millions, là, ça leur prend des années. En subvention et autres. J'ai été en relation avec certaines startups aux US, puis je veux pas dire que c'est tout le temps comme ça, puis c'est si facile que ça, mais j'en ai vu quand même qu'avec un PowerPoint de 20 pages, ils ont eu 20 millions. T'sais, c'est pas la même game.
10: Non, c'est pas le même argent.
11: C'est pas le même argent, puis là, malheureusement, il faut parler de politique parce qu'on va toujours retomber dans le fait des taxes, des impôts, etc.
10: Ah oui.
11: Les investisseurs veulent pas venir ici, c'est normal. Ils perdent 50-60% de leur argent.
10: Et on n'est pas productif, et on n'est pas ci, puis on n'est pas... Il y a beaucoup de choses, là.
11: C'est le cercle vicieux est plus grand qu'on pense. Puis l'enjeu est autant monétaire qu'autre, mais le gouvernement a le pouvoir d'investir localement. C'est changer leur appel d'offres là du plus bas soumissionnaire là qui c'est toujours les compagnies à trois lettres ou les gros joueurs internationaux qui bident à zéro ou presque parce que eux ils veulent la business, ils veulent pas l'argent. Tu sais Microsoft là ils ont tellement d'argent.
10: Ouais.
11: Ils donnent les logiciels aux écoles, aux BNL, à tout le monde. Ils en ont rien à faire. Mm. Mais le gouvernement peut dire, ben nous, tout l'argent qu'on donne à ces entreprises-là, on les met dans des startups. On les met dans des entreprises locales. Puis là, quand je dis locales, là, chez moi, les CGI de ce monde-là, parce qu'eux abusent les appels d'offres depuis des années et des années.
10: Bon.
11: Pas juste eux, mais la majorité.
10: Ouais.
11: Ça mais on a du le talent,
10: il y en a plein. Puis je sais que toi, tu baignes là-dedans, tu sais, Wackfest, vous êtes plein de jeunes en ébullition, puis ça sort de... D'ailleurs, je vois le temps, faut arrêter l'entrevue, mais dernière question. Je vois que vous avez un événement là, qui s'en vient là, le 30 mai là, pour l'événement iHack, pour le Hackfest. Mettons que toi, vous êtes une gang assise, puis vous vous mettez au défi de réussir à pirater le système, le nouveau système de santé. Tu penses que votre taux de réussite est à combien en pourcentage?
11: Ça serait le fun qu'ils nous donnent le droit de faire ça.
10: Testez-nous. Moi, là, si j'ai un système informatique, t'es le premier que j'appelle, là. Teste mon système. Ça marche-tu, ça?
11: Puis on est en relation avec le gouvernement pour essayer que la communauté teste ces systèmes-là. Là. Ça s'en vient. C'est ce qu'on met de l'effort. Puis, tu sais, c'est autant la même chose que l'année passée, là, les applications d'éducation à pop et autres. Toutes les applications vendues au gouvernement, il n'y a pas de vérification.
10: C'est incroyable.
11: Ils acceptent n'importe quoi. Fait que oui, on s'en va là, puis tu sais, pour répondre à ta question, tu sais, le taux de succès, c'est ça, c'est du 80% et plus.
10: Wow.
11: Mais c'est pas parce que le système est mauvais, c'est parce que la base souvent est pas mise en place, puis la machine est tellement grosse que même un débutant, tu sais, pourrait trouver des problèmes parce que la base est pas là justement.
10: C'est pas rassurant.
11: La machine, c'est ça. La machine n'est pas facile.
10: C'est pas rassurant, mais c'est intéressant, par exemple. Je pense qu'il faut faire tout
11: on
10: sauf...
11: On a plein de solutions. On les a, les solutions. Ouais. Là.
10: Il faut faire tout sauf se cacher la tête dans le sable. Il faut parler avec... il faut qu'on se parle. Merci beaucoup, M. Mathieu.
11: Yes. Bonne journée.
10: Salut, bye. Patrick Mathieu, que vous connaissez, que vous avez déjà entendu. Oui, c'est le gars du Hackfest, cofondateur du Hackfest, spécialiste en sécurité informatique. 14h33, on revient avec un patati et peut-être un patata. Peut-être.
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10: J'ai rien à dire, monsieur le juge. Je parlerai par la bouche de mon piton.
29: Mesdames, messieurs, s'il vous plaît.
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3: Patati, patata. Hey, moi, j'ai une grosse fin de semaine, là, en fin de semaine.
10: C'est vrai? Ben, mon Dieu, on dirait du country. Bon, on dirait que ça joue dans une tempête. Une tempête de country.
30: C'est qui ça?
3: C'est Blue Ridge Man.
10: Ouais.
3: D'ailleurs, originaire de Saint-Étienne.
10: Ah non, mais non, il chante en anglais. Ça vient du Tennessee, ça.
3: Exactement. Du Tennessee de Saint-Étienne.
10: Moi, on m'a dit qu'au Québec, les gens chantaient tout en français.
3: Fait que on a Blue Ridge Band jeudi avec la première partie. C'est
10: sauf eux autres, puis mon band de punk. Le reste, c'est tout en français.
3: Tout en français. C'est tout.
10: Mais, mais c'est bon, par exemple, la qualité de la production, quand même.
3: Oui, on t'en remet.
10: C'est gratuit!
3: C'est la chanson, j'ai fait un lien free, gratuit. Oh. 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Pour le jeudi, ça va être malade sous le chapiteau. Mais en fin de semaine, le vendredi, entre autres, j'ai Stats qui va être là en tête d'affiche.
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3: De Montréal, d'origine italienne.
10: Ben, il chante en français. Regarde, peu importe son origine, ça me dérange pas.
3: On est moins dans le country, on est plus vers la pop parce qu'on veut faire un hybride des deux de plus en plus parce que beaucoup.
10: Tu l'as dit, ça pogne plus le country.
3: Beaucoup.
10: C'est pas vrai.
3: De festival country. Puis à un moment donné, ça devient saturé. Fait qu'on voulait avoir un vent de changement. Par contre, la première partie, c'est Zach Chico. Zach Chico, pour ceux qui suivent Classe Moyenne, c'est l'une des vedettes de la formation. Puis Zach a commencé ses affaires. Lui, il va enregistrer ses trucs à Nashville. J'aurais dû sortir un extrait.
10: Même.
3: C'est débile ce qu'il fait, Zach. Moi, je lui promets un avenir, justement, prometteur. Je pense qu'on le sent qu'il y a un vent qui est positif envers Zach Chico. Il est grand, c'est un ancien joueur de hockey, Zach, mais il est surtout très fin. Il dégage. T'as envie d'y parler, t'as envie qu'il soit ton best buddy. Fait qu'on a ceux-là. Et Sam Labbé, tu te souviens de Sam qui était venu en stage ici une journée?
10: Ah oui!
3: Bon, ben ça, c'est mon chansonnier bien connu de l'Université
10: Laval.
3: Je
10: me souviens, oui.
3: Écoute, c'est malade, lui, avec une foule. Tout ce qu'il fait faire à une foule, il a vraiment un charisme incroyable. Sam Labbé va être là vendredi, fait que je suis bien contente. Puis samedi, c'est débile mental aussi. Écoute, notre samedi va être énorme parce qu'on fait venir, on l'avait fait venir à Bellechasse, ça a été tout qu'un succès. Du Nouveau-Brunswick, on l'amène à Saint-Étienne-de-Lauzon. Il s'appelle Louis Bérubé.
31: Amène-moi une bière. Blonde light.
10: Tu as fait exprès pour choisir une thématique qui me touche. Moi, regarde, je l'aime déjà. Je me pose, regarde.
3: C'est Louis.
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10: Ah, j'aime ça! Ça, c'est dans ma mentalité, ça. Moi, j'ai un petit côté cowboy, là, non assumé. Là,
3: fait que Louis puis, est en co-headlining avec qui m'aurait cru qu'on amène de la gaspillerie à Saint-Étienne.
10: Vous êtes en train de vider le coin. Qui va pêcher au mort, là?
3: Il n'y a pas personne. Écoute.
10: En fin de semaine, les bateaux vont être à qui?
3: Qui m'aurait cru était la dernière fois, je pense qu'ils étaient à Québec, c'était la soirée du 31 décembre. C'était des dizaines de milliers de personnes. On a vu les vidéos, là. On a l'impression, là, hey, je te le dis, on a l'impression qu'il y a 60 000 personnes dans la rue. Il y en a des dizaines de milliers. Donc, qui m'aurait cru qui est une. Ben, j'allais dire une valeur ça, mais surtout un band qui fait lever le party. Voici un extrait.
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0: country plus sauce Louisiane un peu.
1: Oui,
0: ben acadienne, exactement. C'est le fun quand tu te mets à... Tu sais, t'as des tunes country plus... plus smooth folk, tu sais, oui. Mais t'as du country plus un peu acadien de même. T'as vraiment un bel éventail. Isaac Chico,
1: oui.
0: Not My Guitar, c'est lui, ça?
1: Oui, c'est ça.
0: Bon, ben j'en ai trouvé un extrait.
1: Merci,
0: tant que.
1: Engine light been flicker.
0: Ah, ben ça, c'est mon grain de voix, là.
1: Ben oui.
0: Il est incroyable. Noise this truck is making downtown rap. 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Ouais. Ah, ça me fait, il y a clairement un référent à notre ami Johnny. So I left broken bloody from c'est bon, ça!
1: 3, 2, 1! I sold my truck, I sold my cowboy,
0: man, I sold everything, now I'm singing these blues. Voilà, la seule affaire sur sa pochette, là, il est comme en train de s'allumer une cigarette. Je sais pas, ça fait pas très 2026, là. Comme... Moi, j'accepte ça encore. Ouais, là,
1: comme mais... disait Caillouche, fume. Je sais pas c'est quoi le reste. les billets pour la fin de semaine, c'est en vente présentement au coût de 45 $. Donc, il reste... puis on en vend aussi pour journalier. Je voudrais que journalier, dépêchez-vous parce qu'on va caler sold out dans pas long. Jeudi, gratuit, on s'attend à un énorme jeudi. Fait que la réponse est vraiment bonne. Ça a lieu en fin de semaine. Fait que je vais être là quand même vendredi en onde. Mais c'est pour vous le dire, c'est dans notre cour arrière quand même à Saint-Tête. Puis c'est sous le chapiteau. Donc, il y a un toit à sa tête, mais c'est un festival extérieur. Les gars sont en train justement de monter le chapiteau et tout se passe très bien. Fait que bonne nouvelle.
0: Il y a un bar, hein? C'est la question inutile.
1: J'ai le meilleur staff en ville. Non, non.
0: Excusez, Mme Vincent, est-ce que vous vendez des consommations?
1: Oui, un peu.
0: OK, c'est
1: un
0: bon.
1: Peu, ça va très bien.
2: Si t'arrives de bonne heure, Wallet, tu devrais en rester.
1: Tu sais que j'en manque souvent à Bellechasse, par exemple.
0: J'en doute pas partout.
1: J'en manque pas à Saint-Étienne, mais Bellechasse, j'ai de la misère encore en revenant.
0: Juge-nous pas.
1: Mais vous êtes
0: on formidable. A nos problématiques, oui. Puis on vit avec. Laissez-nous faire. Ça va très bien.
1: Hey, parlant de succès, juste à dire que jeudi au Centre Vidéotron, il y a la présentation du match de hockey. Hey, c'est 12 000 billets vendus.
0: Ils ont vendu?
1: 12 000. Non, mais en fait, là, ce qu'on vient d'apprendre, c'est qu'ils ont ouvert la partie supérieure.
0: Ah, OK. Là, c'est vrai. Donc, 12 000, c'est juste le lower bowl. Là, c'est en
1: bas. Parce que normalement, c'est une capacité
0: c'est
1: de
0: 18 000. 16,
1: 17, 18.
0: C'est 18.
1: Okay.
0: Ouais.
1: Bon, ben écoute, on pense qu'on va tous vendre les billets. Mais moi, j'ai juste pensé, parce que tu sais, c'est fait en collaboration avec les Canadiens de Montréal, parce que les profits de la soirée vont être partagés entre trois organismes, soit Fondation des Canadiens pour l'enfance, un fonds d'études des remparts,
0: ouais.
1: Et le Centre de pédiatrie sociale de Québec. Mais je me disais...
0: Ça aurait quand même été... Un peu malaisant, là, que tu gardes tous les profits. Là.
1: Ben, c'est des profits.
0: Ben oui, ben non, je comprends. Là,
1: ils vont avoir
0: là,
1: des revenus.
0: Mais c'est bien, c'est bien. C'est une belle attention, disons.
1: Non,
0: je
1: non,
0: ça
1: ben
0: même,
1: c'est
0: là.
1: Ça. Il y a des revenus de base.
0: Oh, oui, on paye le staff, là, puis tout. Là, bon. Puis, bon.
1: Puis mais je me suis imaginé les images jeudi.
0: Ah, ça va être...
1: Parce que
0: puis d'ailleurs, je pense qu'ils remplissent aussi le Centre Bell.
1: Ben oui!
0: Puis c'est qui disait ça hier? Puis je pense que c'est dans le retour. DH, d'après moi, il rouvre Place Belle. Là,
1: oui.
0: Puis il foule aussi.
1: Ah, je pense que oui, effectivement. T'sais,
0: il pourrait avoir oui. Un 21 000 au Centre Belle, un 10 000 à Place Belle, oui. Puis un 18 000 à Québec. Puis ça serait tout plein, je suis convaincu.
1: Ben juste au point de vue des
0: avec
1: images.
0: Avec pas d'équipe qui joue sur la glace. Là.
1: Oui.
0: Une glace vide.
1: Je me disais.
0: La Zamboni passe pas. Là.
1: C'est exceptionnel. Là,
0: avec
1: juste
0: des
1: au
0: bières à
1: 14
0: piastres. Là.
1: Oui.
0: Le monde les craque pas de ben raide.
1: Ben les gens ils sont bleu blanc rouge. Qu'est-ce que tu veux que je te dise? Il reste des billets donc c'est au coût de 12 $. Est-ce que tu as rempli ton recensement?
0: Oui.
1: Bon mais moi
0: mais
1: c'est fait
0: c'est
1: hier.
0: C'est pas moi qui l'a fait.
1: Bon, moi, oui.
0: C'est ma conjointe.
1: C'est comme la vaisselle. Hein bon.
0: Aussi, non
1: c'est
0: mais
1: moi, c'est moi qui fais la vaisselle
0: mais,
1: aussi.
0: Mais en passant là tu sais ma blonde me devance tout le temps. Mm. Elle m'a appelé ben oui. Hey, juste à dire, j'ai fait le maudit recensement. Là. Mm. Comme, ah ouais, t'es...
1: Oui, parce que t'avais bien l'intention. T'avais mis ça
0: mais,
1: à ton agenda.
0: Mais c'était long, là.
1: Ben, moi, j'avais la version courte. Fait que je te jure, 5 minutes, c'était
0: long. OK, ben, elle avait la version longue.
1: Ben, si...
0: Ça y a pris comme une demi-heure, 40 minutes. Là.
1: Mais peut-être aussi, c'est le fait de rentrer... En fait, je pense que vu... Moi, j'ai juste un enfant.
0: Ah.
1: Moi, la partie de l'école, c'était facile à remplir. Un coup, je passe pas au deuxième enfant,
0: ouais,
1: au troisième.
0: Nous autres, c'était trois.
1: Ben, tu sais, c'est ça. Fait que là, ça rallonge évidemment ton recensement. Mais en tout cas, si vous le remplissez pas, c'est 500 pièces d'amende, juste pour vous le dire. Puis, il y a pas la police qui va débarquer chez vous. Là. Vous allez avoir un rappel là, au courant des prochaines
0: mais
1: semaines.
0: C'est,
1: ou
0: mais,
1: des
0: c'est,
1: mois,
0: mais c'est.
1: Mais c'est obligatoire.
0: C'est légalement, tu n'as pas le choix. Là.
1: Non, c'est
0: parce
1: un
0: que
1: un
0: tu
1: devoir.
0: Dis la police n'arrivera pas, mais ça peut arriver.
1: Ben, c'est un devoir du citoyen de faire son recensement. C'est ça votre devoir. Fait que je me dis, je le sais que c'est plate, mais si vous voulez participer, déjà qu'on est rendu très individuel, là, fait que...
2: Non, mais ça, moi, j'ai rien contre ça, pour vrai. Puis d'ailleurs, ils l'ont mis obligatoire parce qu'il y a plein de monde qui pitche ça aux poubelles direct. Ah. Tu sais, si vous voulez avoir des statistiques fiables sur votre pays, c'est quand même important. Là.
1: Mm-hmm.
2: On veut savoir qui est là, quel sexe, quel, c'est important.
1: Puis tu sais, on veut savoir qui vous êtes parce que, bon, c'est impossible qu'on vous expulse, mais peut-être que...
2: Comment pas tout défaire ce que je viens de dire, tout en défaisant tout ce que je viens de dire.
1: OK, l'autre affaire aussi que je voulais te raconter. Ah, tu sais, je vais y aller directement avec, parce que là, je vois le temps. OK, je vais y aller avec celle-là. Ah non, deux petites affaires.
2: Il te reste une ou deux minutes.
1: OK, bon, ben juste te dire que, tu sais, là, tu te souviens là, de la madame là, qui est venue une couple de fois au Québec, puis elle avait changé son identité, mais on l'a jamais pognée. Mais on l'a pognée dernièrement à l'aéroport Montréal-Trudeau, puis elle est dans le cartel de Sinaloa.
2: Oui, oui.
1: Puis là, on
2: oui.
1: s'est rendu compte que finalement, elle donnait pas son vrai nom. Ouais. Ça faisait une couple de fois qu'elle venait, mais il fallait pas avoir de crainte parce qu'elle était au centre de surveillance de l'immigration de Laval. Tu te souviens quand on l'a
2: oui,
1: arrêté?
2: Je me souviens, oui.
1: Bon, juste pour vous dire qu'on l'a...
2: Laval.
1: Eh oui, on la surveille. C'était Diana Toro-Diaz.
2: Okay.
1: Elle, c'est la femme du numéro 1. Là. C'est l'épouse d'Alejandro Flores Cajo, qui est coordonnateur des opérations internationales de transport de la drogue du puissant cartel de Sinaloa. Du bon monde. Elle a fait virer l'économie. Mm. OK, de chez elle. Mm. Mais à partir de temps en temps, d'ici. OK.
2: Bon, ouais. Et l'économie du Mexique... Viens à Laval.
1: Fait que, en avril, toi, à Potum, comme d'habitude, elle ne montre pas sa vraie identité. T'as-tu déjà essayé ça, toi, pour montrer ta vraie identité?
2: Non,
1: bon.
2: J'ai jamais essayé ça.
1: Ben, moi non plus, mais elle, ça a marché.
2: Ah.
1: Fait que, elle, tu vois.
2: Pas de problème.
1: Plus d'une fois. Et là, quand elle s'est faite.
2: Quand
1: poignée,
2: ça marche.
1: Fait que la suite des choses, c'est qu'on l'a expulsée du Canada.
2: Oui.
1: OK, donc.
2: Ça, mais oui.
1: Laval,
2: rendu là.
1: À Laval, au centre de surveillance, ouais. On a bien fait le travail.
2: Bravo.
1: On l'a bien surveillé.
2: Bravo. Une fois sur dix, là, c'est bon.
1: J'y reviens. Puis après ça, on lui a dit, ding dong, on va t'expulser.
2: Oui.
1: Là, tu vas te dire.
2: Et que c'est qu'on fait pas ça. Tu vas être nerveux, les gars.
1: Oui.
2: Là, c'est aujourd'hui que ça se fait, boys, là.
1: Oh non,
2: on va l'expulser, là.
1: On va garder.
2: Courage, OK, on va jusqu'au bout, là.
1: Oh, maudit.
2: On y va.
1: Fait que là, on l'expulse.
2: Oh, qu'on l'a fait.
1: Mais où?
2: Chez eux?
1: On le sait pas.
2: Ah.
1: On ne veut pas donner
2: mais
1: les
2: voyons,
1: détails
2: pourquoi?
1: De où on l'a expulsé parce que c'est des patentes, des renseignements confidentiels. Pis
2: ben oui, confidentiels d'une criminelle.
1: De la personne, de je sais pas trop quoi.
2: OK.
1: Mais ce que je veux te souligner, c'est quand on l'a pogné là, sous une fausse identité, là, c'est pas John ou Ray ou Kevin qui a bien fait son travail.
2: Non, c'est qui?
1: C'est le département de la sécurité intérieure des États-Unis.
2: Ah! Oh.
1: Que comme dit, hey, on vous envoie un signalement parce que de quoi qui marche pas, la personne, on pense que c'est.
2: Il y a quelqu'un que vous laissez passer souvent, là.
1: Oui.
2: Qui devrait pas.
1: Puis là, elle débarque de l'avion.
2: Pognez la don. Ouais. OK, fait que si nous autres, on.
1: Nous autres, on l'a laissé.
2: Les maudits Américains!
1: Oui!
2: Peux-tu nous laisser tranquille?
1: Ben oui, je lis ça, puis c'est présenté comme du bon endroit.
2: Hey! Comment on... L'oncle Sam!
1: Oui.
2: Wow, là! Nous autres, nos criminels, on les aime en liberté, c'est clair?
1: Ouais!
2: Comme toi, un arc, les Américains makers.
1: Fait qu'on l'avait.
2: C'est, pour c'est ça quoi, que... vous allez en mettre en prison pour toute la vie, hein?
1: Parce que c'est pour ça qu'on ne l'a pas pogné auparavant, parce qu'on ne l'a jamais pogné. Tu comprends qu'il y a une nouvelle de reprise, puis les États-Unis ont comme levé la main pour dire excuse-moi, mais c'est parce que la personne qui va débarquer de l'avion, arrêtez-la, c'est sous une fausse identité.
2: Rappelle-moi son nom.
1: Oui, je te dis ça, elle a 44 ans, c'est Diana Toro-Diaz.
2: Ben, c'est ça.
1: Ceci explique cela.
2: Nous autres, là, quand on entend Kurumina, on les laisse libres, c'est clair?
1: Oui.
2: Pas vrai qu'on se fait traiter de raciste.
1: Exactement.
2: Ah, dérange pas tant que ça.
1: Ouais, dérange pas. De toute façon, le cartel, c'est le cartel de Sinaloa, c'était pas le cartel de Montréal.
2: C'est ça. Nous autres, si c'est du cartel de Montréal, on s'en occupe.
1: Elle venait dépenser son argent.
2: Surtout, ça s'appelle Tremblay, c'est clair?
1: Puis elle a préparé le terrain pour la F1. Come on.
2: Eh ouais. Ils vont faire quoi, tous ces milliardaires qui viennent à F1, là?
1: Hein?
2: Pas de drogue.
1: Bon.
2: Là, il y a les danseuses qui veulent faire la grève.
1: Attends, c'est les travailleuses du sexe.
2: Hey, mais là, il faut voir la pause, là. Je suis trop outré.
1: Ah, oui.
2: Demain, je me parlerai de ça.
1: Oui.
2: Les travailleuses du sexe, vous avez le droit, vous, au-dessus, d'être à gauche. C'est clair? Hey, c'est
1: oui.
2: Capoté.
1: Free de nipples.
2: On le tease pas, là. On tease jamais, c'est là. Mais à demain.
1: À demain.
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4: Comme on dit par chez nous, on level fly. Oh
5: yeah.
4: Merci Pat.
5: Ça fait plaisir.
4: Merci Max, merci les auditeurs. Encore une fois, merci d'être là. Une chance que vous êtes là. Bon mardi, bon match ce soir. Go Habs go.
5: Oui!
4: Le retour s'en vient. Puis demain, ben là, suivez vos routines, là. OK? Alexandre Carrier suit sa routine.
5: Je joue au deck.
4: En tout cas, si on perd, on a déjà une des réponses.
5: Non, mais...
4: Max, t'écoutes pas ça? Parfait. OK, super. On se parle demain.
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6: Au baseball majeur, les Rays ont clairement le numéro des Jays. Après une série balayée par Tampa la semaine dernière, c'était le début hier d'une autre série entre les deux équipes, cette fois à Toronto. Et encore une fois, les Rays ont eu le dessus. Victoire de 8-5. Ouch! Une soirée assez merdique au monticule pour Kevin Gausman avec 7 points, 6 mérités sur 10 coups sûrs en 4 manches et 2 tiers. Place à Patrick Corbin au monticule ce soir. Il affrontera le dangereux Sean McClanahan. À 19h07. Dans la Ligue Frontière, série de 3 matchs pour les Capitales de ce soir à Donhurst. Ça débutera à 19h. Le Canadien accueillera les Sabres au Centre Bell pour le match numéro 4 suite à 2 écrasantes victoires de 5-1 et 6-2. Montréal mène la série 2-1, ne manquez pas ça dès 19h ce soir. Et dans l'Ouest Pacifique, série égale 2-2 entre les Ducks et les Golden Knights. Ça débutera à 21h30 à Las Vegas, Nevada.
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10: Ça sent le bang en studio. Mélanie qui... je pense qu'on est l'équipe peut-être la moins pesante sur la balance, mais celle qui mange le plus... Ça passe. Là, puis je suis seul à dire non, parce qu'elle nous. Elle a joué avec notre tentation, cette chère Mélanie. Ouais. T'es arrivé avec une boîte de beignes.
2: Je suis rentré dans le studio. C'est sûr que tu vas en prendre un, toi.
10: Ben oui, tu t'en es
2: gardé. Gros porc. Ben oui, c'est sûr que je vais en prendre. Il en reste deux.
4: J'ai pas dit gros porc.
2: Non, mais tu
10: l'as entendu.
2: Ouais,
10: tu l'as entendu.
2: On l'a vu dans ta face.
10: Oui. C'est comme Louis. Il refuse pas grand-chose aussi, Louis. Mais il bouge.
4: Vous avez des petits gloutons.
2: Mais moi aussi, je bouge. Je m'entraîne trois fois semaine.
10: Parfait,
5: moi,
10: bravo.
5: Moi, 4 poutines semaine.
10: 4 poutines?
5: Hey. Au moins.
10: OK.
5: 4? Au moins.
10: Au 2 jours.
2: T'es donc bien pas.
10: Au 2 jours.
5: Mais pas. Regarde-moi.
2: Ouais, mais là, man, tu déjeunes quoi, des Skittles?
5: Je déjeune pas.
2: Tu manges quoi? C'est quoi ton...
5: Je déjeune pas. Ton menu du jour? Genre, je vais dîner, puis je vais souper bien tard.
2: Puis dîner quoi, un burger?
5: Et des fois de la pizza, de la poutine.
10: As-tu essayé le nouveau poulet, le Big Mac poulet?
5: Ben oui.
10: Il est bon?
5: Oui, quand il est pas sec.
10: OK.
2: Mais
5: des fois, la boulette, ça fait comme.
2: Mais c'est une boulette de Mac. C'est une boulette de Mac poulet?
5: Non.
19: Okay, non, c'est vraiment comme une grosse croquette.
20: OK.
10: Ah! Oh, OK. Ouais, les croquettes, là, c'est...
19: une grosse croquette.
10: Déjà croquée dans
20: moi, quand j'étais jeune, je trippais, là, avec du miel, puis tout, ouais. J'en mangeais, là.
19: Bon.
20: Donnez-moi ça, mais à cette heure, là, c'est fini.
10: Vous avez été...
19: ça.
10: Ouais, oui.
20: Non, non, mais les croquettes, je veux plus rien savoir.
19: C'est délicieux, des croquettes.
10: Ouais, une bonne poitrine, oui, mais des croquettes, c'est pas des poitrines, hein.
19: Puis ça, c'est bon.
21: Non, on va sûrement l'avoir grillé.
20: C'est pour les petits enfants, ça, ouais, les croquettes.
19: Les croquettes, c'est des croquettes.
20: C'est pour les flots.
10: Mais Louis, c'est un petit enfant.
20: Ouais, c'est vrai.
19: Ben oui.
10: Puis vieillis pas, reste comme enfant. Ça. Tu vieillis, tu vas être plate.
20: Un cœur jeune.
10: Tu
20: vieilles, c'est parfait,
10: c'est ça. Regarde, moi, je vieillis, puis je commence à être plate.
20: T'es un bel exemple à suivre.
10: Bon. Non, mais je suis plate. Je sors plus des bars, à faire même.
21: Moi non plus.
19: Moi non plus.
20: Non, ça va. Alors, il y a un chum qui m'écrit on va-tu voir la game au bar? Non.
21: Mais même les jeunes, là, ça a changé beaucoup. Hein? Les discothèques, puis ce qu'on a connu, nous autres, les jeunes, connaîtront jamais ça.
10: C'est parce que à vos âges, moi, j'étais tout le temps dans les discothèques.
21: Oui, moi aussi.
10: Toi aussi, hein?
20: T'as fait ça jusqu'à quel âge?
21: Attends,
10: 30 quelques années. Oui, même, je me souviens, quand j'étais à Sherbrooke, je suis arrivé ici à fin trentaine. Ouais. J'ai fermé des bars à Sherbrooke en masse, là.
20: Mais t'as eu des enfants assez jeunes, toi?
10: Fermer des bars à Sherbrooke, fermer des bars à Thetford, fermer des bars à Saint-Éphrem, fermer quelques bars parfois à Québec. Ça arrivait qu'on...
20: Parce que moi, ça m'arrivait des fois à l'occasion, je sortais, je sors encore, mais je t'offre pas jusqu'à 3 heures du matin, parce que sinon, le lendemain matin, papa, papa, il est 5h43. Ma journée est scrap.
10: Ouais, t'es eu de bonheur. Moi, c'est pas Jésus à 30 ans.
20: Ah, 30, pas si pire.
10: C'est ça.
20: Quoi qu'à 32, 33, ça fait ça un peu, là, les lendemains de veille, là.
10: Mais quand on sortait, nous autres, on sortait, on commençait à sortir à 11h, 11h30, là. C'était ça avant.
20: Moi, je faisais ça, mais à 21, là. 20, 19. Mais pas à 30.
21: Ouais, moi, j'ai fait ça de 19 à 24.
10: 19 à 24?
21: Oui, 19 à 24, je sortais. Le lundi, au Liga
10: Store. Toi, t'étais-tu genre la fille qui dansait, là, sur la cage?
21: Ah, non.
10: Dans la cage, là.
21: Non.
10: Non,
21: non,
10: tu sais, la cage, là.
21: Dans la cage, par exemple. Non. Sur des cages de sortie.
20: Ça, c'était au Palladium, me semble.
21: Mais pas dans la cage.
10: Il y avait une cage par ville, là. Il y avait une cage par ville, là.
21: Ah, mais c'était les hot.
10: Hey, Mélanie dans la cage, les gars devaient.
21: Hein,
10: tu devais avoir un petit line-up de prétendant.
21: J'ai jamais dansé dans les cages.
10: Jamais?
21: Ah, ben, j'ai essayé. Non.
20: Tu l'avais dansé tout court.
21: Sauf une fois. Ouais, non, j'étais pas très en cage.
10: Sauf une fois dans quelle discothèque à Québec? Au Palace?
21: Palace.
10: Ouais, c'est ça, les gens, il y en a qui disent qu'ils t'ont vu au Palace dans le cage.
21: Non. Hey, non, mais les belles années, là, vous connaîtrez jamais ça. Tu sais, l'heure des slow qui arrive. Aujourd'hui, on pourrait
10: 3h moins quart.
21: Avec MeToo, on peut plus lancer le slow.
10: 3h moins quart, ils n'ont pas connu ça, les gars.
21: Mais non.
20: Le dag, Dagobert, un petit peu.
10: Mais... Là, toute la soirée, t'envoyais des drinks à des filles, puis là, t'espérais de pas voir les fois à 3h moins quart. Puis à 3h moins quart, ben, t'étais un des 10 qui allait. Fait que t'avais 9 chances sur 10 d'avoir l'info. Parce qu'elle avait spoté son gars, mettons, là. Puis c'était pas son gars.
20: Mais faisiez-vous ça, vous autres, sur le dance floor? Moi, je faisais ça au dag, là. On dansait les boys, toute la gang. Puis la manée, il y avait une fille qui se pointait, là. Moi, ça se frottait un peu sur toi. Hein. T'as jamais fait ça?
10: Ben, nous autres, c'était toutes les filles qui étaient sur le dance floor.
20: Mais nous autres aussi, là. Je veux dire, ramener ta barque, toute la gang. Moi, danser, hein. Ben... J'adorais. Oh,
21: t'as le pied dansant.
20: Ah oui, vraiment.
10: Ouais, t'as-tu les combes naturelles ou.
20: Eh, si bon, non. Non, je suis pas un dominicain, moi, là.
10: Non, non. Toi, t'es en face d'un dominicain, là.
19: Et pas du tout.
10: Du tout?
19: Non,
10: c'est pas fluide, c'est un jeu de danse. Non,
21: il y a le pied grimpant, mais pas dansant.
10: OK.
19: C'est pourri.
20: Danse avec des crampons. Ouais.
10: C'est vrai qu'il n'y a jamais eu de grand danseur connu de Saint-Raymond. Tu prêtes une première?
19: Ma mère?
10: Ouais.
21: C'est vrai, sa mère, c'est prof de danse.
19: Ça fait genre. 40 ans.
10: Mais c'est une femme.
19: Prof de danse.
10: Mais des gars, ça danse pas bien à Saint-Raymond. C'est trop carré.
19: Ouais, non, ça marche.
20: Saint-Raymond, ça danse pas bien.
19: Pas femme.
10: C'est n'importe quoi.
20: Ah, c'est vrai qu'ils ont la mauvaise réputation.
10: Ouais, ça danse trop
20: concernant
10: carré.
20: Concernant la danse, ouais, là. C'est, ouais. C'est... On fait de la misère.
10: C'est plus des bûcherons. Ça danse pas bien, bûcherons.
19: Ouais, hein, c'est ça. Ça danse la chaîne, ça.
10: Il y a des préjugés dans ce que tu dis depuis tantôt.
20: Il danse mieux à Pont-Rouge.
10: Ouais, t'es...
19: Non,
10: c'est pas
19: à
10: mieux.
19: Pont-Rouge, à Pont-Rouge, ils font rien de mieux que nous autres. Ça, c'est sûr. On est peut-être pas bon pour danser, mais à Pont-Rouge, on est encore pire.
10: Hey, parlant de bouffe, jeudi, on va au Stratos.
21: Oui!
10: L'ancienne
21: on
10: Lorette.
21: On dit Stratos ou Stratos? Ben
10: moi, j'aime bien Stratos.
21: Stratos.
10: Ouais, Stratos.
21: Parfait.
10: Je salue Éric Genet et toute son équipe qui vont nous recevoir. Si vous voulez venir, reste encore de la place. Vous allez sur la page Facebook Le Retour de Radio Week. C'est une belle photo.
21: Ça va être fun,
10: vous allez mettre votre nom. Ben, vous taguez la personne qui vous accompagnerait VIP parce que ça va être gratuit pour vous deux. Ça vous tente.
21: Moi, je suis veuve de hockey. Peux-tu être accompagné de Mamilou maintenant?
10: Tu pourrais.
21: Les auditeurs qui veulent venir sans être sur le bois, ils peuvent venir, là.
10: Ben oui.
21: Hey, on va venir avec nous autres. Venez
10: sauf
21: nous
10: que tu sais, dans ces affaires-là, on n'est pas parlable.
21: Hey, c'est pas vrai, ça.
20: Ben sauvage.
10: C'est une joke. C'est une joke.
21: Hey, on va là pour vous voir,
10: ben,
21: gang.
10: Oui, invite donc ta mamie. Comment tu
21: Mamilou.
10: Mamilou.
21: Oui.
10: Mamilou, invite-la.
21: Yeah.
10: Hier, tu nous as parlé de l'effet halo.
21: Oui.
10: Allô?
21: Hello?
10: C'est quoi l'effet halo, si tu résumes ça, là? Si je dis que c'est la première impression que quelqu'un te fait, mais pas nécessairement la bonne impression.
21: Oui. Bien, c'est connu, c'est un effet qui est vraiment connu en psychologie, c'est que quand quelqu'un est beau ou charismatique, on lui attribue automatiquement des qualités, comme étant plus intelligent, plus compétent, plus crédible. Et souvent, les gens pas très informés, en politique surtout, là, ben, ils vont avoir tendance à voter pour ces gens-là alors qu'ils n'ont aucune idée de ce qu'ils présentent comme idée.
19: Justin Trudeau.
21: C'est ça, c'est Bruno Marchand.
20: Voilà. Hey, l'as-tu vu la photo avec son avis de recensement, man? Il a posté une photo. Remplissez votre avis de recensement du Canada. Hey, les commentaires, man.
10: C'est de l'intelligence artificielle ou c'est vrai?
20: Non, c'est lui. Là.
10: C'est lui. C'est pourquoi il se mêle de ça?
20: Grosse tête de prof de théâtre.
10: OK, bon, c'est bizarre. Pourquoi il se mêle de ça?
20: Ah, mais je te dis, je pense qu'il y avait 6000 commentaires, puis 5999 commentaires étaient négatifs.
19: Ah, oh, chier, t'as de cul. Maudit pourri, mange la marde.
20: Ah, c'était d'une violence.
10: Ah non, mais sur les réseaux sociaux, c'est pas beau. Là. C'est vraiment pas beau.
20: Non, mais surtout lui, là, je veux dire, 9 ans de calvaire. Tu vois que le monde, il l'a à travers. Là.
19: Aucune
20: il
19: n'y
20: a pas passé. Là, j'ai la photo ici, là. T'as un petit peu, il est marqué. C'est la période du recensement. Assurez-vous de remplir le vôtre d'ici demain afin de soutenir la prise de décision fondée sur les données du Canada.
10: Katy Perry, es-tu toute à elle? Es-tu encore intelligente? Je sais pas, là. Ou, ben non, il y a eu un mur. Il y a quelqu'un qui cache la vérité.
20: Moi, je pense qu'ils sont des beaux moments encore. Que, il est bien cute, puis il a de l'air bien smart, là, mais quand on va apprendre à le connaître,
21: ça
20: va sacrer son camp.
10: Et ça arrive quand, ça?
20: Avec Trudeau, ça va prendre 4 mois. Elle niaisera pas.
21: Ouais, mais là, ça fait un bout qu'ils sont ensemble, non?
10: Tu sais que le gars va passer de prince à grenouille,
21: mais là,
10: ou crapaud.
21: Au bout de 3 mois, là, t'apprends, tu sais... Souvent, au bout de 3-4 mois, OK, est-ce que les petits défauts de ton partenaire commencent à te gosser un peu? Puis il y a beaucoup de gens qui se laissent à ce moment-là.
10: 3 mois, c'est vite que ça.
21: Au bout de 3 mois, oui, quand c'est pas très profond là, comme relation. Mais une relation plus profonde, plus sérieuse, ben, ça peut être au bout de 18 mois à 3 ans que la période passionnelle redescend. Là.
10: Le coup de foudre, là, c'est 18 mois, hein, c'est ça?
21: Mais au quotidien, quand tu côtoies quelqu'un là, vraiment là, en début de relation, tout ça... Tu sais, la période de la passion, la période de le fun, c'est à peu près 2-3 mois. Au bout de 3 mois, ben tu découvres le vrai caractère. Si tu passes beaucoup de temps avec cette personne-là, puis c'est souvent là que les gens se séparent.
10: Bon, le couple le plus récent ici, c'est toi.
19: Oui.
10: Là, je parlerai pas de ta blonde, OK? Mais elle, tu penses-tu qu'elle t'a découvert, là? Sais-tu c'est qui le vrai Louis?
19: Oh,
10: là?
19: Je pense que oui. Allez, bon. je me cache pas bien.
10: Bon, ben, t'es encore avec?
21: Pas mal ça fait combien de temps, deux ans?
19: Non, ça fait un an et quelques, là.
21: Ah!
10: Moi, la dernière fois, ma blonde, elle me dit, ça fait 10 ans, là. Elle dit, ouais, si on savait tout ça, là, elle dit, je t'aime pareil.
20: Tu savais tout quoi, ça?
10: Non, mais tu sais, des fois, là, ils apprennent à nous connaître, là.
20: OK.
10: T'sais, exemple, moi, je ronfle la nuit, là. Au début, je ronflais pas, puis là, je me suis mis à ronfler, là. Je me suis organisé pour moins ronfler, là. Mais.
20: Moi, je ronflais. La semaine passée, je suis allé sur le divan.
10: Ah oui?
20: C'est pas grave.
10: OK.
20: Je dors bien sur le divan.
10: Mais c'est elle qui t'a dit.
20: Sur le divan, je me sentais comme un petit gars qui fait du camping. Tu sais. Ah oui, parfait. Tu sais.
10: Mais c'est elle qui t'a dit, va sur le divan.
20: Ouais.
10: OK. OK.
20: Ouais. Mais ça me dérangeait pas. Non, mais elle aurait pu faire le contraire. Mais ça me tentait pas de m'embarquer là-dedans. Je dis, gars.
10: Ouais.
20: Moi, j'écoutais en plus cette soirée-là, Ducks Golden Knights.
19: Bon,
20: c'était parfait.
10: C'était une bonne raison.
20: Je me suis réveillé le matin à 3h avec les annonces de Shopping TVA.
10: C'est toi,
20: ça? On entend-tu, ça?
21: Hey, c'est moi, cette nuit.
10: Hey, là, on vient passer de la fille dans la cage. Ouf. Oh. À la fille qui
21: Je savais pas, grand. Mon chum, il me dit, tu te rompes un petit peu.
20: Ah, le Mel, t'étais là dans mon estime, t'as baissé.
10: Ouais, moi, je te voyais dans la cage depuis tantôt, là. Je me disais, tabarouette, puis là, on entend ça. Le gars.
21: Pauvre Yannick, mais il ronfle aussi.
10: On a tous eu des one-night stands dans notre vie.
21: Oui.
10: Y en a-tu un one-night stand, le gars, il est parti? Quand il t'a entendu, il est parti.
21: Non, c'est quand même récent que je ronfle.
10: Ah,
21: c'est ça. C'était un vice caché que j'avais depuis peu de temps.
10: OK.
21: Mais je savais
20: ça
21: pas.
20: Ça part de où, là, le ronflement? C'est-tu le chien?
21: Non, c'est ma gorge, c'est la vieillesse. C'est mes muscles de la gorge qui s'affaissent.
10: C'est vrai?
21: Mais oui.
10: Ah oui.
21: C'est aussi simple que ça.
10: Okay.
20: C'est pour ça que les grands-parents.
21: Oui. C'est ça.
10: Là, tu me regardes, je mange. Tu deviens un grand-parent, moi, là. Là,
20: mais t'es un jeune grand-parent. Je me souviens de mes grands-parents de 72 puis 74.
10: C'est un papy, c'est un papy.
20: Hey, c'était le festival du Muffler, là.
10: Oui. Hey, je te dis que les couteaux volent bas aujourd'hui. On se taquine, on s'aime beaucoup, on se taquine. Bon. Tout ça pour vous dire que Palace, en avril, a fait un sondage sur, c'est pas l'effet Halo, mais sur la popularité des chefs. Je ne sais pas si vous l'aviez vu passer, là, ça date de quand même. Là. C'est PSPP qui était sorti premier.
20: Ouais, oui,
10: 33% des gens disaient, il le trouve cool, lui, ce gars-là. C'est un gars intelligent.
20: Après les premiers débats des chefs, là, aux dernières élections, le monde était tombé en amour. Les petites madames, ah, il a de quoi, il est sympathique, lui.
10: Alors là, il disait que c'est un gars qui savait, il a détermination puis il est intelligent. Charles Milliard, deuxième avec 31%. Ah, lui, c'est un gestionnaire crédible, moderne. Eh, boy, on va apprendre à le connaître dans 3 mois, lui. Oh, oh, oh.
20: Crédible moderne.
10: Christine Fréchette. Ah, elle est compétente et sérieuse. C'est ce que les gens trouvent d'elle. C'est la première impression.
21: Mais oui, parce qu'elle n'a rien officiellement non,
0: mais,
21: de...
0: Mais Lani, elle a quand même remplacé Fitzgibbon.
10: Ouais. Elle n'a pas fait mieux, on dira. Hein? Ruba Gazal, 24%. Oh, on dit que c'est une fille qui est authentique, qui est combative. Combative. Éric Dernier, 19%.
20: Bon, mais le...
10: 19%, les gens
20: disent
10: que... Ça
20: vient de où, cette haine profonde-là?
10: Ah, je sais. Très bon communicateur, sans filtre. C'est ce que les gens disent de lui. Là, je vais vous poser une question à vous, puis je veux qu'on aille jaser avec nos auditeurs là-dessus quelques minutes. Si vous aviez à prendre une bière avec un des 5 chefs, par plaisir. Là, oubliez le programme. Là. Oubliez le programme. Allez-y juste. On va faire l'effet de Halo. Là. Okay? Avec qui vous voudriez prendre une bière et pourquoi? 418-670-9098. Appelez-moi pas pour nous dire « Ah, ben là, c'est parce que le programme. » Non, je veux pas entendre parler du programme. Là, je veux qu'on y aille vraiment sur juste le visuel. Là. Les monsieur et madame TVA qui votent là, parce qu'ils ne connaissent pas le programme, là, ben, eux autres, c'est l'effet de Halo. Ça, c'est la cible, là. Ce que tu parlais hier,
21: oh,
10: c'est
21: absolument,
10: ça.
21: Absolument,
10: c'est...
21: absolument.
10: C'est Louise et... comment il s'appelle? Jacques. Jacques et Louise, c'est ça? Alors, 418-670-9098. Vous allez aller prendre une bière. Vous voulez être chum avec un des 5, ça serait qui? Louise, ça serait qui, toi?
19: Clairement, Ruba Gazal.
10: Maudit, tu m'as volé mon punch.
21: Mais moi aussi, ça serait elle.
10: Pourquoi, toi?
19: C'est elle qui a l'air la plus smart de la gang. Oui, là, c'est ça. Tu fais partir avec Ruba Gazal.
10: Oui, j'ai l'impression que... Ouais, ça doit être
19: une... couille, là. Elle dit, t'as vite, on s'en va derrière, puis elle sort un bat, là, commence à se fumer un joint derrière, puis c'est malade. Là.
21: Alors, elle coule.
10: Oui, ça va, ma femme.
19: Elle faire une épicerie
10: bleue. Oui, mais elle a un sexe à pile, Ruba.
19: On va être taxé riche.
20: Hey, ben, ça, je te le donne, par contre.
10: Dans les 5, c'est la seule qui n'aurait pas mon vote. Ben, assurément, là, jamais, jamais de la vie, là.
20: Mais je l'amènerais pour... au resto.
10: Hey, je l'amènerais au resto, je l'amènerais prendre une petite bière, puis peut-être que je fumerais mon premier bat à vie.
21: Ah!
10: Au complet.
21: Je veux être là!
10: Avec elle, tu sais. C'est curieux, il me semble qu'elle pique ma curiosité. Toi, ça serait Ruba aussi?
21: Oui, Ruba ou Eric. Ouais.
10: Ah, ben Eric, tu le vois, là, souvent.
21: Oui,
20: là, ça compte pas, mais.
21: Ben là, j'irais pas souper avec Eric, là. Eric, on va souper?
10: Ben oui, pourquoi pas?
19: Tu dirais que ça te tente.
21: Ben là, OK.
10: Genre, moi, je m'en ai jeté. J'ai dit qu'on s'en va dîner. Parfois, on a collé un rendez-vous. On est allé dans un de nos clients ici.
20: Tu peux bien jouer de la flûte avec Geneviève Guilbeault, bon. Toi.
10: Ouais, c'est bizarre.
20: De tout et son contraire.
10: C'est sur Ruba, toi aussi, ou...
20: J'aime bien PSPP, moi.
10: Ouais.
20: Il a de l'air cool.
21: C'est cool, il a l'air cool aussi.
20: Des fois, j'ai jasé avec dans le Londres. J'avais des entrevues. C'est un avocat de profession. Il pourrait me parler de sa carrière. Je sais pas, il y a de quoi.
10: Ouais, mais quand il est venu ici, puis c'est levé, là, puis.
20: Ouais, non, mais c'est cool, micro fermé, là, je parle, là. Pas micro ouvert. Moi, je parle discussion hors politique, hors zone, un peu, là. On sort du contexte, là.
10: Moi, je suis pas capable d'imaginer qu'il va être funné, ce gars-là.
20: Ah, ouais.
21: C'est vrai qu'il a l'air un peu coincé.
10: Ouais, il est pogné, coincé.
20: Non, mais tu peux avoir des bonnes discussions philosophiques avec. Oui. À un moment donné, je suis allé me chercher de l'eau, Marc jasait avec dans le lounge. Vraiment, là, un beau talk. Tu peux aller sur plein de niveaux avec, puis il va te suivre, puis il va te lancer sur plein d'affaires. Je pense que, justement, là, tu peux me battre un soir avec, là, il va être philo sur un méchant temps.
10: Il aime le hockey, hein?
20: Je pense c'est un gros fan de hockey.
10: Ouais, il a pas joué au hockey dans des niveaux un petit peu plus élevés. Puis,
20: Et ça, je peux pas te dire. Ouais,
19: d'après moi, PSPP, après 2-3 bières, là...
20: Ah, il est débarré.
19: Ah, tu l'enlignes, là, puis ça part.
21: Ben, oui. Écoutez son entretien avec Alexa.
10: Il est plus souverainiste.
21: Sur la voix de Rebel News. C'était super bon, son échange avec Alexa Lavoie de Rebel News. Vous irez voir ça, il était quand même cool durant son échange, je trouve. On était moins pognés un peu.
10: On va jaser avec nos auditeurs. Je suis curieux. Là, on est trois rubans et un PSPP.
20: Pas de Christine encore.
10: Non.
19: Non, c'est...
10: Non, hein, Christine.
19: Un long souper.
20: Verrais-tu souper de Christine, toi?
19: Ouf!
20: Au vieux du lutte.
19: Ça va
10: ben, tu vas dire, là, dans le fond, là, ta table au fond, là, où t'es un petit peu caché, là.
21: Christine, là, ça doit être ça, là, c'est un autre phénomène en psychologie, l'effet Pygmalion, OK?
20: Oh.
21: C'est quelqu'un, là, qui...
20: Qu'est-ce que c'est ça?
21: Ouais, l'effet Pygmalion, OK, c'est quelqu'un qui se donne... qui fait
10: le pigment. Il se donne le pigment,
21: aux
10: c'est
21: autres
10: ça?
21: Que, qu'il est bon dans tel domaine, efficace et tout ça, ben, les gens vont finir par tellement avoir l'impression que c'est vrai qu'il va finir par le faire, dans le fond. C'est comme un.
10: OK. Ouais, savais-tu ce que c'était quoi de Pygmalion, toi?
19: Non, pas du tout.
10: Okay. Non, d'après moi, le Mélanie, elle se lève le matin, elle dit, choisir un mot dans le dictionnaire. M'a éduqué ces trois caves-là.
20: Ah ouais. Va te sortir des termes, moi. Avec l'effet Soray, tu sais quoi?
21: Non, mais c'est vrai, l'effet Pygmalion, je vous le dis, vous irez voir là-dessus, puis c'est un phénomène psychologique qui fonctionne bien. Il y a des gens qui sont vraiment pas intelligents, vraiment pas compétents, mais qui réussissent dans leur domaine juste parce que les gens croient qu'ils sont bons.
10: Bon.
19: Ouais. L'effet Pygmalion, il y a d'autres moyens d'arriver à ça aussi.
21: Oui. OK, on
20: c'est
21: gens,
20: quoi l'effet Raymond?
10: C'est parce que tu
20: l'effet Raymond, c'est quoi? C'est le monde qui danse mal à Saint-Raymond, ça.
10: C'est intimidant, là. Nous autres, c'est parce qu'on a de l'air d'un culte à tous les jours, là.
20: Non, on a le petit jours, Robert là. Dans nos faces.
21: Bon, c'est ça.
20: Hello.
1: Salut, vous autres, ça va bien?
10: Oui, hey. Et toi, on le sait, toi, c'est PSPP, toi, c'est
1: PSPP. Non, mais ce que je veux dire, ce que je veux qu'on...
10: On fait pas de politique,
1: là. À soir, là, l'équipe des Canadiens, là, c'est l'équipe des Québécois, là, faut qu'ils gagnent à soir.
10: Oui, bon, t'es sûr.
1: Bon, premièrement, moi, j'ai déjà pris plusieurs bières avec Pierre Falardeau, contrairement à ce que tout le monde pense.
10: C'est un boyard.
1: Il avait de l'air vulgaire, mais c'était un maudit bon gars.
10: Ben oui, Falardeau, mais hein.
1: Je sais pas si tu l'as déjà interviewé.
10: Je l'ai jamais interviewé, mais Léopold Lauzon m'en a parlé pendant 15 ans. Fait que, puis il me disait que lui, il a soupé souvent avec. Là. Il a eu bien du
1: Moi, je l'ai interviewé plusieurs fois. Mais là, je pense que PSPP, il a eu le courage de venir dans Saint-Jean-Baptiste avec son autobus. Puis moi, j'y ai donné la main. Il donnait la main à tout le monde. Je pense que c'est. Je pense qu'on s'en bat là. On va l'essayer. Puis ça fait pas, on changera. Là. Pourquoi voter pour d'autres choses?
10: Merci, Québécois. Merci d'avoir appelé.
1: C'était
10: un bon yard. Il commence à nous aimer, genre. Je vous le dis.
20: Ah
10: genre.
20: Oui, ça a débarré.
21: Bon
20: oui,
21: genre.
20: Vous raccrochez au nez, ben maintenant, il restait de plus en plus longtemps.
10: Oui, oui, oui.
20: Dans pas long, on va avoir un je t'aime. Ça s'en vient.
19: On l'a dompté tranquillement. Ouais.
20: Hello.
10: Hello, ça va bien?
20: Ça allait.
10: Hello.
20: Bonjour.
3: Allô?
10: Vous, là.
3: Oui.
10: Ou toi, comme tu veux, comme tu préfères. Avec qui t'aimerais ça prendre une bière?
3: J'irais bien en prendre une avec Eric. T'as un gars d'une grande culture, puis as-tu vécu pour un gars qui est jeune de même, là? Y a-tu vécu en sacrifice?
10: L'as-tu déjà rencontré, là, sur ton chemin, une poignée de main, quelque chose?
3: Oui, à l'Assemblée nationale, je pense, l'année dernière, une manifestation, je pense, contre le tramway, quelque chose comme ça. Il pleuvait à boire de bout, comme on dit. J'ai eu le temps de jaser avec. Oui.
10: Ah, c'est un hyper sympathique. Merci à toi. Yeah. Salut.
3: Salut.
10: Bye-bye.
20: Ciao. Bye. Bonjour.
10: Hello.
3: Oui, hello.
10: Oui, ben c'est votre volume. Avec qui vous aimeriez aller prendre une bière des quatre, là? Les cinq, c'est-à-dire? Ben,
3: première des choses, Christine Fléchette, moi, j'ai aucun intérêt pour la CAQ. Ensuite, Charlie...
10: Non, mais j'ai dit, c'était pas politique, là. Juste Charlie, la personne, Charlie la personne. Pas le parti, là, la personne.
20: T'es croise dans la rue, t'es connais pas, là.
10: Ouais.
3: Ouais, mais Charlie Dillon, il m'intéresse pas. Okay. J'aimerais rencontrer Eric. J'aurais une question à lui poser.
10: Ouais, ça va être politique, c'est ça? Non?
20: On s'envoie notre troisième lien.
3: Non, moi, la question que j'aurais posée à Eric, c'est si jamais il est élu.
10: OK, mais là, vous tournez sur la politique. C'est pas ça que je veux savoir. Je vous l'ai dit tantôt, là. On parle pas de politique. Qu'est-ce qui vous attire de cette personne-là, à part que la politique? Je ne peux pas être plus clair que ça. Ça fait 20 fois que je le dis. Là. Appelez-nous, 88-670-9098. On l'a dit, nous autres. Là. Toi, t'aimerais ça aller fumer un bat avec?
19: Avec Ruba.
10: Ben oui.
19: Ben oui.
21: Ben moi aussi, je fumerais avec Ruba.
19: Ah, si oui. Sol Zanetti peut être là en plus, moi, c'est, ah, oui, je vis le rêve. Aller faire du skate avec Sol Zanetti.
21: Non, il y a quelqu'un qui parle de Gabriel Hardy. L'avez-vous vu ses réseaux sociaux?
10: Ah, c'est qui ça, Gabriel?
21: Gabriel Hardy, conservateur.
10: Ouais, le conservateur.
21: Et... Il s'accroche, là, ces vidéos, là, c'est ping, ping, ping. Ah oui, vous voudrez voir ça, c'est l'enfer.
10: Hey, c'est bon.
20: Hello!
22: Moi, j'aimerais aller avec Pierre-Olivier Zappa.
10: Vous avez le choix.
6: Oh, ben, vous avez c'est... raison, c'est une très bonne personne, Pierre-Olivier
8: Sapin. Non, vous vous trompez, là, c'est pas le bon vocabulaire. Je l'aime, Pierre-Olivier
10: Sapin. Non, mais il est très intelligent, ce gars-là. Puis ce qu'on me dit, c'est qu'il a une mémoire phénoménale.
8: Exactement, monsieur, mais oui. Il travaille énormément.
10: Mais c'est parce qu'il est chef de parti.
8: Ah non, je suis pas un chef de parti. Vous voulez un chef de parti, là?
10: Ben, depuis tantôt qu'on dit ça, là!
8: Ah, excusez-moi, je viens d'ouvrir ma télé.
10: Vous nous écoutez à télé, là. On est-tu beau? On est-tu beau?
8: Vous êtes magnifique, excusez-moi. Oui.
10: C'est sûr que Mélanie, elle aide à ce que la beauté soit plus belle dans l'équipe, hein?
8: En tout cas, excusez-moi, mais ouais. Pierre-Olivier Zappa, il est peut-être pas un député, n'importe quoi, mais c'est tout un homme.
10: Hey, mais là, approchez-vous de votre télé un peu, là. Regardez, je vais vous faire un beau clin d'œil.
8: Je suis désolée de vous avoir dérangé.
20: On vous envoie la main, là. Vous voyez?
8: Excusez-moi.
10: Merci, on vous adore.
8: Moi aussi, je vous aime. Moi aussi,
10: est-ce que vous ronflez, vous, la nuit?
8: Jamais, monsieur, jamais, non. Jamais. Je ne dors pas. C'est bon, hein?
10: Ça, c'est mon imitation de Léo.
8: Bon.
10: Non, mais je l'imite-tu bien, Léo?
8: Ben, mettons que c'est bien ordinaire.
10: Ah, je vous regarde, je vous adore. Merci, si on se croise, venez me voir, OK?
8: OK, c'est beau.
10: Merci, bye-bye. Moi, je les aime, nos auditrices.
21: Mais oui.
10: C'est ça, les lignes ouvertes, hein? C'est des moments spontanés.
21: Oui. Je serais curieuse.
20: Elle la voyait plus clair. Elle l'ajoute seulement. Tu sais.
21: Est-ce que les auditrices iraient souvent avec Justin Trudeau? Je suis sûr que oui.
10: Oui. Les auditrices envient beaucoup, d'après moi, depuis qu'il est avec Cathy, là, les filles voudraient tout être avec lui.
20: Arrêtez, c'est une coque qui est vide, ce gars-là.
10: Oh, mais je le sais. Je le sais. Mais les filles elles sont en train de tomber dans le panneau.
20: Il cogne ici, long, long, long, ça résonne. Tout.
10: Si Cathy est tombée dans le panneau, il y a bien des filles qui tomberaient dans le panneau.
19: C'est belle la première.
10: T'irais-tu, toi?
21: Je serais curieuse d'aller creuser.
10: Ah oui,
21: de jaser avec, voir...
20: Ah, mais Mel, entre toi et moi, pas de l'air d'un mort, là, ce gars-là. Là.
21: Mais non, mais...
20: Hey, vraiment pas, là.
21: Je pense qu'il y a l'esprit ouvert.
10: Non, mais je te vois aller.
19: Ben, Diplo l'a déjà dit qu'il avait l'esprit ouvert.
10: Je te vois en fait où tu vas aller.
21: Non.
10: C'est ça, l'esprit ouvert, toi, l'esprit ouvert. On sait ce que ça veut dire.
21: Non, mais il a l'air sympathique. En dehors de... Je veux dire, il peut être très incompétent dans... Tu sais, il y a des gens qui sont très incompétents dans leur métier et qui, finalement, sont...
10: Cathy dansait dans un des shows, là. As-tu remarqué Cathy dansait dans un des shows de Cathy, là? C'était pas encore officiel, c'était des rumeurs, là. Il dansait, puis il avait comme le poignet cassé.
21: Bon, ah terme ouais. Du jugement, s'il vous plaît.
10: C'est long, mais...
21: Non, là, je suis pas d'accord. Ça,
10: c'est moi, je l'ai remarqué. À partir de là, j'ai dit, okay, oh boy. OK.
21: C'est ça. Il y a eu plein d'appels.
10: On en prend un dernier.
20: On va aller sur la carte.
10: On en va, OK. Salut. Ça va bien?
22: Oui.
10: Avec qui tu vas aller prendre une bière, toi?
22: Je
10: n'irai pas avec lui. Je serais plus avec Christine, là, prendre une grosse Kinkan de Big Ten. Tu sais, là, de la Black Label. Pour ça, juste très malaise. Là. Okay. Ça
23: rentre bien malade. C'est pas,
22: me semble que
23: doit être
22: funny.
10: Hey, merci à toi. Merci beaucoup. On a fait le tour, là.
23: Bon,
10: les circuits sont pleins. Merci beaucoup. Restez là.
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10: Excellent mardi au 98.1. M. Jordan qui va nous faire quelques petites manchettes.
20: J'aimerais ça te parler de la gang de la BFM, la Blood Mafia Family. Puis on a des nouvelles du grand chef bandit, Dave Picturmel, chef de la Blood, qui a été longtemps le criminel le plus recherché au Canada. Puis il vient de remporter une importante victoire judiciaire en Italie. Parce que souvenez-vous qu'il est détenu à Rome, ce monsieur-là, depuis mars 2025, qui contestait son extradition vers le Canada, qui avait été autorisée plus tôt cette année par les autorités italiennes, parce que le 5 mai dernier, il y a une cour d'appel italienne qui a finalement donné raison. Puis là, ben, l'avocate a réagi, maître Daniel Roy. Et les juges d'appel ont conclu qu'il y a une erreur qui avait été commise lors de la première décision qui autorise son extradition. Donc, tout le processus doit être recommencé depuis le début. Fait que, pour moi, on le verra pas tout de suite au Québec, le pic. Pour l'instant, les motifs sont pas encore connus. Les avocats italiens de Turmel disent qu'ils seront dévoilés dans les prochaines semaines. On ajoute aussi là, qu'il est impossible de savoir combien de temps la nouvelle procédure pourrait durer, même si la décision finale lui était favorable. Il y a d'autres cours qui pourraient être encore utilisés pour ralentir ou suspendre son retour au Canada. Donc, on parle de peut-être de mois, peut-être même années. J'en ai aucune espèce d'idée, mais une couple de mois, ça c'est clair. Fait qu'il demeure emprisonné en Italie, là, malgré tout. Il sortira pas pendant que la bataille judiciaire se poursuit. Faut rappeler que ce gars-là est arrêté à la fin de mars 2025, fait qu'il y a plus d'un an, dans le quartier Torbella Monaca. Ça, c'est en périphérie de Rome, après une cavale de 610 jours. Les autorités canadiennes qui le recherchaient notamment pour trafic de stupes, complot, agression armée. Puis écoute, le bilan, le dossier s'alourdit de plus en plus. Là, en mars 2026, fait que voilà 2 mois, 9 nouvelles accusations qui ont été déposées contre lui. Gangstérisme, trafic d'armes prohibées, enlèvement avec arme à feu. On l'accuse également d'avoir dirigé plusieurs crimes à travers le Québec dans le contexte de la guerre des stupes contre les Hells Angels, entre autres. Bref, ça va peut-être prendre une couple de mois avant qu'on le revoie. Fait que c'est en train de virer comme Paul Mukendi, cette histoire-là.
10: Ouais, pis c'est pas un gars qui était souvent à Lévis, ça, quand il était plus jeune. C'est un gars de la place, ce gars-là, hein, le pic, hein?
20: Il se promenait beaucoup.
10: Ah, me semble que c'est Lévis. Me semble qu'il a commencé à faire du trouble. Il était assez jeune, là, aux policiers, là, 15, 16,
20: ouais,
10: 17 ans. Il
20: est né le 3 mai 96, fait qu'il y a 29 ans à peu près.
10: C'est-tu Lévis? C'est-tu vraiment Lévis?
20: Oui, il est né à Lévis. Ah, c'est ça que je vois ici.
10: Donc, ouais. L'arracheur d'oreilles, c'est lui là, qui colle les
20: choses. C'est lui le grand chef d'orchestre de toutes ces conneries-là. Ouais.
10: Les oreilles, les doigts, les bouts de doigts, tout ça. Là. Lui, collectionnait ça. Ouais.
20: Avec sa grande gang de paresseux, dont Hall Boivin.
10: Oui. Ouais. Mais tout ce monde-là, semble-t-il que, en tout cas, une bonne majorité l'attendent aussi. Puis c'est plus ses amis. Donc, il a peut-être pas tant que ça le goût de revenir au Québec là, dans les prisons, parce qu'ils vont peut-être le mettre dans une aile que c'est plus ses chums. Ils pensent que... Ben, et eux autres, je pense qu'ils se disent, bon, on va le mettre avec sa gang. C'est plus nécessairement sa gang.
20: T'es-tu en train de me dire que tu penses qu'ils ne protégeront pas? Hey! Les pédos ont protégé ici. Fait que c'est sûr que le pic va être protégé aussi, là.
10: Ouais.
20: C'est quand même la genre de vedette de la BFM.
10: C'est parce que c'est dans son équipe qu'il est plus protégé, là.
20: Ouais, mais ça peut revirer vite, eux autres, hein. Il y en a un mort qui arrive, un autre qui arrive. Ah, finalement, il revient chum avec l'autre. Une nouvelle branche qui se crée. Là, évidemment, il y en a beaucoup des gangs, mais on dirait que ça se transforme dans le temps de le dire, eux autres. Là. C'est pas comme les Rock puis les Hells, là. On n'est pas là, là.
10: Hey, ceux, parce qu'à gang, on sait tout, là, mais je sais qu'on a bien des auditeurs de Lévis qui l'ont côtoyé. C'est pas parce qu'ils le voulaient, là. Ils l'ont côtoyé à l'école ou dans des activités, je sais pas. Comment il était plus jeune, là? C'était-tu un gars? C'était-tu un gars qui, à un moment donné, c'est parce que la traque, la chaîne a débarqué? Ou c'était un gars qui a toujours été un petit peu bon à l'école, au secondaire? Puis, si jamais. Vous voulez nous écrire, c'est toujours anonyme, le 418-670-9098.
8: C'est pour vous de voir ça.
10: Ouais, c'était-tu un gars qui avait un tempérament très violent? C'est un gars qui intimidait les professeurs à l'école. C'était-tu un chef de gang très tôt? Parce que moi, de ce que j'ai lu, là, c'est venu assez vite, là, ce comportement-là. Là.
20: De ce que je lis ici, il y avait une famille assez stable. Tout allait bien. Il était surnommé le Malcommode assez jeune. Il faisait des petites niaiseries, mais c'est pas. Il y avait rien d'anormal. Des fois, c'est une histoire d'influence, faut croire, là.
8: Il y en a qui nous entourent qu'on pourrait pas croire, qui sont impliqués.
20: Ouais. Hein. Et là, ça dit qu'à un moment donné, c'est ça, il a dévié vers la criminalité, de mauvaises influences, mauvais choix. Puis là, ben, même si la famille, tout était beau dans sa vie, il a mal viré le body.
10: OK. Oui, il y a des gens qui écrivent qu'il y avait des très bons parents.
20: Ouais.
10: C'est ça, parfois, on pense. On dit, c'est la faute des parents. Non, peut-être les parents, ils ont. C'est souvent qui tu côtoies aussi, là.
20: Ouais.
10: Il y a changement d'amis, changement de comportement, oups, changement de vision de vie, oups.
20: La famille avait de l'argent, là. Je pense pas qu'il était nécessairement millionnaire, là, mais ça allait bien. Là. Il n'y avait pas de problème. Fait qu'il vient pas d'un milieu particulier, là. Que ça...
10: Tu sais, le nom de Pic Turmel, là, je sais pas c'est quoi son vrai nom. C'est-tu Éric Turmel?
20: C'est Dave.
10: Dave Turmel, bon. Il est-tu venu vite là, dans les rapports de police? Il avait-tu 15 ans puis il était déjà à ses rapports? C'est-tu venu sur le tard à 20 ans? C'est ça. C'est qui tu fréquentes? Moi, je me souviens plus jeune, à un moment donné, je vous l'avais déjà expliqué. Je fréquentais du monde louche un peu, là, mettons 15-16 ans, puis matin, il y en a un, il avait dit hey, on vole-tu un 4 roues? Moi, ce matin-là, j'ai débarqué. Là.
20: Dave, lui, il l'a volé.
10: C'est ça. Ben, ils l'ont volé pareil. Moi, j'étais plus dans cette gang-là. J'ai dit, là, ça va un peu trop loin, l'affaire. J'ai eu une très bonne mère, moi, qui m'a fait une maudite belle éducation. Puis c'est un peu elle, à un moment donné, qui m'avait dit, choisis ton Y, là. Quel bord tu veux, là. Tu tournes-tu à gauche, tu tournes à droite, là.
20: Mm-hmm.
10: Parce qu'elle dit, moi, je suis pas avec toi à toutes les minutes dans une journée, là. Fait que c'est ça.
20: T'avais volé ce 4 roues-là, t'aurais peut-être ta tête mise à prix comme le Dave, comme le Pic.
10: Je serais peut-être plus là non plus. Là.
20: Hey, je regardais ça, il y avait 500 000 sur sa tête à un moment donné, avec les Hells puis tout ça. Là.
10: 500 000?
20: Fait que je sais pas quand il va revenir, comment ça va se passer, mais c'est vrai qu'il va être surveillé parce que le gars pourrait se faire passer.
10: Je pense que lui, ça étend pas tant que ça de revenir au Québec.
20: Non
10: parce
20: plus,
10: que tu sais jamais qui va te... Qui veut ta tête ici? En fait, à peu près tout le monde veut sa tête. De ce qu'on lit, là, c'est pas mal ça. Peut-être un sujet qu'on pourra jaser avec notre spécialiste, Roger Ferland. Restez là.
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20: On m'écrit, qu'est-ce qui se passe, George, sur Henri IV? Rien. Juste du trafic. C'est très lourd ce soir, à 4h moins quart. C'est même spectaculaire. On est avant la 40. Et watch out pour se rendre vers la Rive-Sud. Si vous pensez que du Plessis, vous allez sauver du temps, vous êtes comme Bruno. La réponse est non. Vraiment pas. À partir de la 40, là aussi, c'est bien jamé. 40 Est du ralentissement en face du Décathlon lorsque vous approchez la bretelle. Bref, c'est vraiment pas beau pour les deux autoroutes. Laurier non plus, c'est pas beau. Hein. Depuis le début des travaux majeurs, c'est encore pire. Avant Robert Bourassa, et c'est comme ça jusqu'au pont. Complètement jamé. Champlain, on est en dessous des ponts. C'est pas si pire versus les trois autres artères. Je vous conseille fortement de passer par là si vous sortez du centre-ville pour accéder à la Rive-Sud. Robert Bourassa, direction nord, vous êtes à Charest jusqu'à Le Bourgneuf. Capitale-Est, c'est même dans la bretelle quand vous quittez Henri IV jusqu'à Laurentienne. De l'autre bord, on est avant Henri Bourassa. Laurentienne-Sud, un peu après Le Bourgneuf, je vous dirais. Charest dans le quadrilatère de Saint-Sacrement, bien sûr. Jusqu'à Marie de l'Incarnation, bien sûr. Et même jusqu'à... Ouais, l'Angelier. C'est pas beau sur Charest ce soir. Les gens sur chemin Sainte-Foy également pour vous enligner vers la côte à l'angle Hollande et même les gens qui quittent Grande Allée pour aller vers Hollande, pour aller vers la côte de Saint-Sacrement. C'est rouge à grandeur. C'est très, très compliqué dans le centre-ville et sur les autoroutes ce soir sur la rive nord. Même chose sur la rive sud, vers ouest, là, ça commence à être compliqué. De Président Kennedy jusqu'à l'avenue Taniata. Et il y a beaucoup de ralentissements avec les travaux sur Guillaume Couture. Premièrement, à Lévis-Centreville, tout près du club de golf. Ensuite, à l'angle de Taniata, tout près du quartier industriel. Et même en sortant du pont de Québec, près du Costco, Ernest Lacasse, chemin du Sceau. Un peu le bordel partout ce soir. 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
10: Gros match du Canadien ce soir. On va jaser avec Jean Perron aux alentours de 5h05. Nos deux spécialistes, Jean Perron et Jordan Boivin. On aura des petits sonores aussi à faire commenter. Ça va être intéressant. Je pense que si le Canadien gagne ce soir, là, moi, j'ai sorti des stats. Là. Quand tu mènes une série 3-1, 90 % du temps, tu gagnes. Parce que le match de ce soir, c'est rare qu'on dit ça des matchs pairs, mais il est très, très, très important ce soir à Montréal. Mélanie!
15: Hello!
10: Tu suis ça ce soir, là?
15: Oui! Hey, moi, j'étais en train de... J'ai attrapé la fièvre, les Canadiens. Officiellement. Le pire, c'est qu'à Vegas, c'était complètement fou ce qu'on a vécu là-bas. Puis je pensais d'embarquer. J'ai débarqué au fil de la saison, mais là... Je suis de retour.
20: Tout le monde parle du Canadien.
15: Oui!
20: C'est beau
10: si
20: à
10: le...
20: voir.
10: Si le oui, Canadien gagne cette série-là, je m'achète un gilet du Canadien.
20: Bon.
10: Je vais le porter, ça.
20: Moi, le vire capot.
10: Ouais, ouais. Non, mais pour le... Moi, c'est le moment présent.
16: Les Sabres vont gagner.
10: Ouais, le moment présent.
16: Le Lightning, ils vont gagner 5-2 à soir.
20: PC, tes prédictions, victoire du Canadien. Le lendemain, tes prédictions, PC, victoire. Toi, DH, victoire du Lightning. Tout le temps en train de prédire le contraire. Puis là, tu vas t'acheter un chandail du Canadien.
10: À soir, je prédis une victoire du Canadien.
20: Moi aussi.
10: Ouais, parce que...
20: 3-1 à soir.
10: Le Canadien joue dans la tête de Buffalo, c'est fini, c'est terminé, il se passe plus rien.
20: Ils ont
10: fini,
20: le numéro, il faut qu'ils jouent leur game. Ils sont rapides, voilà. Sont bons défensivement, puis Darbush arrête les gros Spock. Voilà.
10: J'ai bien aimé, moi, je suis tombé sous son charme quand il m'a parlé en français.
20: Ça va?
10: Ça va? Première chose qu'il a dit, ça va?
20: Ah non, puis à un moment donné, sur le Jumbotron, il y avait un partisan avec un Aresta, puis il était écrit Darbush. Puis ils ont filmé Darbush et Marie, là, le monde. Waouh, ça s'est bien crié dans le bowl. Ah, vraiment, les gens sont en amour avec le beau Yakov.
10: Et voilà.
15: Hier, je regardais pour peut-être aller dans un resto. C'est plein partout, là, pour jeudi.
10: Bon, ben tant mieux.
15: Oui, oui, oui.
10: La ville va faire virer l'économie.
15: Plein au centre Vidéotron.
20: Ah, il n'y a plus de place.
15: Ben, plus ben, ben.
20: Ben, 12 piastres, c'est pas cher. Hein.
15: Ouais, moi, j'ai eu des bugs avec mon Ticketmaster un matin, là. J'étais plus capable d'en avoir. Fait que.
20: Ah, oui.
15: Yannick a réussi à en avoir deux, lui, par son Ticketmaster.
10: Si tu regardes, Jordan, il en reste-tu des tickets?
15: Il en restait pas beaucoup, là. Ils ont même ouvert les galeries. En tout cas, on est dans le top, top.
10: Ouais, ça veut dire que c'est, tous les estrades sont pleins, mais au centre, sur la glace, il y a quoi? Y a-tu du monde aussi?
15: Parce que
10: non, tu peux pas voir les écrans.
15: Non, c'est ça, là. À moins que. Ah, à moins que ce soit diffusé au fond.
20: Non, c'est Jumbo qui est descendu, là.
15: Ah, OK. That's it. Ouais, c'est ça.
20: Ils descendent un peu de Jumbo, puis c'est comme si
15: c'était quand même une bonne cause. Okay. C'est une belle activité pour notre belle ville, je trouve.
10: C'est une grosse affaire.
20: Ah, il ne reste plus grand-chose.
15: Non, c'est complètement.
20: Il reste des sections en haut, là, mettons, côté gauche, côté droite, mais les zones centrales, il reste juste des un billet à plein d'endroits. Mais je te dirais que 95% des billets sont partis. Là.
10: Est-ce que c'est 12 piastres, peu importe où t'es assis? Premier arrivé, premier servi, 12 piastres.
20: Peu importe où est-ce que t'es, 12 piastres. Okay. Peu importe.
10: Mélanie nous a concocté peut-être un, deux, trois sujets, ça dépend. Des fois, on a des grandes bouches avec elle, là, puis ouais. on jase sur un sujet, puis on s'accroche dessus. Hein?
15: J'en ai plusieurs.
10: Oui.
15: Ouais, je vais y aller avec celui-là pour commencer parce que ça touche beaucoup de gens quand même. Je vais vous parler de... je vais vous donner des trucs d'ancrage pour calmer des crises d'angoisse. OK?
10: De nos enfants ou de nous-mêmes?
15: Peu importe. En avez-vous déjà vécu des crises d'angoisse?
20: Non, pas moi.
10: Moi non plus. Mais j'ai vécu du monde qui en ont fait, là.
15: C'est pas le fun.
10: Non.
15: T'as l'impression que tu vas mourir. Je serais curieuse des auditeurs, 88-670-9098.
10: Ça, c'est crise d'angoisse ou crise de panique, c'est la même affaire, là.
15: Ça se ressemble, là, mais...
10: J'ai déjà eu une co-animatrice qui faisait des crises de panique.
15: C'est vrai?
10: Oh, oui, puis je ferais pas de name
15: dropping. En plein show?
10: Oui. En n'importe quand.
15: Ah, oui.
10: Oh, un meeting, crise de panique, ben raide, là.
20: C'est quoi, tu tombes en genre d'hyperventilation?
15: Ben, en fait, tu vois, il faut pas trop que je pense. On dirait que je pourrais en faire une. C'est vrai. Ça fait longtemps que ça m'est arrivé, mais j'en ai fait 3 fois dans ma vie. Donc, une fois, je me suis ramassée à l'hôpital. J'ai carrément passé... je pensais que je faisais un AVC. J'ai paralysé.
10: Un meeting, crise de panique, ben raide, là.
20: C'est quoi, tu tombes en genre d'hyperventilation?
15: Ben, en fait, tu vois, il faut pas trop que je pense. On dirait que je pourrais en faire une. C'est vrai. Ça fait longtemps que ça m'est arrivé, mais j'en ai fait 3 fois dans ma vie. Donc, une fois, je me suis ramassée à l'hôpital. J'ai carrément passé... je pensais que je faisais un AVC. J'ai paralysé avec mon petit sur moi au resto. Puis,
10: moi, je me suis

0: Ah, c'est quelque chose. On a vraiment l'impression qu'on va mourir quand ça arrive. Donc, je vais vous donner un peu des statistiques là, au Québec. Comme les troubles anxieux diagnostiqués au Québec, on parle de plus de 8 % chez les 12 ans et plus. Chez les femmes, ça c'est en 2021, là, c'est quand même récent, 10,8 % chez les hommes, 5,9. Puis, anxiété généralisée, non, ça c'est au quotidien, c'est constamment, c'est 11 % des Québécois. C'est énorme.
1: 1 sur 10.
0: C'est beaucoup. Puis je vois beaucoup de jeunes, de plus en plus jeunes, en fait. Si je regarde là, les amis de mes nièces ou des amis de mon fils ou qui prennent de la médication pour traiter des crises d'angoisse, des anti-anxiolytiques, c'est complètement fou.
1: Ça, c'est-tu héréditaire?
0: Qu'en effet, il peut y avoir une certaine transmission, je pense, c'est-tu 10 % il a là. J'ai déjà lu là-dessus le pire, là, mais oui, je pense qu'il y a un volet qui est héréditaire. D'autres, c'est comportemental, puis c'est environnement externe qui peut venir qui a influencé ça.
2: Il y en a qui nous écrivent aussi que ça leur arrive un peu n'importe où, là, comme Eric, si un ancien militaire combattant qui, lui, a dû quitter le Costco l'autre fois. Ça marchait pas. Mais Costco, je peux comprendre. Moi aussi, je suis le bord de la crise de panique deux fois
0: ça
2: par année.
0: Ça m'est arrivé en magasin.
2: Que je vais au Costco.
1: Surtout le dimanche après-midi, s'il pleut, là. Eh hey boy!
2: Ouais, après 4 coupages de panier, là, tu sais, te coupes ça dans la... Hop! Bifurque ça, là, elle m'a amené, le cœur me débrouille, dégage, toi.
1: Quand j'entre au Costco, puis je vais dans l'air où il y a les paniers, là, s'il en reste 15, je vire de bord. Je me dis, ça sera pas le fun.
2: Non. Mais là,
0: moi, j'évite. J'évite les Costco, je dis.
2: Tu rentres, tu vois les caisses au loin, il y a 4 km de line-up. C'est un peu poche, là, des bouts, là.
0: Puis une crise d'angoisse ou une attaque de panique, c'est vraiment quand le cerveau te déclenche une alarme de danger, mais vraiment comme s'il y avait un réel danger. Donc là, tu as ton cœur qui s'accélère, respiration rapide, étourdissement, sueur, sensation de mourir. Mais tu comprends que ton cerveau, il pense vraiment que tu es en train de mourir, fait que la sensation est vraiment pas le fun. Oppression, picotement, impression de perte de contrôle. Bon, là, c'est sûr que si tu as la face qui s'affaisse...
1: Oh, c'est une autre affaire.
0: Ça, c'est une autre affaire.
2: Okay. AVC, AVC.
1: Ouais, ça, c'est une autre affaire.
3: Je suis fier de parler.
0: Donc.
1: Non, ça c'est.
2: Pas une crise de panique, mon petit Jacques. Ouais.
0: Non, mais c'est vraiment pas. Le fun,
2: de l'eau.
1: Là, tu peux partir le jugement, mais je le dis pas pour juger les gens. C'est une question, je le sais, à pas être ridicule, mais les crises de panique.
0: C'est psychologique.
1: C'est pas une question de faiblesse, là. C'est pas.
0: Non, pas du tout. Non, au contraire, c'est. T'es pas éteinte, c'est le corps qui appuie sur un bouton panique à un moment de ta vie. Non, mais.
1: Parce qu'il y a eu beaucoup de monde dans mon entourage qui semblait avoir la crise de panique facile.
0: Il y en a qui sont peut-être plus,
2: je te feel.
0: Plus enclins en vivre. Ah, oui. Mais.
1: Non, mais.
0: Oui,
1: c'est ce trouve qu'il y a pas. Certains
0: s'en. Il y en a qui ont peur d'avoir
1: ça. Ça devenait une défaite. Je fais des crises de panique.
0: Oui, ça, c'est vrai qu'il y en a qui utilisent ça, mais je te dirais que je connais des gens qui en font. Comme moi, j'en ai fait 3 fois. Une fois en magasin, une fois au restaurant, une fois en boutique. Ouais. Sur 10 ans, mettons. T'sais.
1: Mais tu sais, quelqu'un qui fait des crises de panique, mais qui passe son temps à pas dormir la nuit, puis qui
0: exactement.
1: Game.
0: Exactement. Moi, c'est dans des périodes où j'étais très fatiguée.
1: J'aurais pas de pitié pour ça, là.
0: C'est ça. Non, c'est quelqu'un qui ne prend pas soin de lui au quotidien, qui a pas une bonne hygiène de vie et qui fait des crises de panique. Mais là, c'est ça, aide-toi.
1: Moi, je pense que c'est plus des crises de gestion de vie, là.
0: Très bien dit. Ben, ça peut être un signe que ton corps est
1: si
0: en mode panique.
1: Tu dors pas de la nuit, tu fumes, puis tu bois... Ça peut arriver que tu fasses une crise de panique le lendemain dans la journée, là.
0: Absolument.
1: On sait.
2: Puis il excusera pas ça, là, tu sais, le manque de sommeil. Je comprends pas. Ben, là, couche-toi. Là.
1: C'est ça, le corps a besoin de.
0: Mais oui.
1: Ça fait partie de la base,
0: c'est ça,
1: là,
0: les
1: dormir.
0: Jeunes, hein?
1: La pyramide de Maslow. Dormir, ça en fait
0: besoin
1: partie.
0: Besoin essentiel.
1: Là. Ben oui.
0: Les jeunes, ils ne comprennent pas, là. Puis en plus, on se leur écran jusqu'à 10 heures le soir, puis ça envoie des. Ça empêche de dormir, là. La procrastination du sommeil qui embarque, là. Le déficit de sommeil, écoute, on s'en sort pas, là. Je vais vous donner des trucs pour vous ancrer, OK? Parce que quand une crise de panique commence à monter, comme ça m'est déjà arrivé et que j'ai pu m'en sortir, tu dois t'ancrer. Avec
1: mais
0: des
1: quand t'es eu, là, t'étais-tu stable dans ta vie?
0: La première, j'étais sur le point de me séparer, de quitter le... Ouais, c'est ça, c'est vrai.
1: OK. C'était peut-être là,
0: il y a une fois que ça m'est arrivé, j'étais vraiment très fatiguée.
1: Ouais.
0: Très fatiguée dans une boutique. J'étais au Exo avec mon fils et son demi-frère.
1: T'avais poussé ton système à bout.
0: Puis, c'est ça, j'étais fatiguée. Puis là, je me suis sentie là, comme si je calais dans le plancher. Et là, je pense que c'est plus un choc vagal qu'une crise de panique. Là. Mais au resto, ça, c'était impressionnant. Je pensais vraiment que j'étais en train de mourir et que j'étais en train de faire un AVC. Et au volant, même chose, j'ai commencé à

0: engourdir, puis à... j'avais l'impression de sortir de mon corps. C'était vraiment étrange. Et je me suis stationnée sur le coin, je me suis parlé, j'ai respiré. Mais là, on peut calmer des crises d'angoisse avec des trucs extérieurs, OK?
1: De l'eau d'en face.
0: C'est ce que je vais vous donner. Ben oui, c'est des chocs sensoriels qui pourraient aider.
2: Ah oui?
0: Par exemple, traîne avec toi, OK? Bon, c'est pas évident d'entraîner, là, mais c'est un truc que je te donne. Ils se vendent des mini bouteilles de Tabasco, là, des fois, là. Tu sais, tu trouves ça dans des boutiques au Dollarama ou chez Renaud Bré. Il y en a des fois, là, tu sais, des mini Nutella, mini Tabasco. Traîne-toi une petite bouteille de Tabasco ou des bonbons ultra acides, des bonbons citron, des huiles essentielles très fortes, tu sais, qui sentent fort. Traîne ça dans tes poches ou dans ton sac avec toi. Comme ça, quand tu commences à sentir que tu te sens pas bien, tu prends une shot. Ou sur la langue. Okay?
2: Comme les joueurs de hockey quand ils sentent qu'ils dorment sa game, là, les.
1: Ouais, prennent, c'est quoi déjà le nom?
2: Du Sudafed, c'est-tu ça? C'est-tu,
1: je me souviens plus du nom, mal.
2: Ouais, mais semble, c'est peux-tu Sudafed, en tout cas.
0: Sudafed, hey, ça, ouais. Ça.
2: Ben, ça réactive au bout, ça, se peut-tu?
0: Ben, oui. Puis ça, c'est des médicaments qui sont en vente libre ici, mais aux États-Unis, là, ça prend ça, puis les Advil, Rumicinus et tout ça, là, c'est derrière le comptoir. Ça prend une pièce d'identité pour en acheter.
1: Des smelling
0: Donc,
1: cells.
0: Le Tabasco ou le très piquant. Mais ça stimule fortement tes récepteurs sensoriels, puis ça peut casser le cycle de pensée anxieuse dans le fond. Fait que tu t'envoies une shot de Tabasco sur la langue, puis ça devrait te ramener.
1: Parenthèse, c'est de l'ammoniaque.
2: Ah, c'est de l'ammoniaque, OK.
1: Ouais, hein?
2: Sel d'ammoniaque,
1: ouais,
2: c'est ça?
1: Ouais, c'est ça que je vois.
2: Sel d'ammoniaque.
1: Ouais.
0: Aïe, aïe.
2: Bon, il y en a un qui dit, pareil, DH, c'est DH en passant. Ceux qui écrivent, là, parce que là, j'ai de la misère à vous lire des fois, il y en a un qui écrit DIS, trait d'union A, trait d'union H-A-J, D-H, c'est D-H, D-H-D-H,
1: tu peux l'appeler
2: okay?
1: Danny aussi, bon. Sinon.
2: Ouais. Il dit, tu dis n'importe quoi le jour où t'en prendras une, crise de panique, tu comprendras que tu parles, tu parles pas de, tu sais pas de quoi tu parles. Bon, c'est pour ça que je pose des questions, je vous l'ai dit, une crise de panique, oui.
0: N'importe qui peut en faire à n'importe quel moment. Martin
2: mais
0: et Matt,
2: mais
0: si, fin, on a fait une.
2: Si t'as pas dormi de la nuit, puis t'as passé la journée de la nuit à gamer, t'as fumé du pot, moi, je n'appelle pas ça une crise de panique, là.
0: Ben, en fait, c'est que ça peut mener à une crise de panique parce que t'as le cortisol dans le piton, t'es en manque de sommeil, ta chimie du cerveau est complètement débalancée. Oui,
1: mais
0: ça peut mener à une crise de panique.
1: Quand c'est en tapine, tu peux avoir une petite introspection sur ta vie. Peut-être de quoi qui fonctionne pas.
0: Ah, oui.
1: Ça sort pas de nulle part, je
0: crois. Absolument. Puis je trouve que les médecins sont rapides sur la pilule. Tu sais, donner des anxiolytiques à des adolescents, là.
2: La nouvelle génération, ça se peut-tu qu'elle soit un peu différente de médecins? L'ancienne génération, tu rentrais là, il te voyait à la face, puis il te posait même pas une question. Il avait déjà commencé à signer son papier, puis les médicaments qu'il était à t'offrir. C'était ça, là. Ah, tu avais Black Lake, il y avait un médecin, c'était ça, sa réputation. Tu passais le cadre de porte, il avait déjà inscrit deux médicaments. Là, tu t'assoyais, tu jasais avec, il en mettait deux autres. Lui, c'était, écoute, il faisait
0: c'est
2: virer les pharmacies,
0: médecins.
2: Là. Ben oui, c'est bien médecin.
0: Moi, j'avais, c'était mes SPM qui étaient comme un peu intenses à l'approche. Elle m'avait prescrit des antidépresseurs. Puis là, j'ai commencé, je rempirais mon problème. Fait que je disais, là, je vais tolérer mes up and down, là. Puis finalement, j'ai pris la pilule en continu, c'était réglé, tu sais. Mais imagines-tu à quel point il y a des gens, puis on en a déjà parlé, là, la ménopause, l'andropause, les gens sont diagnostiqués à tort. Même les TDA en ce moment, je suis pas mal sûre qu'il y en a une bonne gang d'enfants TDA qui sont diagnostiqués à tort TDAH, qui ont juste un style d'apprenant kinesthésique. Qui ont juste besoin de bouger
2: ça
0: pour
2: ça dépend,
0: apprendre.
2: Je pense, sur quel médecin tu tombes. Avec sa philosophie, tu as des médecins qui vont prôner d'abord et avant tout la santé naturelle,
0: oui.
2: L'exercice, puis tout ça.
0: Meilleure
2: alimentation, mais t'en as qu'ils vont qu'il y a le facile, là.
0: Exact.
2: Et voilà.
0: Donc, les odeurs fortes comme la menthe poivrée, l'eucalyptus, la lavande, ça peut aider aussi. Puis, tu sais, ça guérira pas, là, ton anxiété. OK? Ça, c'est des trucs que je te donne juste pour te ramener. OK? C'est un choc sensoriel extérieur qui peut t'aider à te ramener. Mais si t'en fais souvent, c'est sûr que tu devrais, comme vous disiez, vous questionner sur votre rythme de vie. Donc, demandez à votre médecin des conseils par rapport à ça. Donc, les troubles anxieux, c'est parmi les troubles de santé mentale plus fréquents.
2: Ça explose.
0: Oui.
2: Ça explose, là, depuis, je te dirais, à vrai. Ben, ça a été pire depuis la COVID, là. Ça avait déjà commencé à faire du ravage bien avant ça.
0: On peut aussi se pincer l'intérieur de la main, là, ça peut aider. En tout cas, bref, il y a plein de sentir du VIX.
2: Merci, docteur. Ben, en fait, notre petit docteur à nous autres.
1: La docteur s'exploratrice.
0: L'exploratrice.
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0: 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Si vous voyez quelque chose sur les routes, il n'y a pas d'accident à signaler. Je vois rien de mon bord, en tout cas. Mais il y a beaucoup de congestion à Taboy, Henri IV, direction sud. On est avant l'accès à Charest. C'est bien installé, stationnement. Même chose sur Duplessis. Quand vous êtes sur la 40 Est, déjà, ça s'installe dans Bretelles. Puis pensez pas que ça va être moins pire en dire vers Sandor, chemin Sainte-Foy, Quatre Bourgeois. C'est jamais dans le coude jusqu'au pont. Laurier, direction ouest, on est avant Robert Bourassa. Champlain, là, ça s'est gâté dans les derniers 15-20 minutes. C'est près de 2 km jusqu'au pont. Donc, bien avant le dessous des ponts, on approche dangereusement le quai des Cageux. Robert Bourassa, direction nord, c'est un peu avant Charest. Dans la zone de Laurier aussi, dans les deux directions, c'est compliqué sur un genre de 300-400 mètres. Mais du Vallon, direction nord jusqu'à Le Bourgneuf, bien installé. Capitale-Est, on est avant Lormière jusqu'à à peu près Laurentienne, première avenue. De l'autre bord, c'est avant Henri Bourassa jusqu'à Pierre-Bertrand. Charest, c'est le bordel, honnêtement, là, dans cette zone-là. Quand vous quittez le centre-ville, passez Marie de l'Incarnation, il y a près de 1,5 km de trafic. Les gens qui veulent descendre la côte quand vous êtes en Haute-Ville, bonne chance. Je vous souhaite vraiment bonne chance. Là, c'est des kilomètres à perte de vue sur chemin Sainte-Foy. Quand vous êtes direction ouest pour vous enligner vers Langue Hollande et Côte-Saint-Sacrement. Les gens sur Hollande aussi, c'est vraiment pas évident quand vous quittez Grande Allée et que vous longez ça pour vous rendre à la côte. Bref, c'est le bordel. Sinon, dans le centre-ville, Honoré Mercier, René Lévesque dans cette zone-là. Pas évident pour vous rendre à Dufresne-Montmorency. Et sur la rive sud de Québec, vers ouest, là, la tradition se poursuit, là, de Président Kennedy jusqu'à l'avenue Taniata. Et quelques zones de ralentissement assez importantes sur Guillaume Couture, notamment à l'angle Alphonse Desjardins, l'autre à chemin des îles, Charles Rodrigue aussi. Même chose à chemin du Sault-Saint-Romuald, Nest-Lacasse, là, un peu de zone rouge partout sur la rive sud. 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
15: Ça roule.
12: Pierre.
15: Exactement.
12: Couture.
15: Salut.
6: Bon, Pierre va nous faire saliver là en début de chronique. C'est le retour de Dunkin' Donuts.
15: Hey, ça fait longtemps là que Dunkin' Donuts 2018. Et c'était à l'époque Couche-Tard qui avait les droits. Ça fait quand même un bout. Mais Tim Horton avait tout laminé. Et là, ben on avait lancé la serviette. Et là, c'est Food Static. C'est un franchiseur de Montréal qui a plusieurs restaurants en franchise qui va relancer Dunkin' au Canada. Donc, fin 2026-2027, on va avoir des Dunkin' Donuts. Il y en a beaucoup aux États-Unis. C'est une marque très forte, mais au Canada, Tim Horton avait tout pris, là, et même des places, des sorties d'autoroute. Il y en avait dans les quatre coins.
0: Ah, quand tu regardes ça,
15: là,
0: oui,
15: c'est fou, là. Dunkin' s'était fait manger complètement par Tim Horton. Mais là, ben, on revient tranquillement. Donc, c'est la bonne vieille recette.
0: Je pense qu'une marque forte de même, ça arrive en force, ça peut bien fonctionner, là, on se comprend, parce que moi, je me souviens de la disparition complète du poulet frit Kentucky pendant une couple de mois à Québec, dans la grande région de Québec, là. Puis le monde tripait pas, là. Fait que quand il en aurait ouvert, le monde était vraiment heureux. Je pense que ça pourrait fonctionner.
6: Les gens partaient de Québec. T'as raison, les gens partaient de Québec, prenaient la 73, descendaient à Sainte-Marie, ou ils allaient à Montmagny, ou ils allaient à Donnacona. Parce qu'il restait des PFK, mais t'as raison, ça faisait même la une. On avait fermé le dernier, là, puis ça avait fait les nouvelles.
15: Mais tu sais, pour venir sur Dunkin', là, Tim Horton était fort à un moment donné. Je sais pas si ceux qui se souviennent un peu, là. C'était très fort. Tout le monde allait chez Tim, puis Dunkin' était un peu... Puis il y avait une bataille avec les franchisés aussi. Là, ça avait mal fini. Puis écoute, au Québec, Couche-Tard, ils connaissent la game, là. Eux autres, ils avaient décidé de relancer les Dunkin', puis ils ont lancé la serviette. Ils ont dit, on n'a pas de... Il y a pas de buzz pour les bangs. Fait qu'ils vont revenir. Puis Inspire Brand, ça, c'est la marque américaine qui détient Dunkin', veut se lancer à la bourse. Fait qu'on va aller chercher des capitaux, là.
6: Sais-tu, moi, je suis totalement d'accord avec ça. Je veux de la compétition. Parce que j'aime les bangs de Tim Horton, mais je trouve qu'il y en a plus ben assez de bonheur dans la soirée, là. Je finissais des fois à 6 heures.
16: Il manquait Timbit tantôt.
6: Il est 10h, 18h30, et on n'a plus de bangs, tu sais.
15: Ben, ça va peut-être les forcer, ben, justement.
6: C'est ça. Moi, pour ça, j'aime ça, la compétition, là.
15: Puis, tu sais, pendant la pandémie, ça n'a pas été facile. La restauration, on manquait de travailleurs, là. Ça amène encore de la pression là-dessus. Mais effectivement, de la compétition, c'est toujours bon.
0: Mais faut tester qu'ils ont acheté le brand de Dunkin.
15: Oui. OK. C'est ça. Ils vont s'occuper, ils vont franchiser eux autres au Canada.
6: Quand je suis allé, moi, je me souviens, c'est quand je suis allé voir les Patriots, autant...
15: Ah, c'est fort.
0: C'est Boston, fort, c'est chaque coin de rue. Boston, c'est capoté.
6: Boston, c'est... Je sais pas si c'est comme ça ailleurs aux États-Unis, mais Boston, c'est un phénomène.
15: Oui, c'est leur hood, là. Ils sont forts. En Nouvelle-Angleterre, là, Dunkin', puis même quand tu descends...
6: Ça part-tu de là?
0: Je sais pas, mais tu regardes une game des Red Sox, des Pats, puis des Bruins, là, t'as des pubs, c'est bandes à grandeur.
15: Exact.
0: On voit pas qu'il y ait pas un des arénas qui s'appelle pas le centre Dunkin'.
6: Dès que je traverse, puis je tombe aux États-Unis, moi, je m'en vais tout de suite dans Dunkin' Donuts. Puis ouais. Deux, trois petits beignes de route pour se rendre, mettons, ça arrive sur la côte est, là, ça fait un job.
0: Ben oui.
15: Oui. Puis t'as Krispy Kreme aussi, n'oubliez pas, là. Krispy Kreme au Canada, ils ont un petit peu plus de misère, puis il en reste quelques-uns au Québec. À Québec, on en a un. Mais aux États-Unis. Oui, exact.
0: Il était au Galerie de la Capitale avant.
15: Oui. Mais aux États-Unis, Krispy Kreme est très fort, là.
6: C'est comme si le beigne est réconfortant. T'as eu une grosse journée où tu dis je mérite ça, moi, là.
15: Oui, un 200 calories, c'est toujours réconfortant.
6: Il y a bien des façons de le ramasser, le 200, 300, même.
0: Non, mais tu sais, Mel est arrivé avec ça tantôt, une boîte de beigne. Tu montes dans le studio. Ah, merci, Mel. On est tout heureux. Ça prend pas grand-chose. Une boîte de beigne, puis ça change la journée de bain du monde.
6: C'est quand même trois que tu manges depuis 15 heures, toi, Jordan. Tu t'es remarqué, là, ça fait trois, là.
0: Dérange quoi, ça? C'est bon.
6: Ça, tu fais bien.
0: J'adore.
6: Tu fais bien. T'es juste rendu à 1000 calories.
0: J'étais au gym un matin. Comme disait l'autre, j'ai le doigt.
6: T'as le doigt. Juste 1000 calories en toi en une heure.
16: Mais c'est pas des blagues. Qu'il n'y avait plus de Timbit, parce que moi, je m'en venais avec une boîte de Timbit, là, mais il n'y en avait plus.
6: Il n'y en avait plus. Non, ça, la compétition, ça va être bon. Prix du pétrole, M. Pierre, comment ça va, là?
15: Bien, ça va que tu vas payer très cher tout ce qui est autour des produits qui prennent du pétrole pour soit les changements d'huile. Tu vas voir, changement d'huile, on dit 40 % de hausse dans les prochains jours.
0: Bien, voyons donc, c'est déjà rendu 150 piastres.
15: Ben c'est ça. Ça va monter encore parce que le prix du pétrole, le baril était à 63 piastres avant la guerre Iran-États-Unis. On est rendu à quoi? 100 piastres à peu près, là? Donc, on annonce des hausses de prix. On avait parlé avec le grand patron de pièces d'auto-économique au cours des dernières semaines. Puis, il nous avait dit, surveillez les prix, là. Ça, nous, on a eu des mémos, là. Ça va monter. 40 %, c'est à peu près ce qui est arrivé de hausse du prix du baril de pétrole. C'est autour de 100 piastres. Il était à 60 piastres. Donc, attendez-vous à avoir des hausses de 30 à 40 % changement d'huile. Ça pourrait avoir une incidence, là, quoi, 200 piastres. Un changement d'huile, c'est quoi, 100 piastres, à peu près?
0: C'est au moins 100 piastres. Ça dépend si tu vas dans un garage syndiqué ou pas. Mais là, c'est parce qu'à un moment donné, t'as le changement d'huile qui va être rendu à 220 piastres. T'as des pneus à 1600 à cette heure.
15: Les pièces, oui,
0: les
15: pièces
0: d'auto. Ça n'a plus de sens. Ça n'a plus de sens.
6: Ben, un char, le prix moyen, c'est quoi,
0: 65 000?
6: 65 000.
15: Il y a du pétrole là-dedans, là.
0: Ben, je comprends, mais maintenant, le monde n'a plus d'argent pour payer ça, là.
15: Ben, il va falloir qu'il se passe de quoi? Il faut que le baril redescende.
6: Oui, mais
15: donc,
6: vous ça dites
15: prend
6: ça,
15: d'accord.
6: Disons, on dit ça, les prix augmentent.
0: Mais quand le baril descend, il va jamais après. C'est ça, le problème.
6: Il y a quelqu'un qui m'a appelé cette semaine, chez nous, là, un gars de Thetford, là. Il me dit, Danny, moi, j'ai pas manqué ben de game cette année au Centre Bell, puis je viens de payer deux tickets de 2500$. Ils prennent ça où? Moi, je ne sais pas où ils prennent le cash, le monde. Je ne sais pas.
15: Ben,
6: je le connais. C'est pas un riche, là. Je dis.
15: Mais DH, ça revient à ce qu'on dit depuis plusieurs années. C'est 50 % du monde qui en arrache. Puis tu as un autre 50 % au Québec, là, qui est très, très à l'aise. Ils regardent même pas les relevés, là. Tu sais, quand tu regardes ton compte de banque, là, tu dis, boy, j'ai 15, 20 000 dedans, 25 000. Pas grave, là. Tu sais, ça fluctue, là, mais bon.
6: Mais Pierre. T'es un gars, quand tu gagnes bien ta vie, moi, on gagne tout bien notre vie.
15: Oui.
6: Donnerais-tu 5000 piastres au Canadien pour un trip de 3 heures, toi?
15: Ben, si j'aime le Canadien, si j'étais un partisan fini, puis là, tu dis, écoute, ça va-tu revenir? Je sais pas. Je l'ai fait pour Metallica. Ben, écoute, c'est des valeurs personnelles.
6: Ouais,
15: hein,
6: Metallica, ils viennent une fois par année, une fois aux 3, 4 ans, 5 ans.
15: Non, mais je suis allé à San Francisco voir deux shows, deux autres. Oui. Je veux dire, c'est une totale, là.
6: Oui.
15: Mais tu sais, ça, c'est personnel. Lui, il donne ça, puis après ça, ben, il va scinder son café. On le sait pas, là. Tu sais, il va. Non, mais tu sais, les valeurs, c'est comme ça. Moi, c'est ce que je dis dans mes formations. Si vous tripez sur les guitares, puis les chars, ben, achetez-en un gros char, mais tu sais, après ça. Il y a d'autres choses qu'il fera pas ou on y va avec nos valeurs. Je pense que le cadran, lui, c'est le Canadien. Son cadran, c'est le Canadien.
6: Ses valeurs, lui, c'est le Canadien. Mais oui, c'est correct.
15: Il y en a, c'est de même.
6: À soir, on va regarder la télé, puis il y a beaucoup de monde. C'est le valeur, c'est le Canadien. Là.
0: Ah
6: oui,
0: il y en a qui prennent ça au sérieux.
6: Oui.
15: Le dernier match, là, il y avait deux gars en arrière du banc de Buffalo.
0: Oui, les Vissocs.
15: Ouais. Ben, c'était des gars brillants. Il y avait, eux autres, ils avaient pris des calottes de leur compagnie, puis ils avaient le numéro de téléphone, puis la pub. Fait qu'eux autres, là, ils ont servi de façade publicitaire, puis je suis sûr qu'il y a du monde qui ont pogné des contrats à cause de ça, là.
0: Ouais, c'est bright,
15: t'avais quoi, là? T'avais 1,5 million de monde qui regardait le match, le dernier match à Montréal. Mais t'en regarderas ce soir, c'est peut-être ces gars-là qui vont être encore là, mais eux autres, ça sert de marketing.
6: C'est un investissement, eux autres.
15: Ben oui, c'est ça. Mais tu sais, c'est brillant, là. T'assistes ton match, t'as une calotte avec le nom de ta compagnie.
6: C'est génial. Ben oui.
15: C'est génial. Je les ai trouvés super brillants, les gars, là.
6: Ouais. 4 travailleurs sur 10 au Québec ne recommanderaient pas leur employeur à un membre de la famille.
15: Hein? Hey. C'est capoté. C'est un sondage qui a été fait auprès des travailleurs au Québec. Puis les autres, ils disent, moi, mon boss, je le trosse même pas pour le référer à des gens de ma famille. Puis là-dedans, tu as beaucoup de monde aussi qui veulent quitter dans les prochaines années. Donc, écoute, il y a du monde qui travaille et DH, ils n'aiment pas leur travail. C'est ce que je me rends compte de plus en plus. Du monde qui travaille là pour aller chercher une paye, puis 8 à 4, puis 32, 35 heures semaine, puis demande-moi-en pas plus, puis écœure-moi pas.
16: Ces gens-là là, souvent voient la retraite, ils passent à la retraite, mais parfois, ils se rendent même pas. Fait que, c'est important d'aimer ce qu'on fait au quotidien. Ben,
6: j'avais sorti des chiffres là-dessus. On avait fait une intro de show là-dessus. Puis je pense que c'était 50% des gens qui n'aiment pas le job.
0: Le monde nous textait majoritairement. Non, j'ai hâte de finir. J'étais curé. Tabarouette.
15: Non, mais écoute, c'est 27% qui veulent quitter leur emploi dans les 12 prochains mois et 47% d'ici 5 ans.
6: T'as-tu déjà connu ça, là? Puis je veux pas que tu nommes cet employeur-là. C'était peut-être quand t'étais plus jeune, Pierre, mais tu commences à une boule dans l'estomac le dimanche parce que tu sais que tu rentres le lundi et que t'aimes pas ta job.
15: Ben, tu sacs ça là. Ouais. Oui, c'est, écoute, ça a déjà arrivé. C'est déjà arrivé.
6: Là, moi, ça m'est déjà arrivé aussi, Jordan.
15: C'est normal.
6: Oui.
0: Oh, oui.
6: Oui.
0: Une fois, oui.
6: J'espère que c'était pas dimanche passé.
0: Non. Non, j'ai travaillé dans un garage.
6: OK.
0: C'était pas fait pour moi.
6: C'était pas fait pour toi.
0: Non, vraiment pas.
15: Mais tu sais, nous autres, on fait de la radio, là, je veux dire. Ouais. On a du fun, puis on déconne tout le temps, je veux dire. C'est pas...
16: Moi, j'ai toujours
15: attention à ce qu'on dit, mais...
6: Pierre, j'ai fait d'autres radios que choix, là, puis il y a du monde. Il y a du monde qui aime pas le job.
15: Oui. Oh, oui.
6: À choix, c'est un phénomène au Canada.
16: Il y a
6: là,
16: des stations, c'est des meetings quasiment chaque jour.
15: Des meetings. T'as 2 heures de radio, 3 heures de radio. T'as 1 heure de meeting pour réécouter les segments du show que tu viens de faire.
16: On avec un gars qui dit. Ici, quand même.
15: Dis pas ça, tu sais, DH, j'arrive souvent, tu m'appelles pour me dire,
6: dis pas ça.
0: Puis des fois, t'as 4 employés mystères dans la boîte qui vont écouter ton show toute la semaine, faire un beau débrief. On rapporte ça au boss après.
6: J'ai dû être dans un poste de radio, puis j'étais calme, puis j'étais obligé de faire ça. Mais c'est parce que c'était la haute direction, on disait, faut les rencontres.
15: C'est ça.
6: Mais des fois, j'ai même de dire que vous avez fait un maudit bon show, j'ai rien à vous dire. Mais il fallait qu'on fasse un meeting. C'était-tu plate, ça? Hey.
0: L'adrénaline redescend, des gars, mais
16: qui au quotidien, là.
6: C'est ça.
16: Tu sais, la vie passe pendant ce temps-là, là.
15: Ah oui. Puis là, ben, t'arrives à 59 ans. Puis là, tu dis la maudite RRQ, là, la régime des rentes du Québec. Puis là, tu dis pourquoi j'en cotise autant? Ben, parce que les rendements de la caisse de dépôt sont pas là. Tu vois, là, par rapport au régime de pension du Canada, 6,84% sur les 25 dernières années, le rendement moyen. Le régime des rentes du Québec, puis au niveau fédéral, c'est quasiment 8% de rendement. C'est ce qui fait qu'on a un écart de cotisation.
6: Mais comment ils font pour être aussi mauvais?
15: Tu
6: prends juste des actions dans les ETF du S&P 500, tu fais 10-12%.
15: Un indiciel.
6: Un indiciel.
15: Et puis, tu sais, moi, personnellement, moi, je cotise pour mon employeur parce que moi, je suis travailleur autonome. Donc, ça me coûte 8 000 $ à peu près par année, là, RRQ, là, ma part de travailleur puis d'employeur. À 8 000 fois 30 ans, c'est du cash. Hein? Ouais. Puis ça va me donner quoi, 15 000 $ à ma retraite? C'est une arnaque.
6: Ça, là, la RRQ,
16: place-le.
6: Si tu prends ta retraite à 65 ans, là, ça commence. Hein? C'est ça, ils vont te donner
15: Tu peux avant, mais t'es pénalisé.
6: Mais si tu... Passe free à 65, tu continues à travailler jusqu'à 68, tu vas-tu avoir un meilleur rendement?
15: Oui. Mais donne-moi-le, là. Moi, si j'avais un opting out, je vais le gérer moi-même, là, puis j'ai pas d'affaire à vous donner de l'argent. C'est quoi ce schéma de Ponzi, là? Ça, pareil, là.
6: Ouais, mais c'est encore une autre affaire de gérer par le gouvernement ou une branche
15: du
6: gouvernement.
15: C'est ça, patente, puis là, tu sais même pas ce qu'ils font avec l'argent. T'sais, ils disent, 6,84, c'est quasiment un placement. Écoute, les banques te donnent 4,5, puis en plus, le titre des banques prend de la valeur, là.
6: Pour ça, je te dis comment ils font pour être mauvais de même. Hey, c'est toutes des têtes, là. C'est toutes des bolées, là.
15: Ben, c'est des gros salaires, en tout cas. À caisse de dépôt, c'est des millions, là.
6: C'est ça que c'est. Beaucoup de comptes de dépenses. Beaucoup de maisons, je sais pas comment ils appellent ça, là. Pas des maisons mères, mais sont à 3-4 places, sa planète, au moins, là.
15: Ça plus que ça. Des grosses plantes. Oui, c'est des gros bureaux, là.
6: Bon, des gros bureaux pour. On étudie les marchés, s'il y a des placements potentiels à faire là, c'est ça?
15: Pas mal. Commandé par Éric Girard, qui lui veut commander pour l'autre, là.
6: Oui. Tout ça pour 6% de rendement. En moyenne sur 25 ans, c'est ça?
15: C'est ça.
6: Il faut vraiment être mauvais, là.
15: Et là, eux autres, tu vois, le régime de pension du Canada a baissé son taux de cotisation. Il a donné un break. 9,5 % de taux de cotisation. Nous autres, c'est 10,6.
6: OK. Pierre, je sais ce que je vais te dire, là. Je te donnerai pas le chiffre, mais je vais te donner le pourcentage. Ma fille, elle a 25 ans, OK? Puis à 18 ans, on a ouvert sa plateforme de courtage. Puis elle m'a envoyé à tout moi, mettons, aux 3-4 mois, je dis, envoie-moi donc là, tes rendements, là, comment ça va, tout ça, là. Puis il y a des actions qui ont fait 20-25 % là, pas 6 % ah oui. Puis elle paye aucun frais, là. Ses transactions sont gratuites. C'est elle qui gère ça, puis
15: exact.
6: C'est ça. Toi, tu me dis voilà que là, les... t'as des sommités. C'est ouais. Des grosses bolles, là.
15: Sur si tu mets 10 000 $ par année pendant 30 ans, tu vas avoir ton million, OK, à 7 % de rendement par année.
6: Oui.
15: Mais c'est les dernières années, là.
6: Sont payantes.
15: C'est elles qui sont les plus payantes. Là tu n'as même plus à mettre d'argent. Là ça rentre, là, puis tu fais quoi, 10, 12 % par année, puis là, ça monte. Mais je te dis pas, tu sais, le conseiller financier peut t'aider, là. Mais effectivement, ça s'est beaucoup démocratisé, là, dans les dernières années, le placement, le trading. Mais tu sais, encore du monde qui veut faire de l'argent vite, puis qui se ramasse le bec à l'eau aussi. Là. Faut faire attention.
6: Oui, oui, parce qu'il y en a qui peuvent liquider ça vite à 20 000 $. Oui.
0: C'est parce qu'ils voient exact. Ça, puis les émotions embarquent.
6: Oui.
0: Hein, ça devient tough à gérer.
6: Et voilà. En passant, vendredi, Alex Doyon, notre spécialiste des crypto-monnaies, va être avec nous en studio. C'est toujours intéressant de jaser avec lui. Hey, je voulais t'emmener sur l'IPC américaine aujourd'hui à 3,8 %
15: L'inflation, oui.
6: Oui, l'inflation, il faut remonter à 3 ans en arrière là, pour avoir cette inflation-là. Là.
15: Bien, tu as vu le prix du baril de pétrole, c'est clairement lié. Mais si on sort de l'Iran tranquillement, là, Trump est en Chine jeudi, vendredi. Là,
6: oui.
15: Là on annonce des investissements records. Vous allez voir, ça va exploser. Là. Tous les PDG des grosses compagnies américaines sont avec lui là-bas. Ça pourrait être des grosses annonces. Là. La Chine veut investir aux États-Unis, les Américains veulent rentrer en Chine. C'est très fermé, hein, la Chine, pour les entreprises étrangères. Ouais. Là, on veut ouvrir davantage. J'ai l'impression qu'on va peut-être avoir des très bonnes nouvelles. Puis tranquillement, on va peut-être tasser l'Iran. Là. La Chine va peut-être acheter son pétrole davantage aux États-Unis, au Venezuela peut-être aussi.
6: Et l'Iran commence à être isolé, là.
15: Ben, l'Iran a joué son jeu. Puis,
6: C'est une gang de voyous, là. Comment ça s'appelle, là, l'espèce de...
15: Les gardiens de la Révolution.
6: Les gardiens de la Révolution, c'est des voyous, ça, c'est des bombes, ça.
15: Ben, c'est des gens qui tuent leur propre peuple.
6: Mais voilà. Ont tué quoi, 25-30 000, je pense, en
15: janvier, février? Écoute, c'est épouvantable. C'est un carnage épouvantable. Il y a du monde qui pense que c'est du bon monde, là.
6: Hey, je voulais, parce que là, il faut aller à la pause, mais je voulais te partager ça, puis tu l'as certainement lu, tu dis tout, en économie, mon Pierre, mais Amazon, là, la livraison rapide en moins de 30 minutes dans 10 villes américaines. 30
15: ça,
6: minutes! Ils vont te livrer ta laveuse, ta sécheuse en 30 minutes.
16: Mais ça va être déjà, t'es impressionné que ça arrive le lendemain.
0: Des frais de combien? Hein? 70?
6: Non, si t'es membre, c'est 3,99.
15: Ah, ouais. Ouais, et la bouffe aussi, hein? Les autres sont dans la bouffe.
6: La bouffe, regarde, c'est épicerie.
15: C'est des gros marchés.
6: Articles
15: là, gros
6: ménagers, appareils électroniques.
16: Là, 30 robots,
6: minutes. 1000 articles qui peuvent te livrer en 30 minutes à Seattle, Philadelphie, Houston, Dallas, Atlanta. Je vais comme nommer-les. 30 minutes. T'as même pas le temps d'aller au petit coin, tu redis.
0: Voir encore plus de faillites.
6: Tu fais ton call, tu sors, tu t'en vas au dépanneur chercher une petite caisse de bière, tu reviens, puis ils sont à ta porte.
0: Mais ça sert à quoi d'avoir ta laveuse en 30 minutes? Je comprends pas.
15: Puis, tu sais, tu regardes les quincailleries, on commençait ça aussi à livrer rapidement. Là. Pour les entrepreneurs, le gars, il travaille, puis là, il a besoin d'un matériau, quelque chose. Il passe sa commande en ligne, ça arrive une heure après.
6: Ouais. Mais je te donne un exemple. T'écoutes ton match du Canadien un soir. Ton téléviseur, il saute. Puis là, t'es en première période. Tu te dis, on est fort, le ball, c'est fini. Non, ils vont te livrer dans 30 minutes.
17: Ils vont aller commander sur Amazon, livraison 30 minutes.
6: 30 minutes, la première va finir. Début de la deuxième, la nouvelle télé est arrivée.
0: Ça va être plus long de déballer la télé puis la brancher que de la recevoir.
6: Oui. Mais moi, ces affaires-là, je me dis, il faut continuer à vraiment encourager nos commerçants de la place parce que... Si tout le monde achetait là, ça serait comme la fin de l'économie. Okay, en tout cas,
0: tu as des entreprises québécoises là. Aussi qui sont là-dessus. Là.
6: Ben oui.
0: Ça, c'est cool.
15: Tu as des tiers vendeurs là, de plus en plus.
6: Ouais. Merci beaucoup, Pierre. Demain, 10h, on sera là.
15: Salut.
6: Bye.
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6: 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Allez l'essayer, à rouler avec. 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
0: Ah, 16h41 minutes. On avait un problème sur Laurentienne Sud dans le coin de Le Bourgneuf, une panne. Ça a causé des ennuis, pas pire. Un ralentissement sur près d'un kilomètre dans cette zone-là. Direction nord aussi, c'est au ralenti, tout près de Jean Talon, même que ça se prolonge dans votre cas pour vous rendre vers de la Fonde, dans le coin de Monsieur Carbo. Mais c'est pas de la congestion majeure, ça devrait quand même bien aller pour vous rendre à destination, soit Stoneham et compagnie. Sinon, capitale direction ouest, il y a beaucoup de monde présentement dans la Bretagne qui en vous quittant Henri IV, c'est comme ça. À peu près jusqu'à Beau-Royal. Fait que, ouais, c'est très, très bien installé sur capitale est. De l'autre bord, on est avant Henri Bourassa. Jusqu'à peu près Robert Bourassa. Robert Bourassa, direction nord, c'est avant Charest, ouais, même versant nord. Jusqu'à Le Bourgneuf, bien compliqué pour vous autres. Et lorsque vous approchez Laurier dans les deux directions sur du Vallon, ça se gâte, puis pas à peu près. L'accès au pont Henri IV, direction sud. Vous êtes avant Charest, du Plessis sud, tout près de la 40, même les gens qui quittent dans la Bretelle, c'est bien installé à côté du Décathlon. Henri IV, direction nord, il y a du trafic à partir de Hamel, et c'est comme ça jusqu'à à peu près Sainte-Geneviève. Il semble avoir un problème juste avant, justement, Sainte-Geneviève. Si vous avez de l'info pour moi, 88-670-9098, Charest, c'est le bordel, direction ouest, là, avant Robert Bourassa, puis après ça, quand vous approchez Saint-Sacrement, les gens qui descendent de la côte, bonne chance, ça sera pas facile. Sinon, Honoré Mercier pour vous enligner vers Dufresne-Montmorency, René Lévesque, c'est rouge foncé. Et sur la rive sud, vers ouest, là, c'est le président Kennedy, jusqu'à l'avenue Taniata. Et beaucoup de congestion sur Guillaume Couture en raison des travaux, notamment tout près de Desjardins, Club de golf de Lévis. Une voie à chaque bord. Vous le savez comme moi que ça avance pas pantoute à 16h40 dans le prime time de la circulation comme ça. L'autre problème, il est à Charles Rodrigue, à l'angle 2, là, sur Guillaume Couture. Il y a près d'un kilomètre de trafic de chaque côté. Et à Saint-Romuald aussi, il y a beaucoup de congestion dans le parc industriel. Là aussi, probablement en raison des travaux, 20 ouest de président Kennedy. C'est rouge pour vous jusqu'à à peu près l'avenue Taniata. 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
6: Monsieur Jordan, tu vas nous présenter le sujet parce que hier... Ça explosait sur le texto, puis on s'est dit que ce soit le fun de partager ça avec les auditeurs.
0: Ben oui, on a parlé du cas de Simon Fournier, 66 ans, qui s'est fait frauder sur les réseaux sociaux. Lui, il a vu une belle pub de qui? De François Legault puis de Mark Carney. Tu devrais investir dans la crypto-monnaie. Fait que là, M. Fournier, call-in, où est-ce que je chigne? Fait que là, il a sorti un 300$, un 3000$, un 10 000$, un 20 000$. Total tout, il investit 150 000 bidous dans cette application.
6: Perdu, là, ouais, aujourd'hui, bidon. Là. Perdu, là.
0: Application de, qui s'appelle Virtus Capital. Puis là, ben, à un moment donné, son conseiller financier de cette application-là, un peu bidon, il a dit, ben écoute, replace encore. Fait qu'il replaçait, puis à un moment donné, il était capable de sortir une petite somme. Fait que lui, il s'est senti en confiance. Il a tout investi son argent là-dedans. Et vous aurez compris que quelques semaines plus tard, qui l'appelait? Son institution financière, M. Fournier, vous avez été fraudé. Pas pire, ça, hein?
6: Hier, moi, je me suis pas gêné pour dire, coudon, là, terme poli, naïf ou innocent
3: naïf.
6: Ou
3: zouave.
6: Moi, j'ai envie de dire, je pense que tu peux être un zouave dans la vie si tu réussis à donner.
0: Il faut pas être très, très vite non plus. C'est bon avoir 26 alors, ou 66, moi, je le disais hier.
6: Faites une question d'âge, là.
0: T'as juste à taper Virtus Capital sur Google Recherche, puis tu vas avoir des red flags un peu partout en disant qu'il y a des risques de fraude importants. Mais je comprends que, mettons...
3: Les personnes n'auront pas ce réflexe-là.
0: Ouais, mais on parle pas d'un Desjardins ou d'une compagnie que t'as entendu parler d'une pub là, qui place des centaines de milliers de dollars dans la game du Canadien. Là, Virtus Capital, t'as-tu entendu ce nom-là, Mel?
3: Non.
0: J'ai jamais entendu ça, moi.
3: Ma petite maman a commandé
6: 66 ans,
3: ligne,
6: là, il y a 20 ans, il y avait 46, puis l'Internet existait, là. Des fautes, il y en avait aussi dans ce temps-là. Je sais qu'il y en a encore plus, puis là, il y a l'intelligence artificielle, là, mais on dirait que les gens sont...
3: Ça a l'air que la FADOC offre des cours pour prévenir, justement,
0: pour
3: la prévention. Je sais que François Charron aussi fait des conférences sur la prévention de la fraude et tout. Hey, pour vrai, là, c'est tellement sournoir. Il y a une fraude en ce moment. C'est un texto que vous recevez. Je suis persuadée qu'il y a des auditeurs qui en ont reçu. C'est une photo avec un colis sur lequel il y a ton nom. Mais il n'y a pas l'adresse. Et là, ça dit que y a un colis qui vous est adressé, mais là, on a une difficulté à lire l'adresse. S'il vous plaît, complétez via un lien. Puis là, dès que tu ouvres le lien...
0: Voici tes données personnelles.
3: Ils ont accès à tes données personnelles et il y a un virus malveillant qui peut entrer dans ton téléphone, dans ton ordinateur.
0: Juste en cliquant.
6: Oui.
0: My God.
6: Juste en cliquant, ils ont comme accès à ton ordinateur, à toutes tes informations. Là.
3: Avec tout ce qu'on commande en ligne aujourd'hui, ben...
6: Je dis pas, moi, ma grand-mère, 88, elle s'est faite pogner. Mais là, 66, c'est jeune, 66, là. T'étais là, là, 15 ans, là, 20 ans, là, 25 ans.
0: La face bien affichée dans le journal. T'as aussi un luxé là, qui n'a pas voulu dévoiler son identité, mais qui vient de l'Estrie, qui a perdu 185 000 piastres là-dedans. Mais luxé, tout le monde va finir par savoir c'est qui, là. C'est pas une super bonne idée, je trouve, de placer ta face dans le journal, mais bref.
6: Puis c'est encore du monde, Jordan, là, qui se font prendre avec des filles au Maroc, là, puis qui pensent qu'ils ont pogné le jackpot, là, puis que ça fait 30 000 piastres qu'ils envoient aux filles. Ben, hey, elle va venir, puis elle m'a dit qu'elle va descendre au Québec, puis c'est un pétard. Ben, le pétard, il est mouillé en tabarouette parce que ça marchera pas, là.
0: Ben, tu parles d'histoire folle de même. On aimerait ça vous entendre. Connaissez-vous du monde qui en vive une présentement? Vous avez vécu une fraude? Ça peut être bien banal comme ça peut être spectaculaire. Moi, j'en ai lu une hier pendant qu'on faisait ce segment-là. Un gars qui est son cousin est en train de parler avec une fille, une supposée russe, depuis un an de temps. Lui, il parle, elle va venir, elle s'en vient placer des milliers de dollars. Il envoie de l'argent tout le temps. Puis à un moment donné, il pense qu'elle va atterrir. Mais ils disent, arrête, cousin, elle n'atterrira jamais à Québec, elle viendra pas.
6: C'est un cabochon, là. Excuse-moi, mais le gars, c'est un cabochon.
3: Mais oui,
6: là.
3: Le pire que j'ai lu hier sur le texto, c'est...
6: Oui, vas-y, raconte ça.
3: Son frère qui s'est fait avoir par Sandra Bullock, qui a envoyé des milliers de dollars.
6: Il pense qu'il parle avec Sandra Bullock en français.
0: Aïe, aïe.
3: Aïe, ça, c'est... Mais avez-vous vu le documentaire sur Mégane Lalonde?
0: Non.
3: Ça, c'est la fausse avocate. Qui avait, tu sais, qui a fait les manchettes il n'y a pas si longtemps. Ben là, ça a l'air qu'il y a un faux avocat aussi.
6: Qui fait ça?
3: Ouais. Là, avant de payer quelqu'un pour un dossier juridique, là, parce que, bon, ça peut être un juriste, ça peut être un ça, vérifier son nom au tableau de l'ordre du barreau du Québec. Avant de faire affaire avec un avocat, peu importe quelqu'un qui est dans le milieu du droit, vérifier au tableau de l'ordre du barreau du Québec. Pas compliqué.
6: Là, on veut pas vous juger,
3: non.
6: On partage, mais est-ce que vous vous êtes fait avoir, vous, là? Auditeur, auditrice, 418-670-9098. Vous n'avez même pas à vous identifier, juste à nous partager votre histoire. Est-ce que vous avez vécu une arnaque? Ça ressemblait à quoi? C'était-tu sur Internet? C'est-tu quelqu'un qui vous a laissé un message sur un répondeur? Ben là, vous avez rappelé. C'est-tu un lien que vous avez cliqué? Curieux de savoir, parce que hier, quand on en a jasé dans ton bulletin de nouvelles, écoute, ça rentrait, mais là...
0: T'en avais du croustillant.
6: C'est ça.
0: Ma grand-mère s'est faite frauder, elle a comme pas voulu nous l'avouer, mais un faux Netflix, là, parce qu'elle est abonnée à Netflix, elle ouvre son courriel, elle rentre ses données là-dedans. Bonsoir, après ça, ses cartes de crédit, qu'est-ce que tu penses qui s'est passé? Les dépenses sont parties. Fait que non, il est arrivé plein d'affaires
6: avec ça. Ceux qui ont été sur des plateformes de crypto-monnaie aussi, qui ont mis des 15 000, 1000, 30 000. Quoi,
0: comme M. Fournier ici, là, Virtus Capital. Hey. Moi, le plus récemment, c'est arrivé à moi. Je reçois une couple de textos frauduleux. Moi, je ne sais pas vous autres si vous délai avec ça. Là. Mais moi, c'était l'autoroute 25. Parce que quand tu passes à 25 à Montréal, tu as un péage. Puis je suis allé à Montréal, là, genre, ben, une couple de mois. Mais ça donnait que je venais juste d'y aller. Puis là, il mentionne, n'avez pas payé vos droits pour passer l'autoroute 25, pour avoir des frais additionnels. Je clique là-dessus.
6: Iconique!
0: Puis ça a comme fini là. J'ai fermé la page tout de suite. J'ai comme catché en même temps de cliquer. Mais même si tu remplis pas tes données, il peut avoir un risque pareil qu'un logiciel malveillant tombe là-dessus. Là. Fait que c'est pour ça que même si tu n'as pas marqué tes données, en tout cas, un peu à chienne, mais depuis ce temps-là, il s'est rien passé. Peut-être qu'il voit mes affaires, mais.
3: Oui, c'est ça, s'en pas. C'est pas.
0: C'est ça. On veut vous entendre 88-670-9098. On s'en va sur la 4. Hello, Radio X.
9: Hello.
6: Vas-y, raconte-nous.
9: Oui, ben écoute, moi, je me suis fait frauder, là, mais on va dire, c'était un petit peu de ma faute, mais bon. Dans le fond, je vous explique que j'étais allé dans un festival, puis. J'ai perdu mon portefeuille parce que. Disons que j'avais les idées, mais là, un peu. Puis là, il y a quelqu'un, ça se trouvait être en Ontario, le festival. Il y a quelqu'un qui a trouvé le portefeuille, puis moi, je m'en ai rendu compte comme à la fin de la soirée, mais je me suis dit, tu sais, je vais faire ça le lendemain, canceller mes cartes, puis je vais faire ça le lendemain. J'avais pas la tête à ça trop. C'est que le lendemain matin, quand je suis arrivé, ben là, j'allais voir dans mon compte, la personne avait pris ma carte Visa, puis elle est allée à Quincaillerie, elle est allée à l'épicerie, elle est allée au restaurant, et même à l'autre tonton, tu sais.
0: Hey, c'est vraiment cheap.
6: Assez gâté, la personne.
0: Elle a trouvé à terre.
9: Ah, oh, elle a fait le tour, mais tu sais, c'est moi qui ai dormi sur la Switch un peu, mais.
6: Ouais, mais ta carte, là, il n'y a pas une histoire de NIP, là. Faut pas que tu donnes un NIP ou
9: Non.
0: PayPass, sûrement.
9: Ouais, c'est ça. Le PayPass, t'as le droit en bas de 250 des achats. Fait que lui, c'est gâté. Fait que. C'est ça, tout ça pour dire que si tu perds ton portefeuille, t'es aussi bien de tout de suite régler ça.
0: Et t'es en train de me dire que c'est payer des danses avec ta carte de crédit. C'est pas peu pareil.
9: Oh, il est allé partout où c'est qu'il pouvait aller, puis garde.
6: Ouais, mais ça, c'est pas parce que t'as perdu. Parce que t'as perdu ton porte-monnaie, c'est pas une arnaque, là. En fait, aurait fallu que tu sois, comme tu dis, que tu sois rapide à annuler tout ça tes cartes. C'est le conseil.
9: Ouais,
6: que tu
9: c'est ça, mais tu sais, j'y en veux pas parce qu'on m'a remboursé, là. Fait que de ce côté-là, c'est correct, mais ouais, non, oui, c'est gâté, là.
0: Ah, c'est bon. Merci de ton appel.
6: Ouais, parce que non, mais tu sais, le gars, il reçoit ça, puis là, sa femme a dit, ouais, t'es allé aux danseuses.
0: Non, je suis en train de veiller à telle place.
6: Non, c'est parce que j'ai perdu mon porte-monnaie. Elle était bonne, t'as raison. Ça s'en est bien sorti.
9: Ça aurait très bien pu être moi aussi, là.
6: Oui, salut.
0: Salut, ciao.
9: OK, bye.
6: Ça, c'est vrai, si jamais vous faites pogner, c'est votre bon, elle dit, hey, t'es allé aux danseuses, je me suis fait voler mon porte-monnaie.
0: Ah, mais là, si c'est ta propre carte de crédit, pas supposé voir ça?
6: Ouais. C'est vrai.
0: Ouais, c'est vrai. Ouais, ben moi, c'était un compte conjoint. On s'en était parlé avec Dom Morin la semaine passée. C'est de la merde.
6: Non, faites pas ça, les comptes conjoints.
0: Tombez pas dans le panneau.
6: Non.
0: Bad idea, guys. Hello.
10: Salut, c'est José de Montréal. Ça va bien?
6: Oui,
10: va bien,
6: merci de nous écouter, José.
10: Super. Écoute, moi, je me suis fait frauder par une fille.
0: Ah ouais? Par une fille qui vient du Congo?
10: Non, elle venait de Montréal, soi-disant. Elle s'appelait Laurence Julien Fournier. J'ai fait mes recherches. Tout avait l'air legit. Elle me demandait un petit peu d'aide. Je l'ai aidé un petit peu financièrement. Pas plus loin que 3 000. Je me suis rendu compte que là, c'est un peu trop là.
6: OK, on se connaît pas, mais pour le 3 000, qu'est-ce qu'elle t'a demandé en échange?
10: Ah, je dois revenir à Montréal. J'aurais besoin de que tu puisses m'aider à revenir. Puis en échange, ben, elle me disait qu'on pouvait être un couple et tout ça. Okay. Puis j'étais comme, ouais, ok, ça, d'accord.
6: Toi, t'as juste eu des belles promesses pour le 3000.
10: Ouais, c'est ça. Puis j'ai comme un peu embarqué. J'étais un peu con. Je venais de sortir aussi d'une relation. Puis j'étais un peu perdu.
0: Mais elle t'a-tu envoyé des petites photos coquines, quelque chose?
10: Ouais, ouais, ouais.
0: Tu pensais de quoi, genre?
10: Okay. Ouais, des petites photos coquines. En faisant toutes mes recherches sur les photos, je me suis rendu compte que...
6: Il était sur Internet.
10: Exactement, puis que la vraie Laurence Fournier n'était pas au courant de ce qui se passait autour d'elle.
0: C'est quand est-ce que tu as eu un véritable red flag, là? C'était dit, oh boy, je suis en train de tomber dans le panneau.
10: C'était quand elle m'a dit, j'ai quelqu'un qui va te transférer 1 500 $ et j'aime ça que tu puisses me le transférer. C'est là que j'ai fait comme, il y a d'autres personnes qui sont mêlées là-dessus. Elle est en train d'avoir d'autres personnes. Oh.
6: Hey, donc, peut-être un gars aussi, on ne sait pas.
10: Oui, parce que je lui ai parlé verbalement par téléphone. Elle me dit, moi, je viens du Saguenay, je connais l'accent du Saguenay, même si je suis latino, je suis quand même capable de saisir ça. Mais non, t'as pas un accent du Saguenay, toi. T'as un accent... Je sais pas, mais il vient pas du Saguenay. Puis c'est ça. Puis j'ai communiqué avec les autres personnes à qui elle me faisait, elle voulait faire transférer l'argent. J'ai réussi à communiquer avec eux autres. Puis c'était les mêmes promesses, des gars de 50 ans et plus.
6: Hey, c'est des journées payantes pour eux autres, hein? Imagine-tu.
10: Ah, putain, oui.
0: Merci. Ça a dû faire mal en dedans. Ben, écoute, on pense à toi.
10: Ouais, merci. Ben, je me suis senti mal, je me suis refait les poches. Puis depuis ce temps-là, ben, dès que je la vois dans les réseaux sociaux, genre Badou, je la dénonce immédiatement.
6: Ben oui.
3: Oui, vous faites bien. Alors,
6: ça veut dire qu'elle cache rentre encore.
10: Oui, elle se change. Puis elle a changé de nom. Elle a changé de photo, mais pas de nom.
0: Je te juge moins que le monde qui se sont mis à écrire une Lara Fabian ou une Sandra Bullock. Là.
10: Ouais. Ah non. Là, présentement, je mes recherches. Je l'ai fait en magasin. Je me promène et je trouve
6: du vrai monde.
10: La meilleure manière.
0: Merci à toi. Salut.
10: Salut, les
6: gars. Salut, bye.
3: Avez-vous vu la femme qui s'est fait avorter par un faux médecin à la maison?
0: Ah,
3: avec des
0: j'ai entendu JF en parler hier. C'est dégueulasse.
3: Épouvantable. Fait qu'il y a des fraudes à tous les niveaux, là. Elle est tombée enceinte, puis c'est une nouvelle arrivante, et son conjoint lui disait que si au Canada, avoir un enfant, ça coûtait cher et tout ça, donc il fallait absolument qu'elle se fasse avorter. Son conjoint a trouvé un ami docteur.
0: Ouais, mais c'est ça, c'était un chum, là. C'était pas un fraudeur, mettons.
3: Ben, aux yeux de la dame, c'est un fraudeur. Ben, je veux dire,
0: ouais.
3: Il se faisait passer pour un faux docteur.
0: Elle pensait-tu que c'était un docteur?
3: Oui.
0: OK, elle pensait que c'était un docteur.
3: Puis, avec des broches à barbecue, ouais, il a procédé à une tentative d'avortement.
6: Ça, c'est criminel. Là.
3: Ben oui. Ah, c'est en cours, ouais, en ce moment.
6: Ben oui.
0: Hello, Radio X.
2: Allô?
0: Salut.
6: Allez-y, ouais, racontez-nous.
2: Oui, Sandra Bullock, c'est moi qui t'avais envoyé ça hier par texto. Une connaissance lointaine, OK?
3: OK.
2: Le gars, soixantaine, tout seul, puis là, il se fait arnaquer par The Real Sandra Bullock sur Internet. Là, quand tu regardes, tu vois que la vraie Sandra Bullock a 63 abonnés. C'est tous des messieurs d'un certain âge, tu sais. Fait que tu restes bête un peu. Puis là, ben, elle lui dit, « Ah, je vais te donner 800 000 $ Mais là, ben, là, l'argent est jamais à Dallas ou quoi. Mais là, hey, pour le débloquer, il faudrait que tu m'envoies 800. Fait que le gars, il envoyait 800 piastres. Ah, ben, OK, ouais, mais là, ça s'en vient. Tu vas l'avoir la semaine prochaine. Il y a même premier pick-up.
6: Hey, mais toi, c'est-tu ton ami, ça, ou c'est une
2: connaissance? C'est une connaissance. L'ami d'un de mes bons chums.
6: OK, faut parlez-y quelqu'un, là. Il a besoin d'aide, ce monsieur-là.
0: Là. Quelque chose.
2: Tout le monde dit, hey, tu te fais fourrer d'aplomb.
6: Lui, il se vante de ça.
2: Non, puis c'est mon argent, puis elle a dit qu'elle allait me le donner.
6: Hey, mais toi, c'est-tu ton ami, ça, ou c'est une connaissance?
2: C'est une connaissance. L'ami d'un de mes bons chums.
6: OK, faut parlez-y quelqu'un, là. Il a besoin d'aide, ce monsieur-là.
2: Tout le monde dit, hey, tu te fais fourrer d'aplomb.
6: Lui, il se vante de ça.
2: Non, puis c'est mon argent. Puis elle a dit qu'elle allait me le donner. Oh. C'est mon argent.
6: Ben oui.
2: Ouais, mais tu penses-tu

0: Très bien, c'est pertinemment qu'il se fait complètement frauder, mais il veut pas y croire. Ouais.
1: Mais c'est quand même, c'est entertainant, là, mais ça fait pitié pareil. Là.
2: Mais ça, c'est un petit peu cabochon. Là.
3: C'est pas cher pour les gens autour.
2: C'est plus que de la naïveté.
0: Il faut être stupide, honnêtement.
2: C'est de la stupidité crasse. Là.
1: Ah oui, tout le monde dit, son chum, il appelle tous les semaines, puis il dit, voyons, arrête, là, tu sais bien que c'est pas la vraie. Là,
2: ben, Sylvain Stin, qui continue à donner des 800$, là, c'est son problème.
1: Ben oui, parce qu'il n'y a plus une scène, puis ben là, c'est tough luck, mon ami.
2: Oui, hey, merci à toi, merci beaucoup.
1: Hey, bienvenue, bye-bye.
3: Ouais, le monsieur de 67 ans dont je parlais, là, qui se faisait frauder par des femmes, il dit, a de la jasette, la tabarouette, mais c'est parce que sur l'application, il faut, pour lui jaser, il faut qu'il paye.
2: OK.
3: C'est triste, on le sait tous qui se fait avoir.
2: Boy.
0: Puis je sais qui se fait avoir aussi. Ouais,
2: posez des questions des fois à vos parents là, si ils disent qu'ils jasent avec du monde sur Internet, là, parce qu'ils vous disent peut-être pas tout, là, ils sont en train de vider le compte en banque. Là.
0: Une couple qui s'emmerde au Québec, je pense. Une couple qui sont seuls avec les temps,
2: ils ont trop d'argent.
0: Moindrement un peu de compagnie. Là. Ah ouais, bien temps, on va jaser. Quand ça fait 12 ans que t'es célibataire, là, tu perds un peu la carte, je pense.
2: Oui, ouais, tu réfléchis pas avec c'est le cerveau
0: ça.
2: Du haut.
0: C'est ça.
2: Ouais.
0: On va aller sur la 3. Hello, Radio X.
2: Hello, c'est à vous.
4: Salut.
0: Salut, on t'écoute.
4: Ben, moi, ça fait plusieurs fois que je me fais hacker. Salut, Dan.
2: Oh, c'est Denis. Denis, tu t'es pas fait hacker. Ouais, t'es un homme brillant, Denis.
4: Non, mais je me suis fait hacker certains comptes. J'ai pu rétablir ça vite. Ça fait depuis 3-4 mois... Là, à toutes les semaines, ils s'essayaient. Là, j'ai tout changé mes mots de passe. J'ai effacé tout ce qui s'appelle Google qui retient les mots de passe. Cette semaine, je reçois un message, c'est-à-dire un coup de téléphone. Il était peut-être 3h30 du matin. C'était marqué une de mes cartes bancaires. J'ai pas répondu parce que j'ai dit à cette heure-là qu'il mange la merde. Après ça, dans la même journée, vers 11h30 du matin, je reçois le même numéro de téléphone. J'avais retenu le numéro de téléphone, mais là, c'était rendu Desjardins. Ah. J'ai pas répondu. Alors. J'ai pas répondu non plus. Puis le numéro de téléphone, c'était un numéro de téléphone qui a été hacké. Il se sert des numéros existants.
2: As-tu perdu de l'argent là-dedans, Denis, toi? Ou
4: Non, j'ai pas perdu de l'argent.
2: OK, c'est juste qu'ils sont entrés dans tes comptes.
4: Non, mais ils ont essayé de rentrer dans mes comptes. Il y a 3 mois, par contre, ils ont réussi une carte Harvey's. Harvey's, toutes mes cartes de crédit étaient rentrées là. Ils se sont fait venir des lunchs, deux lunchs, un de 66 puis l'autre à 60 et quelques. Ça a pris quasiment 2 mois. Ouais.
2: Deux lunchs, hein? Jordan puis moi, on a trouvé ça bon en tout cas.
0: C'était vraiment cool.
3: Les fraudes Uber, il y en a beaucoup. Merci, Denis.
0: J'ai pris d'extra bacon.
3: Les fraudes Uber, il y en a, là. Ouais. Le Uber va chercher ta commande, puis il livre pas.
2: Ben, mais merci, Denis, de nous avoir partagé ça, puis restez alerte. Merci, Denis.
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0: Hey, notre Gary, on l'a pas en studio, mais il est quand même... Écoute, c'est un gars qui est tout le temps sur le piton, qui couvre à peu près tout ce qui se passe à Québec. On a quand même 3-4 minutes avec notre Gary National qui... T'étais où, juste, Gary?
1: Ben, en fait, je suis au Musée national des Beaux-Arts sur la Grande Allée. Hein. Il y a pire pour assister à un point de presse. C'est Mme Fréchette qui vient tout juste de quitter le lutrin. C'est le point de presse concernant la Fête nationale du Québec 2026. On a appris les noms des artistes qui vont être sur les plaines cette année.
0: Oh, on est curieux. Est-ce que tu as du scoop pour nous, là?
1: Ben, en fait, tu sais, il y a des classiques, là. Ton Claude Dubois va être là, ça va de soi, là, parce que ça prend des gens de la vieille garde. Il vient juste d'arriver, justement, là, le Claude Dubois de 79 ans, qui, je pense, a plus d'énergie que bien des jeunes qui, eux aussi, participeront à la fête nationale prévue le 23 juin sur les plaines. Il y a Lou-Adrienne Cassidy, une de mes préférées. C'est Pierre-Luc Funk qui va faire l'animation. Donc, l'acteur très connu, là, transgénérationnel. Donc, c'est un gars très sympathique. Marie-Mé va être là, Daniel Boucher. Mélissa Bédard, la grande chum de notre ami Carbeau, va être là. Gagnante de Star Academy, aussi une fille de Québec, une fille de Charlebourg. Son nom, c'est Mia Tinard. Elle est vraiment tripante, elle a 17 ans. Elle chante tellement bien, là, c'est vraiment un talent à découvrir. Marie-Pierre Arthur, Gab Bouchard, un de mes préférés cette année. Marie-Denise Pelletier, Paramé, à la Claire Ensemble. Fait qu'il y en aura d'autres aussi d'annoncer, là, prochainement.
0: Ça, c'est quel soir à Québec? C'est-tu le 23 ou
1: 24? C'est le 23 juin. 23, ouais, ouais, puis, c'est la veille. Ouais, puis, c'est ça, le 23 soir. À minuit, c'est officiellement la Saint-Jean. Ouais. Puis Mme Fréchette a pris la parole un peu en retard. Il y a comme un décalage dans le point de presse aujourd'hui. Là. Je ne sais pas si elle avait un retard dans son horaire. Mais elle a comme un peu avoué qu'à l'époque où elle habitait Sherbrooke, elle fêtait la Saint-Jean à Québec et à Sherbrooke, comme plein de Montréalais là, qui viennent à Québec le 23, parce que nous, à Québec, on la fête le 23 au soir, alors que partout ailleurs, c'est le 24 au soir.
0: Est-ce qu'il y a autre chose à ajouter pour cette soirée-là, M. Gary?
1: Ben, c'est sur les plaines, c'est gratuit. Je vous invite vivement là, à boire de la bière et à être heureux. Pas mal ça, la thématique. Mais il faut que vous sachiez que ça coïncide aussi cette année avec le 75e anniversaire de Guy Lafleur, le numéro 10 des Nordiques de Québec et aussi du Canadien de Montréal. Donc, on va en profiter
0: surtout
1: pour...
0: Surtout des Nordiques, hein? Surtout des Nordiques.
1: Mais Madame Fréchette, elle a dit que c'était le numéro 10 des Canadiens. Je veux juste rappeler aux gens que c'est aussi le numéro 10 des Rangers, mais surtout des Nordiques. Mais c'est ça, on va fêter le 75e anniversaire que Guy Lafleur n'aura pas eu la chance de fêter. Il s'est pas rendu là. Donc, la thématique cette année, c'est on rend hommage à Guy Lafleur. C'est la thématique de la Saint-Jean-Baptiste sur les plaines cette année. Il y a d'ailleurs le fils de Guy Lafleur qui est là aujourd'hui. Il va prendre la parole dans quelques minutes.
0: Merci, Gary. On se reparle demain en studio.
1: J'ai bien hâte d'être avec vous autres demain. Et si ça vous tente, là, j'ai peut-être préparé une cote bien fun à entendre là, concernant PSPP qui a peur que les gens des espions d'Ottawa tapent son téléphone. Je ne sais pas si ça vous tente. Là, j'avais mis ça dans la cartouchière. Mais je vous souhaite à tous une bonne fin de journée. Puis une bonne fin.
0: On s'en va à la pause avec ça.
2: Les téléphones vont dans du Faraday, puis on sort ça de la pièce. Automatique. Parce qu'on le sait, ma crainte, c'est que fondée sur des décennies d'espionnage et de gestes douteux de surveillance des élus du Parti québécois, particulièrement dans les séquences qui ont mené à des référendums, on n'a pas les moyens de vérifier ce qui se produit en ce moment, mais on est obligé de présumer que le gouvernement fédéral n'a pas changé et qu'il fait ce genre de surveillance-là, surtout qu'à cette époque-ci, les technologies ont changé de sorte que c'est beaucoup plus facile qu'à l'époque.
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11: Et bonne, c'est une là, la nouvelle de Marshmallow avec Thomas Rhett. Pas pire, bien.
0: Oui, c'est pas un chanteur country, ça, là, ou...
11: Ouais, il en fait une couple, là. Je regarde ça vite fait, dans même, là.
0: Je l'adore, cette tune-là. Moi aussi, je tape du pied dès la première écoute. Une semaine ou deux, à peu près.
11: Ouais, c'est pop, new country, un beau mélange. Et où est-ce qu'on va avoir la chance d'entendre ça, D.H., cette tune-là, cet été?
0: Dans notre ville!
11: Ben oui, à Lévis! C'est fou, Red, on suivait là, quelques années, on disait, hey, ça va être sold out pour Bryan Adams, il foulait ça, ça avait pas de maudit bon sens, on se disait, c'est un artiste de haute qualité, puis tu sais, de reproduire ça, ça va être difficile, comme disait l'autre. Mais année après année, il continue de le faire. Je regarde ça, Marshmallow, cette année, ça va être bien plein pour le parc Champigny, ça va être fou.
0: Après lui, il y a une toune à 2,6 milliards d'écoutes sur Spotify.
11: C'est
0: là.
11: Ça, Happier?
0: Happier.
11: Ouais, c'est ça, Happier, ouais. La toune avec le vidéoclip avec les chiens.
0: Ça, c'est connu là. Mondialement, genre d'homme.
11: Ça, c'est avec Bastille, là.
0: Ouais. Juste cette toune-là, là, tu remplis, là.
11: Ah ouais,
0: pas ça va être là. L'enfer.
11: Famille, allez. Les jeunes, les ados, les vieux.
0: C'est
11: hot, là.
0: Il a frappé un grand
11: slam
0: cette année.
11: Vraiment. Fait qu'on va aller un peu partout, autant pour les jeunes, comme on disait, les familles, les ados qui veulent faire le party avec Marshmallow. C'est un DJ, fait que le set va être trippant. Puis si on veut un peu plus de rock, ben vous allez être gâtés, les amis, parce qu'on aura The Offspring, mais également Papa Roach, Last Resort, des classiques de même que vous allez entendre au Parc Champigny. Là.
0: Ah, les deux bands ensemble. 32 millions d'albums vendus.
11: Capoté. C'est capoté. 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
4: Hey, mes deux experts à soi vont jaser. C'est un match de Canadiens au Centre Bell. Monsieur Jordan, salut.
5: Bonjour, Monsieur Dier.
4: Et Monsieur Jean Perron sur un terrain de golf en Gaspésie qui voit la mer en ce moment. C'est ça, Jean?
6: Ben oui, Fort Prévelle. C'est un des ben, c'est le plus beau terrain en Gaspésie. Il n'y a aucun doute dans mon esprit. Et Fort Prévelle, c'est un terrain de golf qui était adjoint au... il appelait ça l'hôtellerie, une école d'hôtellerie du Québec dans le temps.
4: Okay.
6: Ça fait que, Modern Joe, c'est un site extraordinaire.
4: Bon, Jean, là, je dirais pas que t'es Canadien, mais parce que t'as été quand même le coach, t'as gagné la Coupe Stanley, là, mais les Canadiens, ils m'impressionnent vraiment. Je sais pas ce qui s'est passé, toi, t'as l'analyse du coach. Après le match 1, tout le monde disait « ça n'a pas de bon sens, les Canadiens vont se faire sortir en 4 ». Et là, je me demande si Buffalo va gagner une autre partie. Qu'est-ce que tu penses qui s'est passé, Jean Perron?
6: Ben, c'est une question d'expérience, de maturité. Écoute, le Canadien, là, contrairement au Sabres de Buffalo, ben, l'année passée, ils ont mangé une claque en pleine face puis un coup de pied dans le derrière contre les Capitals de Washington. Et là, ils ont tenu, ils ont vraiment passé l'été à grogner parce qu'ils n'étaient pas contents de la manière que ça s'était terminé. Là, ils s'en vont dans la première ronde contre une équipe. Moi, j'avais mis les Lightning de Tampa Bay en grande finale. Là. Le Canadien, contre toute attente, ont battu cette équipe-là. Ils ont... un but à chaque match là, de différence, ça fait que ils ont grandi avec l'expérience et ont pris énormément de maturité. Puis là, je parle pas juste des joueurs, je parle aussi du coach. Là, ça fait que c'est ça qui est arrivé. Les Sabres de Buffalo, eux autres, ils pensent qu'ils ont gagné quelque chose contre les Bruins de Boston. C'était un walk in the park. Les Bruins de Boston n'étaient même pas supposés de faire les séries éliminatoires. Les Sabres, on se demandait quand est-ce qu'ils étaient pour les faire. Mais, hey, les Bruins de Boston puis les Lightning de Tampa Bay, c'est pas pareil pour toutes, là.
4: Jordan, es-tu toi-même surpris, là, d'après toi, est-ce que Buffalo va gagner une partie dans cette série-là ou sur le mental, sont finis et le Canadien les contrôle totalement?
5: Mais de la manière que c'est parti, le Canadien pourra en gagner beaucoup. Moi, j'ai l'impression que le CH pourrait rebondir à soir encore, perdre à Buffalo puis en finir en 6, mais... Je serais zéro surpris que tu me dises que cette série-là se termine en 5. Ils se sont écroulés, oui, puis devant le filet, on a vu Alex Lyon qui a tenté le tout pour le tout, mais à un moment donné, ça venait difficile. Puis pendant ce temps-là, l'autre bord, Darbush qui avait la vague d'amour avec le panneau d'Arrestop écrit Darbush qui riait. Ça va! Première étoile, tout le monde trippe. Il se passe quelque chose. Ils ont beau vouloir, mais là, le Canadien est revenu sur sa game, ce qui n'avait pas été le cas dans le premier match, parce qu'on dirait qu'il se remettait de la série contre le Lightning, qui, je vous rappelle, était en 7. Les autres, ça avait été en 6 contre Boston, comme le disait Jean. C'est pas mal plus facile comme défi. Mais ils se sont retroussés les manches, puis on a retrouvé l'identité du Canadien. Ils sont rapides, ils sont bons défensivement, puis en plus, comme je le disais, Darbush fait gros arrêt. Tu cumules ça ensemble avec l'expérience qu'ils ont cumulée, la progression rapide qu'ils ont eue. Je vois pas comment le Canadien pourrait perdre cette série-là. Ils ont le numéro des Sabres qui manque d'expérience parce que les autres, depuis 2011, ils les ont pas faites. C'est un bon jeune groupe de joueurs qui est là. Mais il manque encore un petit quelque chose, je crois, pour qu'ils passent au prochain niveau. Puis le Canadien, ben, ils veulent. Puis avec l'énergie du septième joueur, le Centre Bell en fin de semaine, c'est incroyable ce qu'on a vécu. Puis je pense que ça va transporter le Canadien, ça.
4: Hey, Jean, c'est fort. Même ici, là, jeudi, le match de jeudi, les gens, ils ont rempli le Centre Vidéotron en quelques heures.
7: 12 000 places envolées.
4: C'est malade pareil, là. C'est partout, c'est la folie partout dans la province. Jean, toi, quelle similitude tu fais avec ta Coupe Stanley où tu avais osé, entre autres, mettre Patrick Roy d'un but, puis tu avais plein de jeunes qui avaient gagné, je pense, la Calder l'année d'avant. Où tu fais des similitudes?
6: Ben, je fais des similitudes au niveau, par exemple, des leaders. Tu sais, tu regardes Matheson, tu sais, même si Gallagher n'a pas joué, quand on l'a mis dans le sixième match, les joueurs ont donné une performance extraordinaire. Finalement, on gagne le match à Tampa Bay. On a des Dano, on a des gars là, qui ont une certaine expérience. Un gars comme Newhook qui a gagné la Coupe Stanley avec les Avalanches. Ça fait que moi, j'avais ma gang de vétérans. Et quand les vétérans là te donnent l'exemple, comme les miens l'ont fait, c'est la même chose pour Matheson. Hey, Matheson, là, je l'ai critiqué dans le premier match parce qu'il avait donné un modèle à tout le monde, là.
4: Oui.
6: Mais il reste que c'est le gars en qui on a énormément confiance. Robida, il dit, si je pouvais, je l'enverrais quasiment 40 minutes par match. Un peu comme Quinn Hughes hier, il a joué 36 minutes pour le Wild du Minnesota. Ça fait que des bons vétérans, ordinairement, ça amène les jeunes à les suivre dans leur sillon.
4: Ah, il y a un Québécois, Jordan, qu'on est tout en amour avec. Zach Bolduc. Je veux qu'on écoute le sonore, puis je veux que tu me donnes tes commentaires là-dessus.
8: Peut-être que je vais te sortir ici, ouais. Zach Bolduc, et voilà.
9: Si Dobie serait un attaquant ou un défenseur, probablement qu'il aurait fait la même chose. Donc, non, on est une équipe qui se tient, qui prend soin l'un de l'autre, puis dans des moments comme ça, c'est important de le faire.
4: Il est partout. Il a même été défendre son gardien de but.
5: Oui.
4: Contre toute attente. Mais non, le gars, il est là. Tu vois qu'il tripe sa table.
5: Oui, mais hein, c'est un beau plus. Puis avec les Remparts, on se souvient, moi, je l'annonçais dans le temps, il a marqué 50 buts, c'est pas rien avec les Diables Rouges. Mais il n'y avait pas ce côté toughness-là, le côté physique, on l'avait pas. C'était un marqueur naturel, jeu sur le top 6, avantage numérique, c'était vraiment unité spéciale, tu te le quittes. Mais avec les Blues, il a pratiqué cette facette-là, puis on la retrouve en Zach, puis il apporte tellement une belle énergie. On a besoin de ce gars-là dans l'alignement, puis plusieurs critiquaient fortement cette saison la transaction. Ah, Logan Mailloux va être meilleur, puis là, tu vois, il débloque à Saint-Louis, puis là, ils ont changé tel, il y a des minutes, puis tu vois que c'était un flop, cette transaction-là. Attendez une minute, là. Zach Bolduc a 22 ans, là. Puis là, on voit à quel point son identité en série est importante. Complète ses mises en échec. Le gars est un sacré shot, puis c'est une bonne vision de jeu. Et il aide grandement Kirby Dack à devenir meilleur. C'est grâce à lui que Dack shine actuellement. Puis comme tu le disais, j'ai adoré ce que j'ai vu. Malenstein qui rentre à 86 km/h dans Dobbish comme un cheap. C'est le premier à sauter dessus. Puis en plus de ça, je veux dire, il contribue, il a marqué un but. Fait que tu sais, c'est des gars de même que t'as besoin en série. On sait à quel point la saison change, là. On t'arrive en playoff, Caulfield est pas capable de la mettre dedans. Mais ta profondeur fait un énorme travail. Puis les gars qui font partie de cette réussite-là, c'est Zach Bolduc, clairement.
4: C'est qui ta surprise, Jean, jusqu'à maintenant, là, trois matchs de jouer, là? C'est qui ta surprise chez le Canadien?
6: Moi, là, je vais te dire, bien franchement, il y a un paquet de monde qui ont ri de moi quand je parlais de Josh Anderson. Josh Anderson, là, je parlais des vétérans tout à l'heure, là. Lui, là, il donne le ton. Puis je me souviens tout le temps quand Guy Carbonneau avait dit, la robustesse, c'est une affaire d'équipe. Fait que moi, là, je vais te dire, je regarde Anderson qui a compté des buts depuis le commencement de l'année, mais surtout les mises en échec. Elle m'a dit une chose, c'est un exemple pour tout le monde. C'est pour ça qu'un gars comme Bolduc, je suis convaincu qu'il regarde comment que Josh Anderson joue, puis il dit, je suis capable de faire la même affaire. Puis en plus de ça, c'est que ces gars-là, ils s'ajustent face à la robustesse des autres équipes, mais ils jouent discipliné. Ce que la Lightning de Tampa Bay a pas fait, c'est ça que les Sabres de Buffalo ne font pas. Ils sont pas disciplinés. Ça fait que si t'abuses du Canadien, ne reculera pas devant personne, t'abuses, ben le Canadien le jeu de puissance. Le jeu de puissance du Canadien, on va dire une chose, c'est une beauté à voir, c'est dynamique. Puis, écoute, des fois, on se demande comment ça se fait qu'ils n'ont pas scoré là, à toutes les fois qu'ils vont en avantage numérique. Mais c'est vraiment intéressant de voir cette équipe-là qui est capable de s'ajuster dans n'importe quelle situation. Et au-dessus de tout ça, regardez l'émotion des gars. Les gars jouent avec émotion comparativement à certaines équipes. Hey, moi, là, je regardais le Lightning de Tampa Bay. Il n'y avait pas l'émotion que le Canadien avait.
4: Si le Canadien gagne ce soir, Jean, là, c'est 3-1 dans la série, selon toi, j'ai dit les stats, en pourcentage, les chances de gagner la série quand une équipe mène 3-1, d'après toi, c'est combien?
6: Je pense que c'est 85 %.
4: 91 %.
6: Hein?
4: 91 %. C'est arrivé 32 fois sur 351 séries que ça, après avoir gagné 3-1, que l'équipe finalement a renversé la situation. Jordan, je veux t'entendre. On va écouter Georges Larac, les gars, on va finir là-dessus. Georges Larac, là, on va laisser la série un peu parce que McDavid, ça a l'air que, en tout cas, on l'écoute, Georges Larac, puis je veux vous entendre là-dessus, les gars.
10: McDavid, si les choses ne s'emplacent pas la prochaine, il s'en va. S'il s'en va, les Oilers ne les changent pas dans l'Ouest, ils les changent dans l'Est. S'il s'en va dans l'Est, McDavid veut gagner la Coupe. L'équipe qui va être la plus proche de la Coupe cette année dans l'Est, ça va être le CH.

0: donnes Caulfield, faut que tu donnes Michael Hage, Rainbaker, un choix de première ronde.
1: Deux, trois, ben, un choix, après moi, là.
0: Tu vas chercher McDavid, fine, mais t'as donné 4-5 joueurs de qualité, tu détruis ton noyau, puis le gars va gagner 17, 18, 20 millions dans pas long. Il va détruire ta masse salariale, rien contre McDavid, c'est le meilleur joueur, mais il va te coûter extrêmement cher, puis il va détruire un peu l'alignement. Puis la crainte, c'est que ça devienne un Oilers d'Edmonton 2.0, c'est-à-dire, t'as un beau top 6, là, mais le reste, c'est de la merde. T'as pas de profondeur, t'as pas de défense, t'as une grande pigeonnerie d'un net, ça, c'est dégueulasse.
1: Fait que toi, tu fais pas la transaction.
0: Ça dépend du prix, mais tu sais, ils veulent pas que ça finisse comme Mitch Marner, c'est-à-dire, tu l'échanges contre Nick Roy puis un choix de 5, là. Ça virera pas de même pour les Oilers. Mais écoute, je pense pas que ça va être un aubaine d'aller chercher McDavid. Fait que moi, non, je pense pas que je touche à ça.
1: T'as le mot de la fin, Jean, là-dessus, toi, tu fais quoi?
2: Hey! Moi, c'est belle valeur, je vais chercher McDavid demain matin.
0: Ah,
2: demain matin, hey! Eux autres, ils veulent avoir des jeunes. Nous, on a des paquets de jeunes, des gars comme Michael Hague. Ça a l'air qu'ils capotent sur Kirby Dack, eux autres. Ça a l'air qu'ils l'adorent. Ça fait que, écoute, on va avoir un gardien de but de trop dans cette organisation-là, là. Hey, à un moment donné, si Dobus continue de jouer comme il joue à l'heure actuelle, qui dit que ce sera pas un gars comme Fowler? Pour être dans une transaction comme ça.
0: Mais ils vont vouloir un joueur d'impact. Ils vont peut-être vouloir un Demidov, un Caulfield, un Suzuki, un Slavkovski.
1: Les gars, il faut le donner. C'est le meilleur joueur au monde, les gars. Ils donneront pas McDavid pour avoir deux douzaines de bâtons. C'est
0: Kirby Dack.
1: Ouais.
2: Ah non, ils vont aller. Ils ne seront pas à voir comme les Maple Leafs de Toronto.
1: Tu voudrais qui, toi, Jean? Si t'es le DG d'Edmonton, tu veux qui contre McDavid à Montréal?
2: Que je vais donner?
1: Qui tu veux du Canadien? C'était le DG d'Edmonton.
2: Ah,
1: tu veux
2: ben
1: qui?
2: Écoute, c'est sûr que tu prends un gars comme Demidov, hein? Lui, le jour où que tu vas avoir un joueur de centre, puis eux autres, ils vont avoir encore...
0: Draisaitl
2: avec Demidov, là. Ça serait pas mauvais, ça, là.
0: Eh boy. Mais c'est ça, là, tu perds un talent brut, tu vas peut-être te faire un 130 points par année dans pas long. Là, c'est ça qui fait mal. Tu sais, McDavid est bon, mais il va avoir 30 ans l'année prochaine, il vieillit un peu.
1: Mais tu vis le moment présent. C'est peut-être ce qui va te manquer pour aller chercher la Coupe Stanley à Montréal, là, Jordan.
0: Connor
1: Coupe
0: McDavid,
1: Stanley, ça passe aux 25 ans.
0: Messieurs, je veux juste vous rappeler que McDavid, qu'est-ce qu'il a gagné? Ah oui, il a gagné confrontation des quatre nations, il a perdu aux Olympiques, perdu deux fois en finale de la Coupe contre les Panthers.
2: Ouais, mais écoute, si un gars comme Raymond Bourque a gagné la Coupe Stanley, ça n'a pas reculé les avalanches avec tous les joueurs que les Bruins ont reçus dans cette situation-là.
0: Ah non,
2: moi je pense que t'amènes un gars comme McDavid, tout le monde va vouloir mieux jouer à Montréal.
1: Tout à fait. Merci beaucoup, Jean. Qui gagne ce soir, ta prédiction?
2: Ah, c'est le Canadien qui gagne ce soir. Moi, je suis convaincu. Ça va être une histoire comme 4-1, 5-1 pour le Canadien.
1: Wow. Mélanie?
3: 4-2 Canadien.
1: Ah, t'es dans le champ carrément.
4: Quoi?
1: Ben non.
0: C'est l'autre qui voit l'avenir. Hein?
1: Quoi? 5-2, moi, pour le Canadien. Toi, Jordan?
0: 3-1 Canadien.
1: Hey, merci, on a eu dit. D'habitude, c'est moi qui ai ce rôle-là, Mélanie, c'est pas toi.
3: C'est vrai.
1: Hey, Jean, bon match, on se reparle dans deux jours.
2: OK, parfait.
1: Salut, bye, bye.
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0: Fameux match ce soir, il est à 19h, c'est ça?
8: Centre Bell, 19h. Le Canadien qui mène ça 2-1 pourrait creuser l'écart et mettre les sabres au pied du mur comme l'ont fait l'Avalanche hier contre le Wild. Victoire de 5-2, ça va être un très bon match de hockey. J'ai vraiment hâte que ça commence. Je vais vêtir mon magnifique chandail d'Ivan Demidov que j'ai reçu il y a 3 jours. Tellement hot.
0: Y a-tu des changements pour Buffalo?
8: Le gardien.
0: Oh.
8: Pekka Luukkonen qui retrouve son net, lui qui avait débuté la série contre les Bruins, qui accordait un croton. On l'a changé, puis on a mis Alex Lyon qui avait été fumant contre les Bruins, mais là un peu moins contre le Canadien. Fait que Pekka Luukkonen, le jeune, qui retrouve son net. Évidemment, du côté du Canadien, Darbush va rester devant le filet. Ouais, fait que voilà. Puis t'as Mellenstein qui est rentré dans Darbush, qui a écopé d'une amende de 3 000$. Même chose pour Arber Jacky. Mais Josh Dawn et Logan Stanley, du côté des Sabres, ils n'ont rien eu. Je sais pas si tu as vu la séquence. Stanley choquait Bolduc pendant que l'autre... C'est Norris qui sacrait une volée dans le côté de la face. On a vraiment eu des gestes très cheap de la part des Sabres. Encore une fois, arbitrage qui laisse un peu dans le doute. Mais bref, manquez pas ça, 19h ce soir. Il y aura également 21h30. Golden Knights, Ducks à Las Vegas, série égale de 2. Très belle série à regarder après le match du Canadien. 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
0: Beaucoup, beaucoup de bonnes radios à l'antenne ce soir. La ligne ouverte avec Max. Le duo infernal, 19h, Spacecast, avec Jean-Francis. Et aussi Thibaut, qui était avec nous autres en début de show. Mais là, écoute, il y avait d'autres projets aujourd'hui.
8: Il a fugué.
0: Il a fugué, ouais. C'est ça. Carbo s'en vient avec son Nico. On sera là demain.
8: Yes, sir.
0: Bye.
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30: Au baseball majeur, les Rays ont clairement le numéro des Jays. Après une série balayée par Tampa la semaine dernière, c'était le début hier d'une autre série entre les deux équipes, cette fois à Toronto. Et encore une fois, les Rays ont eu le dessus. Victoire de 8-5. Ouch! Une soirée assez merdique au monticule pour Kevin Gausman avec 7 points, 6 mérités sur 10 coups sûrs en 4 manches et 2 tiers. Place à Patrick Corbin au monticule ce soir. Il affrontera le dangereux Sean McClanahan. À 19h07. Dans la Ligue Frontière, série de 3 matchs pour les Capitales de ce soir à Donhurst. Ça débutera à 19h. Le Canadien accueillera les Sabres au Centre Bell pour le match numéro 4 suite à 2 écrasantes victoires de 5-1 et 6-2. Montréal mène la série 2-1. Ne manquez pas ça dès 19h ce soir. Et dans l'Ouest Pacifique, série égale 2-2 entre les Ducks et les Golden Knights. Ça débutera à 21h30 à Las Vegas, Nevada.
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0: soirée de match de hockey. Retour à la maison un peu plus difficile. Beaucoup de trafic ce soir. Oui, j'ai remarqué ça sur la route. Avec mon RAM qui bouille du gaz. J'ai vu et je vois, hein, c'est ça. Beaucoup de délinquants à vélo. Salutations, ma gang de délinquants à vélo. Quand même le fun aussi de voir l'étiquette se donner, parce que oui, l'SPVQ, merci d'être là. Merci d'être vigilant en lien avec ça. Puis toi, quand encore tes pneus à clous, ben, je te juge, je te méprise, je te regarde de haut. Je me dis, avec toute la snoute en plus qu'on a sur le chemin, pourquoi tu t'entêtes à garder ça? Mais la réponse est, c'est parce que Carbeau, il n'y a pas de temps.
1: Pas de rendez-vous?
0: Ouais, pas le temps. 0 degré cette nuit, donc tu pourras peut-être les utiliser, tes pneus à clous, hein, mon champion. Mercredi demain, 14 degrés, soleil, pluie, nuage, nuage, pluie, soleil, pluie, nuage, nuage, moins 7 dans la pluie, jeudi de la pluie, jeudi dans la nuit de la pluie. Mais après ça, es-tu prêt, Nick?
1: Quoi?
0: Tu vas crinquer ton Harley.
1: Je l'ai pris ce matin.
0: Ouais?
1: Hein?
0: T'es venu travailler avec ça?
1: Ouais.
0: Oh boy.
1: Je pense qu'elle a fait plus chaud.
0: Ah ben.
1: C'est une erreur nationale.
0: J'ai pas encore mis de l'air dans mes pneus. C'est probablement ce que je vais faire en fin de semaine parce que vendredi, samedi, dimanche, lundi, entre 20, 21, 22 degrés, soleil dans le jour, les soirées un peu plus fraîches, peut-être même un petit peu de pluie samedi soir, mais pas grand-chose. Alternance, le soleil de nuages sera... le soleil sera prédominant dans cette météo. Quand je regarde les routes, ben je me dis, ben c'est ça, on n'a pas les belles routes à Québec. Et on a fait de la part de CAA Québec, ça c'est la compagnie pour remorquer des chars. On dévoilait aujourd'hui le palmarès annuel des routes, des rues, les pires de la ville de Québec ou de la région de Québec. Bon.
1: Enfin, si y en a, c'est épouvantable.
0: Sur, Guillaume Couture, à Lévis, ben là, même de l'aveu du maire Stephen Blainey, on le sait, là. Hein?
1: Après les travaux qu'ils ont fait, là.
0: Ouais.
1: C'est dégueulasse.
0: C'est pire que pire.
1: Ouais.
0: C'est comme tout croche. Mais heureusement, on peut pas copier Lévis, mais on peut être aussi médiocre. Parce qu'il y a beaucoup de patchs qui ont été faits dans l'hiver à Québec. Je pense sur Henri Bourassa. Je pense ici, c'est l'avenue Hollande. Beaucoup d'endroits où on a patché, repatché, repatché, puis c'est tout croche, c'est n'importe quoi. Je suis certain que Florence, à la maison, 13 ans, est capable de faire mieux que sa brouette et sa pelle. Mais on a quadruplé les investissements dans le pavage à Lévis. Et M. Blainey se dit, bon, écoute, on va travailler ça, là. Inquiétez-vous pas, là. Mais l'artère est pas assez impraticable pour faire partie des pires, selon CAA, par exemple. Quand on regarde dans le coin de Sainte-Croix de Lobinière, la 132, ça, c'est l'enfer. Moi, je fais, mettons que je vais chez Francine puis je vais chez Linda, je me promène entre les deux. Ben, mettons, en se rendant à Lobinière, la 132, c'est vrai qu'elle m'a gagné. Mais non, encore là, ça, c'est pas si pire. C'est pas si pire, moi, dire comme on dit. Dans la vieille capitale, par exemple, ici, on fait bonne ou plutôt mauvaise figure, parce qu'à l'instar de Lévis, les quatre axes de circulation importants ont trouvé la place, la palme du pire endroit pour rouler à Québec, c'est-à-dire le boulevard Sainte-Claude, qui est le premier chez Silencieux Proto. Là. Autrement dit, la oui. Continuité de Sainte-Geneviève. Tu pars de chez Cartier-Pontiac-Buick, tu prends Sainte-Geneviève, là, ça devient boulevard Sainte-Claude, mm-hmm. Jusqu'à Lormière.
1: Oui.
0: Cette bout-là, là. Sacré fils. L'enfer.
1: Tu te souviens-tu? Là, je pense qu'ils l'ont fait, là, mais le chemin qui traversait de Lac Beauport.
0: Sainte-Brigitte. La oui, traverse de Sainte-Brigitte a été refaite.
1: Oui, c'était refait. Hein?
0: Ouais, en 2018, 2019, 2020, j'ai scrappé un F-150 dans ce route-là. Je faisais ça soir et matin. J'ai passé au travers d'un F-150. C'est l'enfer. Mais c'est pas grave. Fallait faire la job. Quatrième axe un peu dégueulasse. C'est toujours bien Père Bertrand. Y a-tu quelqu'un, à un moment donné, qui va dire « Ouais, il faudra peut-être faire le bout là, en haut de la capitale en s'en allant vers Louis XIV, là. » C'est pas, là, un canal chaque bord, ça allait...
1: Non, c'est magané depuis longtemps, là.
0: Ça fait longtemps que tu dis que c'est
1: magané. Ils n'ont pas d'argent, Carbeau, pour les entretenir, les routes.
0: Ben, c'est sûr. On n'a pas d'argent, c'est sûr. On va faire un tramway, par exemple. Jean Talon, hein? Route de l'aéroport, ça aussi, ça fait partie des routes les pires, selon CAA Québec. Jean Talon Ouest sont habitués d'être dedans, mais c'est encore là, je me suis promené avec ça, puis ça fait dur. L'avenue Sainte-Brigitte à Sainte-Brigitte-de-Laval, oui, c'est là, à Sainte-Brigitte-de-Laval, qu'on jette les couches pour enfants dans la toilette, là. C'est là, là.
1: Ah ouais. Ben.
0: Puis dans le recyclage, là, puis dans le compost, on met des tapis de char là, là-dedans. Oui, l'avenue Sainte-Brigitte fait partie de ça. Le rang Petit Capsa à Pont-Rouge, ça, le Petit Capsa, c'est pas le Grand Capsa, c'est le Petit Capsa. Autrement dit, la première route à gauche quand tu prends Fossambeau, celle-là, c'est bien magané. Pierre-Bertrand, je me répète, route de l'aéroport. Et de l'autre côté, l'aéroport, j'ai dit l'aéroport, mais c'est l'aéroport. Rue principale, la 132 à Sainte-Croix, route des Rivières à Lévis, route Guillaume-Couture à Lévis, route Rodrigue à Lévis, à Saint-Côme-Lignière, la route est d'égal à souci. La rue principale, la 116 à Saint-Agapy, chemin Terrebonne à Lévis, route 116 à Saint-Gilles, Sainte-Brigitte-Nord à Montmagny, boulevard Laurier, Laurier Station, chemin des Îles à Lévis, chemin du lac Caribou à Saint-Joseph-de-Colerine et rang des Pointes à Saint-Flavien. Saint-Flavien, salut André Bernier, plomberie Sainte-Croix. Ouais, et soudain, ouais, là aussi. Ah, c'est ça. Donc, le palmarès 2026 des pires routes de CAA Québec. Voilà, ça fait le tour. Est-ce que c'est possible que la police fédérale espionne le PIQ pour une histoire d'indépendance? Crois-tu ça, toi?
1: Ben là, je sais pas, là.
0: Es-tu assez paranoïque?
1: Que le gouvernement aurait demandé...
0: Ouais.
1: À la GRC, pour servir secret d'espionner le Parti québécois.
0: Ouais, le Parti québécois.
1: Parce qu'ils veulent faire un référendum. Mais oui, mais ils pourraient espionner aussi l'Alberta. Là.
0: Le Parti québécois qui a mis en place des règles de prudence qui craint que la police canadienne espionne les élus qui préparent un éventuel référendum dans un sous-sol de Miami. S'il y a une constante au Parti québécois, c'est le chef puis les élus influents. Il serait espionné, selon Paul Saint-Pierre Plamondon. Il soutient qu'en raison des nouvelles technologies, il pense qu'il est écouté dans son cellulaire.
1: T'as ça, ça, oui. Ben, je pense que c'est... Je te dis pas que c'est impossible, là.
0: En tout cas, on paranoïe du côté du PQ, là.
1: Ben là...
0: Pas à peu près, là. On prend aucune chance. On se prépare au pire. On a des consignes qui ont été données afin que les élus et les employés protègent contre l'ingérence. À chaque fois que je sais qu'on a une rencontre ou qu'on réfléchit à ce qu'on va faire, les téléphones vont dans un sac Faraday, une pochette en aluminium, on met ça dans le micro-ondes et on sort de la pièce. On laisse tous les cellulaires d'une chaudière de tôle.
1: Te souviens-tu dans les années 80, peut-être début 90, justement, qu'il y avait des députés ou du monde qui travaillait dans le gouvernement qui avaient espionné, qui avaient mis des micros, là. Écoute, je me souviens pas c'est quoi. Moi, je me rappelle d'avoir vu ça dans un vieux bye-bye, où il y avait espionné des partis politiques.
0: Crois-tu, Joe, que...
1: Non! C'est pas l'espionnage!
0: C'est quoi, d'abord? C'est,
1: il faut comprendre que c'est les téléphones cellulaires. Ça l'écoute tout le monde tout le temps.
0: Ah oui. Puis là, tu crois que la police fédérale, Joe, pourrait aussi, l'Union nationale provinciale, être espionnée?
1: Tout le monde, il m'espionne tout le temps.
0: La formation souverainiste adopte déjà une gestion préventive des téléphones cellulaires en les éloignant des rencontres importantes. Donc, ça se fait dans le plus huis clos que tu n'as même pas idée. Même, je te dis, là, je pense qu'on va se réunir dans un chalet d'inter du séminaire, pas loin du chalet de MMC Luc Coulombe, pour être sûr que personne ne nous entend parce qu'il n'y a pas de réseau.
1: Alors, je trouve que ça va loin, là.
0: La crainte est fondée sur des décennies d'espionnage, pas juste dans le bye-bye, et des gestes douteux qui viennent des élus du Parti québécois, particulièrement lors des périodes menant à des référendums. On n'a pas les moyens de vérifier, mais on est obligé de présumer que le gouvernement fédéral n'a pas changé. On pense, on paranoïe, qu'il fait de genre de surveillance comme ça. À son côté, Québec solidaire aussi est une formation indépendantiste, ne croit pas être espionné. Rouba a dit non. Non, non, non. Il nous espionne pas, voyons donc. C'est quand même impossible. On va bientôt se concentrer que donner de l'argent des riches aux pauvres. D'ailleurs, chez Québec solidaire, on voudrait faire plein de choses pour aider les gens, mais pas en commençant par couper leur salaire de député. Non, non, non, non, non, non, non, non, non, non, non, non, non. Puis du côté de la CAQ, ben, on dit que c'est pas impossible d'être Lauriane Lafrenière. On craint beaucoup plus l'ingérence étrangère. Peut-être que Qingwang de la Chine
1: Qingwang.
0: Nous espionne.
1: Qingwang. Ah, oh, les Chinois, ils espionnent beaucoup de choses. Ça se peut.
0: Peut-être que Joe, les autos chinoises là, qui vont entrer...
1: Les autos chinoises, ils vont écouter et regarder tout le monde.
0: Également. Pas juste les PQ.
1: Tout le monde.
0: Le ministère fédéral de la Sécurité publique n'a pas voulu commenter ça. La même affaire du côté de la GRC, on a dit, garde, oublie ça. Mais le chef péquiste estime qu'Ottawa essaye de changer les règles, souhaite intervenir sur la question référendaire albertaine. Donc, tu n'avais pas tout à fait tort quand tu disais tantôt qu'ils enregistrent peut-être les Albertains. Ils sont pas à une tricherie, parce qu'il y a des manœuvres mensongères. Ben là, clairement, ils tentent d'en faire à travers peut-être l'Alberta en prévention de ce qui se passe pour, qui pourrait se passer au Québec. Si on abuse de, du pouvoir en changeant les règles, ben là, écoute, c'est pas correct. J'ai juste envie de rire quand je lis des nouvelles de même.
1: Moi, je crois pas à ça, là, mais c'est pas Claude Morin qui avait espionné le, lors du premier référendum.
0: Je voudrais faire une recherche, là.
1: Ouais. Mais je pense pas qu'on est rendu là. Je te dis pas si le référendum avait été remporté par le Parti québécois, que là, on n'essaierait pas d'aller jouer par en arrière, essayer de faire. Je le sais pas, Carbo, mais là, on est loin de ça, là.
0: Ben là, moi.
1: Je comprends pas pourquoi il y aura un intérêt pour aller espionner.
0: Mais comprends-tu qu'il y a un gars qui se présente comme premier ministre d'une province qui est en train de paranoïer dans son coin puis met son téléphone cellulaire dans un sac faradé, dans du papier de plomb, puis met ça dans une chaudière en aluminium puis dans le fond du micro-ondes? À un moment donné, là, es-tu capable de gérer un Québec, lui, ce gars-là?
1: Ça, c'est les gens qui décideront en septembre. En
0: mais non, mais je te pose la question. Un gars qui capote de même sa vie, es-tu capable de gérer le Québec?
1: Moi, personnellement, c'est pas mon choix. OK? Parce que je trouve que le Parti québécois... Non, je suis pas souverainiste encore. Je sais pas si je vais me faire contaminer par...
0: JC?
1: Entre autres. Par ceux qui deviennent souverainistes parce qu'ils sont écœurés de Mark Carney, je comprends. Je suis pas rendu là. Est-ce que Paul Saint-Pierre Plamondon a ce qu'il faut pour gérer le Québec?
0: Ben, je sais pas, je te pose la question.
1: Je le sais pas, c'est ça ma réponse.
0: Moi, ce que je me dis, c'est si le gars paranoïe autant que ça, juste pour une histoire de même, qu'est-ce qu'il va faire à un moment donné avec l'immigration? Qu'est-ce qu'il va faire budgétairement parlant? Je sais pas. Moi, je me pose beaucoup de questions. Puis, regarde, je vous la pose. Puis, si ça vous tente aussi, on s'est dit. En passant, je sais pas ce qui se passe à Bécancour. Hein? T'as-tu ça, cette histoire-là? À Bécancour?
1: Non.
0: Tout le monde, ils volent les nains de jardin.
1: Hein?
0: Ouais.
1: Bon. À Bécancour, il y a une microbrasserie vraiment le fun. Là.
0: Ouais, mais à Bécancour, il y a un parc qu'on appelle le parc des gnomes.
1: OK.
0: Il y a des nains de jardin.
1: Puis là, les gens volent ça?
0: Ouais. Ils s'en vont, là.
1: Ils mettent chez eux?
0: Ils ont volé, à date, là, depuis samedi, là, ils ont révolé 40 nains de jardin.
1: Ouais. OK. Tu vois, tu les déplaces, puis après
0: ça... Il y a du monde. Là, parce que là, écoute, il y a du monde qui vont visiter le parc des nains de jardin.
1: Il n'y a plus de nains.
0: Mais
1: c'est pas drôle, pourquoi vous volez ça?
0: Je sais pas. Mais là, écoute, ils trouvent ça beau, mettre ça dans le jardin au travers des plats de tomates. Je sais-tu, moi? Premièrement, tu te promènes avec un nain de jardin, là. T'as peut-être un autre problème, là. Mais le parc des gnomes, qui fait appel à la générosité de la population dans le coin de Bécancour, jusqu'à présent, près de 750 pièces ont été ramassées pour remplacer les nains de jardin. Donc, on sollicite les dons. Où, si t'as des nains de jardin, va y porter. Mais sans le pick-up.
1: T'as-tu ça chez vous, des nains de jardin?
0: Aïe, aïe. On peut les déposer à la cabane à sucre du parc écologique Godefroy.
1: Allez ramener, pauvre nain.
0: Faut y nourrir.
1: Le jardin.
0: Parce qu'il faut y nourrir.
1: Faut y nourrir.
0: Il y a quel goût de rire. Je suis peut-être un peu fatigué. 418-670-9098 1-877-440-2464. Pat, t'as appelé hier? Fait que c'est correct pour aujourd'hui. T'as appelé hier. Hassan aussi. Ah, ils ont appelé hier. Salutations, Marie aussi. C'est peut-être mon déboulonneur de roue qui a fait les nains de jardin? Qui a volé des nains de jardin.
1: D'ailleurs, on ne sait pas ce qui s'est passé avec lui.
0: Non, j'ai jamais eu de téléphone. Moi, je m'attendais d'avoir une visite, quelque chose. J'ai jamais rien eu de ça. Est-ce que le gnome, la bombe, a été volé?
1: Pas entendu parler.
0: Non, t'as pas entendu parler? Ah, ça pourtant.
2: Tu peux n'avoir rien réalisé jamais dans ta vie puis être un apprenti sorcier à plein temps.
0: Ah, bon. Ouais, regarde. T'es pas obligé de voler des gnomes pour être un apprenti sorcier à plein temps. On va aller au téléphone. Allô, Radio X?
1: Allô?
0: Allô?
3: Oui.
0: Ouais. Hey, Hugo!
3: Oui.
0: Comment tu vas, Hugo? Go, abs, go. Yes, sir!
3: Tu commences à me connaître.
0: Ben là, tu m'as texté ça pas pire, là, cette semaine, là.
3: Oui, puis ça t'a pas dérangé, j'espère.
0: Ben non, hey, je me sens assez ennuyé de toi.
3: Ah, ouais?
0: Ben oui. Qu'est-ce que tu fais à soir?
3: Je vais écouter le hockey tantôt, là.
0: Ouais, tu vas écouter le hockey, puis là, t'es-tu collé une petite pizza et une petite canette?
3: J'entends boire quelques canettes.
0: Ouais, quelques petites canettes, là, ouais, c'est le fun. Oui. Là, à soir, t'aimerais ça entendre une toune pour te mettre dedans dans le game du Canadien?
3: Tu comprends?
0: Ben oui, je comprends. Qu'est-ce que t'aimerais entendre?
3: Même si c'est pas la journée des chansons, je peux en mettre une?
0: Oui, parce que toi, t'es mon invité spécial.
3: OK, puis juste une petite affaire. J'ai acheté une carte de saison pour aller voir le baseball senior.
0: Ah, oh, ouais.
1: Ah, ouais, c'est cool, ça.
0: Ça, tu vas passer un bel été à aller voir le baseball senior.
3: Oui, ça a juste coûté 40 pièces pour 11 games.
0: Ah, c'est pas beaucoup, hein?
3: C'est 3 pièces et demie de la game à peu près.
0: À peu près, ouais. Mais t'as dit que c'est bien correct, ça.
3: C'est la moitié, parce que à l'unité, je pense que c'est 7 pièces.
0: OK, ben, crème, mais c'est. Regarde, tu as fait un bon deal, puis en plus, c'est une belle activité.
3: Oui.
0: Oui, vraiment.
3: Une toune de Slipknot.
0: Slipknot, ouais.
3: Left Behind.
0: Left Behind de Slipknot. Oui. Bon, fait qu'à soir, t'écoutes l'hockey. Ils vont gagner, ben ils vont perdre, les Canadiens, à soir, là.
3: Moi, ils vont gagner, moi, je dis, peut-être 4-2.
0: 4-2 qu'ils vont gagner.
1: C'est bon.
3: Oui.
0: On va mettre la dingue. Même fait que Jordan de tantôt. Bon, ben, ça marche.
3: Salut, vous autres, là.
0: Hey, salut. Bye, à prochaine.
3: Oui.
1: Oh, je dis.
0: Bon, c'est correct. Hugo, sacré Hugo. Écoute le hockey. Ben, c'est pas pire l'activité de moment.
1: Toi, c'est...
0: 3,5 la game.
1: Vont-ils gagner?
0: Ce soir, le Canadien va perdre.
1: Non.
0: Oui, 3-2.
1: Arrête.
0: Oh, ils vont perdre 3-2.
1: Tu penses que les Sabres vont être assez fouettés pour...
0: Là, ils se l'ont fait donner, là.
1: Deux fois.
0: Oui, c'est ça. Mais là, c'est assez, là.
1: C'est deux bonnes bascules.
0: Mais c'est parce que si tu regardes les statistiques des matchs dans la saison régulière, on a 2 victoires, 2 défaites. Une chaque victoire à domicile et une chaque défaite à domicile.
1: Ouais.
0: Donc là, il faudrait rétablir les pendules à l'ordre. Puis de toute façon, moi, j'ai toujours dit que c'était arrangé le hockey. Fait qu'on s'est arrangé pour faire un match numéro 7. Puis que le Canadien perde là. Exactement. C'est ça qui va arriver. Fait que là, le maire a beau sacré pour dire que le centre Vidéotron va avoir de la place, là. Mais ça change rien. Ils vont perdre pareil.
1: On verra.
0: On verra bien. On va aller sur la 2. Allô, Radio X?
4: Allô?
0: Allô, comment ça va?
4: C'est
0: Marie-Claude. Ah, vous abusez, les amis, là.
4: On abuse, hein, mais merci de nous avoir salués dès le départ.
0: Ben
4: on était très, très, très, mon Dieu, très heureux de l'entendre.
0: Ouais.
4: Mais je voulais qu'on. Je sais pas si c'est le temps d'en parler. Je vais revenir sur Renaud Lavoie.
0: Ouais, Renaud Lavoie, lui, c'est le gars des sports, là, qui a fait 2 ACV, là.
4: Ouais, mais moi aussi, j'en ai fait un à l'âge de 37 ans.
0: Ah, ouais?
4: Oui, tout à fait. Ça m'est arrivé quand j'étais au travail, mais finalement, j'ai pas eu de séquelles. J'ai pas eu de séquelles parce que j'ai quand même été pris assez tôt.
0: Ouais.
4: Parce que j'étais entourée plein de gens, effectivement. J'ai écouté son témoignage ce matin avec notre
0: commentaire,
4: puis mon Dieu, ça me rappelait
0: quand moi. Que t'as passé par là, hein?
4: Oui, tout à fait.
0: Ouais.
4: Puis je voulais vraiment pas aller à l'hôpital. Les gens ici à mon travail, je dis, non, Marie, tu pars en hôpital. Je dis, non, je vais aller chez nous. Je travaillais à Lévis à l'époque, puis je demeurais à Charlevoix. Oh, non, je vais prendre la vin, je vais retourner chez nous. Non, mais rendu à l'ambulance, deuxième crise.
0: Ouais, là, ça dit que La vie est fragile, hein? Faut faire attention à ça, en tabarnouche.
4: Absolument, absolument rien. Puis, en tout cas, j'ai adoré son. Mon Dieu, hier, c'est incroyable, l'ovation qu'il a eue. Puis, comme il disait, il dit, mes amis me disent, comme si tu aurais assisté à tes funérailles vivants.
0: Oh, j'ai capoté. Ouais, vraiment.
4: C'est vraiment.
0: J'ai vu les images. C'est sûr que les Canadiens, les partisans du Canadien, ils ont le content facile.
4: C'est fou. Fait que nous, à 7 heures, c'est sûr que l'on commence à écouter le hockey.
1: Bon, c'est quoi votre prédiction?
4: Ah, c'est
0: intéressant
4: de
0: vous
4: dire ça. C'est juste
5: je vais te le dire
0: juste
5: en mots. Ça va être correct.
0: Ah, ouais, hein?
5: Carbo,
0: ouais.
5: Je vais te dire félicitations pour ton émission.
0: Oui.
5: Puis, regarde, nous autres, on écoute souvent ton émission, là, tout ça. Puis,
0: oui. Et à soir, les Canadiens vont-tu gagner, là, ben, les Buffalo qui vont gagner?
5: Oui, moi, ben, pour moi, là, ça va être 4-2 pour les Canadiens.
0: 4-2 pour les Canadiens. Bon, ben, merci.
5: Merci beaucoup.
1: Bon match. Salut, bye.
0: Et Martin Bilodeau, lui, qui dit 4-3 bye. Buffalo.
1: Moi, je vais te dire que ça va être encore... Si les Sabres ne resserrent pas le jeu, là, ça va être un 5-2.
0: C'est sûr que le Canadien va vite. Là. Le Canadien va vite. On ferme pas beaucoup. Mais j'ai hâte de voir, parce qu'il y a beaucoup de frustration du côté de Buffalo. Puis quand t'as le feu au cul, tu fais des erreurs.
1: Exactement.
0: Tu fais des erreurs. Mais il faut toujours que Caulfield soit en avant. Là. T'as pas le choix ben, là. C'est sûr que Bolduc, on travaille beaucoup fort là-dessus. Là.
1: Ouais.
0: Mais ce que j'ai beaucoup apprécié du dernier match, c'est les 13 points. 13 joueurs qui ont au moins un point.
1: Oui. Ça veut dire que tout le monde travaille.
0: Tout le monde a travaillé, exactement. C'est pas que deux seuls ou le premier puis le deuxième trio. C'est que tout le monde avait des points.
1: Mais c'est la folie. Si Canadien réussit à battre les Sabres, finale de conférence, c'est la folie des séries, Carbo, là. Faut que tu t'achètes un fagnon.
0: Oui. non, ça n'arrivera pas. Là.
1: Non?
0: Faut pas salir mon truc avec un drapeau du Canada.
1: OK.
0: Puis je m'achèterai pas de gilet. Là.
1: Non?
0: Un matin, je suis allé chercher le permis temporaire de ma préfabriquée la plus vieille. Puis salut à Cathy d'École de conduite parcours, soit dit en passant, qui nous écoute. Puis son chum aussi qui était à la maison tranquille. Puis la madame, là, avait un gilet là, du Canadien.
1: Ah oui?
0: À la sac. Mais je comprends pas. Pourquoi? Ben, je sais pas. T'es là jusque-là? Tu vas là jusque-là? Je sais pas.
1: Hein? Ben oui.
0: Ouais.
1: Okay. C'est la folie des séries.
0: OK. Connie Smythe, peut-être, pour Dobesh, hein, soit dit en passant.
1: Ça se pourrait.
0: Oui, on est dans le jasage de ça. Ça serait cool. Peut-être qu'il puisse l'avoir, une recrue comme ça qui se... regarde. Dobesh, là, ça... T'es peu. Les chiffres, là, c'est 1,49 et 0,948. Quand même, il y a 24 ans, petit gars, là. C'est quand même bon. Ça serait beau, un beau trophée pour lui, en partant. Ça pourrait donner l'espoir à bien d'autres jeunes aussi. Moi, c'est ça, là, que je regarde. Je regarde, tu sais, les commerces alentour du Centre Bell. Je regarde aussi les jeunes, l'espoir. Ils regardent un gars à 24 ans qui va gagner des millions, là. C'est sûr, là.
1: Ben oui.
0: C'est certain, là. C'est écrit dans le ciel. Tu veux aller prendre une ligne ou tu veux aller faire une pause?
1: Ben, on prend l'appel, puis après ça, on va à la pause.
0: Ouh, dis que t'es plate.
1: C'est le même.
0: Ouh, dis que t'es plate. Allô, Radio X?
6: Salut, Carbo.
0: Salut. C'est Robert, ça?
6: Ben oui, ben oui, je prenais la voix.
0: Je pensais que t'étais couché à cette heure-là, moi, Robert.
6: Hein?
0: 6h30, je pensais que tu te couchais de bonne heure, moi.
6: Ah, oh, non, moi, j'ai pas d'heure.
0: Ah, oh, t'as pas d'heure, toi?
6: Moi, je vais te dire, un soir, 5-1, Montréal.
0: 5-1, Montréal. Tu y vas fort un peu, là?
6: Non. Parce que Caulfield et autres ont commencé à déclencher, non?
0: Ouais, mais un le match. Seul ils ont déclenché un voir, match et demi.
6: Le seul problème que je peux voir, là, c'est le nouveau gardien de Buffalo. Là. Il couvre un maudit, lui, là.
0: C'est quand même un panneau de venir.
6: Mais c'était simple, là.
0: Est-ce que Caulfield était là les deux derniers matchs contre Tampa?
6: Oui, il était là, mais
0: je ne
6: le voyais pas. On le voyait pas.
0: Parce que moi, c'est ce que je voyais pas, là, moi aussi. C'est ce que je voyais pas, Caulfield. Fait que là, parce que Caulfield est sorti un match et demi contre Buffalo, là, ça y est, là, Caulfield, il va gagner la coupe?
6: Non, ça, c'est pas juste lui.
0: C'est ça que j'aime de vous autres, les amateurs
6: d'hockey. C'est l'équipe en général. C'est l'équipe en général.
0: Okay.
6: Suzuki commence à déclencher, les autres commencent à déclencher.
0: Suzuki est allé au dernier match, je me semble, je l'ai pas vu beaucoup.
6: Ben oui, il était là.
1: En défensive, il joue bien.
0: Ouais.
6: Non, puis pour revenir à l'hommage à Renaud Lavoie.
0: Ouais.
6: Disons que j'ai venu me chercher, là. Personnellement, tu m'as déjà vu.
0: Oui.
6: Oui, c'est fragile.
0: Oh, oui, c'est vrai que c'est fragile. Moi, t'as dit, Robert, c'est vraiment fragile.
6: Ben, regarde, moi, je suis passé par là,
0: Oh, oui. Puis, regarde, t'es debout là, puis t'es là, puis tu nous appelles le soir.
6: Oui, mais tu sais, il y a d'autres capacités qui sont plus là.
0: Ouais.
6: Ça paraît pas, mais c'est là.
0: Oui, mais tu sais, c'est ça, là. Il y a des matins que c'est plus dur que d'autres, mais c'est-tu quoi?
6: Non, à tous les jours, regarde. Ouais.
0: Mais c'est-tu quoi? C'est comme mon chum Michel à Orléans, Ontario. Tu sais, il travaille fort pour rester debout, mais. Tu sais, les gars, puis les filles, il y a des filles qui vivent des situations comme ça.
6: Ah
0: l'important,
6: oui.
0: Là, c'est de continuer à regarder en avant puis avoir du fun puis d'appeler.
6: Ah, ben oui, Sauf que je te dis, les gens, moi, j'en ai vu même avant quand je travaillais à Montréal à Sacré-Cœur, fille de 21 ans.
0: Oh! Ah, il n'y a pas d'âge pour être malade.
6: Ah non, il n'y a pas d'âge. Fait que profitez de la vie, le monde.
0: On va y aller dans le positif. Salut, Robert.
6: Amusez-vous.
1: Bye, salut, Ben.
6: Salut, Ben.
0: Bon, les circuits sont pleins. On va faire une mini-pause. Et on revient tout de suite. C'est le Carbo Show jusqu'à 19h. Je suis avec Nicolas Cloutier. On devrait l'appeler Louis. Et 18h30. Oui, puis on revient, ça sera pas long.
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14: Demain, ce sera de la musique dans la radio de Nick.
15: Oh yes!
14: Vraiment le fun, un beau segment aussi. Les lignes sont pleines, hein? on va aller voir les auditeurs, c'est vraiment cool. Allô, Radio X? Ça va? Ouais. Salut, man. Allô? Hello?
16: Single one?
17: Yeah, single one.
16: Yeah.
17: And I just smoke at night, though.
14: Ah ouais, hein.
16: Bon, ben, on
14: fait peut-être un peu, on va écouter ce qu'il dit.
17: Non, I quit, and I, you know, I just want, like, I need one tonight.
18: It's like a single indica, maybe?
14: Ouais.
17: No, indica would be too
14: laisse-les
17: much.
14: Là, raccroche pas, tu sais, fais juste aller voir un autre.
17: Yeah, hybrid, ouais. 30%.
14: Je parle mal.
16: OK, hein. Je vais, tiens, comme ça, ouais. Puis comme ça.
14: Allô, Radio X? Allô? Parti.
16: Ouais, hein.
14: Allô, Radio X?
19: Allô?
14: Allô, comment tu vas?
19: Oui, toi?
14: Ça va bien.
19: Et vous deux. Je dis ça, je dis rien, là. Quand vous avez parlé de l'histoire de PSPP, ça me disait quelque chose. J'avais déjà lu de quoi là-dessus. Puis, en fait, j'ai retrouvé, je sais pas s'ils se basent là-dessus, là, mais il y a vraiment eu en 95, c'est pas le premier référendum, là, le deuxième. Il y a un ambassadeur américain, là, qui a fait pression, en fait, c'était Clinton, là, dans ce temps-là. Il a fait pression parce qu'il voulait pas que Québec se sépare.
14: Ouais.
19: Puis Clinton, en fait, 5 jours avant le vote, ce que ça dit, c'est que il a vanté les vertus d'un Canada uni, ce qui a eu un impact sur l'électorat québécois. En tout cas, bref, oui, ça a vraiment existé. Une espèce de surveillance.
14: Il y a un livre là-dessus. Il y a un documentaire qui a été fait, il est disponible sur YouTube en 1995. Ah oui? Ça s'appelait Espoir et trahison.
19: Okay.
14: Donc, une théorie là, qu'il y aurait eu de l'espoir.

0: espionnage.
1: Ben, théorie, c'est pas une théorie, Carbo, parce que, en fait, cet ambassadeur-là, là, James J. Blanchard, il a écrit ses mémoires.
0: Ouais.
1: Et c'est dans ses mémoires. Il n'est pas décédé, en plus, là, il est né en 42, il est quand même assez vieux.
0: Mais,
1: il a écrit ses mémoires, puis c'est dans ses mémoires. Je ne sais pas pourquoi il écrirait ça pour le fun. Mais bref, je voulais juste le souligner. Parce que
0: c'est Trudeau, c'est Pierre-Éliott Trudeau qui aurait fait une unité secrète d'espionnage pour espionner les souverainistes québécois.
1: Les Trudeaux.
0: Les séparatistes. Trudeau. T'es-tu séparatiste, toi, Louise?
1: Non, c'est pas Louis, c'est Lynn, mais non.
0: Ah, Lynn. C'est vrai, c'est Lynn. Je t'avais pas reconnu, Lynn.
1: Non, j'ai jamais été séparatiste. Mais là, je me séparerais. Si je pouvais, là, je me séparerais, oui, du Canada, parce que c'est plus le Canada que j'ai connu.
0: Ah, ouais. Canada, fait que ça te parle un peu moins, hein?
1: Bon, ça m'a jamais parlé, la séparation, mais.
0: OK.
1: Sûrement pas maintenant.
0: Bon, ben, merci d'avoir appelé.
1: Bye-bye.
0: Salut,
2: Lynn.
0: Salut. Bye, à prochaine.
2: C'est en 92 que Normand Lester, journaliste alors à Radio-Canada, révèle l'affaire Morin. Claude Morin, qui était au sein du Parti québécois, semble-t-il, est un espion de la GRC, payé par la GRC quand il parlait.
0: Ah oui, hein?
2: 13 mai 92.
0: Ah. Parce qu'on a souvent dit que le vol du référendum de 95, c'est la faute des fédéralistes. Puis, on a chiolé beaucoup là-dessus. Il y a beaucoup d'écrits, toutes sortes de maudites patentes. Il y a des conspis là, qui ont dit ça, mais aussi il y a des théories. C'est quand même drôle à les lire là-dessus. Mais PSPP, là, peux-tu décrocher un peu? Là? Ah ouais, Anna?
2: Je pense pas qu'il y a un autre tour de Morin. Je
0: pense pas. Là. On va aller sur la 4. Allô, Radio X?
3: Oui, salut la gang.
0: Allô?
3: Salut,
0: ça va?
3: Ça va bien, vous autres?
0: Ben oui, je t'écoute.
3: Hey, c'est juste pour dire, ça n'a pas rapport avec le sujet de la soirée, mais de la capitale direction ouest, il y a quelqu'un qui a passé de l'ouest en sortie pour rentrer sur de la capitale, la sortie Henri Bourassa. Il a arraché le lampadaire, un monde passe par-dessus le terre-plein
0: pour embarquer sur la capitale. Ben voyons, t'es-tu sérieux? Il est échappé.
3: Peut-être un petit peu. Son char s'est peut-être emballé.
0: Direction ouest, ça veut dire la sortie Henri Bourassa, là, où ce que tu vois, il y a le Super C, là.
3: Oui, en plein ça.
0: Okay.
3: Celle-là, de l'autre côté.
0: Ah, de l'autre côté, direction... Ah, oh, excuse, direction ouest, ouais, t'as raison. OK, ben, soyez prudents. Merci pour l'information.
3: Bonne
0: soirée
3: à vous autres, puis là, je sais pas, c'est pas mal bon, vos affaires.
0: Inquiète-toi pas,
2: beaucoup.
0: Merci, bye.
2: Salut!
0: Vois-tu voir si le gars
2: parle
0: encore?
2: Bye. Ben là, après moi, il a raccroché parce que la ligne a ressonné.
0: Ah ouais?
2: Ouais.
0: Allô, Radio X?
4: Oui, bonjour.
0: Bonjour, je t'écoute.
4: Hey, ça va super bien.
0: Oui, toi?
4: Ah ouais, ça va super bien. À soir, je te dis, ça finit, ça va être serré, ça finit en prolongation.
2: Ah ouais?
4: 4-3, monsieur.
0: 4-3, oh, qui?
2: Pour qui?
4: Ben, pour mon...
2: Pour Montréal.
5: Excusez-moi, je veux pas sacrer. Pour Montréal, oui.
0: Ah
5: oui? Ouais. Montréal, ils gagnent à soir, ils ont pas le choix. C'est, ils gagnent en prolongation. Puis j'aimerais ça voir Gallagher sur la glace à soir.
0: Ça serait le fun, hein?
2: Mmh.
0: Ouais. Je sais pas s'il va pas être encore un peu benché.
5: Ouais, je comprends pas. Parce les deux premières games qu'ils ont joué contre Tampa Bay, je me disais... Pourquoi qu'ils font pas jouer?
2: Mais Véleno, dernier match, a joué un bon match. Fait que là, ça va être dur de l'enlever.
5: Oui, il mérite sa place, le gars.
2: Ah, je suis d'accord avec toi, mais tu sais, là, tu veux pas toucher à l'alignement si t'es Martin Saint-Louis. Tu veux pas briser ce qui a fonctionné le dernier match, là.
5: Ouais, la dernière fois que je vous ai appelé, j'ai fait des demandes spéciales, vous m'avez appris que c'était l'intelligence artificielle. Je sais pas si vous en rappelez.
0: Ouais.
5: Ben, depuis ce temps-là, j'ai pu écouter partout.
0: Ça enlève le trip un peu, hein?
5: Ça enlève, excusez-moi. Mais ça enlève le trip parce que je trippais bien raide là-dessus. Ça m'a tellement déçu. Parce que moi, la technologie, j'haïs ça. C'est la bagarre que j'ai avec ma femme et mon garçon en ce moment. Les écrans, les téléphones, tout le temps sur son téléphone, puis lui, tout le temps sur son iPad. Puis moi, tu sais, quand on choisit nos bagarres, puis cette bagarre-là, j'ai à give up. Je peux plus. Je suis plus capable. Ça fait juste plus faire de la chicane. Puis là, je me dis que pour que je les laisse faire leur affaire.
0: Ah
5: parce
0: oui.
5: que moi, je suis plus capable.
0: Ah oui, vraiment. Hey, merci de l'avoir appelé.
5: OK, vous êtes aussi.
2: Salut, bye.
0: C'est vrai que ça turn off un peu l'intelligence artificielle. J'en ai une couple qui m'envoie des tunes, tu sais, des auditeurs m'écrit sur Messenger. Puis écoute ça, Carbo, c'est bon. Puis là, pour ça, je fais une recherche, puis c'est de la Christie d'intelligence artificielle. Je trouve ça poche. Ça, on va être confronté à ça hein, de plus en plus.
2: J'aimerais ça que l'intelligence artificielle trouve mes problèmes des fois.
0: Oui, parce que toi, tu fais du codage de sites Internet.
2: Non, ça, ça va bien. Ça s'en vient.
0: Mais c'est quoi tu voudrais trouver comme problème?
2: Ben, ma piscine.
0: Ah?
2: Y a-tu des experts piscine qui nous écoutent? Là?
0: Comment est-ce qu'on fait pour trouver un trou d'une toile de piscine?
2: Ouais, c'est où que ça coule? Là?
0: Hein? Parce qu'on le voit pas.
2: Ça?
0: Parce que là, ce qui est arrivé en fin de semaine, quand on était ensemble, t'as remplissé, était ouais. Peut-être à 6 pouces du bord.
2: Oui.
0: Puis là, t'en vas en hausse?
2: Elle descend. Bon, oui, là, elle descend. Là.
0: Elle descend encore? Ouais.
2: C'est pas la pompe est neuve, c'est pas le filtreur, ça coule pas. Il n'y a pas d'eau qui coule ou les tuyaux de piscine. Là.
0: Mais quand tu marches autour de la piscine, est-ce qu'il y a de la place qui a de l'eau?
2: Ben, je sais pas.
0: Ben, voyons, là.
2: C'est spongeux, oui. Là,
0: y a-tu des auditeurs, des auditrices qui savent quoi faire avec ça?
2: C'est sûr qu'il y a la part de l'eau quelque part, mais où? T'sais?
0: Vois-tu, Sylvie est en train de me texter, puis Sylvie me dit, elle, entièrement d'accord avec Kerbeau, Montréal, c'est prévu qu'ils perdent en 7.
2: Ah, ouais?
0: Ouais.
2: Ah!
0: Puis pourtant, quand je parlais de Buffalo, tout le monde me disait, ouais, Buffalo, ça va être l'enfer, là. Ça va être tough, là, pour le Canadien, là.
2: Mais beaucoup, qui disent colorant dans la piscine, et là, après ça, tu vides ton eau, ou le drain de fond cassé. Ah, ça se peut. Là, faut que tu vides l'eau.
0: Là, ça va miner, là. Tu vas voir de l'eau ressortir. L'eau veut. Je sais pas, là, je connais pas ça. Moi, quand j'ai acheté la maison, il y avait une piscine flambant neuve, j'ai mis une pelle mécanique dedans, j'ai mis ça au vidange. Je veux rien savoir de ça, une piscine.
2: Ça prend des hommes grenouilles.
0: Ouais, mais ça. 418-670-90.
2: Non, mais il faut que je trouve que ça coule.
0: Parce que toi, c'est ça, là. Tu brûles la lumière de ton Harley, tu brûles la pompe du spa. Là, t'emmènes une nouvelle, il y en a un autre qui saute. Tu brûles la pompe de piscine, puis là, t'es rendu qu'il y a un trou dans la piscine. Ça finira jamais ton affaire.
2: On dit, tu vides et tu cherches à quatre pattes. Nick, c'est un drain central, vérifie. Ouais. Je connais pas ça.
0: Comment est-ce qu'on fait? Ah, les lignes sont pleines.
2: Allô, au choix.
6: Oui, allô?
0: Allô? Salut.
6: Allô, moi, j'ai ma compagnie de piscine pour ça.
2: C'est vrai?
6: Est-ce que c'est une piscine hors terre ou une piscine creusée?
2: Hors terre.
6: Hors terre, très facile.
2: Ah.
6: Tu mets un tape où est-ce que le niveau d'eau a arrêté.
2: Oui.
6: On va trouver le trou à ce niveau-là. Puis après ça, il faut juste la vider au complet. On s'en va en dessous. On démanche la toile d'un petit côté, là.
2: OK.
6: Puis il fait un noir terrible là-dedans. Fait qu'on va voir le trou par le soleil.
2: Ah, ben, tabarnouche.
6: Très facile à trouver.
2: OK.
6: C'est pas une job à 1000$, ça, là.
2: Ça coûte combien faire ça?
6: Ça ne pas taper tout.
2: tu m'écriras.
0: À Lévis.
6: Ouais, à Lévis. Bon, si tu me l'habites de suite, là, ça prend une heure, là, une affaire de 100$. Là.
2: Nick ah, ouais, Cloutier, OK. Cloutier à
0: radio-x.com. Es-tu capable d'envoyer un courriel?
6: Texto?
0: Ouais.
2: Ouais, texto. Ouais, ben, sur Facebook, Nick Cloutier.
0: Sur Facebook, Nick Cloutier.
6: Ouais, Nick Cloutier, OK. Ouais.
0: Sur Messenger.
2: Puis on s'arrange.
6: Puis je travaille tout le temps à Lévis. Puis en plus, cette semaine, je m'en bats là.
0: Ah, ben, tabarnak.
2: Écoute, on se tient au courant.
0: As-tu vu, regarde, comment est-ce qu'elle gagne.
6: Et en plus, on a le même nom. Fait que c'est pas dur.
2: Ah, parfait, ça. Parfait,
0: ça va. Va faire une demande d'amitié à Nick Cloutier.
2: C'est bon.
0: Salut.
6: C'est bien facile à faire.
2: C'est bon. Merci d'avoir appelé.
0: On jase avec des auditeurs dans 5 minutes. As-tu vu, c'est tout est réglé.
2: Moi, j'attends son message, puis on va régler ça.
0: Ah, ouais. On va aller jaser sur la 2. Allô, Radio X? Allô?
2: Oui.
7: Oh, moi, je te dis que quand j'étais jeune, on avait une piscine hors terre, puis il y a eu du vandalisme, une ampoule cassée qui a été lancée dans la piscine, ça a fait une coupure dans le fond. Puis je te jure, si tu répares pas ton trou cet été, nous autres, qu'est-ce qui est arrivé, c'est que l'ampoule a été jetée dans la piscine à l'automne. La glace, au lieu d'épaissir, elle a élargi. Fait que quand on est arrivé au printemps, la piscine était rendue avec un banquet de forme de quille.
0: Ah oui, hein?
7: Fait qu'il a fallu changer la piscine au complet. Fait que oui, trouve ton trou, puis d'après moi, il est dans le fond.
2: Ouais, là, je vais attendre, je la laisse se vider jusqu'où qu'elle arrête, là. Ouais, m'a donné...
7: Règle ton problème avant l'hiver parce que
0: faut qu'il règle son problème avant l'été si on veut aller se baigner là-dedans. Moi,
7: ouais,
0: j'ai décidé
7: ça,
0: de. Moi, je vais aller enlever mon costume de bain, là. Moi, je vais y aller, là. T'as jamais vu ça, un gros crise de carbo dans la piscine à Cloutier, là. Moi, c'est sûr.
7: Ben, ça fait monter le niveau de l'eau, toujours.
2: Ben, c'est ça.
0: Ouais, puis je vais péter dans l'eau.
7: Rien de perdu. On prend ce qu'on gagne.
2: C'est bon, merci.
0: Hey, Nick, viens ici. Salut. Je vais dire, Ning, viens ici, je vais péter dans l'eau.
2: J'espère qu'il y a en tout cas qu'il va m'écrire, là.
0: Le gars?
2: Ouais.
0: Nick. Hein, Nick, t'écriras, Nick. Salutations à Francine qui nous écoute. Elle est en train de faire son jardinage. Elle a mis son téléphone dans ses foufounes en arrière, là, dans sa poche.
2: Hein?
0: Ouais, puis elle nous écoute.
2: OK.
0: Sainte-Croix de la Bière. À Berry, tantôt, quand t'as vu que la 132 dans le coin de Sainte-Croix, c'était scrap.
2: C'est scrap.
0: On n'a pas rêvé, là. Moi, te le dire, là. Même avec mon pick-up, je me mets des chaînes, puis je me mets une poche de sable dans le coffre pour être sûr de ne pas perdre le contrôle. Hey, c'est déjà fini, Nick. L'édition
2: c'est
0: du 12
2: rien. Du Carbo c'est Show. C'est ça, la vie.
0: C'est le fun de jaser avec des auditeurs, des auditrices, hein? Vraiment, c'est vrai. Fait que là, appelle Nick, là. Nick,
2: ben
0: là,
2: il va m'envoyer un message, puis on va régler ça.
0: Donner mon cellulaire en onde, puis tu me texteras, puis je vais faire le relais, là, parce que je veux régler ça, là, cette affaire de piscine-là.
2: Il va m'écrire, là.
0: J'ai pas envie que tu passes.
2: On s'en reparle demain.
0: Ah ouais?
2: S'il n'y a pas écrit, on va le dire.
0: As-tu serré ton outil?
2: Oui!
0: C'est fait?
2: C'est fait.
0: Ah, t'es un gars discipliné. OK, on fait une pause, on revient.
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0: Bon, ben, bon match, mesdames et messieurs.
2: Yes, sir.
0: Amusez-vous, garde, prenez le temps de triper en famille ou plus.
2: Prenez pas trop ça à cœur. Ouais.
0: Prenez pas trop ça à cœur. De toute façon, c'est juste du hockey. Puis, c'est pas une raison pour se faire du mal.
2: Non.
0: Vraiment pas.
2: Mais c'est une raison pour faire mal au sabre.
0: Ouais. Attention, dans le coin, là, direction ouest, capitale, sortie Henri Bourassa. Il y en a un qui a chié un poteau. C'est pas le fun, hein? Puis, si vous passez sur terre-plein, ben, oubliez pas que des plastiques en dessous du char, ça se brise assez rapidement
2: ouais.
0: aussi.
2: Ouais.
0: Demain, on se fait de la musique.
2: Yes!
0: Et là, on vous laisse au bon soin du Spacecast avec Louis Gauvin et, mais surtout, Jean-Francis Blais. Parce que, oui, comment il dit ça, non? Regardez les lolos, ça chasse le stress.
2: Ça chasse le stress.
0: OK, d'accord. Bye-bye.
2: Salut.
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0: Ah, Mama Oulé, à vous. La nuit est tombée sur Québec. Et votre spacecast est là. Je m'appelle Jean-Francis Blais, face à moi. Tout de gris vêtu, Violent Lou.
1: Bonjour.
0: Salutations.
1: En forme.
0: Ça va, toi?
1: Toujours.
0: Excellent. Les auditeurs aussi ont l'air en forme. Et c'est le cas de notre Lyonne du village. Fidèle au poste. Comment s'appelait la bière, la Wildcat?
1: Oh ben...
0: Tu te souviens de ça? Ça existe encore?
1: Ben, je me souviens pas de ça. Je connais, là, de vieux gens qui m'ont raconté.
0: De mémoire, là, c'était vraiment un genre de cougar. C'est-tu un cougar? Non.
1: Un puma?
0: Un puma, exact.
1: C'est la même affaire.
0: C'est la même affaire?
1: Un puma, un cougar, un lion de montagne. Appelle ça comme tu veux.
0: Un lion de montagne?
1: C'est tout le même animal.
0: Première fois de ma vie, j'entends un lion de montagne, puis j'aime ça, je l'adopte.
1: Un mountain lion.
0: Un mountain lion.
1: Oui, monsieur.
0: Ouais, un beau mountain lion sur ta caisse de bière. Il n'y a rien de meilleur. Spacurcast qui est là, même au lieu à toi. On a Andy Boy aussi qui dit « J'écoute la game, mais je vous garde un écouteur dans mes oreilles. » Ça, c'est sweet, man.
1: Merci.
0: Merci, Andy Boy.
1: C'est grâce à toi que nous survivons ce soir.
0: C'est un pity fuck radiophonique. T'sais, c'est quoi un pity fuck, un fuck
1: ouais,
0: de pitié, là?
1: Exactement.
0: Ouais, c'est ce que Andy Boy nous fait ce soir. Il nous fait l'amour par pitié, puis ça, je l'apprécie.
1: Merci de faire ça pour nous.
0: Merci, man. À Maman Oulé du Père Noël qui a retrouvé son job. Ma fête aujourd'hui, 37 ans. Ben, Maman Oulé, à toi, Père Noël.
1: Félicitations.
0: Yes, bonne fête, 37 ans.
1: C'est plus vieux que ce que je risque de me rendre.
0: Ah ouais, tu crois pas à tes chances de te rendre à 37?
1: Saint-Raymond, on le dit souvent dans le retour, 27. L'espérance de vie, non, 33.
0: 33?
1: Oh, laisse-nous chance.
0: Comme le numéro 1 Patrick Roy. Comme Jésus?
1: Comme Jésus.
0: Comme Jésus?
1: Écoute, l'âge du Christ.
0: Ah ouais. Big Dico et Bouest, les brasseurs de billes de la série VOG, represent. Ils sont là, fidèles au poste. D'ailleurs, le russe qui touche aussi est là. Il est une présentation depuis maintenant 5 minutes de la Vapoterie 420, son entièreté, sa personne au grand complet. Bobo dans tête est là, à Maman Oulé à toi, cher Bobo dans tête.
1: Ça peut être plusieurs personnes.
0: Oui, hein? On en connaît une couple qui se font peut-être passer pour cet acronyme-là.
1: Beaucoup, beaucoup. Peut-être beaucoup. Même trop, je dirais.
0: Oui, hein? C'est ça. Au début, je me disais, je pense chez Tiki. Puis plus j'y pense, non. J'ai trop de potentiel suspect.
1: Ah, ouais, ouais, tu sais, sur le tableau, là, avec tous les fils rouges reliés,
0: ouais.
1: On a un mur. Là.
0: Ah, plus de tableau. Il y a trop de fils collés.
1: Il n'y a plus de place.
0: Ouais. Bean de Sex Machine, le débardeur en chaleur, bien membré, vous salue, ben, Maman Oulé, à toi, mon cher débardeur en chaleur. Et je vais terminer ces salutations d'usage avec la couille qui roule, qui
1: la
0: est là.
1: La couille qui roule.
0: La couille qui roule et qui probablement n'amassera pas mousse parce qu'elle roule.
1: Ben voilà, je pense que c'est le dicton.
0: C'est le dicton, oui.
1: Couille qui roule n'amasse pas mousse.
0: Pas mousse, non. Ah non, ben. Non. Il y a juste Pierre Couture qui roule qui amasse mousse. C'est bien connu.
1: Ah,
0: et toi?
1: Salut.
0: On le salue, Pierre, sur ce dicton qui fait pas vraiment de sens, qui est gratuit et qui est droppé dans les premières minutes de l'émission.
1: Ouais.
0: Passe une belle journée, man.
1: Oui, petite journée tranquille. Je suis allé voir mon père un matin. Je suis allé l'aider avec son garage qui ne finit

0: d'être bâti. Ça, là, tu sais, des fois, là, on voit des buildings là, qui montent super vite, puis tout. Là, ça, c'est quand ils sont une équipe.
1: Ouais.
0: Quand c'est un bonhomme tout seul dans le fin fond de Saint-Raymond qui décide qu'il bâtit son garage, c'est long.
1: OK, c'est pas un garage tempo que vous défaisiez.
0: Non. Okay, il se bâtit un garage.
1: Un gros garage. Un
0: gros garage, là.
1: Oh, shit!
0: Méga garage, là.
1: OK.
0: Très, très, très gros garage. Puis là, il avait besoin d'aide là, pour la pentie en arrière, mettre son bois de chauffage, des affaires de même. Fait que je suis allé faire mon Spider-Man, là, j'ai grimpé ses échafauds. Si la CSST passe là, là...
1: Elle vous embarque toute la gang?
0: Amende. Ben toute la gang, moi puis mon père.
1: Ton père?
0: Il me passe les menottes.
1: Puis il y a du matériel des pubs de Claude Legault pendant 2 ans. Là.
0: Ah oui, puis il me demande si j'ai mes cartes. Je lui réponds que je veux pas mes cartes.
1: Hey man, ça là, deux affaires sur ton anecdote. Premièrement, j'ai toujours eu une fascination pour les gens qui bâtissent leur maison. Tu sais, les gens qui bâtissent leur maison familiale.
0: Mon père l'a bâti la maison.
1: C'est vrai?
0: Oui, j'ai vu mon père bâtir la maison, puis j'ai vu mon père bâtir le garage, puis t'es rendu assez vieux pour l'aider à le bâtir, le garage, là.
1: Ça, c'est hot. Ça, je trouve ça vraiment hot. De bâtir sa propre maison familiale, je trouve ça malade. Et l'autre affaire, les fameuses pubs à Claude Legault, ou tu sais, les pubs de la CNESST, là, j'ai toujours trop souvent ri pour les mauvaises raisons. C'est comme le kid là qui a « Ah, j'ai pas besoin de ça, ta formation, c'est comme à trancher du vélo au nez. » Vum, vum, vum, vum, vum, il passe sur le vélo au nez dans slicer, puis à un moment donné, choum, il a le pouce tranché mince.
0: Terminé. Non, mais ça, écoute, c'est pas vrai, parce que le slicer, souvent, c'est comme tu dis, mince.
1: Ouais.
0: Tu m'as déjà passé le pouce d'un slicer, ça te chope un bout, puis tu continues ta vie, ça fait mal, tu mets un plaster, puis
1: j'imagine.
0: Tu tournes à ton chiffre, tu te mets un condom de doigt.
1: Ah ouais?
0: Ouais. Un condom de doigt.
1: Ouais, comme un petit...
0: Avec un plaster, puis tu continues.
1: Aussi appelé un X large en Corée.
0: Tu laves le slicer, puis là, tu dis à madame, en attendant un peu, ce sera pas long. Tu te laves les mains, tu slices son ballonnet sur l'autre slicer, parce qu'il faut que tu finisses de la servir avant d'avoir mal.
1: Ah ouais, OK.
0: C'était comme ça dans le temps. Mais tu sais, cette place-là, ça a changé de propriétaire, puis la madame qui était la gérante s'est faite sacrée dehors, parce que de la manière que ça fonctionnait, quand le ballonnet passait date, parce que quand tu l'ouvrais, t'avais 10 jours
1: okay.
0: pour le passer. Puis après 10 jours, normalement, tu le jettes, parce que ça fait 10 jours, tu sais, ou à la limite, tu le passes dans des sandwichs. Elle, qu'est-ce qu'elle faisait? Elle enlevait l'étiquette puis remettait un autre 10 jours.
1: Ah, c'est vrai, OK.
0: Jusqu'à temps qu'il y ait plus de ballonnet.
1: Elle avait le 10 jours flexible.
0: Ah, très, très, très flexible. Moi, j'avais failli me faire mettre dehors parce que j'avais refusé de passer du fromage qui était comme bleu dans des sandwichs. Elle disait, t'enlèves le bleu puis le vert puis tu prends le fromage à côté.
1: Ah!
0: Je suis comme pas sûr.
1: Ça, c'est le même qu'on fait une arme bactériologique.
0: Je suis comme vraiment pas sûr.
1: C'est vrai, c'est ça que j'imagine, tu sais, quand ils ont essayé de lâcher du gaz sarin dans le métro au Japon, là. Je pense que c'est ça, le gaz sarin. C'est laisser une sandwich trop passé date.
0: Mais elle, le grand boss l'aimait parce qu'elle avait des chiffres incroyables.
1: Ben, c'est sûr.
0: C'est la meilleure gérante de département. Ben oui, aucune perte.
1: Ouais. Judith, là, elle jette à rien.
0: Ça accroche.
1: Ah ouais.
0: Mais elle avait un règne de terreur chez les jeunes. Vigo,
1: mais ça, là, il me semble que c'est une récurrence des, entre guillemets, je le dis en tout respect, petites jobs. Parce que moi, les pires power trips que j'ai eus, c'est tout dans mes job-in d'étudiants.
0: Ah, complètement.
1: Tout le temps.
0: Complètement.
1: Genre,
0: c'est sûr.
1: Tu sais, je faisais du facing d'un dépanneur. Moi, là, je n'ai pas ni une, man, qui se comportait avec plus d'autorité que s'il était chez IBM. Ça va-tu?
0: C'était ça, nous autres. Tu te dis, c'était, man, on était des soldats.
1: Ah ouais?
0: Les soldats du petit poulet.
1: Et une des places là, que j'ai pognées, c'était quand j'ai travaillé, parce que j'ai travaillé dans une coupe de garage, fait que je peux le dire de même, là, dans un garage que j'ai pogné, la madame là, était complètement timbrée. Là. C'est la fois que j'ai justement snappé. À un moment donné, on a parlé ensemble.
0: Tu peux
1: là. J'ai dit, ben non, fuck it, I'm out, puis je suis parti on the fly.
0: Bye bye.
1: J'en revenais pas. C'est assez récurrent. Moi, j'ai été mal. Puis j'ai une mauvaise. J'ai pas une bonne réception à ça, moi, les power trips. Là.
0: Moi non plus.
1: Si tu veux me
0: non,
1: trigger. C'est... Puis je pense que je suis un gars assez collaboratif, généralement. Tu sais, je pense que je suis jasant. Quand mes boss m'appellent, il faut vraiment qu'il y ait de quoi qui me bug pour une vraie raison pour que je sois réfractaire à, mettons, suivre une consigne. Parce que je me dis, si les boss ont décidé d'une consigne, c'est pas parce qu'ils ont le goût... Tu sais, c'est des boss intelligents. C'est pas parce qu'ils ont le goût de faire une consigne.
0: Il y a une raison.
1: C'est ça. Tu sais, je me dis, il y a une raison. Puis moi, je suis l'employé. Si je veux ma business, je partirai ma business puis je ferai mes pop consignes, tu sais. Mais... J'ai un bon gauge à flairer les power trips, là.
0: Ouais, ben souvent, c'est...
1: Ça prend pas un bon gauge.
0: Ouais, c'est ça, tu...
1: C'est ça.
0: Tu le vis, là.
1: C'est pas un gros brag que je viens d'évoquer, là, mais tu sais... mais quand même, quand je le sens, là, moi, ça fait l'effet inverse. Je me braque, là, à un mode... Il n'y a plus rien à faire avec moi, en fait.
0: C'est probablement ce qui cultive ça, parce que ces gens-là se pètent un petit power trip au début, le monde se met à les envoyer chier, ça les rend aigris, Donc, le power trip continue et devient encore plus gros parce qu'il n'aime plus le monde. Mm-hmm. C'est comme un cercle vicieux de power trip. Là.
1: C'est une des raisons parce que moi, tu sais, l'artillerie, il y a un aspect qui m'aurait vraiment parlé là-dedans, là, dans l'armée. J'aurais adoré ça. C'est tout l'aspect autorité qui me qui me bug beaucoup. Puis je l'ai vécu, parce que j'ai fait les tests physiques tout. J'ai passé les tests physiques pour aller dans la réserve de l'artillerie tout. Puis à un certain moment donné, j'ai eu une discussion avec une fille du recrutement. Puis elle me donnait, elle s'est comme essayé de me faire rentrer aussi dans la régulière, voir s'il n'y avait pas une possibilité de me faire pencher vers la régulière. Puis elle m'a dit la phrase suivante: quand tu es dans la régulière, tu appartiens au gouvernement. Puis spontanément, j'ai
0: nope.
1: Puis il y a vraiment eu une cassure là.
0: Ah ben je comprends.
1: Parce que moi, je n'appartiens qu'à moi-même. Là.
0: Non, c'est... aucune chance.
1: Ouais, je suis un homme libre.
0: Non, là-dessus, je te comprends totalement. Puis en même temps, tu sais, ce monde-là, là, qui se pète des power trips, on dit souvent dans des jobs un peu nuls. Moi, j'ai l'impression que souvent, c'est des gens qui ont des capacités intellectuelles plus basses. Là,
1: plus limitées.
0: Ben, tu sais, je veux pas vexer personne, là,
1: mais. Je pense qu'il est trop tard. Ils sont vexés, ces gens-là.
0: Non, mais quand t'es gérant d'un département d'épicerie...
1: Je pense pas que c'était ça au Grant Thornton. On peut-tu le dire de même?
0: On va le dire de même. On va le dire de même. Puis, il y en a qui... Tu sais que c'est du super de bon monde.
1: Ah, ben oui.
0: Puis, je dis gérant d'épicerie, j'ai... Tu sais, ça n'a pas rapport...
1: Commerce au détail, at large.
0: Tout job qui... Où tu peux te péter un power trip de même. Tu sais, où tes égaux sont des étudiants au secondaire et que toi, t'as 47 ans.
1: Ouais.
0: Ben, c'est probablement parce que toute ta vie, t'as essayé d'avoir du power puis tout le monde a toujours ri de toi parce que t'es un peu niaiseux. Puis là, ben, c'est la seule chance que t'as d'avoir un peu de power.
1: Mais ça, c'est... Il y a un dicton qui dit ça. Puis j'ai jamais réussi à le confirmer ou l'infirmer, mais les gens, ce qu'on me disait quand je parlais de la madame avec qui j'ai côtoyé au garage, ils me disaient... Les gens qui l'avaient côtoyé et qui savait de qui je parlais, disait: ah, à la maison, là, elle doit en manger de la merde, ça doit être ton chum, puis elle se reprend à la job. Mais je suis pas si sûr de la théorie. Je trouve que c'est comme... c'est simple.
0: Mais moi, je pense que c'est, oui, une revanche, mais de plus loin là, de ce que... Ce
1: que juste son couple à la maison.
0: Ah, oh, ouais, non, ça date probablement de se faire intimider au secondaire.
1: Hey, écoute, parlant de se faire intimider au secondaire...
0: toi, avant ta journée?
1: Ah, oh, ça a été une journée bien mollo. Je travaillais à matin. Il y a de quoi... Je me suis tassé de quoi dans l'épaule aujourd'hui. Puis tu sais, quand t'as l'impression que t'as l'épaule sortie de son socket, là...
0: Ah, oh, oui.
1: Puis je sais que mon épaule ne pendouille pas comme si elle est tombée à terre, mais j'ai ce feeling-là.
0: Ah, oh, je comprends 100%.
1: J'ai vraiment fait un mauvais move, puis j'essaie de m'automasser, ce qui est très étrange en char. Puis ça fait du bien l'instant d'un moment, mais rien ne change.
0: Ah, moi, mon truc, c'est souvent, là, quand j'ai l'impression qu'il y a comme un peu trop par en avant, là, comme sortie, là, un bon cadre de porte.
1: Ouais, puis tu le repousses par en arrière.
0: Au
1: genre.
0: Fond.
1: Ouais, c'est ça que je vais essayer de faire à soir encore.
0: C'est le truc. Je suis pas sûr que c'est recommandé par les médecins, mais en tant que physio autodidacte, bon coup d'épaule d'un cadre de porte, là, ça...
1: Moi, c'est ça, tantôt. Ouais, c'est ça. Des histoires que j'ai ramassées, je sais que ça date d'une couple de jours, mais je veux quand même en parler parce que ça m'a complètement sorti de la tête. Puis je pense qu'il y a quand même matière à en discuter. T'as-tu vu l'histoire dans la presse? Ça date je pense que c'est de vendredi passé, au courant du week-end. Amélie Gauthier est une dame qui, elle, travaille pour Éco-Motion, OK? Et elle a créé des événements de rencontres festives pour les éco... pour les éco-anxieux, excuse-moi, j'ai de la misère à le dire sans rire. Puis au début, je vais être franc, toi, quand je l'ai lu, je pensais que c'était des rencontres genre Mel Trudel, là, tu sais, comme Go See You.
0: C'est ce que j'en ai compris aussi.
1: Non, c'est vraiment du « Hey, je sais qu'on capote tout à la maison, mais là, on va se parler, on va se rassurer. »
0: Capotons tous ensemble.
1: Ben, elle a dit, on veut sortir du « on est doom ». Elle veut sortir de « on est condamné, il n'y a rien à faire, on est dans la merde, on va brûler ». Puis la toune « plus rien des cow-boys fringants », c'est tout vrai.
0: Veux-tu un bon truc?
1: Vas-y.
0: Regarde la vraie science.
1: Ouais, regarde la science, hein, ouais.
0: Ça va tout régler tes problèmes. Appelle Rénal Duberger.
1: Ouais, ouais, ça va.
0: Ah, mais je te jure, man, il va te régler ça, là.
1: Dans la tête de ces gens-là, par exemple, Rénal Duberger, c'est un fou, là.
0: C'est le diable. Hein?
1: C'est le diable, ouais. Il est à la limite, c'est pas payé par les péturiers.
0: Ben, c'est sûr qu'il est payé par Exxon Mobil.
1: Ouais, enfin, ouais, c'est clair, c'est connu. Hein? Rénal est payé par Exxon. Comme nous, hier, quand on a parlé avec Christian Page, j'ai l'air qu'on est, on fait partie du grand complot pour cacher les extraterrestres
0: Hey, si seul,
1: à la population mondiale.
0: Si quelqu'un veut nous dire la vérité sur les ovnis, puis en plus nous payer pour qu'on ferme nos gueules.
1: Go.
0: Vous êtes les bienvenus, mais nous serons partie du complot. Ah oui. Nous serons partie du complot, puis, avec plaisir, man.
1: Qui dit, ah, vous êtes payés là, pour le cacher. Comme, okay, juste mentionner quelque chose. Puis rien contre mes boss, mais si mes boss sont payés pour cacher le grand secret des extraterrestres, je veux pas d'argent. Juste un micro qui tient dans le boot. C'est quelque chose de possible? Juste un micro...
0: Qui tombe pas.
1: OK? Juste ça, man. Je veux pas une cote de notre part de Five Eyes, là. Je veux juste qu'on ait des micros qui tiennent.
0: Ah, pis s'ils peuvent nous le dire aussi pour qu'on ferme nos gueules avec ça.
1: Ouais. Ouais, comme ça, on va arrêter de le chercher, maudits aliens.
0: Ah, Phil, dis-nous-le!
1: Ouais, Amélie Gauthier, elle, c'est ça. Ça fait une couple d'années qu'elle est intervenante à Écomotion, puis elle a trouvé dans des études en psychoéducation qu'une façon de surmonter son éco-anxiété, c'est d'en parler. Comme la plupart des problèmes dans la vie, tu sais, quand en parler, ça peut aider. Ben, quand t'as peur de la... Parce que ça, c'est une affaire aussi qui revient quand même assez souvent. Moi, je pense que l'éco-anxiété, c'est un mot moderne à la peur de la fin du monde. Et qui est une peur qui a toujours existé. Là.
0: Absolument.
1: Qui a toujours existé. Maintenant, elle est juste un petit peu plus trendy, un petit peu plus collée sur l'environnement. Tu sais, parce qu'on
0: 2026-ifié, là.
1: Ouais, c'est ça, parce qu'on essaie de mettre la science dans des affaires qui sont des pensées irrationnelles.
0: Ouais, puis aussi, je pense qu'au travers de ça, on a rajouté quelque chose qu'il y a beaucoup, beaucoup de monde qui, de nos jours, essaie d'avoir, la vertu.
1: Ouais, ouais.
0: Tu sais, le moi, je sais, moi, c'est bien, vous êtes mal. Tu sais, la peur de la fin du monde, là, mettons, en 1950, il y avait peur qu'un astéroïde arrive. Il
1: ouais.
0: y avait pas de vertu là-dedans. Il là. Y avait pas de sauver la planète. C'était juste, j'ai peur parce que je suis une chiotte dans mes culottes. Là.
1: Parce que les autres, ce qu'ils disent, ces rencontres-là, ils disent, un peu d'activisme, ça fait du bien, affirme-t-il.
0: Ça, c'est pas d'en parler, c'est de propager.
1: C'est ça, c'est de l'activisme, eux autres. C'est pas pour aller mieux que ça. Fait qu'il y a clairement... Il y a un petit, ça dépasse un peu, là, il y a un petit jour qui dépasse, puis c'est à la gang, on se fait sentir qu'on le sait plus que tout le monde.
0: Ben, tu sais, j'ai l'impression que c'est pas on va en parler pour se raisonner, puis être, tu sais, raisonnable face à ça.
1: Il n'y a pas de on va se raisonner.
0: Non, c'est on va en parler
1: on va se
0: pour
1: convaincre.
0: Que tout le monde pense comme nous pour sauver la planète.
1: Ouais, on va renforcer cette pensée négative-là. Pour l'avoir encore plus ancré en nous. Mais je vais t'avouer qu'en lisant l'article, j'étais comme, bah, OK, finalement, c'est un peu plate. Puis j'ai été déçu que ce soit pas un genre de site de rencontre pour éco-anxieux.
0: Je
1: me dis, man, comment se passe un blind date entre deux éco-anxieux? Bonjour. J'ai peur du trou dans la couche d'ozone.
0: Pas le trou.
1: Toi, t'as peur de quoi?
0: Trou dans la couche d'ozone, c'est réglé, ça.
1: C'est réglé, ça?
0: Ah oui, c'est réglé. Il a refermé le trou dans la couche d'ozone. On a arrêté de prendre du Fréon puis du spray net, là.
1: OK, mais j'ai peur que la calotte glaciaire affonde puis que toutes les ours polaires se neillent.
0: L'Arctique a genre pris des températures records cette année de fret, là.
1: Ah là, je te sens pas très éco-anxieux. Là. Si tu fais dans mon meeting d'éco-anxieux, moi, j'essaie de fourrer quelqu'un qui a autant peur de mourir que moi à soir.
0: Moi, j'ai vu sur le meeting, on règle notre éco-anxiété, je la règle à soir.
1: Ah ouais, non, mais moi,
0: à soir, t'as-tu d'autres problèmes? T'en as-tu d'autres des problèmes?
1: Là,
0: arrête d'être anxieux!
1: C'est parce que moi,
0: ça
1: là,
0: suffit!
1: Je voudrais avoir une relation sexuelle complète avec quelqu'un qui va avoir pris des activants 2 minutes avant. Là. Y a-tu quelque chose de possible?
0: OK, ben là, maintenant que c'est plus clair, Robert, je passe par là.
1: Ouais, OK. Ouais. Parce que, Crème, je m'étais dit, il y a peut-être une belle possibilité à exploiter. Parce que Mel fait partie maintenant de notre équipe de chroniqueuses. Mel Trudel, qui a Go See You, elle a encore Go See You. Elle organise des soirées dating. Ça n'était un bon sujet, ça. Soirée quoi, anxieux?
0: Très, très bon.
1: Moi, je t'en coupe, mais je veux aller voir. Je veux...
0: Juste aller foutre la merde.
1: Je veux juste aller regarder, man.
0: Oh, on va aller faire les boss boys, là.
1: Petit verre, madame?
0: Hein?
1: Je vous amène un peu d'eau de glacier fondue.
0: Hein? Une petite bouchée de couche d'ozone.
1: Une petite bouchée, ouais. Voulez-vous un peu, peut-être, de mangue qui a voyagé à bord de plusieurs pétroliers en provenance du Brésil?
0: Voulez-vous de la viande Beyond Meat? Parce que j'imagine que l'entièreté d'entre vous sont végans.
1: Ouais. Ça, mais d'autres soirées qui pourraient... Des soirées transmondes, ça serait bon. Je sais pas, c'est... Tu sais, dans la même ordre d'idée que d'être 2026, là, des Transmonster Night.
0: Ça aussi, je vais y aller faire le boss boy.
1: Ah oui, oui, oui, oui.
0: Et puis là, tu guesses, are you a man or a woman?
1: Yel, voudrais-tu un verre? Un verre non genré pour vous, mon...
0: Est-ce que je pourrais vous offrir une verre?
1: Une verre?
0: Une verre? Verre, verre, et
1: Vous voulez une cocktail? Monsieur, madame, chose, yeah!
0: Non binaritis.
1: Fait que moi, je pense que pour Mel, il y a un beau... Tu sais, là, elle a exploité les gens qui veulent des relations sérieuses et des gens qui veulent des relations questionnent. Je pense avec Olé, ça. Olé,
0: ouais,
1: Olé.
0: Ouais, ça, c'est les gens qui veulent...
1: être libre.
0: Épandre leurs horizons.
1: Ouais, c'est
0: épandre
1: ça.
0: Leurs horizons. Ouais,
1: et eux, s'épandre aussi, c'est probablement pendant, ouais, un
0: c'est
1: peu.
0: Ça, c'est...
1: Mais si les deux sont consentants...
0: Spreader un peu partout. Ah
1: oui, si les deux sont consentants, c'est bien correct d'épandre.
0: Bien sûr.
1: Mais... on dirait qu'être Mel, là... En tout cas... Si Mel m'entend, je me porte disponible pour une séance de brainstorm.
0: Oh, on va organiser tout.
1: Pour des soirées. Ouais, tout, tout, tout. La tout. Soirée de Fancy Monster, c'est sous nos dos. OK?
0: Commandité par le Space Cat.
1: Ouais, ouais, je prends ça sur mes épaules.
0: J'ai plein d'idées de porte-parole.
1: Eh hey, oui, oui, oui. Ah oui, oui, des lunchs, tout, man. On est.
0: Hey.
1: On est prêt pour cette soirée-là.
0: Hey, ça va être malade. Ça va être malade. Autre... En fait, c'est quelque chose qui existe, hein, ça. C'est.
1: Des soirées trans?
0: Non, mais.
1: Transpassant?
0: Des trans qui veulent juste des trans.
1: Ben, j'imagine. C'est pas tout le temps ça? Non? Ben non, dans le fond.
0: Non.
1: Moi, je viens de réaliser que non. Mais,
0: non, mais il appelle ça du T4T. Comme du trans pour trans.
1: Ah, OK. T pour T. Ah, OK. OK,
0: ouais.
1: OK.
0: Ouais. Puis ils se pognent entre eux autres.
1: J'ai l'impression que c'est la façon pour eux autres la plus simple de vivre. Pour vrai, là.
0: Ben,
1: d'aller sur un, ouais, d'aller sur un app. Tu sais, mettons qu'on. Parce que nous autres, on n'est jamais dans le jugement, là. Fait que. Mais, tu sais, mettons, vous allez sur un app de trans, ou que. Mettons, vous allez sur Tintrans, la version trans de Tinder.
0: Bien sûr, bien sûr.
1: Puis, j'ai l'impression que ben des cachotteries, puis ben des affaires expliquées qui viennent de disparaître comme par magie.
0: Ça existe-tu, Tintrans?
1: Ben, ça l'est vrai, man.
0: Ça semble tout entre eux autres, et je comprendrais.
1: Gossy trans.
0: Gossy trans.
1: Gossy trans.
0: Hey, man, t'en voulais-tu des idées?
1: On travaille pour mettre la soirée gratis.
0: Ouais.
1: Gratis, c'est pour payer pour ses chroniques.
0: C'est donné.
1: C'est son cachet, mais.
0: Direct dans le bec, man.
1: Mais c'est moins pour vrai, parce que je me dis, déjà que t'as comme une existence, somme toute, assez compliquée. Tu sais,
0: oui.
1: Comme personne trans, je voudrais, on dirait, me faciliter le plus possible le restant de la vie, dont la séduction, dont l'idée de me mettre en couple.
0: Mais là, t'essaies-tu de pogner un trans qui a switché de l'autre bord, ou tu prends un trans du même bord que toi, combat d'épée?
1: Je veux que mon goût.
0: Mais là, c'est quoi ton goût? Trans?
1: Ben,
0: trans?
1: Moi.
0: Ton goût, c'est trans? Trans homme ou trans femme?
1: Hey, man. Tu me fais juste.
0: Hey, c'est compliqué, là!
1: Hey, pour les gens, parce qu'on n'est pas filmé en ce moment, là, mais quand tu m'as posé la question, je me suis tenu les sinus comme si j'avais un début de mal de tête.
0: Ton cerveau, il chauffe, je le sais juste.
1: Ah, oui, man, je sais pas. Mais échec et mat, votre honneur, je sais pas.
0: Ah, ça nous en prendrait une table ronde.
1: Ouais, une table ronde de trans? On va-tu là?
0: On va essayer. On va essayer.
1: Ah, je sais pas, ça me tente. Je sais pas. En toute franchise, là. J'ai déjà essayé, c'est ça l'affaire. Parce que moi, j'ai déjà reçu des trans, puis j'ai déjà reçu des drag queens, puis j'ai déjà reçu parce que j'ai une curiosité pour ça, tu sais.
0: Oui, une table ronde.
1: Ouais. Mais là, je n'ai comme eu assez. Pour me forger ma propre opinion, là. Ouais.
0: On pourrait faire une table ronde de gens qui ont détransitionné.
1: Hey, man. On voulait faire une table ronde de nains, puis c'est extrêmement difficile de booker plusieurs nains. D'ailleurs, si vous êtes une personne de petite taille, puis que vous avez le goût de venir parler de votre vie, parce que c'est pas tout le monde qui va dans les médias pour dire hey, « moi, je suis nain, moi, je suis petite taille. »
0: On prend pas la bonne soirée pour faire un appel aux auditeurs.
1: Non, hein? Non, c'est pas la bonne
0: on
1: soirée.
0: On peut le faire, mais il y a pas de nains qui nous écoutent en soirée.
1: Regarde, je vais régler le problème de suite. Maman, je sais que t'es pas naine. Okay, pas besoin d'écrire.
0: Maman aussi, malgré que non, même ma mère, non.
1: Mais peut-être que du monde sont revenus parce que c'est 1-0 Buffalo.
0: Ouais, mais là, ça veut rien dire.
1: Ça veut rien dire.
0: Ça va finir, c'est ça.
1: C'est ça? C'est ça ta prédiction pour asseoir?
0: Ouais. Voilà.
1: Ouais, ça va.
0: C'était le segment canadien pour ce soir.
1: Tu sais que ça nous confine à l'oubli encore plus, là. Merci d'ailleurs, si vous êtes là, c'est très, très, très apprécié. Ça nous fait du bien à l'âme.
0: On vous apprécie réellement.
1: Ouais. Chacun.
0: Maman.
1: Ouais, chacun et chacune, on prend le temps de vous apprécier autant que vous êtes.
0: Maman, maman de Jean-Francis, vous salue.
1: Merci. Ouais, merci.
0: Et Dave le Radical.
1: Et Dave le Radical qui est là, radicalement là, chaque jour. Là.
0: Voilà.
1: Ça se demandait si son radio n'est pas scrap.
0: Il n'y a pas de TV.
1: Il n'y a pas de TV. Le radio est buggé. All right. Hey, dans les autres affaires que je voulais qu'on discute ensemble. Ah oui, man. Je vais pas gagner 2 minutes. Je vais t'avouer, là. Dunkin' Donut is back.
0: Hey!
1: Ça, c'est comme...
0: Parlant de ma mère.
1: Ah, ta mère est-tu de Dunkin' Donuts?
0: Probablement qu'elle l'apprend en ce moment. Elle okay. doit être folle comme de la mère.
1: Ben, Maman Louis, écoutez ça. Les gestionnaires montréalais du restaurant Foodtastic, qui d'ailleurs, man, Foodtastic, Maman Louis, là, ils ont La Belle et le Bœuf, mm-hmm. ils ont Second Cup et ils ont les rôtisseries Benny. Dans, fait que, tu sais, ils sont super impliqués dans le monde alimentaire. Ils ont un beau portefeuille d'actifs. Et là, ce qu'ils disent, c'est qu'ils veulent leur faire rentrer les Dunkin' au Québec. Et on de, ils disent on devrait avoir 30% de tous les restaurants au Canada qui vont être ici au Québec.
0: Ben, on va du Dunkin' au pied carré, mon homme.
1: Ils disent d'ici 12 mois, on va en ouvrir un par semaine au Québec. Let's fucking go.
0: Ah ouais, amenez-nous des bangs, man. Ouais. Man. Amenez-nous des bangs partout, partout, des partout, bangs. Partout.
1: Moi, là, je fais partie de ceux qui s'ennuient des Dunkin' Donuts. Puis, il y en avait un à Val-Bélair dans le temps, là, où est-ce que maintenant est une place de sushi, je pense. Puis, je m'en ennuie, man. Du ouais. Dunkin' Donuts ouais. du temps. Je sais pas s'il y a des franchises de même, toi, quand t'étais petit, que t'aimerais qu'ils fassent un grand retour. Là. Mais moi, je suis... C'est pas nécessairement une franchise, mais le côté ludique pour enfants des McDo.
0: Ouais, mais oui.
1: Moi, je serais un partisan de ça.
0: C'est sûr que oui.
1: Laissez mes enfants jouer dans les balles pendant que je chirote un café, là.
0: Moi, non,
1: je
0: serais bien prenant. Non, des balles, mais pour adultes.
1: Ah ouais.
0: Je veux pouvoir aller dans les balles.
1: Oui.
0: S'il vous plaît.
1: On se frotte, c'est madame. Dans les balles.
0: Exact.
1: On joue avec des, d'autres messieurs de notre âge. Dans les balles.
0: C'est pas fantastique, les glissades. Les glissades, pis tout.
1: Oui, mais ça me serait beau à escalader d'un cordage mou. De pirate.
0: Hein, après ça, tu te laisses tomber. Comme...
1: Laisse tomber les... Pas qu'il y ait personne en dessous parce que. Les...
0: Ça va être un autre homme en dessous de toi.
1: Un autre homme qui est capable d'en prendre, ce
0: homme-là. Ben oui, ben oui, ben oui, oui, certainement.
1: On va faire des soirées trans dans ce jeu balle-là. Une soirée trans au bal. Soirée étrange, hein. Imagine, ça fait. À quel point ça fait. Ça fait scandale, mais fait une place de trampoline ou d'arcade ou peu importe. Ils font soirée trans. C'est quoi le rapport entre les trans et une trampoline? Il n'y en a pas vraiment. Mais puis moi, ça me fait bien rire.
0: Je veux ça.
1: Ah oui, hein, moi avec, je veux ça. Soit je rentre comme commis ce soir-là gratis juste pour assister à la
0: billetterie. On va aller faire du bénévolat.
1: Ouais,
0: si vous organisez une soirée trans, peu importe c'est quoi, appelez-nous. On va aller faire les bénévoles.
1: Quand j'ai lu l'article concernant les Dunkin' Donuts, je me suis dit, je veux faire un DH version Dunkin' Donuts. C'est-à-dire que, tu sais, quand il est question de PFK, moi, je pense tout de suite au retour. Tu sais, mettons que.
0: Ah oui.
1: Je vois que. Mettons, je passe proche d'un PFK de la région de Québec, n'importe lequel, puis que je vois qu'il y a beaucoup de monde. Je me dis, oh, DH va être là avec sa gang.
0: Voilà.
1: Parce qu'il est tout le temps en train de manger là avec sa gang. Je veux que Space Cast et Dunkin' Donuts, on get together ça, de même.
0: Ouais, OK, parfait. Mm. Parfait. En plus, Foodtastic, c'est comme déjà des clients ici, là. Fait que c'est
1: bah,
0: sûr
1: ouais.
0: de la pub de la pub de Dunkin' Donuts.
1: Je sais pas si on va avoir de la pub de Dunkin' Donuts, mais.
0: La pub.
1: En espérant qu'il y ait de la pub. Puis nous autres, on sera une petite pute de Dunkin' Donuts.
0: C'est ce que je veux.
1: Ah ouais.
0: Ah ouais. On va le faire gratis.
1: On pourrait.
0: On va
1: être...
0: faire des lives gratis contre des bangs.
1: Ouais, ça.
0: On va tenter ça avec Steve. Hey, Steve, garde.
1: Bang et café.
0: Steve, garde le cachet de nos lives. Nous autres, on fait les lives, mais on veut des bangs.
1: On veut des bangs, on veut du café, puis on veut jamais être chassé des lieux pour flânage.
0: Jamais.
1: Parce okay. que je veux être la personne âgée du Dunkin' Donut qui va juste chiller comme ils sont actuellement au team.
0: Ça prend un GF en carton dans toutes les Dunkin' Donuts.
1: Yes! Un GF et Louis.
0: Oh, je peux être là aussi.
1: Ah
0: là.
1: Oui, ah oui.
0: Il faudrait me mettre en mode perroquet.
1: C'est un duo chaud, là. Mais non, mais non. T'es mon égal, voyons donc. T'es pas mon perroquet, man. Je te veux aussi gros que moi. Au moins.
0: J'ai pas de moi en carton. Moi, je trouvais non. ça hot quand c'était pour toi.
1: Ouais, on dirait que ça fait débander un peu.
0: Je veux juste des bangs, s'il vous plaît.
1: All right.
0: Amenez-nous des bangs.
1: Hey, des histoires que tu nous avais préparées également.
0: Oui.
1: Parce que là, je pense qu'on va en revenir. Dunkin' Donuts, là, on est content d'être heureux, là, mais.
0: C'est magique.
1: Ah oui. Content. C'est le début d'un temps nouveau.
0: Des bangs, moi, là, ça me pogne en dedans.
1: C'est quoi ton bang préféré?
0: Les bangs de chez Homer's, peu importe, man.
1: Ah oui, je suis jamais allé.
0: T'es man.
1: Jamais allé là.
0: Va pas là.
1: Ah ouais?
0: Va pas là. Toi, je te connais, là. Ouais, quand tu tombes dans quelque chose, surtout quand tu commences quelque chose, tu vas jusqu'au bout, là.
1: Fixation.
0: Si tu vas chez Homer's, tu vas repeser 300 livres.
1: Ah, c'est ce que je pense.
0: Tu vas monter plus haut que t'as jamais été. Et tout combiné, tout le poids de ta vie va s'accumuler. Toi, c'est tellement délicieux, là. Tu vas trouver que les beignes du team font pitié comparé à Homer's.
1: J'ai vu une photo à un moment donné. Moi, j'aime les biscuits Lotus, là. Lotus, qui sont comme au caramel, beurre, ou je sais pas trop, là. J'ai vu qu'il y a des beignes de ça. Ah, oh, c'est-tu fixé à l'heure? Bon,
0: madame, Il baigne aux pommes.
1: Ah ouais?
0: De Homer's, là. Il y a carrément des pommes dedans le bain, là. Ah, man. C'est.
1: Ça a l'air bon comme du.
0: Salive.
1: J'ai déjà allé au Beko aussi, là. C'était super bon, cette affaire-là.
0: Beko. Ouais. Tous les magasins de beignes. Puis,
1: même Tim, même ça le fait.
0: Oui, hein, mais oui, ce qui arrive, c'est que chez Tim, tu vas avoir 12 beignes pour 20 fois moins cher là, que ça. Chez Homer's. Fait que ça vaut pas mal plus la peine si tu veux du beigne rapide, qui va être excellent aussi d'ailleurs, là, parce que c'est délicieux du Tim.
1: Avant que je me mette à perdre du poids, là, j'étais tellement, tellement habitué de manger mes roussettes à l'érable le matin, que je me réveillais. Là,
0: wow.
1: Puis c'était la première pensée que j'avais de manger des roussettes.
0: Wow.
1: Ce que j'estime être un problème. Il ne faut pas que ce soit ta première pensée le matin.
0: Roussettes à l'érable. Ah, de ouais. Tim. Parce qu'il n'y a pas d'autres places qui font des roussettes. Là.
1: Non, je pense pas.
0: Je pense que c'est une affaire de Tim. Là.
1: T'appelles-tu ça roussette ou route tracteur?
0: Une route tracteur.
1: Oui, les deux marchands.
0: Mais à l'érable, c'est...
1: Ah, là, c'est bon. Même Boston, au chocolat.
0: C'est Boston
1: bon.
0: À l'érable, moi, ça, c'est mon classique du Tim. Là.
1: Tu as déjà entendu une madame qui dit une comparaine? C'est une madame qui travaillait dans un Tim.
0: Dans une poissonnerie? Non,
1: elle travaillait dans un Tim. Puis le propriétaire était vraiment... Il était dans un power trip. Il était un power trip. Puis le gars, il arrêtait pas de comparer le sang à des Timbits et à des Boston. Tout dépendant de la grosseur des... Ouais. Mais c'est vrai.
0: Je ris pas, là. Je ris pas du tout. Je ne ris pas, mais...
1: Pendant que j'essaie de trouver l'extrait, là, essaye de... Ben, en fait, pas essaye, mais parle-nous de la nouvelle constitution de la Corée du Nord.
0: Parfait, man.
1: Tu sais, parlant de gens balancés mentalement, là...
0: Ben, je t'en parle, la nouvelle constitution de la Corée du Nord. Moi, là, une de mes plus grosses peurs d'envie, là... Tu sais, moi, je suis pas climato-anxieux, là, éco-anxieux.
1: Je sais, j'ai essayé de te dater tantôt, puis tu voulais rien savoir.
0: Je suis un peu nucléo-anxieux, par exemple.
1: Ah ouais, OK.
0: Moi, là, une de mes grandes peurs, c'est qu'un fou dirigeant qui a beaucoup de pouvoir, quand il va arriver à sa mort, qui décide d'amener le monde entier à mort avec lui. Mettons, Vlad Poutine se fait dire par son médecin, Monsieur Poutine, on va se mettre dans le mood.
1: Monsieur Poutine. C'est sûr, ça va se faire avec une trame sonore, son annonce de la mort.
0: Monsieur Vladimir.
1: Vladimir Vladimirovitch Poutine.
0: Nous avons une mauvaise nouvelle à vous annoncer. Malheureusement, le cancer fait que vous êtes mort présentement presque.
1: Mort présentement presque.
0: Il vous reste genre 30 minutes à vivre. Gros max.
1: Genre 30 minutes. C'est un médecin soviétique, hein, c'est pas tête-tête.
0: non, pas le temps. C'est à peu près. Donc, pour vos 30 prochaines minutes, on vous conseille d'appeler votre famille et de régler ça. Et pendant ce temps-là, Vladimir fait... All right! Where's the red button?
1: Where's the red button?
0: Boum, boum, boum, boum, boum, boum, boum, boum, boum, boum, boum, tout, tout, tout, tout, tout, tout, tout. Et c'est à peu près ce qui arrive sans même que Kim Jong-un ait le temps de se faire dire qu'il va mourir s'il y a à mourir.
1: OK.
0: Parce que, mettons, tu te dis... Oui, cette affaire-là, c'est cool. En Corée du Nord, mettons, Kim Jong-un, ça fait dire qu'il va mourir. Il dit, OK, on nuque tout le monde. C'est quand même une possibilité. Puis il n'y a personne qui va pouvoir l'arrêter, tu sais. Il y a déjà eu des histoires là, en Russie où il pensait qu'il était attaqué... Désolé, il pensait qu'il était attaqué nucléairement.
1: Ouais.
0: Puis c'est des généraux qui ont dit genre non.
1: Qui n'ont pas répondu aux ordres.
0: Ouais, exact. Uh-huh. Parce qu'ils tenaient à l'humanité. Mais là, en Corée du Nord, c'est pas quelque chose qui arrive, là, tenir à l'humanité.
1: Non, parce que tes petits-enfants de tes petits-enfants pas encore nés ou pas encore même imaginés vont payer pour ton peut-être crime.
0: Voilà. Pourquoi pas faire payer le monde occidental en entier? Il a vu ce qui s'est passé avec l'opération Epic Fury quand le leader suprême iranien qui s'est fait assassiner carrément.
1: Hey man, puis imagine, tu sais, l'Iran, ils sont allés le chercher de même.
0: De même, fait que Kim Jong-un.
1: Fait qu'imagine Kim Jong-un à quel point c'est couteau dans du beurre, man.
0: 30 secondes, puis c'est fait, là. Il passe, puis il s'est réglé, là.
1: Complètement, là.
0: Il se fait assassiner, puis il sera pas dur à trouver. Ils vont regarder où il y a de la lumière la nuit. Il y a de la lumière là, il est là.
1: Tout est en carton là-bas. On nous fait croire, là, puissance nucléaire, puissance... Tout est en carton.
0: Mais s'ils ont des missiles nucléaires, c'est là que la modification... Parce qu'il y en a, je pense que ça a été confirmé. Là, juste à quel point ça fonctionne et à quel point ça pète fort. Là,
1: c'est ça la question.
0: À quel point ils peuvent l'envoyer loin aussi, le missile. Là. Mais ils ont changé leur constitution récemment suite à l'opération Epic Fury. L'Assemblée populaire suprême s'est tenue le 22 mars dernier, mais on a seulement su le 7 mai ce qui s'était dit là-dedans. Okay. Puis ça a juste comme fait les médias francophones hier. C'est même pas encore rendu dans les médias québécois là, que j'ai vu. C'est les médias français qui en parlent beaucoup. Là. Dans cette nouvelle constitution-là, il y a une ligne là, qui... Un article, l'article 3, en fait, qui fait buzzer un peu. On va vous dire ça de même, là, le terme spacecastien. Cet article 3-là prend en compte que à la seconde où Kim Jong-un est assassiné, c'est une réponse nucléaire automatique envers le pays qui l'a assassiné.
1: OK.
0: Et c'est genre, on envoie tout.
1: Ah, c'est quand même, parce que la Russie ont à peu près le même patente, mais en cas d'attaque nucléaire. En cas d'attaque territoriale, c'est le principe de destruction mutuelle. Mais par rapport à un leader, vite demain, c'est la première fois que j'entends ça.
0: Non, c'est ça. Même en Russie, tu Vladimir Poutine, ils font pas ça. Même tu Trump.
1: Non, c'est pas constitutionnalisé.
0: Non. Puis eux autres, c'est vraiment une règle. C'est même pas... Il n'y a même pas de décision qui est prise, là. C'est automatique. Kim Jong-un se fait assassiner, on bombarde le pays à coups de nuque.
1: Je sais pas, j'ai lu ou entendu, là, je me souviens plus trop où, là, la théorie comme de quoi, si cette affaire-là, il laisse virer ça, là, la Corée du Nord, c'est qu'il n'y a aucun danger sur aucun aspect. Je sais pas à quel point ça peut être vrai, là.
0: C'est... Ça où ils ont vraiment des nukes, puis c'est un danger, fait que t'as pas le choix de le laisser virer si tu veux pas te faire nuker par un zélé, là. Puis le gamble est dur à prendre.
1: Effectivement. Ouais, tu veux pas être le gars qui fait comme « Fuck, j'ai perdu mon pari » et l'humanité est annihilée.
0: Exactement. Ouais. C'est un gros guess à prendre. Fait que moi, ça me fait peur, ces affaires-là, de décisions de même de pays fous, parce que dans l'histoire de l'humanité... On n'a jamais vraiment eu... Ça fait pas longtemps qu'on a l'option de s'anéantir, là.
1: Ouais.
0: Puis il n'y a tant de dirigeants qui étaient à tête de programmes nucléaires qui sont morts en fonction. Pas tant.
1: Ouais,
0: tu sais, il y a eu les boss de l'URSS, mais qui se sont fait enlever. T'sais, l'Iran, là, il est pas vraiment... Mais c'est pas arrivé de l'époque nucléaire, ou du moins pas à ma connaissance, pas une grosse affaire, qu'un dirigeant qui avait... possession de
1: l'arme nucléaire
0: assez grosse pour anéantir genre l'humanité,
1: ouais.
0: Se fait assassiner. Mais mettons le Vladimir ou est sur le bord de mourir pendant qu'il est en fonction.
1: Mm-hmm.
0: Tu sais, mettons Poutine là,
1: à cause d'un acte d'un autre pays, tu veux dire, pas juste
0: à cause d'un acte d'un autre pays ou à cause d'une maladie ou de, tu sais, qu'il se rend compte qu'il va mourir puis il dit fuck it, moi j'amène tout le monde avec moi. Ça se peut?
1: Ça se peut, là, mais faudrait être deep down dans la folie, là.
0: Vladimir Poutine, deep down dans la folie. Kim Jong-un, deep down dans la folie.
1: Je sais pas au point, pour vrai, à quel point, mettons, Vladimir Poutine, mettons, il pogne un cancer du pancréas, il vient qu'à en mourir, à quel point il condamne l'humanité. On dirait, j'achète pas ça.
0: Mais Poutine, non, mais Kim Jong-un, moi, j'achète.
1: Ah, ça plus, oui.
0: j'achète plus. Man.
1: Avec lui, j'achète un peu plus.
0: Et, fait que, man, ça me... C'est ça. Ça me fait dire qu'il n'y aura pas d'attaque sur la Corée du Nord. Il y a plein de monde qui parlait de ça. Là. D'après moi, eux autres, ils niaiseront pas longtemps. Ou s'il y a une attaque, ça va être tellement gros qu'ils n'auront pas le temps d'envoyer de nuke. Ça va être un parking.
1: Ouais, c'est ça. J'ai l'impression qu'on pourrait peut-être... s'ils veulent jouer à game qui nuke le plus, je pense qu'on peut on peut jouer ce game-là.
0: D'après moi, les États-Unis, une bombe, c'est réglé. Là. Mm. Nord, on n'en parle plus. Là.
1: Ouais, c'est ça. Puis tu sais, comme on disait, j'ai pas le goût de le tester, mais j'ai l'impression que la Corée du Nord, ça pourrait être soit un peu comme Trump fait. Là, vous allez être détruits si vous continuez. Là, on va semer la mort et la destruction, puis finalement, ça arrive jamais. Ou, à l'inverse, tu fais juste tousser dans le mauvais sens, puis nous nuke. Tu sais, super prompt, là, tu sais.
0: Ouais, c'est...
1: Tu sais, réaction de coquin un peu, là.
0: Exactement. Quelqu'un dit John F. Kennedy, mais John F. Kennedy s'est fait assassiner comme par un Américain, là, pas par quelqu'un d'un autre pays qui revendiquait l'assassinat.
1: Ouais, non, t'sais, c'est ça.
0: Il est pas pour nuker son propre pays c'est parce qu'il s'est fait tuer.
1: Là. Non, c'est ça, c'est pas un acte commis par un autre État, ouais. Ouais. Canadien vient de se carrer, hein.
0: Pas besoin de
1: le
0: dire.
1: Oui, non, c'est vrai, ça nous nuit. Hein,
0: on envoie le
1: monde. Non, parce que le monde, tantôt, il disait c'était 2-0, mais je pense qu'un des buts des sabres a été refusé. Fait que là, actuellement, le Canadien vient de créer l'égalité. Et qui est ce monsieur-là? Je pense que c'est New Hook qui vient de la mettre dedans. Oui, exactement.
0: En bas ça.
1: Ouais, monsieur New Hook. Oui, qui a pas des mauvaises playoffs.
0: Genre son cinquième but ou son sixième.
1: Ah, oui, toi. Je trouve ça cool, ça. Les playoffs font ressortir des gars de même. Tu sais, à une certaine époque, c'était des RJ Hamburger. Puis là, ben, c'est des New Hook. Tant mieux.
0: Ouais, New Hook, puis des Kirby Duck. Tout le monde voulait pendre sa place publique après une erreur.
1: Après pis... une erreur d'un dégagement refusé, toi, qui cause un but. Le gars, on est prêt à le pendre en exemple sa place publique. Finalement, le gars, il nous tire des playoffs de feu.
0: Bon.
1: Hein? On est plus content.
0: Écoutez le Spacecast.
1: Yes.
0: C'est bien meilleur.
1: Ben oui, c'est bien meilleur que tout ça. Hey, tant qu'à être. Tant qu'à être dans les histoires de Géopole pis ces affaires-là, là. Mm-hmm. Est-ce que tu penses que Paul Saint-Pierre Plamondon est espionné? Aujourd'hui, c'est ouvert aux journalistes. Puis tu sais, le fait que le PQ puisse être surveillé par l'État fédéral, c'est pas une invention de toute pièce. Le passé nous a montré que des gouvernements du Parti québécois, quand il était au pouvoir, étaient infiltrés. Le mouvement felkiste aussi était infiltré par le fédéral. Je sais que tu as l'extrait d'ailleurs. Oui. Si tu veux nous faire entendre PSPP. Là.
2: Les téléphones vont dans du Faraday, puis on sort ça de la pièce. Automatique. Parce qu'on le sait, ma crainte, c'est que fondée sur des décennies d'espionnage et de gestes douteux de surveillance des élus du Parti québécois, particulièrement dans les séquences qui ont mené à des référendums, on n'a pas les moyens de vérifier ce qui se produit en ce moment, mais on est obligé de présumer que le gouvernement fédéral n'a pas changé et qu'il fait ce genre de surveillance-là, surtout qu'à cette époque-ci, les technologies ont changé de sorte que c'est beaucoup plus facile qu'à l'époque.
1: Tu vois, je suis mixed feeling par rapport à ce qu'il vient de dire. Tout ce qu'il vient de dire, c'est pas tiré par les cheveux. Ça peut faire bien du sens. Exact. Deux affaires. Premièrement, on a affaire à un mouvement ou un parti politique qui veut couper un pays du G7 pour lui couper son accès au Saint-Laurent, une des principales routes navigables du monde.
0: Le couper d'une partie du pays aussi. Là.
1: De 22% de sa population. De lui couper son accès aussi... au Saint-Laurent, mais aussi à l'Atlantique.
0: Les maritimes qui vont être séparés.
1: Qui vont, exact.
0: Le commerce qui va être obligé de passer par un autre pays.
1: Fait que, tu sais, d'un point de vue géopolitique, tout ça fait du sens. Puis si t'es logique moindrement, ben oui, tu checkes ça. Mais c'est le Canada, man. C'est le Canada post-Trudeau. Fait que, est-ce qu'il y a encore un peu de cerveau dans cette patente-là? Je le sais pas. Fait que, ma réponse, c'est clair, c'est sûr qu'ils sont checkés. Mais en même temps, l'autre bord, je me dis, je sais plus, c'est le Canada, man.
0: Ben moi, je me dis, je ne sais pas s'ils sont checkés, pas parce que c'est le Canada, parce que c'est le Québec puis le PQ. Là. Le PQ, c'est plus ce que c'était. Là. On n'est pas dans le temps des deux premiers référendums. Mmh. On n'est même pas proche que... T'sais, oui, là, si tu parles aux péquistes, on l'a. Là, ça y est, c'est le bon. Jamais 203, puis PSPP, ouais. Il est craqué. Mais par la population, there's no...
1: Il n'y a pas d'appétit tant que ça.
0: Ça n'arrivera pas. Il n'y a pas de stress. Même à ça, même, mettons, tu mets de l'espionnage, là. Qu'est-ce qu'il y a à espionner?
1: Les stratégies. Pour booster le mouvement souverainiste.
0: Des gars qui font des posts sur Facebook. Tu vas aller checker la petite enveloppe brune qu'ils ont donnée au petit rappeur là, qui chante la fleur de lys. Là.
1: Genre.
0: Kenji. Là.
1: C'est peut-être, je sais pas, voir les coups d'avance.
0: Tu vas
1: comment...
0: aller voir Guillaume Lepage puis tu vas lui dire invite-moi.
1: Ben, tu sais, espionner des mouvements sécessionnistes, c'est pas nouveau. Là.
0: Ouais, mais, non, mais en même temps, tu sais. Qu'est-ce qu'il y a de tant que ça à espionner du PQ, là?
1: Ben, quand tu sais les prochains moves stratégiques de ton adversaire, même s'ils sont insignifiants, t'essaies d'avance, ouais, tu peux les contrecarrer, là.
0: Il n'y a pas de gros moves stratégiques du PQ, là. C'est pas, en tout cas, on les voit pas, là.
1: Moi, je pense pas. Surtout que,
0: tu sais,
1: ils ont, tu sais, un possible allié à la frontière, tu sais, avec Donald Trump, là. S'il y en a un qui est un peu comme, mettons, une menace pour l'intégrité territoriale du Canada dans les dernières années, c'est comme le gars. Donald Trump.
0: Puis lui, il s'en fout, puis il dit qu'il veut le combattre.
1: Ouais, puis il s'en éloigne, puis il traite ça un peu comme la peste. Puis si Paul Saint-Pierre Plamondon joue la game de « Hey, on a pour la première fois de notre histoire moderne, n'ont pas besoin de la reconnaissance de... » Parce que souvent, le mouvement souverainiste, ça a été ça, d'aller chercher l'accord, pas l'accord, mais l'espèce de stamp d'approbation de Paris. Mais là, Paris, même Macron, il est même, il est bras-dessus à Carnet.
0: Ben oui, tu marques.
1: Fait que Macron, il va pas faire vivre le Québec libre. Et t'as un appui encore plus de poids avec un président américain qui peut-être serait pour un démembrement de l'État canadien actuellement, total. Sous sa forme actuelle. Fait que pour moi, il y a... juste comme une logique, tu sais.
0: Ben, une alliance naturelle.
1: Une alliance naturelle, dire, hey, nous autres, là, vous avez vu tout le laxisme avec l'immigration, avec le refus d'être un bloc, tu sais, parce que le Canada, là, veut se désoccidentaliser puis se coller sur l'Europe.
0: Oh, on veut vraiment partir. Rejoindre l'Union européenne.
1: Ouais, on veut l'euro. Oui. C'est à croire qu'on veut quasiment l'euro. Tu te présentes comme État québécois un peu conservateur, avec, oui, nos spécificités culturelles. Tu arrives, tu te présentes comme un allié puis un partenaire économique intéressant. Évidemment, tu crées sous poubelle toutes les idées de « on n'exploitera pas nos hydrocarbures ». Là. Tu te présentes comme quelqu'un d'intelligent qui veut vraiment faire de la business, là.
0: Ben, c'est business. Ça va être de la business que tu vas avoir en retour. Là.
1: Ben oui.
0: Ça va marcher, puis s'il y a bonne chance que ça fonctionne, elle est là, puis c'est carrément pas là qu'ils sont. C'est pour ça que moi, je vois ça un peu, tu sais, j'ai l'impression qu'ils espionnent peut-être pas autant qu'ils peuvent eux-mêmes le penser. Un peu à la méthode, tu sais, la police, là, elle va surveiller des criminels, des gens qui préparent des gros coups,
1: mm-hmm.
0: mais il y a des gens qui vont entendre puis qui vont faire « ouais, ça sert pas à rien de les surveiller. » Par exemple, deux gars à radio qui, publiquement, devant tout le monde, disent qu'ils vont peut-être pas aller courir chez les scientologues,
1: ouais.
0: 6-5, se réunir sur une ZEC. Ils entendent bien que c'est de la bullshit puis qu'on n'ira pas nulle part avec ça. Fait qu'ils nous écoutent pas. Ils en ont rien à faire. Ils nous surveillent pas. Un peu comme le PQ. C'est du fla-fla, c'est du fugazi. C'est pas vrai. C'est de la frime.
1: Je suis moins... Tu vois, je suis plutôt en désaccord. Dans le sens que, tu sais, le PQ a des chances de... Tout ce que tu dis là, je pense qu'il marche avec, mettons, Québec solidaire. Parce que la question était posée à Ruba. Avez-vous peur d'être espionné? Puis elle a dit non, je n'ai pas ces craintes-là. Puis je trouve qu'elle fait preuve d'une belle lucidité.
0: Ça marche encore plus pour Québec solidaire.
1: Ah oui, parce qu'elle, je veux dire, mais tu sais, elle a aucune chance, même dans ses rêves. Tu sais, elle rêve d'être au gouvernement, là, de prendre le pouvoir, puis tout, elle se réveille. Tu sais, parce que le rêve fait pas de sens.
0: Exactement.
1: Tandis que le PQ, il y a comme, tu sais, ça fait partie du possible, tu sais, de l'ordre du possible qu'il soit au pouvoir. Puis, mais tu sais, être le PQ, c'est sûr que ça demanderait des couilles de faire ça, là. Mais une approche innovante, je trouve, ce serait de dire hey, notre élection, elle est référendaire. Tu comprends? On va pas se lancer dans un référendum si on est élu. Notre élection fait signe, fait office de référendum. Fait que si vous nous mettez...
0: dans le pied.
1: Ah, c'est ça.
0: C'est un suicide électoral.
1: Il passerait jamais.
0: Non.
1: Il passerait jamais avec ça, mais...
0: Là, si tu dis ça, là, le Canada va sortir l'arme lourde.
1: Ah, et là, ils vont te checker pour de vrai.
0: Watch out, les portes de l'Ontario s'ouvrir et les anglophones débarquer, mon homme.
1: Ouais. Hey. Ah oui, ils vont nous faire rentrer des petits amis pour diluer le vote.
0: Oh. Hey, vous voulez contrôler votre immigration au Canada? Terminé. Ah, au Québec, c'est fini, ma gang.
1: Goudou Nanak s'en vient.
0: On rouvre le chemin Roxham.
1: Ouais, ouais.
0: Venez, les portes vous sont ouvertes.
1: Yes, fait que voilà pour ça. OK, qu'est-ce que j'ai d'autre pour toi? Des autres éléments d'actualité que j'ai checké aujourd'hui. Ah oui, hey, tu veux-tu des petites nouvelles de Kali Boyongo Nunguda?
0: Ben oui.
1: Notre médecin?
0: Oui.
1: Pince à barbecue?
0: Oui.
1: D'hier?
0: Oui.
1: Le oui, give it to me, it's barbecue time.
0: Ah, nous aimons.
1: Hein?
0: Oui, bien sûr.
1: C'est tout le monde sur la terrasse, on mange un peu de barbecue. Hein,
0: on mange un petit fœtus.
1: Un petit fœtus au barbecue. Je vous rappelle l'histoire, grosso modo, c'est une pauvre dame là qui... pauvre dame qui issue de l'immigration. Elle vient de la République démocratique du Congo. Elle parle pas notre langue, elle parle pas l'anglais. Je veux dire, c'est complètement pingouin dans le désert. Elle a pas d'affaires ici. C'est pas ce qu'elle fait ici. Elle est complètement perdue. Elle s'est fait un chum. Son chum, lui... je trouve que dans l'article, là, parce qu'on nous décrit, entre autres, les sévices qu'elle a pu vivre, là, petit détail qu'on a découvert aujourd'hui, parce qu'elle elle est comme dans une autre pièce parce qu'elle veut pas croiser le regard de Kali Boyongo Unguda, le faux médecin. Puis, il y a une dynamique aussi avec des interprètes. C'est compliqué, son affaire. Là, puis, elle ne veut pas croiser son regard. Fait qu'elle en a pour 4 jours à témoigner. Et dans les autres atrocités qu'on a appris aujourd'hui, là, c'est que pendant que le faux docteur se faisait aller avec les pinces à barbecue, là, son genre de chum, entre guillemets, parce que c'est pas ça, un chum.
0: Non, non, non.
1: Son chum, il pesait sa bedaine.
0: Ah, pour
1: que ça sorte. Oui, parce que c'est bien connu que c'est le même, ça marche. Là. Moi, c'est ça que j'ai fait sortir.
0: Méchante technique.
1: Ma première, je savais pas. Ma deuxième, j'ai pesé sa bedaine de ma blonde, puis pouf! À moins que
0: ça a pris 2 minutes l'accouchement. Hein?
1: Comme un. Tu sais, les gars qui se pratiquent au football, là, tu mets le ballon de football, puis. Tu sais, les deux roulettes, là, ouais. C'est ça que ça a fait. J'ai pesé sa bedaine à ma blonde, puis. Poum! Le bébé est sorti, là.
0: Elle s'est encastrée dans le mur.
1: Hot, hot, hot! Puis on a attrapé Rosie.
0: Le médecin était prêt à catcher.
1: Ah oui, ben oui, il a vu que je connaissais la technique pour peser sa bédaine.
0: Il a dit, désolé, je me tasse, monsieur, vous savez ce que vous faites.
1: Ah oui, excusez-moi, au premier regard, j'avais pas vu que vous étiez médecin autodidacte.
0: Il dit, d'ailleurs, vous savez, c'est la même technique pour les avortements.
1: Ah bien sûr, hein? Ah oui, parce que je connais le Kali Bouyongo Nguda.
0: C'était mon professeur de médecine.
1: Mais je vais te lire un bout de l'article qui n'est pas en lien avec les sévices, mais qui, je trouve, décrit tellement, mais tellement ce pourquoi on est là-dedans, là. C'est notre chronique Québec ensauvagé. la femme a réalisé en janvier 2024 qu'elle n'avait pas eu ses règles depuis 2 mois. 3 ans plus tard, elle se rappelle, le regard vide, avoir été heureuse en apprenant qu'elle était enceinte. « Je voulais avoir un bébé, l'avoir dans mes bras », s'est-elle remémorée. Son conjoint n'a toutefois pas eu la même réaction. Il fallait tout faire pour qu'elle se fasse avorter. Il m'a dit qu'ici, donner naissance est très cher, il n'a pas d'argent pour payer et n'est pas un bon et je n'ai pas un bon statut migratoire, a-t-elle raconté. La femme ne savait pas si ses frais médicaux pouvaient être couverts par le régime public québécois. Tu vois-tu comment cette dynamique-là, que le gars soit là, que elle soit là, tout ça fait comme pas de sens. Que ça se ramasse ici, des situations comme ça qui sont à l'opposé des valeurs qui nous ressemble. C'est d'un... Je lis ça, puis je fais comme, ben oui, c'est une histoire d'une place par rapport, là, tu sais, des nouvelles insolites. Mais non, c'est chez nous.
0: Où la culture est pas évoluée.
1: Ouais.
0: Où il n'y a pas de... culture arriérée.
1: Ouais, ouais. Il y a un peu de ça, effectivement. Ça sonne comme ça, puis...
0: Parlant de ça, de culture arriérée, as-tu pogné ce midi, j'ai pas sorti d'extrait, mais une entrevue incroyable de JC, encore une fois.
1: Avec la madame qui se faisait reliquer le cul vers des... Ouais, ben oui.
0: Man,
1: j'ai pogné un bon bout.
0: Flabbergasté.
1: Première observation.
0: Flabbergasté. La madame qui s'appelle Amanda Faki.
1: La première observation, la madame, elle a tout un caractère. C'est pas la première à qui niaiser.
0: Non, vraiment pas. Là.
1: Et tu sais quoi? Tant mieux que ce soit tombé quasiment sur elle, parce que c'est tombé sur quelqu'un qui a des couilles d'acier, puis qui a dénoncé la situation, que quelque chose qu'on mentionne assez souvent dans le show, que tout ce qu'on nous décrit, là, la montée de la masculinité toxique à l'école, regardons ça, c'est comme directement relié à l'islam.
0: Ah ben, puis sais-tu quoi? Elle-même vient
1: ben oui.
0: De ces elle-même. Places-là, et issue de la communauté maghrébine.
1: Tu l'as dit, là, c'est pas du tout une petite Mathilde d'Alma, elle-là. Là.
0: Chargée de cours à l'UQAM.
1: Non, elle sait de quoi elle parle. Elle parle des gars avec qui elle a grandi, possiblement. Là.
0: Oui, carrément. Puis qu'elle est partie, ses parents sont partis de là pour des raisons qui la rattrapent ici.
1: Oui, exact. Oh, oui.
0: Puis ça, c'est. Il y a plein de Français aussi qu'on peut entendre ça, là, qui eux sont partis de la France pour venir au Québec parce qu'ils voyaient que la France était envahie.
1: Ah, complètement. Ben oui.
0: Puis
1: oui.
0: Ici, ils voient les mêmes affaires qui arrivent 10-15 ans plus tard. Puis capote, puis nous crie, là, arrêtez, stop, wow.
1: Ah, le gars qui m'avait vendu mon Optima dans le temps, là, c'était un Français, puis il m'avait expliqué exactement ça. Il dit, nous autres, on a fait le move, non pas pour moi, mais pour ma blonde, parce que ma blonde, quand elle revenait le soir, j'étais profondément mal à l'aise avec le fait qu'elle doit marcher le soir, à travers dans des bars, puis elle revenait le soir, puis il fallait qu'elle marche dans l'obscurité, puis ça lui faisait peur à son chum.
0: Ben, c'est ça, la France de nos jours. J'essaie de te retrouver... Okay, j'ai ça ici, là.
1: Un extrait de l'entrevue avec la madame à midi?
0: Non, un auditeur qui nous avait appelé dans le retour à un moment donné, dans une ligne ouverte.
1: OK.
0: Puis un Français, puis je pense que ça vaut à peine d'être entendu. On l'avait sorti pour la faire jouer à Dom Moret, mais ça avait jamais donné.
1: OK.
0: Tant qu'à sortir une cote, on va s'en servir.
3: Hello!
4: Allô!
5: Hey, vous en pensez quoi, vous, là, ça, là?
4: Ben, moi, je vais dire comme le monsieur qui a avant. Il a tout à fait raison, ce monsieur. Parce que les gens, maintenant, ils n'ont plus rien à perdre. Dès qu'on va leur donner un petit bonbon, ils vont le prendre. Moi, là, vous entendez ma façon de parler, je ne suis pas un Québécois, hein, d'accord? Et quand je vois, ça fait 16 ans que je suis chez vous, que je vois le Québec partir comment il part, j'ai l'impression de voir la France en 1990. Maintenant, regardez en 2025, qu'est-ce que la France est devenue.
5: Ça fait dur, hein?
4: Vous avez vu le bordel?
5: Ben, oui, c'est le bordel, bordel.
4: Là, on s'en va
5: droit dedans. Bordel de merde!
4: Oui, monsieur, puis-je dire? Là, on s'en va droit dedans avec, là. Alors, si on change pas vite fait de partie, là, prendre des gens qui en ont une paire dans la culotte, comme on dit chez nous, là, qui fassent un peu le ménage, ben, on va s'échapper comme on s'est échappé en France.
1: Ah, puis c'est 100% relié à l'immigration. Tout ce que le monsieur évoque, c'est ça, là.
0: 100%.
1: C'est pas des Quentin puis des marques, là, qui...
0: Non.
1: C'est anecdotique, là. Non, c'est des problématiques 100% reliées à l'immigration. D'ailleurs, c'est drôle qu'on parle d'un Français. Je t'ai transféré le message, là. On a un auditeur français. Salut, mec, Alexis.
0: Oui, c'est salut, Alexis Ducoux.
1: Alexis Ducoux, qui nous a découvert, j'ignore comment, là, mais qui nous écoute de façon stédée, mais pas en ce moment, parce que là, lui est en France. Et va nous écouter comme demain en podcast. Puis c'est ce qui m'évoquait un peu, là, de que la France n'est plus du tout ce qu'elle était quand lui était petit. Et c'est en train de devenir le même site. C'est un gros problème.
0: C'est inévitable.
1: C'est un gros problème. Mais je remarque, là, et même dans droite molle, là, puis ça, je ne peux que saluer ça, du monde commence à allumer. Tranquillement, pas vite. Oui. Pour
0: mais
1: vrai, là.
0: Est-ce que c'est assez? Puis est-ce qu'ils vont parler assez fort?
1: Puis est-ce qu'ils vont, parce que, tu sais, c'est à cause du courant.
0: Ouais.
1: Puis, mais que le courant vire de bord, est-ce qu'ils vont rester? Est-ce qu'ils vont rester sur cette ligne-là? Parce qu'il y a beaucoup de monde dans la droite molle qui sont très « je suis le courant » parce que ça me donne... J'ai donc l'air edgy, là.
0: Mais, tu sais, on parle, mettons, de la France, puis on n'a même pas besoin de chercher si loin que ça. Juste à Québec, là. Moi, j'ai quelqu'un qui est très, très proche de moi qui, dans sa jeunesse, dans les années 80, habitait à Laval. Puis elle disait qu'elle a vu Laval se dégrader à cause de l'arrivée de l'immigration de masse. Au début, quand elle était jeune, il n'y avait pas de problème. Plus tard dans sa vie, elle pouvait plus se promener dans les rues, elle pouvait plus revenir tard le soir toute seule. Et sa sœur se faisait violer par des immigrants qui sont arrivés puis qui se pognaient en gang dessus. Là. Mmh. Fait qu'elle est partie, cette personne-là, de Laval pour s'en venir dans la région de Québec où elle a pu retrouver sa vie d'avant, le vieux Laval. Puis là, il est en train de revivre ce qu'elle a vécu dans sa jeunesse. Ici, à Québec.
1: Un changement démographique. Puis tu sais, c'est juste des affaires observables et quantifiables aussi.
0: Il y a des chiffres, pas... là. On se fait traiter de racisme, mais c'est pas du racisme.
1: Ah, ben non.
0: Ça a rien à voir avec la couleur de peau, avec la race. Ça a rapport avec la religion et la culture. Puis c'est pas de la généralité. Il y a plein de monde qui peuvent sortir de ces religions-là puis de ces cultures-là puis être de l'extrêmement bon monde. Le problème, c'est quand on regarde le portrait... ça penche d'un bord, ça penche d'une culture, puis la grande majorité sont de cette culture-là. C'est pas cette culture-là qui est en grande majorité du mauvais monde.
1: Mm-hmm.
0: C'est que le mauvais monde sont en grande majorité de ces cultures-là.
1: Je vais lire le message à Alexis. Je trouve que ça vaut trop la peine.
0: Veux-tu que je l'aie ici, moi? Tu me l'as envoyé.
1: Ah, je l'ai. Attends un peu. Je vous écoute tous les jours. Je fais un travail où je me déplace sur tout le quart nord-est de la France et j'adore le matin avoir mon replay à écouter. Et là, moi, j'avais dit avant, vive la France. Et il dit, vive la France, vive une certaine France, mais vive surtout le Québec. J'y ai habité 5 ans et j'ai malheureusement dû retourner en France car mon visa a été refusé. Ben oui, tu comprends, je parle anglais et français. Je travaillais seulement 60 à 65 heures par semaine et je payais les impôts qui vont avec. Je pourrais vous faire une chronique complète sur le sujet de l'immigration et ses incohérences. J'aurais dû venir en bateau gonflable et parler pakistanais. Je leur ai eu mon Christi de visa. De travail permanent. Comme dit le slogan, je suis trop québécois. Merci, Jeff, d'avoir pris le temps. Mais, tu sais, on parle souvent du principe de compatibilité civilisationnelle. C'est parce que la France, c'est nous, là. C'est carrément, historiquement, là, factuellement.
0: Oui,
1: là,
0: notre sang. On est débarqué ici, là, c'est au Jacques Cartier.
1: Fait que, tu sais, si ces gens-là peuvent pas avoir un facilitant au niveau de l'immigration, ça fait pas de sens, là. Ça fait pas de sens. Il y a la langue, il y a les valeurs, je veux dire, tout est là. Là.
0: Mais c'est le plus con là-dedans, c'est que le problème, on a réalisé comme en haut qu'il était causé par l'immigration. Fait que là, on a juste mis comme un stop à toute l'immigration légale. On laisse rentrer l'immigration illégale parce qu'elle est illégale, fait qu'on peut pas vraiment l'arrêter, elle est déjà illégale.
1: Mm-hmm.
0: Les gens qui ont fait ça légalement sont punis, tandis que c'est eux qu'on devrait garder.
1: Ah, exact.
0: C'est
1: le non-sens.
0: C'est tellement stupide la manière dont on gère ça. Là.
1: Ouais, vraiment.
0: Puis un jour... il sera trop tard, on va l'avoir en pleine face, puis on va encore se faire dire « Le Canada, c'est le multiculturalisme, on aime tout le monde, puis
1: Ah, puis t'as
0: chié dans les rivières à Toronto, puis... »
1: Ah oui, t'as-tu vu la vidéo, j'ai juste commenté « This man is my doctor », parce qu'il y a une vidéo qui a passé, puis écoute, j'ai ramassé plein de likes avec ce commentaire-là. C'est juste une vidéo d'un dude qui, dans une rivière protégée, parce qu'il y a des saumons, je pense que c'est en Colombie-Britannique, le gars... il nettoie avec de l'eau de Javel ses culottes. Le gars, il est en boule.
0: Avec de l'eau de Javel dans la
1: rivière. Ouais, mais le gars, il gange, il fait le gange.
0: Ah ouais, carrément.
1: Il fait carrément le gange. Ouais. Il lave son stock, ses culottes. Puis le monde, il dit, hey, on t'aide là. Si tu fais là, c'est une rivière protégée, il y a des saumons, tu sais, c'est pas... C'est plus chez vous, c'est pas le gange. Puis le gars, il fait une face comme, hein, qu'est-ce que tu fais? Comment ça, tu m'avertis? Qu'est-ce que t'as pas d'affaire?
0: Qu'est-ce que tu fais? Pourquoi tu m'avertis?
1: Ah, exactement.
0: Pourquoi tu m'avertis?
1: Mais tu sais, ça. Des discussions comme on a là. Si on fait rien, ça nous amène à. Puis ça, c'est une affaire qui est rampante et qui est tranquille, qui n'arrive pas d'un coup sec, mais on se met à normaliser l'enfer. Tu sais, l'exemple le plus récent que moi j'ai en tête, là, c'est. Je te donne un exemple. Ah, toute la criminalité puis l'insécurité qu'il peut y avoir dans Saint-Roch, éclairons Saint-Roch la nuit.
0: Bien sûr. Tout le monde sait que les criminels s'étassent quand ils sont éclairés. C'est ça. C'est le meilleur exemple.
1: Plutôt qu'éradiquer le problème à la source, ben on normalise l'enfer, tu sais.
0: Ouais. C'est, on est rendu là.
1: Yes.
0: Voilà. Hey.
1: Parnier poté. Le parnier poté. Le parté est pogné. Est-ce que tu sais déparler? Le parté est poté.
0: Le
1: parnier est poté. Mais crème, mais si le parnier est poté, m'en va rejoindre le parnier. J'en reviens. Ça sera pas long.